0: avant de désirer vouloir connaître la religion. Et puis, un jour, quand j'étais en Hippocagne, donc je préparais le concours pour entrer à l'école normale, un professeur nous a lu des passages de Saint-Augustin, donc le maître de Pascal, mais il n'avait pas parlé de Pascal à ce moment-là, des passages de Saint-Augustin sur la conversion, sur le retour de l'homme dans son intériorité, dans son cœur, et sur le fait que quand il rentrait en lui-même, dans son cœur, eh bien, il trouvait Dieu. Et il le trouvait de façon certaine, on va dire. Et ça m'avait beaucoup touché, d'une façon peut-être purement intellectuelle d'abord, ça m'avait intéressé, on va dire. Et puis, ensuite, j'ai continué mes études de philosophie. Et
1: Tu le
0: puis,
1: cherches partout et il est là.
0: oui, c'est ça, exactement. Mais pourtant, en continuant la philosophie, eh bien, disons que ce n'était pas évident. Il n'y avait pas de conclusion pratique, il n'y avait pas de conclusion vivante. C'est toujours resté sur un plan intellectuel.
1: C'est un jeu, la philosophie.
0: Oui, c'est un jeu, c'est le jeu de l'esprit avec lui-même.
1: C'est
0: On
1: ça?
0: cherche des belles
1: Et en ça,
0: pensées.
1: c'est pas du tout du temps perdu.
0: Non, non, ce n'est pas du temps perdu, bien sûr.
1: C'est au contraire une manière de se surmonter soi-même, je pense, ce jeu.
0: Effectivement,
1: De
0: puisqu'il
1: se
0: faut,
1: passionner pour autre chose que soi.
0: faut se plier à des règles qui dépendent pas de nous, qui nous sont extérieures, et donc on
1: Puis la
0: sort de
1: conversion,
0: soi.
1: c'est quand même savoir s'intéresser à autre chose que soi.
0: Oui, donc il y a une convergence des deux, il y a un parallélisme, effectivement. Mais bon,
1: Mais qui n'est qu'un parallélisme.
0: pendant un long
1: C'est-à-dire
0: temps,
1: que
0: je ne
1: les
0: suis restée
1: parallèles ne
0: que
1: se
0: dans la
1: rejoignent jamais.
0: philosophie. C'est ça, exactement. Et il faut essayer de sauter d'une parallèle à l'autre. Et donc, Saint-Augustin parle de la philosophie aussi. Il parle de ses parallèles, mais il y a toujours un saut à faire entre les deux parallèles. Et chez Pascal aussi, on retrouvera la même chose. Et je pense que j'ai fait ce saut, donc je l'ai fait à partir de la philosophie, effectivement, à partir de Saint-Augustin que j'ai retrouvé plus tard dans un autre cours, un cours qui portait sur la Trinité, où là, tout d'un coup, alors j'étais face à comment dire, un système intellectuel, mais qui en fait, je l'ai compris après, n'était pas intellectuel, mais une exposition intellectuelle du mystère de la Trinité. Et je me suis dit à la fois, c'est impossible que ce soit faux, et en même temps, je peux pas en rester à la philosophie. Il faut passer dans l'autre sphère. Et là, j'ai senti qu'il y avait une autre sphère qui m'appelait, à partir
1: Le
0: de Saint-Augustin.
1: Détrinitate a été un appel
0: Oui, exactement.
1: à sortir de la théologie, quelque part.
0: Et à sortir de la théologie philosophique, on va dire, théologie qui en restait à la philosophie, parce que la Trinité, eh bien, c'est un mystère qui ne s'aborde pas par la philosophie. Le philosophe ne peut pas le connaître tout seul. Et donc j'ai compris là qu'il fallait passer dans un autre monde.
1: Et qui est le monde vrai où Dieu est unique, mais il n'est pas seul.
0: C'est ça, exactement.
1: C'est merveilleux. Écoutez, merci beaucoup de ce que vous nous dites de votre itinéraire intérieur. Je suis persuadé que ce sont des bribes, mais avec ces bribes, on peut déjà se demander soi-même ce qu'on fait, immobile. Ne pas avancer, c'est reculer. Donc,
0: Oui, effectivement, c'est la loi
1: c'est la loi
0: dans la
1: morale
0: vie de
1: universelle, je
0: foi,
1: pense. Une
0: même
1: des
0: dans la.
1: lois morales de la morale qu'on oublie peut-être, mais qui est tellement importante.
0: Bien sûr.
1: Alors, Thérèse Arnaud, vous êtes passionnée pour la grande lignée qui va de Saint-Paul à Kierkegaard.
0: Oui,
1: On
0: on peut
1: peut
0: dire ça.
1: hasarder
0: On
1: Kierkegaard
0: peut résumer ça comme ça.
1: et qui embrasse Pascal, évidemment. Et là, vous avez rencontré des gens qui se passionnaient pour Pascal.
0: C'est ça, j'ai rencontré ce petit groupe ce petit groupe de personnes qui s'autoproclament pascalins, on va dire, donc des amis de Pascal ou
1: Alors, les
0: des dévots de
1: Pascalins, il faut faire
0: Pascal.
1: l'histoire de ce terme, parce qu'elle n'est pas, elle n'est pas récente.
0: Alors effectivement, il y a eu des Pascalins depuis très longtemps. On va dire qu'au sens large, les Pascalins, ce sont les amis, les dévots de Pascal. Et on retrouve donc ses
1: Il y en a
0: amis.
1: eu un peu avant sa mort, et puis
0: C'est ça, à son
1: après
0: époque, et puis
1: sa
0: après, il y
1: mort,
0: en a eu
1: ça.
0: toujours dans chaque siècle. On en retrouve au 18e, on en retrouve surtout au 19e, chez des figures très contrastées. Par exemple, on pourrait dire que Nietzsche est un Pascalin. Il avait une grande admiration pour Pascal. On en retrouve au 20e siècle, on a François Mauriac, par exemple. Donc on a des pascalins qui sont des auteurs, puis on a aussi bien sûr des pascalins qui sont anonymes, mais en tout cas on en retrouve dans chaque siècle depuis sa mort et depuis sa vie aussi.
1: Et alors qu'est-ce qu'être pascalin pour les auditeurs qui vont peut-être quand même trouver que on cultive l'obscurité est-ce que c'est faire référence à la pensée de Pascal et à quel aspect de cette pensée?
0: Je pense qu'on peut dire qu'un pascalin est deux choses, alors, ou peut-être deux choses. D'abord, ça peut être un lecteur de Pascal, quelqu'un qui considère que c'est un grand auteur, qui a beaucoup apporté à la culture française. C'est un peu l'image qu'on en donne dans les lycées, dans les programmes de littérature ou de philosophie. Et on peut considérer, et je pense que c'est ce que doit être vraiment un pascalin, on peut considérer Pascal non seulement comme un grand auteur, mais d'abord, mais aussi comme un chrétien et peut-être un grand chrétien. Parce que Pascal, c'est un auteur chrétien, et on tend à l'oublier ou à le faire oublier parfois aujourd'hui, mais c'est son identité propre, c'est ce qui le caractérise. Et donc un pascalin, c'est quelqu'un qui va essayer de chercher chez Pascal des trésors non seulement littéraires, mais aussi spirituels. Des trésors qui se trouvent dans sa vie, dans ses œuvres, et qui va essayer
1: dans
0: telle
1: formule. Ce qui est beau chez Pascal, c'est les formules.
0: Oui, les formules, et puis on retrouve ces formules mises en pratique, parce qu'on a la chance d'avoir des vies de Monsieur de Pascal qui ont été écrites notamment par sa sœur Gilberte.
1: Oui.
0: On peut voir en acte ce qu'on trouve dans ces formules, ce qu'on trouve ramassé dans ces formules.
1: Tout à fait.
0: Et donc ça, c'est très inspirant, et on peut imiter ce qu'on trouve de grand dans la vie de Pascal, et qu'on retrouve dans ses œuvres aussi.
1: Et alors, vous êtes assez proche, sur ce point, du pape François, parce que le pape François écrit un texte sur Pascal, un peu avant sa mort, peut-être trop peu de temps avant sa mort pour qu'il ait pu en faire quelque chose d'important, mais canoniser Pascal.
0: Oui, effectivement. Alors, les interprétations sont partagées au sein du groupe des pascalins. Il y en a qui disent que c'est un coup jésuite, un coup de couteau dans le dos de celui qui embrasse son ennemi, puisque le pape François était jésuite.
1: C'est jésuite. Mais il n'y a rien de tel que les jésuites pour se passionner pour le jansénisme.
0: Oui, bien sûr, mais c'est ça. Donc, c'est un peu les deux interprétations qu'on a au sein de notre groupe. Mais effectivement, ce texte est intéressant et nous nous y sommes intéressés pour voir quel écho on pourrait trouver dans la hiérarchie et auprès du pape, quel écho de notre dévotion personnelle, à quoi ça pourrait aboutir et où est-ce qu'on pourrait.
1: Pour moi, le texte était un peu thomiste, un peu trop thomiste, dans mes souvenirs. Peut-être que c'est pas juste, hein, vous me direz. Mais il marquait aussi la place de Pascal là où elle est vraiment. C'est-à-dire, Pascal est un signe des temps. Pascal écrit une des écritures les plus belles que le français ait connues.
0: Ah oui, bien sûr.
1: Et il écrit pour être entendu.
0: Oui, il a toujours cherché à être entendu.
1: Et moi, je dis à tous ceux qui servent Dieu, qui cherchent Dieu et qui ne le trouvent pas, et qui écoutent cette émission par hasard, vous lisez Pascal un peu tous les jours et vous verrez, ça agit.
0: C'est un peu comme un pari, il faut faire le pari de lire Pascal et au bout d'un moment ça va prendre.
1: Exactement. Et de toute façon, la foi est un pari.
0: Oui, mais c'est ce que dit Pascal.
1: En tout cas, c'est ce que moi j'ai l'impression que tout le monde ne le disait pas, mais c'est ce que j'ai voulu écrire dans le livre qui m'a converti. On écrit beaucoup de livres pour vérifier les idées qu'on porte. Mais là, j'ai écrit un Pascal qui m'a transformé, qui m'a aidé à être différent intellectuellement. Et si on veut bien considérer que le pari n'est pas quelque chose d'anecdotique, un beau coup bien trouvé pour convertir les libertins, ben c'est ce qu'on nous a sorti comme sauce depuis longtemps.
0: Ah oui, non, ce n'est pas...
1: Le pari, c'est la foi.
0: Oui, c'est la foi, et puis c'est le faire, on commence par faire comme si on se met à prier, c'est ce qu'il dit dans le texte du pari, on se met à, c'est ce que vous disiez, lisez un peu Pascal et puis au bout d'un moment ça va prendre. Le pari, c'est la même chose, faites comme ceux qui ont déjà la foi et puis au bout d'un moment ça va prendre, vous verrez que ça prendra. Et donc il faut prier, il faut voir si ça fonctionne, ce que les autres ont fait et qui ont fait leur preuve.
1: Ah, Donc, Thérèse Arnaud, vous avez un nom prédestiné, parce que Arnaud, c'est quand même pour les jansénistes que nous sommes.
0: Oui, c'est vrai.
1: Cette famille de 20 enfants, avec dans ses rangs le quatrième qui est archevêque de d'Angers.
0: En effet.
1: Et le dernier, le 20e, ça s'invente pas, ça quand même, le 20e, qui est le grand théologien de la cause janséniste.
0: Oui, le grand Arnaud, comme on l'appelle.
1: Celui qui a tout fait échouer, si on en croit Pascal.
0: Oui, oui. Mon grand-père prétendait qu'on descendait du grand Arnaud, ce qui n'est pas possible, évidemment, mais de cette famille, en tout cas. Donc, j'espère. Il faudrait mener des travaux généalogiques pour le vérifier.
1: C'est magnifique. C'est une forme de prédestination, là, qu'on est en train d'évaluer.
0: C'est un signe des temps, peut-être.
1: Alors, revenons-en à Pascal. Pourquoi Pascal est un signe des temps? Pourquoi Pascal plutôt qu'un autre? Vous travaillez sur Heidegger, je crois.
0: Oui.
1: Beaucoup de jeunes étudiants travaillent sur Heidegger aujourd'hui, ou ont travaillé en tout cas sur Heidegger, avant d'abdiquer devant la difficulté que représente ce travail, qui apparemment ne vous a pas détourné de...
0: Oui, oui, je reconnais la difficulté, mais je n'ai pas encore abdiqué, c'est vrai. Disons que c'est... Pour parler de ces étudiants justement qui se tournent vers Heidegger, à mon avis, le problème aujourd'hui, c'est la question du statut qu'on va donner à la pensée, à l'intelligence, à la raison. Et Heidegger a beaucoup, beaucoup parlé de ça. Donc il a parlé, par exemple, d'un renouveau de la pensée qui se mettrait en porte-à-faux avec ce contre quoi Pascal aussi s'est plus ou moins mis en porte-à-faux, c'est-à-dire la raison moderne, la raison raisonnante, qui prétend tout tirer d'elle-même. Et Heidegger a un peu un rapport similaire à ce système-là. Et donc, ce qui est important avec Pascal, et ce qui est intéressant, c'est que il va montrer que cette suprématie naissante de la raison moderne, va conduire les hommes, va conduire les penseurs aussi, et les chrétiens aussi, à une perte. C'est-à-dire que si on considère que la raison est la source de toute notre connaissance, de toutes nos connaissances, et si on considère que c'est une source toute puissante, eh bien, on va aboutir à une situation où on ne pourra plus reconnaître ni les principes qui nous viennent de la nature des choses, ni les principes ou les vérités qui nous viennent de Dieu et de l'autorité de Dieu. Et donc, ça ferme la porte.
1: On ne reconnaîtra que les principes venus de la raison.
0: Oui, exactement. Et donc, ça va être des constructions de la raison au bout d'un moment. Et Heidegger, sur qui je travaille, dit exactement la même chose, et il essaye de provoquer un renouveau de la pensée.
1: Et qui ne se contente pas des constructions de la raison.
0: Qui ne se contente pas des constructions de la raison, mais qui, au contraire, s'ouvre à ce qui vient de l'extérieur, qui vient d'ailleurs. Heidegger s'est intéressé à l'être, donc qu'est-ce qui donne la vie aux choses, et qu'est-ce qui donne aussi la vie à la pensée, à partir des choses extérieures, donc ce qui ne vient pas de nous, mais ce qui vient des choses elles-mêmes. Eh bien, Pascal a un rapport un peu analogue à la question, mais cette fois en ce qui concerne Dieu, puisqu'il va essayer de redonner toute sa place à ce qui vient de Dieu et non pas à ce qui vient de la raison humaine.
1: Alors là, vous parlez de Heidegger. Pascal.
0: Les deux. C'est-à-dire que les deux ont un rapport analogue à la pensée, sauf que Heidegger essaye de montrer, essaye d'ouvrir la pensée à l'être, alors que Pascal essaye d'ouvrir la pensée à Dieu. Et donc, Heidegger a rejeté plus ou moins la question de Dieu, ou en tout
1: oui,
0: cas
1: il a dit qu'il n'en parlerait pas.
0: Oui, c'est ça. Il a séparé la philosophie des discours sur Dieu, et Pascal a fait un peu la même chose que ce que fera plus tard Heidegger, mais pour Dieu. Donc, il a essayé de redonner toute sa place à la vérité révélée.
1: Voilà. Et vous venez de lire un texte de Suarez.
0: Oui.
1: Vous m'avez parlé de ça hors micro, mais je crois que c'est vraiment intéressant.
0: Oui, c'est très intéressant.
1: Suarez, qui est un grand penseur jésuite, qui est mort en 1600, je crois.
0: Oh, plus tard, il était même contemporain presque de Pascal. Hein.
1: Ah,
0: c'est-à-dire qu'il est mort après. Il est mort en 1617 et Pascal. Non, il est presque contemporain. Il meurt en 1617, Suarez, et Pascal naît en 1623. Donc, c'est presque la même époque, en fait.
1: Voilà. Mais c'est quand même, il est quand même plus âgé.
0: Enfin, oui, bien sûr, la génération antérieure.
1: Et donc vous m'expliquiez que le cher Suarez expliquait à ses jésuites que la foi est beaucoup moins efficace que la raison quand il s'agit de transmettre quelque chose.
0: Quelque chose au sujet de Dieu, c'est ça qui est important, parce qu'on pourrait considérer que pour les choses de la nature, effectivement, la raison est directement efficace, important. Puisqu'elle peut être empirique, elle peut être vérifiée empiriquement, alors que ce qui, quand ça touche à Dieu, eh bien, on peut moins vérifier les choses empiriquement, mais ce qui est important de voir, c'est que Suarez prétend que la raison est plus efficace pour parler de Dieu que le discours de foi.
1: Ça, c'est incroyable.
0: C'est vraiment incroyable.
1: C'est vraiment jésuite. C'est-à-dire que c'est l'adaptation au milieu. On est dans des milieux qui sont tous rationalistes. On est au début du XVIIe siècle. Le rationalisme est partout. Descartes en fera...
0: Oui, beaucoup. Bien sûr.
1: Et finalement, nos élèves, il vaut mieux les former à une raison, bien entendu, qu'à la foi. La foi devient...
0: C'est accessoire, en fait,
1: Suarez,
0: même pour la théologie.
1: Un accessoire.
0: C'est-à-dire qu'il écrit, pour ainsi dire, que les théologiens d'école peuvent ne pas avoir la foi, et les élèves peuvent ne pas avoir la foi, mais les théologiens d'école qui enseignent à ces élèves peuvent très bien ne pas avoir la foi, et pourtant leur parler du donné révélé, des choses
1: générique.
0: Divines, parfaitement, avec une crédibilité et une clarté parfaite.
1: C'était le pape François avec Spadaro. Spadaro, le directeur du journal de gauche italien, l'Avvenire, je crois.
0: Peut-être.
1: Et il était tout à fait dans son rôle de jésuite.
0: Que disait-il en particulier?
1: Il disait que ça lui importait peu de savoir si le dit Spadaro avait la foi ou pas.
0: Ah oui, bien sûr. Oui, mais ce qui est important, c'est de savoir si le pape François avait la foi.
1: Il y avait des entretiens
0: oui.
1: Au plus haut niveau entre eux. Et le jésuite était content. J'espère que je ne me trompe pas de nom, mais les auditeurs qui ont un petit écran à portée de main pourront corriger si je me trompe de nom italien. C'est pas volontaire, en tout cas. Donc, on est là devant le problème qui va opposer les jésuites et les jansénistes. Parce que les jésuites ont depuis longtemps fait main basse sur les grands lycées,
0: sur l'université,
1: des grandes capitales européennes.
0: En Espagne, au Portugal, en France, ils sont partout.
1: Ouais. Ils sont les rois. Et les jansénistes répondent aux jésuites avec les petites écoles.
0: Bon, ils ont quand même Arnaud, il est quand même à la Sorbonne. Donc, c'est un docteur de Sorbonne. C'est pas une petite école, mais et puis ils ont des partisans aussi en Belgique.
1: Et les petites écoles ont formé Racine, ont formé des grands hommes.
0: Oui, bien sûr.
1: Mais dans les petites écoles, il n'y avait pas de châtiment corporel, alors que dans les écoles de jésuites, comme c'était la raison qu'ils devaient comprendre, parfois la raison a besoin de recevoir quelques coups de baguette bien imprimée pour comprendre. Donc on est dans une bataille, c'est un des aspects quand même de la crise janséniste, on est dans une bataille pour l'hégémonie scolaire dans la chrétienté.
0: Oui, c'est ça, et pour l'hégémonie de la raison à l'intérieur des écoles, je dirais.
1: Et alors, les jésuites ont choisi la raison,
0: oui.
1: Un enseignement rationnel.
0: La science, c'est-à-dire, et une conception de la théologie comme science, qui vient...
1: C'est pour ça que votre texte de Suarez est
0: inverse
1: passionnant.
0: Saint Thomas. Oui, c'est vraiment... On en croit à peine ses yeux quand on lit ce qu'il écrit. C'est-à-dire que pour Suarez, qui va accentuer la conception scientifique de la théologie, donc qu'on avait déjà chez saint Thomas, mais en un sens tout autre, on a l'idée selon laquelle il pourrait y avoir une appréhension des choses divines, des choses à croire, mais purement scientifique, sur un mode purement scientifique, sans aucun assentiment de la foi. Donc, les choses qui sont considérées sont quand même présentées comme données révélées, comme données par Dieu, mais on peut les appréhender sur le mode purement scientifique. Donc, ce qui paraît contradictoire, c'est une thèse paradoxale en tout cas. C'est la thèse selon laquelle on pourrait connaître scientifiquement le donné révélé en tant que révélé, donc la révélation comprise en tant que telle, comprise comme donnée par
1: cœur,
0: Dieu.
1: L'apprendre par cœur, gentiment, et le ressortir à l'examen.
0: Oui, c'est ça. Et on pourrait... Donc prendre ça et faire de ce donné révélé l'objet propre de sa science, de sa science personnelle, sans avoir la foi, ce qui est une très, très étrange, très, très paradoxal. Il écrit par exemple dans le Défidé, tout assentiment théologique est non seulement distinct de la foi, mais en plus il est plus clair quand il est fondé sur les démonstrations de la raison que par la foi.
1: Voyons.
0: L'évidence de la crédibilité ne provient pas de la lumière de la foi, elle n'est pas obscure comme la foi, mais claire. Donc, elle ne provient pas de Dieu, elle provient de la raison. C'est-à-dire que la clarté vient de la raison.
1: Il y a quelque chose que mon ami Toutchaud a sorti il n'y a pas longtemps.
0: Ah oui.
1: Vous êtes au courant de Toutchaud qui est le.
0: Oui, bien sûr.
1: Monseigneur Fernandez.
0: Sur la co-rédemption.
1: Voilà.
0: Le scandale.
1: Qui est le patron de la congrégation du Saint-Office et qui vient d'expliquer qu'il n'y a pas de co-rédemption.
0: Pas de co-rédemption, bien sûr.
1: Et le pape François a dit que c'est une sottise.
0: Oui, c'était même plus qu'une sottise, c'était un terme un peu injurieux. C'est tonteria, je crois, c'est une imbécilité.
1: Bon, une connerie, quoi.
0: Oui, c'est ça.
1: Bon, ce qui est quand même assez grave, parce que ça voudrait dire, effectivement, que il y a un Dieu qui est une nécessité logique absolue, parce qu'il est bon, sauve tout le monde. Et puis, il y a des hommes qui reçoivent ce salut et ferment leur gueule.
0: Qui peuvent même choisir de ne pas le recevoir, mais c'est un peu comme faire ses courses,
1: importe,
0: en fait. Oui, peu importe.
1: Peu importe, ils ont quand même le paquet Bonux à la sortie. C'est, je crois, vraiment assez grave, ce document. Il faut prévenir notre pape qu'il est à le lire avec attention.
0: Ah oui.
1: Parce que le Toutchaud lui a fait un dribble qu'il n'avait sans doute pas prévu.
0: Peut-être qu'il préfère...
1: J'exagère toujours. C'est pas pour... vous pouvez penser ce que vous voulez.
0: Vous faites très bien d'aborder ce sujet, parce que c'est une question qui m'intéresse beaucoup, la question de la co-rédemption. J'ai même participé à l'élaboration d'un colloque en mai dernier qui a eu lieu à Paris. Sur le sujet, donc il s'agissait de montrer que la co-rédemption était une doctrine traditionnelle. Mm-hmm. Donc on a aussi prié pour la proclamation de cette doctrine en tant que dogme, pour justement que l'Église reconnaisse ce qui vient de sa tradition. Puisque bon, je ne vous apprends pas que les dogmes expriment de manière juste ce que la tradition a toujours cru et toujours pensé. D'ailleurs, au début de l'histoire de la chrétienté, on parlait de Marie comme la rédemptrice. C'était pas la co-rédemptrice, c'était la rédemptrice,
1: oui,
0: à côté de Jésus. Mais donc c'était bien plus qu'une obscure
1: compréhension. Marie représente la part de liberté qu'il fallait à Dieu, venant de l'homme.
0: Mais c'est ça.
1: Pour changer les choses.
0: Le fiat.
1: S'il n'y a pas cette part de liberté.
0: C'est même plus de la grâce, c'est la contrainte.
1: Or, qui a cette part de liberté le plus clairement, c'est la Vierge
0: Marie.
1: Et quand dans le texte de l'Annonciation.
0: Oui, c'est ça.
1: Dans le texte de l'Annonciation, on apprend qu'elle est fiancée à un homme nommé Joseph, mais qu'elle n'en veut pas. Elle explique à l'ange qu'elle n'en veut pas. Comment cela sera-t-il ? Parce que je ne connais pas d'homme. Je suis désolé, elle en connaît un. Son nom est au début du texte. Donc.
0: Oui, mais ils ne sont pas encore mariés.
1: Non,
0: elle n'a pas connu charnellement.
1: Non, mais justement, elle insiste pour ne pas connaître d'homme.
0: Oui, c'est ça. Elle n'a pas connu charnellement et elle ne veut pas le connaître charnellement. Elle ne veut pas.
1: Et donc Dieu accepte une sorte de compromis avec Marie et sa liberté de vierge, qui est de dire vous serez vierge et mère.
0: C'est ça.
1: C'est admirable. Marie est toute la liberté du monde. Et cette liberté était nécessaire au monde s'il voulait parvenir au salut.
0: Parce que le salut,
1: c'est le don de la liberté divine.
0: Elle a offert librement tout ce qu'elle avait aussi à la fin, au moment de la passion. Donc, c'est là qu'elle est co-rédemptrice aussi.
1: Oui.
0: C'est-à-dire qu'elle a tout abandonné alors que c'était son fils bien-aimé qui mourait sur la croix. Elle a tout offert librement du début à la fin.
1: Mais ce que Dieu attend de nous, finalement, c'est la liberté et l'amour.
0: C'est ça.
1: Je ne sais pas ce que vous verriez d'autre, mais sinon, on est des marionnettes dans le jeu divin, et c'est très...
0: Mais pas une liberté qui nous rende Justement, c'est ce que dit saint Augustin, c'est que la vraie liberté, c'est de ne pas accepter qui nous rende... ce n'est pas de choisir soi-même.

0: tous les sens. Le sens, c'est que Marie fait valoir sa liberté à Dieu, qui l'accepte. Et quelle plus belle liberté que cette liberté de la virginité consacrée. C'est pas rien.
1: Oui, c'est sûr.
0: En gros, c'est « Seigneur, vous m'avez donné ce désir, j'en ai vécu, et maintenant vous voulez faire de moi une mère de famille, il faut savoir ce que vous voulez. » Vous le sentez pas comme ça?
1: Si, je suis d'accord avec vous, bien sûr.
0: C'est... alors, je n'ai pas lu le message, parce que notre entretien est trop intense pour que je puisse m'en abstraire 30 secondes, mais donc je vais le lire, je ne sais pas ce qu'il vous réserve, Thérèse, mais bon. Donc c'est un homme qui vous dit, dans son ouvrage, Luc Ferry, « Apprendre à vivre », ouvrage destiné à expliquer la philosophie aux adolescents, on trouve le passage suivant. « Les religions se définissent elles-mêmes comme des doctrines de salut par un autre grâce à Dieu. On pourrait définir les grandes philosophies comme des doctrines de salut pour, par soi-même, sans l'aide de Dieu. » Est-ce que vous pensez que la philosophie est une doctrine de salut par soi-même ?
1: Par soi-même, oui, mais salut de quoi ? C'est-à-dire de quoi sauve la philosophie et vers quoi est-ce qu'elle nous tourne ?
0: Ben voilà.
1: Elle nous tourne vers la connaissance, mais est-ce que cette connaissance sauve ? Et est-ce que la philosophie prétend montrer quelque chose dont il faut être
0: assuré ? Il y a un passage très curieux dans la Genèse, au chapitre 3, verset 22. C'est Dieu qui dit « Maintenant que les hommes ont la connaissance, ils vont devenir semblables à nous, connaissant le bien et le mal. »
1: Oui.
0: Donc, il y a l'idée que la connaissance laissée à elle-même, c'est-à-dire la philosophie dans la lettre de ce monsieur, la connaissance laissée à elle-même, c'est méchant pour la philosophie, parce que c'est plus compliqué que ça, la philosophie. Mais la connaissance laissée à elle-même, c'est la gnose.
1: Oui, elle peut pas connaître vraiment Dieu non plus.
0: Elle risque de s'obstacler à Dieu.
1: Elle est autosuffisante, c'est un écran à Dieu. C'est pour ça que j'ai parlé de la philosophie et de la religion comme deux parallèles. C'est-à-dire qu'il y a une communication, mais on doit forcément passer d'un ordre à un autre.
0: Quand on parle du salut.
1: Oui, c'est ça. Il n'y a pas de salut dans la philosophie.
0: Le texte très intéressant que nous avons reçu nous dit qu'il y a un salut philosophique et un salut théologique, si j'ai bien compris.
1: Oui, mais alors quel serait le salut philosophique dont parle M. Ferry ? De quoi faut-il être sauvé ?
0: De l'extrême droite.
1: De l'extrême droite, ah oui, peut-être.
0: Du fascisme. Je pense que c'est ce qu'il dirait.
1: Peut-être, vous avez raison.
0: je suis pas sûr, je ne l'ai pas demandé, mais enfin...
1: Mais bon...
0: On pourrait définir les grandes philosophies comme des doctrines de salut par soi-même, sans l'aide de Dieu.
1: Oui, mais s'il faut être sauvé, c'est pour retrouver Dieu, justement. Il faut être sauvé de soi-même et des mensonges qu'on a embrassés pour se tourner vers la vérité. Donc la vérité, elle n'est pas...
0: Elle n'est pas ?
1: Elle n'est pas d'abord en nous-mêmes, si c'est nous-mêmes qui nous sommes tournés vers les mensonges. Il faut être sauvé de nous-mêmes, entre
0: quelque sorte. Là, c'est du Augustin que vous nous faites, là. Dit Augustin ad litteram. Ah, alors on a une question sur l'islam. Dans le fond, l'islam qui est soumission fait que les musulmans seraient libres selon saint Augustin. Ah, j'avoue que c'est peut-être l'écriture que je comprends mal. Dans le fond, l'islam qui est soumission fait que les musulmans seraient libres.
1: Oui, parce que j'ai dit que la liberté, selon saint Augustin, c'était d'être libéré du péché et d'être esclave de Dieu.
0: Oui.
1: Mais les musulmans, ils sont soumis plutôt à une... Alors effectivement, ils sont soumis à ce qu'ils considèrent être la loi de Dieu, mais c'est beaucoup plus...
0: Mais alors le divin esclavage auquel vous faites allusion, qui est une formule de Bérulle...
1: Oui.
0: A été très contesté de son temps.
1: Par qui ?
0: Il a manqué d'être condamné par ce texte sur le divin esclavage.

0: Il n'y a pas que Bérulle qui parle de l'esclavage.
1: Ah
0: Je pense qu'on trouve ça chez saint Thomas aussi. L'homme qui est racheté devient esclave de Dieu. C'est-à-dire qu'initialement, il était esclave de Dieu. Et puis après, il est passé esclave du démon. Et par la
1: Alors,
0: foi, il est redevenu...
1: Je suis peut-être...
0: Mais esclave libre, c'est-à-dire esclave d'amour, mais...
1: Alors, esclave d'amour.
0: C'est-à-dire que c'est un esclavage librement consenti. C'est comme ce que fait la Sainte Vierge. Elle offre tout ce qu'elle a, elle offre toute sa vie pour le Seigneur. Et elle va se faire le vaisseau de la grâce.
1: Et à ce moment-là, on lui propose d'être popote et de s'occuper d'un intérieur. Elle dit, là, c'est pas pour moi.
0: Bah, elle le fait quand même.
1: Mais elle le fait.
0: Mais avec l'enfant Dieu.
1: Donc c'est... Là, il y a beaucoup de textes. Il y a 7 parties.
0: Ah oui, en une seule question.
1: En une seule question. Et bonsoir à tous les deux. Trouver la théologie par la philosophie. Saint Augustin dit lui-même que considérer la Trinité du point de vue philosophique est une impasse, et on le voit poindre dans presque tous les livres de cet immense opus, notamment celui où il fait l'analogone entre les qualités de l'âme et les personnes de la Trinité.
0: Oui. Jusque-là, je suis d'accord. Oh, je suis.
1: Donc vous suivez et vous retenez de ce premier point qu'on ne peut pas considérer la théologie du point de vue qu'on ne peut pas considérer la Trinité comme un problème philosophique.
0: Non, parce que de fait, on peut.
1: Mais est-ce que Plotin ne l'a pas fait?
0: La Trinité.
1: La triade.
0: La triade, oui, mais c'est pas la même chose que la Trinité. La triade chez Plotin, c'est pas la même chose. Déjà, c'est pas trois personnes dans une unité. C'est pas.
1: Non, tout à fait. C'est pas des personnes.
0: Et la triade, il me semble, c'est l'un, l'intelligible.
1: Le bien.
0: L'intelligible et l'âme. Donc c'est pas exactement la même chose que le Père, le Fils et le Saint-Esprit. Mais effectivement, il y a une triade, on est d'accord. Donc on peut. D'ailleurs, j'ai des élèves qui me disent toujours: ah, mais Plotin, il avait compris. Donc la révélation, elle est pas.
1: Il est allé loin. Il a critiqué les gnostiques aussi.
0: Oui, il a fait beaucoup de choses intéressantes, Plotin.
1: Mais il est mort de crasse.
0: Ah oui.
1: Enfin, il devait l'avoir attrapé la gangrène avec ça. En tout cas, il est mort seul dans des souffrances atroces, et soi-disant parce qu'il ne se lavait pas.
0: Ah mince. Ça arrive. Non, mais effectivement, si on prend par exemple la phrase de la Genèse au chapitre 1, quand Dieu dit « faisons l'homme à notre image et à notre ressemblance », eh bien on peut, par la philosophie ou par la raison, regarder... essayer de voir si ça tient rationnellement, on va dire. On va faire comme si on n'était pas croyant, donc on recevait pas ça comme un donné de foi, mais comme une phrase à vérifier, comme une hypothèse. Philosophiquement, on peut se dire, bon, eh bien, est-ce que si je regarde l'homme, par exemple, je vais trouver une image de quelque chose de divin ? Et donc, c'est ce que fait saint Augustin, et saint Thomas, il répète ça après lui. Il dit, effectivement, on peut voir dans l'homme une image de ce qu'on trouve dans le concept de Dieu. Donc, l'intelligence, le verbe mental et la volonté qui tend vers le bien. On a ça chez Dieu et chez l'homme. Et donc, en ce sens, on aurait une image de Dieu. Mais en revanche, saint Augustin et saint Thomas disent on ne peut pas, simplement philosophiquement, par la réflexion qui ne prend pas en compte la foi et le donné révélé, on ne peut pas voir dans l'homme une image de la Sainte Trinité. Il faut avoir la foi et croire en la Trinité, et donc avoir... eu le dogme de la Trinité révélé pour pouvoir le voir dans l'homme. Et une fois qu'on l'a reçu, on le voit. Mais on ne peut pas le faire par la philosophie seule.
1: Voilà, c'est très important. Sans la foi, on ne peut pas aller à Dieu, finalement. Ça paraît ridicule, mais...
0: Sans Dieu, on ne peut pas aller à Dieu.
1: Manifestement, les jésuites avaient imaginé de proposer une espèce de foi light, raisonnable, résonnante, et qui aurait pu passer partout.
0: Pour s'accommoder à l'air du temps.
1: Hein. Oui.
0: Pour accompagner les bouleversements scientifiques du temps. Hein. Donc effectivement, Pascal, puisqu'il vient s'inscrire en porte-à-faux avec ces changements-là, est un signe du temps, pour rappeler justement que c'est Dieu qui donne Dieu. C'est par Dieu qu'on va à Dieu.
1: C'est par Dieu qu'on va à Dieu. Alors je lis le long texte que j'ai reçu. Je pense que tout ne mérite pas réponse. Saut-il être pascalin, n'est-ce pas être un peu pasquin ? Pascal. Je crois que là, notre ami se laisse emporter par les sonorités. Si le texte du pape François sur Pascal n'avait pas été aussi profond ni aussi bon, on aurait pu croire à un coup de pied de l'âme du père Anna jésuite qui relativisait tous les péchés à l'auteur des provinciales. Oui, je ne comprends pas pourquoi le coup de pied de l'âne vient du jésuite, mais Pascal est un augustinien comme Luther qui appelait la raison la putain du diable. Le successeur de François est lui aussi un augustinien. Mais
0: Pascal n'a plus...
1: Pascal n'est pas le successeur de Luther.
0: Non, il a un rapport à la raison qui est très différent. C'est-à-dire qu'il y a un vrai usage de la raison.
1: Vous pouvez en parler, et peut-être, je ne sais pas, est-ce le moment de dire deux mots de l'esprit de finesse et de l'esprit de géométrie.
0: Oui.
1: Et de montrer qu'il y a deux, pour Pascal, il y a deux perspectives qui sont aussi raisonnables l'une que l'autre, mais qui ne s'attachent pas aux mêmes objets.
0: Oui, c'est ça. C'est-à-dire que donc il y a ces deux esprits, l'esprit de géométrie qui fonctionne par démonstration à partir de principes, et il y a l'esprit de finesse qui vient saisir les principes. Et les principes, ce sont justement ces idées qu'on connaît par intuition, c'est-à-dire des idées qui sont certaines, qui sont premières, mais qu'on n'obtient pas par démonstration. Et à l'inverse, la géométrie démontre à partir de ces principes-là. Et donc, si on parle de l'esprit de finesse, il faut aussi parler de ce que Pascal appelle le cœur, qui est l'organe de l'esprit de finesse, qui est ce qui va saisir les principes.
1: Et alors là, vous connaissez tous une parole de Pascal, je ne résiste pas à vous couper, mais allez-y.
0: Le cœur a ses raisons, voilà. Que la raison ignore, que mes élèves n'arrivent pas à comprendre.
1: Ça, c'est intéressant. Donc en 2025, on ne comprend pas les amoureux, les passionnés, les délirants, les...
0: Disons qu'ils s'en tiennent au niveau de base de la sensibilité, voire de la sensiblerie, sans essayer de voir jusqu'où peut aller Pascal. Et donc ils vont réduire cette phrase à une jolie phrase qu'on dit à son amoureux, effectivement, mais sans aller jusqu'au bout du raisonnement. Jusqu'où peut nous conduire le cœur ? Jusqu'où ? Quelle est l'étendue de cette faculté ? Pourquoi est-ce qu'elle est en nous ? Ouais, jusqu'où elle nous porte ?
1: Alors vous diriez que l'étendue de cette faculté, c'est l'infini ?
0: Oui, et puis elle nous porte à l'infini de Dieu. Parce que l'infini, justement, c'est ce qui est insaisissable par les démonstrations et par la raison. On peut pas embrasser l'infini.
1: Et pourtant, l'infini est la matière du pari.
0: Oui, mais il faut parier sur l'infini, justement.
1: Oui.
0: C'est ça. Et donc, on sort du rapport démonstratif, on sort du rapport scientifique,
1: voilà.
0: Et scolaire. Il faut s'engager existentiellement, j'ai envie de dire.
1: Et alors, est-ce que sortir de ce milieu scolaire, c'est accepter une raison moins performante
0: Je dirais pas moins performante, je dirais une raison plus humble, qui connaît ses limites. Ce qui est intéressant, en fait, avec Pascal, c'est que, en fait, Pascal, dans son siècle, comprend que la foi est à la veille de n'être plus partagée, et que ce mouvement de perte de la foi commence justement par les hommes d'études, ceux qui, au Moyen-Âge, mettaient leur raison au service de la foi.
1: Oui.
0: Donc, il perçoit que la raison est en train de s'émanciper. Donc, c'est ce qu'on appellera les libertins, ceux qui vont raisonner librement. Donc, les libertins vont professer de ne suivre que la raison sans s'aviser, et c'est ça le problème selon Pascal, que la raison est vide sans les principes à partir desquels elle va raisonner. Mmh. La raison démonstrative ne peut démontrer qu'à partir de ses principes. Et Pascal va mettre en avant la notion de cœur, qui est justement la faculté de recueillir ses principes, donc par l'intuition. Faculté des principes, sur quoi raisonner. Donc il montre à partir de quoi fonctionne la raison, en fait. Il veut presque redonner ses vraies lettres de noblesse à la raison. Il va rappeler que la pensée humaine, elle procède toujours d'un donné sur quoi il n'a pas la main, mais à partir de quoi la raison va procéder. Ce donné, il peut être reçu donc de la nature, j'ai dit, ou de Dieu. C'est le principe de la foi. Et sa question, la question qu'il adresse aux libertins, donc à ceux qui prétendent s'émanciper du point de vue de la raison, de s'émanciper de la foi et des dogmes, Pascal leur dit, eh bien regardez, en géométrie, vous allez reconnaître, vous reconnaissez sans conteste que quand vous démontrez des choses par l'esprit de géométrie, eh bien vous partez de principes que vous saisissez intuitivement, que vous ne pouvez pas, refuser. Pas.
1: Voilà.
0: Par exemple, la tridimensionnalité, l'existence du temps, le fait que on a un nombre infini de nombres, justement. Et donc, ce que Pascal dit aux scientifiques, il leur dit, pourquoi, si vous admettez ça dans la géométrie, pourquoi est-ce que vous refuseriez au nom de la raison que le cœur s'ouvre aussi aux articles de foi, s'ouvre aussi aux données révélées? Pourquoi, si en géométrie, on reconnaît qu'il y a des principes qui nous viennent d'ailleurs, qui viennent de la nature des choses, pourquoi est-ce qu'on reconnaîtrait pas que des vérités peuvent venir aussi d'ailleurs de Dieu? Et donc, il n'est pas du tout en train d'affaiblir la raison. Il est en train de la remettre à sa juste place, mais pour lui redonner toute sa force aussi, toute sa force de saisie de la foi, l'ouvrir à la foi.
1: C'est très important parce que c'est ce qui fait que dans cette belle généalogie qui commence avec saint Paul, qui va jusqu'à Pascal, on peut exclure Luther et on doit exclure Luther et on peut exclure Kierkegaard. Parce que le luthéranisme, partagé par Luther et Kierkegaard, ôte à la raison.
0: Oui, c'est ça, il s'agit de l'affaiblir et de l'extraire, de la supprimer complètement du rapport à la foi.
1: Alors, on me fait signe que vous est destiné ce soir un bobino important que la régie va lire.
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1: Voilà, nous sommes à nouveau dans le studio et une discussion violente s'était engagée sur des problèmes de nom qui sont finalement peut-être pas aussi importants que ceux dont nous essayons de traiter avec Thérèse Arnaud, que je remercie de l'aisance avec laquelle elle nous entraîne.
0: Oh bah c'est moi qui vous remercie, monsieur l'abbé.
1: Donc vraiment, ça me fait très plaisir de pouvoir parler de ces choses essentielles dont on n'ose pas parler parce que ce sont des choses réputées intellectuelles et donc de nul besoin, de nul usage.
0: Oui, mais c'est très important pour nous et pour le commun des mortels, pour tout le monde, on va dire.
1: Pour celui qui a une vie intérieure.
0: Oui, pour celui qui a une vie intérieure et même pour ceux qui n'en ont pas ou pas encore, parce que finalement la raison prétend être toute puissante aujourd'hui. On est dans une époque de rationalisme exacerbé, de science exacerbée aussi. On cherche le progrès et le progrès de la raison. On va toujours plus loin dans l'agnosticisme ou dans l'athéisme, alors même s'il y a un renouveau de la foi, d'ailleurs comme dans le siècle de Pascal, mais.
1: C'est toujours un vrai renouveau de la foi.
0: Oui, il y avait un vrai renouveau de la foi, et aujourd'hui aussi. Mais c'est toujours la raison qui domine sur nous. C'est-à-dire que dès qu'on veut aborder ces questions-là, c'est la raison d'abord qui intervient.
1: Oui. Alors que l'homme a en lui une autre...
0: Une autre force.
1: Une autre force qui est celle de la foi.
0: C'est ça.
1: La foi qui ne s'oppose pas à la raison, vous le disiez, le rappeliez avec force, mais qui en prolonge l'effet à l'infini.
0: Exactement.
1: Je regarde toujours cette épître qui nous a été envoyée. Là, l'analogie de la religion chrétienne, je dois dire que je ne vois pas bien. Et nous allons reparler de choses concrètes, parce que finalement, vous qui êtes philosophe, Thérèse, vous savez bien que la philosophie n'est pas l'essentiel, et que les constructions rationnelles, si fascinantes soient-elles, jusqu'à emporter la conviction, ne sont pas déterminantes.
0: Pas déterminantes, et en même temps, ça entretient déjà, peut-être à un niveau de base, la vie intérieure, c'est-à-dire que la philosophie, c'est se poser des questions sur le monde, se demander pourquoi est-ce que ça existe, pourquoi les choses sont ainsi et pas autrement. C'est la grande question de la métaphysique, c'est ce que dira Leibniz, par exemple. Pourquoi y a-t-il quelque chose et pas plutôt rien? C'est une question qui taraude aussi les libertins à qui s'adresse Pascal, c'est-à-dire qu'ils cherchent la réponse. Et Pascal veut leur donner des réponses, et il va leur donner des réponses à ces questions-là aussi, mais à partir de la foi, et en leur montrant que c'est la foi qui va répondre à leurs questions. Par exemple, on a un fragment important où il parle du péché originel. Il dit, la raison ne peut pas atteindre, ne peut pas connaître par elle-même le péché originel. C'est pas raisonnable comme doctrine, mais sans elle, on ne comprend rien.
1: Oui.
0: Et donc, en fait, ce qui est important et ce qui est vraiment essentiel pour nous aujourd'hui, je pense, c'est que Pascal part de l'expérience et il veut nous parler à partir de notre expérience la plus banale, la plus commune.
1: Oui.
0: Il y a beaucoup de descriptions dans les pensées. Même si ce sont des fragments, parfois il y a des longs passages où il met en œuvre sa grande imagination. Alors il parle du divertissement, il parle de l'ennui, il donne des cas très précis. Il fait se représenter, il fait se figurer des personnages qui s'ennuient, qui font telle ou telle chose, qui vont à la chasse, qui vont au spectacle, et donc ça nous parle aussi. Au fond, il parle de nous. Et donc, il part de cette expérience-là, et il veut nous montrer que, dans cette expérience, eh bien, il manque quelque chose si on l'aborde uniquement du point de vue de la raison. Si on ne cherche pas le fond des choses. Il essaye, par exemple, de montrer à l'homme que, s'il est abandonné à lui-même, s'il n'a pas Dieu, eh bien, il est malheureux. Et même avant de parler de Dieu, il montre à l'homme, voilà, tu es malheureux, parce que telle ou telle chose. Et chacun, les libertins qu'il fait parler dans les pensées, donc il invente des dialogues avec des libertins, reconnaissent ce fait. L'homme est malheureux, effectivement, parce qu'il met son cœur dans des choses qui passent, dans des choses éphémères. Et donc, Pascal, il veut amener son lecteur à s'avouer malheureux. Malheureux de cet amour qu'on porte naturellement aux choses éphémères. Et il veut lui montrer qu'il existe un bonheur.
1: Mais s'il veut le forcer à se reconnaître malheureux, c'est pas pour le malheur.
0: Non, au contraire, il veut lui montrer aussi qu'il existe un bonheur et que ce bonheur se trouve en Dieu.
1: Parce qu'on a beaucoup insisté sur le personnage de Pascal, un personnage sévère, un personnage éduqué par son père d'une manière inhumaine.
0: Oh, pas du tout. Mais Pascal était quelqu'un de très joyeux, en fait. On peut le voir dans beaucoup d'endroits. On peut le voir dans sa.
1: Et c'est important.
0: Dans la vie.
1: Si vous voulez le canoniser, il faut répondre aux objections.
0: Oui, bien sûr.
1: Et je pense qu'une des objections, c'est qu'un saint triste est un triste saint, comme disait saint. Oui, bref. Les Salésiens, enfin. Bref.
0: Saint François de Sales.
1: Non.
0: Non.
1: Les Salésiens, c'est. Je ne sais plus. Et ça me reviendra. C'est pas Saint François de Sales.
0: Mais oui, effectivement, c'est l'autre pan de Pascal, je pense. Ce pourquoi il nous est utile. Donc le premier pan, c'est le plan intellectuel, c'est-à-dire qu'il va nous montrer la vanité du culte voué à la raison. Et l'autre plan, l'autre pan, c'est de nous montrer, une fois que cette vanité de la raison est établie, comment nous aider à prendre conscience de l'ambivalence qu'il y a en notre cœur. Nous sommes tristes, mais il semble exister un bonheur. Et ce bonheur, Pascal le présente de manière vaste, il le présente comme se trouvant dans Dieu et dans l'Évangile. On peut citer par exemple cette phrase de Matthieu, de l'Évangile selon saint Matthieu, chapitre 6, verset 21, « Là où est ton cœur, là où est ton trésor ?» Et donc Pascal nous dit, si on met notre cœur dans les choses de ce monde, dans les choses qui passent, eh bien forcément on est triste. Et de fait, vous êtes triste, dit-il au libertin. En revanche, il existe un autre bonheur, ce bonheur dont parle Jésus, Jésus-Christ dans les Béatitudes. Et Pascal veut montrer aux libertins que ce bonheur existe vraiment. Il veut leur faire désirer ce bonheur. Et en leur faisant désirer ce bonheur, eh bien, il veut les pousser à espérer.
1: C'est vraiment très important de dire que Pascal n'est pas un homme triste.
0: Pas du tout. D'ailleurs, son existence témoigne de ce bonheur et de cette joie. Par exemple, lors de sa deuxième conversion, qui a été actée par la nuit, ce qu'on appelle la nuit de feu, donc une expérience mystique peut-être, où il s'est vraiment converti, il a vraiment donné son cœur à Jésus-Christ, il écrit dans ce petit papier qu'on appelle le mémorial, où il a consigné ce qui se passait à ce moment-là, il a écrit « Joie, joie, pleure de joie, renonciation totale et douce », c'est-à-dire qu'il ne garde rien pour lui, il va tout donner à Dieu, mais
1: c'est un moment
0: euphorique, oui, à son directeur, qui est la figure de Dieu sur
1: mais
0: Terre.
1: C'est terrible. C'est juste.
0: Oui, c'est juste.
1: Mais il faut beaucoup d'amour pour en arriver là.
0: C'est ça. Mais justement, il y a cet amour et il y a cette joie. C'est euphorique, c'est euphorisant. Et on a une lettre, c'est très amusant, une lettre de sa sœur Jacqueline, donc, qui écrit à Pascal, deux mois à peine après la nuit de feu. Elle n'était pas au courant de tout ça, hein, elle ne savait pas que c'était arrivé.
1: Elle était dans sa campagne.
0: Elle était à Port-Royal des Champs. Et elle écrit à son frère, « Je ne sais comment Monsieur de Sacy, donc, qui était le directeur de Pascal, je ne sais comment Monsieur de Sacy s'accommode d'un pénitent si réjoui. » En fait, il voulait toutes les pénitences et il les voulait avec joie. Ça montre que sa sœur, Jacqueline, elle était troublée par la brutalité du changement de son frère, qui justement était devenu tout joyeux, mais en faisant pénitence, en s'étant vraiment converti. Ce qui est quand même
1: c'est
0: amusant.
1: C'est très beau, oui.
0: C'est très beau, ouais.
1: Je pense que vous venez de lever l'une des principales difficultés de sa canonisation.
0: Oui, effectivement.
1: Parce qu'on a fait, et en particulier en France, pour détruire Pascal, pour détruire la charge que représente Pascal dans l'univers culturel, on en a fait un fou.
0: Oui, on en a fait un fou. Alors effectivement, il était malade. On en a fait un fou et puis on en a fait un triste personnage aussi. C'est-à-dire qu'on a beaucoup parlé de son insistance sur la peur de l'abandon de Dieu, le fait qu'il demandait tout le temps que Dieu ne m'abandonne pas. Il avait peur de retomber dans une vie de non-croyant ou de péché. Et on sait, par sa sœur Gilberte, donc, qui a écrit « La vie de Monsieur Pascal », on sait qu'à sa mort aussi, ses derniers mots furent « Que Dieu ne m'abandonne jamais ». Et donc, on a tiré argument de ses derniers mots pour dire « Ben voilà, son inquiétude janséniste a perduré jusqu'à la fin, il était anxieux, il voyait Dieu comme quelqu'un qui abandonne ses enfants ». Mais en fait, on peut montrer que cet affect, cet autre affect, donc qui n'est plus la joie, va de pair avec la joie aussi, parce que cette crainte, ce n'est pas une crainte absolue, c'est pas une crainte servile, c'est pas une crainte de celui qui considère son père comme un tortionnaire, c'est la crainte tout simplement d'un enfant, qu'on voit dans un enfant, quand une mère quitte la pièce, je le sais parce que j'ai deux enfants, l'enfant se met à pleurer. Parce que, justement, l'enfant se sait dans une dépendance absolue vis-à-vis de son parent. Et donc, ce sentiment de la dépendance absolue ne s'oppose pas à la joie, même s'il y a de la crainte, parce que l'enfant, il est joyeux aussi parce qu'il met toute sa confiance dans son parent, dans son père ou dans sa mère. Et donc, si Pascal a dit, juste avant de mourir, avant d'entrer en agonie, que Dieu ne m'abandonne jamais, il formule le vœu de ne pas être abandonné par son père. Ça veut dire qu'il fait confiance.
1: C'est l'enfance spirituelle de l'Évangile, en fait.
0: C'est ça. on peut, à partir de là, je pense, revenir sur toutes les oppositions que j'ai déjà lues ici et là, entre, par exemple, une Sainte Thérèse de l'Enfant Jésus et la crainte janséniste. À mon avis, ça ne tient pas, ou pas totalement. En tout cas, ça ne tient pas pour Pascal.
1: Je pense que, en plus, je pense que les parents de Thérèse Martin étaient de formation janséniste. Enfin.
0: Ah oui, eux aussi. Peut-être.
1: C'est...
0: Qu'est-ce qui vous fait penser
1: Qu'est-ce que c'est le jansénisme? C'est la tâche qu'on a à son salut.
0: C'est ce que considérait Pascal. Et c'était plus, effectivement, c'était la tâche du salut, et c'était plus défendre une coterie ou défendre un petit groupe.
1: Ah non.
0: Ça, pour lui,
1: et ça, c'est
0: pas
1: comme
0: possible.
1: Ça qu'il s'est séparé d'Arnaud et Nicole.
0: Oui, qui à la fin défendait, c'était même plus Jansénus qui défendait à la fin, c'était la famille Arnaud. Et il y avait souvent cette blague, même dans leur milieu à l'époque, et il y a cette blague aujourd'hui parmi les pascaliens. En fait, Port-Royal, c'est le groupe de la famille Arnaud, puisqu'il n'y a que la famille Arnaud à Port-Royal, pour ainsi dire.
1: Ouais.
0: Et donc défendre Port-Royal, c'était défendre la famille Arnaud, ou presque.
1: Mais c'est ce qui est vrai. Parce que c'est quand même l'œuvre de mère Angélique.
0: Mais Pascal considérait tout de même que Jansénus devait être défendu. Il l'a considéré jusqu'à la fin.
1: Jusqu'à la fin.
0: Oui.
1: Et vous me disiez tout à l'heure que un prêtre s'est intéressé aux 5 propositions condamnées par Rome.
0: Effectivement.
1: Pour essayer de montrer qu'elles n'étaient pas condamnables.
0: Oui, c'est-à-dire qu'il s'agit de sortir de ces propositions. Enfin, il s'agit de sortir ces propositions d'une gangue interprétative qu'on a pu lui imposer, tout en demeurant bien sûr respectueux de la condamnation romaine, et en essayant de voir ce qui peut être juste dans cette condamnation. Peut-être, par exemple, une persistance justement de la part de Port-Royal, ou
1: une insistance sur leur raison au pluriel.
0: Sur leur raison et sur...
1: là-dessus, je trouve que, justement, l'opposition entre Antoine Arnaud et Pascal est admirable pour comprendre ce que c'est que l'esprit de finesse et l'esprit de géométrie, et la dualité des esprits, d'après Pascal. S'il y en a un qui a l'esprit de géométrie, c'est Arnaud.
0: Oui, parce qu'il s'agissait toujours de trouver une pirouette pour justifier et s'en sortir. Alors,
1: et en rester à un raisonnement.
0: Oui, c'est ça, c'est vrai.
1: Tandis que Pascal tombe évanoui la dernière fois qu'ils se sont vus.
0: Oui, il avait très mal à la tête.
1: Son ami Doma a fait signe aux deux intrus de sortir. Parce que... Et donc, c'est le divorce entre Pascal et la jansénie de haute volée.
0: Oui, c'est la thèse que vous exprimez dans votre ouvrage.
1: Alors, mais il me semble qu'il y a un divorce. Et c'est tellement fort pour Pascal qu'il ne peut rien dire et s'évanouit.
0: Mais c'est pas un divorce avec Jansénus ou avec avec la doctrine augustinienne telle que Jansénus la présente.
1: Mais Jansénus avait cette grande idée que j'ai jamais retrouvé dans Pascal, mais que Pascal a sans doute dit, parce qu'on me l'a dit, que l'hérésie n'est pas le contraire de la vérité, mais l'oubli de la vérité contraire.
0: Ah.
1: C'est dans Jansénus, oui, je l'ai vérifié.
0: D'accord. Oui, c'est important, cette question de la vérité, des deux vérités opposées.
1: Voilà. Et pour revenir à notre question vaticane du jour, sur le fait de la co-rédemption, le fait que Jésus soit le seul médiateur, comme dit l'Épître aux Hébreux,
0: oui,
1: n'est pas contradictoire avec le fait que nous puissions, chacun d'entre nous, que nous soyons, promouvoir notre salut.
0: Et oui, c'est ça. En fait, nous sommes nous-mêmes co-rédempteurs. C'est ce que
1: voilà.
0: Dit saint Paul. J'achève dans mes membres tout ce qui reste à la rédemption.
1: Ce qui manque à la passion du Christ.
0: Et donc, si chacun l'est, pourquoi pas la Sainte Vierge? Mais elle l'est d'une façon
1: particulière.
0: Elle l'est d'une
1: façon particulière parce qu'elle est unique.
0: C'est ça. Personne ne
1: peut... Elle est unique parce qu'elle a été reconnue, immaculée dans sa conception, donc sans péché, Elle est la sainteté au naturel, c'est comme ça. Dit quelque part Maximilien Kolb. Donc, ouais. C'est des choses passionnantes et qui montrent qu'il faudrait, pour les gens qui nous écoutent et qui seraient un peu scrupuleux d'aborder Pascal condamné par Rome, qui montre aux gens qui nous écoutent que les discussions de théologie sont souvent beaucoup plus compliquées qu'ils n'y paraissent.
0: Ah oui, il faut toujours creuser.
1: Et peuvent se renverser d'un moment à l'autre.
0: Oui, d'ailleurs, c'est à peu près l'usage que propose Pascal de la raison et de la raison en théologie. C'est-à-dire qu'il ne s'agit plus de démontrer ce que fait la science, ce que fait l'esprit de géométrie, qui se construit progressivement, la science se construit progressivement, comme chez saint Thomas et chez ses continuateurs, chez Suarez par exemple, comme chez Descartes. La raison, pour Pascal, quand elle est appliquée à la théologie, va devoir montrer la cohérence et la véracité des livres saints, mais tout particulièrement, justement, en analysant les contradictions, les vérités contradictoires. Par exemple, un Messie, mais un Messie souffrant. Et ça, c'est quelque chose qui revient très fréquemment dans les pensées, montrer que la contradiction est là, mais elle est peut-être seulement apparente, ou en tout cas, elle correspond à une logique interne, et à une nécessité interne. Le Messie... Oui. Et c'est ce que dit Jésus après sa résurrection, quand il apparaît aux pèlerins d'Emmaüs. Il leur dit, mais vous n'avez pas compris, vous ne savez pas que le fils de Dieu devait souffrir pour entrer dans sa gloire. S'il ne souffrait pas, ce n'était pas possible. Et donc il y a cette contradiction-là qui n'est pas comprise par les hommes. Et Pascal entend utiliser la raison en théologie, théologie qui n'est plus une théologie scientifique, mais positive, donc qui est appliquée à l'Écriture sainte, il entend utiliser la raison pour aider à comprendre ces contradictions-là, aider à comprendre les vérités opposées, et aider au développement peut-être de l'esprit de finesse aussi, qui permet de saisir leur opposition.
1: Voilà. Et qui permet de dépasser leur opposition,
0: c'est ça.
1: D'une certaine façon. C'est très passionnant. Alors, j'espère, chers amis auditeurs, que vous comprenez... l'importance de cette émission qui dans laquelle Thérèse Arnoux n'hésite pas à nous mener jusqu'au cœur de ce que nous sommes obligés d'appeler la vérité. Donc ça me paraît important de réfléchir et de ne pas se laisser arrêter par des difficultés qui ne sont qu'apparentes. Voilà. Alors, peut-être nous allons envisager des choses plus simples.
0: Oui.
1: Et vous allez nous reparler des pascalins, parce que je vous ai coupé, on est reparti dans de la philosophie et de la théologie. Entre parenthèses, la théologie trouve toute sa gloire dans ce face-à-face. Pascalien, aussi curieux que ça puisse paraître.
0: Mais oui, c'est vrai.
1: Alors l'inventeur Pascal est beaucoup plus théologien que philosophe. Vous diriez ça ?
0: Oui, je pense qu'on peut parler de Pascal théologien. Et Pascal, en tout cas, maître spirituel. Oh ben,
1: l'auteur des Provinciales est quand même un très bon théologien. Parce qu'il se fout bien de leur gueule.
0: Il y a les écrits sur la grâce aussi, et puis il y a des textes...
1: Au curé de Paris.
0: Oui. L'abrégé de la vie de Jésus-Christ. Bon, c'est pas de la théologie... Enfin, c'est... Il y a un rapport théologique, il y a un rapport aux données révélées, ça c'est sûr.
1: Mais il n'a pas hésité, dans les Provinciales, à se mettre à ferrailler avec les plus grands théologiens de l'époque,
0: oui,
1: qui étaient jésuites.
0: Sûr. Oui. Il était courageux. Il avait un fort caractère.
1: Je crois qu'il faut retrouver ce caractère de Pascal et qu'il lui faisait envisager des choses extrêmes. Au fond, il ne se satisfaisait que de cette forme d'extrémité. Quand il est malade à mourir, il demande à son serviteur de l'amener à l'Hôtel Dieu. Et il dit « Je veux mourir au milieu des malades parce que mon maître... » à accepter de mourir au milieu des, des, des malfaiteurs.
0: Oui, il considérait aussi que la maladie, c'est l'état naturel du chrétien, c'est-à-dire que le chrétien est tout homme, en fait. Tout homme est malade, il est malade à cause du péché originel, même s'il a été racheté par Jésus-Christ. Et donc la maladie, c'est la figure de la maladie spirituelle, c'est la figure du péché. La maladie physique doit être aimée pour cela. Et il a écrit une très belle prière, prière pour demander à Dieu le bon usage des maladies, donc pour qu'on se mette dans la disposition vraiment chrétienne vis-à-vis de la maladie.
1: Qu'est-ce que vous pensez des relations entre Pascal et Mademoiselle de Roanez? Je pense à ça parce que je crois qu'il y a le bon usage des maladies. Et il me semble qu'elle aborde aussi, s'aborde avec la duchesse de Roanez, non?
0: Oui, effectivement, il y a quelques lettres à ce sujet, mais je n'ai pas très bien creusé cette question-là. Donc,
1: pardon. Donc alors, parlons de ce que vous faites en tant que pascalin.
0: Oui.
1: Il manque une lettre pour que vous soyez appelés les pascaliens. Et pourquoi vous ne vouliez pas de cette lettre? Qu'est-ce que vous cherchiez dans Pascalin?
0: Un câlin. Peut-être que les pascaliens, ce sont ceux qui se réclament intellectuellement de Pascal, ou c'est une hypothèse. Hein. Et les pascalins, ce sont vraiment ses amis, voire les dévots de Blaise Pascal. Donc ils le considèrent vraiment en tant que chrétien, en tant que grand frère dans la foi, peut-être. Je ne sais pas si ça répond vraiment
1: oui,
0: à
1: si,
0: votre
1: si.
0: Question, mais
1: il me semble. Alors les pascalins ont existé à Paris pendant un siècle ou deux.
0: Il existait au XXe siècle une société des amis de Blaise Pascal entre 1923 et 1930. Et donc on va dire que c'était peut-être le premier groupement organisé des pascalins à Paris, en France. Alors qu'avant, et certes il y avait des groupes, mais c'était pas organisé en société officielle, on va dire. Et donc cette société avait pour but de promouvoir la vie et l'œuvre de Pascal à des fins spirituelles et de donner à le connaître aux contemporains. Et il existe aujourd'hui une deuxième société des amis de Blaise Pascal, donc dont je suis membre et à l'œuvre de laquelle je collabore, qui s'appelle donc aussi Société des amis de Blaise Pascal, qui vise à communiquer ces trésors spirituels qu'on trouve dans la vie et dans les œuvres de Pascal. Et donc on a différentes œuvres, différentes actions, dont la principale est l'organisation d'une prière, bimensuelle, donc deux fois par mois. À Saint-Étienne-du-Mont, dans le 5e arrondissement, où se trouvent, dans la crypte, les restes de Pascal.
1: Oui.
0: Alors, qui sont plus identifiables, semble-t-il. On avait essayé de faire venir un spécialiste en ADN, mais bon, ça n'avait pas abouti. Donc on prie deux fois par mois, à Saint-Étienne-du-Mont, sur les restes de Pascal. Et ensuite, on fait une maraude dans le quartier, dans le quartier de Pascal.
1: Saint-Étienne-du-Mont était vraiment sa paroisse.
0: Oui, c'était sa paroisse à la fin, surtout. Quand il s'est détaché de Port-Royal.
1: Et il habitait l'immeuble des Roanaises.
0: Alors, il a habité dans le 5e, deux appartements. Il a habité rue Monsieur le Prince. Ça, c'était l'appartement où il habitait quand il a eu sa deuxième conversion, donc la nuit de feu. Et il a habité aussi à côté de l'ancien collège des Écossais, donc c'est rue du Cardinal Lemoine, je crois, oui, c'est ça. Et c'est là qu'il est mort. Donc effectivement, Saint-Étienne-du-Mont, c'était juste à côté.
1: Et vous entendez méditer sur l'exemple de Pascal,
0: oui.
1: Et l'imiter.
0: C'est ça, l'imitation, c'est quelque chose d'important. Qui était au cœur aussi de sa spiritualité, on va dire, bon, l'imitation de Jésus-Christ. Les amis de Blaise Pascal essayent d'imiter ce qu'il y a de grand dans la vie de Pascal, par exemple son amour pour les pauvres, qui est pas, ça ne lui appartient pas en propre, évidemment. Mais disons que la fréquentation de Pascal dans ses œuvres et dans la lecture de sa vie porte à une telle imitation, qui est une imitation chrétienne en première instance, bien sûr. Imitation aussi de son intérêt pour les œuvres intellectuelles. Et de fait, on a beaucoup de thésards dans la Société des Amis de Blaise Pascal. La société essaye d'organiser des conférences, des commémorations aussi. Donc il y a l'aspect intellectuel, mais c'est surtout spirituel. L'œuvre de la société est surtout spirituelle. On a eu deux pèlerinages à Paris. Paris et rive gauche d'abord, donc sur les lieux de la vie de Pascal, notamment à Saint-Étienne-du-Mont, rue Monsieur-le-Prince, rue du Cardinal-Lemoine. Et en juin dernier, rive droite, donc on a fait la tour Saint-Jacques. Ensuite, on a fait le domicile paternel, donc c'était rue de Saint-Onge, qui était anciennement la rue de Touraine. On est allé aussi à la paroisse de la famille Pascal, qui était l'église Saint-Méry.
1: Oui.
0: Donc on a fait tout un tour rive droite. En 2026, probablement, on fera Port-Royal des Champs.
1: Ça, c'est magnifique.
0: Ah oui, c'est très beau.
1: Il y a une atmosphère qui est unique à Port-Royal des Champs.
0: C'est vraiment un vallon béni.
1: Il ne reste pas pierre sur pierre. D'une certaine façon, on peut dire cette parole de l'Évangile à propos de Port-Royal des Champs, mais il reste le... C'est une espèce d'émotion devant l'ampleur de ces dégâts. Je rappelle que c'est Louis XIV, version souverain absolu, qui a décidé d'en finir avec ses opposants. Vous penserez sans doute que ce ne sont pas vraiment des opposants.
0: Plus ou moins, si, quand même.
1: Mais l'opposition venait de loin, à cette époque-là.
0: Oui, oui.
1: Parce que c'était l'alliance entre Jansénus et le futur confesseur universel des jansénistes,
0: Saint-Cyran,
1: s'est noué sur un fond politique.
0: Il était en prison. Il est allé en prison après Saint-Cyran.
1: Saint-Cyran est resté en prison plusieurs années.
0: C'est pendant cet emprisonnement, je crois, qu'il a beaucoup médité sur Jansénus et sur ces questions-là.
1: Et que finalement, ça a lancé le jansénisme.
0: Oui. C'était déjà un petit peu lancé avant, mais peut-être. Mais c'est surtout après la prison.
1: Jansénus est allé à Bayonne, où l'abbé de Saint-Cyran avait des propriétés, et ils ont travaillé sur sans aucune nécessité, en se délivrant de toute nécessité ou contingence de la vie, ils ont travaillé sur Saint-Augustin.
0: Oui, c'est ça. Ça donne envie.
1: Alors, je lis Philo sauf qui peut. Bonsoir à vous. Peut-on parler de l'infini quand on ne parle pas de l'infiniment complexe ? La pensée contemporaine me semble avoir poussé l'analyse de ce mot jusqu'à le vider de sens en débouchant sur les problèmes de conjecture indécidable, d'incomplétude. On croit retrouver les paradoxes antiques qui ne sont que des jeux de la raison résonante sur des concepts qui n'ont pas de réalité, comme les délires mathématiques sur les nombres transfinis, aussi irréels qu'Achille et la tortue.
0: Question infiniment complexe.
1: Et on n'a pas que des idiots. Hein.
0: Ce qui est intéressant,
1: loin de là, je trouve que c'est ça qui est merveilleux, c'est de recevoir des auditeurs une pensée. Pensée qui s'écrit en quatre lignes. Mais
0: que l'émission fasse naître de la pensée aussi. C'est intéressant.
1: La philosophie délivre-t-elle de l'enfermement dans les délires philosophiques ? Bonne soirée.
0: Alors ça, c'est une bonne question, justement. C'est peut-être que la philosophie, si elle doit sauver de quelque chose, c'est de la philosophie.
1: Oui, mais d'une certaine façon, c'est ce que nous avions dit.
0: Oui.
1: Puisque nous avions... Enfin, c'est ce que vous aviez dit, d'ailleurs, avec force.
0: Ce que Pascal veut faire entendre, c'est qu'il faut, en quelque sorte, délivrer la philosophie d'elle-même, dans sa version hypertrophiée et dominante. C'est ce qu'il appelle l'orgueil. Il dit qu'il faut humilier la puissance de la raison. Il faut lui faire reconnaître ses limites et l'ouvrir à ce que saisit le cœur, justement.
1: C'est ça.
0: C'est-à-dire ce qui ne vient pas de la raison, mais ce qui vient de l'extérieur.
1: Le cœur a ses raisons. Ça, c'est vertigineux. Donc, si on veut vous rejoindre, vous les Pascalins, est-ce qu'il faut des titres de noblesse? Est-ce qu'il faut des titres universitaires?
0: Pas du
1: est-ce
0: tout.
1: Qu'il faut,
0: Il ne faut même pas connaître Pascal. Et d'ailleurs, quand j'ai rencontré les Pascalins, je ne connaissais presque pas Pascal. Et j'ai été frappé. C'est paradoxal.
1: Ça n'a pas été pour rien.
0: Oui, non, ça n'a pas été pour rien, parce que maintenant, ça m'intéresse beaucoup, mais... disons que j'étais frappé justement par une sorte de lumière qui passait à travers eux, qui, je l'ai compris après, venait de l'imitation qu'ils faisaient de Pascal, des grandeurs de Pascal, et aussi des grandeurs de Jésus-Christ. Mais j'ai été frappé par leur rayonnement, leur amour de Pascal aussi, qu'ils voulaient vraiment transmettre, mais d'une façon simple et tranquille. Et puis je suis arrivé en disant, voilà, je connais pas très bien Pascal, mais ce que vous faites m'intéresse. Et puis, j'ai fait comme si, et puis j'ai fini par me prendre au jeu. J'ai parié sur Pascal. Et ensuite, j'ai compris.
1: Il faudrait peut-être parler du pari un peu plus. J'avais un professeur de français en seconde qui m'avait beaucoup marqué, mais qui méprisait le pari de Pascal au point de dire... Le pari. C'est problème de boutiquier, qu'est-ce que vous répondez à ça?
0: Ça peut concerner les boutiquiers, effectivement, pourquoi pas.
1: C'est du calcul.
0: Oui, mais on peut abandonner sa boutique pour l'Église.
1: Mais je pense que c'est plutôt un calcul visant à abandonner sa boutique, donc c'est quand même un drôle de calcul.
0: Oui, mais on y gagne infiniment plus que ce qu'on gagne dans la boutique, donc
1: voilà.
0: C'est ça le problème, enfin c'est ça, ou plutôt la résolution, hein.
1: Oui, donc on peut dire que effectivement le pari n'a pas nécessairement une fin calculatrice au sens péjoratif matériel de ce terme, mais que le pari est une manière de nous dépasser nous-mêmes.
0: Oui, c'est une manière de nous décentrer, à contrario de ce que fait la raison, à savoir nous recentrer sur nous-mêmes et sur elle-même. Le pari nous sort de nous-mêmes, il ouvre l'horizon. Et Pascal sans cesse répète que ce qu'il y a de haïssable dans le moi, c'est qu'il se met au centre de tout, alors qu'il n'est pas du tout au centre de tout. Il est un atome tout petit dans la création. Mais il faut en quelque sorte, surtout quand on est libertin ou rationaliste, il faut en quelque sorte parier contre soi-même, certes parce que quelque chose nous attire, parce qu'on va y gagner quelque chose, et bien sûr on va perdre ce qu'on avait auparavant, mais on voit, ou Pascal essaye de faire voir qu'on va gagner infiniment plus.
1: C'est un vrai pari, quoi.
0: C'est un vrai pari, mais malgré tout, la balance penche du côté de Dieu.
1: C'est pas le pari qui marche à tous les coups, comme on veut le réduire trop souvent.
0: Non, effectivement, et puisqu'il s'agit de faire comme si...
1: La meilleure preuve que ça ne marche pas, c'est qu'on y perd.
0: Oui, et tout le monde ne se convertit pas non plus. C'est pas... justement, ce n'est pas la nécessité de la conversion à partir du faire comme si, n'est pas une nécessité démonstrative. C'est une grâce, c'est la grâce de Dieu, c'est la première grâce dont parle Saint-Cyran aussi, je crois, c'est la grâce de la foi.
1: Donc, ça, c'est magnifique.
0: Pour que la vérité de Dieu soit en nous, il faut la foi, mais... Pour avoir la foi, il faut la grâce. Et donc, la grâce, on la demande par la prière. Et donc, si la raison doit pousser l'incroyant vers Dieu, ou plutôt si Pascal veut pousser l'incroyant vers Dieu, eh bien, il doit d'abord le pousser à la prière. C'est pour ça que... Même s'il ne croit pas. Il lui dit, il faut faire comme si. C'est ce qu'il dit dans le fragment du pari. Vous voulez aller à la foi et vous n'en savez pas le chemin, apprenez de ceux qui ont été liés comme vous et qui parient maintenant tout leur bien. Qui au début étaient liés à eux-mêmes, qui ne voulaient pas parier, et qui maintenant parient tout leur bien. Suivez la manière par où ils ont commencé, C'est en faisant tout comme s'il croyait, en prenant de l'eau bénite, en faisant dire des messes, etc. Et ensuite, Pascal montre que lui-même fait cela pour comment dire, allier le discours à la vérité de l'action. Si ce discours vous plaît et vous semble fort, sachez qu'il est fait par un homme qui s'est mis à genoux auparavant et après pour prier cet être infini et sans parti auquel il soumet tout le sien. Donc il abandonne, il se soumet à Dieu pour prier à cet être infini de se soumettre aussi le vôtre. Donc Pascal prie pour les libertins. Il ne s'agit pas seulement de les convertir par la parole, il s'agit de les convertir par ce qui convertit vraiment, c'est-à-dire la grâce. La grâce, on la demande par la prière. On ne l'obtient pas à force de raisonnement et on ne l'obtient pas à force de parole.
1: Oui. Et le pari n'est pas un système qui devrait prétendument se substituer à la grâce.
0: Non, ce n'est pas possible. La grâce, elle est première, c'est-à-dire que la foi vient de la grâce et elle ne vient pas d'ailleurs.
1: Il nous reste 2 minutes.
0: Oui.
1: Et je voulais vous remercier parce que je pense que quand on est mère de famille comme vous et qu'on est professeur de philosophie, on a forcément plusieurs vies.
0: Oui, c'est
1: et
0: sûr.
1: Et vous avez offert un peu de temps et de temps de cerveau disponible. C'est très précieux.
0: C'est moi qui vous remercie.
1: Merci beaucoup à vous.
0: Merci de m'avoir écouté.
1: À très bientôt.
0: Lisez Pascal.

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1: Il s'agissait de la dernière rediffusion du libre journal de Chrétienté à retrouver sur le site internet de la radio rc.fr. Il est 3h27, très bonne nuit à tous. Je vous rappelle qu'à 4h du matin, dans un peu plus d'une demi-heure, nous retrouverons Nicolas Stocker pour une rediffusion du Florilège des Arts, les Cancans de Cannes au programme.
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0: Voilà, chers auditeurs, c'est la fin de cette demi-heure de musique consacrée aux créatures de Prométhée de Ludwig van Beethoven avec Cyprien Katsaris, un disque compact piano 21. Il est 3h58, très bonne nuit à tous. Je vous rappelle que dans un instant, dans une minute, nous retrouverons Nicolas Stocker pour le Florilège des Arts, avec au programme les Cancans de Cannes.
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0: 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Très bonne nuit à tous, vous êtes bien à l'écoute de Radio Courtoisie. Il est 4h.
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Bonjour, chers auditeurs, je suis Michel Soyer, j'ai le plaisir de vous parler ce matin, et bien plutôt de bonnes nouvelles après ces news qui sont pas toujours sympathiques. Et bien, on va parler du Festival de Cannes qui vient juste de se terminer, puisque nous sommes nous plutôt du côté de Roland Garros à la radio. C'est encore une autre manifestation publique qui fait la une des médias. Le Festival de Cannes, tout le monde connaît, tout le monde a entendu parler, car c'est la manifestation, dit-on, la plus médiatisée après les Jeux Olympiques. Et il est vrai qu'à Paris, on a quand même vécu des Jeux Olympiques tout à fait grandeur nature, XXL. Alors, Festival de Cannes, évidemment, remplit tous les médias, imprimés, audiovisuels, les petits, les grands écrans. On ne parle que de ça pendant 12 jours. Alors, qu'est-ce que c'est que cette espèce de grand messe du cinéma? Alors, on ne va pas reparler du festival lui-même et de son histoire, qui est quand même vraiment très ancienne. Je me souviens d'avoir démarré il y a très longtemps à la Malmaison. La Malmaison, c'est un petit bâtiment municipal qui se trouve sur la Croisette. Et le festival se tenait là. Et puis, d'année en année, évidemment, de américains, russes, afghans, iraniens, etc. Le festival a reçu énormément de professionnels et a capté l'intérêt des médias. Alors, je dois dire que le Festival de Cannes a plutôt une vocation, s'est donné comme vocation de mettre en avant des jeunes talents, jeunes ou moins jeunes, mais des talents émergents, des talents qu'on ne connaît pas toujours. Les récipiendaires des prix, il y en a plusieurs, mais notamment la Palme d'Or, évidemment, mais la quinzaine de réalisateurs, etc. C'est souvent des gens qu'on ne connaît pas encore, que l'on découvre et à qui le festival donne effectivement un push énorme vers la notoriété et donc les entrées en salle. Car il ne faut pas oublier que le cinéma, c'est d'abord de l'argent, c'est un art qui coûte énormément cher. Le tournage d'un film, évidemment, tout dépend, mais ça se compte en millions. Quand on est 5, 6, 7 millions, c'est un petit film. 12, 15, 20, 30, 40, ça commence à être un peu plus fort. Et les Américains, faut mettre un zéro derrière. Donc, on ne joue pas dans la même catégorie. Alors, ce Festival de Cannes, en fait, eh bien, n'accueille pas forcément des grands films commerciaux, on va dire grand public, qui font des millions d'entrées parce que peut-être ils considèrent qu'il n'y a pas un apport culturel important, il n'y a pas une découverte. Souvent, ce sont des films avec des grands scénaristes, avec un panel d'acteurs déjà reconnus. Et bon, peut-être le festival se dit, on n'a pas besoin de nous pour faire des entrées. Alors, je voudrais donner un exemple là tout de suite qu'on a vécu donc la semaine dernière, parce que je rentre moi-même du festival. Eh bien, c'était le film Michael, donc sur Michael Jackson, qui a quand même fait, je crois, dernier chiffre, 700 millions de dollars d'entrée. C'est quand même tout à fait considérable. C'est un record quasi mondial. Effectivement, donc le film n'a pas été invité, mais les producteurs du film nous ont répondu, c'est pas grave, on est déjà dans toutes les salles de Cannes, puisqu'on est déjà à l'affiche. Bon, c'est pas tout à fait vrai, parce que pendant le festival, eh bien, les salles sont optionnées pour le festival. Voilà, et donc, ce panel d'acteurs, bon, ils ont accueilli donc le sosie officiel, qui s'appelle donc Sergio Gomez, et qui traverser la ville de Cannes et la Croisette dans de merveilleuses voitures anciennes et tout ça organisé par la fondation famille Michael Jackson, Jackson Family Foundation, dont le siège français est à Saint-Tropez. Laurent Hérault en est le vice-président. Abdel Hosni est également un collaborateur très proche. Et ils nous ont montré un petit peu, ils ont fait vivre ce succès mondial qui s'est lancé d'ailleurs à Paris quelques semaines avant au Grand Rex, où j'ai assisté avec 2200 autres personnes à la présentation de ce film, à la présentation de la bande-annonce de la Fondation, qui est très émouvante, je dois dire. Je dois dire que
à ce propos, Michael Jackson avait, du temps de son vivant, doté son pays d'origine familiale, qui est la Côte d'Ivoire, d'une dotation de environ 500 millions de dollars, sans demander de contrepartie de médias. Et c'est vraiment un geste qu'il a fait pour sa région d'origine, en termes de recherche de l'eau, d'éducation, etc., des enfants. Alors, à Cannes, en fait, effectivement, qu'est-ce que le public voit ? Eh bien, le public voit d'abord une montée des marches, qui est quand même là où tous les regards sont portés. Et puis, on oublie un petit peu que Cannes, c'est d'abord du business. Et Cannes, c'est d'abord le marché du film. Donc, c'est pas forcément le même pass, la même inscription. Le marché du film se trouve tout autour du palais des festivals, mais surtout à l'intérieur de ce palais, sur plusieurs étages, avec des centaines et des centaines de stands de tous les pays du monde qui viennent acheter et vendre des films. Donc là, c'est un dialogue. Alors, évidemment, il faut s'inscrire, il faut être festival. Il y a un très grand contrôle dans la ville. Je dois dire que le maire, Monsieur Lisnard, doit être salué parce que, à part deux trois petits vols de montres qui ont été signalés à Cannes, ne peut pas déplorer de problèmes de sécurité, alors qu'il y a foison de voitures de sport, de bijoux voyants, de blondes de toutes les couleurs et dans toutes les robes, et donc qui sont un terrain de chasse évidemment pour la voyoucratie, et je dois dire que il y a des règles à Cannes, notamment on doit s'arrêter à 2h du matin quand on fait une fête, sauf en cas de film sélectionné pour le concours de la Palme d'Or. Alors, Cannes, si vous voulez, la montée des marches, effectivement, quand vous vous présentez, eh bien, vous devez arriver en voiture, c'est beaucoup plus chic et beaucoup plus facile. Il y a un système de badge, et il y en a trois, et celui qui va jusqu'à la montée des marches, eh bien, quand vous arrivez, on entre dans votre voiture, on regarde s'il n'y a pas de mauvais paquets qui pourraient être gênants en termes d'attentats. Et puis, vous êtes accueilli par un service de sécurité qui regarde jusqu'à vos pieds, car on n'a pas le droit, même en smoking pour un homme, d'avoir des baskets. Même si, petite parenthèse, le prince Albert de Monaco avait posé il y a quelques années au bal de la Rose avec un très beau smoking superbe, mais des baskets blanches. Donc là, c'est interdit. Parce que le Festival de Cannes, apparemment, tient à conserver le luxe, l'expression du luxe à la française, même s'il accueille des gens du monde entier. En termes de français, il accueille tout le panel culturel et politique de notre pays, mais on défend cette image du luxe. Et quand vous entrez sur le tapis rouge, vous avez un grand frisson, car effectivement, vous avez, je dirais peut-être 400 photographes, 200 à gauche, 200 à droite, qui vous regardent et qui se disent, est-ce que je fais la photo, parce que est-ce que je vais pouvoir la vendre ? Ce sont des journalistes avec des cartes de presse qui sont accrédités. Et qui se battent d'ailleurs pour avoir les meilleures places et qui interviennent beaucoup dans la montée des marches parce qu'ils invectivent les personnalités pour pouvoir retourne-toi, reviens, fais marche arrière, retourne et je veux ton attention, je veux ton œil, je veux ton regard, je veux ton sourire, etc. Alors ils sont tous concurrents. Mais ils se connaissent tous évidemment entre eux. Certains d'ailleurs apportent en arrivant le matin des escabelles, des petits escabeaux, pour être au-dessus de la mêlée et pouvoir faire une photo un peu plus en hauteur. Voilà. Alors on arrive, on monte les marches et malheureusement, on peut pas trop rester là parce qu'on vous pousse par derrière. Vous devez avancer car il y a des gens qui arrivent derrière. Alors il faut surtout pas vous présenter à la montée des marches en même temps qu'une star. Cette année, il y a eu par exemple Sharon Stone, parce qu'évidemment tous les photographes vont s'intéresser à la star et non pas à vous. Donc il faut savoir essayer de gérer bien son entrée. Alors on monte, et il y a donc deux paliers avec un petit arrêt au milieu. Et si vous êtes quelqu'un de connu et que ça a été négocié avec le festival, eh bien il y a un micro. Et il y a quelqu'un au micro qui explique qui vous êtes, ce que vous venez de faire en quelques lignes. Donc là, vous êtes vraiment dans le top du top de la médiatisation. Et ensuite, vous continuez, vous entrez dans le palais, je raconte tout ça pour ceux qui ne l'ont pas fait, et vous entrez dans la salle lumière, qui est une immense salle de projection, où là, eh bien, vous avez le film de la soirée, avec l'équipe, le casting, l'équipe technique, etc., tout le monde, toute la presse, toutes les personnalités, etc., etc. Et évidemment, il y a une prise de parole en public, on présente le film, etc. Alors, dans ces projections officielles, c'est
à peu près le seul moment où, lorsque le générique de fin défile sur l'écran, les gens restent pour regarder, car ce sont des professionnels et ils veulent savoir qui a fait quoi. En général, dans les salles à Paris, le générique de fin, tout le monde s'en va. Eh bien là, non, on reste. Voilà. Alors il y a plusieurs projections dans la journée. Évidemment, toute la journée d'ailleurs, ça démarre un peu du matin, le midi, le soir, etc., etc. Mais les vraies grandes projections médiatisées, il y en a deux par soir. Et donc, ça s'appelle les montées des marches. Donc c'est compliqué d'avoir des tickets. Comment fait-on ? Bah, quand on n'est pas invité, on n'est pas invité. Mais il y a des possibilités, car les maisons de production, la distribution, les gens qui ont des invitations, eh bien parfois font la gentillesse d'en remettre à leurs amis, aux amis de leurs amis. Et je dois dire que malgré tout, puisqu'on est dans les cancans de Cannes, bah, il y a malgré tout un trafic de billets, voilà, que tout le monde connaît mais dont personne ne veut parler, et qui peuvent se commercialiser très cher, c'est-à-dire 2000, 3000 euros, 4000 euros pour une montée des marches, et donc beaucoup de participants internationaux veulent absolument faire monter des marches, parce que c'est là où on fait une photo, on récupère des photos. Alors on a en principe pas le droit d'avoir son téléphone portable, mais les photographes qui sont accrédités peuvent effectivement vous fournir des photos qu'ils auront quand même pris de vous. Alors beaucoup de Chinois qui font ça, beaucoup de gens, etc., qui veulent participer et dire bah, j'y étais. Voilà, le succès d'année quand on n'a pas la montée des marches le soir, c'est de se présenter la journée en plein soleil devant le tapis rouge, qui, je dois dire, est changé tous les jours, et de dire ben voilà, je suis devant les fameuses marches. Bon, d'accord, il n'y a pas de star, c'est moi la star, mais je fais une photo, je fais mon selfie, et donc je vais avoir la chance de montrer dans les réseaux sociaux, sur les réseaux sociaux, que je participe effectivement à ce festival. Alors le marché du film, eh bien, est très très actif. C'est compliqué aujourd'hui, parce que les écrans ne sont plus les mêmes, c'est-à-dire que les salles de cinéma, mis à part quelques grands succès et donc des films de haute qualité, il y a quand même des difficultés, et beaucoup de films maintenant se projettent sur évidemment les Netflix et compagnie, sur votre téléphone portable, et donc on change de format. Et il y a quand même des difficultés. Alors le scandale qu'on a tous vécu contre Bolloré n'a pas arrangé les choses, puisque effectivement nous sommes en France, un pays où il y a un mode de financement des films qui est très très original et qui défend véritablement la création, avec la fameuse avance sur recette, le CNC, etc., etc. Ce qui fait qu'on produit en France et dans le monde d'ailleurs beaucoup de films. J'allais dire peut-être beaucoup trop, car on a un peu du mal à suivre. Certains films ne font pas leur recette, c'est un film ne reste pas très longtemps à l'affiche. Ça n'est pas qu'il soit pas de bonne qualité, c'est peut-être qu'il ne correspond pas à une clientèle qui n'a pas trouvé un intérêt à faire aller voir ce film. Alors à côté du marché, donc ce marché qui est sous le bunker, on l'appelle, sous le palais des festivals, il y a le village international qui fait le tour. Alors ce sont des petites tentes blanches pointues avec un chapeau pointu et qui sont tout autour du palais et qui jouxtent la mer. Et là, eh bien, c'est pareil, il faut un badge pour entrer, et vous avez les stands des pays qui organisent très régulièrement toute la journée des présentations, des contacts. En général, un verre sympathique qui se trouve donc côté mer, et donc les gens passent leur vie à aller assister à des masterclass, à aller rencontrer des professionnels et commencer des deals. L'intérêt du Festival de Cannes, c'est que ça évite les voyages, car eh bien le monde entier vient à Cannes, ce qui évite que les professionnels, notamment européens ou français, prennent trop l'avion vers la Chine, vers l'Inde, vers l'Amérique, vers etc. différents pays. Alors, ce qu'il faut noter aussi à Cannes, c'est que, évidemment, tout le monde sait, Cannes, c'est sur le bord de la mer. Eh bien, les festivaliers ne le savent pas, parce que la mer, on ne la regarde même pas, on ne sait même plus qu'il y a une mer, on n'y va pas, on ne sort pas son bikini, en fait, on travaille. Donc, la journée, on est en espèce de Friday wear, en vêtements légers, mais harnachés avec des dossiers, des téléphones portables et des lunettes de soleil. Le soir, on est très très vite en smoking, très tôt en fin de journée, robe du soir et smoking. Et en fait, on n'a pas le temps de se baigner, on n'a pas le temps
d'aller voir la mer, ce qui est vraiment très très dommage. C'est une partie de l'attrait quand même de la ville de Cannes. Mais la ville de Cannes, quand on parle de la mer, eh bien elle a quand même des plages. Alors les plages de la ville de Cannes, c'est en fait un art pour soi. Et il y en a une trentaine qui sont donc propriété de la municipalité, mais qui a des concessionnaires à l'année qui gèrent ces plages, c'est-à-dire qui payent une redevance et qui organisent un restaurant, un bar, une animation, etc. tout au long de l'année. Alors ces concessionnaires, eh bien, profitent du festival pour sous-louer, j'allais dire, pour accueillir des sociétés commerciales, donc qui sont, qui portent des grandes marques, je veux dire, aussi bien, on va citer Nescafé, on va citer Magnum, on va citer, enfin, des plages comme ça, et qui rentabilisent leurs frais annuels par des tarifs de location qui sont extrêmement élevés. Et donc ça démarre tôt le matin, parce que tôt le matin on va faire des photos des stars, on va faire des interviews autour d'un café, tout ça, ça vous est évidemment facturé. Le déjeuner, c'est toujours complet, donc il faut réserver. Donc là, c'est là où ça se passe, le business se passe beaucoup à déjeuner, car on est un peu plus décontracté, l'ambiance est, je veux dire, sous canis, on est protégé du soleil, il fait très beau, etc., on se parle entre soi. En fin d'après-midi, eh bien, il y a les inévitables cocktails qui réunissent donc les festivaliers et autres personnes présentes. Et la nuit, eh bien, il y a toujours des dîners de gala avec des stars, avec une grande sécurité avec des jeux de lumière, des traiteurs. Donc, tout le monde se réunit là. Et donc, le plaisir, c'est de se balader sur la croisette et de dire et de voir plage après page, eh bien, toutes les manifestations qui peuvent avoir lieu. Alors, Cannes, c'est aussi d'autres endroits. Entre, on a parlé du palais du festival, on a parlé des plages, et bien il y a des villas. Alors les villas, vous savez que Cannes, c'est quand même un lieu de villégiature assez élégant. Certaines villas se louent des fortunes, c'est-à-dire ça peut se louer 10 000, 15 000, 30 000 euros la soirée, des gens donc en font un business et donc louent ces villas pour la durée du festival et relouent à des marques qui vont prendre ces villas pour une soirée de présentation d'un film ou une soirée d'animation ou de divertissement qui va être, on va dire, plus pleinement commercial. Alors par exemple la Villa Oxygène que tout le monde connaît, la Villa des Ministres, il y en a comme ça une dizaine, avec l'avantage que vous êtes dans un lieu privé autour d'une piscine éclairée, avec un DJ, avec un bar, avec tout un tas de charmantes jeunes femmes et charmants messieurs. L'inconvénient c'est d'y aller parce que à Cannes on est souvent à pied, la voiture c'est absolument impossible, il n'y a pas lieu de parking, c'est très compliqué. Les deux roues sont les rois de la plage, sont un petit peu les rois, mais c'est surtout maintenant les taxis, les Uber. Et donc il faut prendre du temps pour monter dans ces villas où on risque de se perdre dans les dédales de Cannes, qui est quand même une ville assez étendue, je dois dire, entre le Suquet d'un côté, la vieille ville, et la Californie de l'autre, où vous avez des villas extraordinaires. Mais pour en avoir loué une il y a quelque temps, et c'est interdit d'y aller à pied, on n'y arrive pas, ça monte trop, c'est très très très abrupt. On est vraiment dans les contreforts des Alpilles et ces maisons qui ont des vues merveilleuses sur la mer, eh bien quand il faut monter la pente un petit peu harnachée, c'est un peu compliqué. Voilà. Alors il y a donc un certain nombre de soirées qui sont organisées. Pourquoi ? Parce que Cannes, ça n'est pas que le cinéma. Et je dois dire que comme à Paris nous avons la Fashion Week, nous avons les manifestations de décoration, eh bien Cannes attire tout un tas de marques et d'organisations qui ne sont pas vraiment liées directement au cinéma, mais qui sont là et qui souhaitent profiter de la présence de personnalités, qu'ils ont toujours invités évidemment, profiter de présence de la presse, profiter des caméras qu'on peut avoir. Et à Cannes, il y a tous les jours au moins une dizaine de manifestations, j'allais dire de différents niveaux, pas toujours très haut de gamme, certains le sont, d'autres pas.
et qui disent, ben voilà, on est au Festival de Cannes. Alors, en général, il y a, on retrouve le logo du festival sur leur flyer, ce qu'ils n'ont pas le droit de faire, mais tout le monde s'arrange un peu le droit. Alors, les gens un peu honnêtes disent, pendant le Festival de Cannes, hein, comme nous avons à Paris, pendant la Fashion Week, mais certains ne disent pas, ils mettent le logo, alors ça laisse croire que ils sont officiels, ce n'est pas le cas. Voilà, le festival se fait un peu voler, alors qu'il a, bon, évidemment, des sponsors officiels qui payent des fortunes, hein, que l'on retrouve sur le site internet du festival. Voilà, comme évidemment Chopard, qui fait la fameuse palme d'or depuis des années, comme certaines banques, L'Oréal, Mastercard, etc., etc. Alors, qu'est-ce qui s'est passé là cette année ? Alors, cette année, effectivement, je vais citer quelques exemples de soirées qui ont été un peu marquantes. La numéro un, tout le monde le sait, c'est l'AMFAR. L'AMFAR qui a lieu dans ce merveilleux hôtel de l'Eden Rock, qui est un presque le plus bel hôtel de la Riviera. Et l'AMFAR, c'est une manifestation pour le sida qui existe depuis les États-Unis, qui organise chaque année beaucoup d'événements, mais à Cannes, c'est la soirée la plus chère. Quand je dis la plus chère, c'est que on pose pas ses fesses à moins de 10 000 euros le siège. Alors ils ont inventé l'after maintenant pour avoir quelques pauvres en smoking qui peuvent les rejoindre, mais ça monte beaucoup plus haut, car l'objectif c'est de récolter des fonds, et il y a souvent une compétition dans la salle qui va donner le plus d'argent. Toute la presse mitraille, et ça se retrouve dans l'ensemble des médias. Je voudrais citer une autre soirée qui a lieu à Cannes depuis longtemps, qui s'appelle Better World. Alors Better World, c'est à l'initiative de Manuel Collat de la Roche, qui depuis de nombreuses années organise sur des thématiques de défense de la femme. Cette année, c'était sur le thème de l'Égypte. Une soirée l'année dernière sur la plage du Carlton. Cette année, sur une autre plage. Et il reçoit ensemble de personnalités, dont la fameuse Sharon Stone, avec une clientèle internationale. La soirée passe en anglais, et elle est là pour récolter des fonds. Cette année, il y a eu également la soirée de Dandy Magazine, les Swan Awards, qui a donc eu lieu au Majestic Barrière, et qui donc était là pour célébrer l'élégance physique, mais l'élégance morale, avec une remise de trophées, avec une soirée très animée, puisqu'elle a accueilli en son sein la fondation justement de Michael Jackson, qui a été très festive, où on a beaucoup chanté, beaucoup dansé, et qui donc a permis l'ouverture à une nouvelle soirée de venir à Cannes. Il y a effectivement d'autres soirées, donc je citerai Cannes Prestige Summit, qui est aussi un nouvel arrivant, Cédric Galigné, qui est producteur de champagne et qui a loué la totalité de la journée le Carlton, la fameuse salle avec les sur la gauche là en marbre, et qui a fait également une soirée de remise de trophées, de vente aux enchères, de rencontres commerciales, rencontres business avec tout un tas de sponsors. Bon, Cannes accueille également énormément de défilés de mode, que ce soit dans le cadre de ces soirées organisées, que ce soit surtout dans les maisons, dans les villas, où là et beaucoup de gens viennent et organisent leurs défilés. Donc tout ça, c'est payant. C'est-à-dire que les marques, paye une inscription pour pouvoir présenter 30, 40 ou 50 tenues avec les mannequins, etc. Et apparemment, beaucoup de marques souhaitent participer. Alors, on peut se demander pourquoi. Eh bien, c'est une référence, c'est-à-dire que quand on dit « nous avons été à Cannes », voilà les photos, voilà les vidéos, même si la présence de la marque n'était pas vraiment liée au festival ou au cinéma, c'est une référence qui se vend très très bien. Voilà, et c'est pourquoi Cannes reste un endroit où on peut véritablement se faire connaître. Et alors, il y a donc ces deux parties, une partie commerciale et une partie vraiment cinéma. Alors la partie cinéma,
On a beaucoup reproché un espèce d'entre-soi. Des gens du cinéma, évidemment tout le monde se connaît, tout le monde peut s'aimer ou pas, hein, c'est le travail artistique, mais surtout la réussite financière des films. Alors la quintessence de tout ça, on est obligé de citer, bah, c'est Alban Clairet. Alban, c'est une personne qui se prénomme en fait véritablement Carole, mais qui depuis une bonne dizaine d'années a réussi un tour de force incroyable, c'est de devenir un peu, si je compare un peu le Castel du cinéma. Voilà, une femme qui a fait son bout de carrière eh bien dans des maisons de luxe et dans des dans le monde de la nuit. Je crois qu'elle a travaillé avec Cathy Guetta, hein, qui était Aubin avant, et avec des cabinets de presse. Et elle s'est lancée. Et elle a pu séduire et prendre la suite de Canal+ à un moment donné. Et donc elle réunit au sein d'un club le nec plus ultra du cinéma. Donc c'est un club privé. Hein, on n'est pas, on peut pas rentrer, il faut une carte. C'est elle qui distribue les cartes. Donc il y a tout ce qui est cinéma, production, artistes, etc. se retrouvent. Et l'histoire dit que beaucoup de projets ont pris corps au sein de son club, qui se trouve au sommet de l'hôtel Marriott, donc 1800 mètres carrés, donc dans lequel il y a un vrai décor qui est monté. Donc on est en extérieur, hein, avec une vue à couper le souffle sur la mer qu'on ne voit pas trop, quelques bateaux, mais sur la Croisette, hein, et un partenariat qu'elle a su créer avec des gens comme Dior, comme Media One, comme Grey Goose, où préalablement il y avait, je crois, Moët & Chandon, etc. Bon, et toutes ces marques sont là parce qu'évidemment ça leur permet d'avoir une proximité avec donc les stars qui sont évidemment invitées, on prend soin d'elles, et surtout on ne leur tombe pas dessus. Le problème d'une star, c'est qu'évidemment on doit abandonner un petit peu sa vie privée et sa discrétion, car on peut pas faire un pas sans être pris en photo. Je me souviens qu'un jour on disait de Johnny Hallyday, mais Johnny, mais comment tu fais dès que tu sors le nez, il y a 36 paparazzi et tu es trop gentil avec eux. Il répondait, mais de toute façon ils sont là, alors autant que ça se passe bien. Alors c'est terrible d'être une star, mais bon, il y a quand même quelques avantages. Alors chez Alban Clairet, eh bien, comme l'entrée est très très fermée, les stars, on ne leur tombe pas dessus, et donc ça permet un dialogue et un plaisir quand même d'être, parce que le cinéma quand même reste un plaisir. Donc Alban a quand même tout à fait réussi ce sujet. Alors on me dit que Nicolas, qui est donc notre chef d'émission, ce sujet. Alors, on me dit que Nicolas, qui est donc notre chef d'émission, notre patron d'émission,

0: des mensonges. Est-ce que finalement Cannes n'est pas une grande opération commerciale ?
1: Alors justement, mon cher Michel, je ne suis pas à Paris, sinon je serais avec vous dans le studio et ça aurait été un plaisir de vous retrouver de visu et non par le studio virtuel. Mais, et non, je ne me suis pas non plus rendu à Cannes en me disant bah, finalement on va déporter l'émission de Radio Courtoisie. Ça eût été une idée, il faudrait la suggérer à la direction de la radio, aller faire avec notre metteur en fait préféré, Michel Soyer, quelques émissions directement en direct de Cannes, même si justement, eh ben, en fait, moi, je n'ai que peu de choses à dire sur Cannes. Je préférerais assurer ce que je fais en général le mieux, c'est-à-dire celui qui interroge, celui en tant que patron d'émission, qui a des invités. J'aurai Florent Delaporte à 10h45 pour les 10 dernières minutes, mais comme il nous reste un bon quart d'heure d'échange, mon cher Michel, ben moi, j'aurais aimé vous posez déjà peut-être une ou deux questions un peu piquantes, vous me connaissez, pour essayer d'attiser un peu la polémique, raviver les esprits peut-être un peu endormis du fait de cette chaleur caniculaire, je ne sais pas, il fait beau, il fait chaud, profitons-en, sortons, oh, arrêtons de chouiner dès que le mercure passe les 30 degrés, chers auditeurs de Radio Courtoisie, et je sais que vous n'êtes pas parmi ceux qui se plaignaient le plus, bien au contraire. Alors Michel, je pense que vous avez été justement, vous, à Cannes. J'espère que vous avez eu à l'époque beau temps. Qu'est-ce que vous en avez retiré de ce festival ? Le reproche constant, finalement, et de plus en plus accru que l'on fait au festival, c'est l'entre-soi. Le fait que finalement les gens soient dans l'entre-soi, qu'il n'y ait pas d'ouverture véritable, qu'ils cultivent un peu une forme de nombrilisme, qu'il n'y ait pas eu à Cannes cette année, ce qui m'a quand même beaucoup surpris, dommage à Brigitte Bardot. Est-ce que ça, qu'est-ce que vous en avez pensé quand même, bon Dieu, un festival du cinéma, cette icône absolue qu'est Brigitte Bardot, eh bien, tire sa révérence. Aucun hommage. Qu'est-ce que vous en avez pensé, Michel ?
0: Alors effectivement, j'en ai pensé un peu de mal, mais non seulement c'est un entre-soi, mais le monde de la culture est un monde d'entre-soi, et il faut quand même dire que le monde de la culture est toujours politique. La culture est toujours politique. Alors, en ce qui me concerne, je ne pratique pas la politique, je sais que, Nicolas, c'est plus ton domaine, mais je pense que Brigitte Bardot, qui est une star absolue, lors de sa disparition, on a sorti des problèmes politiques. Voilà. Et je pense qu'à son corps défendant, la pauvre, et c'est bien dommage parce que ça a occulté des hommages qui auraient dû s'organiser. Et ce qu'on a vu là avec le problème de Bolloré pendant le festival, eh bien c'est oui. Ce qui s'est passé avec Brigitte Bardot, c'est qu'on a dit on ne veut pas parler de Brigitte Bardot.
1: Voilà. Donc c'est comme ça que ça s'est passé. Très bien.
0: C'est très très préjudiciable. Alors effectivement, c'est pour ça que je disais en entrée d'émission, le Festival de Cannes ne s'est pas donné comme mission de mettre en avant des grands films commerciaux. Sont des films de créateurs. Moi, j'appelle ça presque d'art et d'essai, c'est-à-dire on nous sort, vous voyez, la personne qui a eu la Palme d'Or aujourd'hui cette année, donc Christian Myung-ju, qui n'est pas un inconnu, mais n'est pas non plus très connu du grand public. Alors moi, j'adore les films d'Audiard, j'adore les Depardieu, j'adore les Belmondo, j'adore les Delon, j'adore tout ça. Et on n'a pas trouvé, alors maintenant Jean Dujardin s'est fait maltraiter, voilà, on attend d'avoir la relève, mais j'adore ces films totalement ancrés dans notre culture française, voilà, alors maintenant je ne dis pas l'international n'est pas intéressant, mais tout ça c'est un peu occulté, et la France se tourne beaucoup trop pour moi vers l'international, de même que dans notre économie, et j'allais dire presque dans notre politique aussi, on se tourne vers l'international, finalement nous Français qui est-on, on reste, voilà, on se dit est-ce que c'est la fin de l'Europe, est-ce que c'est la fin de la France, est-ce qu'on va se relever, qu'est-ce que tu en penses Nicolas ?
1: Moi, j'avoue que je considère que les causes politiques ne devraient en effet avoir que peu de rapport, en tout cas avec la culture. Sur ce point, je suis d'accord. C'est pour ça que je ne comprends pas qu'on ait oublié l'artiste Brigitte Bardot et qu'on ait voulu retenir que la personne qui avait apporté à un moment donné un soutien à un certain parti politique ostracisé, persécuté en France depuis de nombreuses années, qu'il l'est beaucoup moins aujourd'hui parce qu'il est rentré dans le rang, mais qui, à une époque où Brigitte Bardot le soutenait, en particulier particulier Jean-Marie Le Pen, évidemment, était un parti qui était dans le viseur du système.

0: problème. Donc, ça, j'ai envie de dire, la politique devrait être mise à part, même si on est bien d'accord que les mécènes, hein, eh bien, il y a toujours eu du mécénat, la culture a toujours été reliée aux politiques, ou plutôt au pouvoir. Il faudrait mieux distinguer le politique du pouvoir, c'est-à-dire le pouvoir, c'est l'autorité, c'est le roi, ou c'est le président de la République aujourd'hui. C'est donc par des courroies de transmission le ministère de la Culture. Donc vous avez évidemment un certain nombre de liens entre le pouvoir et les artistes. J'en veux pour preuve, et je milite très fortement contre, vous allez vous dire que décidément je suis ronchon ce matin et un peu chafouin sur les bords, ce qui n'est pas faux, et je déplore par exemple les nouveaux vitraux qui vont être installés à Notre-Dame de Paris, de Madame Claire Tabouret, artiste occultiste s'il en est, qui eh bien, viendra remplacer des grisailles de Viollet-le-Duc du XIXe siècle qui avaient miraculeusement échappé à l'incendie. Bon, ben ça, c'est, on va dire, c'est du mécénat. Hein, on annonce 4 millions, c'est en réalité 9 millions d'euros qui vont être dépensés pour eh bien, ces nouveaux vitraux. Et en sens inverse, eh bien, on ne trouve pas l'argent, par exemple, pour le château de Chambord, et on rejette, alors que là, on aurait pu avoir autre chose que du mécénat, le Puy du Fou, qui aurait pu financer l'aile sud de François Ier, qui aurait pu eh bien, être restauré sans l'argent public. Donc, je dirais que le mélange entre les deux a toujours existé, et Cannes en est à mon avis un autre exemple, parce que je pense qu'ils font profession de ne pas faire de la politique, ils font de la politique, ils font de la politique Cannes, ils en ont toujours fait de la politique. Ils en font par exemple lorsqu'ils avaient accueilli une année ce passeur de migrants dont le nom m'échappe, qui était basé sur la Côte d'Azur et sur un film. Ils le font de la politique quand ils font un doigt d'honneur, l'ensemble de l'équipe aux spectateurs. Ils ont toujours fait de la politique, mais ils font de la politique underground, ils font de la politique qu'ils prétendent être en dehors des travées, finalement, de la politique traditionnelle, même si en réalité, finalement, ils sont de moins en moins rebelles et de plus en plus conformisme, le conformisme de l'anticonformisme, je dirais.
1: Oui.
0: Voilà ce que je peux dire, moi, mais c'est plus toi que j'ai envie d'entendre, Michel. Hein, franchement.
1: Oui, tout à fait. Alors... je me suis laissé dire que dans notre pays, la gauche est toujours très présente dans la culture et dans l'éducation. Alors, est-ce que c'est vrai? C'est parce que le général de Gaulle, à la Libération, eh bien, devait rendre hommage au Parti communiste, qui a été très actif dans la défense de la France pendant la guerre. Et donc, il devait avoir des ministres communistes. Et gouvernement d'Union nationale. Et donc, il s'était dit, c'est le moment de l'URSS, on arrivait bientôt vers la guerre froide, et donc je ne peux pas donner des ministères clés à des communistes. Et donc, je donne, entre guillemets, des petits ministères à cette époque. C'était l'éducation, c'était la culture, on était avant Malraux. Voilà, et je crois que ça a perduré. Alors, c'est un petit peu ça. Alors, là, j'accueille dans le studio Elena Mora.
0: Michel, dans ce cas-là, ce que je vais faire... c'est que je vais attendre 45, je vais te laisser quelques minutes avec ton invité, et puis donc je reprendrai l'émission à 45 avec Florent Delaporte.
1: Voilà, c'est génial parce qu'on croit au Festival de Cannes, on fait des directs, on se repasse au micro, les gens arrivent en retard, c'est génial, on attend toujours les jolies femmes, hein. De toute façon j'ai bien connu ça. Mais voilà, donc j'accueille Elena Mora, qui est avec moi, on était ensemble au Festival de Cannes, on en revient. Bon, elle a plusieurs activités, mais je l'ai présentée essentiellement comme agent d'artiste, parce que bon, on va parler des artistes, c'est très important. Alors Elena, en deux mots, qui es-tu?
2: Alors là, qui je suis? Écoutez, c'est très simple. Je suis d'accord, agent artistique, c'est sûr, mais avant tout, je suis écrivain, et maintenant on dit écrivaine.
1: Auteur
2: ou autrice. Je déteste, moi aussi, je trouve ça immonde, mais c'est pas grave. Et je suis aussi scénariste, et voilà.
1: Donc, en gros, elle c'est a ça. Les deux pieds dans le caviar.
2: Et j'organise des soirées avec toi.
1: Voilà, les deux pieds dans le caviar. Alors donc, c'est vrai qu'à Cannes, beaucoup de jeunes artistes sont à Cannes pour faire des photos en disant « vais-je croiser un producteur ?» Bon, ça existe encore un peu. J'en ai croisé quelques-uns et quelques-unes. On les encourage, mais c'est vrai que ça se passe pas trop comme ça. Alors, je voulais donc te demander, Elena, qu'est-ce que tu as pensé de ce festival qu'on a partagé ensemble ?
2: Bah écoute, comment t'expliquer ? Je retrouve pas vraiment le festival de Cannes que j'ai connu il y a des années dans les années 80. Je trouve que c'est très surfait. Je trouve que maintenant les rois des marches, c'est les influenceurs. Je trouve ça dommage et je trouve qu'il y a plus une énergie, ouais, c'est la même énergie et le même côté bande sympa, voilà, qu'il y avait avant. Maintenant, c'est vraiment très cadré. On est à l'armée, quoi.
1: Ah, c'est un peu comme la mode. Aujourd'hui, les premiers rangs défilés de mode, c'est plus les journalistes, ce sont les influenceuses, souvent des femmes. Tu as vu des influenceuses? Moi, écoute, on a reçu sur nos portables énormément d'infos, ça n'arrêtait pas toute la journée. La soirée de ceci, la soirée de cela, et les influenceuses font leur boulot. Alors, je sais pas qu'elles influencent, on dit qu'elles influencent que les gens influençables.
2: Complètement. Alors, est-ce qu'on Surtout en fait... les jeunes. Je pense que les jeunes, ils sont dans une ère où ils sont accrochés à leur téléphone portable. Et ils ne vivent que par ça. Et donc, les influenceurs, la plupart n'ont pas beaucoup de culture générale déjà au départ. Et donc, ils influencent ces jeunes-là qui auraient voulu être à leur place, c'est tout. Il n'y a pas grand-chose à dire.
1: Alors, c'est vrai qu'on a reçu, par exemple, chaque soir, il y a au moins 10 soirées lors du Festival de Cannes. Ceci dit, on reçoit un flyer sur le téléphone. Et le flyer, en fait, maintenant, c'est toujours le même flyer. Ils se ressemblent tous. Parce que c'est fait par ChatGPT. Alors, comment c'est? Vous avez un fond noir. Vous avez une bimbo devant. vous avez du texte en doré qui est totalement illisible et on vous dit non, c'est le flyer de la soirée. Alors tout le monde fait la même chose, c'est assez énervant parce qu'on a l'impression qu'il n'y a pas vraiment de communication et je pense que lorsque les gens arrivent dans le lieu, eh bien ils sont forcément très déçus parce que d'abord il n'y a pas la bimbo et puis il n'y a pas l'ambiance, il n'y a pas les éclairages, les machins, les promesses, tout se ressemble et ça devient effectivement ça manque d'humain, on n'a pas le retour. Moi je pense que faire un film ou même le distribuer, c'est une question d'hommes, une question des yeux dans les yeux, on se tape la main, on se fait confiance, parce que l'investissement dans le cinéma, s'il est très rationalisé, eh bien, il y a toujours un challenge, parce que même si on met dans un film tout ce qu'il faut pour réussir, c'est pas dit qu'il va réussir. Et c'est ça la magie du cinéma.
2: Exactement. Et maintenant, les gens pensent que les influenceurs sont la parole divine et que effectivement, il faut suivre ce qu'ils disent, alors que souvent, ils ont même pas vu le film, en fait. Ils ont juste monté les marches. Voilà. En gros, nous, tu te souviens, Michel, quand on était à la Villa Tropicale, on avait reçu les anges de la télé-réalité de Marseille, tu te souviens ?
1: Oui, oui.
2: Ils étaient arrivés comme des moineaux, s'étaient abattus sur la villa en criant comme des enfants et en cherchant la meilleure chambre. C'est ma chambre. C'était hallucinant, quoi. Et le soir, elles se maquillaient, elles avaient pris toute une pièce avec un grand, avec une grande table, avec plein de maquillage, de maquilleurs, etc. Et ils se maquillaient pour monter les marches, parce que le plus important pour elles, ce n'était pas, et pour eux aussi, ce n'était pas de voir le film ou d'avoir une discussion intelligente, c'était de pouvoir monter les marches. Et je me souviens d'une qui était catastrophée parce qu'elle n'avait pas réussi à faire ses ongles des pieds. Et elle n'avait pas eu le temps. Et c'était hallucinant. C'était Sarah, je ne sais pas quoi. Et je me souviens très bien. Et moi, je lui ai demandé, mais c'est pas grave. C'était pire, on ne va pas voir. Ils ne vont pas regarder l'été. Oui, mais tu portes quoi comme chaussures? Des escarpins. Qu'est-ce qu'elle avait besoin de nous casser la tête pour porter des escarpins? Ben, c'est ça, les influenceurs.
1: Oui, c'est vrai. Alors, ça nous arrive à, il faut parler un petit peu de ce qu'on appelle les marchands de tapis rouges. Voilà. C'est-à-dire que le cinéma, c'est bien, mais il y en a qui font leur cinéma et on va en parler tout de suite après le Bobino.
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1: Oui, donc un petit point sur ce côté business, parce que maintenant, le festival accueille près de 40 000 festivaliers et 15 000 professionnels. Voilà, c'est beaucoup. Et les maisons de luxe sont toutes présentes, avec des influenceurs dont on a parlé et des professionnels qui facturent leurs honoraires de façon très élevée. Il faut savoir que monter des marches, ça peut valoir 8 000 euros, ça peut valoir 150 000 euros pour une star, juste 3 minutes, mais elle aura porté la robe de telle marque, le bijou de telle marque, les célébrités, donc elles font la queue, hein, donc que ce soit Vincent Cassel chez Audemars, Virginie Efira, Camille Cotin chez Tiffany, etc. Voilà. Et donc c'est ce qu'on regarde, et c'est pour ça que les marques sont toutes présentes avec un investissement énorme, c'est-à-dire location d'un appartement qui est transformé en showroom, multitude d'assistantes, de maquilleurs, de voitures, de sécurité, etc. C'est le grand tralala. Et c'est Cannes, voilà.
2: Exactement. Et il y en a même qui oublient de rendre leurs bijoux. Ça, oui.
1: Il y a des petites histoires. Oui, alors, oui. Je vois que Nicolas piaffe d'impatience. Nicolas, est-ce que tu es là avec nous pour...
2: Bonjour, Nicolas.
1: Bonjour Nicolas.
0: Bonjour.
1: Elena, c'est Elena Mora.
0: Vous m'entendez ?
2: Oui, oui, très bien.
0: Alors, voilà, eh ben, écoutez, je vais peut-être conclure, Michel, parce qu'il faut absolument que j'ai Florent Delaporte, qui est présent maintenant parmi nous par téléphone et qui doit nous parler d'une pétition qu'il a lancée. Donc peut-être dire au revoir, je ne sais pas, faites comme vous voulez, mais comme il était convenu, il me faut maintenant reprendre l'antenne, mon cher Michel, à vous de...
1: Alors, chers auditeurs, je voudrais quand même vous remercier de votre attention et vous dire qu'on se retrouve bientôt, parce que l'année prochaine, ce sont les 80 ans du festival. Important. Ce sera un très grand festival, comme cette année n'a pas été un grand festival. Oui. Alors, on espère qu'on aura des bons films, des bons scénarios, des bonnes influenceuses sympathiques sans escarpins.
2: Oui, et puis aussi de vraies fêtes. Comme à l'époque des années 80. Moi, je suis très nostalgique des années 80. Je me souviens très rapidement d'avoir été à une soirée à Mougins dans une très jolie villa. Et c'était une soirée pour première au Studio Magazine, je sais pas. Et j'étais partie avec Roberto Rossellini en voiture et Laetitia Scherrer et Justin Portman. Et on s'était perdu sur les hauteurs de Cannes. Il n'y avait pas de GPS. C'était moi qui étais devant ma carte. Et on est arrivé à la fin de la soirée.
1: Eh ben voilà, il ne faut pas arriver à la fin d'une émission non plus. Merci beaucoup. Et mon cher Nicolas, la une est vous. Monroe.
0: Merci à tous les deux. Merci Michel Soyer. Merci à son invité d'avoir animé d'une main de maître, comme toujours, avec Michel, le Florilège des Arts. Chers auditeurs, j'accueille maintenant, dans les 10 petites minutes qu'il nous reste, un fier, oui, lui aussi il est fier, un fier pétitionnaire qui pétitionne contre une marche des fiertés. Il s'appelle Florent Delaporte. M'entendez-vous, mon cher Florent ?
4: Oui, je vous entends bien, monsieur Stocker. Merci beaucoup pour l'invitation et bonjour à vos auditeurs.
0: Voilà, cher Florent, vous avez lancé une bouteille à la mer auprès de Radio Courtoisie en disant aidez-nous, parce que nous sommes un certain nombre dans cette belle ville de Saint-Quentin, Saint-Quentin dans l'Aisne, hein, c'est bien ça, dans les Hauts-de-France, Saint-Quentin et sa basilique. Eh bien, voilà, outre que Saint-Quentin et sa basilique risquent le 6 juin, et vous allez nous expliquer ça dans le détail, mon cher Florent, risque d'être outragé. Outragé la basilique, outragé Saint-Quentin, par une marge des fiertés, après tout, qu'ils fassent des marges des fiertés. Mais alors, vous n'avez plus seulement la gay pride habituelle parisienne, hein, dont la mairie de Paris est si fière. Hein, c'est l'âge du fier. Hein, c'est Philippe Muret parlait de l'âge du fier. Et en effet, nous sommes dans un âge de fer, un âge d'airain. Et cet âge du fier est un âge désespérant. Et nous avons une marche des fiertés qui s'organise juste devant, par esprit de provocation, sans doute, on l'a vu, avec les infâmes cérémonies des JO d'ouverture 2024. Et infâme, j'aimerais trouver un mot plus fort encore pour marquer mon dégoût de ce que fut ces cérémonies d'ouverture des JO. La cérémonie de fin ne fut guère mieux, mais quand même, c'était vraiment surtout la cérémonie d'ouverture, cette scène obscène, c'est le cas de le dire. Eh bien, voilà, les provocations sont perpétuelles, on le sait, dans les églises, on fait des spectacles sataniques. Eh bien là, la dernière en date, c'est pour choquer évidemment le fidèle, on organise à Saint-Quentin une marche des fiertés dans le square qui jouxte la basilique de Saint-Quentin. Est-ce que c'est bien ça, mon cher Florent? Est-ce que vous pouvez nous développer un petit peu ce point et nous expliquer comment faire pour s'y opposer de toutes nos forces? Est-ce qu'il faut pétitionner ou autre chose? Nous vous écoutons, Florent.
4: Merci. Alors, pour commencer, vous avez parlé du mois des fiertés. Alors, je vais commencer par ça. Je suis un catholique et je suis un Français et je suis fier de l'être. Donc, je pense que c'est important de le dire aujourd'hui, puisqu'il y en a beaucoup qui préfèrent se taire et se cacher. Pour ma part, ce n'est pas le cas. Alors voilà, nous avons pris part dans notre ville de Saint-Quentin, dans l'Aisne, à un combat contre une association militante LGBT qui, avec le soutien de la mairie et de la préfecture, organisera une marche dite des fiertés le samedi 6 juin. Rien de bien nouveau en République, me direz-vous, en effet. Sauf que voilà, l'endroit qui a été mis à leur disposition n'est autre que le square, donc le parc, qui est au pied de notre basilique. Notre basilique est un joyau de l'architecture gothique qui a été édifié à la fin du XIIe siècle en l'honneur de notre martyr Saint-Quentin et dont les reliques font l'objet d'une grande dévotion et encore un lieu de pèlerinage aujourd'hui et depuis le Moyen-Âge. Le nom de notre ville porte le nom du saint, le blason de notre ville est également à son effigie. Or, le 6 juin 2026, stands, activistes, chars et spectacles de drag queens vont investir les abords de ce lieu saint avec le soutien de Madame le maire. Nous avons donc demandé des comptes, mais de jour en jour, de semaine en semaine et d'adjoint en adjoint, on nous a bien fait comprendre qu'il n'y avait aucune raison et aucun problème à ce que ces gens aient le droit de faire ce que bon leur semble, au nom du, tenez-vous bien, droit à la liberté d'expression. Pensait-il, allions-nous abandonner? Mais bien au contraire. Nous avons monté un dossier, photo à l'appui, marche des années précédentes, où l'on peut voir des gens torse nus, ou même un homme se balader en costume d'ange avec des ailes, avec son joli string et sa paire de talons. Tout cela sur la voie publique, exposé à la vue des Saint-Quentinois, enfants compris, bien évidemment. Je rappelle au passage que c'est puni par la loi. Ou alors également sur le site de cette association, des pancartes prises en photo où on peut lire, je cite, « que les fachos meurent dans les flammes de leur haine » ou encore « la police nous tue ». Cette association intervient en milieu scolaire. Quand on voit ce que je viens de vous lire, je me demande bien ce qu'ils enseignent aux enfants. Sûrement la fameuse liberté d'expression, j'imagine, d'extrême gauche. Enfin voilà. Nous avons donc lancé une pétition pour mettre la problématique en lumière, ou devrais-je dire ce manque de respect pour tout catholique ou simple personne de bon sens. Nous avons également alerté les Saint-Quentinois en tractant sur le marché et en distribuant dans les boîtes aux lettres et sur les parkings. Nous demandons à Madame le maire de déplacer l'événement dans un lieu plus neutre et de respecter notre lieu saint. Nous avons proposé à la mairie d'autres lieux, dont un à même pas 200 mètres et qui ne nécessiterait pas de dispositifs policiers supplémentaires. La mairie n'a donc aucune raison de ne pas satisfaire notre demande et pourtant elle ne fait que gagner du temps. C'est pour cela que nous avons besoin de visibilité et de soutien. Le parti Reconquête est pour l'instant le seul à être entré dans le combat à nos côtés. Je tiens à remercier au passage M. Romain Dumont pour sa réactivité et son travail. Il est délégué départemental de Reconquête dans l'Aisne. Donc en signant notre pétition et en la relayant un maximum, vous aussi, vous pouvez combattre avec nous. La force de la gauche est de savoir s'unir et de faire front commun. À nous de faire la même chose pour renverser la table. La devise de Madame le maire est, je cite, « action et réaction ». Alors Madame Macaré, nous demandons qu'à voir. Voilà ce que je peux vous dire pour le moment. Et j'attends ce soir un rendez-vous en préfecture pour clarifier certains points avec apparemment le sous-préfet, les renseignements territoriaux, et puis peut-être Madame la maire, si elle daigne bien vouloir répondre à un de ses administrés qui cherche à la joindre depuis maintenant 3 semaines. Voilà ce que je peux vous en dire.
0: Eh ben, écoutez, bravo et courage, car vous êtes un homme courageux et en effet fier patriote, comme nous sommes nombreux à écouter Radio Courtoisie et à être aussi de fiers patriotes.
4: Et merci donc, vous, en tout cas, à vous de me donner la possibilité de.
0: Alors, soyons très concrets dans le peu de temps qu'il nous reste, mon cher Florent, et expliquez-nous quoi faire. Donc, est-ce que vous en êtes à la pétition? Comment fait-on pour pétitionner? Donnez-nous tous les éléments, donnez aux auditeurs. Écoutez bien, chers auditeurs de Radio Courtoisie, comment je vais de ce pas d'ailleurs signer cette pétition. Expliquez-nous comment on peut signer cette pétition pour faire en sorte que l'outrage à la basilique de Saint-Quentin n'ait pas lieu.
4: Alors, je voulais savoir, Monsieur Stocker, c'est bien que vous posiez la question, si c'était possible de la mettre dans vos commentaires pour que les auditeurs puissent.
0: Alors, elle sera sur l'affiche. Elle va être. Je vais l'envoyer pour qu'elle soit sur l'affiche de l'émission, que les gens que les auditeurs pourront ou internautes consulter. Mais dites-nous comment faire pour où faut-il se rendre pour pétitionner.
4: Alors, vous pouvez trouver la pétition sur chance.org.
0: Alors, chance.org, oui, très bien.
4: Avec la pétition AV Christus Rex.
0: Oh là là, épelez-moi ça, s'il vous plaît.
4: AVE.
0: Oui.
4: Plus loin, Christus, CHRISTUS.
0: Oui.
4: Et plus loin, Rex, REX.
0: Donc, on va sur. Donc, rappelez-nous, on va sur quelle plateforme de pétition ?
4: Chance.org.
0: Chance.org. Et là, on va et sur chance.org, on tape. Répétez, s'il vous plaît.
4: Ave Christus Rex.
0: Ave Christus Rex. Et donc là, on peut signer la pétition ?
4: Normalement, oui. Après, je vous dis, si vous la postez sur votre page, vos auditeurs n'auront qu'à. À suivre, après sinon il y aura peut-être un Facebook au cas où, si jamais je peux vous donner aussi celui-là.
0: Ah oui, donnez-nous le Facebook, oui, allez-y.
4: C'est le Facebook de Romain Dumont.
0: Oui.
4: Donc il est délégué départemental pour Reconquête, la pétition
0: alors, sera... Alors appelez-nous Romain Dumont, s'il vous plaît.
4: Donc Romain, R-O-M-A-I-N.
0: Oui.
4: Dumont, D-U-M-A-N-D.
0: Très bien, parfait.
4: Donc, elle sera sur son Facebook et les gens pourront,
0: très bien.
4: Pourront si jamais ils n'arrivent pas à se rendre sur le site ou même signer sur votre page, vous la trouver là-dessus.
0: Très bien. Écoutez, merci Florent Delaporte. Nous soutenons. Voilà, cette émission s'achève. Chers auditeurs, soutenez Florent Delaporte. N'hésitez pas à aller pétitionner. Vous aurez tous les éléments sur la fiche de ce florilège des arts qui s'achève. Je remercie encore Claudia pour la réalisation de cette émission qui ne fut pas simple. Bravo à Claudia, Michel Soyer, son invité et Florent Delaporte. Merci à tous, chers auditeurs, de votre écoute et à très bientôt sur Radio Courtoisie. Merci.
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5: Voilà, chers auditeurs, il s'agissait de la dernière rediffusion du Florilège des Arts de Nicolas Stocker. Une émission à retrouver sur le site internet de la radio rc.fr. Il est 4h59 minutes. Très bon réveil à vous qui nous rejoignez et bonne nuit à ceux qui partent se coucher dans un instant. Le programme de la matinée suivi des prévisions météo et enfin les répliques du nouveau conservateur à 5h et quelques minutes, dirigé par Guillaume de Thieulois, avec euthanasie, état de la discussion au Parlement et dans la société au programme.
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5: Nous sommes samedi 30 mai, toujours semaine A du cycle de nos émissions. 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Et voici les prévisions météo pour ce samedi 30 mai. Aujourd'hui, la canicule continue de régresser par l'ouest. Cela dit, il fera encore très chaud de la région Rhône-Alpes jusqu'à la région parisienne, avec 34 degrés attendus cet après-midi dans la capitale. Aussi, vous aurez 21 à Cherbourg, 26 à Marseille, 27 à Bordeaux et 33 degrés à Lyon. Aujourd'hui, le soleil se lèvera à 5h53 minutes et se couchera à 21h43. Enfin, en ce samedi 30 mai, nous célébrons Sainte Jeanne d'Arc et Saint Ferdinand. Et vous êtes bien à l'écoute de Radio Courtoisie, les 5h02.
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5: Tout de suite, Guillaume de Thieulois, les répliques du nouveau conservateur.

0: Bonjour chers auditeurs de Radio Courtoisie, très heureux de vous recevoir pour une nouvelle édition des répliques du Nouveau Conservateur en l'absence de Paul-Marie Couteau, donc c'est Guillaume de Thieulois, votre serviteur, qui anime l'émission aujourd'hui. Dans le studio avec moi, Francis Jubert. Bonjour Francis.
1: Bonjour Guillaume.
0: Francis Jubert, philosophe, grand spécialiste praticien des soins palliatifs, et on va évidemment en parler. Nous allons faire une émission autour de l'euthanasie, mais tout de suite peut-être, est-ce que nous avons déjà au téléphone, on va avoir rapidement au téléphone un député, parce que un des objets de notre émission, c'est de parler un peu de la suite du débat parlementaire, puisque comme vous savez probablement, chers amis auditeurs, le Sénat vient de rejeter en deuxième lecture le texte sur l'euthanasie et de voter en deuxième lecture le texte sur les soins palliatifs. Et là aussi, on y reviendra parce que les deux sont importants. Mais donc, dès que Patrick Hetzel sera avec nous au téléphone, nous parlerons de la suite du débat parlementaire. Mais tout de suite, je me tourne vers Francis Jubert. Francis, vous avez écrit il y a peut-être quelques 6 mois ou 1 an l'eugénisme qui vient, qui est un des opuscules de la collection France 2027, édité en partenariat avec le Nouveau Conservateur, donc pour préparer l'élection de 2027. L'eugénisme qui vient, c'est autour de l'euthanasie, mais ça dépasse largement le débat de l'euthanasie.
1: Oui, c'est la raison. Le titre est peut-être le plus important. Oui. Parce que quand on réfléchit sur la question de l'euthanasie et du suicide assisté, le plus important, c'est de voir quelle est la direction, ce vers quoi on s'oriente. Et ce vers quoi on s'oriente clairement. Les gens insistent beaucoup sur la dimension, le programme allemand des nazis, mais en fait, il faut vraiment revenir à la notion d'eugénisme.
0: Oui, oui.
1: L'eugénisme, ce n'est pas simplement le fait de supprimer les plus faibles, les plus vulnérables, c'est la sélection et c'est le tri. Mmh. Or, ce vers quoi on s'oriente avec cette proposition de loi qui distingue d'un côté les soins palliatifs et de l'autre l'euthanasie et le suicide assisté, c'est une logique de tri. Alors, cette logique de tri, on a commencé à la rencontrer au moment du Covid, avec les personnes âgées, vulnérables, fragiles, qui effectivement étaient dans une situation délicate du point de vue médical, avec les conséquences que l'on sait. Et quand on, dans ce petit premier opuscule qui a été rédigé il y a 1 an, au moment où effectivement on discutait du premier. C'était la première version du texte, avant qu'il ne prenne les dimensions qui est celui que nous connaissons, oui. Qui en fait un document et qui fait de moi finalement quelqu'un prophète. Peut-être un prophète, mais en tout cas quelqu'un qui s'est radicalisé. Oui. Parce que je considère qu'on a été vraiment très très loin.
0: Francis, je vous interromps une seconde parce que je crois que nous avons Patrick Hetzel au téléphone. Monsieur le député, vous nous entendez ?
2: Oui, tout à fait, bonjour.
0: Bonjour, bonjour. Merci beaucoup d'être avec nous ce soir. Donc, je le disais, nous avons une émission consacrée aux suites parlementaires du débat sur l'euthanasie. Et vous êtes vous êtes un des grands orateurs de la résistance contre l'euthanasie à l'Assemblée nationale. Comment ça se présente? Parce que donc, je disais, le Sénat a rejeté en deuxième lecture. Quelles sont les suites du débat parlementaire?
2: Alors, les suites, la prochaine étape va avoir lieu dès la semaine prochaine, le 2 juin prochain, puisque il y aura ce qu'on appelle une commission mixte paritaire qui va réunir des députés et des sénateurs pour essayer de trouver un accord sur le texte qui est encore en débat, c'est-à-dire celui ayant trait à l'euthanasie et au suicide assisté, puisque l'autre partie du texte, c'est-à-dire celui concernant les soins palliatifs, eh bien, il a été promulgué.
0: On a trouvé un accord entre les deux chambres.
2: Voilà, ouais. Entre les deux chambres.
0: Absolument.
2: Donc, je formule l'hypothèse que cette commission mixte paritaire échouera.
0: Oui, ça paraît vraisemblable.
2: Il y a un écart quand même important et c'est heureux entre le Sénat et l'Assemblée nationale. Et donc, le texte va revenir en débat à l'Assemblée nationale, puis retourner au Sénat. Donc le débat parlementaire devrait, selon toute vraisemblance, se poursuivre.
0: D'accord. Quand vous dites c'est heureux, c'est-à-dire que vous pensez qu'il n'y a pas moyen que la CMP trouve un accord humaniste, pardon pour l'expression, parce que évidemment humanisme veut dire beaucoup de choses différentes, mais disons en faveur de la vie et de la dignité humaine, vous ne pensez pas que ça soit possible de trouver un accord en CMP sur ce...
2: Je, je ne pense pas, parce que les points de vue entre la tendance majoritaire à l'Assemblée et la tendance majoritaire au Sénat ne vont pas dans le même sens.
0: Mais, oui, c'est clair.
2: Si nous devions même formuler l'hypothèse que la CMP soit conclusive, il faut, dans un second temps, que ce texte issu d'une CMP conclusive soit validé d'une part au Sénat et d'autre part à l'Assemblée.
0: C'est ça, oui,
2: et je n'imagine pas un seul instant, nous serions dans quelque chose de très problématique, qu'un texte puisse être adopté au Sénat,
0: oui,
2: avec quelque chose de conclusif adopté entre l'Assemblée et le Sénat.
0: D'accord. Et donc, pour l'instant, l'Assemblée reste, j'allais dire, mordicus sur le fait qu'il faut absolument un droit à l'euthanasie ou à l'assistance médicale au suicide ou faire quelque chose comme ça. Il n'y a pas moyen de trouver de revenir un peu en arrière, si je puis dire, mais.
2: Alors là-dessus, ce qui se passe, c'est que au moment où on se parle. Je ne peux prendre en considération que la deuxième lecture chez nous à l'Assemblée, où en réalité il y a quand même une majorité qui s'est dégagée en faveur du texte. Mais ce qui est quand même très intéressant, c'est que l'écart s'est quand même réduit entre la première et la deuxième lecture, et que au fur et à mesure, et d'ailleurs c'est pour ça que c'est extrêmement important que les débats se poursuivent, parce que au fur et à mesure que les débats se poursuivent, un certain nombre de collègues se rendent compte
0: des conséquences.
2: Non seulement des conséquences, mais aussi de ce qui est en train de se passer. Et que, y compris, alors moi je suis très très hostile à ce texte, mais même des collègues qui ne s'étaient pas forcément investis dans le détail du texte, on commençait à se rendre compte qu'il y avait un écart entre ce qu'on leur annonçait et ce que rend possible le texte issu des débats. Quoi. Et ils se sont notamment rendu compte qu'on ne parlait plus du tout uniquement de personnes qui étaient vraiment
0: en fin de vie,
2: entre guillemets, arrivées en fin de vie, mais que cela pouvait concerner un nombre beaucoup plus important
0: de
2: personnes. Et d'ailleurs, on voit bien que quand on commence à évoquer des chiffres, on peut quand même assez facilement arriver à quelque chose comme 20-25 000 personnes par an en France, quoi, assez rapidement.
0: Ah oui, à ce point-là, d'accord.
2: Avec le texte en question. Donc ça veut dire, si vous déclinez ça sur 365 jours dans l'année, vous voyez quand même qu'on est on n'est plus du tout sur un texte qui traiterait uniquement des personnes qui connaîtraient des souffrances réfractaires. On est très très loin de ça. Ouais. Et que le projet politique qui est porté par les promoteurs de ce texte va dans une direction totalement différente.
0: Je sais bien que vous êtes de droite, mais est-ce que vous pourriez nous expliquer, parce que pour moi ça fait partie des mystères de ce débat, comment est-ce que vous comprenez que la gauche soit aussi majoritairement favorable à un débat, à un texte qui est quand même le texte de l'élimination des plus faibles?
2: En fait, je pense que une partie de la gauche a perdu ses repères. Et quand je dis,
0: je crains qu'une partie de la droite aussi. Mais...
2: Oui. mais c'est vrai que c'est assez incompréhensible. Je partage ce que vous venez de dire dans le sens où nous avons une situation qui est quand même ce sont surtout des personnes vulnérables qui seraient concernées.
0: Ouais,
2: mais en réalité, il y a cette idée assez folle de la liberté individuelle. Et d'ailleurs, l'argument qui est avancé, c'est de dire ça n'obère pas
0: sur les droits des autres.
2: Ce qui est rigoureusement faux, en réalité, tout ça se fera au nom de la société française. Et à ce titre, ça nous engage et ça nous oblige. Donc, c'est assez étonnant. Alors, ceci étant dit, vous avez quand même, au sein même de la gauche française, des voix qui se sont élevées. Chez les socialistes, un Dominique Potier.
0: Oui, c'est ça, bien sûr.
2: Chez les communistes, un Stéphane Peu, avec d'ailleurs une voix assez importante. Le député communiste Stéphane Peu est très clair sur le sujet. Et ce qu'il craint d'ailleurs, et je le rejoins sur ce point, il dit que c'est un texte d'inspiration extrêmement libérale.
0: C'est ça.
2: Et en réalité, ce texte ipso facto, va créer une offre. Et on le sait bien, sur un marché, entre guillemets, lorsque vous créez une offre, eh bien, à un moment donné, la demande va se développer.
3: Bien sûr.
2: Et on aura des personnes qui finiront par se poser des questions qui, aujourd'hui, ne se posent pas à elles. Sans compter que, enfin, l'un des sujets où on s'est régulièrement monté au créneau, mais hélas, sans succès, au moment où on se parle, tous les ans dans notre pays, il y a 3000 personnes qui sont condamnées pour abus de faiblesse.
3: Abus de faiblesse,
2: condamnation,
3: absolument.
2: On parle
3: absolument.
2: Bien de condamnation.
3: Absolument.
2: Et donc, quand on parle de condamnation, c'est qu'on peut considérer qu'il y a bien plus de cas que les 3000. Je vous laisse imaginer, un texte de ce type-là aura aussi des conséquences parce que...
3: Bien sûr.
2: Voilà, quand vous devez, quand la famille doit se cotiser pour payer une institution pour tel ou tel proche, on voit ce que cela peut potentiellement avoir comme conséquence.
3: Bien sûr. Et alors, CMP a priori non conclusive, ça revient à l'Assemblée et ça revient au Sénat dans la foulée, c'est ça, hein ? Il y a une troisième lecture dans les deux chambres ?
2: C'est ça, il y a une troisième lecture dans les deux chambres et si ça n'aboutit pas, ça repassera par une nouvelle lecture à l'Assemblée.
3: D'accord. Forcé par le gouvernement, si j'ai bien compris, c'est pas obligatoire, c'est-à-dire que la discussion peut continuer jusqu'à ce que le gouvernement dise que ça ne continue plus.
2: C'est ça.
3: D'accord.
2: C'est exactement.
3: Et donc c'est leur responsabilité et il faut qu'ils assument leur responsabilité, on est d'accord.
2: Tout à fait, tout à fait.
3: D'accord. Et dans quel esprit, est-ce que le groupe des opposants à l'euthanasie à l'Assemblée est combatif ? Comment vous voyez les choses ? Est-ce que vous pensez qu'on va encore diminuer la majorité ? Comment vous voyez les choses pour la...
2: Je l'espère. Je fais partie de ceux qui considèrent que une bataille, d'abord, les batailles, il faut les livrer.
3: Si absolument,
2: les
3: absolument. Pas, la seule bataille qu'on est sûr de perdre, c'est celle qu'on n'a pas livrée.
2: Voilà, c'est celle qu'on n'a pas livrée, exactement. Et donc, il faut évidemment continuer ce combat. Je suis aussi favorable, en fait, et d'ailleurs, c'est pour ça que nous étions extrêmement plus d'une centaine de parlementaires. Nous avons aussi, même plus que 100, je crois que nous sommes même, si je ne dis pas de bêtises, 200 parlementaires à avoir co-signé la proposition
3: de référendum.
2: De référendum
3: de
2: notre collègue Francis Spinner. Donc, quand même, ça aussi, peut-être que ça pourra prospérer, mais ici à l'Assemblée, le combat va se poursuivre parce que ce combat a véritablement pour objectif de démasquer aussi le projet. Parce que quand on débat lors de la deuxième lecture à un moment donné, on a vu les promoteurs de ce texte aller jusqu'à déposer des amendements pour évidemment vouloir faire en sorte que les directives anticipées puissent être utilisées pour mobiliser l'euthanasie ou le suicide assisté. On a vu qu'il y a eu des volontés d'y inclure évidemment des mineurs. Et donc, à un moment donné, suite à cela, le rapporteur général qui était au banc, en l'occurrence M. Falorni, est intervenu en disant qu'il fallait raison garder. Il a demandé à ses promoteurs de retirer ses amendements et à un moment donné, il a lâché une phrase qui est quand même assez extraordinaire. À force de vouloir avoir tout de suite, vous risquez de ne rien avoir. Donc, on
3: c'est
2: voit
3: extraordinaire,
2: bien
3: oui.
2: qu'on est toujours sur des projets de nature sociétale, c'est-à-dire que le principe est toujours le même, il s'agit de mettre le pied dans la porte, et d'ailleurs d'autres comme l'ancien député Jean-Louis Touraine se sont fortement exprimés sur le sujet en disant, vous savez, ne demandez pas tout de suite, tout cela
3: les mineurs, ça viendra plus tard, c'est ça.
2: Voilà, parce que en fait ces droits, entre guillemets, nouveaux, et bien ce sont des conquêtes, il faut y aller par petites
3: par étapes,
2: et tout ça, voilà, et on sait que tout ça va devenir irréversible. Donc, en fait, l'objectif de ces débats, c'est aussi de mettre en relief ces dessins. Et je pense que cette mise en relief, évidemment, elle est de nature à montrer à un certain nombre de nos collègues que voter en faveur de telles dispositions, eh bien, c'est aller
3: mettre un pied
2: à l'encontre, évidemment, de l'intérêt général. Et puis surtout, c'est une modification profonde de ce qu'est et ce que doit être notre société.
3: Pardon de vous interrompre une seconde, mais en vous entendant, évidemment, je partage à 100% ce que vous venez de dire, mais j'entends aussi le discours des braves députés socialistes qui disent, qui pourraient vous dire, n'êtes-vous pas un peu complotiste de croire que l'euthanasie des mineurs arrivera derrière? Est-ce que c'est pas un peu, est-ce que vous faites pas le jeu de, je sais pas quoi, des néo-fascistes et Dieu sait quoi encore, mais est-ce que il y a une vraie raison de craindre que ça s'aggrave d'année en année?
2: Oui, mais en fait, cette raison, c'est pas du tout. Et d'ailleurs, preuve en est, les amendements déposés.
3: Oui,
2: encore une fois, ce ne sont pas des fantasmes, et des amendements déposés par mes collègues qui aujourd'hui siègent à l'Assemblée nationale, des amendements très largement co-signés.
3: Absolument. Merci beaucoup de le dire, parce que c'est de fait, vous avez mille fois raison. Il faut rappeler quand même que des gens qui soutiennent cette mesure soutiennent en fait des mesures beaucoup plus radicales encore que ce qui sort de la loi par exemple.
2: Tout à fait. Et donc, ils sont bien dans une logique où en réalité, ça n'est pour eux, peut-être pas pour l'intégralité d'entre eux, mais en tout cas pour un certain nombre d'entre eux, il s'agit de vouloir aller bien plus loin, parce que ils sont dans une vision, c'est la tentation démiurgique, c'est-à-dire l'être humain doit absolument tout maîtriser, y compris sa mort.
3: Sa naissance et sa mort, c'est ça, exactement.
2: Tout à fait.
3: Francis, est-ce que vous voulez réagir un peu aux propos de Patrick Hetzel?
1: Oh non, je suis au contraire même surpris que vous soyez aussi prudent et dans la manière dont vous formulez effectivement les intentions des uns et des uns et des autres. Juste avant que vous ne preniez la parole, je disais que je m'étais radicalisé. Au début, j'ai essayé de comprendre, j'ai suivi les débats comme tout le monde et j'ai participé en tant qu'expert à la convention citoyenne pour traiter du sujet de la souffrance et la douleur. Sont-elles réfractaires et peut-on les prendre en charge ou pas? Et ce que je constate, c'est que quoi qu'on dise, quels que soient les arguments que l'on pose, chaque fois on se fait renvoyer dans ses buts, parce que il y a une volonté de jeu scoutiste qui devient flagrante. Et plus on regarde les amendements, plus on se demande, mais on va aller jusqu'où? Et quand dans le premier opuscule dont on parlait, l'eugénisme qui vient, de fait, cette logique de tri vers lequel on va. On y va tout droit, personne n'en parle effectivement, le député Falorni, l'ancien rapporteur de la proposition maintenant, nous interdisait et a interdit aux parlementaires que vous êtes de parler d'euthanasie et de suicide assisté parce que c'était une référence horrible, mais en réalité c'est une référence horrible qui doit être prononcée et vous êtes quelques-uns encore heureusement aujourd'hui à dire les choses, à nommer les choses et à faire en sorte que petit à petit le débat apparaissent pour ce qu'il est, on va vers quelque chose qui est proprement inacceptable et qu'on doit rejeter. C'est la raison pour laquelle moi, à titre personnel, je pense que demander un référendum, c'est une bonne chose, mais il faudrait demander surtout maintenant le retrait pur et simple, et ça appartient au gouvernement, de retirer ce texte.
2: Oui, bah c'est sûr. Et d'ailleurs, pour rebondir par rapport à ce que vous dites, cette tentation des promoteurs du texte et cette volonté d'euphémiser, y compris dans les termes utilisés, on a entendu assez régulièrement, là où en réalité il s'agit de donner la mort, les termes qui sont utilisés, c'est il s'agit d'éteindre la lumière. Vous voyez, c'est vrai que d'ailleurs, j'ai à un moment donné, j'étais apostrophé, et d'ailleurs, elle a eu des propos extrêmement violents, y compris à mon encontre, Madame Rousseau, qui à un moment donné m'a apostrophé en disant « Vous êtes une partie du problème parce que vous continuez
3: parce que vous utilisez des termes nazis. »
2: d'euthanasie et... Et de suicide assisté. À aucun moment, je lui ai indiqué en réponse à cela que au contraire, c'est moi qui considérais qu'elle avait une vision totalitaire des choses.
0: Absolument.
2: À aucun moment, je ne me laisserai contraindre dans ma manière de m'exprimer sur ces questions, et que nous devons la vérité à nos concitoyens, et que la vérité à nos concitoyens, c'est de nommer les choses.
0: Absolument.
2: Et ne pas les nommer, en réalité, c'est contribuer au malheur du monde. Mais ça, nous le savons aussi.
0: Absolument. Peut-être un dernier mot, si vous avez encore deux minutes à nous accorder. Vous avez parlé, il y a un instant, de la proposition de référendum d'initiative partagée. Donc, cette proposition a franchi une première étape, c'est-à-dire qu'on a le quota, si je puis dire, de parlementaires. L'étape suivante, c'est le Conseil constitutionnel valide. Comment ça se passe après ?
2: C'est ça. Là, c'est au Conseil constitutionnel de se prononcer. Mais ça permet une nouvelle fois d'amener le sujet dans le débat public.
0: Dans le débat public,
2: par
0: c'est
2: contre,
0: ça.
2: Ce qui m'étonne quelque peu, c'est le fait que, malgré les efforts très importants qui ont été effectués par le sénateur Spinner et les parlementaires que nous sommes à être co-signataires de cette démarche, en réalité, la presse s'en fait quasiment nullement l'écho.
0: Absolument, absolument.
2: Et ça aussi, c'est alors que ce dont il est question sur un sujet comme celui-là, c'est simplement redonner la parole au peuple et considérer que, typiquement, comme il s'agit d'une rupture sociétale majeure, ça aurait énormément de sens que de donner la parole à nos concitoyens.
0: Merci beaucoup, cher monsieur le député, et évidemment tous nos vœux, j'allais dire toutes nos prières, je ne sais pas si on peut utiliser le mot, mais quand même tous nos vœux vous accompagnent pour cette nouvelle lecture à l'Assemblée. On sait que vous êtes un peu sur la ligne de front, et sachez en tout cas que derrière vous, il y a une deuxième ligne qui tient et qui vous soutient. Donc,
2: je puis vous dire que j'en ai parfaitement conscience et je vous en remercie infiniment.
0: C'est bien peu de choses. Bon courage en tout cas pour la nouvelle.
1: Merci.
0: Discussion et voilà. Merci beaucoup, cher monsieur le député, pour votre courage. Bon, cher Francis, on va revenir dans le studio. On peut peut-être dire un petit mot sur cette proposition référendaire. D'un côté, je suis très favorable à ce que on utilise cette manœuvre pour mettre le débat dans l'opinion publique, parce que un des problèmes majeurs qu'on a, c'est que on parle au nom du peuple sans jamais lui demander son avis. Donc c'est très bien qu'on puisse poser le débat dans l'opinion publique. En même temps, la contrepartie de ça, c'est que par ailleurs, même s'il y avait une majorité qui donnait au référendum, qui disait que la majorité du peuple était favorable à l'euthanasie, ça n'empêcherait pas que ça reste un meurtre d'innocent.
1: Ça reste un meurtre d'innocent et ça pose un problème qui est non seulement un problème démocratique, mais également un problème par rapport aux médecins.
0: Absolument, absolument.
1: Aujourd'hui, il y a deux pages complètes dans le Figaro sur lesquelles je me permets d'attirer l'attention des auditeurs. Où l'on voit notamment la représentante de la SFAP, le docteur Peruccio, qui, au nom de tous les médecins, mais également des étudiants en médecine, des psychologues, des infirmières coordinatrices d'EHPAD, ce qu'on appelle maintenant les maisons France Autonomie, disent « Écoutez, nous n'avons pas été entendus ». Donc en fait, à la Chambre des députés, à l'Assemblée nationale, on a détricoté finalement la médecine, on a dénaturé la médecine. C'est ça le fond du problème. Et les médecins ne sont pas présents dans le débat. On fait semblant de les avoir écoutés. Quand les médecins, des soignants sont intervenus dans la Convention citoyenne, on avait tellement préparé les conventionnels à entendre autre chose que ce qu'il disait, c'est qu'il croyait entendre les fameux fantasmes dont parle Patrick Hetzel sont là. C'est-à-dire qu'en fait, on dénature les mots, on prépare les esprits, et finalement, on fait voter conforme. Et dans le cas précis, les médecins, les soignants de manière générale, devraient être entendus, et il y a quelque chose qui est très intéressant dans ce qui est écrit ce matin. Le vice-président de l'Association des étudiants en médecine, écoutez, nous on a un problème, c'est que nous sommes quand même les premiers concernés. En outre, nous ne sommes pas préparés. Imaginons que cette loi passe, nous ne sommes pas formés. Et là, je fais une incise.
0: Allez-y.
1: Déjà, quand il s'agissait des soins palliatifs, on pourrait se satisfaire de ce qui a été voté maintenant. Parce qu'on dit que c'est les soins palliatifs qu'il faut encourager. Déjà, en ce qui concerne les soins palliatifs, ils étaient souvent, parce que mal connus... Les parents pauvres de la médecine. Il y a à peu près un millier de ce qu'on appelle les palliatologues, qui sont les spécialistes de la médecine palliative. Et déjà, ceux-là étaient en nombre très insuffisant pour faire face aux besoins énormes que l'on voit en matière de soins palliatifs, que ce soit à l'hôpital ou que ce soit en ville. Et aujourd'hui, imaginez que cette loi passe, que ce projet, cette proposition de texte soit votée par les deux chambres, votée conforme, ou bien qu'on arrive au terme de ce processus législatif. Eh bien, il faudra qu'on forme des euthanasieurs.
3: Oui, c'est ça.
1: On va demander à des professeurs de médecine d'enseigner l'art de tuer des malades, de provoquer la mort. D'un côté, on aurait dû former en grand nombre, et c'est encore l'objectif, parce que pour l'instant, nous sommes dans ce cadre-là. On devrait encourager la formation et la multiplication de diplômes universitaires formant les médecins à la prise en charge de la souffrance. Tenez-vous bien, je vais vous donner une nouvelle aujourd'hui. Vous qui êtes... vous n'êtes pas Versaillais. Certains pourront reprocher que j'étais Versaillais, ce qui n'est pas le cas d'ailleurs. Mais l'hôpital de Versailles, l'hôpital Mignot, vient de supprimer son service de douleur.
3: Ah bon ?
1: C'est absolument... À Melun et à Mantes, on a supprimé, au moment même où on dit qu'on n'a qu'une vingtaine de services de soins palliatifs, il faudrait en avoir le double, eh bien on a supprimé le service de Mantes, de Mantes-la-Jolie et de Doudan. Et de la même manière, aujourd'hui, c'est l'hôpital Mignot qui ferme son centre douleur. Alors, si vous n'avez plus de centre de référence dans des hôpitaux comme ça, si vous n'avez pas de médecins formés, alors ils ne sont pas formés déjà aux soins palliatifs, mais ils ne seront pas formés, en tout cas il n'y aura pas de professeurs d'université ayant donc la compétence pour les former. Je crois que vous avez une pause.
3: Oui, je crois qu'on doit écouter un bobino, comme on dit sur Radio Courtoisie, pour soutenir la radio.
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0: 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Mais voilà. 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Revenons donc au sujet de l'euthanasie. On parlait à l'instant, cher Francis, de cette question du référendum qui a été proposé par Francis Schmitt. Moi, j'avoue que j'ai été très surpris. Je sais pas ce que vous en pensez, mais j'ai été très agréablement surpris du comportement de la majorité sénatoriale. J'avoue que j'ai passé longtemps au Sénat. J'avoue que je pensais que le Sénat serait beaucoup plus poule mouillée sur le sujet de l'euthanasie. Il a été courageux quand même. Il a refusé deux fois le texte. On n'est pas obligé de faire de la pub politique, mais enfin, j'ai trouvé que Bruno Retailleau avait fait le job quand même. Donc, qu'est-ce que vous en pensez?
1: Le problème, c'est de faire le job. Et j'ai envie de dire que aujourd'hui, au-delà de la position qu'a prise le Sénat, de ce qui se profile avec la CMP, de la troisième lecture, je pense qu'on est quand même dans une logique d'acharnement parlementaire. Il y a
0: absolument,
1: un prurit de vote.
0: L'acharnement thérapeutique pour l'euthanasie est assez délirant.
1: Et quand je parle d'acharnement parlementaire, je pourrais parler d'acharnement idéologique.
0: Ouais, absolument.
1: Même si effectivement le président de Retailleau a fait le job, comme vous dites.
0: Pardon pour l'expression.
1: Je pense
0: on ne devrait pas dire comme ça sur Radio Courtoisie.
1: Honnêtement, aujourd'hui, il y a une position maintenant très radicale à avoir. C'est pour ça que je vois le durcissement du monde soignant. Ouais. Je pense qu'il est parfaitement fondé de monter au créneau. Le professeur Sapin vient de faire circuler une pétition demandant aux médecins de signer en disant, écoutez, c'est pas mon métier, ils sont pas faits. Un médecin n'a pas pour métier d'être euthanasieur.
0: Absolument.
1: Donc, ce qui se profile, absolument, c'est ça, c'est pas autre chose. Absolument. On a dénaturé la médecine, on a redéfini le soin. Si on a fait sa médecine, c'est pour accompagner. C'est pas pour donner la mort.
0: Absolument.
1: Et ça, c'est quelque chose d'aussi, c'est aussi simple que ça. Donc, on peut multiplier les amendements, on peut faire l'obstruction parlementaire, mais on est dans cette logique-là. Maintenant, le vrai courage politique.
0: Oui, c'est
1: ce
0: de refuser que le texte soit
1: obligé de faire en sorte
0: que le gouvernement retire le texte.
1: De se mobiliser, toutes tendances confondues, parce qu'effectivement il y a une toute petite minorité,
0: absolument,
1: qui est en train, alors poussée par la DMD, parce que c'est quand même
0: il faut nommer les lobbies.
1: La DMD avec la nouvelle présidente du CESE à la manœuvre aussi maintenant, Claire Toury.
0: Je rappelle que vous avez écrit une excellente tribune sur le site des Nouveaux Conservateurs, chers amis auditeurs, si vous voulez connaître Claire Toury, la nouvelle présidente du CESE, organisme qui mériterait largement d'être supprimé. Mais Francis Gilbert a écrit une tribune pour décrire cette nouvelle présidente, et objectivement c'est effarant. Enfin, c'est vraiment la fabrique de l'opinion, c'est la fabrique du consentement.
1: C'est la fabrique de l'opinion, c'est la fabrique du consentement, c'est-à-dire qu'on amène petit à petit les Français, et demain tous ceux qui auront été, imaginez que vous votiez, que cette proposition soit votée. L'acte de donner la mort va être banalisé. Et si au départ vous êtes contre, c'est exactement le problème de ce qui s'est passé avec l'avortement. Hein. Les gens étaient contre, personne ne veut se présenter, elle va pas dire quel est votre métier, je suis avorteur. De même que personne n'osera dire mon métier c'est euthanasieur. Déjà dire qu'on est palliatologue, ça fait un peu peur. Euthanasieur, Falorni n'aimerait pas, parce que effectivement il y a la référence au programme Action derrière, mais c'est quand même ça. Il y a tout ce qui se profile, c'est une seule société qui est vraiment d'une certaine manière qui est mortifère. Dans ce contexte-là, faudrait que les parlementaires, toutes chambres confondues, disent non et qu'on mette le gouvernement en demeure de retirer son texte. Honnêtement, tant qu'on fera pas ça,
0: absolument,
1: parce que là, on peut dire, attendez, on fait diversion. Alors, qu'on veuille gagner du temps, je comprends parfaitement.
0: Ouais,
1: c'est pas dilatoire. Ce sont
0: il y a des cavaliers législatifs.
1: Il y a plusieurs hypothèses. D'ailleurs, on a commis une tribune.
0: Oui, absolument, on l'a signé ensemble avec Maroun Badr.
1: Avec Maroun Badr sur le sujet pour dire quelles sont les hypothèses possibles et crédibles.

0: par rapport au futur de ce texte. Bon, maintenant, c'est l'une d'entre elles, c'est la troisième des hypothèses qui a été retenue. On voit ce vers quoi ça nous enchaîne. Mais le vrai sujet, c'est et d'ailleurs, Patrick Hensel vient de le dire, il faut démasquer le projet.
1: Oui,
0: les gens ont horreur qu'on leur dise les choses telles qu'elles sont. Donc, surtout, ne prononçons pas le mot. Donc, il faut prononcer le mot. Il faut dire qu'on va... Ce texte est un texte qui conduira, qui amènera les médecins, veut pas, c'est-à-dire qu'ils soient dans un établissement public ou dans des établissements confessionnels, puisqu'on ne leur donne pas la possibilité, l'objection de conscience qui devrait être accordée à ces établissements privés qui ont dans leur charte de ne pas provoquer la mort.
1: Est-ce que vous pouvez nous dire un mot justement sur l'objection de conscience collective, parce que tout le monde parle de l'objection de conscience des médecins, ce qui est évidemment fondamental, mais vous avez écrit plusieurs fois des articles sur l'objection de conscience collective.
0: Effectivement, c'est Falorni toujours le même.
1: Oui, Falorni parlait de les murs n'ont pas de conscience.
0: Les murs n'ont pas de conscience, et je pense exactement le contraire. Les murs ont une conscience. Et d'ailleurs, c'est tellement vrai qu'après avoir entendu le rapporteur s'exprimer de cette manière-là, un des médecins, une religieuse qui travaille pour les petites sœurs des pauvres dans les EHPAD, comme médecin d'ailleurs, de même que le président de l'Ordre de Malte et plusieurs autres acteurs, les diaconesses de Reuilly, plusieurs acteurs du soin et de la prise en charge des personnes vulnérables, parce que finalement, quel est le public derrière tout ça,
1: c'est
0: les personnes âgées, c'est les personnes fragiles. Moi, je parle du parcours de soins. En fait, aujourd'hui, il faudrait parler du parcours de vie. Depuis notre naissance jusqu'à la fin, on connaît différents âges. Ouais. Et notre parcours de vie, nous sommes accompagnés tout au long de ce parcours par, effectivement, notre naissance des sages-femmes, des gynécos, obstétriciennes ou obstétriciens, et puis au fur et à mesure
1: des généralistes.
0: Et on se retrouve avec des grands spécialistes, qui sont ceux-là, des gériatres. Et dans les EHPAD, dans ces maisons France Autonomie, baptisées encore une fois de la même manière, parce que finalement, regardez bien, maison France Autonomie, maison d'accompagnement, les fameuses maisons d'accompagnement, si ce sont des maisons dans lesquelles on accompagne les personnes âgées vers la mort, parce qu'elles seront, ces maisons d'accompagnement, elles auront été encouragées par le gouvernement. Si le gouvernement instruit la possibilité de donner la mort, elles seront obligées, n'ayant pas la possibilité
1: d'offrir ce service,
0: tout simplement. C'est un engagement, ça deviendra légal.
1: Donc
0: si c'est
1: légal,
0: on encouragera effectivement ça. Et personne ne pourra se prévaloir de sa charte, de son identité, de ses convictions.
1: Absolument, de ses convictions.
0: Autant à titre personnel. Bonjour Alice.
1: Je salue l'arrivée dans le studio de Marie-Lise Félicier. Bonjour Alice.
2: Bonjour Guillaume.
1: Porte-parole de la Marche pour la Vie. On était en train de parler avec Francis Gilbert de l'objection de conscience collective et du fait que les institutions religieuses, mais pas uniquement, qui voulaient pratiquer les soins palliatifs en particulier, seraient contraintes d'offrir le service public de la mise à mort.
0: Absolument.
1: Bah alors Marie-Lise, puisque vous arrivez à l'instant, merci beaucoup déjà d'être avec nous. Comment voyez la suite du débat? Donc on avait tout à l'heure Patrick Hetzel pour parler de la suite du débat parlementaire. Donc il nous expliquait qu'il y avait une CMP dans quelques jours, commission mixte paritaire dans quelques jours, puis troisième lecture à l'Assemblée et au Sénat. Vous pensez qu'on peut réduire la majorité à l'Assemblée, puis gagner en quatrième lecture, si je puis dire?
2: Alors, ce qui est sûr, c'est qu'on n'a pas perdu notre temps. Hein. C'est le texte a été voté en seconde lecture en février,
1: à
2: l'Assemblée. Ensuite, il est repassé au Sénat. Mais entre février et maintenant, nous avons continué à sensibiliser les parlementaires. Je dis nous, bien sûr, c'est tous les opposants, que ce soit les médecins, que ce soit tous ceux qui sont impactés de près ou de loin, qui travaillent dans des centres médico-sociaux, etc. Et les malades, évidemment, les patients,
1: les éligibles,
2: qui ont de plus en plus pris la parole. Je le disais encore ce matin dans le Figaro, Louis-Benoît Barthes, si je ne me trompe pas, qui est atteint de la maladie de Charcot et qui a fait une tribune sous la forme d'une lettre ouverte à Monsieur Le Cornu pour lui dire « Aidez-nous à vivre et à vivre jusqu'au bout et non pas à mourir ». Donc, il y a eu plusieurs prises de parole et je pense qu'on n'est pas du tout à l'abri, on va dire, de changement de position et de conscience qui s'éveille. Et il y en a certains d'ailleurs qui ont pris la parole dans les médias pour dire que eux, ils ne voteraient pas ce texte finalement, qu'ils ont changé d'avis. Donc je pense qu'on a de quoi faire. Et puis puisque vous parliez de l'objection de conscience des médecins, justement, il y a une lettre qui a été écrite aussi, une lettre ouverte.
0: On parlait pas des médecins, on parlait de l'objection de conscience
2: des établissements.
0: Et on a fait référence avant là.
2: À la lettre.
1: Je vois que vous avez les mêmes lectures.
2: Le collectif Sandy, voilà.
1: Continuez sur les médecins et l'objection.
2: Le collectif Sandy, alors je ne sais pas si vous avez déjà cité, mais il disait, il serait profondément incompréhensible qu'une loi d'une telle gravité soit imposée par une faible majorité de députés au mépris des réalités du monde du soin. Et moi, ce qui m'intéresse, c'est le mépris des réalités du monde du soin, parce que eux, justement, ce collectif Soins de vie est là pour montrer que ce sont eux, ce sont ces médecins-là qui œuvrent au chevet des malades, qui font face à la mort, qui aident chacun à passer ce moment-là inévitable, évidemment, de la mort, et qui, du coup, savent, en fait, ce qui est bon pour leurs malades, entre guillemets, et ce qui est bon pour le service, et disent que, finalement, le fait de créer cette mort provoquée ne serait pas...
1: Francis ?
0: Juste une précision, c'est pas simplement les médecins, ce sont les personnes qui sont impliquées dans tout ce qui touche les soins palliatifs, l'accompagnement des malades.
2: Oui.
0: Et je dis bien soignants,
2: oui.
0: Y compris accompagnants ou autres, parce qu'autrement, on pointe sur une catégorie de personnes, alors qu'en fait, vous savez très bien que dans les unités de soins palliatifs, que ce soit dans les unités hospitalières ou à domicile, le rôle énorme des accompagnants, des aides-soignantes, des psychologues ou autres, et tout ça c'est le monde des soignants.
1: Et même des parents.
0: Des aidants familiaux, etc. Et ça c'est toute cette galaxie-là, y compris des jeunes étudiants en stage qui viennent au chevet des malades par Charcot. Moi je me suis occupé de deux malades Charcot pendant 2 ans et demi, et je voyais autour de moi, il y avait effectivement des jeunes externes qui se succédaient, qui venaient de la ENEC ou d'ailleurs, qui se succédaient auprès de ces personnes, pour effectivement les aider à tenir jusqu'au bout, quelles que soient les difficultés qu'ils rencontraient, et de manière très humaine. Et ça, c'est pour ça que je me permets juste de dire.
2: Mais vous faites bien de préciser. D'ailleurs, dans ce collectif Soins de vie, il y a justement la Société des aides-soignants. Il y a... C'est très vaste comme signe. Et puis, on a aussi, dans le même article du Figaro de ce matin, il y avait la prise de parole du vice-président de l'association des étudiants en médecine. Il y a une enquête qui a été faite. Alors, ils n'ont pas voulu faire l'enquête de savoir s'ils étaient pour ou contre l'aide à mourir, mais au moins sur la loi telle qu'elle était prévue, les conditions. Et les étudiants en médecine disent majoritairement qu'ils sont inquiets face aux dispositions, qu'ils veulent plus de garde-fous, qu'ils veulent plus de collégialité notamment. Donc je trouve ça intéressant de voir encore cette prise de parole des soignants dans un contexte un peu d'urgence, au moment où la loi peut-être sera votée dans quelques mois, quelques semaines, et bien qu'il y ait encore ces prises de position-là.
1: Merci beaucoup, Marie-Lise. Alors, nous avons Paul-Marie Couteau au téléphone en ce moment. Bonsoir, Paul-Marie.
3: Bonsoir, tout le monde. Mais poursuivez, n'interrompez pas votre conversation.
1: On va revenir à la conversation, mais on voulait parler un peu avec vous de l'actualité du nouveau conservateur. Puisque le numéro 30 sur la souveraineté numérique vient de sortir et vous vouliez nous en dire un mot.
3: Oui, je crois que j'avais déjà signalé, il y a un très bon article de Thibaut Perrin sur les efforts qu'a fait la France pour garder sa souveraineté en matière notamment numérique. Je salue d'ailleurs...
1: Francis Hubert, qui a beaucoup contribué à ce numéro sur la souveraineté numérique.
3: Qui a beaucoup contribué à ce numéro. Finalement, la France a tenu le choc assez longtemps. Le plan calcul a eu des rebondissements, et il y a eu le Minitel, et on s'aperçoit en lisant le Thibaut Perrin qu'on a lâché au fond au cours de la présidence Chirac. C'est assez curieux et contrariant. mais j'attire l'attention sur cet article et finalement c'est à la fois triste et encourageant. On garde encore des laboratoires, des ingénieurs, Mais on a abandonné la course scientifique, ça c'est un fait, il y a une vingtaine d'années. Est-ce que ça veut dire qu'il est trop tard pour la reprendre? Si on l'a abandonné, c'est très intéressant, c'est parce qu'on a voulu l'inscrire dans un cadre européen, en fait. Absolument. Mais le cadre européen n'a pas du tout pris le relais. Ça, c'est très typique de
1: la technocratie européen. Française.
3: Oui, et puis de l'idéologie européenne. On vous dit les nations ne sont pas capables de faire certaines choses de trop grande dimension, parce qu'évidemment, il faut des investissements terribles pour tout cela, de même pour l'espace. Alors, ne vous en mêlez plus, l'Europe va prendre le relais, mais elle ne prend pas du tout le relais. Le grand spécialiste, d'ailleurs, pour la procrastination, c'est l'Allemagne, sous couvert de coopération franco-allemande. On a vu ça aussi pour Galiléo. L'Allemagne nous dit oui, on va faire ça en partenariat, et puis le temps passe. Et puis, finalement, la technique américaine s'impose à l'ensemble de l'Europe, avec la complicité allemande. Et de cette coopération franco-allemande qui finalement nous a beaucoup retardé. C'est assez. Je regardais de travers un peu ce numéro sur la souveraineté numérique et finalement il est très intéressant. Et de même le dernier numéro qui, je ne sais pas très bien où il en est, Guillaume, vous êtes plus à la manœuvre que moi, sur la société organique contre le contrat. Là aussi, on a plusieurs contributions de Francis Jubert.
1: Il est en cours de routage. Je ne crois pas qu'il soit encore reçu. Mais...
3: C'est difficile, hein, le rythme mensuel, mon cher ami.
1: Oui, mais pour faire de la politique, je pense que c'est quand même utile d'avoir un rythme un peu...
3: Ça aussi est intéressant. Enfin, je me passionne par le nouveau conservateur.
1: Ah bah, tant mieux. Tant mieux. On se réjouit de savoir que Paul-Marie Couteau lit le nouveau conservateur avec plaisir.
3: J'y contribue autant que par le passé lorsque je le faisais, mais c'était à mon rythme trimestriel. Je travaillais davantage. Paradoxalement, vous avez pris le relais et vous menez un train d'enfer. Donc, souvent, je ne fais que suivre. Mais voilà, ça m'intéresse beaucoup. On trouve quand même quelques très bons auteurs. Vous en trouvez, j'en trouve. Et cette revue a acquis une vitesse de croisière, oui, qui est assez satisfaisante. Je m'aperçois d'ailleurs, maintenant que j'ai un peu de recul, puisque je suis parti encore pour écrire mon livre, et que j'ai le temps de butiner, je me rends compte qu'on peut faire des articles dans tous les sens. On pourrait faire des numéros mensuels aussi gros qu'étaient les numéros trimestriels.
1: Bien sûr.
3: Mais enfin, je ne vous demande pas de faire 150 pages tous les mois. On n'y arrivera pas. Mais regardez, quelque chose de très intéressant. Par exemple, j'ai appris, et je le dis parce que ça fait partie de ces petites informations qu'on ne trouve nulle part et qui en disent long, qu'au début de ce mois, du mois de mai, Vladimir Poutine a signé un décret au terme duquel il accordait la nationalité russe à tous les jeunes de Transnistrie qui en feraient, de plus de 18 ans qui en feraient la demande, à condition que leur casier judiciaire soit vierge. Bon. Vous savez ce que c'est qu'à Transnistrie, c'est cette partie de la Moldavie qui a demandé l'indépendance bien avant la Moldavie, au moment où s'effondrait l'Empire soviétique. Et qui est rempli, enfin qui est mentalement dans l'orbite russe.
1: Qui parle russe.
3: Alors, c'est très intéressant ça parce que ça prouve que Vladimir Poutine n'a pas du tout renoncé à opérer la jonction avec la Transnistrie, puis avec la Moldavie, puis avec la Roumanie, autre puissance orthodoxe, puis ensuite avec la Serbie. C'est ce qui s'appelle la Nova Russia, c'est très intéressant. Il l'a toujours en tête. Alors, il est difficile de si tenter qu'un jour il obtienne, non pas par la force, mais sans doute par la négociation et par l'étouffement de l'Ukraine, le retour, je dis retour parce que c'est indubitable, de d'Odessa à la Russie. Il est indubitable que Odessa et toute la région d'Odessa est russe, ne serait-ce que parce que ça n'était rien, si ce n'est des terres impossible à tellement inondée qu'elles étaient impossibles à rendre cultivées. Oui, elles étaient sous la domination d'ailleurs beaucoup des des Ottomans. Hein. Elles n'ont jamais été ukrainiennes, ces terres du sud de l'Ukraine qui entourent Odessa. Et c'est Catherine, à la fin du XVIIIe siècle, qui les a asséchées, qui en a fait de très belles terres russes. Et Odessa, qui a été construite, comme vous le savez, au XIXe siècle, au tout début du XIXe siècle, en grande partie avec le duc de Richelieu, c'est une ville franco-russe, ne peut pas rester longtemps ukrainienne. Donc, il le sait très bien, ça, Poutine. Et ce qu'il fait là, en Transnistrie, vous savez, c'est des petites informations qui en disent long, prouvent qu'il ne renonce pas à cette continuité territoriale jusqu'à la Serbie, c'est-à-dire à la part très européenne, centre-européenne cette fois, la Russie est une puissance européenne, mais de l'Est, il ne renonce pas au vieil impérium, si vous voulez. Pour l'instant, il ne peut pas...
1: Vous ne trouvez pas que c'est un peu inquiétant ?
3: Mais c'est pour ça que l'Allemagne réarme.
1: Ça ne m'a pas échappé.
3: À la tête de la Grande-Bretagne. C'est pour ça. L'Allemagne qui est acharnée à la perte des Slaves, d'ailleurs l'Allemagne a tué beaucoup plus de Slaves que de Juifs, pendant la Seconde Guerre mondiale, c'est acharnée sur les Slaves. Il y a une opposition entre les Germains et les Slaves qui est homérique et plusieurs fois.
1: Il y a aussi une alliance germano-russe qui est très puissante depuis longtemps aussi, notamment sur les matières premières.
3: Beaucoup plus conjoncturel, ils s'entendent sur les matières premières, mais il y a une haine de race, on peut dire. Enfin bon, les développements sont longs. En tous les cas, l'OTAN, avec des troupes françaises d'ailleurs, encercle la Transnistrie, si bien que. En tous les cas, tant qu'il n'a pas récupéré Odessa, ce qui me paraît être le cœur de l'affaire ukrainienne, Poutine ne peut pas pénétrer en Transnistrie. Mais vous voyez la ruse qu'il utilise, c'est-à-dire en transformant les habitants de Transnistrie en Russes, avec une nationalité russe. Et ça redessine le paysage de l'Europe au XXIe siècle. On peut penser à un impérium russe qui s'avance jusqu'au centre du continent, qui se heurte à l'Allemagne, et qui est aidé, d'ailleurs, le réarmement allemand est très aidé par les banques anglaises, comme les banques anglaises ont aidé l'armement du Deuxième Reich, Guillaume, puis du Troisième Reich, entre les deux guerres, avec l'entente entre la Banque d'Angleterre et Chartres, le ministre d'économie, enfin, Branca explique ça très bien dans la succession de livres. Mais vous voyez, et pour la France, c'est assez intéressant, parce que on voit bien qu'elle peut retrouver un rôle énorme si tant est qu'elle sorte de l'orbite allemande. Moi, je pense que les grands problèmes de la France aujourd'hui viennent de ce que sa diplomatie est mal réglée depuis la Seconde Guerre mondiale. Et que ses véritables alliances, c'est la Russie, c'est la latinité, c'est la francophonie, c'est l'Afrique, c'est pas du tout l'Allemagne, c'est pas du tout les États-Unis, c'est pas du tout la Grande-Bretagne, c'est pas du tout l'Europe, c'est pas du tout Bruxelles.
1: Bon. Est-ce que vous pensez que c'est incompatible ou, parce qu'on pourrait très bien avoir des alliances américaines en même temps que des alliances latines?
3: Non, c'est incompatible parce que la race anglo-saxonne, qui est scandinave, allemande, britannique et américaine, nous sera toujours opposée. Elle est toujours dominante. Elle tente à écraser ce qui n'est pas elle, et notamment la France. Et je pense que notre jeu est un jeu d'alliance avec la Russie dans cette perspective-là. Enfin, c'est très intéressant. De même, je voulais vous poser une question avant de vous rendre la parole, mais ça me brûle, ce jeu. Est-ce que les uns et les autres, Francis par exemple, ou vous-même, Guillaume, savez dans quel pays il y a eu le plus de morts pendant la Première Guerre mondiale ? J'ai appris ça avec stupéfaction.
1: Non.
3: Dites par exemple quel est le pays qui a souffert du plus grand nombre de morts entre 14 et 18 ou 19.
1: J'aurais dit la Russie, mais j'en sais rien.
3: Eh bien, c'est pas loin, parce que c'est numéro 2, la Russie. 3,2 millions de morts. L'Allemagne vient ensuite avec 2,4 millions. Puis la France, 1,7. Puis la Serbie, 1,3, à peu près autant que l'Autriche. Puis l'Italie, 1,2. Alors, la Grande-Bretagne et les États-Unis, qui passent pour les grands libérateurs, ayant consenti un très faible nombre de morts, enfin, moins d'un million pour la Grande-Bretagne en tous les cas, et 120 000 pour les libérateurs américains qui ont consenti beaucoup moins de sacrifices. Eh bien non, il y a encore un pays qui a souffert beaucoup plus, et je laisse ça à votre... Vous pouvez faire un papier dans le Nouveau Conservateur là-dessus, c'est intéressant, à votre sagacité, parce que ça a des conséquences énormes encore ces derniers temps. Figurez-vous que c'est l'Iran.
1: Pendant la Première Guerre mondiale?
3: Oui.
1: Ah bon?
3: 5 millions de morts. 5 à 6 millions.
1: Ouais. Alors ça, vous me laissez pantois.
3: Et oui, parce que l'Iran, et d'ailleurs l'ensemble, et l'Empire ottoman, ont beaucoup souffert de l'organisation par les Britanniques d'une famine qui a été dévastatrice, à peu près à la hauteur de l'Holodomor de 1930 en Ukraine, justement. Une famine terrible organisée par les Britanniques contre ce peuple iranien que les Anglo-Saxons n'ont jamais pu sentir et que ça continue encore aujourd'hui. Et réciproquement, si l'Iran est si acharné à résister aux Anglo-Saxons, Britanniques et États-Uniens, c'est parce qu'ils les ont sur le dos depuis un siècle. Et que vraiment la famine organisée par les Britanniques est très mal connue, qui est maintenant beaucoup mieux documentée, notamment par des travaux, parce qu'ils sont incomparables, menés par des historiens états-uniens, notamment une école de Chicago, à la faveur des événements d'Iran, réhabilite cette vérité, le pays qui a le plus souffert du conflit par le biais des Britanniques, du premier conflit mondial, c'est l'Iran. Et vous comprenez pourquoi ce peuple est tellement à cran contre les Anglo-Saxons. Ça fait plus d'un siècle que ça dure, principalement d'ailleurs. Le but est de les affamer ou de les réduire pour pouvoir exploiter les ressources pétrolières. Ils avaient essayé de se rebeller dans les années 50 avec le fameux Mossadegh. Les États-Unis leur ont envoyé le fameux chat à la vie, qui est vraiment un collabo de première. Et vous voyez, si je peux conclure là-dessus, c'est très étonnant quand on regarde les informations, ce que je ne fais pas, quand on écoute les informations sur n'importe quelle chaîne, France Inter, CNews et tout ça, ça revient au même. Toute cette ancienneté du conflit est occultée. On ne veut voir que l'opération de janvier dernier, une opération étrangère d'ailleurs, qui a secoué le bazar de Téhéran et des principales villes iraniennes, pour faire un soulèvement en montée de toutes pièces, à mon avis. D'ailleurs, tellement montée de toutes pièces que ce soulèvement a fait plusieurs centaines de milliers de morts, mais on dit 30 millions, 40 000, alors qu'il y a eu Il n'y a pas eu 30 000 ou 40 000, il y a eu un millier de morts peut-être, mais bon, la propagande est allée très loin. J'ai même entendu dire, parce que je ne regarde pas ces news, que Christine Kelly, qui est très forte dans ces domaines, est même allée jusqu'à 50 000 morts dans la répression.
1: Cher Paul-Marie, je vais devoir vous arrêter parce que nous arrivons au terme de l'émission, donc allez-y, finissez votre phrase. Et...
3: Vous voyez comme on peut, et je pense à ça pour le nouveau conservateur, par l'histoire, par des petits faits parlants, je parle de la Transnistrie, je parle de l'Iran, comprendre beaucoup mieux ce qui se passe aujourd'hui. Je suis d'ailleurs assez étonné que, pour finir, que les Français qui sont des catholiques prennent tellement le parti pour les agresseurs anglo-saxons, alors que les agressés et de longue date sont les Iraniens. Si nous sommes catholiques, comme le pape, nous sommes du côté des agressés et des Iraniens dans cette affaire.
1: On peut être du côté des Iraniens sans être du côté des Mollahs. C'est quand même deux choses différentes, on est d'accord.
3: Non, il n'y a plus de Mollahs, rassurez-vous. Non, mais on en reparlera. Il faut que j'écrive un article pour vous. On va le mettre dans
1: Cher Paul-Marie, on arrête. Merci. Bonne soirée, chers amis auditeurs. Ainsi s'achève notre émission.
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5: 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Il est 6h01.
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0: Chers auditeurs, bonjour. Vous êtes toujours sur Radio Courtoisie. Bienvenue dans l'émission Le Monde de la philosophie. Je suis Élie Thorras. Nous allons parler aujourd'hui d'un philosophe du début du XXe siècle assez important, Maurice Blondel. Peut-être peu connu, moins connu en tout cas qu'à une certaine époque, mais tout de même encore influent, on le verra, dans certains courants. Il y a deux mois, vous vous souvenez, nous avions parlé de Jacques Maritain. Aujourd'hui, nous parlons de Maurice Blondel, qui en un sens, lui aussi catholique, lui aussi philosophe, mais d'une tout autre type de philosophie. Nous allons le voir, même s'il y a évidemment des ponts possibles. Je suis très heureux d'accueillir pour parler de Maurice Blondel avec vous le père Nathanaël Garrigue. Bonjour.
1: Bonjour.
0: Vous êtes prêtre du diocèse de Paris, curé à Bondy en Seine-Saint-Denis, et vous avez soutenu en janvier 2025, une thèse de théologie intitulée « Le Christ entre histoire et dogme, la logique blondelienne de l'incarnation ». Donc vous êtes un spécialiste de Maurice Blondel. Vous avez aussi publié un livre intitulé « La naissance du Verbe » qui s'inspire de Maurice Blondel. Et votre thèse, je le signale, est à paraître d'ici quelques mois aux éditions du Cerf. Merci beaucoup d'être avec nous. Vous allez pouvoir nous éclairer sur cette pensée originale, un petit peu inclassable, de Maurice Blondel. Avant de vous interroger, peut-être quelques éléments biographiques pour nos auditeurs sur Maurice Blondel. Qui est-il ? Il naît en 1861, il meurt en 1949. Il intègre l'école normale supérieure, il passe l'agrégation de philo qu'il réussit après sa troisième tentative. Et en 1893, il publie une thèse qui va très vite devenir célèbre et en faire, en un sens, une figure importante de la pensée contemporaine, intitulée « L'action ». Il publie aussi une thèse complémentaire sur le « vinculum substantiale » chez Leibniz. En 1899, il devient professeur à l'université d'Aix. Et il devient un personnage important, un catholique, assez inclassable, on va le voir. Et ce qui est intéressant aussi à noter, c'est qu'il a très vite réfléchi sur sa propre foi et sur la manière dont il devait, comme catholique, penser, mener une œuvre philosophique. On trouve notamment toutes ses réflexions dans des carnets intimes assez, assez beaux, assez émouvants. Il continue son œuvre en publiant en 1896 la lettre sur les exigences de la pensée contemporaine en matière d'apologétique. On va revenir sur le sens de cette lettre assez importante. En 1904, Histoire et dogme, qui est au cœur, Père Nathanaël Garrigue, de vos recherches. Et puis, il publie un petit peu moins, jusqu'en 1932, où il fait son retour notamment avec le problème de la philosophie catholique. Et puis, sa trilogie, très importante, dans les années 1930, La pensée, en deux volumes, publié en 1934, puis L'être et les êtres, en 1935, et enfin L'action, là aussi en deux volumes, en 1936 et 1937. Donc une trilogie qui vraiment est son chef-d'œuvre, en tout cas sa pensée la plus mature, la plus aboutie. Et enfin, en 1944, je note un dernier titre tout à fait intéressant, La philosophie et l'esprit chrétien, où il essaie de faire dialoguer, voir ce que la philosophie apporte au christianisme et réciproquement. Et je note aussi l'ouverture, il y a quelques années de cela, de son procès de béatification par le diocèse d'Aix. Voilà, il est sans doute une figure intellectuelle catholique très inspirante qui pourrait peut-être lui mériter sa canonisation. Père Nathanaël Garrigue, d'abord une petite question plus biographique. Comment est-ce que vous avez découvert vous-même Maurice Blondel ? Qu'est-ce qui vous a attiré chez lui ? Pourquoi lui avoir consacré une part importante de votre temps et de votre travail avec cette thèse?
1: Je commencerai par dire d'abord ce qui m'a rebuté chez lui. Moi, j'ai découvert Maurice Blondel au séminaire parce que c'était un des philosophes les plus influents chez mes professeurs de théologie. Et moi, arrivant, ayant déjà fait de la philosophie avant le séminaire, mais n'ayant jamais lu Blondel, j'ai voulu lire ce philosophe qui avait inspiré mes enseignants. Et ce fut échec sur échec en essayant de lire Blondel. D'abord l'action, j'avais essayé en première année, j'ai repris en troisième année, et puis j'ai suivi un cours sur l'action, et sa pensée s'est vraiment refusée à moi, si je puis dire les choses comme ça. Je ne comprenais pas, je ne voyais pas, ça me semblait abscon. Donc c'est un penseur que j'avais appris à mettre de côté en me disant « bon, c'est une forme d'esprit qui ne me convient pas, je laisse tomber ». Et puis j'y suis revenu plus tardivement, pour une question qui n'est pas d'abord une question philosophique, et c'est d'abord une question qu'on appelle d'herméneutique, c'est-à-dire d'interprétation de la Bible, comment lire la Bible, parce que à un moment de... Moi, j'étais déjà prête, mais à un moment de ma vie, puis de mon ministère, j'avais besoin de mieux comprendre le rapport entre l'histoire et la parole de Dieu. Est-ce qu'il peut y avoir des contradictions? Est-ce qu'on peut juger la parole de Dieu à l'aune de l'histoire? Comment est-ce qu'on peut écrire une vie de Jésus? Est-ce que si on connaît des détails sur la vie de Jésus qui sont pas dans l'évangile, est-ce que ça nous donne vraiment accès au Christ? Et voilà, c'est en essayant de travailler ces questions-là que j'ai découvert Histoire et Dogme, un opus majeur de Blondel, écrit en quelques semaines, quelques mois presque, à la fin de l'année 1904, dans son débat avec notamment avec Alfred Loisy. Et moi, ce livre-là a tout à coup été une porte ouverte pour moi, et j'ai compris qu'il y avait vraiment un trésor, me semble-t-il, à puiser chez lui.
0: Merci pour ce petit témoignage. Si on en vient maintenant à la pensée de Blondel, qu'on va parcourir ses œuvres majeures, les étapes de sa pensée, une pensée qui a vraiment occupé un espace important, qui a évolué. D'abord, peut-être, quelles sont les sources de sa pensée? Quelle est sa formation? Qu'est-ce qui va contribuer à former sa forme d'esprit?
1: Blondel, comme vous l'avez dit, c'est une pensée originale, inclassable, un peu unique. Il a un côté très autodidacte. Donc quand vous regardez d'abord les citations, il fait une thèse d'État à la Sorbonne sous la Troisième République, et on dit quelles sont les citations, les notes de bas de page dans sa thèse. Bon, vous en trouvez deux, et c'est Saint-Bernard de Clairvaux. Donc là, déjà, c'est sûr que c'est compliqué pour essayer de savoir exactement quelles sont ses sources. Alors vous allez dire, regardons un petit peu les auteurs qu'il travaille en même temps. Vous avez dit, il fait sa thèse latine, donc c'est comme ça qu'on faisait à l'époque. Sur Leibniz. Ah, on pourrait dire, formidable, Blondel, disciple de Leibniz, etc. Bon. Quand vous creusez, en fait, il fait des contresens majeurs sur Leibniz, et pour dire les choses, probablement que Leibniz sert surtout de révélateur à la pensée de Blondel. D'ailleurs, Blondel ne travaille pas le Leibniz de la monadologie, ne travaille pas celui du discours de métaphysique, mais celui, comme vous l'avez dit, du vinculum, qui en fait est une question obscure dans la pensée de Leibniz, une correspondance qu'il a avec un père jésuite à propos de la question de la transsubstantiation chez les catholiques. Et dans quelques lettres, Leibniz parle d'un vinculum, c'est-à-dire d'un lien, et en fait, Blondel, lisant cela, ça va être un espèce de révélateur pour lui. Mais du coup, ce qui est intéressant, c'est que les auteurs qu'il va citer seront en réalité plutôt des révélateurs que des sources, c'est-à-dire des gens qui vont l'aider à mieux se comprendre. Et je pense que Blondel n'a jamais eu conscience de cela en réalité. Il était persuadé d'être très fidèle à la pensée de Leibniz. Et on pourrait prendre... Je pense que le seul qui a vraiment été une source d'inspiration pour lui, c'est Saint-Bernard de Clairvaux, qu'il a lu, qu'il a médité. Alors vous allez me dire, mais pourquoi Saint-Bernard de Clairvaux? Eh bien parce que Bernard de Clairvaux avait quelque chose en commun avec Bossuet, qui était aussi une source d'inspiration pour Blondel. Qu'est-ce qu'ils avaient en commun? Ils venaient de Dijon, comme Blondel. Et en fait, Blondel a participé en 1890 à un anniversaire de Bernard de Clairvaux, et il le raconte, et ça a été une révélation pour lui. Et à côté de sa maison natale à Dijon, on voit une grande maison qui s'appelle la maison natale de Bossuet. Et je pense que déjà là, on a une clé de compréhension de Blondel. C'est un auteur du concret, c'est un auteur du terroir en quelque sorte, et il s'est inspiré des penseurs qui étaient les plus proches de lui. Après ça, les auteurs qu'il est allé chercher, mais c'était déjà un peu après sa thèse en fait, c'est surtout Saint-Augustin, qui évidemment pour une part est la même ligne que Bernard de Clairvaux, qui était un penseur en quelque sorte inspiré, enfin augustinien d'une certaine manière évidemment. Et puis, on pourrait dire après les quelques autres auteurs qui l'ont marqué, par exemple ça va être Newman. Il n'a pas lu Newman, ou peu et tardivement, mais il a ses maîtres à l'école normale supérieure étaient connaisseurs, enfin il y avait Boutroux et Olivier Laprune, connaisseurs de Newman. Et donc c'est vraiment quelqu'un qui s'est construit dans des dialogues en permanence, plus que des sources, il établit des dialogues avec des penseurs qui l'aident à se connaître et à se découvrir. Et c'est ça qui fait aussi toute la particularité, la singularité de sa pensée. Je pourrais même terminer en disant qu'en fait, et là vous allez tomber, l'auteur peut-être le plus cité, le plus utilisé dans l'action de Blondel, c'est Alexis Bertrand. Voilà. Et Lee, vous qui êtes ce grand philosophe, je ne sais pas si vous avez déjà connu Alexis Bertrand, qui n'était autre que le professeur de terminale de philosophie de Maurice Blondel, qui lui-même a fait une thèse sur Maine de Biran. Et c'est comme ça aussi que Maine de Biran rentre un petit peu dans la pensée de Blondel.
0: Alors en 1896, Blondel a 35 ans et il soutient sa thèse à la Sorbonne, l'Action. Quel est le sens de cette thèse, de cette œuvre? Quel est l'itinéraire que trace Blondel dans ce grand cheminement qu'est l'Action?
1: Donc l'Action, 1893. Un ouvrage donc d'abord qui a fait être recalé hein, parce que la forme académique n'allait pas. On lui dit vous pouvez pas faire une thèse sur l'Action, vous devez faire une thèse sur l'Action chez Aristote ou chez un tel. Et il dit non mais moi j'ai envie de faire une thèse sur l'Action. Donc voilà, déjà un peu en but évidemment le monde académique universitaire, on le comprend bien. L'Action, c'est à la fois la meilleure œuvre de Blondel et à la fois c'est une œuvre de jeunesse, et on peut dire les deux on ne peut pas trancher entre les deux, entre l'œuvre de jeunesse qui marque encore un peu des excès, des fulgurances qui auront besoin d'être un peu corrigées, arrondies par la suite, et en même temps l'œuvre la plus géniale d'un auteur parce qu'elle contient vraiment toute la sève de sa pensée. On sait qu'il y a 7 rédactions différentes. Donc 7 fois il reprend ses trucs, ses textes, il ne sait. Alors voilà. Alors l'Action, ça parle de quoi? Eh bien l'Action, on pourrait dire c'est une espèce de phénoménologie de la volonté, c'est-à-dire une recherche du phénomène de la volonté dans l'esprit humain. Et Blondel va essayer de résoudre une question toute simple, hein, qui est la question qu'il pose au début de ce texte. Oui ou non, la vie humaine a-t-elle un sens? Et l'homme a-t-il une destinée? On pourrait dire les choses autrement, c'est est-ce que l'action que je pose, elle est destinée à mourir, à être limitée, ou bien est-ce qu'il y a déjà un appel du transcendant dans chacune de mes actions? Et donc Blondel va parcourir tout le chemin de l'action humaine depuis la sensibilité, donc c'est le tout début de la troisième partie, la sensibilité, comment est-ce qu'il y a déjà de la dualité dans la sensibilité? Pour dire, mais en fait, le niveau du sensible ne se suffit pas à lui-même. D'ailleurs, il y a une espèce de, voilà, il y a une dualité, il y a une opposition dans le sensible, et j'ai besoin de passer au niveau supérieur pour assumer. Voilà. Et donc, Blondel, en fait, va déployer comme ça, toute l'action humaine depuis là où il y a le moins d'action. Enfin, je veux dire, voir, sentir, c'est pas encore vraiment poser une action, hein. Parce que la volonté n'est pas vraiment encore engagée, mais il va aller de là jusqu'à la dimension de la science, et puis après, il va s'envoler avec la métaphysique, la morale. Il passera même par les questions de politique internationale, en se posant toujours cette question, est-ce que l'homme peut se contenter de ce niveau-là? Et en fait, à chacun de ces niveaux, il dit non, il y a un appel à un niveau supérieur. Là, c'est vraiment le cœur de la pensée de Blondel, jusqu'au moment où il arrive, il y a une option. Je dois opter pour ou contre la vie de l'action. Et donc, il dit, soit, en fait, j'opte pour une option autosuffisante, et c'est-à-dire, donc c'est la pure autonomie, je me suffis à moi-même, il y a dans mon action suffisamment, et il y a dans mon action, il y a ce que j'ai émis, mais il n'y a rien de plus. Et Blondel appelle cela la mort de l'action. Ou alors, il y a une deuxième option, c'est que l'homme se dessaisisse de lui-même, qu'il accepte, qu'il admette qu'il ne peut pas s'achever par lui-même et qu'il a besoin d'un autre pour être déployé et achevé. Alors, c'est la mort à soi-même. La mort de la volonté, mais c'est aussi l'achèvement possible de l'action, et donc ça ouvrira la dernière partie de cette thèse, donc la cinquième partie sur en fait l'action religieuse, c'est-à-dire comment est-ce que Dieu peut intervenir, entrer en relation avec mon action pour la mener à son terme. C'est évidemment une thèse de philosophie, on est sous la Troisième République dans l'université très dominée par Kant, enfin le néo-kantisme en tout cas, qui évidemment est tout à fait réfractaire à ce genre de pensée, donc Blondel est évidemment très prudent dans sa manière d'affirmer. Il ne parle pas de Dieu, il parle de l'unique nécessaire. C'est donc évidemment une manière d'adapter un langage philosophique et un langage évangélique, n'est-ce pas, hein? L'unique Dieu, tu as choisi c'est ce que Jésus dit à Marthe, il faut choisir la meilleure part, la part nécessaire, l'unique nécessaire, et c'est évidemment un mot de la métaphysique. Et donc voilà, l'action, ce sera cette grande interrogation posée à l'homme contemporain de Blondel. Crois-tu que tu peux te suffire, ou bien penses-tu que tu as besoin d'un autre pour mener ton action à son terme?
0: Et donc le fruit finalement de cette méditation, c'est de montrer pour Blondel qu'il y a comme une exigence du surnaturel, dit-il. Je ne peux accomplir mon action, je ne peux m'accomplir moi-même que si je reçois d'en haut, donc de quelque chose qui dépasse ma nature, qui dépasse la nature, qui est proprement surnaturel. Et donc il montre de l'intérieur que finalement nous avons besoin de quelque chose de plus grand. Et il me semble que cette exigence du surnaturel lui a valu beaucoup de critiques, notamment pendant sa soutenance. Finalement, on lui a demandé, est-ce que vraiment ce que vous faites c'est de la philosophie? Est-ce que c'est pas plutôt de l'apologétique, c'est-à-dire un cheminement rationnel qui montre que nous avons besoin finalement de croire en Dieu et de se tourner vers le transcendant. Pour vous, est-ce que l'action relève vraiment de la philosophie? Est-ce qu'il n'y a pas une part d'apologétique dans ce qu'il fait?
1: Je pense que c'est indissociablement une œuvre philosophique et une œuvre apologétique. Mais il faut distinguer, me semble-t-il, le contenu de l'œuvre de son intention. Pourquoi Blondel fait-il de la philosophie? C'est ça la question. Blondel fait de la philosophie parce qu'il comprend que c'est là que Dieu le veut dans l'université française pour témoigner, on dirait peut-être même aujourd'hui évangéliser ses contemporains. Blondel avait voulu être prêtre, il a fait une retraite, il a fait des exercices spirituels pour demander au Seigneur quelle était sa volonté. Et au cours de cette retraite, il a compris que Dieu l'appelait à exercer son sacerdoce baptismal, comme on dirait à partir du Concile Vatican II, il appelait à exercer son sacerdoce baptismal comme enseignant à la faculté, et que c'est de cette manière-là qu'il le servirait. Et donc c'est évident que l'intention blondelienne, elle est éminemment apologétique ou missionnaire. Ce qu'il désire, c'est de rendre la révélation accessible aux hommes de son époque. Une fois qu'on a dit ça, l'œuvre blondelienne et l'action en tout premier lieu est éminemment philosophique. Et je pense qu'il est d'une immense probité intellectuelle pour ne jamais faire rentrer par la fenêtre des arguments théologiques ou de la révélation chrétienne, alors qu'il assume faire de la philosophie. C'est un homme de la frontière, peut-être qu'on y reviendra dans les questions, mais c'est un homme de la frontière, donc la frontière elle n'est pas toujours facile à tenir. J'ai eu l'occasion récemment, dans le cadre du procès en béatification, de rencontrer le père Claude Troisfontaine. Je suis allé le voir, donc un vrai spécialiste de Blondel, pas comme moi, un vrai spécialiste qui l'a travaillé pendant 50 ans. Et quand on lui a demandé quelle était, selon lui, la plus grande vertu humaine ou intellectuelle de Blondel, il nous a répondu la probité. Et c'est vraiment un homme de la rigueur. Et quand on lit des textes de Blondel, on se rend compte combien il est exigeant avec lui-même, exigeant dans la rationalité philosophique. Et combien d'ailleurs il reproche souvent à ses contemporains catholiques de faire des raccourcis en n'acceptant pas de faire tout le détour et la marche pas à pas de la philosophie. Et on voit d'ailleurs, par exemple, dans ce que je viens de dire à propos de l'action, combien il accepte une marche pas à pas, à pas lent, pour aller d'un point A à un point B. Et de ce point de vue-là, je pense que l'action est à mes yeux, en tout cas, un modèle ou du moins une source d'inspiration pour les philosophes catholiques.
0: Quelques années après l'action, Maurice Blondel publie une lettre assez fameuse, qui est en fait un vrai livre, hein, lettre sur les exigences de la pensée contemporaine en matière d'apologétique, où il revient donc sur cette difficulté, comme il se trouve à la frontière, en effet, entre philosophie et religion. Quel est le sens de cette lettre sur l'apologétique et quel est en particulier ce qu'il nomme à ce moment-là, c'est la méthode d'immanence qu'il essaye de mettre en œuvre?
1: Alors ce texte, donc 3 ans après la thèse, est une continuité de la thèse en réalité. C'est-à-dire que quand Blondel publie sa thèse, le théologien catholique l'adoube en disant « oui c'est bien, il est des nôtres », etc. Alors que l'université dit « non, mais c'est un crypto-théologien, donc il n'est pas vraiment des nôtres ». Mais ce qui va se passer, c'est qu'il va y avoir beaucoup de recensions de la thèse de Blondel qui vont faire son éloge. Mais lui ne va pas du tout se reconnaître dans la manière dont on fait son éloge. Il s'est souvent senti trahi par ceux qui le louaient. Voilà. Et donc il dit il faut que j'explicite ma pensée. Et donc 3 ans après, il publie sur toute l'année 96, une fois par mois à peu près, en 6 numéros, ce texte donc qu'on appelle parfois de manière un peu raccourcie la lettre sur l'apologétique. Cette lettre, on peut la considérer comme le discours de la méthode de Blondel. En fait, voilà. L'action, il livre sa pensée. 3 ans après, il dit, mais en fait, comment est-ce que j'ai travaillé? Et vous avez raison, le cœur de ce qu'il va développer là, c'est la méthode d'immanence. Cette méthode d'immanence, encore une fois, elle a été mal comprise. C'est intéressant de vous lisez la correspondance de Blondel et qu'il décortique ce que les gens disent. Mais il dit, mais est-il possible de ne pas voir que j'ai exactement le contraire de ce que les gens disent? Qu'est-ce que c'est que cette méthode d'immanence? La méthode d'immanence, c'est un petit peu ce qui avait été déployé dans la thèse de l'action, évidemment, c'est de dire, en fait, à chacun des niveaux de l'être humain, que ce soit la sensibilité, alors on va dire 3 grands niveaux, enfin, sensible, intellectuel et spirituel, mais on va prendre les 2 premiers niveaux, à chacun de ces niveaux, eh bien, il y a déjà le niveau supérieur qui est présent. Et ça veut dire que la méthode d'immanence permet, pour Blondel, de percevoir la manière dont Dieu est déjà agissant à l'intérieur de la volonté et de l'intelligence humaine. Alors lui, il est plus un penseur de la volonté que l'intelligence, il le déploiera plus tard, on verra, dans les années 30, avec la pensée, mais en tout cas, c'est d'abord un penseur de la volonté. Et là, il va montrer comment la volonté humaine, elle est déjà transie par la présence de Dieu. Mais alors, ce qui est intéressant, c'est que il se bat contre les apologètes de son époque, et contre toutes les récupérations. Donc, dans cette lettre, il commence par démonter toutes les apologétiques. De l'apologétique la plus extérieure, la plus froide, on pourrait dire celle de Loisy, c'est-à-dire qui consiste à essayer de plaquer des faits historiques sur la révélation, jusqu'à la méthode qui est celle même valorisée par l'abbé Denis, qui est celui qui lui donne la plume dans les annales de philosophie de l'époque, qui est la méthode la plus psychologique. Donc, oui, de la méthode la plus subjective à la méthode la plus objective, en fait, Blondel essaie de démonter chacune de ces méthodes, et lui, je dirais que le cœur de son apologétique, que l'on voit là, mais qu'on voit déjà en fait dans Histoire et Dogme de manière plus succincte, c'est de dire c'est la correspondance entre les événements extérieurs et les événements intérieurs. Il veut travailler le fait que si je ne crois en Dieu que parce qu'il y a des faits extérieurs, en fait, Dieu n'a pas habité mon intériorité. Donc il y a une espèce de violence où je suis obligé de croire parce que je vois un miracle eucharistique dont je suis obligé de croire. Mais quel va être le cheminement de ma volonté pour adhérer à ce miracle? Ça, Blondel, il dit, voilà, une apologétique, on va dire, purement extérieure, ne le voit pas, donc ça, c'est un manque. Mais, au contraire, une apologétique purement intérieure qui dirait, Dieu existe parce que tu le sens, parce que c'est comme ça, etc., en fait, ne rendrait pas compte de la dimension rationnelle, objective de la révélation divine. Et pour Blondel, ce qui est important, c'est la coïncidence, la correspondance entre l'objectivité de la révélation de Dieu, que ce soit dans l'histoire sainte, que ce soit aujourd'hui encore à travers les miracles, la question des miracles est une question très débattue à l'époque de Blondel. En tout cas, à travers ces questions-là, comment est-ce que là, il y a correspondance avec mes désirs intérieurs, avec mon élan intérieur, ce qui fait que ce que Dieu dit à l'extérieur vient rejoindre mes attentes intérieures, et ainsi Dieu ne s'impose pas de l'extérieur à moi, mais je peux le choisir librement, parce qu'il correspond, il est en adéquation avec l'élan de ma volonté intime.
0: Donc ça, c'était la méthode d'immanence que Blondel a mise en œuvre. Si maintenant nous continuons à parcourir son œuvre, en 1904, on l'a dit, Blondel publie Histoire et Dogme, donc là encore, qui est un approfondissement de toutes ces questions. Et dans cette œuvre en particulier, il va traiter le rapport entre la philosophie et la théologie, entre l'histoire et le dogme, tous ces grands dualismes de l'époque. Dans Histoire et Dogme, comment est-ce que Blondel essaye précisément de concilier ces deux termes, histoire et dogme?
1: Eh bien, donc d'abord c'est intéressant de poser les choses dans ces termes-là. Donc histoire, c'est l'histoire sainte, mais à l'époque de Blondel, c'est aussi et surtout l'histoire scientifique, l'histoire des historiens. C'est le maître mot de Loisy, Alfred Loisy, donc ce prêtre catholique qui, quelques années après, sera excommunié. Dans la pensée complexe. Mais qui en tout cas est aux yeux de Blondel est problématique car il essaye de juger la théologie à l'aune de l'histoire. Ça c'est le reproche que Blondel lui adresse, c'est de vouloir faire de l'historien en fait l'homme de la vérité au point que l'historien devrait pouvoir juger de la théologie et comme l'historien ne peut rien dire de la conscience divine du Christ, en fait Blondel reproche à Loisy finalement de nier la divinité du Christ. Et puis il a face à lui des théologiens qui n'ont pas encore appris en fait à travailler avec la science historique et pour qui en fait la théologie devrait juger de tout et les théologiens devraient dire aux historiens quel type de pierre ils devraient découvrir dans le désert, enfin en quelque sorte, vous voyez. Et donc c'est un peu cette opposition frontale que Blondel essaye de dépasser, mais en faisant droit à ce qu'il y a de vrai et de juste dans chacune de ces deux polarités, de ces deux réalités. Donc il y a une autonomie de la science historique et de la science théologique. Et il est important que l'histoire exerce son œuvre, que les historiens puissent travailler. Nous avons besoin d'eux, comme évidemment, les théologiens sont nécessaires à la foi de l'Église. Et Blondel va essayer d'opérer la communion de ces réalités à travers le plan supérieur et ce qu'il va appeler la tradition. Donc là, c'est intéressant parce qu'évidemment, il va retravailler un terme qui est un terme très classique, très traditionnel dans l'Église, n'est-ce pas, celui de tradition, mais il va lui donner une profondeur de champ bien plus ample à partir de sa philosophie de l'action, en comprenant que la tradition, n'est pas que un souvenir, que la mémoire, que l'empreinte du passé, mais que la tradition est une donnée vivante, créatrice, et qu'elle est aussi la préparation de l'avenir, que, en quelque sorte, on pourrait dire, la tradition, c'est la vie de l'Église. Et donc, c'est dans la vie de l'Église que l'histoire et le dogme se trouvent synthétisés dans ce qu'ils ont de meilleur, et c'est à travers la vie même de l'Église que l'on va pouvoir concilier ces deux approches. Et donc, c'est ça que Blondel essaie de développer dans Histoire et dogme. Donc un texte probablement majeur de Blondel, un texte assez court, dont un de ses amis, Victor Delbos, dira là, et c'est intéressant, il dit, là, Blondel a vraiment réussi à trouver quelque chose. Là, c'est vraiment du très bon Blondel. Victor Delbos, qui est pour le coup vraiment un historien de la pensée, un historien de la philosophie, donc vraiment quelqu'un d'une très très grande rigueur. Et c'est intéressant que là où Blondel est le plus proche de l'interaction entre philosophie et théologie, eh bien vraiment un philosophe de métier 100% pur jus, puis dire là c'est vraiment du très très bon Blondel et de la très bonne philosophie.
0: Dans votre thèse, vous développez beaucoup la question du Christ chez Blondel. Je rappelle l'intitulé « Le Christ entre histoire et dogme, la logique blondelienne de l'incarnation ». Comment est-ce que le Christ entre en philosophie chez Blondel ? Dans quelle mesure est-ce qu'on peut faire, est-ce qu'on peut donner un rôle proprement philosophique au Christ ? Et quel est ce rôle que Blondel lui fait jouer ?
1: C'est évidemment une immense question, parce que dans Blondel, il dit, moi en fait, ce qui était déterminant, c'est la christologie, c'est la rencontre du Christ, c'est le mystère de l'incarnation. Il écrit une très belle lettre à Thiers de Chardin en 1919, où il relie son histoire, il dit « au début de tout, au primat de tout, il y a eu cette rencontre du Christ, la personne du Christ, comme élément moteur de ma vie, de ma pensée. » Alors évidemment, la question c'est comment est-ce que c'est possible après de développer ça en théologie, en philosophie. Je souligne un point que j'ai trouvé très intéressant, c'est que, donc, je vous l'ai dit, au moment où Blondel soutient sa thèse, on lui reproche un petit peu d'importer en philosophie des schémas théologiques. Et pour moi-même, quand j'ai préparé ma thèse de théologie sur Maurice Blondel, une des idées qui avait cours à l'université, donc c'était pas si longtemps que ça, quelques années, c'était que Blondel avait pu importer en théologie des idées philosophiques. Et donc c'est intéressant, c'est de voir que dans les deux cas, il y avait une espèce de reproche un peu symétrique de dire, sans le dire, sans le vouloir, en fait, vous importez dans notre domaine des champs, enfin des idées, des schémas qui viennent d'un autre domaine. Je pense que ce sont des reproches qui sont inévitables pour quelqu'un qui essaye d'être à la frontière. Alors, de quelle manière est-ce que Blondel a pensé le Christ ? Donc, c'est quel sens cela a-t-il de parler d'une christologie philosophique ? Eh bien, je pense qu'il faut partir donc de l'idée philosophique qui a fait place au Christ. Blondel est un penseur de la médiation. Je vous l'ai dit, il fait sa thèse latine sur Leibniz, sur le vinculum, c'est-à-dire le lien. Et c'est cette question du lien qui va obséder Blondel. Mais le lien entre les hommes, mais d'abord, par exemple, le lien entre l'âme et le corps, le lien entre le visible et l'invisible, le lien entre la nature et le surnaturel. Comment toutes ces réalités-là, comment réussir à penser l'entre-deux de toutes ces réalités-là qui paraissent absolument inconciliables, et pourtant conciliées dans la réalité. Et donc, ce qui va apparaître chez Blondel, c'est la pensée d'une médiation, et peut-être plus encore, la pensée d'un médiateur. Il faut, dit-il, qu'il y ait un médiateur pour faire le lien entre les phénomènes et l'être, par exemple. Eh bien, c'est cette pensée du médiateur qui va en creux dessiner la place pour un médiateur autre qui sera le Christ. Et il me semble que c'est à partir de ce besoin repéré en philosophie d'une pensée de la médiation qui aboutit au besoin d'un médiateur entre des réalités qui sont conjointes dans la réalité mais inconciliables du point de vue de la pensée, que se loge la place pour quelqu'un que la tradition spirituelle et religieuse appellera le Christ. Alors, un certain nombre de commentateurs vont dire c'est une christologie purement philosophique, qui ne fait jamais appel à la révélation, etc. C'est purement philosophique. C'est une ligne d'interprétation qui est développée notamment par le père Thiet, qui est un excellent commentateur de Blondel, me semble-t-il. Pour ma part, j'ajouterais qu'il y a des moments proprement de théologie christologique chez Blondel, et notamment dans Histoire et dogme. Histoire et dogme, qui n'est pas un texte destiné à l'université, qui n'a pas la rigueur et les besoins d'un texte académique. Il y a des moments plus confessants, évidemment, dans Histoire et dogme. Et puis, c'est évident que d'un texte académique, il y a des moments plus confessants, évidemment, dans Histoire et dogme. Et puis, c'est évident que, je vous l'ai dit, le

0: Histoire et Dogme, qui est une œuvre un peu à part, parce que c'est une œuvre qui va donc amener, je vous l'ai dit, le concept de tradition, qui est quand même un concept hautement déjà théologique et pas que philosophique. Et donc là-dessus, on va vraiment avoir une christologie, je pense, davantage théologique. Et donc, je terminerai en disant que c'est vraiment le mot de tradition qui est intéressant parce que Blondel le retravaille et c'est un terme qu'il va à la fois donc travailler à partir de sa philosophie de l'action, mais qui est un terme éminemment théologique et c'est ainsi que Blondel l'accueille.
1: Nous faisons une très courte pause et nous nous retrouvons pour parler de Blondel.
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1: Vous êtes toujours sur Radio Courtoisie dans l'émission Le Monde de la Philosophie. Je vous rappelle au passage que Radio Courtoisie ne vit que de dons. 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Nous parlons aujourd'hui avec le père Nathanaël Garrig de la philosophie de Maurice Blondel. Nous avons parcouru une partie de son œuvre. J'aimerais peut-être faire une petite incursion un petit peu moins philosophique dans les questions politiques. Blondel a notamment ferraillé contre l'Action française, très influente à son époque. En quelques mots, quelle était la critique que Blondel adressait à l'Action française ?
0: Il reprochait à Maurras sa conception du surnaturel, qui était un surnaturel purement imposé de l'extérieur. Donc ça, c'est dans un texte, en 1910, qu'il écrit pour les Semaines sociales catholiques, où il va retravailler la question du surnaturel en disant « comme je vous le disais à propos de l'apologétique, il faut bien qu'il y ait une adéquation entre le surnaturel et moi, sinon le surnaturel me fait violence. Et donc il faut bien qu'il corresponde à ce que je suis, au mouvement de ma volonté. » Et donc il va reprocher à Maurras une conception du surnaturel qui a deux caractéristiques, c'est qu'elle est extérieure à moi, elle n'a pas d'adéquation avec ce que je suis, Dieu pourrait dire n'importe quoi, ça, à la limite peu importe, et puis surtout, donc c'est un surnaturel extérieur et supérieur, c'est-à-dire il arrive toujours par en haut, et il n'y a pas de germination par en bas du surnaturel. Or, pour Blondel, il est important, enfin encore une fois, que les deux mouvements se rejoignent. Il était là-dessus très mal compris, on l'a accusé d'immanentisme, c'est-à-dire de ne pas croire au surnaturel, d'imaginer que le surnaturel pouvait être par en bas, par la nature. Alors il s'est opposé toute sa vie à ça, notamment contre Loisy. Voilà. Et donc après ça, il va reprocher finalement à Maurras d'avoir une conception politique calquée sur l'ordre du surnaturel. Et donc avec un politique purement extérieur et purement supérieur, et donc ne permettant pas, si je puis dire, la participation des êtres humains avec tout ce qu'ils sont au mouvement politique.
1: Si nous revenons maintenant à la philosophie plus directement, Un autre élément important, c'est l'intervention de Blondel dans la querelle sur la philosophie chrétienne dans les années 1930. Donc un débat anime l'université française, notamment la Société française de philosophie, sur l'idée de philosophie chrétienne. Est-ce qu'il y a une philosophie chrétienne ? Dans quelle mesure une philosophie peut s'inspirer du christianisme ? Est-ce qu'elle reste dans ce cas-là philosophie ? Voilà, c'est un débat qui oppose par exemple Étienne Gilson et Émile Brayer. Et Blondel intervient dans cette question, d'abord par une lettre qu'il envoie à la Société française de philosophie, mais aussi ensuite en écrivant un opuscule, Le problème de la philosophie catholique. Comment est-ce que, donc, dans les années 30, où Blondel a approfondi sa pensée par rapport aux années 1890, comment est-ce que Blondel, à cette époque-là, pose le problème ? Comment est-ce qu'il le résout ? Et dans quelle mesure peut-il y avoir pour lui une philosophie catholique ?
0: Donc effectivement, en 1932, Blondel publie ce livre qui en fait est en grande partie une réédition et un commentaire de la lettre sur l'apologétique de 1996, qu'il republie, qu'il commente. Je dirais que les spécialistes de Blondel sont assez unanimes pour dire que c'est pas le meilleur Blondel, que c'est un texte qui est publié un peu rapidement, qui est un peu obscur encore même pour ceux qui ont trouvé d'autres textes obscurs et qui ont fini par trouver une lumière dedans. La pensée de Blondel n'est pas très claire. Je trouve à ce moment-là, de fait, lui, sa pensée, c'est de dire, il ne faut pas une philosophie chrétienne, mais une philosophie catholique, mais sans qu'on comprenne exactement quelle nuance il veut mettre entre chrétien et catholique à ce moment-là.

0: Et parfois, voilà, c'est intéressant parce que même par exemple un Lubac qui est donc Henri de Lubac, qui a vraiment été, qui a reçu la pensée de Blondel du début à la fin, qui dit vraiment c'est vous qui avez été mon maître, histoire et dogme, l'action, ces choses importantes. Il ne cite pas ce texte-là dans ce qu'il doit à Blondel. Et quand il va publier un petit opus où il essaie de reprendre les différentes positions, en fait, de manière assez étonnante, c'est pas tellement sur celle de Blondel qu'il va s'intéresser à ce moment-là, en disant finalement il y en a d'autres qui sont plus pertinentes, notamment Gabriel Marcel. Voilà. Donc je pense que un auteur a le droit d'avoir des coups de mou aussi. Hein. On n'est pas tous pas une machine, on n'est pas toujours au top de la forme. Et à mon avis, je n'ai pas très bien le dossier historique. Qu'est-ce qui fait qu'à ce moment-là, il réagit très vite? Parce que le texte de Briey est de 31, lui, il publie en 32, donc ça va quand même assez vite. Il faudrait regarder quelle connaissance il a de quel texte. Est-ce qu'il a lu Maritain? Est-ce qu'il a lu Gilson? Comment est-ce qu'il va intervenir à ce moment-là? Voilà. Je pense que la question elle sera reprise la plus pertinente dans un dernier ouvrage que l'on n'a pas cité tout à l'heure, donc pour cause est publié juste après sa mort, qui s'appelle Les exigences philosophiques du christianisme. Et donc là, c'est un ouvrage qui est publié quelques semaines après la mort de Blondel, mais qui reprend une pensée en fait beaucoup plus ancienne, puisqu'il dit c'est le dernier livre publié, mais c'est le premier du point de vue de l'intention. Et donc en fait, et là, c'est la grande question de ce qu'il appelle l'esprit chrétien, qui en fait le met en mouvement dès l'époque de la crise moderniste. Et donc là, et oui, il y a un rapport à la philosophie qui est beaucoup plus ample, et il va faire notamment des détours pour analyser la révélation chrétienne. Voilà. Et puis les besoins de l'homme pour que la révélation chrétienne vienne en épouser le mouvement. Voilà. Donc je dirais qu'à mon avis, le meilleur du rapport entre philosophie et théologie chez Blondel, ou de la question de la philosophie même catholique, comme il l'appelle, ne se trouve pas dans ce texte-là, mais dans ce qui est bien avant et après.
1: Les années 30 sont aussi l'occasion pour Blondel de livrer au public sa trilogie sur laquelle il a beaucoup travaillé. Donc trilogie qui contient trois volumes, comme son nom l'indique, La pensée, l'être et les êtres, et L'action, qui sont à chaque fois de gros volumes. Est-ce que Blondel se renie en quelque sorte, c'est-à-dire il réécrit l'action parce qu'il finalement il trouve que ce qu'il avait dit en 1893 n'était plus suffisant? Est-ce qu'il s'approfondit, il se comprend mieux, est-ce qu'il s'exprime mieux? Quel est le rapport de cette trilogie avec son œuvre antérieure, rupture ou continuité?
0: Donc il faut bien imaginer avoir un tout petit peu de contexte historique pour comprendre ce truc. Donc Blondel, quand il publie l'action, il est loué par bien des hommes dont lui ne reconnaît pas du tout, ne se reconnaît pas dans les éloges qui lui sont faits. Et il comprend que il y a de grosses contre-interprétations de l'action, et c'est pour ça qu'il ne veut pas republier l'action, parce qu'il dit même on a fait de moi un philosophe de l'action, mais moi je suis un philosophe du concret. Et si j'avais d'abord publié un livre sur les fleurs, on m'aurait pris pour un philosophe des fleurs, quoi. Enfin, en gros, c'est ça. Et donc, comme j'ai commencé par l'action, bon, voilà. Et donc, c'est important pour lui de resituer l'action dans un cadre plus large. Donc, ça c'est un aspect. Un deuxième aspect qui est important de savoir, c'est qu'il est devenu aveugle progressivement, et à partir de 27, il ne peut plus lire. Et ce qui est sûr, c'est que autant dans l'action, la première action, il est complètement en phase. Avec toute la science de son époque, l'ébullition intellectuelle de son époque, autant 30 ans, 30, 40 ans après, quand il republie l'action, quand il écrit sa trilogie, c'est plus un monsieur qui relit ses papiers, etc. Donc le rapport au monde est un peu différent aussi. Voilà. Et puis ce qui s'est passé entre les deux aussi, c'est, il faut le dire, la violence de la diatribe des théologiens contre lui. Alors, lui n'a pas toujours été fin dans sa manière d'écrire, c'est sûr, et en même temps, il a été extrêmement blessé par ces théologiens qui l'ont voué aux gémonies, mais il faut le dire, de manière violente. Je vous livre un truc, mais par exemple, donc, sa femme, hein, par exemple, quand il lui arrivait que des prêtres lui disent si votre mari ne change pas d'avis, en fait, vous allez tous les deux aller en enfer. Il faut imaginer ce que c'est qu'un prêtre qui dit ça à une catholique qui essaie de bien faire. Enfin voilà. Donc faut imaginer la violence de la réaction des théologiens contre lui. J'espère que nous montrerons ça dans la biographie qui paraîtra bientôt, je l'espère. Nous sommes quelques-uns à travailler dessus. Donc il faut avoir tout ça en tête pour bien comprendre la trilogie. Alors la trilogie, c'est à la fois mieux et moins bien que l'action. C'est à la fois un prolongement et à la fois une petite rupture. C'est beaucoup plus lisse du point de vue des attentes des théologiens. Entre les deux, Blondel aussi a lu saint Thomas d'Aquin, qu'il n'avait pas lu quand il a écrit l'action. Il a mis saint Thomas d'Aquin au programme de ses cours. Il est celui qui a introduit saint Thomas d'Aquin dans l'université en France, l'université publique en France. Donc il a aussi, voilà. Donc il y a un côté plus rond dans son expression, dont je trouve qu'il est toujours un peu indiscernable de dire si ce côté plus rond est à la fois une prise de conscience que dans sa jeunesse il y avait des excès, si c'est parce que ça correspond vraiment à l'évolution de sa pensée, si c'est parce qu'en fait il a peur de se prendre encore des coups de bâton, voilà. Il y a un, bon. Donc une fois qu'on a compris ça, l'action c'est un chef-d'œuvre d'un vieux monsieur. C'est un chef-d'œuvre parce que d'abord dans la pensée, donc il commence par la pensée, hein, en 34. Pour certains disent c'est le plus grand livre de Blondel, la pensée. Il va enfin s'affronter à la question de l'idéalisme, à la question de comment la pensée pense, pensée pensante, et il va montrer à chaque fois l'inachèvement de la pensée, la dualité de la pensée. La pensée est elle-même duelle, et elle va, il faudra penser, réussir à unifier la pensée, et bon, ça ce sera la suite. Donc, la pensée est évidemment un des chefs-d'œuvre de Blondel où il pense enfin ce qu'est pensée. Ensuite vient, l'être et les êtres. En 35, qui est donc son traité de métaphysique, d'ontologie finale, et seulement après, alors il republiera l'action en deux volumes. Le premier volume, qui est entièrement nouveau, où il repense l'action, enfin il repense, il approfondit, et le deuxième volume, qui est plus ou moins une réédition du texte de 93. Mais ce qu'il faut bien voir, c'est qu'il a voulu mettre un contexte à sa pensée. Il n'a pas voulu être le penseur de l'action, il a voulu être le penseur du concret, et il a voulu montrer comment est-ce que la pensée humaine, enfin la métaphysique chrétienne, doit s'appuyer sur trois pôles, hein, qui sont à la fois donc la pensée qui va être, on va dire, le fort de l'idéalisme, l'être qui peut être le fort des réalistes, et puis lui qui met l'action comme un trait d'union entre les deux, montrant à la fois la limite, enfin la nécessité et la limite des positions réalistes et idéalistes pour les appeler à quelque chose de supérieur.
1: Peut-être quelques mots sur l'être et les êtres. Quelles sont les grandes lignes de force de son ontologie à cette époque-là, ce qu'il avait moins travaillé auparavant. Quelle vision de la métaphysique est-ce que Blondel a?
0: Ce texte est à mes yeux à la fois le moins blondélien, le plus blondélien. Le moins blondélien par rapport à l'action, parce que la place de l'être humain n'y est pas, enfin il est très secondaire. Il va s'opposer par exemple au personnalisme de Mounier sur certains aspects. Il refuse de faire la personne la réalité métaphysique ultime. Et donc, alors que tout l'action a été une étude de la volonté, et tout d'un coup, on ne voit plus du tout ce champ de la volonté dans l'être et les êtres. Donc, c'est à la fois le livre le plus objectif, et j'ai envie de dire le moins blondélien de ce point de vue-là, mais c'est aussi un livre éminemment blondélien d'un autre point de vue. C'est qu'il va montrer à chacun des paliers de l'être comment chaque être est insuffisant à se suffire à soi-même, ne peut pas, c'est que même la substance, au sens vraiment de l'être qui se suffit à lui-même, il n'y croit pas en quelque sorte, et donc à chaque fois il y a l'appel à un être supérieur. Et donc vous comprenez bien que le titre, l'être et les êtres, en fait ça aurait pu s'appeler les êtres et l'être, c'est le chemin des êtres qui, dont on va dire à chacun des niveaux d'être, qu'ils ne se suffisent pas encore vraiment jusqu'à ce que l'on soit arrivé à une source de l'être créateur évidemment, qui va être l'être qui va donner la consistance et la subsistance donc à chacun des êtres au niveau inférieur.
1: Peut-être une question maintenant sur la pertinence, l'actualité de cette pensée. Quel est selon vous le cœur blondélien, ce qu'il vous a apporté, ce qu'il peut nous apporter aujourd'hui? Qu'est-ce qu'il a encore à nous dire? Quelle est la substantifique moelle, si je puis dire, de la pensée de Blondel qui ne cesse de nous interpeller aujourd'hui?
0: Il y a une question qui traverse toute la pensée de Blondel, et sur lequel lui-même écrit, mais sans vraiment peut-être mesurer l'importance de ce qu'il dit, c'est ce que j'ai appelé donc la dualité. Blondel est un penseur des dualités. Alors il y a toujours l'action qui vient faire une synthèse, mais c'est une synthèse entre deux réalités qui demeurent, même après au moment de la synthèse, elles demeurent dans ce qu'elles ont de propre. Et donc, prenez que ce soit lettres et les êtres, que ce soit histoire et dogme, c'est un penseur du « et ». Alors, il va le voir dès le début, dès ses premières œuvres, mais que en disant, bah, par exemple, on pense en relation au passé et au futur, on agit par rapport à un passé, par rapport à un futur. Donc, il est tout le temps polarisé entre des pôles qui les tirent et qui sont en eux-mêmes en partie inconciliables. Et il dit la pensée elle-même, mais en fait, l'être lui-même est pris par une tension entre deux courants qu'il appelle des éléments ou des manières de penser, qu'il appelle, alors c'est des termes, il aime bien créer ses propres termes, le noétique et le pneumatique. Alors, le noétique, du point de vue de la pensée, qu'est-ce que c'est? Le noétique, c'est la pensée qui va penser par concept, par définition, qui va mettre des étiquettes sur les choses, qui va nous aider, parce que quand on emploie des mots, bah, faut bien que les mots désignent quelque chose, donc on a bien, si l'être est un pur flux, bah, les mots ne veulent plus rien dire, donc il faut bien qu'il y ait une espèce de permanence, faut bien que les choses soient un peu figées, sinon on s'en sort pas, voilà. Ça, c'est le pôle noétique. Et puis, il y a ce qu'il appelle le pôle pneumatique, qui lui est plutôt le pôle du devenir, de la croissance, du mouvement, qui fait que les réalités ne sont jamais figées, elles sont en devenir, qu'il y a une part de fluidité, de particularité. Enfin oui, j'ai employé un même mot, par exemple, pour dire mille choses, mais en fait, si je dis le mot chaise, tout le monde comprend un peu que c'est une chaise, mais vous n'avez pas deux chaises qui sont absolument identiques. À chaque fois, il y a une particularité, etc. Voilà. Et donc ça, le pneumatique, et lui, est plus intéressé aux particularités, alors que le noétique, lui, va plus s'intéresser à l'universel. Voilà. Et Blondel dit, vous avez des penseurs qui sont plus dans l'un ou plus dans l'autre. Voilà, les grands noms, la philosophie allemande, par exemple, c'est sûr, c'est des pensées très noétiques. Il dit, les théologiens de son époque sont des penseurs très noétiques. Et il va dire, tiens, c'est intéressant, par exemple, un Bergson va faire revivre un courant plus pneumatique. La poésie va plus donner droit à ce courant plus pneumatique. Après lui, il y aura des penseurs que lui aurait appelé pneumatiques. Le fort de la pensée de Blondel, ça n'est pas seulement de dire il y a ces deux réalités, c'est qu'il refuse de choisir entre l'une et l'autre. Alors il dit c'est tellement facile en fait d'être que dans l'un ou que dans l'autre. Vous avez un truc qui est beaucoup plus homogène. Vous êtes très facile d'être cohérent avec soi-même. Soyez que de l'être, soyez que du devenir. Vous voyez ce que je veux dire? C'est beaucoup plus facile de penser les choses ainsi. Mais dit-il, quand vous faites ça, vous avez posé un acte qui, avec votre intelligence, vous êtes fermé à, on va dire, la moitié du réel. Vous avez dit, bah, moi, je m'intéresse à ce réel-là, mais l'autre moitié du réel ne m'intéresse pas. Donc, en fait, vous avez fait abstraction d'une partie du réel. Et ça, et bah, par probité intellectuelle, c'est pas possible. Il faut embrasser la totalité du réel. Donc, il le dit du point de vue de la pensée. Il va montrer comment est-ce que dans l'être lui-même, il y a ces deux polarités à l'œuvre. Et Blondel, même s'il est un penseur de la synthèse, il est éminemment un penseur de cette dualité. Et pour moi, c'est l'inexploité, l'inexploré de Blondel. Au cours de ma thèse, quand j'ai fini par mettre le mot polarité dans certains aspects de sa pensée, et je n'ai trouvé nulle part, en tout cas dans aussi explicitement dit avec le mot de polarité dans les commentaires. Et c'est évidemment, alors je pense, une question extrêmement actuelle. Alors, pour comprendre le précédent pontificat, certainement, pour comprendre le pontificat actuel, je l'imagine aussi. C'est-à-dire que quand vous lisez, bon, bah voilà, les textes du pape François, vous voyez qu'il y a des polarités à l'œuvre. Il en présente quatre dans Fratelli Tutti, en disant, voilà, le réel est toujours pris dans des jeux de tension entre des pôles divers. Et je pense que la pensée de Blondel permet de comprendre ça. Et je pense que notre pape actuel, dont j'attends avec vous, évidemment, avec impatience, la parution de la première encyclique pour regarder un peu le fond, en tout cas, de ce qu'il veut nous dire. Mais je pense, de ce que je comprends déjà, et puis de son... Alors, s'il y a une chose dont il ne fait pas, dont il ne se cache pas, c'est l'influence de saint Augustin sur lui, n'est-ce pas? Et Augustin, c'est éminemment aussi un penseur de ces dualités, en tout cas, Blondel le comprend comme ça, un penseur de cette réalité entre la vie et l'être. Enfin voilà, il n'y a qu'à lire les Confessions d'Augustin pour comprendre ce va-et-vient permanent entre la pensée et la vie. Et je pense que là, du coup, on a vraiment une matrice importante pour comprendre voilà la pensée alors du pape précédent, du pape actuel, je l'imagine aussi. Nous le verrons. Et je pense que il faut réussir à comprendre cela, c'est pour comprendre comment, dans l'Église aujourd'hui, il y a des courants de pensée divers, il y a des épistémologies différentes. Et moi, je me réjouis qu'il y ait ces épistémologies différentes. Ce qui me chagrine, c'est quand on a l'impression que l'on ne se comprend pas. Et je pense que Blondel, par son exigence intellectuelle, peut permettre de rendre à certains qui auraient plus de mal avec la pensée duelle, eh bien de comprendre ce que c'est que cette pensée par polarité, cette pensée par dualité, qui refuse de mettre une enfin de se contenter, on va dire, de la définition d'une étiquette, mais qui dit il n'y a pas que ça dans la pensée, dans la vie, dans l'être. Il y a aussi une autre manière d'aborder les choses.
1: Vous avez parlé de cette influence de Blondel, médiate évidemment, et sur le pape François. Est-ce que vous pourriez nous tracer peut-être une esquisse de l'influence de la postérité blondelienne? Qui a-t-il inspiré comme figure importante? Quels sont peut-être les courants contemporains qui pourraient s'éclairer à sa lumière? En 1893, après l'action, on a dit, beaucoup en ont parlé, il a en quelque sorte fait école, même s'il y a aussi beaucoup de critiques, mais il a aussi rallié beaucoup de suffrages. Est-ce qu'il a eu vraiment une influence importante, déterminante? Dans quelle mesure?
0: Étonnamment, c'est un homme qui est philosophe, mais qui a eu plus d'influence chez les théologiens que chez les philosophes. C'est-à-dire qu'il y a, oui, eu des philosophes catholiques qui se sont revendiqués de Blondel, il y en a quelques-uns. Mais en réalité, quand on regarde son influence, elle était beaucoup plus chez les théologiens, notamment chez une génération de jésuites, que ce soit génération de Fourvière, on va dire Danielou, Lubac, Gaston Fessard, Balthazar, Ranner à sa manière, mais s'il n'était pas Fourvière, qui sont les théologiens qui ont fait en grande partie le Concile Vatican II. Et donc la première marque de l'influence de Blondel, je pense, c'est dans le Concile Vatican II, dont par exemple le cardinal Congar, qui n'est pas jésuite dominicain, un des grands rédacteurs de ce concile aussi, dit le philosophe du concile, c'était Blondel. Et donc, ce qui est sûr, c'est qu'il a marqué énormément des théologiens qui eux-mêmes ont marqué l'Église, non seulement par leur écrit, mais enfin par le fait qu'ils ont écrit les textes de l'Église, que l'on appelle le Concile Vatican II. Donc je pense que là, on a vraiment une influence majeure de Blondel. On l'a, je dirais, de manière aussi chez un certain nombre de théologiens, alors plus contemporains, ça peut être des jésuites, mais pas que. Il a une grande influence chez des théologiens belges. Donc moi, je vous ai dit, j'étais à l'IUT à Bruxelles, hein, chez le père Albert Chapelle, qui est probablement des grands noms de la théologie du XXe siècle. On sait que c'est un des contributeur important du catéchisme de l'Église catholique, par exemple, dans les années 90. Voilà. Et lui était vraiment était marqué par Blondel complètement dans sa pensée. Voilà. Donc ce qui est intéressant, c'est que, pour moi, je dirais, c'est plus son influence était un peu plus souterraine. C'est-à-dire, comparer les deux penseurs, beaucoup plus de gens ont dit, moi, je suis maritanien, beaucoup plus de, même des gens influents, importants dans l'Église. Alors que Blondel, je pense, a une influence plus de fond, mais moins repérable, avec moins un courant où l'association des amis de Maurice Blondel, vous avez, il y a plein de gens dedans, mais je pense que le plus important de ces personnes-là, par exemple, c'est Henrici, cardinal Poupart, en fait, par exemple, qui ont été des gens influents, mais c'est peu, j'ai envie de dire, par rapport à ce qu'on a pu trouver chez d'autres, dans d'autres courants.
1: Peut-être pour finir, un conseil bibliographique, qu'est-ce que vous conseilleriez à nos auditeurs pour entrer dans cette œuvre? Vous avez dit vous-même que vous aviez été quelque peu rebuté par vos premières lectures. Quelle est la porte d'entrée, ou peut-être qu'il y en a plusieurs portes d'entrée dans sa pensée? Est-ce que vous pourriez nous conseiller?
0: Je pense que le meilleur moyen de rentrer dans Blondel, alors sauf si on a déjà bac plus 5, au moins on peut rentrer directement dans l'action, mais je sais que c'est difficile. Mais sinon, je pense que d'un point de vue proprement philosophique, il y a son livre qui s'appelle L'itinéraire philosophique, qu'on ne trouve plus en librairie, mais qu'on peut trouver en accès libre sur Internet. L'itinéraire philosophique, un texte de 1928 où lui-même revient un peu sur sa pensée, explicite un peu ce qu'il a voulu faire, et donne un certain nombre de clés d'interprétation. Après ça, vous avez des livres qui ont été écrits sur lui, j'en souligne deux. Donc il y en a un qui s'appelle Prier 15 jours avec Maurice Blondel, qui est bien, qui est simple. On peut le prendre à la chapelle, enfin voilà, c'est un peu philosophique, mais on peut le prendre à la chapelle, qui souligne beaucoup le lien entre Blondel et l'Eucharistie. On n'a pas eu l'occasion d'en parler, mais c'est évidemment, Blondel est évidemment un homme de l'Eucharistie, et donc ça, c'est Ça l'aide bien. Et puis, plus récemment, Marie-Jeanne Coutagne a fait paraître une biographie aux éditions Parole et Silence de Blondel, et qui, à mon avis, est aussi une belle manière assez simple de rentrer dans la pensée de Blondel.
1: Père Nathanaël Garrick, merci beaucoup pour cet entretien. Merci pour tout ce que vous nous avez appris sur Blondel. Nous avons évidemment hâte de lire votre thèse lorsqu'elle sera publiée. Chers auditeurs, j'espère que voilà, vous avez pu entrer autant que possible dans cette pensée inclassable, comme vous avez pu le constater, en même temps riche de virtualité, riche d'intérêt. Père Nathanaël Garrick, merci beaucoup. Au revoir.
0: Merci.
1: Chers auditeurs, je vous donne rendez-vous dans un mois. À bientôt.

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1: 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À suivre, dans quelques instants, nous retrouverons les mardis de la mémoire dirigés par Anne Collin, qui est devenue la marine pendant la Révolution française, avec Olivier Aranda, qui est historien.
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1: Et nous retrouvons dès à présent les mardis de la mémoire dirigés par Anne Collin, qui est devenue la marine pendant la Révolution française. C'est avec Olivier Aranda, qui est historien. Bonne écoute sur Radio Courtoisie. 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Sachez qu'il est 7h.
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0: Bonjour chers auditeurs, bienvenue au Mardi de la Mémoire sur Radio Courtoisie, Anne Colin au micro. J'ai le très grand plaisir de recevoir aujourd'hui Olivier Aranda. Bonjour monsieur.
1: Bonjour.
0: Merci d'être avec nous, c'est votre première participation, en tout cas au Mardi de la Mémoire. Et votre premier ouvrage d'ailleurs, vous êtes historien, vous êtes maître de conférence à l'Université de Bretagne Occidentale, c'est-à-dire à Brest. Et vous êtes l'auteur d'un ouvrage publié aux éditions Passé Composé, en coédition avec le ministère des Armées, qui s'intitule « La marine de la Révolution, l'étrange victoire ». Alors, ce qui est peut-être plus étrange, c'est l'association entre ces deux mots, c'est tout l'objet de votre livre. Que dire de la marine pendant la Révolution? Comment inscrire l'histoire de la marine française dans la Révolution française? Quelle est sa place véritable? Et nos auditeurs vont le découvrir comme je l'ai découvert avec beaucoup de plaisir et beaucoup d'intérêt, et bien que elle y tient toute sa place et que c'est à tort, parfois par ignorance, issue d'un subjectivisme des deux côtés, vous nous l'expliquerez, qu'elle a semblé être le parent pauvre. Alors, c'est pas l'acteur principal, n'en faisons pas plus qu'il n'en faut. Mais c'est vraiment un ouvrage très intéressant, très important, j'ai vu que vous aviez eu quelques chroniques assez élogieuses dans les publications récentes et qui s'inscrit très bien dans le 400e anniversaire de la création de la Marine nationale qui s'est ouverte en 1826, puisque c'est typique d'Ancien Régime, la création de la Marine nationale, entre le décret et son application, on ne sait pas exactement de quand la dater, en tout cas 1626. Alors Olivier Aranda, peut-être présentez-nous votre parcours qui vous a amené à publier chez Passé Composé cet ouvrage « La Marine de la Révolution ».
1: Ben merci beaucoup. Écoutez, c'est très simple. En fait, c'est un ouvrage qui est issu d'abord et avant tout d'une thèse de doctorat que j'ai réalisée à l'université de Paris 1 Panthéon-Sorbonne, qui portait sur la marine de Révolution en général, mais en particulier sur la marine de Brest, en fait, qui est la moins connue. Pourquoi ? Parce que la marine de la Révolution, en fait, on l'associe plutôt aux événements qui ont eu lieu à Toulon. Je pense au siège de Toulon en 1793, je pense à la bataille d'Aboukir en 1798. En fait, ça aurait pu être d'ailleurs un autre sous-titre, c'est une autre marine que j'ai voulu montrer, une autre marine de la Révolution, celle qui se déroule surtout à Brest, même si je parle bien sûr de Toulon et de la Méditerranée, où cette flotte de Brest, en fait, fait pas si mauvaise figure que cela. C'est ce que j'ai essayé de montrer, non pas qu'elle est, je n'ai pas trouvé évidemment de victoire qui aurait été passée sous silence, malheureusement, j'aurais bien aimé, mais pas du tout. Néanmoins, dans sa stratégie et dans sa manière de combattre, en fait, elle tient la dragée haute à plusieurs reprises à la Royal Navy et à ses alliés, parce que la Royal Navy a de nombreux alliés. Donc voilà, c'est un ouvrage qui est issu d'une thèse de doctorat, un petit peu remaniée et élargie, qui vise à combler ce qui est en partie un vide, parce qu'il y avait quelques ouvrages là-dessus, mais assez peu académiques, et donc aussi à l'occasion des 400 ans de la marine, de réinscrire cette marine de Révolution dans la continuité de la marine depuis ses origines jusqu'à nos jours.
0: Alors, on peut peut-être rester sur ce point, j'ai évoqué le subjectivisme, et justement de la subjectivité de l'histoire, autour de la question de la marine et de la Révolution, parce que vous expliquez dans votre livre, et pour moi c'est un des apports, non pas que je connaisse par cœur les combats navals de la période, on va dire 1789-1799, mais un peu quand même, c'est qu'en fait il y a eu une lecture qui a associé la marine à la Grande-Bretagne, la marine à la monarchie, et qui a totalement occulté un travail de fond, de continuité technique, stratégique, qui est opéré par les révolutionnaires.
1: Tout à fait. C'est le cœur de l'ouvrage, en fait, parce que effectivement, nous-mêmes, on associe la révolution plutôt, la marine plutôt à l'Ancien Régime, les plus belles pages de gloire, il ne s'agit pas de dire le contraire, de la marine à voile française, c'est sous le pavillon royal, je pense par exemple à la guerre d'indépendance américaine, bien sûr. Néanmoins, ce n'est pas pour autant que la Révolution se désintéresse de la marine. Et il y a eu toute une écriture de l'histoire qui a voulu voir à tout prix, dans 1789, une rupture absolue, avec ensuite un désintérêt du régime d'assemblée et de l'assemblée pendant la révolution pour la marine, qui n'est pas le cas. Ça ne veut pas dire qu'ils ont tout réussi, mais ça veut dire qu'il n'y avait pas de désintérêt. En fait, l'histoire de la marine pendant la révolution, elle s'est écrite surtout pendant la Troisième République, à un moment où la droite monarchiste a voulu y voir une arme, en fait, pour attaquer la Troisième République, en se disant, vous voyez, les défauts de la Troisième République, du parlementarisme de la Troisième République, étaient déjà sous-jacents dans les échecs de la marine vis-à-vis de la Révolution. Et donc, il y a toute une tradition historiographique qui naît à ce moment-là. C'est à ce moment-là qu'apparaît l'expression la royale. Je parle bien de la Troisième République, hein. Et donc, en fait, on a voulu plaquer a posteriori une manière d'interpréter qui est, pour moi, largement erronée. En réalité, en fait, cette marine de révolution, elle existe bien. Il y a bien un intérêt des révolutionnaires pour la marine, qui n'est pas étonnant. C'est des hommes du XVIIIe siècle. Ils ont connu la guerre d'indépendance américaine. Ils ont connu la grande rivalité franco-britannique du XVIIIe siècle. Les hommes de la révolution ne naissent pas en 1789. Donc, c'est pas si étonnant que les révolutionnaires, les conventionnels notamment, se soient intéressés à la marine.
0: Alors, c'est vraiment quelque chose de très intéressant parce que très souvent, notre mémoire, évidemment, ne peut pas aller très loin et notre connaissance s'arrête à notre mémoire et donc beaucoup de nos... des contresens ou même des erreurs que l'on commet en histoire vient de notre ignorance, de notre méconnaissance. Et donc là, c'est vrai que ce terme de la royale, qui fait le pendant de la Royal Navy, et qui est toujours utilisé au XXIe siècle pour désigner la marine, c'est intéressant d'apprendre que, en fait, c'est un terme qui date du XIXe siècle.
1: Tout à fait. Et en fait, c'est d'autant plus intéressant que, si vous voulez, ce terme a été construit a posteriori, au moment du XIXe siècle, pour essayer de démontrer, c'est ce que j'explique dans le livre, qu'il y aurait une forme d'aporie, de contradiction dans les termes entre révolution et marine. Voilà. Ça repose sur des idées très classiques, hein, qu'on retrouve déjà chez Platon, qui est que la marine, ce serait l'antidote de la démocratie. Pourquoi ? La marine, effectivement, tous les marins le savent, c'est pas vraiment le lieu, théoriquement en tout cas, de la délibération. Il y a un capitaine, faut obéir, il y a une hiérarchie, c'est le capitaine seul maître à bord après Dieu. Donc, comment on fait pour essayer de mettre ensemble, de faire fonctionner un système aussi vertical avec une aspiration à l'horizontalité qui est celle de la révolution ? Eh bien, toute l'historiographie jusque-là, c'est-à-dire les historiens, ont dit c'est bien simple, ça ne marche pas. Moi, j'ai essayé de nuancer, non pas de dire que tout est merveilleux. Hein. Il y a plein de problèmes, évidemment. Mais c'est justement ça qui est intéressant pour l'historien. C'est comment on essaye très laborieusement de faire en sorte de trouver de nouveaux officiers, de faire une discipline qui soit moins contraignante, mais qui soit quand même discipline, sans tomber dans l'anarchie, ce qui est la grande crainte des acteurs de la période. Et c'est ça qui est très difficile et qui, en même temps, est très intéressant. Parce que on mélange deux mondes qui, théoriquement, on a pu dire, mais c'est largement une reconstruction, qu'ils n'avaient rien à voir. En fait, c'est plus compliqué.
0: Et en plus, on voit bien qu'il y a, au sein de la Marine nationale, vous venez de nous le montrer, cette verticalité qui est nécessaire pour faire fonctionner et qui va souvent laisser entendre que, comme ça ne peut pas fonctionner avec les idées de la Révolution, l'intégralité du commandement de la Marine de l'Ancien Régime, ne l'appelons pas la Royale parce qu'à cette époque on ne l'appelait pas la Royale.
1: La Marine du Roi.
0: La Marine du Roi, voilà, que la Marine, l'intégralité de son commandement va démissionner ou va émigrer, en tout cas va cesser, vous montrer que c'est pas le cas, et non seulement vous montrer que c'est pas le cas, mais le deuxième volet, vous montrer que les nouveaux, ceux qui vont remplacer les postes vacants, ne vont pas être si nuls que ça.
1: Exactement. Alors ça, c'est un premier sujet, effectivement, c'est le sujet de l'émigration des officiers, voilà, qui a fait couler beaucoup d'encre, hein. parce que parfois même dans un registre un peu curieux, à la limite du complotisme, certains ont pu dire que finalement c'était la Grande-Bretagne qui avait favorisé l'immigration pour essayer en fait de détruire ce corps des officiers d'ancien régime si brillant. Il l'est, hein, c'est un corps remarquable. On peut regretter, on a le droit de le penser que finalement ils aient été poussés à l'émigration. Néanmoins, ils n'émigrent pas tous, y compris des nobles. Parce qu'en fait, j'ai écrit un article là-dessus, hein, qui n'est pas forcément dans l'ouvrage, mais qui est très intéressant dans la revue d'histoire maritime. Enfin, c'est un sujet, je ne dis pas que mon article est très intéressant. Le sujet est très intéressant sur comment est-ce qu'on émigre, en fait. Est-ce que c'est que les nobles? En fait, on se rend compte qu'il y a des nobles qui restent, et il y a, à l'inverse, des officiers qui émigrent et qui ne sont pas nobles. Donc, en fait, c'est aussi social et politique, la ligne de fracture, en fait. Elle n'est pas seulement sur la question de la qualité nobiliaire. Et donc, ces émigrés, que font-ils? Ben, ils estiment que, voilà, ils n'ont pas voulu servir le roi dans ces conditions-là. Donc ils se retirent, certains à l'étranger, certains officiers émigrent à l'étranger, certains simplement se retirent sur leur terre, c'est un phénomène un peu moins connu. D'autres restent et essayent du coup de faire vivre cette marine où parfois il est difficile de se faire obéir. Il y a des, je décris hein, précisément au moment de l'entrée en République, des scènes assez difficiles de comment est-ce qu'on passe à une discipline largement consentie et qui fonctionne. Parce qu'évidemment, une discipline consentie, c'est pas très dur, mais une discipline consentie qui soit, qui permette une discipline militaire suffisante, c'est beaucoup plus compliqué. Donc, comment, par exemple, faire accepter aux marins qu'ils doivent continuer à s'entraîner quand bien même on est en République, quand bien même il y a la Révolution, c'est ça qui est très compliqué. Parce que, je finis là-dessus, il y a évidemment aussi, je le montre hein, dans l'ouvrage, il y a aussi les marins, certains matelots aussi, s'appuient sur la Révolution pour, et c'est normal et humain, essayer d'en faire le moins possible, essayer de renverser ces cadres. Alors comment on construit une marine où on continue d'obéir, mais en même temps d'une manière différente? Alors justement, les républicains essayent de dire « Mais attendez, les officiers, les aristocrates sont partis. Maintenant, vous pouvez obéir, puisque c'est plus à des individus qui seraient par essence supérieurs à vous que vous obéissez, mais à des gens qui ont été élus, etc. etc. »
0: Et l'autre volet qui est celui des places vacantes qui sont donc remplacées par des officiers nouveaux, hein, oui. Là aussi vous montrez que rien dans vos recherches ne pourrait vous amener à dire qu'ils sont médiocres et que l'apparente médiocrité, là aussi, des faits maritimes ou des faits navals de cette période ne peut leur être attribué.
1: Absolument. Alors, qu'est-ce qui se passe? Donc, en fait, les anciens officiers qui sont ce qu'on appelle les officiers des gardes de la marine, qui sont interdits aux roturiers, il fallait être aristocrate pour être garde de la marine sous l'Ancien Régime.
0: Alors, est-ce que je peux faire une toute petite Bien parenthèse, sûr. Cher, que je n'écorche pas votre nom, Olivia Randa. J'aime pas beaucoup, et à Radio Courtoisie, dans mes émissions, j'ai souvent alerté mes invités, j'aime pas beaucoup qu'on fasse une confusion entre aristocrate et noble. Mm-hmm. Parce que, bien sûr, quand on est officier et qu'on commande, il se trouve qu'on est à la fois noble et aristocrate, mais l'aristocratie, c'est le gouvernement par les meilleurs. Mm-hmm. Et on a trop associé la noblesse à ça, ce qui fait qu'on croit toujours que revenir, par exemple, à une monarchie, ce serait ramener la noblesse. Non, enfin, l'aristocratie, c'est pas forcément un noble. Il se trouve que souvent, ça a été confondu. Mais
1: je comprends ce que vous voulez dire. Voilà. Donc, en fait, les nobles, du coup, les nobles qui... Le corps des gardes de la marine, donc, était exclusivement des nobles, très bien formés, corps d'élite, avec ses déficiences, comme n'importe quel groupe humain, évidemment, mais néanmoins très bien formés. La plupart, donc, émigrent. Ils s'en vont, soit sur leur terre, soit à l'étranger. Ils sont remplacés donc par des hommes qui ne sont pas des gardes de la marine. Certains sont quand même nobles parce que tous les nobles n'étaient pas gardes, etc. Bref. Et on a beaucoup dit que ce corps donc était inférieur parce que, en gros, ça aurait été les ratés, ceux qui n'avaient pas pris, ou alors des jaloux qui auraient pris la place des nobles, qui auraient vu une manière de finalement de monter en grade très facilement, par la flatterie politique, par exemple, des hommes du moment. C'est pas totalement faux. Ça a pu exister. Néanmoins, moi, ce que j'ai essayé de montrer, c'est qu'au-delà de ces querelles d'individus, c'est qu'effectivement, je n'ai trouvé aucun combat, aucun affrontement majeur où l'échec puisse être attribué au fait que c'est un officier nouveau plutôt qu'un ancien garde de la marine qui est commandé. Pour moi, le vrai élément majeur, c'est la stratégie. Ce qui fait l'échec ou non, c'est la stratégie beaucoup plus que des questions de personnes. Je ne crois pas que si l'émigration n'avait pas eu lieu, le résultat des guerres révolutionnaires était très différent. C'est ça mon propos. Donc finalement, je crois qu'il faut finalement prendre peut-être plus du recul et de la hauteur et dépasser ces querelles d'individus.
0: Mais c'est ça qui est formidable avec la nouvelle génération d'historiens que vous incarnez, Olivier Aranda, c'est qu'on sent, enfin je vous le dis très sincèrement parce que ça fait presque 35 ans que je reçois des historiens à ce micro, et je vois vraiment arriver une nouvelle génération d'éminents historiens. Vous êtes maître de conférences, vous êtes docteur en histoire, et vous avez cette capacité de recul qui vous fait aborder cette période de la Révolution française de façon beaucoup plus apaisée que la génération précédente. Et ça vous permet du coup peut-être d'y voir un peu plus clair, en tout cas de davantage incarner ce que disait Fievé, à savoir que l'histoire n'est ni noire ni blanche, mais qu'elle est essentiellement grise. J'ai beaucoup apprécié, et je pense que c'est ce qui a été beaucoup remarqué dans votre ouvrage. Voilà, c'est ça, c'est cette capacité de dire, bon, attendez, voilà, on s'en fiche, la Révolution française, de toute façon, ça a existé. On n'en est pas à chercher idéologiquement où se situer là-dedans, mais il faut maintenant étudier comment ça s'est passé et comment ça s'est passé pour la marine.
1: Tout à fait, tout à fait. D'ailleurs, j'ouvre l'ouvrage sur un rappel, finalement, des continuités. Parce que la marine, voilà, c'est aussi un espace du temps long. Un port, ça ne se construit pas comme ça, ni aujourd'hui, ni hier.
0: Un navire, peut-être
1: pas encore moins, mais quasiment. Et donc, en fait, les éléments de continuité sont importants. Et pourquoi c'est important? Parce qu'en fait, tous les historiens jusque-là ont voulu faire de la marine de la Révolution une rupture. La plupart pour dire que c'est une rupture vers le négatif, quelques-uns très rares, une rupture vers le positif. En fait, c'est peut-être ni l'un ni l'autre, c'est-à-dire que il y a des changements, bien sûr, mais les éléments de continuité sont aussi majeurs. Quels sont-ils? Continuité des données géographiques. Il y a toujours, par exemple, ce problème des deux façades pour la France, façade atlantique, façade méditerranéenne. Il y a le problème qu'on n'a pas de port à Cherbourg. Le port de Cherbourg est en construction, donc il n'y a pas de port majeur sur la Manche pour la France. C'est un problème qui a concerné l'Ancien Régime, qui concerne la Révolution française et qui concerne par la suite l'Empire. Donc là aussi, l'affrontement avec la Royal Navy, c'est une donnée majeure. Et là, on est donc dans une continuité qui va bien, qui dépasse les querelles. Mais vous voyez ce que je veux dire? Paradoxalement, c'est plutôt une pierre dans le, ce que je dis, c'est plutôt une pierre dans le jardin d'une lecture strictement et étroitement contre-révolutionnaire de l'histoire de la marine. Puisqu'en fait, on a voulu, en fait, l'historiographie contre-révolutionnaire a pris au mot les révolutionnaires, en disant, ah, vous avez voulu changer la marine, ben on va voir. Et ben en fait, non, il fallait pas les prendre au mot. Ils ont dit qu'ils voulaient changer tout de la cave au grenier. Et en fait, ils ont essayé de changer, ils ont changé certaines choses, mais pas tant de choses que ça.
0: Effectivement, vous ouvrez votre ouvrage sur une réunion, racontez-le à nos auditeurs, parce que c'est quand même assez incroyable. En plus, ça se passe au château de Meudon, au lieu de l'Ancien Régime, enfin,
1: absolument,
0: résidence du Grand Dauphin, résidence ensuite des tantes de Louis XVI, un endroit magnifique qui respire l'Ancien Régime, hein, et là, une réunion scientifico-politique, hein, on peut dire.
1: Absolument. Oui, alors je vous remercie d'avoir relevé cet épisode, je suis très content, effectivement, j'ai voulu ouvrir l'ouvrage, son accroche, comme on dit, sur loin de la mer, finalement, loin de la mer, on est à Meudon, on est loin des ports, des arsenaux. Qu'est-ce qui se passe, en fait, on est à l'automne 1794, et qu'est-ce qui se passe? On se rend compte que des envoyés de la Convention, du Comité de Salut Public, et des scientifiques, des chercheurs, entre guillemets, en pyrotechnie, en artillerie, sont rassemblés à Meudon. Pourquoi? Pour faire des expériences d'artillerie navale. Et on se rend compte que, pourquoi? Parce que la marine de la Révolution essaye de mettre au point des obus explosifs, tels qu'ils seront mis au point de manière vraiment, permanente 20 ans plus tard, 30 ans plus tard. Et pourquoi ouvrir là-dessus? Parce que cet épisode, à lui tout seul, prend le contre-pied de tout ce qu'on avait pu dire jusque-là, à savoir que la Révolution ne s'intéressait pas à la marine. Bien sûr que si, puisque Carnot est là. Carnot est là, les membres du Comité de Salut Public, les hommes qui gouvernent la France, c'est pas du tout des rigolos. Et ils sont là, pourquoi? Pour s'intéresser à des obus de marine, donc c'est bien qu'ils y portent intérêt. Et en plus, ces obus de marine, ils sont liés a une volonté de mener une guerre offensive stratégiquement de destruction de la force organisée de l'adversaire sur mer. Or, ça, ça peut paraître un détail, mais pour les navalo-navalistes, dont je fais quand même un peu partie, c'est fondamental parce qu'il y a toute une tradition historiographique, notamment anglo-saxonne, qui a affirmé que les Français étaient incapables, presque par essence, de penser l'offensive sur mer. Or, évidemment, absolument pas, c'était ce refus français de l'offensive, qui d'ailleurs est vrai pour l'Ancien Régime, comme pour la Révolution, comme pour l'Empire, n'est pas lié à une incapacité française, mais plutôt à des données stratégiques qui, elles, ne changent pas. Et donc, je finis là-dessus, la Révolution, ce sont des hommes et un régime qui a voulu reprendre l'Empire des mers de manière extrêmement délibérée à travers le progrès technique. Et c'est donc pour ça que j'ouvre l'ouvrage là-dessus, parce que cette simple scène va à l'encontre de tout ce que vous avez pu lire jusque-là sur la marine de la Révolution.
0: Oui, puis on voit, je trouve que on aimerait qu'un peintre...
1: Et c'est le cas, et pour une, en partie c'est le cas.
0: Il y a un petit dessin...
1: Exactement, puisqu'il y a une aquarelle de Comté, qu'on connaît, Comté qui est le fondateur de l'entreprise Comté actuellement de mines de crayons. Bon, il est mort depuis longtemps, mais qui a laissé une aquarelle, non pas de la scène, ce qui aurait été super, de la scène avec vraiment les politiques, et puis une espèce d'événement politico-militaire, un peu presque mondain, j'aurais été curieux de prêter l'oreille à cette expérience. On voit juste la cible, mais qui est quand même, ça reste un document fascinant qui est dans l'ouvrage.
0: Mais ça a l'air immense.
1: Oui, c'est un bordage de navire. Ah, c'est un morceau de 74 canons de navire de ligne qui a été construit en forêt de Meudon. Pourquoi ? Pour servir de cible. Les plus marins parmi vos auditeurs remarqueront quand même, et c'est vrai, que cette expérience a donc des limites, parce que ce qu'on teste à terre, ça fonctionne pas toujours forcément en mer. Donc la première limite quand même de cette expérience, voilà. Mm-hmm. Je vous l'ai dit, tout n'était pas parfait, mais néanmoins, parfait ou non, on peut pas dire que ces hommes ne sont pas intéressés à la marine.
0: Eh bien sûr. Alors, je rappelle, chers auditeurs de Radio Courtoisie, qu'aujourd'hui, au Mardi de la Mémoire, je reçois Olivier Aranda, docteur en histoire, maître de conférence à l'Université de Bretagne occidentale, je ne me trompe pas, qui est donc à Brest, et qui vient de publier aux éditions Passé Composé, en coédition avec le ministère des Armées, un ouvrage, La Marine de la Révolution, l'étrange victoire, qui s'inscrit évidemment dans le cadre du 400e anniversaire de la création de la marine, qui est commémorée cette année avec une très belle exposition actuellement au musée de la marine. J'ai reçu la semaine dernière le commissaire de cette exposition, Bertrand de Sainte-Marie, et qui consacre l'union entre les peintres et la marine. On connaît évidemment cette expression, les peintres de marine, mais ça ne date pas d'aujourd'hui. Et en première de couverture, d'ailleurs, Olivier Aranda, vous nous montrez une très très belle union justement entre l'art et la marine, avec un combat qui se passe en 1795. Vous pouvez peut-être nous décrire et ça va nous donner l'occasion peut-être de quitter un peu la théorie et de rentrer dans une chronologie des batailles pendant la période révolutionnaire.
1: Eh ben, écoutez, en fait, c'était un affrontement qui est en couverture. Bah, mon éditeur s'est jeté un petit peu sur l'occasion, parce que c'est vrai que c'est un très beau tableau écrit par, en plus peint par un plus ou moins un Français en exil en Angleterre. Bon, bref, donc une espèce de parcours un peu étonnant, qui décrit donc une bataille assez connue qu'on appelle la bataille de Prairial. Pourquoi de Prairial ? C'est un des mois du calendrier révolutionnaire. On connaît Germinal, par exemple. Eh bien, cette bataille qui a eu lieu le 1er juin 1794, elle a un nom assez peu reconnaissable, parce qu'elle a lieu au large. La plupart des batailles, en fait, ont lieu près d'un cap, ou d'une terre quelconque qui permette de donner un nom. C'est pas le cas de cette bataille. Pourquoi ? Elle a lieu au large dans l'Atlantique, parce qu'elle a pour objet la conservation d'un convoi de subsistance, d'un convoi de farine, en fait. Parce qu'à cette époque-là, la marine française et la France en général, pardon, est touchée par la disette. Les gens meurent pas de faim, mais ça va quand même pas très fort, comme avant la Révolution d'ailleurs. Et donc, du coup, protéger les approvisionnements, les lignes de communication est absolument fondamental. Sauf que la marine française est face à un problème. Comme je vous l'ai dit, elle ne recherche pas le combat. Elle ne recherche pas le combat parce qu'elle estime, à raison, être dans une infériorité numérique. Donc, comment chercher... Quand on refuse le combat, c'est toujours La plupart des théoriciens navals vous diraient, et c'est pas non plus complètement faux, qu'on prend toujours le risque de se voir imposer à son détriment. C'est un petit peu ce qui s'est passé là. La marine française, en fait, la flotte de Brest, est interceptée par la flotte britannique qui elle-même cherchait le convoi, un convoi de 115 voiles considérable, hein, chargé de farine. Et cet affrontement est resté très célèbre parce qu'il est très violent, extrêmement dur. Je rentre dans certains détails. Un des navires français coule le Vengeur du Peuple. Épisode célèbre, hein, il y a dans les histoires du 19e siècle, vous savez, les grandes histoires à la Lavis sont racontées, cet épisode du Vengeur du Peuple. Il y a un monument au navire, hein, le Vengeur du Peuple au Panthéon, encore aujourd'hui. Et donc, c'est une défaite pour la flotte française. 6 vaisseaux sont perdus, mais ça permet au convoi de passer. Le convoi parvient bel et bien à bon port à Brest, puis ensuite, et donc peut donner sa nourriture à la France entière. À la Convention, bien sûr, on passe un peu, on jette un voile pudique sur les pertes, on insiste plutôt sur le succès du convoi. Et par contre, dans un second temps, on retourne le stigmate, si j'ose dire, en insistant sur le sacrifice héroïque du Vengeur du Peuple, qui est vrai, hein. Non pas les épisodes légendaires que on aurait chanté la Marseillaise en refusant. Bon, ça, sans doute, c'est faux, mais ce qui est vrai, en tout cas, et c'est pas seulement sur le Vengeur du Peuple, j'ai aussi écrit un article là-dessus, d'ailleurs, c'est qu'effectivement, il y a une forme de ténacité au combat. Est-ce qu'elle est liée à la politique? Difficile à dire, je pense que oui, c'est-à-dire une volonté de défendre la République, comme à terre. Et donc, cette marine de la Révolution, vous voyez, c'est un exemple extrêmement frappant, fait preuve d'une ténacité, d'une résilience, dans sa défense à la fois de la subsistance de la nation et aussi dans son combat, sans néanmoins remporter de grandes victoires. Parce que vous voyez, et je finis là-dessus, c'est la stratégie que mène la marine française, c'est-à-dire ne pas chercher l'affrontement, mais plutôt protéger ses lignes de communication, attaquer celles de l'adversaire, tenter de débarquer. Vous voyez, ce sont des méthodes militaires qui ne sont pas très spectaculaires. Et c'est pour ça qu'on a... C'est une des raisons pour lesquelles, mémoriellement, cette marine a mauvaise presse. Parce qu'évidemment, gagner une bataille, ça marque les esprits. S'emparer d'un convoi ennemi, c'est peut-être pas beaucoup moins important, et pour autant, on s'en souvient beaucoup moins.
0: Alors, sur ce tableau, on voit quelque chose qui a attiré mon attention. On voit des drapeaux, évidemment, qui flottent au-dessus de voiles très abîmées, dont on sent que le combat a été rude. Et parmi ces drapeaux, il y en a un qui est blanc, avec un petit... en quart sur un quart, hein, de son drapeau, qui est bleu, blanc, rouge. Et vous m'avez appris, Olivier Aranda, que le drapeau maritime de la flotte de la marine française avait très tôt à arborer ce drapeau bleu, blanc, rouge à l'intérieur du drapeau blanc.
1: Absolument. Donc en fait, donc en mer, on parle de pavillon, hein, et le pavillon français... Et est à l'origine de la formalisation du drapeau français tel qu'on le connaît aujourd'hui. Pourquoi ? C'est pas étonnant. Parce qu'en mer, il n'y a pas de place pour l'à-peu-près. À terre, vous voyez, souvent, l'important, c'est les couleurs. C'est-à-dire que la présence des couleurs, leur agencement compte assez peu dans l'armée française. On mélange le bleu, le blanc, le rouge. Vos auditeurs se rappellent certainement des drapeaux de l'Empire, où finalement... Le bleu, blanc, rouge n'est pas un bleu, blanc, rouge comme aujourd'hui, c'est plutôt un blanc central avec le bleu et le rouge sur les côtés. Eh bien, donc, finalement, à terre, peu importe l'agencement. En mer, on est plus rigoureux, il y a moins de place à l'erreur, et donc il faut être bien clair sur ce qui constitue le pavillon. C'est pour ça que donc ça a fait l'objet de deux lois. En 1790, on introduit à l'intérieur de l'ancien pavillon royal, qui était le pavillon blanc immaculé, on introduit un quart tricolore, rouge, blanc, bleu. Et c'est le 14 février, je crois, 1794, que sont formalisées par la marine, pour la première fois, les couleurs nationales telles qu'on les a aujourd'hui, bleu, blanc, rouge, avec une description bien précise, voilà, que ce soit par tiers, etc. Donc en fait, il y a une exposition qui a eu lieu à Madrid, qui a fermé il y a un mois, qui s'appelle la bandiera Quebino del Mar. Donc le drapeau venu de la mer. Ben pour nous, c'est un peu pareil, c'est-à-dire que les formalisations des couleurs nationales telles que nous les connaissons aujourd'hui, elles sont venues de la mer. Et c'est donc, c'est quand même pas rien comme contribution. Vous voyez que cette marine de la Révolution, ben, elle a quand même fait des choses, même mémoriellement. Et en même temps, ce drapeau, ce pavillon, pardon, dont vous soulevez l'existence sur la couverture, il n'est pas rien, parce qu'on voit aussi cette transition en douceur, finalement.
0: C'est ça.
1: C'est-à-dire qu'effectivement, Il y a eu de grands débats, mémoriellement aussi, c'est-à-dire au XIXe siècle, on a beaucoup discuté, certains ont vu dans ce quart tricolore une humiliation, que ça n'avait pas rien à faire là, ou alors peut-être on peut y voir plutôt une transition en douceur, on peut penser, vous connaissez le fameux tableau dont j'ai oublié le peintre, on voit le drapeau blanc se transformer, parce qu'il est touché par le sang, et puis il se déchire, et donc le ciel apparaît derrière, et donc en fait il devient le drapeau tricolore, ben, c'est un petit peu ça ce qui s'est passé. Aujourd'hui, à l'école navale à Lanvéoc, en face de Brest, les quatre pavillons de la Marine nationale, c'est-à-dire pavillon blanc de l'Ancien Régime, pavillon à quart tricolore, pavillon tricolore, et je crois aussi le pavillon frappé de la Croix de Lorraine de la Seconde Guerre mondiale, les quatre sont présents dans les espaces de réception de l'école navale. Donc il y a une forme de mémoire, vous voyez, de ce pavillon, qui marque bien cette transition, cette irruption de la Révolution au sein de la Marine.
0: Alors, Olivia Randa, nous allons nous interrompre quelques petites secondes pour écouter un message de Radio Courtoisie et nous reprenons notre conversation.
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0: On sort d'une période compliquée qui a vu des combats au-delà des mers, hein, dans les Antilles, dans ce premier empire colonial perdu à l'issue de la guerre de 7 ans, et avec la grande bataille de Yorktown, puis ensuite la bataille où De Grasse a été capturé. Mmh. Enfin, bon, la marine a vécu quand même des combats difficiles et des moments difficiles. Avec une guerre qui s'est prolongée dans les Antilles, où est-ce que l'on en est quand éclate la guerre en 1789?
1: Alors en fait, la guerre, donc la révolution commence en 1789, la guerre extérieure un peu plus tard, hein, en 1792, puis en 1793 pour les puissances navales, puisque finalement c'est le 1er février 1793 que la France républicaine déclare la guerre à la Grande-Bretagne, puis ensuite aux Provinces-Unies, et donc c'est là que vraiment la guerre navale prend une toute autre ampleur. Et cet affrontement, du coup, vous avez parlé de bataille. Ben justement, ce qui est intéressant, c'est qu'au début, les batailles passent un petit peu au second plan. Pourquoi ? Parce que le plan des républicains, du comité de salut public, du conseil exécutif et du ministère de la Marine, c'est moins de chercher la bataille que d'essayer de sécuriser le territoire. Contre deux menaces. D'abord, effectivement, la menace vendéenne, tout simplement. Parce qu'évidemment, cette histoire de la contre-révolution, elle apparaît en très bonne place dans mon ouvrage, parce que peu d'ouvrages jusque-là, c'est un peu étonnant quand tu réfléchis, avaient fait le lien entre le phénomène fondamental qu'est les contre-révolutions et les questions maritimes. Or, la Vendée, la Bretagne pour ce qui est de la chouannerie, sont des espaces qui sont au bord de mer, qui sont des espaces sur lesquels s'appuie la marine. Et donc, le passage de ces espaces à la contre-révolution pose un redoutable problème à la marine française.
0: Oui, vous avez raison, on ne l'évoque qu'avec un nom qui est Quiberon, l'échec, voilà, mais c'est tout. Or, moi, j'ai été passionnée par toute cette histoire d'entrer dans la Loire, effectivement, ces vaisseaux qui sont là pour veiller au grain. Hein.
1: Exactement. Exactement, puisque la première mission qui est confiée, puisqu'en fait, l'insurrection vendéenne éclate en mars 1793, seulement un mois après l'entrée en guerre contre la Grande-Bretagne. Donc, évidemment, un timing désastreux. Et donc, une situation qui met en danger la République, qui lutte pour sa survie. Et donc, le comité de salut public va très vite arbitrer dans le sens... donc, il va abandonner les Antilles, dans un premier temps, on y reviendra peut-être, pour s'assurer d'un seul objectif, isoler la Vendée. Voilà, isoler la Vendée, faire le blocus de la Vendée. Et cette mission est confiée à la flotte de Brest, dont on entend peu parler, y compris dans les cartes assez canoniques, vous voyez, de l'insurrection vendéenne. On voit toutes ces, voilà, la fameuse virée de Galerne quand les Vendéens vont jusqu'en Normandie. Tout ça est très connu. Ce qu'on ne dit pas, peut-être un tropisme terrien français trop prononcé, c'est que la flotte de Brest, elle est présente, et elle est présente où ? À Quiberon, déjà, entre Quiberon et Belle-Île, et elle couvre la Vendée. C'est-à-dire qu'elle permet d'empêcher toute jonction qui fait très peur, évidemment, au pouvoir révolutionnaire entre Britanniques ou autres coalisés et les Vendéens qui portent ce qui fait, évidemment, les Vendéens déjà qui posent un problème quand ils ne sont pas soutenus. Alors en plus, si, imaginez s'ils avaient reçu des livraisons importantes de poudre, d'artillerie, que sais-je, peut-être que tout simplement ils l'auraient emporté. Donc c'est ce péril mortel que doit prévenir la flotte de Brest. Et elle y parvient. Et c'est donc un succès un petit peu ambigu, puisqu'évidemment un succès remporté contre d'autres Français, etc. Mais elle y parvient bien. Ce qui signifie donc que cette flotte de Brest, et cette marine révolutionnaire en général, elle n'a pas été complètement inutile, et pas complètement inefficace non plus. Donc voilà un premier point. C'est dans un second temps que la marine française se retourne vers les Antilles, notamment à l'occasion... excusez-moi, d'un événement majeur, qui est l'abolition de l'esclavage. Donc on est nettement plus tard, hein. On est en 1794. Le 4 février 1794, première abolition de l'esclavage, poussée par toutes sortes de considérations humanistes en partie, mais aussi bien sûr militaires et stratégiques. À partir du moment où l'esclavage est aboli, la France, qui est jusque-là surclassée dans les Antilles, parce qu'elle est seule en fait, elle est seule contre des pouvoirs, des puissances qui sont elles toutes opposées, non seulement l'Angleterre, mais n'oubliez pas que l'Espagne est en guerre contre la France, hein, jusqu'en 1795. Donc l'Espagne, les Néerlandais, donc la France est bien seule, mais elle a un atout dans sa manche, la France républicaine, c'est cette abolition de l'esclavage, et que des navires vont pas tarder à à répandre, finalement. On répand la nouvelle, on arme les anciens esclaves. Et c'est comme ça que la France républicaine

0: conserve la Guadeloupe. La Martinique est tombée aux mains des Anglais, avec la complicité des planteurs qui, justement, ils craignaient l'abolition de l'esclavage et donc la ruine de leurs plantations. On craint aussi beaucoup un scénario à la Saint-Domingue, hein, c'est-à-dire une révolte généralisée avec le massacre des planteurs, des Blancs, dans toute l'île. Et donc, cette abolition de l'esclavage, c'est un outil militaire qui permet notamment la conservation de la Guadeloupe. La Guadeloupe est, en fait, les Anglais avaient déjà débarqué, mais en abolissant l'esclavage et en armant les anciens esclaves, tout ça se fait à travers la marine, parce qu'il faut bien envoyer des navires pour communiquer, etc. Eh bien, la Guadeloupe est reprise. Donc, vous voyez, ce qui est intéressant aussi, là, on fait vraiment de l'histoire atlantique, vous voyez la connexion entre ces théâtres. C'est-à-dire qu'en fait, dans notre tête, et c'est légitime, la Vendée, la Guadeloupe, tout ça, c'est très loin, c'est des histoires séparées. Eh bien non, en fait, c'est aussi l'intérêt de l'histoire maritime, de ce qu'on appelle l'histoire atlantique, c'est de connecter ces théâtres. D'ailleurs, certains officiers de marine qui étaient au blocus de la Vendée se retrouvent 6 mois plus tard en Guadeloupe, puis ensuite ils reviennent, ils partent parfois en Inde, etc. etc. Donc vous voyez, comme les espaces maritimes, comme ils sont continus, ils connectent aussi ces histoires, au sens de l'histoire comme matière scientifique, qu'on ne met pas forcément en lien.
1: Oui, bien sûr. Et alors, quel est votre avis, Olivier Aranda, sur l'échec du débarquement de Quiberon, considéré comme un échec du côté vendéen, qui est en plus amplifié par une grande impression de trahison de la part des frères de Louis XVI. Quelle est véritablement la stratégie anglaise? Est-ce qu'en fait ils n'ont pas débarqué parce que ils se sont bien rendus compte du fait de tous ces bateaux que ce serait un échec, ou bien de toute façon ils n'avaient pas du tout l'intention de débarquer?
0: En fait, c'est un événement essentiel, hein, le Quiberon. Donc on est au printemps 1795. Qu'est-ce que c'est cette expédition? C'est une expédition théoriquement française, puisque ce sont exclusivement des émigrés, des royalistes qui débarquent, avec le soutien logistique de la Royal Navy. Alors, première remarque, déjà, il y a un acteur qui n'est jamais convoqué, dont moi je parle par contre abondamment, c'est la marine française, la marine républicaine. Parce que, en fait, par exemple, il y a un article assez fascinant qu'on peut trouver sur Internet qui s'appelle « La marine à Quiberon ». Et on se dit, la marine à Quiberon, ça va parler de la marine républicaine, puis ça va parler aussi de la marine royale, c'est-à-dire les émigrés qui débarquent. Eh bien non, ça parle que des émigrés, cet article. Or, en fait, il y a deux marines, évidemment. Et la majeure, c'est quand même la marine française, parce que la marine républicaine, puisque la marine, les marins du roi qui débarquent à Quiberon, toujours fidèles au roi et à la contre-révolution, ils n'ont pas de navire. Donc bon, c'est. Alors qu'est-ce qui se passe? Ce débarquement donc est planifié par la Grande-Bretagne. On espère l'associer à la chouannerie qui est endémique dans le Morbihan, donc du coup à Quiberon, pour essayer de renverser la révolution. Est-ce qu'il y avait des arrière-pensées du type « au pire, si ça échoue, c'est seulement des Français qui s'entretuent » Peut-être. Les derniers travaux ont montré que, a priori, en tout cas, si ça existait, c'était seulement une arrière-pensée. C'est-à-dire que les Britanniques espéraient vraiment le succès. Et quand on étudie ce que je fais, la correspondance des autorités républicaines, on se rend compte qu'ils ne sont vraiment pas sereins. Évidemment, il y a une reconstitution mémorielle ensuite. On a dit « c'est Hoche qui défend et qui défait ». Ces émigrés. Donc c'est une victoire des armées républicaines. Il y a une reconstruction après mémorial en disant que c'était évident. En fait, non. Hein. Les républicains ont très peur. Il y a même un moment où on voit le moment où il va falloir défendre Brest. Il va falloir défendre Brest et la flotte. Les prétendants, c'est-à-dire non, c'est pas le comte d'Artois encore, c'est encore comment s'appelle le comte de Provence, le futur Louis XVIII avait même annoncé que si Brest tombait, il fallait absolument que la flotte passe sous pavillon royal et non pas sous pavillon britannique pour bien montrer que les Anglais ne venaient pas en tant qu'envahisseurs, mais bien pour rétablir la monarchie. Donc c'est une affaire qui a pris de très grandes conséquences. Au Parlement, après l'échec au Parlement britannique, on en parle avec beaucoup de cynisme. Pitt, le Premier ministre britannique, dit « mais le sang anglais n'a pas coulé ». Donc c'est un échec, mais peu importe. Mais le leader de l'opposition, Fox, lui répond le sang anglais n'a pas coulé, mais l'honneur anglais, lui, a beaucoup coulé, a beaucoup perdu. L'honneur anglais y a beaucoup perdu parce qu'en fait, évidemment, ces hommes ont été perdus pour la contre-révolution. Beaucoup seront exécutés par les troupes de Hoche. Et donc, d'un point de vue maritime, ce qui moi m'intéresse, donc la marine française était là quand même. Hein. La marine française, par le plus grand des hasards, par une espèce de jeu de recherche de convois, d'affrontements, liées aux communications se retrouvent sur le chemin de cette expédition. Et donc, en fait, c'est une scène assez incroyable. Hein. La flotte française de Brest, quasiment dans son ensemble, se retrouve sur le chemin de l'expédition de Quiberon. De manière très intéressante, on crie à la trahison du côté royaliste. On dit, mais c'est pas possible, ils ont été informés. Comment ça se fait qu'ils soient là sur le chemin? En fait, non. Mais la flotte de la République est passée très près de faire dérailler ce débarquement. Imaginez, j'exagère évidemment, hein, mais imaginez que le D-Day, le jour du débarquement du 6 juin 44, 15 cuirassés allemands seraient arrivés. Bon, ça aurait jeté un froid. Donc, c'est ce qui s'est passé. Il n'y a rien de pire pour un débarquement que de se voir la maîtrise de la mer contestée. Donc, cette marine républicaine, elle n'est pas si absente. Alors, je m'empresse de le préciser quand même, elle est battue. Hein. La marine française est battue par le Royal Navy, qui est en grande supériorité numérique de toute façon. Elle doit se réfugier à Lorient. Mais en se sacrifiant, entre guillemets, elle a aussi fait gagner du temps à Hoche et aux armées républicaines pour s'opposer au débarquement. Donc, vous voyez où je veux en venir, toujours la même chose, c'est là que je veux en venir à chaque fois, elle existe, cette marine de révolution. Ce qu'elle fait n'est pas parfait, loin de là, mais elle existe.
1: Et alors, les officiers émigrés ou exilés qui débarquent dans une marine qui n'est plus la marine française officiellement, ce sont des bateaux anglais ou des bateaux qui leur appartenaient? Comment?
0: En fait, il y a toutes sortes de scénarios. Alors, je ne suis pas du tout spécialiste. Ce que je sais, c'est que par exemple, c'est une histoire qui est un peu racontée par Victor Hugo dans 93, mais de manière très très fantastique. Hein. Il faut pas trop lui accorder confiance, ça reste quand même très littéraire. Alors, il s'est passé deux choses. Les émigrés, la plupart en fait des officiers de marine émigrés forment des bataillons de l'armée de terre en fait. Et ils vont combattre la République, notamment en Allemagne, aux côtés des troupes britanniques, où ils se couvrent peut-être pas de gloire, mais en tout cas, l'armée de terre constate qu'ils sont très sérieux, qu'ils font beaucoup d'efforts, ces marins, pour apprendre un métier qui n'est pas le leur, c'est-à-dire le combattre à terre. Il y a une thèse en cours, hein, d'ailleurs, j'ai oublié son auteur, je vous l'enverrai peut-être. Il y a une thèse en cours hein, sur ce corps des officiers en général et sur cette émigration militaire, ce qu'on appelle l'émigration des... Parce que de la même manière que moi j'essaye de déconstruire les clichés sur la marine de la Révolution qui aurait été catastrophique, niveleuse, quasiment pré-soviétique, c'est faux. Il y a aussi des clichés sur la contre-révolution. Hein, on s'est beaucoup moqué de ces officiers sans soldats. Et en fait, il y a des soldats, c'est beaucoup plus compliqué. Bref. Donc, tout ça pour vous dire que la plupart certains combattent à terre, d'autres rentrent dans la Royal Navy sous le statut d'officiers prêtés finalement par la France à la Royal Navy britannique. Évidemment, je le précise, mais ça va sans dire, eux ne se voient absolument pas comme ce qu'on en a dit, c'est-à-dire des traîtres à la France, absolument pas. Eux
1: bien
0: se
1: sûr,
0: voient
1: non, mais
0: comme fidèles au roi, ça va sans dire.
1: À Aranda, on a connu, nous, la Seconde Guerre mondiale, en tout cas, pas, on n'était pas nés, mais on sait ce qui s'est passé. Combien ça devait être difficile de savoir quoi choisir, enfin... Les choix a posteriori, bien sûr, qu'on aimerait avoir fait les bons et qu'eux auraient peut-être aussi aimé avoir fait les bons, mais c'était pas bien de partir en Angleterre et 150 ans plus tard, ce sera le choix qu'il fallait faire.
0: C'est vrai. Donc, en fait, c'est ça. Donc, je ne crois pas qu'il y ait eu d'unité, à part dans les Antilles, d'ailleurs, j'y viens. Je ne crois pas. Il y a eu peu de cas d'unité française, vraiment, de navires français servant sous pavillon royal. Il y a un contre-exemple. Assez intéressant, avec un officier qui est une escadre, en fait l'escadre, j'y viens, des Antilles, en 1792, en fait, refuse, c'est la seule escadre organisée, c'est lié au contexte colonial d'ailleurs, qui refuse de passer sous le pavillon républicain. Elle reste donc, les officiers font renvoyer le pavillon royal, et d'ailleurs, dans une scène très violente hein, d'ailleurs, hein, les républicains parmi l'équipage sont soit débarqués, certains sont exécutés, certains... Donc une scène vraiment violente, mais ces navires-là vont continuer à servir pendant un certain temps sous la bannière royaliste, quand bien même, et en sous-ordre avec les Britanniques. Et finalement, ce navire est livré aux Espagnols, les Espagnols qui sont encore en guerre avec la France républicaine. D'ailleurs, l'Espagne ensuite change de camp, mais refusera de rendre ce navire. Bon, donc bref, oui, il y a eu quand même quelques rares cas de navires français vraiment ayant combattu sous le pavillon royal, mais la majorité de l'écrasante majorité des navires de la marine passent sous pavillon républicain. Pourquoi? Ne serait-ce que parce que La Convention fait tout pour les sécuriser. L'enjeu est majeur. Hein. C'est comme aujourd'hui, c'est exactement pareil. C'est comme si il faut absolument sécuriser les armements les plus importants, comme les navires de ligne.
1: Alors, l'épisode vendéen que vous racontez de façon passionnante dans votre ouvrage La Marine de la Révolution, l'étrange victoire aux éditions Passé Composé, m'a permis de découvrir la suite de la vie de l'Hermione, parce que l'Hermione, dont on a l'impression qu'il a un épisode bref qui est celui de conduire Lafayette aux États-Unis d'Amérique, en fait, il se retrouve contre les Vendéens en 1795.
0: Absolument. Alors, d'aucuns y verront une lecture allégorique que je ne fais pas mienne, bien sûr, mais c'est un peu triste, effectivement, l'Hermione coule très vite, oui, d'un accident, effectivement. Donc, je me vous remercie de l'avoir relevé, parce qu'effectivement, je l'ai fait exprès parce qu'il y a de nombreuses frégates qui sont envoyées pour patrouiller les eaux vendéennes et s'opposer à l'insurrection en 1793, mais j'ai mentionné l'Hermione quand même, parce qu'effectivement, je me suis dit, mais je vous remercie du coup, que ça pourrait intéresser certains lecteurs. L'Hermione originelle, effectivement, après avoir eu les missions qu'on lui connaît pendant la guerre d'indépendance américaine, est toujours là. Hein, elle est toujours là pendant la Révolution. Elle a été désarmée dans l'entre-deux-guerres, j'imagine. Mais elle est toujours là. Et donc, elle est mobilisée pour couvrir les abords de la Vendée. Elle est commandée d'ailleurs par un capitaine qui s'appelle Martin, très connu puisqu'il va devenir ensuite...
1: Passionnant, l'itinéraire de cet homme.
0: Exactement. Donc en fait, hasard étonnant, le navire est connu, mais son capitaine aussi, puisque lui fait partie justement de ces nouveaux officiers, de ces nouveaux arrivants de la marine de la Révolution, que la Révolution, un peu comme à terre Bonaparte et d'autres, va faire monter en grade. Il va très rapidement devenir... amiral de la flotte de Toulon, je suis quasiment sûr qu'il y a une avenue ou une rue qui doit avoir son nom à Toulon. Bref, pour en revenir à l'Hermione, effectivement, donc elle fait cette mission de patrouille et de contrôle de la Vendée, mais elle fait naufrage. Elle fait naufrage par accident. Devant Pornic, je crois, devant quelque chose comme cela. Et alors c'est amusant dans les archives, parce que de manière assez classique, on se renvoie la responsabilité, le pilote du navire dit mais c'est pas de ma faute, le capitaine dit c'est la faute du pilote, etc. Bref, une fin assez peu glorieuse. Peut-être que l'Hermione était attachée aux couleurs royales et que donc elle voulait pas servir sous les nouvelles couleurs, peut-être.
1: En tout cas, elle a été reconstruite dans un projet complètement pharaonique. Je me souviens d'avoir reçu Monsieur Balu, dont j'ai oublié le prénom, qui pilotait justement cette grande entreprise de reconstruction et c'était... Enfin, on s'amusait, entre guillemets, à rappeler que l'Hermione, en son temps, a été construite, je crois, en 16 mois.
0: Oui.
1: Alors, évidemment, il n'y avait pas les lois sociales, les 35 heures, il y a eu plus de 200...
0: Les mêmes techniques aussi, surtout.
1: Plus de 200 morts, je crois, sur le chantier.
0: Ça me semble un peu beaucoup.
1: C'est beaucoup.
0: Ça me semble beaucoup.
1: Bon, alors,
0: mais il y a d'ailleurs... Excusez-moi, je vous ai interrompu. Il existe une source très intéressante sur laquelle il y a des travaux, notamment de David Plouvier. Il y a des registres des décès au port de Rochefort, par exemple. Donc, on peut faire des courbes. Et David Plouvier montre, c'est un article que j'ai lu très récemment, c'est pas mon travail, hein, c'est le sien, que, évidemment, dès qu'on arme la flotte, dès que les arsenaux montent en puissance, le nombre de morts au travail augmente.
1: Augmente, oui.
0: Ce qui est logique.
1: Oui, bien sûr. Oui. En tout cas, on avait constaté qu'avec les normes actuelles, que ce soit des normes liées au droit du travail ou bien au droit de la construction, faisait qu'il avait fallu 10 ans pour l'Hermione, sa reconstruction. Alors, Olivier Aranda, dans La Marine de la Révolution, l'étrange victoire aux éditions Passé Composé, puisque nous avons, et vous avez commencé votre ouvrage par cette scène de décès technique, est-ce que vous pouvez dire à nos auditeurs, pendant cette période, cette décennie qu'englobe l'étude de la marine sous la Révolution, quelles sont les avancées techniques? Parce que vous expliquez très bien qu'on avait un peu de retard, notamment avec la couverture de cuivre.
0: Quelles
1: sont les avancées pendant cette période?
0: Alors en fait, il y a deux choses. Déjà, la marine française avait pris un peu de retard sous l'Ancien Régime, non pas que ce soit lié à l'Ancien Régime en tant que tel, mais c'est plutôt lié au fait que la Grande-Bretagne, elle, avait pris de l'avance du fait des débuts de la Révolution industrielle, ce qu'on appelle la Révolution industrielle. Effectivement, dans les années 1780, c'est le moment où on généralise le doublage en cuivre des coques de navires, qui a un double intérêt.
1: Un doublage, c'est extérieur ou intérieur?
0: C'est extérieur,
1: c'est extérieur.
0: Et ça permet à la fois d'aller plus vite, parce qu'en fait, on réduit les frottements, c'est une question de mécanique, des fluides, etc., que je maîtrise pas du tout d'ailleurs. Et aussi, on évite la présence de parasites. Bref, sauf que le cuivre, évidemment, c'est quand même déjà un métal, donc c'est déjà un matériau industriel, ça suppose un minimum de fabrication, pas d'usine, parce qu'il n'y a pas encore de machine, mais de manufacture. La France en construit une, mais elle a du retard, etc. Et notamment, il y a un problème dans les navires français, c'est que ces plaques de cuivre sont chevillées à la coque, il faut les faire tenir, avec des chevilles en fer. Or, les plus pratiques parmi vos auditeurs se rendront tout de suite compte du problème. En fait, théoriquement, en construction, il ne faut surtout pas mettre en contact du cuivre et du fer, parce que ça crée ce qu'on appelle la corrosion galvanique. Bref, le résultat, quelques années plus tard, sous la Révolution, on se rend compte que les fonds de ces navires sont pourris. Les chevilles ont rétréci et laissent passer l'eau de mer, donc c'est quand même une situation catastrophique. Qui d'ailleurs a pour conséquence ce qu'on a appelé la croisière du grand hiver. La croisière du grand hiver, c'est en 1794-1795, la flotte sort pour s'en prendre au commerce ennemi, plusieurs navires font naufrage, et on a dit jusque-là que c'était la preuve que la Révolution comprenait rien à la marine, qu'est-ce que c'est que cette sortie en plein hiver, évidemment ça devait se finir comme ça. En fait, pas du tout, ou en tout cas pas complètement, parce que la plupart des navires vont très bien, ceux qui sont chevillés en cuivre, mais ceux qui sont chevillés en fer, en fait, on se rend compte que voilà, leur fond était pourri, donc ils s'ouvrent littéralement à la mer, donc ils font naufrage. Alors les équipages sont sauvés, mais enfin c'est quand même plusieurs navires de ligne sont perdus sans combat, c'est quand même un petit peu ridicule, et c'est comme ça que cette période est vécue. Que fait la Révolution ? Alors, je m'empresse de le préciser, malgré toute sa confiance dans la science, malgré sa confiance dans le progrès qui caractérise la Révolution, il n'y a pas d'avancée vraiment majeure. La Révolution échoue à trouver vraiment une vraie avancée. D'ailleurs, certains diront, et ce n'est pas totalement faux, qu'elle désorganise certaines structures pour mieux les reconstruire, mais pas toujours avec succès. Par exemple, l'Académie de marine est supprimée par la Révolution. Non pas par hostilité à la marine, pas du tout, mais dans une logique de reconstruction. Néanmoins, quand on détruit pour reconstruire, bon, il y a quand même un moment de battement. Donc, la vraie tentative, c'est ce dont vous parliez, la vraie tentative des révolutionnaires, elle est au niveau de la pyrotechnie. Ce sont ces fameuses expériences de Meudon qui visent à créer un obus explosif. Ces expériences n'étaient pas farfelues. Pourquoi ? Parce que le vrai inventeur des obus explosifs, c'est sous la Restauration, c'est en 1820, c'est Pexence qui écrit un ouvrage en 1820 qui s'appelle « Nouvelle force maritime », etc., où il dit « voilà, on va créer un truc qui s'appelle les obus, ça va être super ». Bon, et il avait raison, c'est lui qui invente l'obus de marine moderne. Et qu'est-ce qu'il dit dans son ouvrage ? Qu'il s'appuie sur les expériences révolutionnaires. Il dit « voilà, c'était super, on aurait dû continuer ». Ce qui montre bien que la Révolution, loin de se désintéresser de la marine, tenait quand même dans le creux de sa main quasiment la clé, ce qu'on appelle le sceptre de Neptune, quoi, c'est-à-dire la maîtrise de la mer. Parce que ces expériences sont un défaut, parce qu'évidemment, sinon, la marine française aurait vaincu. Non, ça n'a pas fonctionné. Mais l'idée de départ était saine. Donc, en fait, on est passé très près d'une maîtrise de la mer par la technique, c'est-à-dire par, vous voyez, une innovation de rupture, une espèce d'arme miracle qui aurait permis à la France, c'est ce que cherchent les révolutionnaires d'ailleurs, sans succès, mais en étant passé très près.
1: Olivier Aranda, un grand merci. Vous nous avez emmené dans un univers peut-être plus méconnu, en tout cas dans une période où on ne mettrait pas la marine à l'honneur. Et pourtant, vous le montrez très bien dans votre conclusion, sans avoir un grand satisfecit, en tout cas, il y a une continuité, la marine n'est pas morte, la marine se maintient sur mer, elle se maintient honorablement, et c'est vrai que on passera les décennies pour ensuite faire une mue. Il faut dire aussi qu'on est toujours dans la marine à voile, on est Absolument. Toujours dans une marine d'un autre temps, mais on peut tout à fait lui retrouver sa place dans l'histoire de ces 400 ans de la marine française. On apprend beaucoup de choses, on voyage évidemment, on navigue, et puis il y a un éclairage de certains événements qui nous sont très connus, plus par la terre que par la mer. Un grand merci. C'est vrai que la France reste quand même un pays de mer, et vous le montrez très bien dans votre ouvrage.
0: Absolument. Et en fait, c'est le mot de la fin, le mot de ma conclusion, c'est qu'en fait, il ne faut pas s'appuyer sur les événements révolutionnaires pour dire que la France est une puissance maritime par éclipse. En fait, non, il y a une vocation maritime nationale continue et qui, j'espère, se poursuivra.
1: Merci beaucoup, Olivier Aranda. Je rappelle le titre de votre ouvrage, La Marine de la Révolution, l'étrange victoire, aux éditions Passé Composé, en coédition avec le ministère des Armées. Merci d'être venu aujourd'hui pour nos auditeurs. Et chers auditeurs, à mardi prochain. Au revoir.
0: Merci beaucoup.
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2: Et voici notre programme en cette matinée du samedi 30 mai 2026. 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Il est 8h. 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

0: Chers auditeurs et auditrices, bonjour. Laurence Trochu est notre invitée aujourd'hui. Laurence Trochu, bonjour. Vous venez de faire paraître un ouvrage un peu particulier et vous allez nous entretenir un peu de cette, cette épopée familiale que vous avez vécue auprès de votre époux et surtout auprès de vos enfants et de Stanislas en particulier.
1: Merci, Benoît, de votre invitation.
0: Alors, j'ai donc dit tout à l'heure à quelqu'un de Radio Courtoisie que votre livre est déjà un événement en tant que tel, puisque en l'espace d'un mois, mon diffuseur en a écoulé plus de 1500 et qu'on est déjà à près de 2000 exemplaires vendus, ce qui est un record aujourd'hui dans le monde de l'édition, en tout cas pour le lancement d'un livre. Et je voulais savoir ce qui vous avait conduit à nous livrer ce témoignage familial et très personnel d'un événement donc intime que vous avez vécu.
1: La conviction que ce que nous avions vécu dans cette dimension extraordinaire ne pouvait pas ne pas être dit, en fait. On ne pouvait pas garder un tel trésor pour soi et qui avait besoin aussi, peut-être un besoin particulier à l'égard des personnes qui nous ont soutenus pendant cette épreuve, donc en 2017, et qui n'ont pas forcément eu l'intégralité de l'histoire, qui n'ont pas forcément eu notamment la dimension spirituelle de cette épopée. Et on se sentait le devoir de le faire connaître. Et ça va bien au-delà de nos réseaux proches, puisque ce qui a été assez exceptionnel dans cet accompagnement que nous avons reçu, c'est qu'il n'a pas eu de frontières. Et on a, dans le monde entier, des gens ont prié pour notre fils. Et je savais que voilà, il y avait des fils WhatsApp qui étaient transférés, qui étaient transformés en email pour des personnes qui n'avaient pas ce moyen de connexion. Et donc il fallait répondre aussi à cette générosité qui nous avait entourés en donnant l'intégralité de l'histoire.
0: Parce qu'effectivement, non seulement votre entourage vous a soutenu, mais on peut dire que le soutien est venu jusqu'à l'archevêque de Bagdad.
1: De Bagdad, exactement.
0: qui célébrait. Alors, on va resituer évidemment le contexte de cet ouvrage. C'est un événement terrible. Un événement terrible qui survient un jour de scoutisme.
1: Non, un jour d'école ordinaire, voilà, dans la vie quotidienne, mais qui était malgré tout la veille du Mardi Gras. Effectivement, notre fils âgé de 11 ans a été renversé par une voiture qui roulait assez rapidement, en tout cas à une vitesse où normalement on n'en réchappe pas, en fait, et on nous a tout de suite dit qu'il était dans un état extrêmement grave, alors avec des critères médicaux que je rappelle, parce que c'est vrai que c'est important d'avoir des repères aussi, hein. Donc c'était un coma Glasgow 3, donc sur une échelle de 10, donc plus proche de la mort que de la vie.
0: Mortalité de 90%.
1: Exactement, avec une atteinte du tronc cérébral. Donc le tronc cérébral, c'est ce qui commande les fonctions vitales. Et puis un électroencéphalogramme qui était presque plat. Donc il n'y avait pas de mort cérébrale, mais on en était tout proche.
0: Peut-être que demain, quand je me réveillerai, écrivez-vous, Stan sera mort. Demain, c'est Mardi Gras. Il n'y a eu ni crêpes ni Nutella.
1: Oui, parce que c'était...
0: C'est le petit clin d'œil du début de votre livre.
1: Exactement. C'était le dernier mot que Stanislas m'a adressé. Il me disait, voilà, il ne faut pas oublier demain d'acheter du Nutella pour...
0: D'autant que les crêpes étaient bonnes.
1: Voilà, exactement. Et c'est son petit frère qui n'avait que 3 ans, mais lorsque nous l'avons informé que nous partions à l'hôpital derrière le camion du SAMU, il avait perçu en fait la gravité de la situation et c'est lui qui prononce cette phrase terrible du haut de ses 3 ans. Peut-être que demain, quand je me réveillerai, Stan sera mort.
0: Oui. Alors, il y a quelque chose de bouleversant, c'est que votre époux... arrivé sur place, finalement, on peut dire, non pas rassure, mais réconforte le responsable, l'automobiliste responsable de cet accident.
1: Ça, c'est de fait incompréhensible à vue humaine, parce que je vois mon mari s'avancer vers à la rencontre de celui qu'on a tout de suite identifié comme étant l'automobiliste. Et cet homme était assez effondré. Et mon mari lui dit « Je vous pardonne ». Et sur le coup, enfin, moi, j'ai pas pris part à la conversation. J'avais la tête ailleurs. Mais après, j'ai dit à mon mari, pourquoi tu lui as dit ça? Enfin, ça paraît. Il me dit, je ne sais pas. En fait, j'ai été poussée à lui dire cela. C'est vrai qu'on a eu ce sentiment d'un homme qui était complètement déboussolé. Et mon mari m'a dit, on va pas ajouter du malheur au malheur.
0: Oui.
1: Voilà, et c'est le seul contact que nous avons eu avec lui. Il n'y en a pas eu d'autre ensuite, mais...
0: Il n'a jamais pris de nouvelles
1: Non.
0: Bon, ouais. Bon. Alors évidemment, vous posez la question de savoir pourquoi nous.
1: Oui. Oui, c'est la question que tout le monde se pose quand une grosse tuile lui tombe sur sur la tête. Pourquoi nous alors... C'était vraiment la question du sens de cette souffrance, puisque on était plongé dans l'inconnu, hein. Voilà, 90% de mortalité. Petit à petit, on nous dévoilait une issue, voilà, qui n'était absolument pas favorable, puisque on nous a dit, bon, voilà, il va vivre peut-être pendant un an et demi, dans cet état de coma profond. Peut-être réussira-t-il à respirer tout seul et sera-t-il alors en état végétatif, mais il n'ira pas au-delà, il ne retrouvera jamais la conscience. Et en fait, la question qui se pose, bah, c'est de fait, qu'est-ce qu'on fait de cela? Qu'est-ce qu'on fait de cette situation?
0: Oui.
1: Et j'ai eu très vite, finalement, une conviction qui ne m'a jamais lâchée, que je n'ai pas forcément comprise à l'instant T. Mais cette phrase s'est imposée à moi pour la gloire de Dieu et le salut du monde. Petite phrase qu'on dit, vous savez, à la messe, dans la forme ordinaire du rite, alors qu'elle a été modifiée depuis d'ailleurs pour correspondre davantage à la traduction.
0: À la traduction.
1: Et j'ai vraiment été habitée par cette conviction que ça ne servirait pas à rien, sans
0: vous
1: comprendre.
0: Vous écrivez cette conviction ne me quittera jamais, j'en comprendrai progressivement le sens.
1: Oui, progressivement, parce que pour la gloire de Dieu, j'ai assez vite saisi de quoi il s'agissait. Je me suis dit, bon, étant donné que, effectivement, il n'y a pas d'issue favorable possible, si de fait il s'en sort, ça manifestera la gloire de Dieu. Ça relèvera du miracle, en fait. Pour le salut du monde, j'avais un petit peu plus de mal à saisir, et puis je trouvais même ça un peu prétentieux de penser que notre pauvre histoire allait s'inscrire dans une perspective rédemptrice.
0: Et missionnaire.
1: Et j'ai compris ensuite, parce que de fait, il y a eu des conversions, des baptêmes. Et d'ailleurs, ce livre est dédié à notre filleule Charlène, qui est une jeune fille qui a été baptisée... à l'adolescence, et voilà, parce que ses parents avaient dit si Stan s'en sort, on demandera le baptême, enfin on aidera notre fille à demander le baptême.
0: Une espèce de pari pascalien.
1: Exactement, et puis il y a eu d'autres amis qui ont demandé à l'âge adulte la confirmation, qui se sont mariés à l'église, qui voilà, et puis tous les miracles qui ne se voient pas forcément, mais qui travaillent les cœurs et qui sont des fioretti qui nous sont livrés, que j'évoque simplement pudiquement, parce que de fait je dois aussi la discrétion par rapport aux personnes qui nous ont confié cela.
0: Alors il y a différents fils conducteurs. Votre livre se décompose en 22 chapitres.
1: Oui.
0: Ce qui d'ailleurs m'a beaucoup frappé parce que ces 22 chapitres, c'est correspondent un peu à l'Apocalypse de Saint Jean. 22 chapitres.
1: J'y avais pas pensé.
0: et le 22 dans la Bible, c'est le nombre des lettres hébraïques d'une part, et c'est ce qui fonde l'univers par le verbe, et en même temps, c'est un synonyme d'équilibre, de co-création pour la gloire de Dieu. Quand j'ai regardé effectivement la symbolique du 22, je me suis dit, mais le livre, effectivement, est un livre, c'est une espèce de montée. Apocalypse voulant dire révélation,
1: oui.
0: C'est un genre justement de révélation progressive.
1: Oui, il y a eu cette. En fait, il est construit sur la base de ce fil WhatsApp.
0: C'est une montée vers Pâques, d'ailleurs.
1: Exactement. Il est construit sur la base de ce fil WhatsApp qui avait été créé dès les premiers jours pour nous permettre de donner régulièrement des nouvelles. Parce que, évidemment, nous étions assaillis de messages auxquels nous ne pouvions pas répondre individuellement. Et donc, ce fil WhatsApp a été la trame du livre. Il était à la fois l'occasion de faire un bilan médical de l'état quotidien de notre fils, mais aussi de donner finalement la manière dont nous vivions au jour le jour, avec ce carême qui démarrait d'une manière très très particulière cette année-là, et qui nourrissait finalement notre traversée du désert. Avec les textes de chaque jour, et donc quand j'ai repris le livre, quand j'ai eu le projet de d'écrire ce livre, j'ai repris le fil WhatsApp pour rester fidèle d'abord factuellement à la manière dont ça s'était déroulé, et puis pour me nourrir aussi des méditations que nous avions écrites chaque jour.
0: Oui, des notes. Et ce qui est assez frappant, c'est que le prénom même de votre fils Stanislas signifie « soi » et « glorifie ».
1: Exactement.
0: Donc ça renvoie à ce que vous disiez tout à l'heure, pour la gloire de Dieu.
1: Pour la gloire de Dieu et le salut du monde.
0: C'est assez...
1: Oui.
0: Je trouve qu'il y a des signes.
1: Oui.
0: Il y a vraiment non seulement des symboles, mais des vrais signes de la Providence, tout au fil de votre témoignage.
1: C'est ce qu'on a expérimenté, en fait. C'est le fait d'avoir vraiment Jésus à côté de nous, d'une manière presque physique, vous voyez. Et ça, c'est assez étonnant, parce qu'on était porté par la communion fraternelle, et c'est aussi pour cela que le préfacier, donc le chanoine Boulle, revient sur cet évangile de « nous sommes le corps du Christ
0: ».
1: Chacun de nous est un membre de ce corps, et puis quand l'un d'eux souffre, eh bien, c'est tout le corps qui souffre. Ça, c'est vraiment une expérience paroissiale que nous avons vécue avec une communauté catholique qui nous a entourés aussi bien dans la prière que dans les petites choses de la vie quotidienne, puisque on a aussi bénéficié d'un réseau de solidarité incroyable pendant...
0: Oui, vous disiez qu'on vous préparait des repas,
1: exactement.
0: Des dîners plutôt.
1: Exactement.
0: Oui, oui.
1: Pendant deux mois, je n'ai pas eu de cuisine à faire, et je trouvais le soir, en rentrant de l'hôpital, souvent bien, bien tard, un panier repas pour 8, quoi. C'était incroyable.
0: Et votre activité professionnelle n'en a pas souffert?
1: Alors, ça a été quand même compliqué, c'est-à-dire que je me suis même posé la question de la démission, puisque j'étais à l'époque conseiller départemental des Yvelines.
0: Oui.
1: Et mon président, finalement, m'a dit « ne décide pas sur un coup de tête, vois comment ton emploi du temps peut être aménagé en gardant ce qui est absolument obligatoire, et puis en étant déchargé pendant les semaines les plus pénibles de ce qui n'est pas nécessaire. » Et puis j'ai repris ensuite progressivement, mais c'est vrai que j'avais posé la question à mon fils. Je lui avais dit, parce que je siégeais au sein de la commission des affaires familiales et sociales, donc qui s'occupe notamment des personnes handicapées, de la MDPH, etc. Et il m'avait répondu avec beaucoup d'humour: c'est pas parce que t'as un handicapé à la maison qu'il faut plus t'occuper des autres.
0: Ah, oui. Effectivement, c'est une vision à la fois qui ressemble sur la famille et sur la société.
1: Et sur la société, voilà. Exactement.
0: Oui. Alors, autre fil conducteur de ce livre, on peut dire beaucoup de références littéraires.
1: Oui.
0: Et surtout, un fil conducteur particulièrement présent, celui de la poésie, en même temps que des réflexions très profondes du Petit Prince de Saint-Exupéry.
1: Oui, ça c'est un compagnon de route. Et j'ai découvert, parce que je pense que quand on a dans les épreuves comme celles que nous avons vécues, notre sensibilité est vraiment à fleur de peau. Et tout nous parle, en fait. La parole de Dieu prend une acuité qu'on n'avait pas découverte jusqu'à présent. Et puis d'autres textes profanes nous parlent aussi. Et moi, j'ai vraiment cheminé avec le Petit Prince de Saint-Exupéry, parce que, de fait, quand j'ai redécouvert Stanislas avec un corps, évidemment, qui n'était plus celui que nous côtoyons auparavant. Il était complètement turbané, voilà, puisqu'il avait été opéré.
0: Il a été opéré du cerveau.
1: Du cerveau. Et il avait ces mèches blondes un peu folles qui sortaient de ce turban. Et tout de suite, j'ai pensé à l'illustration du Petit Prince que tout le monde connaît.
0: Avec ses cheveux.
1: Avec ses mèches blondes qui sont un peu folles. Et j'ai eu ce cri du cœur, en fait.
0: Relie au ciel,
1: voilà. De l'appeler mon petit prince.
0: Oui.
1: Et c'est vrai que j'ai relu le texte du Petit Prince et moi-même, il fallait finalement que j'apprivoise mon enfant, qui n'était plus le même, dont la vie m'échappait.
0: Vous écrivez, j'ai compris brutalement dans ma chair la leçon du renard. On ne connaît que les choses qu'on apprivoise.
1: C'est ça. Exactement. Il fallait apprendre finalement à communiquer, à aimer un corps qui devenait étranger à la vie, parce qu'en fait le processus de dégradation physique va très vite, c'est-à-dire qu'au bout d'une semaine, vous avez déjà un risque d'escarre, par exemple, vous avez la peau qui se dessèche, vous avez les muscles qui s'atrophient et vous voyez la transformation physique.
0: Surtout qu'au départ, c'est une descente aux enfers.
1: Oui. Exactement.
0: Au départ.
1: Au départ, clairement, le pronostic vital étant engagé, on vit au jour le jour. C'est-à-dire que chaque jour où il reste en vie est une petite victoire, mais on ne sait pas penser au-delà d'un jour.
0: Je sens que notre Stan éphémère est comme la rose du Petit Prince, menacée de disparition prochaine. Et là, vous avez une parole que je trouve assez bouleversante. Quand vous êtes à son chevet, en s'adressant à lui, vous lui dites « Mon Stanou, je ne sais pas si tu m'entends, mais au cas où, je t'en supplie, si tu sais que l'heure est venue pour toi de mourir, vas-y, va rejoindre Jésus. Je vois bien que les médecins s'interrogent sur le maintien de la réanimation. Ne nous laisse pas prendre la décision. »
1: C'est sans doute la phrase la plus horrible que j'ai eue à prononcer de ma vie, en fait. Je pense que tous les parents qui ont un enfant malade, voilà, ou dans un état délicat, savent à quel point il y a quelque chose d'anormal qu'un enfant meure avant ses parents. Enfin, voilà, c'est pas dans l'ordre des choses. Et je sentais en même temps qu'il y avait vraiment un point de bascule qui ne tarderait peut-être pas à arriver. Et cette question, effectivement, de c'est quoi un protocole de fin de vie, finalement ? C'est une décision collégiale qui est prise par les médecins en accord avec la famille, selon des critères objectifs, certainement. Mais c'est une décision atroce qu'il faut accompagner,
0: C'est totalement contre nature. De
1: accepter,
0: toute façon, qu'une mère, que des parents voient leurs enfants disparaître, ça
1: c'est
0: n'est
1: ça.
0: Pas une situation normale.
1: Exactement.
0: Et ce qui est très frappant, c'est que votre manière de s'adresser à lui est un peu celle de la Vierge Marie. Elle dit fiat, hein, qu'il me soit fait.
1: Oui, de toute façon, ça ne nous appartenait pas.
0: Oui.
1: En fait, on réalise aussi à quel point. Vous voyez,
0: c'est comme le Christ devant la coupe.
1: C'est ça.
0: Hein
1: ouais. Et puis, on réalise à quel point notre activisme, dans lequel on voudrait finalement se consoler, trouver une solution, se dire non mais on va y arriver, la situation c'est pas possible, on va faire quelque chose pour trouver une solution pour que cette horreur s'arrête, pour que ce cauchemar s'arrête.
0: Oui.
1: Et je découvre que finalement ce n'est pas dans l'activisme que se trouve la solution, mais c'est au contraire dans le silence, dans le calme, dans l'acceptation finalement de ne rien faire.
0: Oui.
1: Et donc, encore une fois, pour la gloire de Dieu, c'est là que ça se manifeste. C'est dans notre faiblesse, dans notre incapacité dans ce lâcher prise.
0: Que ta volonté soit faite, et non la mienne.
1: Exactement.
0: Voilà. C'est une forme de résignation chrétienne. C'est pas une résignation de femme désespérée.
1: C'est une résignation où je dis au bon Dieu, maintenant, tout dépend de vous, quoi. Donc,
0: face au mystère.
1: C'est ça.
0: C'est le mystère, non seulement de la souffrance, mais celui de la mort également. Alors évidemment, je parlais de descente aux enfers, n'est pas terminée, puisque il avait été extubé, comme on dit. Oui. Et il va être à nouveau intubé, ce qui est quand même très violent pour l'organisme. Oui. Extrêmement violent. Et il a attrapé une maladie...
1: respiratoire, une infection.
0: Ça doit être une infection nosocomiale, j'imagine.
1: Oui, bah, c'est lié à l'intrusion des tubes. Oui.
0: Bien sûr, et là, ce qui est incroyable, c'est vous là qui commencez à douter sérieusement, jusqu'à finalement presque reprocher au médecin une forme d'acharnement thérapeutique.
1: Oui, je voulais aller jusqu'au bout de la logique. C'est-à-dire que cette première extubation se fait de manière entre guillemets accidentelle, c'est-à-dire que justement la nuit qui a suivi le moment où j'ai dit à Stanislas que si c'était son heure de mourir, il ne fallait pas résister, mais que si ça n'était pas le cas, il fallait au contraire qu'il nous donne le signe d'une vie qui était possible. Et le lendemain matin, j'arrive au service de réanimation. Et je suis accueillie par le médecin et je me suis dit, bon, si elle est là, alors que c'était pas le cas les jours précédents, c'est qu'elle a quelque chose de terrible à m'annoncer. Et en fait, elle me dit, bah oui, vous allez être surprise en rentrant dans la chambre, votre fils respire, seul, sans l'assistance respiratoire. Et j'ai vu dans cet épisode une réponse, en fait, à mes paroles de la veille.
0: Bien sûr.
1: Mais cette autonomie respiratoire n'a pas duré très longtemps.
0: Non.
1: Et donc, quand il a été réintubé, j'ai de fait demandé au médecin, mais est-ce que vous n'êtes pas vous, docteur, dans l'acharnement thérapeutique? Vous nous dites que finalement, il va vivre un an et demi.
0: Je suis paumé puisqu'il va mourir, à quoi bon l'avoir rebranché?
1: Exactement.
0: N'est-ce pas vous, docteur, qui êtes dans l'acharnement thérapeutique? Elle ne sait pas répondre, écrivez-vous. Elle ne sait pas. Ça fait 10 jours, on se laisse un peu de temps.
1: Oui. Ah ben, le critère temps est de fait fondamental. Et puis, vous savez, pour considérer qu'il y a mort cérébrale, il faut vraiment les trois piliers que sont le faible taux au Glasgow, l'atteinte du tronc cérébral et des commandes vitales, et l'électroencéphalogramme plat. Et l'électroencéphalogramme n'était jamais complètement plat. Donc, en fait, les médecins ne pouvaient pas non plus prendre une décision claire d'arrêt des soins.
0: Oui.
1: Donc, c'est pour ça que le critère temps était important, mais on a eu cette chance, nous, de recevoir une éducation catholique qui nous a donné les repères sur toutes les questions morales, en fait, liées au début ou à la fin de vie. Mais quand on est en situation, quand on est à chaud, évidemment, ça prend une autre dimension. On a aussi été très bien accompagnés par des amis, des prêtres.
0: Oui.
1: Qui nous ont...
0: Et puis votre amie médecin Céline.
1: Exactement, qui était vraiment au quotidien, même 2 ou 3 fois par jour au téléphone pour prendre des nouvelles et qui, voyant en fait l'évolution de la situation, pouvait aussi par anticipation nous préparer aux questions qui se poseraient finalement selon l'évolution de la situation.
0: Donc, on peut dire que la suite est assez étonnante parce que j'apprends en vous lisant que dans la famille de votre époux,
1: oui,
0: il a été vécu une expérience relativement analogue.
1: Ah oui, un drame c'est terrible. Inouï. En fait, le frère aîné de mon mari est né un vendredi saint et les médecins...
0: Le petit Dominique.
1: Dominique, exactement. Oui. Et les médecins et l'équipe d'infirmières n'ont pas fait les choses correctement. Il y a d'ailleurs eu un procès que mes beaux-parents ont gagné, montrant l'erreur médicale. Et cet enfant a vécu pendant 11 ans dans une bulle stérile.
0: Ce que ses parents voyaient de lui n'était qu'écorce. Mais ils savent que l'essentiel est invisible pour les yeux. Nous souffrons ensemble, tous les quatre, nous qui avons toujours aimé le désert. Nous sommes assis sur une dune de sable, on ne voit rien, on n'entend rien, et cependant quelque chose rayonne en silence.
1: Oui.
0: Il devait y avoir effectivement entre vous une communion très profonde.
1: Très profonde. C'était à la fois pour eux le réveil d'un épisode extrêmement douloureux de leur vie. Donc ils ont aussi vécu notre chagrin. Avec le poids du leurre.
0: Oui.
1: Voilà. Et, Et en même temps, avec la, voilà, l'espérance qui les a habités et qui nous montrait que même avec une issue défavorable, la vie était encore possible. Et ça, c'est aussi un point important à souligner. C'est cette complémentarité entre un père et une mère. Mon mari a beaucoup insisté sur le fait qu'on devait continuer à prendre soin de nos autres enfants. C'est pas parce qu'on en avait un qui était au bord de la mort qu'il fallait négliger ceux qui étaient, eux, bien vivants.
0: Et c'était une famille nombreuse.
1: Et voilà, exactement. Et cette, c'est aussi la sagesse, vous voyez, de nos parents, c'est le l'accompagnement bienveillant. Les médecins eux-mêmes hein, nous disaient... là, il faut partir en vacances avec vos autres enfants. On se débrouillera avec votre fils à l'hôpital, mais prenez du temps avec vos autres enfants. Et ça, c'est capital, parce que de fait, c'est toute une famille qui est éprouvée. Et je pense que ceux qui traversent des épreuves semblables le perçoivent, ce tiraillement, finalement, entre le temps qui nous, voilà, qu'on ne maîtrise pas complètement, non, qu'on voudrait donner entièrement à celui qui en a le plus besoin, et puis le devoir qu'on a aussi auprès de ceux qui sont en bonne santé.
0: Je prends au mot notre Seigneur lorsque dans l'évangile du jour, il nous enseigne, demandez, on vous donnera, cherchez, vous trouverez, frappez, on vous ouvrira. En effet, quiconque demande, reçoit, qui cherche, trouve, à qui frappe, on ouvrira. Je demande tout. Une guérison complète de Stanislas.
1: Oui.
0: Vous êtes une personne de tempérament, Laurence, et effectivement, vous exigez le meilleur.
1: Oui. De toute façon, oui.
0: Vous n'aimez pas. Vous n'aimez pas la médiocrité.
1: Exactement. Je me suis dit, ce qu'on vit là, ça peut pas être tiède, quoi. C'est-à-dire, soit on décide de se lancer en fait dans les bras du bon Dieu avec cette confiance d'un enfant qui attend tout de son père, soit on vivote et il n'en sortira rien de bon parce que voilà, c'était pour nous ce moment de plonger vraiment dans la confiance absolue, en fait, oui. Et de prendre Jésus au mot, quoi.
0: Vous écrivez, dans le service, ça tourne. Les chambres se vident et se remplissent. Les petits patients sont partis vers d'autres unités ou vers le ciel. Le cri déchirant d'une mère dans la chambre voisine nous l'a dit. Étrange impression d'être installé en terre connue, alors même que nous sommes plongés dans l'incertitude la plus terrible. Le soleil printanier n'a pas réveillé Stan, on observe des phases de coma profond, puis une activité des mains, comme de petits tourniquets, un rythme cardiaque plus rapide, des yeux mi-ouverts. On se dit qu'il se passe quelque chose, puis rien. C'est dans ce rien que le Seigneur agit, j'en suis sûr.
1: Mmh. Oui, parce qu'on veut, quand on passe de longues heures au chevet d'un malade, en fait, on scrute absolument tout. Et là, voilà, devant un corps qui était complètement immobile, des yeux fermés, aucune réaction, le moindre petit geste, en fait, on s'accroche à la manifestation de la vie dans le moindre petit geste. Et puis, en fait, je comprends petit à petit que beaucoup de ces petits gestes, en fait, ne sont que des réflexes et ne sont pas des actes volontaires, et que c'est simplement le sursaut d'un corps qui est encore là, qui est encore animé, mais dont il n'est plus maître.
0: Alors, vous avez un chapitre intitulé « Les yeux de l'âme », que oui. J'aime beaucoup, parce qu'il cite notamment François Cheng, que vous aimez beaucoup, et vous êtes philosophe, hein, de toute façon, de formation, et j'ai remarqué que vous vous appuyez donc souvent sur des œuvres qui sont à mi-chemin entre la philosophie et la littérature, finalement.
1: Oui, mais François Cheng a été mon autre compagnon de route. Il y a eu Saint-Exupéry, mais il y a eu François Cheng. J'avais lu, en fait, De l'âme. Et puis, une amie m'a aussi offert, à ce moment-là, les 5 méditations sur la mort. Et évidemment, c'était tout à fait de circonstances. Et tout ce que François Cheng, à travers sa poésie, exprime de l'âme qui est là sans qu'on la voie, qui anime le corps et qui lui donne finalement cette continuité dans l'existence, cette persistance de l'être, alors qu'on ne on ne peut pas palper quoi que ce soit. En fait, on contemple un mystère, en fait. On contemple le mystère de l'être.
0: Il s'agit de naviguer entre inattendu et inespéré.
1: C'est ça. On devant un corps inanimé, oui. Mais qui est malgré tout encore vivant, et qui est le signe finalement
0: de... La mort qui nous taraude nous fait voir la vie comme un don inouï, sacré.
1: C'est ça. Et qui est le signe finalement de...
0: La mort qui nous taraude nous fait voir la vie comme un don inouï, sacré.
1: C'est ça. Et quelque chose

0: le mystère est vraiment trop impressionnant.
1: Oui. Ce mystère dont parle Saint-Exupéry, et c'est quand on est dans ce pays des larmes, où finalement on découvre aussi, on se découvre soi-même, parce qu'on se découvre aussi capable de surmonter une épreuve qu'on n'aurait jamais imaginée.
0: Alors, quand on parle des yeux de l'âme, les yeux ont de l'importance. Mmh. Les yeux de votre fils, d'abord,
1: oui,
0: qui s'ouvrent, qui s'entrouvent.
1: C'est ça, avec et toute puis, la symbolique oui, des louveteaux également.
0: Voilà. Vous parlez des étoiles qui, oui, sont en fait les yeux,
1: c'est
0: du
1: ça,
0: ciel.
1: Exactement. Oui, oui, parce qu'il est.
0: Un très beau parallèle.
1: Stanislas était, oui, était cisonnier voilà, à Versailles. Et son Akela m'a dit après qu'elle avait été elle-même très, très touchée en lisant le fil WhatsApp par les références aux yeux, parce qu'elle dit, en fait, dans la progression des louveteaux, le fait d'ouvrir un œil puis un autre, en fait, s'inscrit justement dans cet approfondissement, dans ce renforcement du louveteau, dans ses engagements. Et c'est vrai qu'on était... on était perturbés, hein, de ne plus croiser le regard de notre enfant. On guettait évidemment les yeux qui s'ouvraient ou qui ne s'ouvraient pas, ou de manière complètement aléatoire. Et
0: dimanche 19 mars.
1: Voilà, jour de Saint-Joseph.
0: Imaginez notre surprise, les deux yeux de Stanislas sont ouverts.
1: C'est ça.
0: J'ai sauté sur mes pieds comme si j'avais été frappé par la foudre. J'ai bien frotté mes yeux, j'ai bien regardé. Citation de...
1: De Saint-Exupéry,
0: oui. du petit prince. Et je crois que c'est un peu la stupéfaction pour toute,
1: oui,
0: la famille.
1: Ah oui, oui, bah oui, parce que en fait, les yeux qui s'ouvrent, c'est la vie qui revient. Et après, ben voilà, il y a un regard, ou plutôt une absence de regard, parce que c'est un regard fixe qui est dénué de toute réaction, et c'est ce test que font les médecins, de claquer des doigts devant les yeux du patient pour voir si les pupilles se dilatent ou pas, et puis rien ne se passait. Voilà.
0: Alors vous écoutez donc Laurence Trochu nous entretenir de son expérience familiale incroyable, qu'elle relate à travers cet ouvrage « Maman, j'ai vu Jésus ». 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
0: Chers auditeurs, nous retrouvons donc Laurence Trochu et son témoignage. Laurence, on parlait de ses yeux ouverts, et vous dites que à partir de ce moment-là, Stanislas va aussi retrouver son corps.
1: Oui, il va réhabiter son corps.
0: Il retrouve son âme à travers ses yeux, si j'ose,
1: oui,
0: dire, et il va réhabiter son corps.
1: C'est ça, parce que va se produire donc ce fameux 19 mars à l'issue d'une neuvaine à Saint-Joseph, oui, pour lequel nous avons une grande dévotion, et Stanislas a comme deuxième prénom d'ailleurs Joseph. Ce geste que nous voyons les médecins faire auprès de ses yeux pour tester la dilatation des pupilles, eh bien mon mari le fait à son tour. Et les pupilles ne bougent pas, mais Stanislas répond d'un claquement de doigts. Et quand mon mari claque deux fois, la réponse est un double claquement, etc. Et en fait, on comprend ce jour-là, oui, qu'en fait, il y a une communication, oui, minimale qui est en

0: train de se mettre en route. C'est pour ça que je dis, en fait, il est de retour. Il est, il revient. Il revient parmi nous, même si c'était de manière fluctuante, pas continue et c'était très très ténu. Mais il y avait ces petits signes que les médecins eux-mêmes ne voyaient pas parce que Stanislas se gardait bien de répondre au claquement de doigts des médecins. Il ne le faisait qu'avec nous. Donc évidemment, voilà, c'était un peu ambigu et on voyait le moment où les médecins allaient se dire mais les parents oui. déraillent.
1: Oui, c'est ça.
0: Il va falloir les prendre en charge à leur tour.
1: Oui.
0: Mais c'était le premier signe, finalement.
1: Puis c'est un signe d'ingénuité de sa part.
0: Oui, exactement. Mais ça correspond d'ailleurs très bien à son caractère. Exactement.
1: Bon. Oui. Le chapitre s'intitule « J'hallucine ».
0: Oui, c'est ce qu'a dit le jeune interne qui a été témoin parce que... quand tous les médecins
1: se sont...
0: Parce
1: que c'est du ressort du miracle. Il faut quand même le dire que normalement, ça ne se produit jamais.
0: Exactement. Et jamais. Quand les médecins venaient à son chevet pour tester justement ce claquement de doigts et qu'il ne se passait rien, voilà, un jeune interne a eu l'idée de rester un peu caché près de la porte pour être le témoin direct de cette communication que voilà, Stanislas avait commencé à établir avec nous et il a prononcé cette phrase en voyant de fait en entendant ce claquement de doigts en réponse au nôtre, j'hallucine. Voilà, et c'est vrai que l'infirmière qui était plus spécialement dédiée à Stanislas, elle n'a pas été surprise parce que dans les gestes de la vie quotidienne, elle avait repéré quand même que bah il y avait des moments où
1: oui.
0: Elle sentait qu'il était là.
1: Oui, c'est ça. C'est comme si les neurones se reconnectaient.
0: C'est ça, enfin, exactement.
1: Oui, se régénéraient,
0: mais
1: on peut dire.
0: Mais à partir de ce moment-là, il a déjoué ce pronostic dans lequel on nous avait dit il n'y aura pas de retour à la conscience. Parce que, voilà, une réponse volontaire
1: oui, oui. Bon,
0: comme celle qu'il exprimait...
1: On peut dire qu'à chaque fois, le corps médical, mettez un coup de bâton, si j'ose dire, c'est votre espérance.
0: Mais je pense qu'en fait, ils étaient dans la réalité objective des faits.
1: Oui, oui,
0: hein,
1: oui.
0: Il n'y avait pas de volonté de leur part de noircir le tableau. Je pense que d'emblée, il était de fait très sombre.
1: Ce qui est assez frappant, c'est que vous écrivez « Je me surprends à l'imaginer harnaché et à demi-conscient de retour à la maison.
0: Oui.
1: Dans ce petit salon où nous nous retrouvons le vendredi soir pour l'apéritif familial. Désir d'une vie ouverte en communion avec d'autres vies, dans une commune présence où tout fait signe, tout prend sens. » Citation de François Cheng. Nos foulards imprégnés de nos parfums, un extrait de citron pioché dans le nez du vin, une sucette au chocolat passée sur ses lèvres, la diffusion de ses musiques préférées, la lecture des messages envoyés par la meute et Akela, des chants de veillée, tout est vie dans cette chambre. Les médecins s'interrogent sérieusement sur de réelles phases de conscience de Stanislas.
0: Oui.
1: Vous avez réellement essayé de recréer autour de lui
0: oui.
1: tout ce qui faisait ses repères.
0: Oui, et notamment, on le savait paralysé, aveugle, mutique, évidemment. Et les médecins nous avaient conseillé de réactiver les sens. Notamment le sens le plus fondamental, hein, le toucher. Alors bien sûr, il y avait un objectif médical qui était la prévention des escarres, mais c'est vrai que j'ai passé beaucoup de temps à le masser pour que les points d'appui justement ne soient pas fragilisés par la position allongée. On passait des musiques, on lui faisait goûter des sucettes au chocolat,
1: oui.
0: Voilà. Tout ça avait pour but, finalement, de le raccrocher à la vie.
1: De réactiver
0: ses sens.
1: Ses
0: sens, exactement. Oui. Ouais. Et ça, c'était vraiment sur les conseils des médecins. Mais c'était aussi une manière qu'on avait trouvée d'établir le lien, d'établir le contact de manière assez minimale. Mais pour que notre présence, en fait, se manifeste à lui par des choses connues, reconnues de la vie de tous les jours, vous voyez,
1: et
0: des odeurs.
1: À l'aube de la nouvelle année, Vous lui faites recevoir l'onction des malades.
0: Oui, alors il l'a reçu deux fois. Non. En fait, il l'a reçu le lendemain de l'accident avec l'aumônier de l'hôpital. Et puis, un mois après, c'est-à-dire le jour de son anniversaire, puisqu'il a fêté son anniversaire dans le coma, un abbé est venu et c'était avant son transfert aux hôpitaux de Saint-Maurice.
1: Oui.
0: Voilà.
1: Qui vous obligeait à des déplacements considérables d'ailleurs.
0: Exactement. Mais c'était, en fait, on comprenait là aussi que ce sacrement des malades oui. correspondait à des étapes, à la force dont il avait besoin pour franchir une nouvelle étape.
1: Oui. L'étape qui consistait à revenir sur Terre.
0: Exactement, à ne plus être oui. coincé sur son astéroïde.
1: L'onction des malades n'étant pas réservée finalement à ceux qui vont.
0: N'étant pas que l'extrême onction,
1: exactement.
0: En fait. Voilà.
1: Exactement. Oui. Quand parut l'aube aux doigts roses. Belle citation d'Homère.
0: Oui.
1: Et vous dites que Homère était un de ses écrivains préférés.
0: Il était en sixième oui. au moment de l'accident et la lecture de l'année, c'était Homère.
1: Ça. D'accord.
0: Et je savais qu'il aimait beaucoup en fait ce livre et donc quand il a retrouvé la conscience, même s'il ne pouvait rien exprimer encore puisqu'il était toujours mutique, oui. Par des petits gestes, il me disait qu'il voulait qu'on reprenne la lecture. Et donc chaque jour, je lui lisais un petit passage. Et c'est donc un autre compagnon de route, Homère, qui dans cette phase de retour à la vie. Nous a accompagnés avec
1: parallèle. Hein, de
0: oui,
1: ressourcement.
0: C'est ça.
1: À ce qu'est la civilisation.
0: Finalement. Exactement, ce retour à la vie. Quand on a compris que finalement sa vie était possible, on ne savait pas encore dans quelles conditions, mais c'était notre Ulysse quoi, qui voulait
1: oui,
0: rentrer.
1: Oui.
0: C'était notre Ulysse qui voulait rentrer.
1: C'est frappant.
0: C'est ça.
1: C'est frappant. À la fin de la neuvaine de prière par l'intercession du professeur Lejeune, le médecin nous informe que Stanislas est désormais considéré dans un état possi-relationnel, état qu'il ne devait jamais pourtant atteindre.
0: Oui, possi-relationnel, c'est-à-dire des phases de conscience et une communication possible.
1: Et c'était l'état du malheureux Vincent Lambert.
0: Exactement. Et c'est pour ça
1: que... Ça m'y a fait penser quand j'ai lu ça. Et je me suis dit, mais s'il avait été pris en charge par Laurence Trochu... Il est très vraisemblable qu'il serait de retour
0: En tout
1: à
0: cas,
1: vie,
0: par oui. des services adaptés et spécialisés. Parce que c'est aussi ça qu'on a...
1: En restant pas dans un lit d'hôpital
0: Exactement.
1: De base.
0: C'est aussi ça qu'on a découvert. Hein. C'est, nous, on a vu cette alliance de la nature et de la grâce avec, de fait, des médecins et un personnel soignant absolument incroyable
1: oui.
0: pour savoir quelle était la réponse médicale à apporter. Et on a eu cette chance, de fait, que Vincent Lambert n'a pas
1: eu. Vous avez oui, il a eu vraiment la grâce à agir.
0: Oui,
1: vraiment la
0: exactement.
1: Grâce que Vincent Lambert n'a malheureusement pas
0: eu.
1: N'en
0: a pas bénéficié.
1: Non.
0: Et c'est vrai que quand ensuite Vincent Lambert a été tué,
1: oui.
0: Ça a eu un écho très fort chez Stanislas qui nous a dit s'il le tue
1: Horrible.
0: Lui,
1: oui.
0: ils nous tueront tous. Cette prise de conscience que finalement, quand on met le doigt dans cet engrenage de l'euthanasie, les critères, les barrières vont tomber les uns après
1: Surtout
0: les autres.
1: Surtout que c'est une mort qui est la plus abominable qui soit, puisque c'est une mort par la faim et la soif.
0: Oui.
1: Donc, on bénit le Seigneur de lire votre livre pour nous, pour voir les dons de sa grâce. Mmh. Hein, c'est vrai. Alors, venons-en au cœur de cette semaine sainte et qui va déboucher sur une expérience incroyable de votre fils qui va retrouver un instant la parole.
0: Oui, le jour de Pentecôte.
1: Le jour de Pentecôte.
0: Parce que petit à petit, Stanislas rentrait à la maison.
1: Pentecôte 2017.
0: Voilà, rentrait à la maison l'espace d'une journée. Il était on avait un dispositif médicalisé de lit, de fauteuil, etc. pour qu'il soit dans les meilleures conditions. À l'époque, il était
1: surtout
0: pas...
1: qu'il ne venait que temporairement.
0: Ah oui, c'était.
1: Vous dites, il fallait à chaque fois ne pas penser immédiatement aux larmes et sanglots qui accompagnent le départ. Dans moins de 7 heures.
0: C'est ça. Oui, il arrivait le matin, il repartait à 17 heures et ce jour de Pentecôte 2017, se passe quelque chose d'extraordinaire, puisqu'il a été capable, durant 40 minutes, sans interruption, de manière fluide, oui, avec un débit qui était très lent malgré tout, mais de raconter, oui, ce qu'il est convenu d'appeler une expérience de mort imminente et que lui appelle une expérience de vie imminente. Cette rencontre, en fait, avec, avec Jésus au ciel, alors qu'on ne sait pas dater, évidemment, mais qui illumine, en fait, complètement ce drame que nous avons vécu et qui illumine encore aujourd'hui nos vies.
1: C'est un témoignage absolument bouleversant, puisqu'il va parler pendant 40 minutes.
0: Oui, hein, et il ne sera plus capable de le faire ensuite.
1: Non. Il reparlera combien de temps après? Plusieurs mois?
0: Oui, parce que oui, il y a eu plusieurs étapes aussi dans le recouvrement de la parole, c'est-à-dire des oui, des non, des phrases, sujet, verbe, complément.
1: Ce qui est incroyable, c'est que ce témoignage, il est extrêmement précis.
0: Oui.
1: Et il témoigne donc du fait que il a véritablement vu tout ce qui se passait autour de lui.
0: Exactement.
1: À partir du moment où il a été dans cet état de coma.
0: Oui, oui, parce qu'en fait, il y a eu cette étape d'abord de sortie de son propre corps, où il a pu voir ce qui se passait dans la maison. Et voilà, pour avoir ensuite
1: étudié... J'ai vu maman s'écrouler en pleurs dans le salon près de la commode. Je voyais ce qui se passait, alors que je n'étais pas avec vous. Vous êtes même venu me dire au revoir avant que le SAMU ne m'emmène à l'hôpital. Vous vous penchiez sur mon corps, mais mon âme n'y était plus.
0: Voilà, et ça c'est une constante dans les expériences de mort imminente. Je l'ai découvert ensuite parce que moi c'était un sujet que je ne connaissais absolument pas. Le docteur Tellier, voilà,
1: avec qui a écrit un très beau livre.
0: Qui a écrit un très beau livre.
1: Expérience de vie imminente.
0: C'est ça.
1: Chez Arthège.
0: Et avec lequel nous avons eu la chance d'avoir des contacts parce qu'il se trouve qu'en fait il est le grand-père de Laquela. De Stanislas au moment de l'accident. Et donc, il nous a expliqué effectivement qu'il y a des constantes dans ces expériences de mort imminente. La sortie du corps, l'expérience finalement de ne plus habiter son corps et donc de pouvoir se déplacer ailleurs. Et puis, le deuxième point important, c'est que la rencontre avec Jésus déclenche une guérison. Alors, pas forcément totale, hein, en l'occurrence chez Stanislas, elle est partielle, mais déclenche aussi une guérison qui est inexpliquée aux yeux de la science.
1: Oui, bien sûr. Alors, il explique que Jésus est venu le voir et qu'il était accompagné, que lui-même, Stanislas, était accompagné d'anges et de Marie dans un champ couvert de fleurs que je n'avais jamais vu sur Terre. Et il a d'ailleurs représenté le passage. C'est au-delà, en couverture de votre
0: ouvrage, exactement.
1: Avec ce qui ressemble à une sorte de fleur magnifique, environnée de d'entités célestes, enfin,
0: oui,
1: et de couleurs, en tout cas, de couleurs absolument magnifiques.
0: Ce qui l'a beaucoup frappé, et c'est la phrase qui revient, ou l'expression qui revient toujours quand il nous parle de l'au-delà, c'est que Jésus était resplendissant de lumière, et que les personnes qu'il a rencontrées au ciel... ses arrière-grands-parents notamment, étaient caractérisés par cette lumière. Le tableau qu'il a peint ensuite...
1: J'ai rencontré grand-maman, elle était resplendissante de lumière. Je ne veux pas tout lire parce que je veux quand même laisser les auditeurs découvrir votre livre. Mais ce qui est extraordinaire, c'est que vous m'avez expliqué qu'il ne connaissait pas... sa grand-mère.
0: Alors ici, il connaissait son arrière-grand-mère, mais il avait 5 ans au moment de son décès.
1: Ah oui.
0: Et son arrière-grand-père, en revanche, il ne l'a jamais connu.
1: Elle m'a présenté grand-papa. Grand-maman était si heureuse qu'elle applaudissait. Jésus, à côté d'elle, était resplendissant de lumière. Marie appelait Jésus pour aller cueillir des pommes.
0: Oui.
1: C'est extraordinaire.
0: Et vous voyez, ce témoignage, on l'a écrit... Oui. Sous la dictée presque, c'est-à-dire que quand on a réalisé que Stanislas était en train de nous raconter quelque chose de tout à fait extraordinaire, pour ne pas en perdre une miette, pour ne pas le déformer aussi, nous l'avons consigné. Donc nous avons fait le choix dans ce livre de le transcrire de manière fidèle aux paroles que nous avons entendues, sans en modifier la composition, la structure, etc. Donc, il y a parfois des passages qui peuvent paraître un peu décousus, Mais c'est le témoignage qu'il nous a livré ce jour de Pentecôte.
1: J'ai vu les places préparées pour mes parents, mes frères et sœurs. Il m'a montré l'enfer, je me suis soulevé pour voir par une petite fenêtre ce qu'il y avait dedans. C'était atroce.
0: Il en parle d'ailleurs très peu.
1: Très peu.
0: L'évocation de l'enfer reste... reste douloureuse. Donc, il ne s'étend pas là-dessus.
1: Sa conclusion, vous voyez maintenant ma vie, est faite pour témoigner de l'amour infini de Jésus. C'est ce qui compte le plus pour moi. J'aurais préféré rester avec Jésus, même si je suis content de vous avoir retrouvé. Ici, sur terre, le moment le plus beau, c'est la messe. Ça, j'avoue que quand on lit ce témoignage intégralement, ça se termine pas. Ici, sur terre, le moment plutôt, c'est la messe. On s'y attend pas.
0: Oui.
1: Du tout.
0: En fait, il a gardé une nostalgie du ciel, j'appelle ça comme ça. Et ça n'a pas été facile, en fait, de revenir dans la vie quotidienne avec ses lourdeurs, avec les choses qui nous embêtent, avec le train-train qui n'est pas très exaltant. Alors qu'il avait connu cette expérience d'un amour absolu.
1: Oui.
0: Voilà. Et puis après.
1: Moi, je croyais qu'il allait dire effectivement l'expérience, c'est l'amour, c'est la charité. Non, la messe,
0: la messe,
1: c'est finalement.
0: C'est le ciel sur la terre.
1: Oui.
0: En fait,
1: voilà.
0: C'est ça. C'est le ciel sur la terre. Et en même temps, vous voyez, c'est un jeune homme.
1: Et c'est la réactualisation du sacrifice.
0: Exactement.
1: En même temps.
0: C'est
1: rédempteur.
0: C'est aujourd'hui un jeune homme de 21 ans, mais voilà, qui n'est ni un saint, ni un héros. Enfin, je veux dire, il a la vie d'un jeune de son âge avec.
1: Il a retrouvé une vie quasiment normale.
0: Alors, c'est un peu fort quand même de dire ça. Ouais, c'est un peu fort de dire ça quand même.
1: En tout cas, une vie intellectuelle et d'études.
0: Oui, il a réussi son bac.
1: Oui, ça c'est quand même assez
0: avec mention bien. Il s'en sert dans la vie professionnelle petit à petit, mais malgré tout au prix de gros efforts, d'une grande fatigue quand même qui caractérise les traumatisés crâniens. Donc la vie est compliquée. Oui. C'est une vie qui est assez austère, je pense, quand même.
1: Oui.
0: Une vie amicale et sociale aussi qui n'est pas facile à construire. Mais voilà, avec les combats qui sont les siens.
1: Et en même temps, le témoignage.
0: Et en même temps, le témoignage qui me fait dire que finalement, paradoxalement, c'est peut-être l'enfant pour lequel je suis le moins inquiète. Parce que je me dis que le bon Dieu ne peut pas l'avoir mené à travers toutes ces péripéties, sans qu'il n'y ait finalement de solution à chaque étape importante de sa vie.
1: Alors, cher Laurence Rochu, l'émission touche à son terme, et je crois que vous allez dédicacer l'ouvrage, non pas ce samedi, mais le samedi...
0: Le samedi 6, il me semble, c'est ça
1: Au comptoir des monastères.
0: Exactement.
1: Donc, le samedi de la semaine prochaine.
0: Oui, c'est ça.
1: C'est ça. Et vous irez également dédicacer à Nantes.
0: C'est
1: et
0: à Nantes
1: Angers.
0: Le 6, je crois.
1: Ah bon.
0: Comptoir des monastères, c'est pas la semaine prochaine.
1: Non. Alors, bon, en tout cas, on donnera toutes les dates sur notre site internet. Voilà. Et je voulais terminer, puisqu'il reste une minute, en vous lisant un témoignage. Bonjour, j'écoute avec intérêt votre émission. Une histoire pareille m'est arrivée aussi et je suis resté plusieurs jours dans le coma. Ce n'est qu'avec les prières quotidiennes de mon père que je suis resté en vie. Et sans séquelles majeures. Votre invitée est très courageuse et c'est très noble de sa part d'avoir pardonné au conducteur sans que celui-ci n'ait pris la peine ensuite de demander des nouvelles. Merci encore.
0: Merci.
1: Une auditrice. Merci beaucoup, chers auditeurs. Je rappelle le titre « Maman, j'ai vu Jésus » donc de Laurence Trochu avec une préface du chanoine Marc Boulle, qui aujourd'hui est d'ailleurs vicaire à Versailles, vicaire général. Et le livre est à 14 euros.
0: Aux éditions Via Romana.

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1: 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À suivre dans quelques instants en direct, Géopolitique profonde dirigée par Nicolas Stocker, une critique sans concession de l'industrie agroalimentaire moderne aux côtés de Gilles Lartigot, l'American Food, une invasion culturelle.
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1: Et nous retrouvons dès à présent Géopolitique profonde, dirigée par Nicolas Stocker, une critique sans concession de l'industrie agroalimentaire moderne, aux côtés de Gilles Lartigot, l'American Food, une invasion culturelle. Et sachez que vous pouvez participer à cette émission aussi, que nous enverrons les messages directement à Nicolas Stocker. Vous êtes sur Radio Courtoisie, passez une très bonne matinée. Tout de suite, voici Géopolitique profonde. Il est 9h.
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0: Eh bien, bonjour Nicolas, c'est à vous pour cette émission.
1: Ma chère Virginie, Nini Vlam pour les intimes, enfin les intimes de YouTube, vous parlez d'une intimité. Merci à Virginie qui va réaliser cette émission. Que ferions-nous sans nos techniciens, tout comme sans nos bénévoles? Nos bénévoles, eh bien Patrice est présent au standard, donc vous pouvez... Le plus simple est d'envoyer un courriel électronique, évidemment, n'hésitez pas, il nous sera transmis à mon invité comme à moi-même et nous tâcherons de répondre au mieux à vos questions. Évitez l'envoi des questions autour de 10h20. Quand il ne reste plus que quelques minutes avant de conclure l'émission. Et donc, essayez autant que faire se peut d'envoyer vos questions dans la première heure d'émission, hein, émission qui dure 1h30, et comme ça nous aurons eh bien toute latitude et tout loisir de répondre, sachant qu'il n'y aura pas ce matin de revue de presse. On va consacrer l'intégralité de cette émission à l'invité du jour. Donc, l'invité du jour qui n'est autre que Gilles Lartigot, qui doit m'entendre là à l'instant et que je salue bien. Bonjour Gilles.
2: Bonjour Nicolas, je te reçois 5 sur 5. Bienvenue dans mon studio. Hein, donc j'ai le studio à moi tout seul de Radio Courtoisie. Donc je reçois Nicolas Stoker qui va venir m'interviewer, qui est lui en déplacement. Hein, c'était un contretemps de dernière minute.
1: Ouais, oui. On n'arrête pas le progrès. Voilà, donc tu es dans le studio et à titre exceptionnel cette semaine, j'étais en effet en province, j'étais dans ma néo-ruralité. Néanmoins, grâce à la technique, il est possible de se retrouver à des centaines de kilomètres l'un de l'autre. Tu peux en effet disposer de ce beau et nouveau studio, toi qui es un habitué de Radio Courtoisie, de Ligne Droite, de mes émissions depuis des années et des années. Déjà, longtemps, il y a longtemps, c'était le libre journal de la plus grande France, puis le libre journal de la résistance française. Nous sommes rencontrés et connus à l'époque du combat victorieux pour Sainte-Rita, ouais. Sainte-Rita, l'église de la rue Bonvin, 27 rue François Bonvin, dans le 15e arrondissement de Paris, qui, eh bien, grâce aux efforts des uns et des autres, il y eut aussi celui de Gilles, eh bien, n'a pas été démoli, même si aujourd'hui c'est une salle d'escalade, c'est une autre façon de monter au ciel. Hein, ils ont fait preuve d'un certain humour, ceux qui ont exploité le lieu aujourd'hui, mais si demain nous en avons les moyens, eh bien, nous pourrons restituer à la fois peut-être cette église, sait-on jamais.
2: C'est bien Nicolas, je te coupe, c'est bien que tu évoques Sainte Rita, c'est bien que tu évoques la sortie de Hit, c'était en 2014, tu fais partie vraiment des tout premiers, je me rappelle quand tu es venu me trouver à la fin donc de ce show conférence où on avait fait ça le comble hein, dans cette église fabuleuse. Et donc la fidélité est quelque chose de plus en plus rare. Donc sache que tu fais partie des fidèles et voilà, donc je t'en suis très reconnaissant.
1: Exactement, il y a une fidélité à l'auteur de Hit, Hit et Hit 2, qui sont deux. Alors là, on multiplie. Je vais multiplier les anglicismes. J'ai pas vraiment le choix. Ce sont des livres qui ont eu un grand succès, des best-sellers, comme on dit. Ils ont. Alors que pourtant, on ne peut pas dire que Gilles Lartigot ait bénéficié d'une couverture. D'un prix Nobel de littérature, couverture médiatique, mais par contre il est particulièrement apprécié déjà des médias alternatifs et puis des réseaux sociaux entre autres dans lesquels il se développe et qui permet en plus du bouche à oreille eh bien d'assurer son succès, son franc succès qui ne s'est jamais démenti, que ce soit avec Hit 1, Hit 2, mais vous avez d'autres petits ouvrages tels que Croque Hit, hein, qui font partie des livres de Gilles Lartigot, La jungle alimentaire, bilan d'une décennie, comme un chien. Alors ça, c'est avec Valérie. Bacon. Voilà, anthropomorphisme moderne du narcissisme au fétichisme, et Croquette, qui était le petit dernier avant
2: alors, que n'arrive Amérique. Ouais, oui, je te coupe pas, mais je sais que tu as bien une digression. Donc je sais qu'on a le temps, donc je profite. J'ai rencontré votre technicienne, donc Virginie, qui m'a présenté Bianca. Donc Bianca, on peut dire qu'il est Bianca, oui, donc c'est un magnifique petit chihuahua de 3 mois, c'est ça, Virginie. Et donc bien sûr, tu me connais, hein, je suis non pas taquin, mais je lui ai demandé ce qu'elle donnait à manger, bien sûr, comme 8 personnes sur 10, des croquettes, voilà.
1: Aïe,
2: bientôt, elle va arrêter les croquettes, donc il faut absolument qu'elle dise croquettes. Je sais pas si j'en ai laissé un ici à Radio Courtoisie, mais je lui ferai passer. Parce que c'est vraiment, tu vois, une enquête. Toi, tu m'as reçu pour croquettes.
1: Ah, tout à fait.
2: C'est vraiment, enfin, un secteur industriel avec autant de conflits d'intérêts, que ce soit avec les industriels, les vétérinaires. Tu vois, rien que le fait de rendre l'aliment ultra transformé par excellence, quand même, la croquette. Extrudé, voilà, avec une nourriture sèche, sans humidité, avec des rebuts d'industriels, que ce soit la viande, des céréales, etc., des dégusteurs de goût. Comment les vétérinaires peuvent avoir le toupet, en fait, de rendre ça comme la nourriture de référence? Voilà, ouais. C'est un mystère. D'ailleurs, il faut qu'on trouve des vétérinaires, ou au moins un, tu vois, pour venir alimenter peut-être ce débat. Mais voilà.
1: C'est pas le sujet du jour. Malheureusement, tu sais ce que j'en pense.
2: Ouais, hein, ouais.
1: Les vétérinaires qui picousent aussi pour la dermatose. Tout comme leurs proches cousins, les médecins, qui aussi injectent des choses dont ils ne connaissent même pas la composition, puisque c'est un secret commercial.
2: Je pense
1: qu'aujourd'hui on vit une dégradation, malheureusement, de ces sacerdoces qui étaient pourtant le métier de vétérinaire comme de médecin. Ouais. Et heureusement qu'il y a des lanceurs d'alerte, des écrivains. Des chercheurs comme Gilles Lartigot, qui fait de l'investigation, qui fait du journalisme dans le meilleur sens du terme. Il est dans Hit, déjà, il alertait à sa façon contre certaines pratiques dans les abattoirs. Et c'était vraiment un livre, chronique d'un fauve dans la jungle alimentaire, qui mettait les choses au point. Gilles Lartigot maintenant fait des livres différents, il fait des livres plus courts, plus condensés, plus coup de poing. C'est une nouvelle façon d'aborder l'écriture, Gilles.
2: Oui, tout à fait. J'ai voulu rendre le livre sexy. Tu connais mon amour des livres, je sais qu'on le partage, oui, comme de nombreux auditeurs également. Il faut vraiment que ça rentre dans des habitudes quotidiennes, hein. Moi je dirais lire. C'est comme se brosser les dents, c'est comme manger, c'est comme se laver, c'est comme s'habiller, c'est comme se raser pour les hommes, quoique les barbus se rasent pas forcément tous les jours, mais on s'entretient. Mais
1: la lecture
2: est vraiment, vraiment un impératif. Oui. Si tu me le permets, je suis en studio, donc je vais peut-être profiter aussi peut-être de la caméra pour montrer croquettes, mais surtout l'intérieur du livre.
1: Aussi.
2: Tu le montreras.
1: On le verra tous les deux.
2: Voilà, l'intérieur du livre.
1: American Food. Ouais.
2: Parce que je sais pas si tu as également cette habitude, alors est-ce que c'est une bonne ou mauvaise habitude, de stabiloter les livres que tu lis pour le travail, je dirais, pas pour le...
1: Je souligne au crayon de papier, personnellement.
2: Ouais. Voilà, c'est un peu moins dommageable pour les livres. Moi, j'ai cette habitude depuis que j'ai vraiment lu intensément. J'ai commencé sur le tard, hein, je dirais à peu près à 40 ans, avec les enquêtes pour Hit. Et je me suis rapproché donc de la lecture. Et c'est vrai qu'un livre, lorsque tu l'ouvres, qu'il n'y a que du texte, ça peut être un petit peu dur, je dirais, à rentrer dans le livre, surtout pour ceux qui ne sont pas habitués. Et tu sais que j'ai quand même un lectorat assez grand public. Moi, je suis quelqu'un qui vulgarise beaucoup, dans le bon sens du terme, hein, pour transmettre des informations. Et donc, j'ai voulu rendre ces livres sexy.
1: Abordable à tous.
2: Ouais, voilà. Ouais. Mmh. Tu vois, donc petit format, moins de 250 pages. J'ai appelé cette collection Short Reads. Alors, je ne suis pas un anti-américain, je suis pas un pro-américain non plus, je suis un patriote français anti-européiste. Hein. Que ce soit clair, c'est pas un brûlot anti-américain, American Food, mais j'aime en fait les certaines formes d'anglicisme. Voilà. Qu'on m'a reproché au Québec. Tu sais qu'au Québec, ils plaisantent pas avec ça.
1: Ah bah non, on plaisante pas avec la langue française.
2: Non, j'ai des libraires qui ont refusé de vendre Hit parce que le titre c'était Hit. Mais j'ai dit, mais c'est Mange. Et pourquoi tu l'as pas titré Mange?
1: Tu mettras ton petit obol au cochonnet. Fais attention, juste derrière toi, derrière ton épaule gauche, tu as d'ailleurs un petit cochon qui veille aussi à ta francophonie. Regarde. Ah ah! Il est là!
2: La fameuse tirelire.
1: Voilà, il y a cette fameuse tirelire quand on considère qu'on a abusé un peu en la matière. Mais on va pas en faire toute l'émission, ça m'est déjà reproché en disant « Ah, vous moquez les anglicismes, mais en réalité, ça vous amuse ». Bon, non, ça ne m'amuse pas. On fait comme on peut. Malheureusement, disons-le, c'est une manière de... C'est un livre, c'est aussi un miroir que l'on tend au lecteur, et ce miroir, eh bien, il est dérangeant. Mmh. Il est dérangeant parce que justement, il y a cette invasion dont le livre d'ailleurs dit une invasion qui a commencé par une libération, on va y revenir bien sûr, hein, mais c'est une invasion, et cette invasion, elle, c'est une invasion culturelle, et c'est une invasion qui commence par les mots. Si aujourd'hui il y a tant de mots en anglais, eh bien, c'est parce que justement une certaine colonie, on s'est fait coloniser. Et puis il y a, et on le verra à un moment donné aussi dans le livre, la partie Hollywood, ouais, qui est un vecteur considérable de l'American food. Et c'est pareil, Hollywood, c'est l'anglais. Donc, faut pas s'étonner de retrouver beaucoup d'anglicisme dans ce livre.
2: Alors beaucoup. Je pense pas qu'il y en ait beaucoup. Déjà, il y a le titre, évidemment. Bah, oui. Mais bon, voilà, c'est un peu ma marque de fabrique. Les gens qui me connaissent, je dirais, là, on m'a reproché, par exemple,
1: vrai,
2: sur
1: X,
2: ce livre-là.
1: Okay,
2: moi, je suis un utilisateur de, pour moi, ce sont des logiciels, c'est pas de l'intelligence artificielle. J'utilise des logiciels, en fait, des applications qu'on appelle intelligence artificielle. Mais bon, pour faire cette couverture, il faut savoir prompter, il faut savoir ce que l'on veut. Moi, j'ai un passé de directeur artistique, j'ai dirigé des agences de communication. Et j'aime l'image, et je trouve qu'aujourd'hui, utiliser à bon escient, ça nous apporte énormément de choses. Je sais que sur GPTV, on peut vous le reprocher également. Je trouve, j'avais fait un petit peu, tu connais mon côté taquin, un peu provocateur. Moi qui ai connu les années 80, j'ai importé quasiment, j'étais parmi les premiers à utiliser le Macintosh en France. J'ai formé des imprimeurs à la PAO, publication assistée par ordinateur, avec des logiciels comme Express, Word, Photoshop, etc. Pour moi, celui qui refuse l'IA aujourd'hui, peut-être ça va choquer certains d'entre vous, mais c'est ceux qui refusaient l'informatique dans les années 80. Donc, il faut pas, je dirais, se mettre s'arc-bouté et refuser totalement ces nouveaux outils qui, pour moi, lorsqu'on a des compétences que j'ai à 60 ans, ça permet d'upgrader ces compétences. Voilà, je dis pas qu'il n'y a pas de complot derrière ou des choses qui sont pas saines, bien entendu. Mais refuser ce genre d'outils, je trouve ça assez dommage, surtout pour des questions idéologiques.
1: Bon, déjà, il faut prendre la main sur ce genre d'outils, parce que c'est pas si simple que ça, d'emploi. Et il faut avoir un minimum d'attrait, d'intérêt, pour en effet, et l'informatique, et puis, le numérique, et ce qui suit, qui est en effet aujourd'hui son aboutissement, si j'ose dire, avec l'intelligence artificielle. Alors, je vais lire, si tu veux bien, un petit peu le quatrième de couverture pour planter le décor et l'introduction de la lecture de ce livre, ce qui va nous permettre de commencer à développer cette émission autour de ce livre sur American Food. Depuis plus de 10 ans, sur le quatrième de couverture, on rappelle que Gilles Lartigot décrypte les dérives de notre époque, les logiques industrielles et les mécanismes d'influence qui façonne notre quotidien. Donc, dans ces mécanismes d'influence, eh bien, il y a ce qui est le titre du quatrième de couverture, le plus grand soft power de l'histoire. Et dans American Food, il retrace l'histoire d'une invasion silencieuse, commencée après la Seconde Guerre mondiale, une conquête culturelle qui n'a pas eu besoin d'armes pour transformer nos habitudes alimentaires, nos rapports au temps et jusqu'à notre santé. Chewing-gum, DGI, Coca-Cola, McDonald's, Kellogg, fast-food, publicité, agriculture intensive, nourriture ultra transformée. Derrière le rêve américain se dessine peu à peu un autre visage, celui d'un mode de vie devenu mondial. Tout est dit, hein. Un mode de vie devenu mondial.
2: Voilà. Ouais, c'est un peu l'objet des post-fast, c'est de un petit peu brosser le livre en quelques mots. L'accroche est importante, hein, une invasion qui a commencé par une libération, parce que je parle en fait des GIs qui débarquent sur les plages de Normandie le 6 juin 1944, avec dans leur bouche une espèce de gomme à mâcher, qui était très nouveau pour nous, hein. Bon, on fait partie de la même génération, Nicolas n'a pas connu ça, mais en fait ça n'existait pas. C'est quand même assez fou d'adopter comme ça une habitude non pas alimentaire, puisque le chewing-gum n'a aucun intérêt nutritionnel, voilà, hormis celui d'occuper la bouche et de donner du style. D'ailleurs, si vous regardez des archives de l'INA, vous verrez certains chanteurs ou certains mêmes animateurs en train de mâchouiller, on fait du chewing-gum pendant les émissions. Hein. Donc,
1: ouais,
2: tu sais, c'est à l'époque de Pollack aussi où on fumait ou on buvait. Comme là, donc,
1: ah oui,
2: bah, voilà, mon père trouvait
1: ça. La belle
2: ça,
1: époque.
2: Ouais. Je ne sais pas si c'est la belle époque, en tout cas, c'est une époque irrévolue, malheureusement. et donc, ce chewing-gum, pour moi, a été un peu le marqueur de cette American Food. Alors Coca-Cola était déjà présent, hein, puisque Coca-Cola est arrivé fin des années 20 en France, en Europe, mais c'est vraiment après le débarquement. Et surtout, je voulais vraiment parler du plan Marshall. Alors, je suis pas ici en territoire inconnu, parce que je pense que les auditeurs de Radio Courtoisie savent ce qu'est le plan Marshall, mais
1: bien
2: très
1: sûr.
2: Peu... dans le grand public, en tout cas, est au courant de la contrepartie de cette aide américaine sous forme d'emprunt, hein, plusieurs milliards de dollars, dont la France a bénéficié encore plus que tous les autres pays européens. Il y a eu une contrepartie, c'était d'importer la culture américaine. Alors, je parle des séries, je parle des Starsky et Hutch, des Miami Vice, des La Petite Maison dans la Prairie. D'ailleurs, il y a un remix qui est en train d'être fait par Netflix. J'ai hâte de voir ce que ça va donner, parce que remix Netflixiens, d'ailleurs j'en parle.
1: Oui.
2: Voilà, donc tout ce qui est patriarcal.
1: On verra qui jouera Charles Ingalls.
2: Donc voilà, c'est des souvenirs, tu vois. Et en fait, ces souvenirs, je dis Hollywood, c'est la fabrique du désir. L'Amérique s'est fabriquée sur le cinéma, en fait. Ça a été pour eux une arme de propagande, tout comme à l'époque du Troisième Reich, tout comme à l'époque de la Russie aussi, où il y avait du cinéma de propagande. Mais là, c'était de la propagande fun. Voilà, c'est la propagande qui ne disait pas son nom. Et donc, ça a permis d'avoir des habitudes alimentaires qui étaient complètement inconcevables. Boire un verre de lait, par exemple. Donc, je sais qu'après la guerre, on a donné un verre de lait aux petits Français qui allaient à l'école, etc. Parce que le lait a notamment nourri, a sauvé, hein, donc de la famine également. Bien qu'aujourd'hui, ce soit assez dispensable de boire du lait, notamment du lait de vache. Mais peut-être pas à l'époque. Et tu vois, ce verre de lait, le Coca-Cola, je cite par exemple un film que j'aime beaucoup, qui est Retour vers le futur, avec les fameux dinners américains. Tu vois, les dinners où tu manges avec ces banquettes. Tu sais qui sont
1: dans les années 50.
2: C'est ça, les années 50, où on voit les milkshakes, où on voit déjà les hamburgers, où on voit ces adolescents, en fait, qui se dragouillent. Et comme je dis, tous les enfants de mon époque, et je pense que tu en fais partie également, ont rêvé d'être américain quand même.
1: Non, moi j'ai pas rêvé d'être américain.
2: Ok, bon, toi.
1: Mais bien sûr, j'ai été soumis à cette même à ce flux culturel de propagande massif. Et oui, j'attendais impatiemment quand j'étais gamin d'aller le samedi soir sur les Champs-Élysées me jeter sur un Burger King ou sur un McDo. Non, mais ça, bien sûr.
2: Tu le reconnais quand même. Voilà, il faut reconnaître.
1: Ah non, mais oui, ça ne faisait pas de moi quelqu'un qui voulait être américain, mais bien sûr. Sûr, j'avais ça. Non. Comme les séries américaines dont tu parles très bien, les Magnum, Assurance Touriste et autres.
2: Oui, voilà. En fait, on voulait pas devenir américain, mais on rêvait américain. En fait, voilà.
1: Oui, voilà. On était l'imaginaire était colonisé. Oui, bien sûr.
2: Oui, on a colonisé par l'imaginaire, comme je dis dans le livre. Oh, tu vois, un livre qui. Moi, j'aime beaucoup l'histoire, comme toi, et je pense aussi nos auditeurs qui nous écoutent ce matin. La première punchline, c'est qui ne connaît pas l'histoire ne peut comprendre le présent. Rien n'est plus vrai, quelque domaine que ce soit, vraiment. Et là, pour moi, c'était un point important. Moi, qui étais un cancre à l'école, tu vois, j'ai appris l'histoire en découvrant Marion Sigaud, tu vois, complètement par hasard.
1: Comment enfin, ça, c'est pas mal pour apprendre l'histoire. Marion Sigaud, c'est bien.
2: J'aurais pu mal tomber, mais ça m'a donné goût en fait d'apprendre par moi-même, et puis de choisir également mes sources. Et puis c'est une découverte permanente. Même aujourd'hui, à 60 ans, j'ai plaisir chaque fois à m'instruire, à me coucher, peut-être un peu plus intelligent que lorsque je me suis levé le matin. Et l'ambition de mes short reads, d'American Food notamment, c'est celui d'expliquer comment la nourriture américaine est arrivée dans nos assiettes. Et pas du tout par la force, hein. C'est-à-dire que c'est arrivé par la séduction, c'est arrivé par l'acceptation, c'est arrivé également... Alors, on parle beaucoup de McDonald's, parce que je parle des trois piliers de l'American Food, parce qu'il fallait choisir, tu vois, avec les multiples marques. Donc, soda, Coca-Cola, hamburger, bien sûr, McDonald's, empire mondial du burger. J'explique d'où vient aussi le fast-food, tu vois. Et j'explique que en France, c'est un Français, en fait, qui a inventé les fast-foods.
1: Exactement, oui. Oui, exactement. C'est Morel, c'est ça?
2: C'est Jacques Borel. Alors,
1: Jacques Borel.
2: Jacques Borel. J'ai discuté avec un de nos camarades qui a notre âge et qui se souvient très bien de Jacques Borel. Il me disait, mais c'est celui qui a inspiré le personnage de Tricatel dans L'aile ou la cuisse.
1: Oui. Dans L'aile ou la cuisse, tout à fait.
2: Très mal vu à l'époque. Mais Jacques Borel est un innovateur incroyable. C'est mais un gars dans les années 50, il a déjà anticipé que les femmes allaient se mettre sur le marché du travail, que le temps de travail allait diminuer, que les loisirs allaient prendre de plus en plus de place, que ces autoroutes qui se construisaient de plus en plus en France, parce qu'on a un réseau routier quand même assez incroyable, il fallait proposer quelque chose pour manger, parce qu'avant il y avait les restos de routiers, mais ça c'était sur les nationales, mais sur les autoroutes. Et là, c'est un petit peu plus tard, donc il va introduire en fait l'hamburger. Je reprends chronologiquement, donc fin des années 50, même début des années 50, avec la marque Wimpy, qui est une marque anglaise, qui découvre à Chicago, parce qu'ils étaient aussi très présents aux États-Unis, et il ouvre le premier Wimpy à Paris avec le hamburger, un steak haché. Mais ça aussi, totalement nouveau. Tu vois, on peut pas. C'est pour ça qu'il faut pas juger l'histoire. Aujourd'hui, on connaît les conséquences. Donc moi, je suis très très humble par rapport à l'histoire, par rapport à ceux qui ont connu justement cette histoire, que ce soit la collaboration, etc. Bon bref, on ne juge pas l'histoire. Mais dans les années 50, donc il va comme ça proposer le self-service. Avant, il avait les restaurants qui faisaient 400 couverts jour. Il passe à 6000, Nicolas.
1: Eh oui.
2: Il passe à 6000 avec quoi? Avec un plateau. En fait, c'est plus du restaurant, c'est la cantine, tu vois. C'était totalement nouveau. Et le hamburger, je me souviens très bien quand je suis allé manger le premier hamburger, c'était tout début des années 80, près de Marseille, à Aubagne, où j'habitais à l'époque. Mon grand-père me disait, mais tu vas manger avec les mains, mais on n'est pas des sauvages.
1: Eh oui.
2: Ça nous fait sourire aujourd'hui, tu vois. Bon, on mangeait quand même le jambon beurre, tu vois, les sandwichs, mais des frites. Les frites avec les mains, c'était à l'époque pour nos anciens inconcevable.
1: Mais oui.
2: Et Jacques Borel ne s'est pas arrêté là. Il a inventé, donc par rapport aux autoroutes, etc., les restoroutes. Ces fameux ponts, qui s'appellent l'Arche aujourd'hui, tu vois, ces fameux ponts qui traversent les deux voies.
1: C'est ça.
2: Et là, il va proposer donc des menus standardisés. Donc déjà, tu vois une vision un petit peu à l'américaine. Il y avait quatre plats à l'époque. Je suis sûr qu'il y en a un que tu connais très bien. Moi, mon père le prenait à chaque fois. Ça me rappelle des souvenirs incroyables, ça, le restaurant.
1: Ah bah, de toute façon, t'avais le steak frites, t'avais le poulet frites.
2: Le poulet grillé, frites, steak frites.
1: Voilà, grillé.
2: Salade niçoise.
1: Salade niçoise. Et puis, le fameux jambon cuit au madère, à la sauce madère, c'est ça?
2: Jambon braisé à la sauce madère. Rien que ça, ça te fait rêver, tu vois. Mon père prenait toujours ça. Et donc, les restaurants, c'était quoi? Ben, tu arrivais, tu mangeais, tu repartais, fissa. C'était plus un repas. C'est une pause technique, tu vois. Et tout ça, en fait, ça s'est mis petit à petit dans nos habitudes. Et comme je l'ai écrit, en fait, le temps moderne se contracte. D'ailleurs, j'ai une amie qui me dit, aujourd'hui, les secondes sont beaucoup plus rapides qu'au siècle dernier. Bon, je sais pas d'où vient cette théorie, mais en tout cas, c'est vrai que le temps se contracte, on est de plus en plus dans le speed. D'ailleurs, j'apprécie énormément, tu vois, Radio Courtoisie, parce que vous prenez le temps d'échanger avec vos invités, surtout ceux comme moi qui parlent beaucoup. Et c'est rare, tu vois, ce genre de choses, de faire des pauses, de parler lentement. Comme ça pour assimiler. Et pour finir avec Jacques Borel, parce qu'on va pas faire l'émission que sur lui, quoique on pourrait, il a inventé le ticket restaurant.
1: Oui.
2: Donc t'es obligé d'aller au restaurant puisque l'entreprise va te payer une partie, tu vois, du ticket. C'est ça. C'est quand même incroyable. Il a racheté la chaîne Sofitel à l'époque. Ensuite, il fusionne avec Novotel. Ça devient après le groupe Accor. Et il est toujours vivant. Il a 99 ans, le monsieur.
1: Et il est toujours vivant.
2: Oui.
1: Eh bien.
2: Je suis en charge de le retrouver. Voilà. Avec Valérie, on va se
1: mettre. On a d'ailleurs, est décédé, hier, Edgar Morin, à plus de, à 107 ou 108 ans. Le sociologue et philosophe Edgar Morin. Alors, le temps. Le temps, c'est le pivot, c'est le fil conducteur de ce livre, ça explique. C'est-à-dire que, en fait, la nourriture, la food, devient food, justement, avec la contraction du temps. C'est-à-dire que on n'a plus le temps. Et tu es quelqu'un qui, intuitivement, et c'est vrai que depuis que je te connais, depuis plus de 15 ans qu'on se connaît, eh bien, on a toujours bataillé sur ce problème de temps, et parce que tu l'as tout de suite perçu, le temps allait modifier complètement les habitudes alimentaires.
2: Ouais. Donc, avec justement donc le self-service, l'idée d'aller se servir soi-même.
1: On n'a plus le temps.
2: On n'a plus le temps, voilà. Mais surtout plus le temps de cuisiner. Pourquoi? Parce que c'est moi j'aime, alors ma spécialité bien sûr c'est l'alimentation, c'est l'hygiène de vie également, c'est le sport qui est fondamental, c'est la lecture aujourd'hui que j'en parle de plus en plus dans mon club privé, le Hit Club, mais le temps est quelque chose de très important parce que on a tous 24 heures par jour. Mais on ne dort pas assez, on passe beaucoup plus de temps sur les transports, dans les transports en commun que quasiment dans notre travail. Quelquefois, on fait des métiers qui sont assez astreignants, qui sont pas très, gratifiants. Et il y a une forme aussi de dépression qui se met petit à petit en place, avec l'âge également. Et le fait de vouloir manger vite, on a gommé le repas de famille. Je l'ai remarqué très vite au Québec, tu vois. Au Québec, moi, ce qui m'a vraiment choqué à l'époque, j'ai immigré en 2010, c'est qu'il y avait une télévision quasiment dans toutes les pièces. Que les parents ne mangeaient pas avec les enfants, quoi. C'est quand même étrange. S'ils n'ont pas la même heure, tu vois, voilà. Et puis, il y a eu l'avènement aussi du micro-ondes. Mais une hérésie totale, le micro-ondes. C'est une invention de l'armée, en fait, le micro-ondes. C'est arrivé par accident, tu vois. Donc il y a des études qui prouvent non, c'est totalement inoffensif, quoique lisez bien votre notice des micro-ondes, peut-être que certains auditeurs de Radio Courtoisie l'utilisent encore. Il ne faut pas manger la nourriture qui sort du micro-ondes avant de l'avoir laissé reposer au moins 10 à 15 minutes. Oui, ça a le temps de refroidir, vous direz, mais bon.
1: Mais oui.
2: Parce que les molécules s'entrechoquent, ça continue. C'est comme l'eau de ville, tu sais que j'ai fait des travaux aussi là-dessus. L'eau de ville que vous buvez avec le chlore, ben le chlore va continuer son action lorsque vous le buvez, donc ça va détruire votre microbiote. Donc cette contraction du temps, on la retrouve de partout, Nicolas, effectivement.
1: Oui.
2: Et dans la nourriture, avec cette absence de repas, aujourd'hui on a des plats préparés, boum, on fait au micro-ondes, ding, c'est prêt, on mange devant la télé, devant les jeux vidéo, devant une visio où on parle en mangeant, non. Manger, c'est déjà assis. Quand je dis ça, j'ai Valérie qui sourit certainement parce que quelquefois moi aussi je mange debout, notamment le matin avant de partir. Tu vois, on est tous un petit peu pris par le temps, un petit peu pressés. Et la société moderne a répondu à nos attentes. Je dirais les industriels, bon déjà ils se foutent de notre santé, on le sait, ils sont là pour faire de l'argent. Mais je dirais la santé est pas du tout leur priorité. Et ce qu'ils veulent, c'est qu'on consomme plus et qu'on consomme rapidement. Et ils répondent en fait à la demande. Et la demande, c'était, on n'a plus le temps de cuisiner. Donc, plat préparé, micro-ondes. Et voilà, on mange à la maison comme au restaurant. Là aussi, c'est une grosse fracture. Je pense que nos grands-parents ne mangeaient pas aussi diversifié que nous aujourd'hui. En plus, avec les services comme Uber Eats, tu vois, c'est effrayant. C'est effrayant. Un jour, tu manges thaïlandais, l'autre jour, tu manges couscous, kebab, hamburger, il y a même des bœufs stroganoff, en fait, tu as de tout, tu vois. Donc, ça déstructure totalement, déjà, une culture culinaire. Et moi, ce qui m'a impressionné le plus quand j'ai travaillé sur ce livre, c'est que comment un pays comme le nôtre, où l'art culinaire fait partie vraiment de nos points forts, quoi. Voilà, on en a des grands chefs, etc. Et on les a encore, fort heureusement. Mais le restaurant s'est banalisé. Il s'est banalisé, pourquoi? Parce qu'il y a eu les restaurants du midi. On n'allait jamais au restaurant le midi. Les ouvriers apportaient la gamelle, tu vois, où on rentrait chez soi, puisqu'on avait le temps, donc pour manger en famille, même le midi. Et donc, ça totalement modifié nos habitudes alimentaires et nous nous sommes calqués sur les États-Unis parce que je voulais vraiment parler aussi du plan Marshall mais aussi de la révolution verte. Je vais te laisser ensuite enchérir là-dessus. Je sais que tu connais aussi ce sujet, le remembrement, etc. C'est-à-dire que l'American food, c'est pas juste Coca-Cola, McDonald's et bien sûr Kellogg's. le petit déjeuner à l'américaine, avec les fameux cornflakes. Moi, ça me faisait rêver.
1: Ah.
2: Cornflakes, un bol de lait, je sais pas. Tu en as mangé des cornflakes quand t'étais enfant, quand même?
1: Mais j'ai mangé toutes ces saloperies. J'ai mangé des Rice Krispies.
2: Rice Krispies. Alors, Nicolas, les Rice Krispies, tu les mangeais avec du lait froid, du lait tiède ou du lait chaud? Tu t'en souviens?
1: Bonne question. Je crois que c'était du lait chaud.
2: Ok, donc il ramollissait.
1: Oui.
2: C'est ça. Voilà. Mmh. Donc des céréales extrudées avec un index glycémique au taquet, plus du sucre. Parfait.
1: Quelle horreur. Quelle horreur.
2: Et on nous vendait ça comme un petit déjeuner complet. Pourquoi? Parce que les États-Unis, l'Amérique, ça a toujours été le progrès, en fait. Et nous, on a... J'en veux là, par contre, tu vois, aux politiques. Et j'apprécie De Villiers lorsqu'il parle de romans français, tu vois, de toute cette culture française. Je dirais les rois de France. On pourrait très bien faire un Game of Thrones en France avec... toutes les histoires autour des rois de France. Mais on a des histoires incroyables. Et on n'a pas profité de ça. La France a inventé le cinéma et on se laisse, si tu veux, embarquer par des blockbusters américains qui sont totalement inventés, tu vois. Et nous, on n'a pas exploité ce patrimoine national. On n'a pas fait aimer la France aux Français. Et j'en veux particulièrement aux politiques pour ça. Ouais.
1: Bien sûr. C'est bien sûr.
2: Le côté patriotique, tu vois. Aujourd'hui, tu dis patriote, bien sûr, tu es classé.
1: Extrême droite. Extrême droite. Voilà.
2: C'est
1: réglé.
2: C'est triste, tu vois, c'est triste pour des gens de mon âge qui ont connu aussi l'arnaque de SOS Racisme. Hein. Parce que moi, contrairement à certains, j'avoue mes erreurs. Alors, je vais peut-être pas me faire que des amis ici, mais avant, moi, j'étais pro-Europe. Parce que j'étais ignare. J'étais un idiot. J'étais certes un entrepreneur, j'ai fait beaucoup de start-up, j'ai toujours été innovant. Je connaissais rien à la politique, en fait. Moi, la gauche, c'était toujours la gauche de marché. La gauche des ouvriers, la gauche du travail, comme mon père, qui avait une petite imprimerie, qui était un communiste, à la limite, capitaliste. Est-ce que ça existe? Oui, ça existe. Je dirais, il avait du cœur, voilà. Mais c'était la gauche de marché, qui était un communiste, à la limite, capitaliste. Est-ce que ça existe? Oui, ça existe. Je dirais, il avait du cœur, voilà. Mais c'était la gauche de marché.

0: avouer. Il faut avouer, il faut avouer nos erreurs, etc. Et c'est pour ça que, tu vois, je peux parler à des gens qui ne pensent pas comme nous, entre guillemets. Parce que je pense qu'ils n'ont pas encore les informations, ou ils ne sont pas passés de l'autre côté. Ils ne sont pas éveillés, comme on dit. Tu vois, ils n'ont pas vu la lumière encore. Mais je désespère pas.
1: Non, non, mais il faut de toute façon jamais désespérer. D'ailleurs, tu te demandes à la fin de ce livre hein, de, si Exit finalement le. Alors ça s'appelle. Tu mets pas American Food, mais tu termines justement sur American Food Game Over. Mmh. L'avenir nous le dira. Game Over, évidemment, la partie est terminée. Il y a et c'est entre autres un des optimismes, de toute façon, qui t'ont toujours caractérisé. Tu es quelqu'un d'optimiste, fondamentalement, Gilles. Ce qui n'est pas mon cas, mais c'est justement d'autant plus appréciable que d'avoir des amis qui le sont. Ça évite de trop déprimer. Et, entre autres, tu relèves qu'un Robert Kennedy Jr., avec sa façon, d'ailleurs, tu précises bien, quel est le mode d'action de l'actuel ministre, chef de l'administration de la santé américaine, qui a une façon d'agir, entre autres, sur l'alimentation. Il en a fait un élément central de sa politique, tout à fait intéressant.
0: Oui, je dis en fait que Robert Kennedy Jr., en fait, Robert Kennedy Jr. est un sacré emmerdeur. Voilà. Donc,
1: c'est ça.
0: C'est un peu, on l'a connu, pardon. On l'a connu pendant cette fameuse période, donc, d'ingénierie sociale qui est le Covid. Et c'était, voilà, un des leaders, je dirais, anti-vax. Enfin, moi, personnellement, je l'ai connu à cette époque-là. Et c'est quelqu'un qui, aujourd'hui, avec d'autres, bien sûr, toute son équipe et les Trump, etc., se sont rendus compte que les Américains sont malades. Depuis plusieurs décennies, hein, principalement à cause de leur alimentation. Donc, ils ont mis en place, là, depuis, le deuxième mandat de Trump, un plan qui s'appelle « Eat Real Food », donc manger de la vraie nourriture. Et ils ont, ce qui est très important pour moi, ils ont inversé la pyramide alimentaire, parce qu'il faut arrêter avec les céréales. Hein. Les céréales sont pas forcément, on n'a pas besoin de beaucoup de céréales, on a besoin de bonnes sources de protéines, que ce soit les œufs, les protéines animales ou protéines végétales. Il a inversé ça, donc il a mis la viande en tout premier. En même temps, je mettrai un bémol parce que tu as lu le chapitre sur la viande, qui est assez important, parce qu'il y avait beaucoup à dire. Parce que les États-Unis ont des parcs d'engraissement, notamment au Texas. Pour tous ceux qui sont allés visiter le Texas en voiture, qui ont traversé comme ça ces immenses plaines avec que du bétail à perte de vue, interdit de rouler vitre ouverte. Hein. Ça pue, c'est une odeur incroyable. Et donc, ces parcs d'engraissement peuvent accueillir jusqu'à 100 000 bovins. C'est un très gros producteur de viande, les États-Unis.
1: Les fameux feedlots. Les fameux feedlots, c'est ça.
0: Et on les connaît parce qu'on en a entendu parler. Vous avez traité le sujet ici à Radio Courtoisie sur GPTV, sur le Mercosur. On va importer aujourd'hui de la viande brésilienne. Le Brésil est un très très gros producteur de la viande hormonée, donc de la viande avec des OGM, puisque ce sont des pays qui produisent de l'OGM, donc ce sont essentiellement des animaux qui sont nourris aux OGM. Et donc la viande aux États-Unis, elle est dégueulasse. Alors moi, ça tombait bien, c'était ma période entre guillemets végan parce que j'avais fait les enquêtes dans le milieu de l'exploitation animale et puis parce que j'étais sensible. Hein, voilà, c'est mon côté peut-être un peu féminin. J'ai toutes les images que j'ai vues. J'ai arrêté de manger de la viande depuis quelques années. Et là, j'ai réintégré. Ouais. On peut le comprendre, ben certains l'ont pas compris, mais je l'ai réintégré régulièrement en choisissant de la bonne viande parce que. En France, on a une viande incroyable. Mais il faut choisir les éleveurs. C'est pas comme le cochon. Tu vois, je cite très souvent Pierre-Guillaume Mercadal parce que c'est même pas 1% de la production mondiale. Ces producteurs comme lui, qui sont des producteurs bio où les animaux sont en plein air, ils sont nourris avec des glands, etc. Je dirais les 26 millions de cochons qu'on mange tous les ans en France, 99%, ils sont dans des élevages intensifs. Ils mangent là où ils chient. Les truies sont enfermées dans des stalles en fer pour pas écraser le petit pour les nourrir. C'est des machines à viande. C'est une horreur. J'avais dit sur cette chaîne, j'ai enquêté dans ce milieu-là. J'ai rencontré des industriels, enfin des éleveurs de cochons industriels qui ne mangeaient pas leur production. C'est quand même effroyable. Voilà. Le jambon, n'achetez surtout pas de jambon espagnol. Parce que le jambon espagnol est encore plus

0: y a beaucoup plus d'antibiotiques qu'en France. Parce que les antibiotiques protègent justement de ces conditions affreuses. Donc on a on a rendu, tu vois, nos animaux comme des machines pour manger de la viande tous les jours. Et ça c'est vrai que les États-Unis, avec justement cette mode du hamburger, tu sais, dans un hamburger tu peux retrouver 10 animaux différents en fait. C'est un mélange, tu vois. Et en plus, il y a, depuis les années 2000, il y a ce que j'appelais la pink slim. Tu sais, ces résidus de viande qui sont collés à l'os, qu'on va à coup de karcher, tu vois, cher Nicolas Sarkozy, donc enlever comme ça de l'os pour faire une espèce de pâte et puis pour manger des knackis, tu vois. Voilà. Donc la viande, notamment aux États-Unis, est un point délicat, parce que vous l'avez compris, c'est de la mauvaise viande. Mais le point vraiment positif, c'est que Kennedy Jr., toute son équipe, Trump, se sont vraiment rendus compte que leur alimentation était délétère. Et qu'ils veulent arrêter de financer, je dirais, cette industrie. Voilà. Plus aller vers la santé, parce que là aussi, c'est une question d'argent. Parce qu'ils n'ont pas peut-être la sécu comme nous, avec qui remboursent tout et n'importe quoi. Mais les États-Unis, c'est ça leur coûte beaucoup, beaucoup d'argent d'avoir un peuple qui est malade. Donc c'est un renversement. C'est la boucle, si tu veux, qui se boucle, qui se referme. Tu vois. Ils se sont rendus compte que l'industrie a pris beaucoup trop de place, notamment dans la production, et n'a pas pris assez en compte les contraintes sanitaires et de santé de la population. Donc c'est pour ça que je voulais finir sur Kennedy Jr. en finissant également par cette phrase « American food game over » avec un point d'interrogation. Bon, alors tu dis que je suis optimiste, peut-être en public, en privé je suis beaucoup moins, je suis peut-être Nicolas Stoker en privé, mais mais si tu veux, je pense qu'on se rend compte aujourd'hui que cette alimentation malheureusement est délétère et qu'elle nous a rendu addicts, parce que l'alimentation c'est une addiction en fait.
1: Alors oui, ça justement, et d'ailleurs tu expliques, chose assez terrible, que parmi tous ceux qui vont investir dans l'industrie alimentaire aux États-Unis, il y a les marchands de tabac, Philip Morris par exemple, champion toute catégorie de l'étude de l'addiction. Et donc on se dit que lorsqu'ils détiennent des parts entières de l'industrie alimentaire, eh bien le risque est évidemment aussi de faire dans l'addiction, et ça c'est criminel, en plus d'être de la mauvaise bouffe, ça va plus loin. C'est un des éléments les plus inquiétants, hein.
0: Oui, je savais que c'était un point que tu allais relever. C'est quand même assez incroyable que les cigarettiers, dans les années 70, on a commencé un petit peu, je dirais, à connaître les méfaits de la cigarette, quand même. Bon, quand on voyait des toubibs faire la publicité, tu vois, des Lucky Strike ou des Philip Morris en disant non, mais moi je me souviens, mon père qui disait à ma mère, mon père a beaucoup fumé des gitanes. Quand même, bon, allez. La cigarette française par excellence, avec la gauloise. Et il disait, regarde, notre médecin, il fume. C'est pas mauvais pour la santé. Bon, malheureusement, il est mort d'un cancer de la gorge. Mais les cigarettiers, donc, ont investi massivement dans les années 70 dans l'agroalimentaire, et notamment Philip Morris, qui dans les années 80, en fait, il va racheter Kraft Food. C'est énorme. C'est énorme. Et il y a aussi un point très intéressant que je soulève après avec. Par exemple, Unilever, qui est un groupe alimentaire énorme, tu vois, va racheter, mais là aussi, c'est juste un pied de nez, tu vois. Le même jour.
1: Là, le cynisme.
0: Je regarde le livre, c'est le 12 avril 2000. Il rachète le même jour Ben & Jerry, les glaces, et Slim Fast.
1: Tu vois. Donc à la fois ce qui fait grossir et ce qui fait maigrir.
0: Alors moi, ce qui fait maigrir, je suis pas un pro Slim Fast, hein, je me souviens, non, tout le monde se souvient de Clémentine Célarier qui faisait la publicité pour Slim Fast, c'est ces espèces de shakers hyper protéinés qui vont réduire les calories et qui vont nous faire mincir. Mais bon, je trouvais quand même qu'Unilever, c'est voilà. Ouais, donc ils sont de partout. Tout comme BlackRock et Vanguard. Hein,
1: Alors ça, c'est la financiarisation. C'est-à-dire qu'on retrouve dans les conseils d'administration, aussi bien de l'alimentaire que de Big Pharma et autres, on retrouve ces grands gestionnaires financiers que sont BlackRock et Vanguard, par exemple.
0: Je dis, l'agroalimentaire, c'est vraiment un pilier de la finance mondiale. Mais voilà, après BlackRock, Vanguard. D'ailleurs, où est-ce qu'on les trouve pas? Tu vas me dire, parce que c'est comme les Rothschild, tout ça. Enfin, c'est des gens qui sont de partout, en fait. Ils investissent de partout.
1: Mais ils investissent, des tu vois, aussi.
0: Ils investissent sur des marques soi-disant concurrentes. Je parle en début de chapitre de livres de Coca-Cola et de Pepsi. Cette fameuse guerre. En fait, les actionnaires sont quasiment les mêmes. Tu vois? Mm-hmm. On invente de la fausse concurrence. Donc, avec un positionnement marketing qui est différent. En fait, Coca-Cola, c'était plus pour papa. Les jeunes buvaient du Pepsi. Pourquoi? Parce que Pepsi, ben, il y avait Michael Jackson, il y avait, tu vois, Madonna, Britney Spears, etc. Donc, il y avait ce côté jeunes, donc, dans Pepsi. Et donc, cette American Food, comme tu l'as dit en introduction très justement, est devenue un empire mondial. En fait, ils ont exporté leur culture dans le monde entier.
1: Oui, c'est cet aspect mondial, évidemment, qui n'est pas la moindre des caractéristiques de cet American Food, un livre de Gilles Lartigot, édition, comme toujours, Winterfield, livre donc, une invasion qui a commencé par une libération. Eh bien, on va y revenir, chers auditeurs de Radio Courtoisie, dans ce libre journal de géopolitique profonde, tout de suite après ce très court Bobineau.
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1: Eh bien voilà, chers auditeurs de Radio Courtoisie. Vous êtes dans ce libre journal de géopolitique profonde. Même Radio Courtoisie se met à parler de podcasts, de Deezer, de Spotify. J'en vois un qui rigole dans sa barbe. C'est Gilles Lartigot, mon invité du jour, avec son livre American Food aux éditions Winterfield. Gilles.
0: D'ailleurs, Nicolas, tu parles de podcast. Est-ce qu'il y a un mot en français pour dire podcast?
1: Non, j'ai un enregistrement radio peut-être. Voilà.
0: Après, bon, voilà, l'anglicisme ne me dérange pas tant que ça. Voilà, il faut pas que ça devienne exagéré.
1: Mais le problème, c'est que c'est la communication, c'est comme la bouffe, c'est comme c'est comme la nourriture. Ça a été totalement, encore une fois, ça fait partie de ce soft power.
0: Oui, le soft power, bon, là, ça reste que des mots, quand même, tu vois. C'est pas de la nourriture qui va...
1: Ouais, mais ça en dit long, ces mots, quand même, que si on parle anglais, si on en vient... Parce que l'informatique, tu parlais de l'informatique en disant, il faut, et à juste titre, il ne faut pas négliger et renoncer à l'informatique. Mais l'informatique, ce n'est... Moi, un informaticien, quelqu'un qui travaille dans la communication et dans l'informatique... Parfois, je ne te cache pas, et alors surtout s'il est jeune, d'une génération, moi je suis né en 68, ceux qui sont nés, on va dire, autour de 2000, voire après, des fois je ne comprends même pas ce qu'il raconte. Je comprends pas.
0: Il parle au code, il parle en wesh.
1: Oui, ne sont que des mots anglais, et techniques en plus de ça.
0: Ouais, certainement. Après voilà, je dirais là aussi...
1: Alors après, c'est la mode. Après, il y a les modes et tout ça. Et d'ailleurs, ton livre, tu le débutes sur... Bah, j'aimerais bien peut-être qu'on y revienne, parce que à chaque fois, que ce soit pour le hamburger, que ce soit pour les différents éléments, les Kellogg's, le Coca, avec la concurrence Coca-Pepsi, eh bien... j'aimerais qu'on parle peut-être un petit peu du chewing-gum, parce que tout débute par le chewing-gum. Hein, cette libération, eh bien le GI, il mâche un chewing-gum, et t'explique d'ailleurs que, tu l'as dit au début, mais ce que tu n'as pas dit au début, mais que tu écris dans ton livre, c'est que même à l'origine, pour les Américains, mais c'est un peuple suffisamment plastique, eh bien c'est aussi une découverte qui leur vient du territoire américain, mais de ceux qui étaient là avant eux.
0: Ouais, d'Amérique du Sud. On va pas forcément rentrer trop dans le détail, mais il y a une société qui était un géant, en fait, du chewing-gum, c'est Wrigley. Alors Wrigley, ça s'écrit Wrigley. Je pense que tout le monde se rappelle de ces Juicy Fruits, donc avec un magnifique emballage jaune, tu vois, jaune et rouge, avec un goût totalement artificiel, si tu veux, mais qui est très très addict. Et ce chewing-gum, je le disais en début d'émission, zéro intérêt nutritionnel, c'est un shoot de sucre. Et aujourd'hui, il n'y a quasiment plus de chewing-gum avec du sucre. On a des chewing-gums avec des édulcorants. Alors, je ne vais pas trop parler d'édulcorants, parce qu'il y aura un dossier certainement à la rentrée, en tout cas avant la fin de l'année, et je viendrai le défendre ici, mais les édulcorants sont vraiment là aussi une invention industrielle, avec de fausses promesses. Mais ce chewing-gum a donné, je dirais, cette habitude d'avoir quelque chose en bouche, et de créer une sensation non pas de satiété, mais qui donne faim, parce que qui dit chewing-gum dit salivation. La salive, ça sert à quoi ? La salive, ça sert à aider à digérer les aliments. Mais alors, qu'est-ce que fait le chewing-gum si ça génère de la salive et que le corps n'y a pas d'entrant? Donc ça dérégule et ça crée la faim en fait. Ça crée la faim, plus bien sûr tous les problèmes dentaires. Voilà. Donc ceux qui ont des couronnes ou des implants comme moi interdits les chewing-gums depuis très longtemps. On a d'autres choses aussi pour avoir la bouche fraîche. Hein. On a ces fameux zans, tu te souviens les zans, les réglisses zans, les lajonis aussi. Les lajonis, une marque française extraordinaire. Moi j'adore tu sais, toutes ces vieilles conserves, les marques de sardines, de réglisses comme ça des années 50, 60, c'est magnifique. C'est très old school.
1: Ta génération est comme ça, c'est une génération de nostalgiques.
0: Oui, non pas de boomers, nous sommes des enfants de boomers, ne nous traitez pas de boomers, voilà.
1: Voilà. C'est parce qu'il y a eu un défaut de transmission entre la génération boomer et la génération qui a suivi, qui a cette nostalgie, parce qu'il y a quelque chose, comme si quelque chose ne nous avait pas été transmis, qui produit justement, à mon avis, cette forme de nostalgie.
0: Oui, c'est la fameuse génération X. On n'en parle pas assez, en fait. Cette génération X, voilà, qui est née juste après, donc, les boomers, on a connu, nous, des révolutions extraordinaires. On passe du téléphone à cadran, au Minitel, et après à l'Internet. Voilà, on a assumé une explosion du, ce qu'on appelle le progrès, que n'a pas connu les générations précédentes. Voilà. Donc, si tu veux, le chewing-gum, voilà, il y a pas forcément à en dire plus, mais c'est pour moi le point de départ. Et je te disais tout à l'heure, moi, je voudrais, si tu le souhaites, bien entendu, qu'on parle de la révolution verte, qu'on parle du remembrement, qu'on parle de ses conséquences de l'américanisation, où avec Eder Pisani, on va avec le plan Marshall, recevoir donc des financements et surtout moderniser notre agriculture. C'est donc là.
1: Oui, on peut tout à fait. Chers auditeurs, posez bien vos questions dans ce livre Journal Géopolitique Profonde. J'en ai vu déjà plusieurs qui sont tombées. On va développer dans la dernière demi-heure l'échange avec les auditeurs. Donc allez-y, posez vos questions, envoyez des messages, embêtez peut-être même Patrice au standard. On répond aux questions à partir de 10h, c'est dans 9 minutes. Alors oui, bien sûr, ça fait partie, j'ai ce sujet et puis j'en ai un autre avant d'arriver à peu près à vers 10h. Okay. Donc oui, Gilles, en effet, cette révolution verte, ces financements, ce moyen, cette façon de faire évoluer finalement l'agriculture, la paysannerie, va avoir un impact global, puisque d'ailleurs, de toute façon, et les États-Unis et l'Amérique, c'est comme ça, ils cherchent à avoir la main sur l'ensemble de la chaîne de la production de la terre jusqu'à l'assiette.
0: Oui, c'est pas question de pouvoir, c'est question aussi de business, en fait. Voilà. Les machines-outils, les fameux John Deere, les tracteurs, tu vois. Donc, il faut se rappeler que la France, à la sortie de la guerre, donc, est affamée. On est dans une situation d'urgence. On va voir donc chez nos amis américains qui nous ont libérés. C'est marrant parce que les Russes, on n'en parle pas. Tu sais que la jeune génération vraiment sont des russophobes. Ils sont complètement ignares en fait. Ils ne savent pas qu'ils ont combattu le Troisième Reich. Enfin voilà, ils ont payé le prix du sang quand même, les Russes.
1: Mais tout est fait aussi. Nos médias font le maximum pour qu'il en soit ainsi. Hein. On ne parle même pas du 9 mai, par exemple.
0: Non, mais c'est pour ceux qui ont un minimum de connaissances d'histoire, je ne dis pas d'être une érudit. Mais c'est inconcevable, les journalistes de plateau, c'est la propagande, la doxa, c'est juste inconcevable pour des gens comme nous qui avons un minimum d'informations. Nous ne sommes pas des complotistes, nous basons sur des faits. Donc là, par rapport donc à cette révolution verte, donc Edgar Pisani, on va se tourner vers nos amis américains. Mais les États-Unis, il faut savoir que c'est pas la France. Les États-Unis, c'est des territoires déjà vastes, c'est 52 États. Il y a des plaines, des champs à perte de vue, qu'on a peut-être dans la Drôme, chez nous. Mais en Bretagne, je parle de la Bretagne parce que j'ai vraiment... Bon, je suis pas breton, j'adore la Bretagne, j'ai beaucoup d'amis de bretons. Valérie, son père est natif donc de Fouesnant. Et on aime beaucoup la Bretagne, ce territoire sauvage. Mais il y avait que des petits bocages, en fait, que des petites parcelles. Mais ces petites parcelles, c'était la polyculture. Dans les petites parcelles, on pouvait pas faire rentrer des tracteurs. Il y avait que les bêtes, tu vois, qui pouvaient labourer, etc. Donc, il y a eu... cette époque-là qui a laissé encore des plaies béantes, vraiment parlez-en aux Bretons, vos amis Bretons, le remembrement des terres. C'est un peu comme le Covid, il y a eu les pros et les anti. Il y a eu ceux qui ont accepté de vendre leurs terres, en fait, de faire un regroupement. On appelle ça le remembrement parce qu'au lieu de 10 parcelles, ben, il n'y en avait plus qu'une. Ça a défiguré totalement le paysage français. Donc ils ont appliqué bêtement... la méthode américaine, qui pouvait peut-être marcher dans des territoires comme la Drôme et d'autres territoires français. Je suis assez mauvais en géographie, mais tu vois, tous les territoires qui produisent énormément de céréales. Et il y avait une problématique aussi pour produire de la viande, notamment du cochon. Et Edgar Pisani, il a regretté jusqu'à la fin de sa vie, il a voulu faire à cette époque-là de la Bretagne une terre à cochon. Et quand je vous dis algues vertes, j'ai pas besoin d'en dire plus. C'est une catastrophe sanitaire, en fait. Un des plus beaux coins français qui est la Bretagne, d'être envahi tous les étés par ces algues vertes, et même quasiment toute l'année, à cause justement de cette production intensive de cochons. Donc pour en revenir au remembrement, il y a eu des paysans qui étaient contents, en fait, de vendre leur terre, et puis on leur a loué une autre parcelle, tu vois, par-ci, par-là, et il y a eu... la création de la FNSEA, il y a eu ces riches propriétaires terriens où le paysan est devenu un salarié agricole. C'était le début de la fin, en fait. C'est là, la révolution verte, nous avons trahi nos paysans, purement et simplement. Et là, on peut le dire avec notre recul de l'histoire, donc c'est pour ça qu'il ne faut pas forcément juger ce point crucial qui sont les années après-guerre, parce que je vous rappelle que la France mourait de faim, on ne produisait pas assez. Et là, on était en état de quasiment de surproduction. Donc, exportation, etc. C'est devenu donc le marché et puis la bourse comme ça agricole. Et donc, ce remembrement a laissé des plaies béantes parce que ça a saccagé toutes les terres en Bretagne pour des questions de production. Voilà. Là, on pensait pas forcément.
1: Et maintenant,
0: qualifié.
1: On a carrément des ingénieurs agricoles. C'est devenu une science. Et investissent, tout comme il y a, on parlait de BlackRock tout à l'heure, investissent aussi des oligarques, des grands milliardaires qui achètent des milliers et des milliers, des dizaines de milliers d'hectares, comme par exemple Xavier Niel, pour ne citer que lui, hein, qui est particulièrement actif et nocif, je dirais, en Bretagne. Donc, ça, c'est. C'est en effet, mais c'est aussi peut-être, Gilles, la faute originelle d'une certaine paysannerie qui a accepté de jouer ce jeu-là aussi. Et la PAC qui a été aussi dans l'agriculture intensive, qu'on le veuille ou non, et Chirac. Et on disait, ce brave Chirac, qui s'est tapé au cul des vaches. Mais enfin, c'est la FNSEA, c'est-à-dire que c'est une faute française, hein. Je sais pas si on a trahi, tu crois?
0: Je sais pas, j'ai mis une pièce dans le cochon, là, vous avez vu, et Nicolas s'est emballé de suite, là. Je lui ai laissé, il est parti, donc, là, sa colère habituelle. Non, je plaisante. Mais, non, tu as tout à fait raison. Mais tu sais qu'en fait, il y a un Davos breton, en fait, hein. Il y a une mafia en Bretagne. Hein.
1: Ah oui, ça, bah, ça, exact.
0: Voilà. Il y a un Davos breton.
1: Tu peux en dire plus, deux mots, si
0: écoute,
1: tu veux,
0: ça serait un sujet en part entière. Donc, tu sais que j'aime beaucoup venir chez vous. Donc, sachez que j'ai quelques pépites d'ici la fin de l'année. Mais, donc, pour en revenir, donc, à ce remembrement, donc, ça a été aussi un point crucial pour le changement, donc, de l'agriculture. Et nos paysans sont devenus, voilà, des salariés agricoles. Et ils ont été soumis à la PAC. Alors, la PAC, c'est la régulation des prix. Donc, ça veut dire qu'ils ne sont plus maîtres de rien, en fait.
1: Non.
0: Et aujourd'hui, on les expulse de plus en plus de leurs terres en leur mettant des contraintes qui sont effroyables. Et en même temps, tu signes avec le Mercosur des pays qui n'appliquent pas les contraintes que tu imposes à tes propres, j'irais, paysans. C'est comment ça. On peut accepter ça, Nicolas? Ce n'est pas possible. C'est vraiment une trahison, hein.
1: Oui.
0: Moi, j'aimerais,
1: oui,
0: j'aimerais beaucoup hein, qu'on ait Nuremberg, si tu veux, post-Covid et puis ces dernières décennies où on trahit notre pays, on trahit les valeurs de nos anciens, tout ça pour des intérêts européens, pour des gens qu'on n'a pas élus. Bon, je sais pas.
1: Et puis ça va finir en désert agricole, parce qu'en plus c'est maître du paysage, et déjà le paysage a été en partie modifié, et bien aujourd'hui le paysage va être abandonné, ces jardiniers du paysage, de l'espace que sont les paysans, parce qu'aujourd'hui on fait mourir, après avoir fait pousser le culte de l'intensivité, ouais. On laisse mourir notre paysannerie, on va pas reprendre le débat sur la dermatose nodulaire dite contagieuse, qui n'est pas contagieuse d'ailleurs, c'est faux, rien que le mot DNC est faux, car ce n'est pas une contagion quand on se fait piquer par un thon, hein, ou par une bestiole, par un insecte, c'est pas une contagion. Contagion, c'est lorsque ça passe d'un bovin à un autre, hein, ou d'un bovin à un homme d'ailleurs. Ce n'est absolument pas le cas de cette DNC. On voit bien qu'aujourd'hui il y a une volonté d'en finir, et d'en finir aussi avec la viande, hein, avec la viande. On va vers des viandes synthétiques, hein.
0: Alors Je suis assez, je dirais, partagé par rapport à cette évolution sur la viande synthétique. Je pense que l'élevage industriel et l'élevage intensif a encore de belles années devant lui, puisqu'il y a beaucoup de pays, comme je te disais, les pays d'Afrique du Sud, notamment, d'Amérique du Sud, pardon, et le Brésil, l'Argentine, etc. Pour changer une industrie comme celle de la viande, il va falloir plusieurs décennies, voilà. Sachant que les fameux 1%, en tout cas les 0,1% qui nous gouvernent, sachez qu'ils mangent de l'excellente viande, et principalement de la viande française. Voilà. Dans tous les pays européens aussi, il y a des viandes d'exception, il n'y a pas que la France. Mais réellement, tu vois, je vais régulièrement, moi, au salon de l'agriculture. Alors je suis pas pour aussi l'exposition des bovins, etc. On sait que c'est pas la place pour, voilà, mais quand même on voit des bêtes, mais juste extraordinaires, quoi. Moi je me crois dans un film Marvel, tu vois, quand je vois ces taureaux, ces trucs avec des couilles mais énormes, tu vois, des ballons de foot, des têtes, c'est quelque chose, en fait, la paysannerie, vraiment. Et j'espère que ça deviendra, c'est qu'il y aura encore des irréductibles. Et c'est pour ça que je suis revenu en France. Tu sais, le Québec n'a pas cette volonté comme les Français de résister. Nous sommes des résistants. Nous sommes des résistants dans l'âme. J'en suis persuadé. Voilà.
1: T'en es persuadé. Tu vois, t'es optimiste.
0: Je suis optimiste parce que je suis Marseillais aussi. Tu sais que j'exagère donc régulièrement et je m'en amuse. Mais sincèrement, je crois que le Français est un chieur, en fait. Voilà, dans le bon sens du terme. On se laisse pas faire.
1: Tout à fait, Gilles. Il est 10h, le moment de commencer. Ben, on a à poser des questions, je vois qu'elles tombent les unes après les autres. Ben, tiens, déjà, une pierre dans notre jardin, mais d'un message qui en réalité est sympathique de cet auditeur. Cher Nicolas, mes oreilles saignent ce matin avec autant d'anglicisme. Monsieur Lartigot a tort sur ce point. La langue est essentielle au sens propre. C'est elle qui forge la pensée pour manipuler l'IA. Notre beau français est justement particulièrement utile pour sa précision. Deux points. Les prompts, entre parenthèses, les données d'entrée, sont ainsi beaucoup plus efficaces en français. Pour le reste, bravo à Monsieur Lartigot pour démasquer l'imposture alimentaire. Quant à vous, Nicolas, continuez à combattre pour notre belle langue.
0: Je peux répondre à ce monsieur.
1: Ah merci. Bien sûr, merci. C'est fait pour ça.
0: Merci pour c'est ce compliment. Voilà, rassurez-vous, American Food, c'est que le titre, le reste, il n'y a pas d'anglicisme. Moi, je suis un amoureux de la langue française. Voilà, j'essaye d'écrire simplement à mon niveau. Je suis pas du tout un littéraire. Je prends beaucoup plaisir à écrire. D'ailleurs, maintenant, je vais sortir aussi des livres audio. Je vous donne cette exclue aussi également. Apparemment, j'ai une voix qui est assez agréable. Donc, j'écris un peu comme je parle, tu vois. Je suis un amoureux, moi, de la langue française. Je suis un des premiers défenseurs de la langue française. C'est pas pour ça que je ne vais pas utiliser des termes anglais. Voilà, je ne me refuse rien. Je ne me refuse rien. Par contre, je défends la langue française. Voilà, c'est pas parce que j'utilise des titres comme Hit ou American Food. Moi, tu connais ma passion pour la musique. D'ailleurs, il y aura un prochain ouvrage sur la musique. Il faut absolument que j'écrive sur cette passion qui m'arrange depuis que je suis adolescent. Mais tu verras avec un point de vue sociétal et tu vas adorer encore ce bouquin. Vraiment. Donc, pour moi, le rock, c'est anglais. Voilà, le rock, ça sonne, c'est l'anglicisme. Pour moi, la chanson française, c'est Jacques Brel, c'est Brassens, c'est Léo Ferré, c'est Aznavour, c'est Gainsbourg, quoique ses mœurs sont complètement dégueulasses, je suis d'accord, mais c'est un génie aussi, c'est un poète, c'est voilà. Mais ce n'est pas le rock. Voilà, le rock, c'est de l'anglais. Donc je ne vais pas ne pas écouter de rock parce que je fais abstraction. Et très souvent, les albums, notamment les concept albums dans les années 70, comme The Wall ou Ziggy Stardust from Mars de David Bowie, si on peut ne pas passer à côté, si on apprend un peu l'anglais, il faut être aussi multilingue, il faut pas se replier sur nous-mêmes, tu vois, et faire abstraction justement sur tout le reste. Il y a, ça n'est un parfait exemple, mais je suis un fervent défenseur de la langue française, donc je voulais rassurer cet auditeur. Voilà.
1: Mais eh bien, il est certainement rassuré, l'auditeur en question. Une auditrice, bonjour Nicolas et bonjour à votre invité. Nous allons bientôt, alors là tu vas te régaler de ce message de cette auditrice. Nous allons bientôt fêter nos noces d'or et je me souviens que mon chéri, au début de notre amour, m'avait invité dans un Wilpy. Nous n'avions pas beaucoup d'argent et j'avais découvert avec bonheur ce style de restauration. Je pense que s'il renouvelait cette expérience, je divorcerais. Merci pour cette émission qui va être passionnante comme toujours.
0: Ah, merci beaucoup. En fait, j'ai écrit ce livre-là, c'est vraiment pour les personnes de notre génération, je pense.
1: Oui.
0: Tu vois, j'ai beaucoup de référents, tous les référents que tu trouves dans le livre, ça nous parle, parce qu'on a vécu cette époque-là. Et qu'est-ce qui reste, je dirais, à la fin de ta vie? Ben, il reste tes souvenirs, hein. Nos souvenirs sont notre seul vrai patrimoine, comme j'ai écrit dans mes livres. Mais il reste aussi les émotions. Et peut-être quand vous vous souvenez du première fois que vous avez bu un Coca-Cola, ou voilà, on sait que c'est mauvais aujourd'hui. Moi, j'en bois de temps en temps. Je suis pas du tout un extrémiste, tu vois, que c'est dans l'alimentation, etc. Par contre, ce qui est aujourd'hui, je dirais, politique et manipulation sociétale, là, je suis plutôt extrême, en fait, dans mes jugements, parce qu'il y a des choses que je n'accepte pas. Voilà, au niveau des valeurs, etc. Tout comme la musique. Malheureusement, je sais que là, Jules était à Marseille hier, il a bloqué toute la ville, il y a 50 000 personnes, il a fait 100 000 personnes au Stade de France. Moi, je peux admirer peut-être sa carrière professionnelle, parce qu'il faut savoir que Jules, en fait, est un artiste indépendant, donc il s'est pas fait avec les maisons de disques, mais pour moi, c'est inécoutable. Je suis désolé. C'est comme si vous faites, vous demandez.
1: Il y a Aya Nakamura là qui s'est produit encore dernièrement.
0: Je n'arrive même pas à prononcer son nom, tu vois. Donc je ne pourrais pas. Bon, Jules, c'est un peu plus facile. Donc voilà. Mais c'est une musique en fait que je ne comprends pas parce que moi j'ai des bases. J'ai des référents. C'est comme si tu te dis à un grand sommelier, tu lui fais boire un soda. Il comprendra pas, c'est pas du vin, quoi. Oui, mais voilà, tu sais, le fameux vin américain, etc. Donc, c'est que notre génération, nous avons de la culture. Et nous sommes en charge de transmettre cette culture. À ceux qui veulent bien nous écouter, bien entendu. Et la culture musicale, pour moi, est très importante également. Il y a la culture française. Mais on peut pas vivre que sur le passé, sur Jacques Brel, Charles Aznavour. Il y a des pépites. Moi, je suis un grand fan de Michel Delpech, tu vois. J'ai sorti aussi des titres. Voilà, je sais pas si tu te souviens de Patrick Coutin.
1: Bien sûr, je me souviens très bien de Patrick Coutin.
0: J'aime regarder les filles qui marchent sur la plage.
1: J'aime regarder les filles. On a dansé là-dessus en boîte de nuit, hein, quand on avait 18 ans. Hein.
0: Mais t'imagines ce titre-là aujourd'hui? Je pense qu'il passerait pas sur Radio France, tu vois.
1: Ouais, c'est sûr.
0: Donc voilà, j'aime la musique française, mais j'aime aussi la musique anglophone. J'aime aussi la musique américaine. D'ailleurs, le rock américain est très différent du rock anglais. Voilà. Et puis il y a des, comment on dit. Alors, allez, je vais faire dresser les cheveux sur la tête du précédent auditeur qui nous a laissé ce message. Il y a des masterpieces. Ouais. Voilà. C'est donc des albums cultes, voilà. Je voudrais vraiment en parler parce que ça fait partie également de notre culture générale. Et je pense qu'aujourd'hui, l'avenir n'est plus aux spécialistes vraiment de domaine. Je pense que notre force peut être cette culture générale, cette transversalité. Tu vois, des fois, je peux m'appuyer sur de la musique, de la bouffe, de la politique, tout ça, pour produire un concept ou des idées ou voilà. Cette pluralité, on appelait ça la culture générale. Je sais pas si aujourd'hui on emploie encore ce mot-là ou si c'est enseigné à l'école. Je sais pas. culture générale. Tu vois ce que je veux dire, Nicolas?
1: Oui, je veux bien, oui.
0: Tu vois? Puis c'est, quand vous êtes cultivé, mais vous êtes le roi des dîners, en fait. On vous invite tout le temps. Parce que moi, on m'invite pas beaucoup, mais je sais pas, peut-être un bon invité. Je casse le moral, tu vois, où je plante l'ambiance.
1: C'est ça, ouais.
0: Et voilà, entre voilà, les enfants, l'école, la pluie, le beau temps, Jules, etc. Bon, c'est là, tu vois, on n'a rien à dire. Mais amener un sujet comme, je sais pas, des sujets que vous apprenez et vous transmettez, vous racontez des histoires, mais c'est passionnant. C'est ce qui nous fait vivre, c'est ce que nous devons transmettre.
1: Tout à fait. Un auditeur, ce cher Denis, il est évident, cher Gilles Lartigot, il est évident que le McDo vous vend avec force photo des frites à un prix exorbitant et personne ne le voit. Si un restaurant ouvrier servait les mêmes frites, je veux dire une portion aussi minuscule à ce prix, l'ouvrier les jetterait à la face du patron. Bien
0: oui, exact. Exact, exact. Donc je me suis arrêté, pas récemment, mais lorsque j'écrivais American Food, je me dis, allez quand même. Je vais retourner, tu vois, au McDo. Moi, j'en ai mangé, les McDo. Hein. Même quand j'allais au cinéma, j'amenais mon hamburger, tu vois. Donc, j'embaumais toute la salle de cinéma. J'ai pas pu le manger, en fait. J'avoue, je suis allé prendre au drive un McChicken, parce que bon, j'avais quand même pas mangé du bœuf, mais rien que l'odeur, ça m'a vraiment rebuté. Et puis, les frites, elles sont molles, elles sont pires que les frites Mikeen. Quoi de plus simple de faire des frites? Alors, nous, les frites, avec Valérie, on les fait au four. Alors, j'ai eu une altercation avec Pierre-Guillaume Mercanal qui me dit, non, c'est pas des frites. Les frites, c'est frit. J'ai dit, oui, mais.
1: Oui.
0: Voilà. Oui, c'est vrai. Mais moi, si tu veux la frite, c'est la forme. On peut très bien les mettre au four avec de l'huile d'olive, tu vois, et tu passes 180 à 30 minutes, et puis tu as tes, des frites, voilà, des pommes au four. Voilà. On
1: peut appeler voilà, ça des pommes au four.
0: D'accord? Ça n'a rien à voir, quoi. Les gens aujourd'hui qui ne connaissent pas ça passent vraiment à côté de quelque chose. D'essentiel. Savoir cuisiner, savoir transformer des aliments bruts, qui sont en plus pas chers, et pouvoir, je dirais, se nourrir et puis en bénéficier au niveau de sa santé, au niveau de son moral, au niveau de son sommeil, l'implication de la nourriture dans notre quotidien est très, très, très importante. Vraiment, on n'a pas idée.
1: Dans ton livre American Food, il dit que je ne saurais que trop conseiller à nos auditeurs édition Winterfield. C'est un livre qui est très pédagogique, qui se lit bien, qui est très percutant et que j'ai lu d'ailleurs. Il y a à un moment donné, tu parles d'ailleurs dans les McDo, à mon avis, un des pires forfaits qui est commis McDonald's, c'est le fameux, excusez-moi à nouveau pour le mot anglais, mais c'est le mot qu'ils emploient, le fameux Happy Meal. Happy Meal, c'est vraiment de la malbouffe pour des gamins, qui a, avec un jouet à l'intérieur, et où tu dis, de façon, j'ai lu sidéré, que ça a effet de McDo, eh bien, le premier vendeur de jouets sur le marché.
0: Devant ma tête, ouais. Ouais, devant ma table Lego, ouais, c'est devenu le premier vendeur de jouets. C'est extraordinaire, hein, d'ailleurs. Ouais. Alors, ils ont appliqué avec le Happy Meal, qui est, comme je dis, un an sorti d'un brainstorming. Là, bon, désolé, là aussi, c'est un anglicisme. Donc, d'une réflexion vraiment marketing. D'ailleurs, qui est lui aussi un mot anglais, hein, marketing.
1: Mercatique.
0: Mercatique.
1: Il faut dire mercatique. Voilà.
0: Écoute, fais-moi une formation, parce que je veux pas être, si tu veux, mettre de l'argent, je vais remplir le cochon, là, parce que ça va, je vais me ruiner, là. Excusez-moi.
1: Donc, celui qui est derrière ton épaule gauche fait des bons. Tu ne vois pas, mais il fait des bons.
0: Il y a cette phrase dans le livre concernant le Happy Meal. Donc, si tu veux coloniser un pays, commence par les enfants.
1: Bien sûr.
0: C'est effroyable, hein.
1: Bien sûr.
0: C'est effroyable. Et donc, ça a été, tu sais, McDonald's, en fait, c'est le multiculturalisme avant l'heure. Venez comme vous voulez, bien c'est avant ça. Benetton, etc.
1: Non, mais c'est ça, mais bien sûr. Venez comme vous êtes, venez comme vous êtes.
0: Et on va donner à vos enfants des frites pourries, du hamburger, c'est quoi? Pour moi, le hamburger, c'est une nourriture pour bébé. Pourquoi? Parce que l'intérêt, lorsque vous mangez un aliment, c'est de mastiquer pour générer de la salive. Souvenez-vous, le chewing-gum, etc., tout se regroupe. Donc, lorsque vous mâchez, en général, vous prenez des légumes, ou même une viande de qualité, parce que la viande de qualité, elle n'est pas molle, elle n'est pas juste tendre. Il faut mâcher en général 20-25 fois avant d'avaler. Mm-hmm. Quand vous mangez un hamburger, vous mâchez en général 5-6 fois. Donc, vous avalez plus vite.
1: Ouais. Bah oui.
0: Et on prend cette habitude-là. Et on va pas détailler. Il est petit, le livre, mais il est costaud quand même. Hein, tu vois?
1: Oui, tout à fait.
0: Il y a le pain avec le pain de mie.
1: Tu vois, alors ça, oui, tu en parles très bien ouais. Du pain de mie, cet horrible pain de mie qui est bourré en plus de saloperies, qui est raffiné, qui n'a rien à voir avec notre pain. Heureusement, on résiste. Ça, c'est un élément de résistance.
0: Exactement. C'est pour ça que je voudrais en parler. Rendre hommage aussi aux boulangers pâtissiers également, qui sont excellents, même si on utilise énormément le sucre, bien entendu. Mais la pâtisserie, tout comme la viennoiserie, doivent être exceptionnelles. Il ne faut pas manger un pain au chocolat tous les jours. Il faut aller mollo. Mangez-en un le dimanche et vous verrez que vous l'apprécierez. Et je parle en connaissance de cause. Lorsque je suis parti au Québec, je faisais quasiment 2 heures de route le dimanche pour aller à Montréal et ramener un petit peu des viennoiseries à ma chair et tendre. Et on se régalait. On se régalait parce qu'on en mangeait peu. Et ce que vous mangez peu, vous l'appréciez. Quand c'est du quotidien, après, on ne l'apprécie plus. Donc, pour revenir au boulanger, l'intérêt du pain aujourd'hui, c'est le levain. Le levain permet de digérer le gluten. En général, les boulangers qui travaillent du pain au levain sont des boulangers bio, donc qui utilisent de la farine qui est non OGM, qui est de la farine du blé ancien, etc. Voilà. Quand vous sentez un pain doit sentir. Il doit sentir un petit peu cette odeur caractéristique du levain. Je suis venu à Paris, je crois que c'était hier. Donc pour GPTV, et je dans le train le matin avant de partir, je me fais des petites tranches de pain complet que j'achète une fois par semaine chez mon boulanger. Parce qu'après je le mets, tu sais, dans un torchon et il reste tendre entre guillemets, et puis je passe toujours au grille-pain. Ah, j'allais dire le toaster. Non, au grille-pain. Et donc je mange le sandwich, écoute, j'ai embaumé toute la rame. Ça sentait la boulangerie. Tu vois cette odeur, tu vois l'odeur du levain? J'arrive pas à la décrire, voilà. Et donc ça, c'est le pain au levain, c'est juste magnifique. Peu importe qu'il soit complet ou pas complet. Bon, c'est vrai que la baguette, c'est du pain blanc, mais voilà, s'il y a du levain, il n'y a pas de souci. Le pain de mie, c'est de la levure chimique. Oui. Tout comme le pain qu'on va acheter au supermarché. Il y a quand même 7 personnes sur 10 qui vont acheter au supermarché puisqu'elles font les courses là-bas. Le supermarché, ils ont fait fort, hein, parce que vous avez des boulangers qui sont des marques de supermarchés, des grandes enseignes, et qui vont cuire le pain, mais juste le cuire. Donc ça va sentir. C'est le pain chaud, c'est magnifique. Tu as envie de le manger, on dirait une brioche, en fait, le pain, la baguette donc, qu'on achète à Carrefour, par exemple. Voilà. Donc ça, c'est de la levure chimique, de la mauvaise farine. Ça vous détruit les intestins, ça vous fait de l'intestin poreux au bout de 30-40 ans de quotidien. De ce pain qui n'est pas du pain, et il y a ce fameux pain de mie qu'on a inventé pour faire des sandwichs et des clubs sandwichs, hein. C'est ça, en fait, le pain de mie, hein.
1: Exactement.
0: Et même Harris, tu te rappelles du pain sans croûte.
1: Tout à fait.
0: Non, mais c'est pas de la croûte, c'est juste doré. Non, mais le gamin, il veut que ce soit blanc. Mais tu te rends compte les habitudes que tu donnes à ton gamin. Mais en fait, les gamins sont tous junkies aujourd'hui. Du sucre, on en a parlé déjà longuement ensemble. Donc le pain fait partie aussi, le pain de mie, en fait, c'est le pain américain. Carré, mou, sans aucun intérêt nutritionnel. Et nous, tu vois qu'on est quand même des résistants, c'est quand même un point positif. Nicolas.
1: Tout à fait.
0: Bon, ah ok, on est d'accord là-dessus.
1: Tout à fait. Allez, on continue les questions parce qu'il y en a beaucoup, Gilles. On va essayer de répondre de façon... condensé.
0: Rapide, d'accord.
1: Un auditeur, ça c'est la question classique sur l'abattage halal. Où en est-on de la critique? L'objectif étant son interdiction de l'abattage halal, l'imposer presque partout, y compris dans les écoles, et sans qu'on le sache, sauf à se promener avec la liste des abattoirs qui tuent aussi les porcs, et monstrueux, combien de morts via Escherichia coli, bien courtoisement.
0: Oui, donc ça c'est un dossier que j'ai longuement exploité dans le tout premier livre, HIT, hein, sorti en 2014.
1: Oui, c'est ça.
0: Donc l'abattage halal, en fait, c'est quasiment aujourd'hui tous les abattoirs qui vont abattre halal. Et pourquoi? Parce que ce soit les musulmans, les juifs, ne mangent pas toutes les parties de l'animal. Donc, comme dans l'industrie de la viande, rien ne se perd. Il vaut mieux que ce soit abattu halal. Surtout que, je connais pas la législation à ce jour, Mais je pense pas que ça soit noté sur l'étiquette, hein, que c'était abattu de façon halal. Je pense pas. Hein. Ça l'était pas à l'époque, en tout cas. Voilà. Et ça, c'est un vrai scandale. C'est un vrai scandale. Mais si on le marque, je dirais 80% de la viande, c'est de la viande halal. Ça va être compliqué. Alors, quand je dis 80%, c'est un chiffre totalement au hasard. Hein. Mais je sais que dans les, même en ayant interviewé des gens qui travaillaient dans les abattoirs, notamment les tueurs. Les tueurs, c'est un poste bien particulier, parce que pour abattre, si tu veux, 600 cochons dans la journée, 300 jours par an, j'avais bonjour le karma, tu vois. C'est un profit très, très, très particulier, ces gens-là. Donc c'est un endroit qui est cloisonné déjà dans l'abattoir, parce que ceux qui travaillent sur la chaîne ne voient pas les animaux se faire abattre. Et tous ceux qui m'ont remonté les informations, ils m'ont dit, écoute Gilles, déjà l'abattage traditionnel, bon, c'est pas terrible, mais l'abattage halal, c'est une véritable boucherie. Mais en plus, il n'y a rien d'halal. Lorsque vous lisez les écrits, notamment du Coran, comment ils abattent les animaux, on se dirait, il faut qu'ils soient tournés vers la Mecque, il faut pas qu'ils voient le couteau, etc. Mais c'est pas du tout, en fait, c'est pas de l'abattage halal, en fait. Tu vois, je comprends pas. Soit tu respectes vraiment les écrits. Voilà, mais là, c'est du halal industriel. Le halal ne peut pas être industriel, je suis désolé.
1: Ben, on est bien d'accord. On est bien d'accord. Allez, cette auditrice, ben ça c'est un sujet que tu connais encore mieux, peut-être que le halal, c'est celui du cru. Bonjour. Et si on passait de la cuisine à la cruisine? Oui, je me doute, vous allez penser une écervelée New Age, reliquat hippie, mais les résultats existent dans un mieux-être. Seulement, le lobby alimentaire est tentaculaire. Comme indiqué, le Texas est un état à viande. Alors que fait Bill Gates qui veut imposer sa viande synthétique? Merci de l'émission. Bon, ben là, c'est le cru.
0: Oui, alors, désolé, madame ou mademoiselle, vous mélangez un petit peu tout. Moi, je connais très bien la cuisine crue. Je reprends un de mes préceptes, là encore, de mon grand-père, qui me disait « mange salade, jamais malade ». Je suis pas du tout un adepte du 100% cru. Voilà, contrairement peut-être à Thierry Casasnovas.
1: Non, mais elle disait du bien. Tu n'as pas compris le...
0: Oui, mais j'ai compris, bien sûr, qu'elle disait du bien.
1: Elle y est très favorable.
0: Mais moi non.
1: Ah, et toi non, d'accord,
0: non,
1: ok.
0: Moi non, je dirais contrairement, d'accord. Tu vois, à Thierry Casasnovas, à Irène Grosjean par exemple, voilà, vous n'allez pas faire manger du cru à un bébé par exemple, tu vois, comme ouais. Les végans, je dirais, quand t'es végan, jusqu'à ce que tu sois parent, quand t'es parent, t'es plus végan en fait, donc il faut raison garder, il faut manger du cru, bien entendu, les fibres sont excellentes, les nutriments sont très très bons, oui. Mais là aussi, l'argument du cru, c'est que la cuisson dégrade la qualité nutritionnelle des brocolis. Bon, je suis désolé, mais un brocoli que vous mangez cru ne peut pas être assimilé pour toute la population, hein, c'est pas possible. Donc par contre, un brocoli que vous allez faire tremper juste 2-3 minutes dans de l'eau bouillante ou que vous allez mettre à la vapeur 7-8 minutes, il va peut-être avoir un peu moins de nutriments. Mais la biodisponibilité, on en parle un petit peu, la biodisponibilité du cru, parce que bon, les crudivores, vous me faites rigoler. Il faut avoir un intestin qui est capable justement de détruire les fibres. C'est beaucoup beaucoup trop riche en le cru est beaucoup beaucoup trop riche en fibres. Alors il est vrai que ce soit le jeûne, que ce soit des régimes, c'est pas des modes alimentaires, des régimes crus qui vont pallier certaines pathologies. Oui, j'ai des multiples témoignages. D'ailleurs, ça m'a été reproché par Michel Simès quand je lui ai dit que j'avais des témoignages de personnes qui avaient jeûné ou qui étaient basculées au cru, qui avaient guéri de cancer. Voilà. Bon, est-ce qu'on guérit véritablement d'un cancer? En tout cas, la maladie ne s'était pas développée. Et moi, Je peux reporter aussi sur le livre Croquite. Valérie, aujourd'hui, sauve des animaux en arrêtant les croquettes, tout simplement. En les passant à de la viande crue. Donc là, c'est miraculeux. Miraculeux. Après, qu'il y ait un lobby de la viande, bien entendu. Qu'il y ait un lobby industriel, bien entendu. Qu'il y ait un lobby du petit déjeuner, là aussi, bien entendu. Mais il ne faut pas tout mélanger. Moi, je suis pour le cru, mais pas du 100% cru. Voilà, je ne suis pas un crudivore, je ne le serai jamais. Sauf, là aussi, de rares exceptions. Quand cette dame ou cette demoiselle me dit, c'est prouvé, etc. Non, il n'y a rien qui est prouvé, il y a des témoignages. On sait ce que c'est, les études. Hein. Donc, c'est beaucoup plus complexe que ça. En tout cas, si vous avez une phrase à retenir de Gilles Lartigot, c'est « mange salade, jamais malade ».
1: J'aime manger salade, jamais malade.
0: Avant le fromage.
1: Beaucoup de questions encore, Gilles. Je te demanderai chaque question une minute.
0: Ok, pas de souci, excuse-moi.
1: Une auditrice, nous disons nous sommes ce que nous mangeons, mais sait-on encore vraiment comment est produite notre nourriture, ce que mangent les animaux d'élevage et ce que l'industrie réserve ensuite à nos animaux domestiques? Bon, bah tout ça c'est bien vrai, mais vas-y, une minute.
0: Une minute, ben nos animaux d'élevage sont bien mieux nourris que nos animaux domestiques. Voilà, nos animaux domestiques, les amis, les chats et les chiens, sont les poubelles de l'industrie agroalimentaire. Voilà. Quand vous donnez des croquettes à votre animal, vous lui donnez les restes de ce que les animaux d'élevage ne mangent pas et ce que les humains ne mangent pas. Ouais. Là, j'ai Virginie qui me fait des grimaces là derrière la régie. Là. Elle se dit, ben, qu'est-ce que c'est, mon petit chien, Bianca, oh là là. Voilà. Donc voilà, c'est vrai qu'on peut pas être derrière chaque paysan. Voilà, il faut pas que la nourriture aussi devienne une paranoïa, les amis. Voilà. Si vous n'avez pas assez d'argent pour acheter le bio, parce que le bio aujourd'hui il y a des prix qui sont complètement déconnants. Hein. Moi, j'achète pas tout bio, je peux pas, j'ai pas les moyens. Hein. Donc mangez des légumes. Voilà, plutôt que ne pas en manger, ne mangez que du bio. Si vous n'avez pas d'argent, voilà, mangez des légumes qui proviennent peut-être d'agriculteurs, en tout cas locaux, mangez de saison et ne vous prenez pas trop la tête avec l'alimentation. Vous allez vous créer plus de problèmes que de bénéfices.
1: Une auditrice, toujours passionnant, chers amis. Vous savez que la nouvelle religion ne permet pas de manger de la viande. Cela a été voté en mars 94 aux USA et cela avance lentement mais sûrement. Qui finance l'écologie? Qui finance toutes ces associations et organisations non gouvernementales qui chassent les peuples de leurs terres, de leurs potagers et de leurs fermes pour les donner à des fonds de pension toujours américains destinés à nous rendre encore plus esclaves du mode de vie américain? Point, détruire la France est essentiel. La France qui devrait être la 51e étoile du drapeau américain, envahie par les Américains, non pas venus pour sauver la France, mais pour se l'approprier. Il faut vraiment continuer à expliquer, comme vous le faites, ce qu'est la France, qui est la France. La France, c'est nous.
0: Bon, j'ai rien à rajouter. D'ailleurs, c'est pas une question. C'est un développement qui est excellent. Donc les Américains, voilà, sont pas venus reconstruire l'Europe. En fait, ils sont venus la reprogrammer. Voilà, ils sont à l'initiative, vous le savez, de la création donc de l'Europe. D'ailleurs, Charles de Gaulle voulait déjà une Europe donc des nations, non pas une Europe fédérale comme qu'on est aujourd'hui. Hein. Mais malheureusement, la révolution de mai 68 avec le fameux rouquin fort en gueule et qui aime beaucoup les enfants, l'ont éjecté du pouvoir. Voilà.
1: Un auditeur, parce qu'il reste moins de deux minutes. Bonjour à vous et Virginie. En 1980, McDonald's ne croyait pas au succès de ses menus en France et avait donné la licence à une société française. Devant le succès, ils ont utilisé tous les moyens juridiques pour la reprendre cordialement. Tu le savais, ça?
0: Oui, c'est Jacques Dayan, en fait. C'est Jacques Dayan qui a amené le premier McDo, je crois, en 72. Ouais. Et ensuite, voilà, il s'est fait, je dirais, mis à la porte par les Américains. C'est pour ça que McDo arrive officiellement en 79. Mais là aussi, c'est un Français, Raymond Dayan, qui va ouvrir la première franchise McDo. D'ailleurs, je connais une personne qui est propriétaire d'un McDonald's à Marseille. Il est multimillionnaire. C'était un peu comme le Bitcoin, tu vois, le McDo à l'époque.
1: Bien sûr, on termine par le quatrain de notre cher Michel Dumas, qui est là, qui n'était pas là la semaine dernière, samedi dernier, mais qui est là ce samedi. Michel Dumas, j'entends Jean-Pierre Coff en colère criant « Tout ça, c'est de la merde en arguments brillants. Condamner la malbouffe, mâcher Chateaubriand, génial l'artigot, gerbe mes poissons et triant. » Voilà, nous avons même, tu vois, le quatrain dans ce livre journal de géopolitique profonde. Je Merci. Rappelle ton livre, Gilles, American Food, aux éditions Winterfield. Cette émission s'achève, tu as 30 secondes de conclusion.
0: Écoutez, bon appétit à tous, voilà. Prenez soin de vous, mangez correctement, faites-vous plaisir. Demain c'est dimanche, le dimanche c'est toujours repas d'exception. Voilà, donc oui. Faites-vous plaisir, petite viennoiserie, etc. Et si j'ai juste un conseil à vous donner, c'est que abandonnez les petits déjeuners sucrés. Voilà, soit faites le jeûne intermittent, mais revenez aux petits déjeuners salés, avec surtout les œufs à la coque. Si vous choisissez des œufs par exemple bleu blanc cœur, qui sont enrichis en oméga 3. Ou alors, Merci. Si vous habitez près de chez moi, je produis un petit peu d'œufs, pas beaucoup, hein, parce que j'en mange beaucoup, et je vous les offrirai gracieusement. Voilà.
1: Merci beaucoup, Gilles. Eh bien, merci, chers auditeurs. Je remercie encore Patrice au standard et Virginie à la technique. Bonne journée à vous, chers auditeurs de Radio Courtoisie en ce 30 mai 2026. Je vous dis, pour ma part, sur Radio Courtoisie, à mercredi prochain, Libre Journal de la Résistance française. Bonne journée à tous. Au revoir.
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3: Et nous retrouverons tout à l'heure à midi en direct le Libre Journal d'Antoine Assaf et d'Alexandre Apreval. Avec la chronique du Proche-Orient, Rome et Châteaubriand, histoire de chapelle Saint-Ursule de la Sorbonne avec Marie Guyot et la chronique du temps des pandémies avec Alexandre Orion-Caude, généticienne. Mais tout de suite, voici pour vous les controverses dirigées par Mike Borowski datant du 14 septembre 2024, l'arnaque des labos sur nos enfants. Je vous souhaite une excellente matinée sur Radio Courtoisie. Profitez bien de ce samedi encore bien ensoleillé sur Radio Courtoisie. Il est 10h30.
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6: Salut à vous, amis auditeurs de Radio Courtoisie. Je suis très heureux de vous voir ce samedi 10h30. On est le 14 septembre en direct sur Radio Courtoisie. Je salue bien entendu mon prédécesseur du Libre Journal de Géopolitique Profonde, Nicolas Stocker, Lara Stam, en patron d'émission. Ils ont été excellents, comme toujours. Je salue aussi mon voisin Dimitri de Kochko. On habite la même ville. Voilà, on est vraiment voisins. On se rencontre sur la ligne 14 de la mairie de Saint-Ouen. Je salue bien entendu Virginie qui réalise magnifiquement. C'est la Steven Spielberg de la réalisation radio. Elle est revenue, elle avait pris sa petite semaine de vacances dans le sud, je crois. Elle a pu se baigner dans la Méditerranée. Et une fois déjà, c'est pas mal déjà une fois, hein. Et à la piscine, et elle est parée jusque l'année prochaine, où elle ne prendra plus de vacances, parce que c'est comme ça. Donc je la salue, et je salue bien entendu notre ami Patrice qui est au standard, l'homme à la plus belle écriture. Il va venir m'apporter les questions, plein de vos questions. Et je sais que vous me poserez des questions en cette folle matinée parce que aujourd'hui on va parler d'enfants, de ce que font les labos sur nos enfants, la façon dont ils veulent faire ce business. Vous savez bien que le capitalisme cherche toujours de nouveaux marchés. Et ce marché, ils l'ont trouvé. Il faut donner moult médicaments à nos enfants. Il faut les élever à coup d'injections et de médicaments qui coûtent cher, remboursés par la sécurité sociale. Même si nos enfants ne sont pas malades, il faut les habituer jusqu'à la fin de leur jour. Ils ont 85 ans d'espérance de vie. Eh bien, pendant 85 ans, il faudra qui deviennent des laboratoires ambulants. C'est très beau, c'est ça, c'est la nouvelle société du World Forum économique mondial. Et je les salue, je salue donc Klaus Schwab et tous nos amis, et les Soros et Gates et compagnie, pour nous, parce qu'ils nous créent cette société merveilleuse. J'aurais tellement aimé naître en l'an 2020 et avoir droit à ces médicaments, mais malheureusement, la chance ne m'a pas permis de l'avoir. Merde. Ah là, j'étais grossier, pardon, excusez-moi. Donc, pour cela, je reçois Jean-Luc Robert, psychologue. Il a écrit cet excellentissime livre « Neurodivers plus, la diversité célébrée ». Mais c'est pas excellentissime livre « Neurodivers plus, la diversité célébrée ». Mais c'est pas celle que vous pensez,

0: Il y a aussi les autistes Asperger, les autistes je sais pas quoi. Il y aura d'autres types d'autistes, il y aura des catégories autistes A, B, C, D, E, F, G, H. Et donc, il faudra trouver un médicament pour tous ces autismes. Et on trouvera évidemment d'autres symptômes et d'autres maladies à nos enfants, parce que voilà, parce que les labos, c'est comme le trésor public. Dès qu'il s'agit de trouver un impôt, le trésor public a beaucoup d'imagination, donc les labos auront de l'imagination. Peut-être même que ils débauchent des gens du trésor public, les labos, pour pour savoir quelle nouvelle maladie on peut trouver, hein. C'est pas impossible. Bonjour cher Jean-Luc Robert.
1: Bonjour. Tiens, bonjour Mike Borowski.
0: Voilà, vous avez écrit ce livre Neuro Divers Plus. T'as, expliquez-nous, là, une petite genèse comme ça.
1: Alors déjà, Neurodivers Plus, ben, tout est dans le plus. Hein. Je me suis un peu inspiré, comme j'ai dit, des LGBTQIA+, pour dire que ce sont un peu les revendications et le besoin d'occuper un certain espace de la part d'une certaine population que l'on appellera neurodiverse ou neurodivergente ou neuroatypique. Je pense que ce sont des mots qui vous sont familiers. Et je m'en suis rendu compte, moi, en tant que psychologue...
0: Très sincèrement, non.
1: Non.
0: Mais allez-y.
1: Oui, bon, ça vient de plus en plus quand même dans le paysage, hein, je trouve, médiatique. Mais par exemple, qui n'a pas entendu à une table, ben moi, je suis HPI, moi, je suis HPE. Je crois que c'est vraiment des choses qui sont de plus en plus... Enfin, moi, je l'entends, alors peut-être parce que je suis psychologue et qu'on me confie cela.
0: Alors, là, qu'est-ce que c'est ? Alors, expliquez-nous, parce que nos auditeurs de Radio Courtoisie ne savent peut-être pas, même si... C'est des auditeurs d'élite, hein. Vous allez voir les questions qu'ils vont vous poser.
1: Ah ouais, je me tiens prêt.
0: qui font quelques lignes, hein, ou peut-être même quelques pages. Donc dites-nous, expliquez-nous un peu ce qu'est HPI, c'est-à-dire haut potentiel intellectuel, et HPE, haut potentiel émotionnel.
1: Alors.
0: En tant que psychologue, je parle, hein.
1: Oui,
0: pas,
1: en tant que psychologue.
0: Pas ma définition à moi. Mmh. Allez-y.
1: Un haut potentiel, c'est une personne qui est censée avoir des caractéristiques et des capacités qui seraient supérieures à la moyenne. Vous connaissez toutes la courbe de Gauss, c'est en cloche, hein, elle est normale, centrée, réduite. Vous avez au milieu, on utilise cette courbe pour évaluer le QI, notamment le coefficient intellectuel. Vous avez au milieu 80%, 85% de la population qui a un QI qui est équivalent entre généralement 100 points et enfin 90 même et 110. Et puis vous avez des extrêmes qu'on appelle les écarts-types. À gauche, vous avez ceux qui sont malheureusement déficients. Donc vous avez, si vous avez un QI à 60 ou à 70, ben vous êtes vraiment dans, voilà, dans un pourcentage très faible de 5% de la population qui, bon voilà, donc vous êtes déficient et en difficulté. Par contre, si vous avez un QI au-delà qui est dans les 130, vous êtes un génie, entre guillemets, en tout cas un haut potentiel intellectuel. Alors ça, c'est évidemment, ça a été déterminé, hein, par Alfred Binet, donc il y a fort longtemps, mais par la suite, on a rajouté le haut potentiel émotionnel. Alors vous voyez, c'est venu par la suite, et c'est toujours dans l'idée que on a un potentiel extraordinaire. Alors là, c'est plutôt...
0: Alors, émotionnel, comment ça ?
1: C'est plutôt dans le domaine des émotions.
0: C'est-à-dire que si je regarde Santa Barbara, je vais pleurer, quoi.
1: Ça non, mais ça voudrait dire que vous auriez, alors, encore une fois, une aptitude plus grande à l'empathie, que vous seriez quelqu'un d'hypersensible, etc. Mais alors que c'est considéré en psychologie comme plutôt un point faible, quand une personne est trop sensible et qu'elle a du mal à gérer, nous, on appelait ça mal à gérer ses émotions, on est passé d'un effet négatif. Vous êtes en fait quelqu'un qui est génial, c'est-à-dire que vous avez un potentiel émotionnel que d'autres n'ont pas, et alors qu'on vous a fustigé et qu'on a dit que vous aviez des problèmes pour gérer vos émotions, en fait, nous vous disons l'inverse, enfin je dis nous, tout le lobby qui est autour de ça, nous vous disons que vous êtes quelqu'un de génial et quelqu'un d'incompris. Parce que qu'est-ce qui va avec le haut potentiel ? Il y a des incompréhensions dans la société, et ces personnalités HPI, HPE sont censées être en difficulté parce qu'elles sont neuro-différentes, sont incomprises et comprendraient mal leur environnement. Tout ça, ça part aussi du TSA, du trouble du spectre autistique, où ils ont été dans la neurodiversité, pour dire que finalement, l'environnement doit être inclusif. C'est-à-dire, moi, vous, enfin, tous ceux qui sont autour de nous, devons être tolérants envers les personnes...
0: Mais c'est-à-dire que c'est une grande nouvelle, en fait. Vous me dites que, dorénavant, les HPI, c'est-à-dire haut potentiel intellectuel, c'est-à-dire des gens à plus de 130 de QI, poussent comme des champignons, même si, bon, je ne le vois pas trop lorsque je vois la nouvelle génération, mais peut-être qu'ils le cachent bien. Ça veut dire que c'est une nouvelle formidable. On a un pays de gens, enfin de nouvelles générations qui ont plus de 130 de QI, donc du coup, ils vont réussir là où les générations précédentes, et la nôtre aussi d'ailleurs pour le coup, n'ont pas réussi.
1: Non, malheureusement, parce que vous touchez un point sensible, c'est-à-dire que c'est un mensonge, en fait, un mensonge organisé, parce que là, on arrive à Big Pharma, mais bon, on va pouvoir...
0: Avant d'arriver à Big Pharma,
1: il faut savoir qu'il y a énormément, une grande manne financière, énormément d'argent à se faire sur ces business que j'appellerais le business

0: de la neurodiversité. Vous avez parlé tout à l'heure des maladies qu'on invente, il y en a énormément, hein. Je ne vais pas rentrer dans le domaine de la médecine, même si je pourrais dire beaucoup de pathologies qui ont été inventées pour pouvoir vendre des molécules, etc. Mais dans le domaine de la psychologie, c'est un énorme business parce qu'on vend non seulement des molécules, donc je pourrais citer la Ritaline, le Risperdal, le Medikinet, le Quazim, enfin bon, toutes ces choses que voilà, je suis très familier avec ces molécules.
1: On va parler de ces molécules, mais continuez. Donc, ne nous perdons pas de parenthèse.
0: Mais tout ce que je veux dire, c'est que il y a des milliards. J'avais vu le chiffre de 19 milliards. Enfin, j'ai été voir sur Wikipédia. Il y a énormément de chiffres.
1: 19 milliards, c'est quoi?
0: C'était la prescription du Risperdal, de la Ritaline. La Ritaline, c'est un médicament. Je vous ai dit à base d'amphétamine.
1: Attendez, ça veut dire que. Continue, ça passe d'amphétamine.
0: Je disais juste que la Ritaline, on donne ça aux enfants atteints d'un trouble du déficit de l'attention. Et effectivement, ça pousse comme des champignons. Aux États-Unis, beaucoup. C'est parti de là, d'ailleurs. Et en France, maintenant, c'est que dès qu'un enfant bouge un peu, on dit, ah, il a un problème de déficit d'attention. C'est un problème neurologique. Vous ne pourrez pas le régler autrement qu'en prenant de la Ritaline. Et la Ritaline, bon, c'est donc à base d'amphétamine. C'est un effet paradoxal parce que les amphétamines sont censées vous exciter. Mais là, sur ces enfants-là, ça aurait un effet paradoxal et ça les aiderait à se concentrer. Et comme on joue sur les affects, et vous savez que les parents ont très peur que leur enfant ne réussisse pas à l'école, ça part beaucoup de là, il n'arrive pas à se concentrer, il est agité, il perturbe la classe, on lui donne de la Ritaline parce qu'il est TDAH, donc les parents viennent de me demander de confirmer, moi en tant que psychologue, un diagnostic de TDAH. Alors bon, j'ai pas fini sur le HPI tout ça, mais bon, ce sont toujours la neurodiversité.
1: On va en parler, ne vous inquiétez pas, et voilà. Il nous reste encore 1h20, c'est-à-dire qu'en fait, aujourd'hui, lorsqu'on va dire un enfant n'est pas sage, si je puis dire, comme les parents aujourd'hui, faut se dire aussi des choses. Hein. Enfin, je dis pas tous les parents, hein, je précise, mais en tout cas globalement une majorité de parents de ma génération, moi je suis dans 81, et des générations peut-être des années 90, enfin des parents nés en 90 et peut-être et même 2000, comme ils n'éduquent pas les enfants, comme aurait pu éduquer la génération de mes parents, de mes grands-parents. Et plus tard, donc on a des enfants, pour dire les choses, majoritairement mal élevés. Donc le psychologue va pas dire « Ah non, votre enfant est mal élevé », il va dire « Ah non, votre enfant, il a un trouble de... »
0: Du déficit de l'attention avec hyperactivité.
1: Avec hyperactivité, voilà, donc ça veut dire c'est une forme de maladie. Mm-hmm. Eh bien... on va le gaver de médicaments, c'est ça en gros en fait.
0: C'est ça.
1: Alors que l'enfant, il a juste besoin de deux fessées quoi.
0: Non, peut-être pas. Pas forcément établir un fessé, mais on parlera juste si vous permettez après. Allez-y. Des adultes TDAH après, parce qu'il y a aussi le cas des adultes.
1: Bien sûr.
0: Et comme je reçois des mails pour m'endoctriner, pour pouvoir faire des formations.
1: On va en parler. Répondre à ça parce que.
0: Je réponds à ça. Je
1: ne peux plus à comprendre. On est en radio. Que vous êtes youtubeur vous.
0: Bon, allez, je réponds. Concernant les enfants, l'éducation. Vous avez raison, mais c'est pas forcément pour passer par la fessée qu'on va régler le problème. Simplement, effectivement, on pense qu'un enfant qui est indiscipliné aujourd'hui, qui a un trouble de l'attention, il a forcément un trouble de l'attention, mais on ne veut plus remettre en question l'éducation des parents. On ne veut plus remettre en question le fait que peut-être l'enfant n'aurait pas eu les bonnes limites. Vous savez, je vous ai déjà parlé de la difficulté avec cette éducation positive où on a du mal à poser des limites aujourd'hui, donc la société a énormément changé, et aujourd'hui le parent se déculpabilise ainsi que l'enfant, et se déresponsabilise par rapport au fait qu'un enfant soit dans la désobéissance. Pour qu'un enfant soit attentif, il faut qu'il soit obéissant. Pour qu'il soit obéissant, il faut qu'il soit stable. Vous avez remarqué que beaucoup d'enfants sont instables. Instables, on appelle ça en psychologie corporellement, c'est-à-dire qu'ils sont incapables de rester assis sur une chaise 2 minutes, ils sont tout le temps en mouvement, il faut leur donner une tablette, s'ils n'ont pas de tablette, ben, ils demandent ça. Cette instabilité-là, il n'est pas prouvé scientifiquement que ça vienne d'un trouble neurodéveloppemental. D'ailleurs, il n'y a aucun examen IRM ou autre que vous pourriez passer pour voir au scanner, dire regardez, il y a ça dans son cerveau qui montre qu'il y a un problème. Il n'y a aucun gène qui a été incriminé concrètement, aucune prise de sang qui vous permettra de dire il est TDAH. Donc la seule manière de dire qu'il est TDAH, c'est en faisant passer, comme je l'ai dit, un test de Conner, c'est-à-dire une sorte de QCM, hein, pour résumer pour les auditeurs.
1: QCM, c'est-à-dire oui, non.
0: Oui, non, bref, c'est-à-dire que voilà, sur des questions, on pose des questions aux parents, et après on obtient un score, on dit, regardez, vu ce score, il est TDAH. Et donc, s'il est TDAH, et je le redisais...
1: En plus, c'est les parents qui répondent à un questionnaire concernant leur enfant.
0: Voilà.
1: D'accord.
0: Et donc, en fonction de ça, le clinicien...
1: Combien ça coûte de faire ça?
0: Au minimum 500 euros, entre 500 et... Voilà, là, l'argent qui rentre.
1: C'est-à-dire que pour que les parents sachent, on va dire médicalement que leur enfant a un trouble d'attention, il faut qu'ils remplissent un questionnaire à 500 euros.
0: Bon, c'est un peu résumé comme ça, mais en gros, ce que je veux dire, c'est que les tests peuvent varier entre 500 et ça peut aller même plus haut. Certains peuvent les faire à 150, mais je veux dire, même 150 euros pour un test qui va durer généralement une heure comme ça, pour pouvoir poser un diagnostic, il faut savoir qu'il y a des organisations entières de psychologues qui passent leur jour journée à faire des tests. C'est-à-dire qu'ils ne font que ça. Et ils vont vous rapatrier comme ça parce qu'ils font de la pub, du démarchage et tout. Et les parents viennent, disent diagnostiquer mon enfant. Et quasiment 9 fois sur 10, l'enfant ressort avec le diagnostic. Mais ce que je voulais vous dire, c'est que, et oui, l'enfant est agité. Oui, l'enfant n'est pas concentré. Oui, c'est un déficit de l'attention. Mais ce n'est pas la maladie en soi. Ce n'est qu'un symptôme dans un tableau clinique ancien dont on ne veut plus parler. Et on ne veut plus réfléchir à... pourquoi l'enfant est agité? Pourquoi l'enfant est désobéissant? On appelle ça un TOP, trouble de l'opposition avec provocation. Vous voyez, un nouveau cycle.
1: Est-ce TOP. Qu'il l'est parce que, voilà, c'est, on est dans l'époque de l'enfant roi. Alors, vous m'avez dit pour la fessée.
0: Oui.
1: Vous savez, moi, mon grand-père en Pologne, venait des fessées, hein.
0: Oui.
1: Au Martinet, parfois. Et, c'est vrai.
0: Ça marchait, ça marchait. Ça,
1: il m'a dit, quand on tape dans les fesses, comme ça, là, eh bien, alors j'ai le mot en polonais mais je l'ai plus en français. Eh ben le, on va dire que la réflexion arrive dans le cerveau
0: un peu plus vite,
1: voilà, plus facilement. Il avait pas tort, hein.
0: Oui, il avait pas tort, mais bon,
1: et mon grand-père était docteur.
0: Oui,
1: c'était un médecin, donc
0: mais,
1: voilà.
0: Mais si vous êtes amené à le faire régulièrement, c'est qu'il y a quand même
1: non pas régulièrement mais parfois. Je pense.
0: Yeah, non. Moi, je pense que si on a une éducation où on a, vous savez, l'autorité, elle ne passe pas forcément par là. Mais je.
1: Bien sûr.
0: Mais je pense que on ne veut plus parler d'autorité aujourd'hui. Et moi, je suis fermement persuadé que l'autorité, il faut un retour de l'autorité dans l'éducation. Et d'ailleurs, pas que dans l'éducation.
1: Quel type de parents, justement, vous rencontrez? Aujourd'hui, les parents qui ont moins de 45 ans, évidemment, ils tous ne sont pas comme ça. Je vais le répéter parce que certains ici vont peut-être prendre ça pour eux, mais non, ne prenez pas ça pour vous. Mais majoritairement, voilà, on va dire plus de 50%, comment vous les décririez?
0: Ben, en difficulté auprès d'un enfant tout puissant, souvent, culpabilisé de poser des limites, en se disant que si je pose des limites, je suis un mauvais parent. Et donc, toute la société leur envoie ça, hein. Comment devenir un parent positif? Éducation positive. Donc, eux cherchent la clé pour savoir comment éduquer, mais entre guillemets, la grosse difficulté, hein, j'ai souvent cité Dolto, c'est se mettre à la hauteur de l'enfant. L'enfant est une personne, j'écoute ses desiderata dès 3 ans. C'est pour ça que je vais aussi parler de la question de la transition de genre.
1: Hein. Ben,
0: c'est
1: que vous avez, bon, on va en parler aussi, mais j'avais une question,
0: oui.
1: Cher Jean-Luc. Est-ce que les parents aussi n'ont pas peur de ne pas être aimés par leurs enfants?
0: Exactement, mais la société leur envoie ça. Or, c'est une grosse erreur, c'est que quand vous êtes cadrant avec un enfant, figurez-vous que même si en apparence il vous dit « je te hais » et compagnie, vous êtes son unique repère et il vous aime. Et bien sûr, il va, moi je vous l'ai déjà dit...
1: Bah, hein. J'aimerais vraiment que vous donniez ce message-là, parce que peut-être il y a des parents de 40-45 ans qui nous écoutent et qui ont peut-être ce problème, et qui ont un adolescent qui leur dit « ah, je te déteste, machin ». En fait, ça, c'est juste des mots.
0: Bien sûr, ce sont des mots, et il faut avoir confiance dans sa parentalité aussi. Il faut avoir confiance en tant qu'adulte, dire je suis dans mon bon droit, j'ai raison. Mais si toute la société vous renvoie que vous avez tort, l'enfant s'appuie dessus, et toute la société vous renvoie. Par exemple, on a parlé notamment des problèmes des smartphones et des tablettes. L'enfant vous dit, mais moi, je veux une tablette, une mazère, j'ai 8 ans, je veux ci, je veux ça. Mon voisin, il a ça, tous mes copains ont ça. Comment vous faites? C'est-à-dire qu'en tant que parent, il faut être capable de résister, dire à l'enfant, moi, j'ai décidé ça. Et alors là, l'enfant vous renvoie, ben, toi, tu es un parent tyrannique et je préfère l'autre parent. Et le parent qui est assuré, lui, de ce qu'il vaut, de son amour, de, ben, il s'en fiche. Oui, tu me détestes si tu veux, c'est pas mon problème. Moi, je sais que je t'aime et je te le renvoie et je sais que un jour tu me seras reconnaissant. Je sais que je suis dans le juste. Aujourd'hui, les parents ne sont plus dans cette confiance de leur parentalité. Ils n'ont plus confiance en eux.
1: Mais d'où ça vient, ça? Est-ce que c'est parce que la génération, baby-boom, c'est-à-dire leurs parents, alors je vais pas dire ça sur toutes les générations baby-boom, je le répète, une partie des générations baby-boom qui sont tiens, l'électorat de Macron, alors beaucoup de baby-boom qui nous écoutent n'ont pas voté Macron, ici, je le sais très bien, vous êtes des gens uniques, ici, je le sais, hein, mais je préfère le répéter, parce qu'à chaque fois on me dit, ouais, mais tu tapes toujours sur baby-boomer, baby-boomer c'est aussi ma mère, donc voilà, donc vous inquiétez pas, hein. Est-ce que cette génération baby-boom a et bien élevé aussi notre génération.
0: Je pense que c'est un problème culturel. Je sais pas pourquoi effectivement il y a eu cette mutation, cette évolution, mais je sais que certaines cultures sont restées dans cette éducation à l'ancienne. On peut parler notamment des peuples africains, qui en Afrique.
1: Ou par exemple, je pense que eux sont restés.
0: Voilà,
1: ils sont restés à l'ancienne.
0: À l'ancienne, aux Antilles.
1: Aux Antilles.
0: Mais après, si on vient en métropole, il y a cette pression culturelle. Alors qu'est-ce qui s'est passé au niveau culturel qui fait que, je vous ai dit, moi j'ai identifié même après mai 68 que l'enfant est une personne et que désormais il faut rentrer dans cette éducation positive et compagnie. Ça, c'est un long débat, mais Je pense que vraiment, cette éducation dite positive, où on est à la hauteur de l'enfant, où on est dans la compréhension et dans la bienveillance, moi, je pense que si je peux analyser les choses, c'est qu'à un moment donné, on a considéré qu'il y avait un excès d'autorité qu'on appelle l'autoritarisme. Et cet autoritarisme, à chaque fois que moi je parle d'autorité, on me renvoie à la définition d'autoritarisme, en disant, mais vous rendez pas compte que vous allez traumatiser l'enfant. Et c'est toujours l'argument qu'on sort. C'est-à-dire, alors moi, je pense que, si vous donnez une analyse comme ça, hein, parler des boomers, certains ont vécu mal cette éducation qu'ils ont trouvée trop rigide, et aujourd'hui deviennent de manière névrotique des parents inquiets de se dire « mais moi j'ai pas envie que mon enfant souffre comme j'ai souffert ». Et dans ce cas-là, ils passent dans l'excès inverse en se disant « mon enfant est en sucre, si jamais il va me détester si jamais je suis trop cadrant ». Mais c'est une erreur parce que effectivement dans le passé, il y a eu de l'autoritarisme. Parfois ça allait trop loin, les punitions qu'on nous infligeait, rester sur une douche froide, enfin tout ça, enfin vous voyez, tout ce qui était possible, enfin nous, hein, j'avais pas reçu ça, mais vous voyez. Donc là, c'était trop loin, et je vous dis, il y a pas besoin de passer par des sévices corporels pour pouvoir j'aimerais bien parler justement de comment se faire obéir en tant que parent. J'aimerais bien donner ce que je donne aux parents habituellement.
1: Ben, allez-y. Comment, justement, parents qui nous écoutent, écoutez, qui ont 40, 45 ans, qui ont peut-être un peu moins, ou 35 ans, qui ont un enfant qui a 13, 14 ans. Comment il se fait et obéir alors que cet enfant a le smartphone, est sur TikTok, c'est-à-dire un réseau social, on lui a diagnostiqué qu'il était, qu'il avait un déficit d'attention. Comment ce parent aujourd'hui, en 2024, se faire obéir?
0: Il existe des techniques comportementales très très simples. Je veux dire, c'est de la psychologie comportementale. Quand vous avez un comportement, à ce comportement, vous accolez une réponse. Est-ce que vous connaissez le chien de Pavlov? Quand on l'a vu ça en troisième, hein, c'est l'histoire de l'os, le chien qui salive, la clochette. Je sais pas si ça parle à tous les auditeurs. Mais en gros, c'est une expérience très connue en psychologie comportementale pour dire qu'un comportement, quand on associe à un comportement une réponse, eh bien, si la réponse fait plaisir au comportement, ça fait que le comportement augmente. Et quand on veut diminuer un mauvais comportement, il faut associer une réponse agréable et non pas une réponse agréable. Alors, je vais donner des exemples concrets. Un enfant désobéit. Bon, s'il désobéit et que juste derrière le parent ne donne la réponse agréable à l'enfant, l'enfant sera tenté de désobéir à nouveau. Donc, on appelle ça un renforcement positif. C'est un R+, c'est des termes techniques, hein. C'est-à-dire qu'on encourage le comportement. Je vous donne un exemple d'un R+. Vous travaillez bien à l'école. Qu'est-ce qu'on fait? On vous donne un bon point.
1: C'est quoi plus?
0: Un renforcement positif. D'accord. Plus positif. Vous travaillez bien à l'école. On vous donne des bons points.
1: Oui.
0: Vous êtes content et vous avez tous les enfants des lions et vous donnez ça à vos parents. Et vous avez même des récompenses sociales, des prix. Enfin bon. Et nous, on fonctionne comme ça. À courtoisie, partout ailleurs. Si vous arrivez à l'heure, on vous donne régulièrement. Bon, on vous augmente. Enfin, j'espère. En tout cas, on vous valorise.
1: Vous ne donnez pas d'idées.
0: Et ce que je veux dire par là, c'est que si je prends n'importe qui, une secrétaire et autre, arrive tout le temps à l'heure et tout, et que son con lui dit, écoute, comme t'arrives, je t'augmente de 200 euros et je suis content de toi, tu te bien. Ça, c'est une réponse agréable qui encourage la personne à arriver à l'heure. Par contre, si elle arrive toujours à l'heure, elle fait bien son boulot, mais qu'il la dévalorise en permanence, qu'est-ce que ça fait? Son comportement d'être une secrétaire sérieuse et tout, il va diminuer et elle arrivera plus à l'heure.
1: D'accord.
0: Donc, c'est comme ça avec l'éducation et avec les enfants. Je donne un exemple. Un enfant se comporte mal. Vous ne punissez pas, parce qu'aujourd'hui, on ne veut plus punir. Oui. Punir, ce n'est pas donner la fessée. Punir, c'est, alors, ce qu'on appelle la punition négative, je veux dire ce que c'est. Donc, il y a le R+, le R-, le P+, et le P-.
1: Parlez pas avec des trucs comme ça. Dites-nous des concrets.
0: Concrètement, je vous donne un concret. L'enfant est infernal dans un supermarché. Je veux ci, je veux ça. On est d'accord,
1: c'est concret.
0: Et vous voulez qu'il se comporte bien, sauf qu'il arrête pas de vous embêter parce que vous lui avez dit que vous avez déjà acheté ce jouet et compagnie. Et qu'est-ce que font les parents? L'erreur qu'ils font, c'est qu'ils répète en permanence à l'enfant, mais tu n'auras pas ça, je te l'ai déjà dit, il s'agace. Ça, c'est ce qu'on appelle les R+, c'est-à-dire que ce sont des signes qui encouragent l'enfant à faire quoi? À continuer de râler, à continuer de demander. Parce que qu'est-ce que se dit l'enfant? Bah, papa et maman, ils prêtent attention à ma demande. Ça les agace. Ils vont finir par me donner le truc. Donc, ça m'encourage à continuer à râler. Ça s'appelle un R+.
1: Et par exemple, voilà, cet enfant, on va dire dans le carrefour, parce qu'ici, à côté, il y a Carrefour, se met à pleurer, mais de façon quasi hystérique. Oui. Qu'est-ce que fait ce parent?
0: Dans l'idéal, il faudrait l'ignorer, mais évidemment, on est à Carrefour.
1: Et là, parce qu'il y a aussi le regard des gens.
0: Voilà, vous avez bien raison. Donc, comme je dis, pour terminer sur le contre-conditionnement, il faut normalement ne pas renforcer, c'est-à-dire ne pas donner d'attention, et il faudrait l'ignorer pour que le comportement s'éteigne. Parce que l'ignorer, ça serait désagréable pour lui. Bon, voilà, vous avez compris. Mais là, on ne peut pas dans ce cas-là. Donc, la punition négative, c'est-à-dire le fait qu'on ignore et qu'on ne prête pas attention, on va l'appliquer à la maison parce qu'on ne pourra pas l'appliquer tout de suite. Donc dans l'idéal, c'est de ne pas prêter attention à la crise, mais de dire on rentre. Donc on est obligé d'écourter les courses. Hein. Mais de ne pas y revenir, pas en parler au conjoint en rentrant. Il m'a fait ci, il m'a fait ça. Pourquoi? Parce que l'enfant entend qu'on parle encore de lui et ça lui fait plaisir.
1: Bon, ensuite, qu'il veut être le centre de l'attention.
0: Voilà. Ensuite, qu'est-ce qu'il faudrait faire? Tout simplement, assez logiquement, attendre la fois suivante et dire, par exemple, on suppose que on est dans une fratrie de 3 ou 4 enfants et on dit voilà. Des fois, ça peut être appliqué après coup. Les enfants, c'est Pâques, on va acheter des œufs ou j'en sais rien. Tous les enfants partent au supermarché. Lui, il se prépare en disant non, toi, tu restes là. Supposons que l'enfant aime aller faire les courses. Pourquoi je reste là? Bah, tu te rappelles pas la dernière fois ce que t'as fait? T'as fait le souk, donc tu bouges pas. Toi, tu restes à la maison. Ça, c'est une punition efficace. Parce que l'enfant avait envie de venir. Et vous lui répondez calmement, moi, ma parole est d'or. Je t'avais dit, quand on faisait les courses, que je ne voulais rien entendre. Donc moi, j'emmène pas les enfants qui râlent. Ça, c'est ça, une punition à appliquer. Vous voyez, je vais pas donner de coups. Mais l'enfant, là, croyez-moi, il a les boules quand les autres viennent avec les œufs de Pâques. Oui, on a acheté ci, on a fait ça. Oui, mais toi, t'es resté là. Et toi, t'as rien. T'as pas d'œufs, t'as rien, on t'a rien acheté. Ça, c'est une punition efficace. On le fait comprendre à l'enfant. Je t'avais prévenu, j'emmène pas. Oui.
1: Alors là, bien sûr. Alors là, vous faites une punition à un enfant. Même si c'est quand même compliqué, ça reste malgré tout encore plus simple qu'un adolescent. Est-ce qu'on peut avoir un exemple concret, par exemple, par rapport à des adolescents?
0: Ah ben, un adolescent, ça devient plus compliqué quand le travail n'a pas été fait une fois enfant. Je suis d'accord avec vous, hein. Mais il faut jamais oublier d'une chose. L'adolescent, il va vous faire tout, il va vous casser les murs, il va vous insulter, il va vous, machin. Mais vous pouvez le punir de la même manière, mais ça va être plus difficile parce qu'il faudra résister à sa foudre. Il va vous présenter une foudre. Un enfant, je veux dire, de 3-4 ans, il va pleurer 5 minutes et puis le soir, il va demander un câlin. L'adolescent, non, évidemment. Donc il faut accepter.
1: Et puis il est physiquement plus fort aussi.
0: Oui,
1: et parfois,
0: sûr.
1: On a affaire à des mères seules.
0: Alors vous avez bien raison, et j'ai eu affaire à ça. Je rappelle toujours une chose aux mères seules. Je dis, qui paye l'abonnement? Parce que, en gros, c'est toujours l'histoire de je veux la tablette et tout ça. L'adolescent, hors de question. On lui dit, stop, tu fais pas tes leçons, tu passes des heures sur les smartphones, YouTube, les réseaux sociaux. C'est qui paye l'abonnement? L'ado de 16 ans n'a pas les moyens, il ne travaille pas. Donc vous coupez l'abonnement. C'est tout. Vous coupez l'abonnement. Et donc, qu'est-ce qu'on fait? Ben, on fait face à sa colère. À un moment donné, l'enfant va réaliser qu'il n'est pas l'enfant roi.
1: Comment on fait face? Tiens, concrètement, comment on fait face? J'aimerais vraiment que, parce que j'ai remarqué qu'il y avait des parents parfois seuls qui nous écoutent et qui sont parfois démunis parce qu'ils ont des adolescents qui font 1m85 et qu'il peut se passer même des choses qui vont dans la violence de la part d'adolescents. Donc, comment un parent se prémunit?
0: Alors, surtout si c'est un parent monoparental en famille seul et tout ça, déjà il faut aller voir un professionnel, donc un psychologue ou autre machin, et faire passer ce message par un professionnel, c'est-à-dire que l'enfant comprenne que la mère est soutenue, qu'elle n'est pas seule et qu'il y a un regard sur ce qui est dit. Donc en gros, généralement ils viennent me voir, je leur dis, et moi je parle directement à l'enfant, je lui explique que le parent c'est la loi, qu'il ne respecte pas cette loi et que désormais j'allais soutenir cette mère dans sa parentalité, moi en tant que psychologue, et que nous allons réinstaurer une loi au domicile. Donc déjà, on lui rappelle qu'il y a cette loi. Et ensuite, je le préviens de ce qui arrivera si cette loi n'est pas respectée. Alors, qu'est-ce qui arrivera si cette loi n'est pas respectée? Il fait 1m80, il va pas quand même taper sa mère. S'il tape sa mère, qu'est-ce qui se passe? Madame appelle la police, elle appelle les pompiers. Tout simplement. C'est-à-dire que c'est sérieux. On lui fait comprendre, moi je lui fais comprendre, et ça m'est déjà arrivé. Désormais, alors on appelle ça un programme de self-management, je vais pas entrer en détail, mais en gros, on va rétablir des règles à la maison. C'est-à-dire que tu n'insultes plus ta mère. Enfin, ça, si jamais c'est le jeune, enfin, il y a tout un tas de règles qu'on a. On écrit un contrat. On écrit un contrat. À partir du moment où il dépasse ce contrat, qu'est-ce qui se passe? Les punitions tombent. C'est-à-dire qu'on coupe le smartphone et tout ça, tout ce qui est prévu. Là, l'enfant pète un plomb. Il pète un plomb, il touche à sa mère, on appelle la police. Tout simplement. C'est-à-dire qu'il va, qu'est-ce qu'il y a au-dessus de la loi parentale? La loi de l'État, la justice, la police. Donc, si souvent, quand les personnes arrivent dans la délinquance, c'est parce qu'elles n'ont pas su respecter les parents, la loi parentale, eh bien, puisque la mère est débordée, on lui montre que la loi que tu n'as pas su respecter, il y en a une au-dessus de maman, ça s'appelle le commissariat. Et croyez-moi, hein, ils sont penauds, hein. Si ça arrive, ce genre de choses.
1: Ah oui,
0: c'est déjà arrivé.
1: Comment ces adolescents réagissent?
0: Ils réalisent qu'il y a une loi au-dessus de lui, parce qu'il est dans une toute puissance, il faut le savoir. On n'en a pas parlé parce qu'on ne parle pas de psychanalyse, mais c'est normal. L'enfant est dans une toute puissance infantile dès ses premiers jours. Il doit, comme je l'ai expliqué d'un point de vue psychanalytique, être castré dans son évolution. Je sais qu'on ne veut plus parler de tous ces termes, mais un enfant qu'on laisse dans sa toute puissance, l'enfant.
1: Ça veut dire quoi, castré dans son évolution?
0: Symboliquement, ça veut dire qu'il faut qu'il entende qu'il y a quelqu'un au-dessus de lui et qu'il n'est pas tout puissant, qu'il ne peut pas décider de tout. Vous savez que tous les enfants sont tout puissants au départ, ils veulent ça, ils veulent ci, et que voilà. Si vous ne venez pas instaurer une loi et leur dire tu n'es pas l'être tout puissant que tu crois et au-dessus de toi tu dois respecter, et c'est ce qu'on appelle un phénomène aussi de névrotisation, c'est-à-dire qu'en gros, mon moi, il accepte qu'il y ait des limites. Je ne suis pas celui, je ne suis pas Dieu. Parce que l'enfant croit qu'il rêve de quelque chose, il pense qu'il hallucine et hop, ça arrive. C'est ce qu'est un fonctionnement un peu psychotique au départ. Pour rentrer dans la névrose, vous savez, la castration, le fameux complexe d'Oedipe, je sais dont on ne veut pas entendre parler, enfin, c'est pour certains, eh bien, on fait rentrer l'enfant dans un principe de réalité. La loi vient instaurer par le père en disant, voilà, tu ne touches pas à maman, je te sépare de maman, tu veux faire par exemple du co-sleeping. Co-sleeping, c'est dormir avec sa maman. Les enfants veulent toujours dormir avec maman et tout ça. Alors ils rentrent dans le lit conjugal. J'ai déjà vu des situations où l'enfant il est avec papa et maman, il dort avec papa et maman. J'ai mis qu'il a 8 ans. Mais maintenant, non, il a rien à faire dans votre lit. Mais oui, mais vous comprenez, il fait des cauchemars. Ben oui, ça a bon dos les cauchemars. Il fait des cauchemars, donc il n'est pas séparé. Le père vient normalement doit pouvoir dire à l'enfant, c'est ma femme. Moi, je dors avec ma femme. C'est l'ordre des choses. Toi, tu dors dans ta chambre. Il y a séparation. Évidemment, ça fait pas plaisir à l'enfant. Donc, tout ça, ce sont des choses qu'il faut positionner. Donc, pour répondre à cette mère qui est en difficulté, il faut aller au bout du bout. Moi, je la soutiens. Mais il faut pas hésiter à faire appel aux forces de la loi, de la police pour dire, mon enfant ne me respecte pas. Il a commis une infraction. Il m'a frappé. Donc, voilà.
1: Mais c'est pour ça que, que rentrent là, les labos, les entreprises privées en disant, non, non.
0: Voilà.
1: Ce que dit Jean-Luc Robert, mettez de côté. En fait, votre enfant, ben c'est ça.
0: Oui, c'est ça.
1: Votre enfant a une forme de maladie neurologique.
0: Voilà.
1: Et on le soignera avec des tests, des médicaments et des formations.
0: C'est parfaitement résumé. Je dirais que ces laboratoires pharmaceutiques s'emparent de la détresse, exploitent la détresse psychologique de ces familles-là qui cherchent des solutions. Et donc, en leur disant, j'ai une solution, ça c'est en 4 lettres. T-D-A-H. Vous voyez, les lettres, les sigles comme ça, les parents sont soulagés hein, quand ils ont le diagnostic. Ah, mais ça y est, je comprends pourquoi j'y arrive pas. Vous voyez, c'est le TDAH, ou bien c'est le HP, ou bien c'est le... Il y a toujours quelque... Et donc, du coup, ça les rassure. Et donc, on leur dit, mais attendez, moi, j'ai une solution pour vous. Suivez notre formation. Donc, il y a des formations pour former les parents pour gérer les TDAH. Donc, déjà...
1: Qui gère cette formation?
0: Alors, ce sont des organismes privés,
1: oui.
0: Avec des psychologues, et j'ai même vu des fois des psychomotriciens, enfin des pseudos, des fois des thérapeutes, enfin toutes sortes de personnes. Comme on gagne beaucoup, hein, on gagne beaucoup d'argent.
1: Vous savez un peu l'ordre des prix?
0: Non, je parle de ceux qui les professionnels sont très bien payés. Comme je vous ai dit, un test c'est 400-500 euros, donc imaginez.
1: J'imagine la formation ça doit être 5-6 fois
0: ah,
1: plus.
0: Ah oui, non, mais 5000-6000 euros. Moi j'ai été formateur.
1: Ah bon, 5000-6000 euros.
0: Moi j'ai été formateur dans le privé pendant un temps. Ça coûterait. Quand vous voulez former, ne serait-ce qu'un IME, institut médico-éducatif. Enfin, des fois, vous rentrez dans les organismes, mais vous pouvez demander des milliers d'euros à l'institution. De toute façon, c'est financé, subventionné par l'État, tout ça. Donc, en gros, ça coûte très, très cher. Bon, donc, on forme les parents, mais surtout, derrière, il y a plein de gens qui se mettent de l'argent. Il y a les laboratoires, les molécules, des traitements pendant des années. Donc, il y a tout un truc. Une fois que les parents... Et puis, le parent, il est persuadé qu'on s'occupe bien de mon enfant. On a diagnostiqué qu'il était TDAH. Il y a les médicaments, il y a la formation, il y a les méthodes, et on va s'en sortir. Voilà.
1: C'est fou. En fait, voilà ce que je disais en introduction. Le capitalisme a toujours besoin de nouveaux marchés. Et là-dessus, il est excessivement... Il a de l'imagination, excessive d'ailleurs. Il trouve des nouveaux types de populations. Il trouve des choses qu'il va pouvoir imposer de manière, en plus, très simple. C'est-à-dire qu'un enfant, voilà, il est mal élevé. Du coup, on lui dit que, en plus, j'imagine que si on dit à un parent qu'il est HPI, cet enfant HPI, c'est-à-dire au potentiel intellectuel. Ah oui, alors là, le parent, il se dit c'est bon, j'ai Mozart chez moi.
0: Voilà.
1: Voilà. Donc du coup, c'est pour Mozart, je vais encore plus me plier à ses desiderata. Déjà, j'imagine que c'est sûrement ça.
0: C'est ça.
1: Donc il y aura la formation. À la formation, on leur dit pas ce que vous dites, j'imagine.
0: Non.
1: En plus.
0: Non.
1: Et il y aura des médicaments qui, j'imagine, coûtent très cher.
0: Oui.
1: Et qui dure des années.
0: Mm-hmm.
1: Donc ce sont des budgets faramineux en fait.
0: Oui, budgets faramineux. Et je tiens juste à dire que le marché tend à s'élargir puisque même les enfants qu'on dit neurotypiques, alors neurotypiques sont les enfants qui n'ont pas de problème, sont happés par le marché parce que j'ai vu l'autre jour et je l'ai dit que des étudiants au moment du passer le bac sont démarchés. Pour, on leur dit parce qu'on joue sur leurs angoisses, alors qu'ils n'ont pas à s'angoisser parce que je passe le message, vous l'aurez le bac. Hein,
1: vous l'aurez à 99%. Voilà. Hein. Donc, si vous n'avez pas le bac, c'est arrêtez tout.
0: Dans ces temps-là, le bac, vous le savez, est gratuit.
1: Voilà.
0: Le bac est gratuit.
1: Si aujourd'hui, un enfant n'a pas le bac, il faut qu'il arrête.
0: Voilà.
1: Hein,
0: mais on joue quand même sur leurs angoisses, on leur dit, vous voulez mieux vous concentrer. Donc les bacheliers prennent de la Ritaline pour passer le bac, pour se concentrer, vous vous rendez compte? C'est une molécule qui, à la base, est censée, selon prescription de l'AMM, être donnée sur quelques mois, vraiment pour les enfants en difficulté. Et en fait, ils prennent et du coup, ils ont une chance supplémentaire d'avoir le bac. Donc, pour dire comment on démarche et comment on élargit. Et pour dire en deux mots, on n'avait pas parlé des adultes parce que de plus en plus, j'entends des adultes me dire « Je suis TDAH aussi, vous en avez entendu. » Et là, je dis,
1: même sur mon plateau,
0: c'est la même chose. Moi, quand ils me disent ça, deux fois, ce sont des amis ou des personnes dans mon entourage. Évidemment, je ne leur dis pas ce que je pense parce que on va rentrer dans une forme de conflit et que je ne veux pas. Mais j'aimerais leur dire que c'est un symptôme, que la plupart du temps ils se sont fait berner et que j'aimerais disséquer avec eux leur cause, la cause de ce symptôme et que si ils venaient dans mon cabinet.
1: Mais pourquoi est-ce que on est dans une société dorénavant où chacun veut avoir son petit truc de plus
0: Bonne question.
1: En pensant, vous savez, quand je vous ai fait venir. À Géopoétique Profonde pour parler justement de votre livre, j'ai eu droit à une volée de bois vert d'amis qui se sentent au potentiel intellectuel, qui se sentent l'équivalent d'Albert Einstein, mais vraiment hein, je dis ça sans déconner hein, et qui m'ont dit non c'est pas vrai, je suis Albert Einstein. Donc on rentre vraiment dans une société de gens. Qu'est-ce que va devenir notre société, quoi? J'en ai vraiment peur.
0: Mais je crois que faut bien comprendre une chose, c'est que c'est très difficile pour l'être humain de se remettre en question lorsque dans une société il se sent différent et qu'il a des difficultés. Avant, les personnes dont vont me parler, elles ont, la plupart, avant, on les aurait fustigés en disant t'as des problèmes. Aujourd'hui, les personnes ne veulent plus se remettre en question, mais veulent remettre en question la société. Wokisme oblige. Donc ces personnes-là, qui ont souffert d'être discriminées parce qu'elles avaient des problèmes de gestion d'émotions et de tout ça, on leur a dit mais non, vous êtes génial, vous êtes Mark Zuckerberg, vous êtes j'ai déjà dit tous ces noms, Marie Curie, c'est ce qu'on appelle des diagnostics rétrospectifs, c'est-à-dire qu'on dit à ces personnes vous avez du génie en vous. Donc les personnes, pourquoi vous voulez pas qu'elles s'emparent de ça en se disant finalement tu me dis que j'ai un problème mais mon problème il est génial, c'est toi qui n'acceptes pas ma neurodifférence, pourquoi vous voudriez que je sois sur votre courbe
1: en fait ce que vous m'expliquez, c'est qu'on est un peu dans le même principe que les LGBT, c'est-à-dire que vous avez des LGBT, alors normalement on appelait ça des homosexuels quoi, normal, ou des lesbiennes,
0: oui.
1: Et qui avaient été juste homosexuels ou lesbiennes, bon parce qu'ils font ce que comme ils l'entendent, mais qui aujourd'hui se disent non mais moi je suis pas que ça, je suis aussi non binaire, gender fluid, c'est-à-dire que je suis homme lundi, mardi je suis femme, ou alors j'ai pas de sexe ou je suis non genré, enfin je sais pas quoi, plein de trucs à la con, et donc du coup je remarque ce même principe, c'est-à-dire que
0: vous avez parfaitement raison.
1: C'est ça.
0: Vous avez raison. C'est pour ça qu'à la base, vous savez, les LGBTQIA+, on les met généralement dans la fluidité du genre, c'est pas tout à fait la neurodiversité. Je dis, c'est le même mouvement, vous avez parfaitement raison. À savoir que, au départ, il y avait les homosexuels, et aujourd'hui, vous l'avez vu, j'en ai parlé, Dora Mouto, Marguerite Stern le disent, les féministes, celles qui étaient vraiment pour défendre les femmes, se sont trouvées exclues de leur propre mouvement, parce qu'on leur a dit, oui, mais il faut que tu acceptes aussi qu'une femme ait un pénis, il faut que tu défendes tout ça. Et elles se sont dit, non, moi, la féminité, c'est pas ça, une femme n'a pas de pénis. Et donc, elles se sont faites manger leur mouvement par cet entrisme wokiste et tout ça qui fait qu'il faut toujours intégrer.
1: Alors moi j'aimerais qu'on trouve un autre mot que wokiste.
0: Pardon.
1: Pas parce qu'on a courtoisie qu'il n'y a pas d'anglicisme à redire courtoisie.
0: Oui.
1: C'est qu'en fait je pense que tu peux passer par là mon Patrice, mais t'inquiète pas, on va te voir à la caméra, c'est pas grave.
0: Merci.
1: C'est pas grave. oui, je sais que tu es modeste. En fait, pourquoi je veux bannir ce mot, je vais vous expliquer pourquoi. Parce que déjà, c'est le mot de ceux qui veulent nous l'imposer, déjà. Et je trouve que ce mot est trop politiquement correct et a une connotation positive dans l'esprit des gens.
0: Pas dans ma tête.
1: Non, mais peut-être pas dans votre tête, c'est vrai. Mais en fait, si on veut faire revenir les gens dans une normalité à peu près, qu'on a à peu près connue. Quand je dis normalité, on s'entend. Il faut je pense, définir les mots tels qu'ils sont vraiment. Et dire woke, woke, c'est un, je crois que ça veut dire, je sais plus quoi.
0: Éveillé.
1: Éveillé. Éveillé, c'est quand même un mot positif.
0: C'est vrai.
1: C'est un mot qui veut dire qu'il y a. C'est comme ça qu'en fait ces gens gagnent. Parce que si vous dites à quelqu'un, mais c'est être woke, c'est être éveillé. Eh ben forcément, personne ne veut pas être endormi. Vous voyez ce que je veux dire?
0: Vous avez raison.
1: Donc,
0: mais...
1: je pense qu'il faut, il faut avoir des contre-expressions lorsque le système vous envoie une expression dite positive. D'ailleurs, vous-même, lorsqu'on vous dit ouais, j'ai éducation positive, que vous fustigez.
0: C'est une éducation négative, hein,
1: voilà,
0: en réalité.
1: Eh ben. Personne va vous dire ah mais non mais moi je suis contre une éducation positive.
0: Et le haut potentiel comprenez n'est pas un haut potentiel, c'est une difficulté. C'est la même chose. On enjolive
1: ben voilà,
0: la réalité.
1: Voilà.
0: On enjolive le handicap.
1: Donc il faut trouver des choix lexicaux et des termes qui contre parce que moi je vais vous dire attendez.
0: Oui.
1: Faut aussi se dire les choses. C'est que là ce qu'on nous envoie ça va créer des générations de fous. À un moment donné, il faut se dire les choses. Et ça va créer un pays qui va, ça va être le Titanic, la France.
0: Bien sûr, le problème, c'est qu'il faut en revenir avec les, en finir avec les revendications individuelles. Vous l'avez dit, LGBTQIA+. Au début, c'était LG, un lesbienne, gay, lesbienne. Après, ça a été T, trans. Après, ça a été, vous savez, Roselyne Bachelot qui a, entre guillemets, pas entre guillemets d'ailleurs, qui a favorisé que finalement les LGBTQIA+ soient considérés non plus comme une pathologie, mais comme quelque chose de tout à fait normal. En 2010 en faisant voter une loi. D'accord ? Vous êtes d'accord avec ça ? Eh bien, le problème, c'est que non, moi, je considère que quand on arrive dans le domaine trans, trans et transidentité, transsexualité, on est dans la pathologie. On reste dans la... Et on ne veut plus dire ça. On ne faut plus dire que c'est de la pathologie parce que sinon, on est transphobe. Voyez ? Et donc, ouais, cet élargissement en permanence de la normalité, parce qu'ils ont une haine des normes. Nous sommes, entre guillemets, la société hétéronormée. Hétéronormé, c'est la majorité. Vous savez, comme c'est 90. Et ils ont une haine. Et c'est pour ça que vous voyez dans les publicités, dans les cinémas, dans les pubs, toute cette pression. Alors, je ne voulais pas dire le mot, mais ce mot-là, enfin, vous voyez.
1: Mais je veux dire, ces gens-là ont de l'argent. Ces gens-là ont les médias. Ces gens-là ont les grandes boîtes avec eux. Donc, ils sont très puissants.
0: Très puissants.
1: Et en réalité, si nous ne les combattons pas, en créant notre propre vocable aussi, en imposant ce vocable, on n'y arrivera pas. Moi, je vous dis très sincèrement, regardez. Et en plus, ils sont très intelligents. Parce que ils utilisent toujours entre guillemets des symboles aussi positifs. Regardez l'arc-en-ciel pour LGBT.
0: Oui, oui.
1: L'arc-en-ciel, c'est beau, un arc-en-ciel. Théoriquement,
0: et le mot, vous savez, inclusif, il est très fort,
1: inclusif.
0: Très beau ça. Moi, l'inclusion, pour dire un mot, pour revenir au TDAH et tout ça, moi, quand j'étais dans ma carrière il y a 10-15 ans, on parlait d'intégration. Intégration, ça signifie que vous devez faire un effort pour vous qui avez un problème, vous intégrer. C'est parti des autistes à la base. Moi, c'était ma spécialité, c'était l'autisme. Et on m'a dit, mais il faut plus utiliser ce mot intégration. Vous avez raison, la nouvelle langue. Maintenant, on parle d'inclusion. Inclusion à l'école, ça veut dire autre chose. C'est à l'école de s'adapter à l'enfant. Or ça, on n'a pas parlé, mais la loi de février 2005 est un mensonge. J'en ai parlé toujours quand j'ai fait venir une AESH sur le plateau de GPTV. Impossible d'inclure un enfant TSA, c'est-à-dire trouble du spectre autistique, qui est sévère. Impossible. Je vous expliquais tout ce qu'il peut faire. En 30 secondes, il vous retourne une classe. Et puis on dit non, il faut croire en ce rêve de l'inclusion. Les enfants doivent être à l'école.
1: Oui.
0: Mais ce qui rend impossible, la prof, elle est débordée, tout le monde est à bout, les enfants ne peuvent pas apprendre. Donc ça, c'est un rêve qu'on vend aux gens d'inclusion, d'idéal, de pour tous, tout le monde peut
1: bien
0: toujours
1: sûr
0: tout faire ensemble. Et voilà.
1: Alors j'ai une question d'auditeur.
0: Oui, oui.
1: On a très souvent oublié les pères dans l'éducation des enfants. Alors, il y a ça, mais du coup, je veux aller plus loin que l'auditeur. Comme aujourd'hui aussi, on féminise.
0: Dites super bien.
1: Féminise les pères.
0: Oui.
1: Quel rôle le père de 2024, généralement, pas toujours, mais on va dire généralement, a-t-il ?
0: Le père est castré. Voilà, en deux mots. Aujourd'hui, n'oubliez pas, que représente le père en psychologie, en psychanalyse? Je ne vais pas vous poser la question. Il représente l'autorité à la base, le père, dans cette sorte d'équilibre dans un couple. Mais vous savez qu'aujourd'hui, on ne veut plus parler de couple. Parce que déjà, quand je parle de père, je parle d'un couple hétéronormé. Je peux très bien avoir deux mères, vous voyez. Aujourd'hui, c'est ça. Je peux avoir deux mamans. Vous êtes d'accord?
1: Oui.
0: Aujourd'hui.
1: Ah oui, ça c'est sûr.
0: Eh oui, si j'ai deux mamans, on veut effacer le père aujourd'hui dans la société. Vous voyez, quand je reviens par exemple au moment où on s'est posé la question de où est le père, vous vous souvenez, c'est qui avait dit ça, Madame Marie Maréchal, vous savez, sur le tweet, elle a tweeté,
1: oui,
0: où est le père. Vous avez vu ce qui s'est passé?
1: Ah oui, elle voulait de bois vert.
0: Elle voulait de bois vert. Ah mais comment vous osez? Où est le père et compagnie? Donc là, elle a tout dit, elle a tout résumé. On veut effacer le père parce que le père représente l'autorité, et l'autorité c'est mal. C'est mal. C'est des idées de droite.
1: Mais si le père se féminise, il devient une mère.
0: Oui. Mais ça, c'est la gauche. Non, mais vraiment, on est dans la politique. Les idées de droite, Marion Maréchal, extrême droite, elle a dit où est le père, elle est pas tolérante, elle est pas woke, enfin, hein, elle est
1: bien
0: pas
1: sûr,
0: tout ça.
1: Bien sûr.
0: Et donc voilà, c'est tout ça aujourd'hui. Donc oui, eh ben, comment vous dites que vous pouvez reposer votre question sur la mère? Féminiser,
1: bah,
0: oui,
1: bah oui,
0: féminiser.
1: On féminise le père.
0: Oui, oui,
1: donc, c'est-à-dire qu'on fait du père une seconde mère.
0: Bien sûr, il y a même des théories, elle explique, qui fait qu'aujourd'hui, alors ça, je saurais pas bien l'expliquer scientifiquement, mais dans les aliments et dans tout ce que nous prenons, il y aurait par moment un dérèglement au niveau de nos cellules qui ferait que les hommes auraient tendance à se féminiser. Vous avez entendu parler de ça, déjà au niveau génétique, tout ça. Bon, mais en tout cas, au niveau de la société, effectivement, beaucoup d'hommes n'osent plus être effectivement dans ce rôle du père castrateur. Comme je l'ai expliqué, ça c'est le principe freudien, le père vient poser la loi, poser les limites, ça c'est l'éducation à l'ancienne dont on ne veut plus. Et ce père aujourd'hui, s'il fait ça,
1: oui,
0: bah, il est jugé tyrannique. Mauvais père. Donc lui, il a envie d'être un bon père, un père positif, et un père positif, c'est un père.
1: Alors, j'ai une question.
0: C'est une deuxième maman.
1: Ouais, voilà. C'est ça, c'est voilà. Une deuxième maman.
0: Vous avez tout compris.
1: J'ai une deuxième question d'auditeur. Bonjour, cet assistanat, je n'arrive même plus à lire, d'État pour nos enfants, ne va-t-il pas étouffer toute révolution contre les gouvernements? Parce que, tiens, c'est très intelligent. Ce que, mais voilà, ça prouve quand même que à Radio Courtoisie, on a quand même des auditeurs d'élite. Hein, je le dis vraiment comme je le pense. Hein. Non, mais je le dis vraiment. C'est-à-dire que ce monsieur a totalement raison lorsqu'il dit ça. C'est-à-dire qu'en fait, est-ce que on n'impose pas aussi ces visions idéologiques? Bon, évidemment, pour faire de l'argent et du blé, bon, ça, on le sait. Mais est-ce qu'on n'impose pas ça pour que les futures générations soit des générations dociles?
0: Probablement, mais alors là, moi j'ai toujours du mal, alors ça fait un peu complotiste, et j'ai du mal à aller aussi loin dans la réflexion.
1: Je veux dire une chose.
0: Non, vous avez peut-être raison, on parle de l'état profond.
1: Voilà.
0: Mais,
1: donc,
0: mais moi ça me semble toujours quelque chose d'impalpable, l'état profond. Enfin, je ne dis pas que ça n'existe pas.
1: Non, mais l'état profond, c'est pas compliqué, hein. C'est,
0: dites-moi, voilà, apprenez-moi.
1: vous avez des états profonds en Amérique, en France et tout, et vous avez des gens, par exemple, monsieur de LVMH,
0: ou
1: l'administration française qui, derrière, dirige ce pays. Hein,
0: il peut y avoir.
1: C'est pas plus compliqué que ça. Hein.
0: Oui, il peut y avoir, mais
1: Mais indépendamment d'état profond, mettons de côté d'état profond.
0: D'accord.
1: Ok. Vous savez très bien que un état, un pouvoir, un régime quel qu'il soit, quel est son but? C'est de prélever l'impôt.
0: Mm-hmm.
1: Et de garder le pouvoir.
0: Oui.
1: Bon. Il garde le pouvoir comment? Par l'élection. Et puis, et si en plus il peut ne pas se faire putcher, parce qu'on sait bien que la France est quand même le pays de la révolution, pas que de celle de 1789, c'est aussi la révolution, des 19e siècle, des barricades, on l'a bien vu, comment c'était montré dans Les Misérables, c'était le pays de la Commune, la 5e République, c'était un putsch du général de Gaulle, vous voyez ce que je veux dire? Donc, j'imagine que les pouvoirs publics connaissent, là il y a eu la Fronde,
0: sous
1: Louis XIV,
0: il peut y avoir un calcul,
1: ils peuvent se dire,
0: vous avez raison.
1: Si on peut faire des gens, oui, essentiellement un peuple qui reste chez lui à regarder Netflix et qui est endormi, qui n'a pas la force, il n'a pas l'envie d'aller... Bon, par exemple, je pense qu'aussi Twitter, par exemple, est aussi un réseau social où les gens s'embrouillent parce que ils projettent l'agressivité qu'ils auraient pu avoir dans la rue, mais sur les réseaux sociaux.
0: Probablement. Il y a, vous avez raison là-dessus, une forme d'abêtissement du peuple. Moi, je vais très clairement. Et cet abêtissement, on le voit avec les programmes de l'éducation nationale. Moi, je me pose toujours la question. Je me dis, comme on l'a dit, 99% des gens obtiennent le bac. Ce sont des bacs en carton, papier, qui ne valent rien. Et on le sait, plus un jeune n'est capable d'orthographier correctement les mots, de connaître le participe passé, le niveau, et c'est délité. Et on donne des diplômes. Et d'ailleurs, on a eu récemment un certain député... Monsieur Delogu, qui a montré que on pouvait arriver à des postes très très hauts en sachant, en comprenant pas ce qu'on lit.
1: Vous pensez que ce monsieur-là...
0: Mais c'est hallucinant.
1: Regardez, vous avez lu 1984.
0: Oui, Orwell.
1: Pourquoi la novlangue? Orwell l'explique très bien.
0: Oui.
1: La novlangue, on rapte ici le nombre de vocables, de vocabulaire,
0: c'est
1: de mots.
0: Totalitarisme derrière.
1: Pourquoi? Parce que si derrière la personne n'a pas les mots pour décrire ce qu'il ressent,
0: vous avez raison.
1: Eh bien, il ne peut pas se rebeller face à Big Brother.
0: Big Brother, je m'incline. Vous avez raison. C'est un calcul et il l'avait décrit d'ailleurs dès 49. Hein, c'est, ce
1: oui.
0: c'est son génie, hein, Orwell. Et je pense que là, on est en 2023. Il peut y avoir
1: 2024.
0: il peut y avoir ce calcul. Ça va vite, disons. Et je me suis toujours posé une question d'élitement de l'éducation nationale. Je me suis toujours dit, mais qu'est-ce qu'il y a derrière? Pourquoi font-ils ça? C'est terrible. Aujourd'hui, moi, en tant que je suis aussi patron, j'essaie de recruter. J'arrive plus à recruter quelqu'un. Je me retrouve face à quelqu'un qui comprend pas le français. Je sais plus. Sur certains domaines, hein, j'en parle. Moi, c'est plutôt des domaines médicaux. Mais je sais plus quoi faire. Et donc, je me dis aujourd'hui, effectivement, vous posez la question de l'avenir de la société. Eh bien, moi, je pense que si c'est un calcul, il est terrible, il est machiavélique, parce que nous sommes sur une société à deux vitesses. Nous avons toujours l'élite qui mettent leurs enfants dans les grandes écoles, Monsieur Papendiaï et compagnie. Eux, ils se préservent Macron et tout ça. Et je pense qu'ils s'en fichent et que ça les arrange que le peuple soit bête, enfin bête ou inculte ou tout ça. Parce que regardez, si on prend Mélenchon. Monsieur Delogu est l'idiot utile de Mélenchon. Monsieur Delogu pose costard, cravate et tout, ancien taxi chauffeur et compagnie, a l'impression qu'il a une place. Mais Monsieur de Mélenchon t'utilise, mon pauvre. Il t'utilise parce que tu représentes la fameuse minorité racisée et pour laquelle lui, il lui manque combien, 400 000 voix, hein, il lui manque des voix. Eh ben, tu représentes ce qui va lui amener au pouvoir, mais il ne te considère pas. Et voilà. Et donc c'est vrai que je me pose la question. On le voit d'ailleurs dans les films de science-fiction. Il y a toujours le peuple d'en haut, il y a le peuple d'en bas, le peuple d'en haut exploite le peuple d'en bas.
1: Bon, mais oui. Regardez.
0: Ça a donné la Révolution française, ça. Hein.
1: Bien sûr. Bon. Vous avez lu Monsieur Brighelli?
0: Non.
1: Alors Monsieur, je vous conseille de lire Monsieur Brighelli, qui parle des écrans et il explique que les enfants des Zuckerberg, Bill Gates et compagnie, les enfants de la Silicon Valley en gros, eh bien vont dans des écoles où ils n'ont pas d'écran.
0: Ah oui, j'ai entendu ça, oui.
1: Ils n'ont zéro écran.
0: Vous avez raison.
1: C'est-à-dire que les patrons des GAFAM qui imposent l'écran à nos enfants et à nous-mêmes aussi d'ailleurs pour le coup, eh bien eux, leurs enfants sont interdits d'écran, de tablette, de smartphone et tout.
0: D'accord.
1: Et dans leurs écoles.
0: Mais en dehors de ces gens-là, je dis à tous les parents qui écoutent, vous avez le droit d'interdire la tablette à votre enfant, comme bon vous semble. Vous, en tant que parent, prenez cette décision. Je vous assure, j'ai presque envie de lancer un hashtag. Moi, en soi, je suis pas contre la tablette, hein. En soi, c'est pas le problème. Le problème, c'est la régulation de cette tablette. C'est-à-dire que l'enfant qui a cette tablette entre les mains se dit, c'est ma tablette, je l'utilise quand je veux, matin, midi et soir. Et non, c'est pas matin, midi et soir, c'est que le parent doit avoir un contrôle sur cette tablette. Il doit dire, voilà. Et ça, c'est le gros problème, c'est que les parents n'ont plus aucun contrôle.
1: Alors, je vais vous couper, parce qu'on lance le bobino.
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1: 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Alors, message d'auditeur. Bonjour à tous et merci de votre présence. Est-ce que Jean-Luc s'adjoint parfois des services d'armoire à glace type Pascal le grand frère, Dieu vous garde? Voilà, Jean-Luc Robert est bien bâti, je pense. Il n'a pas besoin de Pascal le grand frère.
0: Pourquoi aurais-je besoin de cet homme? Et d'ailleurs, pourquoi, dans quelles circonstances, par rapport à éventuellement
1: à l'adolescent un peu violent?
0: Non, moi j'ai jamais peur. Vous savez, j'ai travaillé, comme j'ai dit, en IME avec des enfants autistes, des fois qui faisaient 90 kilos, 1m80 et tout. Je sais pas pourquoi. Moi, j'ai pas peur. De toute façon, j'ai pris des coups. Hein, si on doit se prendre des coups. On se prend des coups, mais vous savez, il faut pas avoir peur, je pense. Quand j'ai dit l'histoire, je reviens sur l'histoire de cette mère et compagnie. Il faut, je pense, et ça je le dis, c'est terrible, hein, mais il faut aller jusqu'à accepter de prendre des coups. Alors quand je dis prendre des coups, pourquoi? Parce que l'enfant sait que vous avez peur de lui. Et il sait, et même quand un père, vous savez, quand un père dit non à son fils de 15-16 ans, parfois le fils est déjà plus fort que le père. Mais l'important, c'est que le père, on va le respecter, on n'osera pas frapper son père. Normalement, un enfant ne peut pas. S'il frappe son père, c'est que vous voyez, il y a quelque chose qui a été loupé au niveau d'éducation. C'est-à-dire qu'il y a quelque chose qui fait que ça inhibe. L'enfant n'arrive pas à le faire, normalement. Donc, de toute façon, et puis s'il le fait, ben, je vous ai dit, on appelle les pompiers, on appelle la police et on lui montre qu'il y a une loi. Il faut pas reculer devant ce chantage, cette intimidation.
1: Mais justement, le parent... ou une mère de famille qui a porté un enfant,
0: oui.
1: D'avoir même un fils criminel, j'imagine que ça reste quand même son fils.
0: Ah oui.
1: Donc est-ce que parce que dire oui, appeler la police, ça peut être facile comme ça.
0: Mais c'est dur
1: de le dire. Mais est-ce que psychologiquement un parent peut appeler la police contre son enfant?
0: Moi, je l'aide à cela en lui disant que la police représente la loi, que malheureusement la loi parentale n'est pas respectée, que ça sera symbolique. Je sais très bien qu'il n'arrivera rien à cet enfant. J'essaie de raisonner le parent. Vous savez, la police va l'emporter, va l'amener, compagnie. D'ailleurs, la police souvent n'emmènera pas l'enfant au commissariat. C'est juste une question de venir, de présence, de montrer. Voilà, stop, tu n'as pas le droit, je te rappelle la loi. Quand je dis aux parents, malheureusement, la loi, vous êtes débordés, vous n'avez pas réussi à l'imposer. Donc symboliquement, je sais que c'est dur hein, d'appeler la police et tout, mais vous savez, si on en est là, justement, c'est parce que on a toujours laissé faire de peur que. Donc à un moment donné, il faut poser une règle et on a besoin de se faire aider. Donc vous savez, il n'y a pas d'autre solution. Moi j'avais... Oui, allez-y.
1: Non, mais continue, continue.
0: J'avais des fois des cas comme ça, les parents me demandaient des solutions concrètes, même par rapport, vous savez, à des troubles obsessionnels et compulsifs, des enfants hyper angoissés, parce que, donc, l'enfant prenait des bains, il en prenait 50 par jour, je sais plus quoi faire, mais l'enfant est super angoissé. Déjà, on va l'aider. Il faut réduire ça. Il peut pas passer sa vie dans une baignoire.
1: Mais c'est intéressant ce que vous dites.
0: Oui.
1: D'où viennent, ces angoisses? Enfin, quand j'étais môme, ou quand nos parents, nos grands-parents étaient mômes, ces angoisses, bon, elles existaient, mais à la marge. Aujourd'hui, elles deviennent habituelles. Est-ce que c'est la société qui, dorénavant, la société moderne, impose ces angoisses?
0: Ça, c'est une bonne question. Alors, pour le cas, quand je vous parlais de la personne qui prenait un bain et compagnie, alors, on était dans un cas pathologique très, très grave. Maintenant,
1: Des TOC, là, ces fameux TOC.
0: Alors, les TOC, les enfants, on a toujours eu aussi. Vous savez, moi, quand j'ai travaillé en IME, en IME et en hôpital de jour, d'ailleurs, d'emblée, j'avais des enfants qu'on disait psychotiques. Alors, vous savez, à la fac, on me disait, on ne peut pas parler d'un enfant psychotique, il est en construction. Moi, j'ai vu des trucs avec des enfants très, très jeunes qui avaient des angoisses, mais incroyables. Donc, la psychopathologie fait que l'enfant peut être concerné très tôt. Alors, comment ça se fait que ça concerne un enfant? Moi, je vous le répète, et ça, c'est des notions psychanalytiques dont on ne veut pas parler. Quand l'enfant naît, dans les premiers jours de sa vie, il n'est pas, allez, je vais vous le dire clairement, dans un état de psychologique normal. C'est-à-dire, quand il est normal, c'est névrotique. C'est pour ça qu'on a défini, au départ, les psychanalytiques expliquent, il a un fonctionnement psychotique, l'enfant. C'est petit à petit au contact de la réalité. Donc, vous avez entendu parler du principe de plaisir et du principe de réalité, je pense. Donc, l'enfant est dans un principe de plaisir, de toute puissance, etc. Mais il est extrêmement angoissé par tout ce qu'il vit à l'extérieur. Il est très insécurisé. C'est pour ça que des théoriciens comme Winnicott ont expliqué qu'il y avait l'angoisse de séparation et notamment le fameux doudou, c'est-à-dire, vous savez, le fameux doudou, tout ça. Et que l'enfant a besoin de se rassurer en ayant maman à côté tout de suite. Et on appelle ça une préoccupation primaire maternelle. C'est-à-dire que l'enfant, s'il n'y a pas sa mère au réveil, il est angoissé. Donc, l'enfant, c'est une chose extrêmement fragile, qui n'a pas un fonctionnement neurologique normal comme un adulte et qui a des angoisses énormes. Mon biberon n'est pas là, mais est-ce que je l'aurai? Je pleure, je ne sais pas, il est hyper. Donc la maman, le papa va le rassurer.
1: C'est-à-dire que l'enfant a une forme de peur de l'inconnu, ça.
0: Énorme. Et donc l'enfant, à la base, c'est un être extrêmement angoissé. Et d'ailleurs, je tiens à vous dire une chose, j'ai eu des patients récemment, j'en ai beaucoup, qui viennent avec un trouble autistique et me disent « je ne comprends pas où ça a dérapé ». Et souvent, je vous le dis, hein, je vous donne des cas comme ça.
1: Allez-y.
0: La mère, par exemple, elle me dit tout s'est bien passé jusqu'à 18 mois ou jusqu'à un certain âge. Et puis un jour, j'ai eu un grave accident. J'ai été hospitalisée pendant 3 mois. L'enfant m'a pas vue. J'étais dans le coma. Et puis depuis, mon enfant n'a plus jamais été le même. Il a arrêté de parler. Il est devenu autiste. Il y a des cas comme ça, des traumatismes qui fait que l'enfant est tellement fragile au début que si il y a d'un seul coup un voyage, un divorce, une dispute, je ne vais pas culpabiliser les parents, hein, mais l'enfant qui est perturbé dans son environnement peut très bien, dans sa trajectoire développementale, rester dans la pathologie et ne pas se développer vers la normalité.
1: Si on sait ça, un parent peut-être aura tendance à surprotéger.
0: Alors, faut pas surprotéger. Mais ça, c'est un point de vue psychanalytique parce qu'aujourd'hui, on veut nous faire croire que l'autisme est un neurodéveloppemental et n'a rien à voir avec l'environnement, hein. Donc, ce que je dis là, c'est complètement réfuté. C'est une thèse qui n'existe plus. Faut pas dire. Il faut dire que c'est génétique. Mais moi, ce que je dis, c'est que j'ai constaté que c'est multifactoriel. Je dis l'autisme et beaucoup de troubles.
1: Bien sûr.
0: Et donc, l'enfant, dans sa croissance psychique, le moindre fait qui pourrait le perturber pourrait générer des troubles. Alors, je veux pas que les parents se suivent. Moi, je suis pas du tout là pour le culpabiliser. J'ai dit, de toute façon, ce qui est fait est fait. Maintenant, on va aider à faire du mieux possible.
1: Bon, on a un peu digressé pour le coup,
0: oui.
1: Mais c'est intéressant.
0: Oui.
1: Revenons au sujet principal.
0: Oui.
1: Voilà, alors, nous avons un enfant. Comment le schéma se passe aujourd'hui? C'est-à-dire qu'on a un enfant qui est un peu turbulent. On dit qu'il a, par le biais d'un questionnaire à 500 euros ou plus, qu'il a ce qu'on appelle un TDAH, trouble d'attention en gros. Et après, qu'est-ce qui se passe?
0: Ce qui se passe, c'est que déjà, s'il a un TDAH, il va voir un pédopsychiatre qui va lui prescrire de la Ritaline.
1: Alors, qu'est-ce que c'est? Alors, expliquez-nous ce qu'est la... Vous avez dit la Ritaline, c'est avec de l'amphétamine. Est-ce qu'il y a beaucoup d'amphétamines dedans?
0: Alors, en termes de quantité, je ne sais pas, mais on sait que c'est un médicament qui a un effet, alors c'est pas qui ne s'édate pas, mais qui aide à la concentration, à l'attention-concentration. Et ça, c'est effectivement, ça aide le jeune à se concentrer. Sauf que la réalité, c'est qu'on traite, on traite le symptôme.
1: Mais j'imagine que lorsque cet enfant prend de la Ritaline, alors il se concentre, oui, certes, oui. Mais est-ce que derrière, il n'y a pas d'autres effets? Parce que tout médicament a un effet.
0: C'est évident. Alors moi, je ne suis pas psychiatre et autres, mais je sais que tous ces médicaments-là ne sont pas anodins. Et je vous ai dit, l'autorisation de mise sur le marché, l'AMM, et tout ce qui est prescription, il y a une posologie à respecter déjà. Et il y a une chose importante, c'est que c'est à prescrire sur une durée de 6 mois maximum. Et enfin, il faut qu'il y ait certains troubles. Alors j'ai cité le risperdal, la Ritaline, mais il y a aussi le risperdal.
1: Qu'est-ce que c'est? Expliquez-nous ce que c'est.
0: Alors la différence avec le Ritaline, c'est que le risperdal est un antipsychotique. Qu'est-ce que c'est qu'un antipsychotique?
1: Un antipsychotique, c'est-à-dire, voilà, c'est-à-dire que c'est quand on est psychopathe, voilà, quoi. C'est-à-dire qu'on a un tueur en série, on prend ça, quoi.
0: Psychotique. Alors on donne ça aux schizophrènes. Donc, comme je l'ai dit, les parents le savent. C'est-à-dire qu'à un enfant autiste, on donne un médicament qui est un sédatif puissant. Donc, en gros, quand vous êtes, par exemple, psychotique, donc schizophrène, c'est la même chose, c'est une branche de la psychose. Vous êtes hyper angoissé, vous avez des hallucinations, délirants et tout. Vous voulez vous suicider et autres. Eh bien, on va vous donner du risperdal.
1: Ça, c'est pourquoi? Ça, c'est quand un enfant est un peu turbulent.
0: Alors non, là, quand on vous prend du risperdal, c'est vraiment très grave. Parce que le risperdal, c'est un enfant, on donne ça aux enfants autistes qui sont extrêmement violents et extrêmement agités. Donc là, on est
1: Mais du coup, justement, voilà, c'est des enfants autistes violents, agités. Peut-être que là, c'est peut-être nécessaire de leur donner ça.
0: Bah, alors, moi, j'essaie d'éviter, mais dans certains cas, on n'a pas le choix. Dans certains cas, j'ai cité le film Hors Norme avec les enfants qui mettent des casques et qui se tapent sur la tête et qui vous, ils viennent. Moi, j'ai connu, vous arrivez, l'enfant vous donne un coup de boule direct. Hein, j'ai d'une violence incroyable. Vous savez, je vais vous faire juste un peu d'histoire si on a 2 minutes. L'autisme était considéré avant 1980 en France et notamment dans le monde entier comme une psychose. Il y a une évolution, une dépathologisation de l'autisme où on est passé de l'autisme considéré comme la psychose. Ah, je fais très court parce que peut-être que c'est ennuyeux, mais c'est très important.
1: Allez-y.
0: Bon, je vais très vite. Le DSM, c'est le livre classification des maladies, a dit en 1980, ce n'est plus une psychose, mais c'est un handicap. Et on appelait ça TED, trouble envahissant du développement. Et ensuite, en 2013, c'est quasiment plus un handicap, c'est un spectre. Donc nous, tout à l'heure, là, on parle d'Asperger, mais on n'a plus le droit de dire Asperger. Hein. On n'a plus le droit de dire
1: pourquoi?
0: Ça. Parce qu'on est censé être dans un spectre autistique qui englobe la prévalence, c'est-à-dire le taux de l'augmentation du nombre d'autistes dans la population, a augmenté et passé de 1 pour 5 000 à 1 pour 100. Tout le monde, en gros, si vous voulez résumer, tout le monde devient autiste.
1: Bien sûr. Alors, n'hésitez pas à acheter ce livre. Neurodivers Plus. On va continuer dans l'émission. Où est-ce que je peux trouver ce livre?
0: Sur Amazon.
1: Le ZAP, c'est l'édition Le ZAP.
0: Voilà, c'est mon association. C'est mon association de psychologues à domicile. L-E-Z-A-P-E. Mais bon, vous tapez neurodiversité, niveau du voulouré sur Internet.
1: Neurodiversité. Plus, bon, on va redonner, évidemment, le nom du livre, Neurodivers Plus. Et on va continuer sur ces labos. Donc voilà. On donne ce médicament à ces jeunes qu'on diagnostique TDAH. Et ensuite, on va parler des formations. C'est-à-dire qu'en plus du médicament, il y a la formation des parents.
0: Bonne question. Super. Alors, j'ai amené quelques feuilles. Parce que je trouve ça extrêmement intéressant. Ça, c'est des mails que je reçois tous les jours. Sur les formations...
1: Comment ça? C'est-à-dire qu'on vous démarche?
0: On me démarche tous les jours. Et je me dis, mais ce lobby, mais monsieur Borowski, il faut que vous ayez conscience que c'est surpuissant. C'est incroyable. À chaque fois, je reçois ces mails. Alors, regardez, j'en ai un là.
1: Alors, attendez, on va le montrer. Tiens, aux caméras, il y a des caméras ici. Voilà. Je montre le premier mail.
0: Donc, neurodiversité.
1: Alors, voilà. Qu'est-ce que la neurodiversité? On vous envoie ça. Voilà, très bien. On vous envoie. Donnez-le-moi.
0: Celui-ci, vous pouvez le lire. Il est extrêmement intéressant.
1: L'autisme n'est pas un trouble. Très bien. De manière générale, la communauté autiste rejette l'expression neuronormative. Alors, en plus, ils utilisent des termes pathologisantes et stigmatisantes de TSA ou troubles du spectre autistique. Voilà.
0: Celui-là est très, très important.
1: Donnez-moi le troisième.
0: Je suis autiste, je suis extraordinaire.
1: Ah oui, c'est vrai. Je suis autiste. Pourquoi dit-on TSA, troubles du spectre? Ah oui, je suis extraordinairement ordinaire. Voilà. Je suis autiste.
0: Bon, enfin, il y en a plein. En fait, là, c'est un mail de formation. Venez, abonnez, cliquez, inscrivez-vous.
1: En fait, en gros, je remonte à la caméra pour le replay lorsque les gens le verront sur YouTube.
0: Il capte en 5G lui, regardez. Je suis autiste, moi je capte en 5G, je suis super.
1: Mon micro est en mode silence, mais je capte en 5G, c'est vrai. Voilà. En plus, il montre un
0: jeune homme,
1: un petit garçon, voilà. Blond.
0: Il a quelque chose en plus. Lui, voilà. Il capte en 5G.
1: Et, ah ben, c'est pas mal ça, la 5G.
0: Non, mais voilà.
1: Tu n'auras pas besoin d'avoir
0: c'est
1: l'iPhone.
0: C'est un handicap l'autisme, non, c'est pas la 5G. Voilà.
1: Mais en
0: c'est
1: fait,
0: terrible ce que vivent
1: gros,
0: les parents.
1: En voilà. Gros, on en a rigolé un petit peu, mais c'est terrible. Mais en fait, en gros, pourquoi on montre ces papiers ? Enfin, on parle de, je vous lis ces papiers aussi à la radio. C'est parce que en fait, vous êtes démarché par des entreprises pour que vous diagnostiquiez à des parents et des enfants que ces enfants ont tel ou tel trouble et que ces parents aille faire des formations et que des enfants aillent prendre des médicaments. C'est-à-dire qu'en fait, ils veulent vous payer, ils vous achètent pour que vous ameniez des clients en plus, c'est
0: voilà,
1: ça.
0: Voilà, et puis accessoirement, que je fasse marcher le business de la neurodiversité parce que je pourrais gagner 2-3 fois plus. Moi, je pourrais vraiment, je vous l'ai déjà dit, je pourrais vraiment.
1: Vous m'avez dit
0: très
1: que les formations, les tests, c'est 500 euros l'heure.
0: Oui, voilà.
1: Alors, vous m'aviez dit que parfois vous connaissiez des psychologues qui faisaient 3 tests par jour, donc ils prenaient 1500 euros par jour,
0: facile,
1: au minimum.
0: Facile.
1: Et la formation, c'est 4, 5000, 6000 euros. Donc en fait, et plus après les médicaments remboursés par la sécurité sociale, mais en fait, c'est des budgets faramineux, alors qu'on a une sécu à 20 milliards d'euros de déficit.
0: Vous savez, c'est presque comme on avait, vous savez, les points de deal là. Hein, ça marche beaucoup.
1: Tout ça, c'est légal.
0: C'est légal. Donc les jeunes, moi, je fais un calcul. Hein, 1500 par jour fois 10, ça fait 15 000. 15 000 fois 3, ça fait 45 000 à la fin du mois.
1: Pour le psychologue.
0: Qui refuse ? C'est pour ça que je fais le rapport avec les points de deal. Hein. Peut-être qu'on me trouvera choquant. Vous savez, les jeunes qui font le chouf, là.
1: Bien sûr.
0: Mais moi,
1: les guetteurs.
0: Voilà, les guetteurs. Mais moi, j'ai une éthique et je rentrerai jamais là-dedans. Bon, donc là, j'ai été dans des cas extrêmes. Hein. Mais ce que je veux dire par là, c'est que derrière, il y a de l'argent et que ces formations, eh bien, on les propose à toutes les personnes pour les déculpabiliser. Pourquoi ? Non, mais au final, l'enfant, est-ce qu'il est aidé vraiment ? Est-ce que tout ça, ça aide l'enfant ? Parce que je vous dis, on ne traite qu'un symptôme. On ne traite qu'un symptôme. On
1: bien
0: ne
1: sûr.
0: Traite pas. L'enfant, il n'est pas aidé, il ne changera pas, il n'évoluera pas, il ne sera pas plus. Parce que je vous dis, on ne traite qu'un symptôme. On ne traite qu'un symptôme. On
1: bien
0: ne
1: sûr.
0: Traite pas. L'enfant, il n'est pas aidé, il ne changera pas, il n'évoluera pas, il ne sera pas plus inclus dans la société.

0: on leur fait le chantage.
1: Et moi, je vais vous dire une chose. Si les labos prennent en main un enfant dès 3 ans, à 70 ans, il sera un laboratoire ambulant.
0: On ne connaît pas les effets à long terme. Vous l'avez vraiment dit. C'est-à-dire que ces molécules, ça agit sur le cerveau des tout petits, voilà, jusqu'à qu'ils prennent ça pendant des années. Et à long terme, ils ne sont pas plus aidés et pas plus inclus. Donc, il ne faut pas tomber dans la dépendance des médicaments. Quand on vous dit que votre enfant est TDAH, qu'il a un problème, au lieu de chercher 3 lettres ou venez voir un psychologue compétent qui va vous aider. Alors moi, j'ai pas le temps d'expliquer les techniques là, mais à voir d'où vient ce symptôme. Prenez le TDAH comme un symptôme et non pas comme une maladie qui serait neurodéveloppementale. C'est un symptôme d'un tableau clinique plus large. Et je pourrais donner des cas pour les adultes. Par exemple, vous savez qu'il existe des cas borderline, on appelle ça état limite, je dis en deux mots, ouais. Des personnes qui gèrent pas leurs émotions. Ben, vous savez, ils cherchent des solutions parce qu'ils souffrent, ces personnes-là. Ils disent, mais moi, je suis exclu. On dit que j'arrive pas à gérer mes émotions. Elles viennent voir une personne parce qu'elles disent, mais non, vous n'avez pas de problème. Vous êtes un haut potentiel émotionnel. Mais c'est terrible. Alors que vous êtes
1: Je vais vous dire une chose. Si en plus on avait une recrudescence de haut potentiel intellectuel, ça se saurait, hein, déjà au gouvernement. déjà, ce qui n'est pas le cas, vraiment.
0: Donc, affronter ce que vous êtes en face, c'est dur, mais non, vous n'êtes pas génial. Non, l'autisme n'est pas génial. Non, HPE, c'est pas vrai, vous n'êtes pas génial.
1: Ça existe, mais c'est très minoritaire. C'est-à-dire que il y a pas de Marie Curie à tous les coins.
0: Elon Musk, ça reste une exception. Donc si c'est un Asperger, tant mieux. Mais moi, la majorité des Asperger que j'ai vus étaient en grande souffrance. Ça n'existe pas, ça.
1: Alors j'ai des questions, cher, parce qu'il nous reste que 20 minutes. Oui. Et oui, ça passe vite. Hein,
0: ça passe vite, tant mieux.
1: Alors bonjour messieurs, excellente émission et surtout salutaire que j'y réécouterai. Voilà, vous oubliez pas Neurodivers Plus. De Jean-Luc Robert, surtout que pour le passage que j'ai raté en voiture avec l'épisode du knockout polonais, je plante évidemment, et la vie du grand-père. Bravo à votre invité qui démystifie beaucoup de baudruches officielles. Par rapport à, entre guillemets, au wokisme, à traduire, je proposais le victimisme comme néologisme. Qu'en pensez-vous?
0: C'est pour moi, c'est pas le terme le plus juste, mais je suis d'accord que moi, je dis bien, quand je dis wokiste, je pense c'est la tyrannie. Moi, j'ai envie de dire tyrannie des minorités. C'est ce que je reçois.
1: D'accord.
0: Mais victimise, oui, ils se font passer pour victimes. Je sais pas comment on pourrait trouver un terme, faut que j'y réfléchisse, mais en tout cas, ce sont des minorités qui se sentent oppressées dans la société et pas suffisamment représentées, et il y a un énorme activisme. Donc il faut essayer de réfléchir comment on pourrait trouver un mot. Je suis d'accord, il y a le côté victime, il y a le côté minorité, il y a activiste, il y a beaucoup l'idée d'imposer sa particularité, sa singularité. Donc moi je sais pas, Jordi, les singulaires, je sais pas, je renvoie.
1: Bon, faut trouver un terme. On va chercher. Voilà. Si quelqu'un a courtoisé un terme, vous me l'envoyez. Hein.
0: J'ai pas les termes exacts.
1: Ça afflue.
0: Mais voilà.
1: Alors, je vais poser que des questions d'auditeurs.
0: Super.
1: Hein. Et là on va être un peu.
0: Merci.
1: Un peu plus concis, on va dire. On blablate sans agir. Dites aux enfants de ne pas utiliser l'écran recommandé par l'institut. L'instituteur, le prof, éducation nationale, l'État éduque, ne l'oubliez pas. Notre État est totalitaire, plus d'instruction, limiter la culture, censurer l'information et expression individuelle, je vous le répète.
0: Je peux répondre à ça en deux mots?
1: Allez-y.
0: Je suis pas contre les écrans, parce que les écrans font faire aux parents l'économie d'un travail, c'est-à-dire de prendre le rôle de parent qui interdisent. Donc oui, t'as l'écran, mais c'est moi qui gère cet écran. C'est pas la même chose que de dire j'interdis complètement l'écran et compagnie. Une fois, j'avais un enfant autiste qui allait toujours prendre des gâteaux dans les placards et la mère dit j'ai mis des cadenas. J'ai dit non madame, c'est trop facile, vous mettez des cadenas, l'enfant ne travaille pas. Vous mettez les gâteaux dans le placard. Les placards sont ouverts, mais c'est interdit d'ouvrir les placards. Et là, on pose la loi parentale. En deux mots, un jour, je faisais du frisbee et tout, et je jouais. Il y avait un gamin qui était le fils d'un homme avec qui je jouais, et il me dit oh, toi, c'est pas juste pendant la pause, parce que le frisbee, c'est fatigant quand même. Pendant la pause, t'as le droit à utiliser ton téléphone et pas moi. Et je lui ai dit, tu sais, ton père est un bon père. Super. Toi, non, il a interdit. Il ne veut pas que pendant la pause, tu utilises ton téléphone. Moi, je suis un adulte, lui ne veut pas. Il veut que tu restes concentré sur le match et il a raison. Vous voyez, en gros, la loi du père, une loi. Voilà. Donc,
1: Un grand merci de vos excellentes émissions. Il faut lire le livre de Pascal Bernardin, Machiavel, pédagogue, dont le sous-titre est Le manuel d'esclavage moderne. Il a 30 ans et nous en voyons les conséquences aujourd'hui que vous décrivez tellement bien. On finit par avoir des bipolaires et des schizophrènes qui marchent à coups de chantage parce qu'ils ne sont pas de cette étiquette. Il va manquer les limites.
0: Oui, et ce qui est intéressant sur le bipolaire, on appelle ça TB, trouble de la bipolarité. Je dis à monsieur qu'il a raison, puisque avant ça s'appelait pas TB. Vous savez comment ça s'appelait? Ça
1: non.
0: S'appelait pas trouble bipolaire. Et quand j'y avance, il y a très peu de temps, ça s'appelait PMD. PMD, ça veut dire psychose maniaco-dépressive. On l'a, quand je vous dis qu'on dépsychiatrise.
1: Même là, on a. Je dis politiquement correct,
0: oui,
1: en fait.
0: On dépsychiatrise la novlangue. C'est-à-dire que ce n'est plus une psychose. Et qu'on dit qu'aujourd'hui vous êtes bipolaire. Et vous savez pourquoi vous êtes bipolaire? Parce que quand vous êtes psychotique, c'est toujours dû, soi-disant.

0: hein. C'est plutôt dû à une éducation, un développement psychologique.
1: D'accord.
0: Là, bipolaire, c'est dû à des interactions chimiques dans votre cerveau et on vous donne un médicament pour régler la bipolarité. Donc c'est le même principe.
1: Alors, hein. On demande à la population d'être de plus en plus agile pour utiliser les outils informatiques et par ailleurs, la société abétit la population. Oui, c'est vrai que on demande aux gens d'être des spécialistes dans un domaine.
0: C'est-à-dire, j'ai pas compris.
1: Ben, c'est-à-dire que aujourd'hui, on a des on demande, comme nous dit notre auditeur, on demande aux gens d'utiliser
0: de plus en plus des outils informatiques.
1: Informatiques. Et oui. Par ailleurs, la société est abétie. Merci, cher Patrice.
0: Bon, oui, c'est paradoxal, c'est ce qu'il veut dire.
1: Voilà.
0: Oui. Bah, oui. Oui. Oui. Je sais pas quoi dire de trop dessus.
1: Allez. Les gens conscients ne doivent-ils pas laisser pourrir la décadence et préparer en marge, développer le germe de la société de la nouvelle renaissance futuriste? Je sais pas ça. Qu'est-ce que vous pensez? Est-ce qu'il faut laisser la société s'écrouler totalement? Est-ce que même si on laissait les gens, comme dans le film, tiens, Idiocratie, devenir complètement idiot, est-ce que la société s'écroulerait ou alors il y aurait pas la société gouvernée par les idiots tout simplement?
0: Moi, je dis 1789. Je reviens à la Révolution française.
1: Allez-y.
0: Je pense que quand on atteint un point où on va trop loin et c'est ce qu'il faut arriver, je pense qu'il a pas tort. Hein, mais quand je dis laisser, de toute façon, il a pas le choix. Eh bien, la population se rebelle et elle finit par couper la tête du roi ou en tout cas voilà de la reine. Et donc à un moment donné, je pense que le fameux wokisme, pour qu'il a changé son mot, il va aller tellement loin, ça va tellement exaspérer les gens qu'à un moment donné, il y aura une révolution anti-woke qui va être puissante. Donc oui, il faut arriver, faut toucher le fond.
1: Attends, d'accord.
0: Non, je suis pas d'accord, mais on n'a pas le choix. Enfin.
1: Alain Soral avait synthétisé le drame du féminisme et de la féminisation de la société par la normalisation de la psychologie Q. Avec le cul, hein. Enfin, bon, c'est un peu vulgaire, excusez-moi, hein, mais c'est joli ce qui est écrit. Et de l'homosexualité, notamment dans Sociologie du dragueur et vers la féminisation dès les années 90 et début 2000. Dieu vous garde tous et toujours. C'est-à-dire que oui, on a aussi imposé cette fameuse féminisation.
0: Oui, c'est peut-être un calcul politique, vous avez raison. Bon, quant à Alain Soral, je ferai pas trop de commentaires, mais c'est un homme qui prend des positions parfois, qui dit des choses assez choquantes.
1: Bon, en tout cas, Alain Soral, alors, il faut, non mais moi je veux dire, moi je suis pas spécialement, je trouve que je l'ai interviewé deux fois. Moi je n'ai pas spécialement lu, je suis pas spécialement son public.
0: Oui.
1: Alors, il y a des choses qu'il dit, sur nos religions. Bon, ça c'est son
0: oui,
1: problème.
0: Oui, c'est peut-être pas ça.
1: Mais ce qu'il a dit sur la féminisation,
0: tout n'est pas jeté. Je tiens juste à dire en deux mots, puisqu'on parle du handicap, qu'il a eu une position récemment sur les paralympiques qui m'a choqué énormément.
1: Ah, je savais pas ce qu'il a dit.
0: J'ai failli poster des choses.
1: Qu'est-ce qu'il a dit ?
0: Je réponds pas. Oh, il était très vulgaire en disant que c'était inadmissible de voir des culs de jatte faire des courses et compagnie, que c'était pas beau,
1: d'accord.
0: Enfin, bon, là, je veux même pas rentrer dans les détails. Moi, les paralympiques sont beaux, ils ont eu leur place, ils ont le droit de faire du sport.
1: Fallait répondre.
0: J'avais un peu peur de la censure.
1: Ah, bon, c'est vrai que la censure sévit.
0: Sa position, elle m'a paru abjecte.
1: Alors, qu'on fiche la peau aux individus, sachez que moins d'instructions, limiter la culture, censurer l'information, tout ce qui permet l'expression individuelle au nom d'un pseudo nouveau vocabulaire LGBT machin, va permettre de fabriquer des esclaves. Beaucoup de suicides chez les jeunes. Oui, c'est ça. Moi, je le pense. Les États totalitaires ont toujours fonctionné ainsi. Quoique, les États communistes n'ont pas fonctionné ainsi. Les États communistes, pour le coup, même si je suis pas très communiste, hein, pour le coup, plutôt anti, ont mis quand même, même s'il y avait de la propagande à l'école communiste, eh ben, ils ont quand même, l'école communiste était d'un haut niveau.
0: C'est-à-dire
1: scientifique, littéraire et tout, hein.
0: Pour répondre à ce monsieur, puisqu'on parlait de woke et de éveil et tout, ce qui m'a toujours frappé, c'est que woke signifie éveillé, mais qu'en réalité, les gens dorment face à ça. Dorment. Et moi, j'ai dit, mais comment ça se fait que les gens dorment? Et pour ça, on parle de Radio Courtoisie, on parle de GPTV. Je rêve petit à petit, parce que de plus en plus, les médias non subventionnés, prennent de la place.
1: Oui.
0: Et je pense que c'est comme ça qu'on s'en sortira, c'est que il y a que sur ces médias, mais vous avez vu la censure, même les médias non subventionnés sont censurés un peu partout.
1: Oui, par exemple, vous parlez de psychologie sur TikTok.
0: Oui, c'est dur, hein.
1: Et vous êtes vous-même censuré pour parler de psychologie.
0: Si je vais trop loin, tac, tout de suite. Donc moi, je crois en une chose, c'est que les médias non subventionnés qui disent la vérité, ou en tout cas qui vont questionner, c'est l'avenir. Et j'espère que de moins en moins de médias subventionnés, verront leur part de marché.
1: Alors, je suis désolé, mais on va aller très vite parce qu'il reste 12 minutes.
0: Voilà.
1: Et j'ai encore des questions.
0: Allez-y.
1: C'est pas de la censure.
0: Pas de souci.
1: Voilà. Bonjour. Étant professeur de français, j'ai le bonheur de vous annoncer que mes élèves ne font plus de fautes d'orthographe. Ils sont seulement dyslexiques. mais ça, c'est peut-être drôle.
0: Magnifique, madame. Ce qui est dit, madame ou monsieur.
1: C'est monsieur. Mais c'est drôle ce qui est dit. Mais pourtant, voilà.
0: Tout est dit. Tout est dit.
1: C'est voilà. C'est pas des fautes d'orthographe. C'est voilà, on l'a trouvé un problème. Ils sont dyslexiques. C'est pas la faute d'Éducation nationale.
0: Ça fait partie des 10. D-I-Y-S. Dysphasie, dyslexique, dyscalculie. Tout est 10. Donc, encore une fois, c'est prétexte à dire, ben, c'est pas de la faute de l'enfant.
1: Et c'est pas la faute d'Éducation nationale.
0: Non, ni du prof.
1: Vous ne payez pas vos impôts pour rien. Voilà. Et vous n'embauchez pas 1 million de professeurs, de CPE, de je sais pas quoi. Non, non. C'est parce que, en fait, votre enfant est dyslexique.
0: Écoutez, j'ai une petite anecdote. Moi, j'enseignais à la fac, en licence, je leur disais, faut pas qu'il y ait de fautes. Toute l'année, je corrige vos fautes. Je vous explique, vous ferez un rapport à la mémoire à la fin. Bon, bref, parce que je voyais des fautes horribles toute l'année. Et à la fin, il y en a une, quand je lui ai rappelé ça, je dis, bon, là, vous allez être évalué, vous allez faire la soutenance, je vais bientôt. La pression montait et elle vient me dire, en me donnant tremblant sa feuille, comme ça, monsieur, je vous mets ma feuille, mais je vous préviens, je suis 10. Et je suis dyslexique, pardon. Et là, j'ai pensé, voyez, je vous ai donné un mémoire à faire, vous pouvez le faire corriger par votre tante, votre mère, votre grand-mère. Vous ne faites pas l'effort de le faire et vous venez de me dire soyez indulgent avec moi. Moi j'ai dit j'évalue une future psychologue donc non, ça m'intéresse pas. Il doit pas y avoir de faute.
1: Bah, il faudrait avoir des profs comme vous. Hein. Il y aurait peut-être un peu moins de bac. Hein.
0: Voilà. Donc si vous ne pouvez pas écrire correctement, bah faites pas psychologue, faites autre chose. C'est pas mon problème. Alors, il y a toujours ce, vous voyez, ce dédouaner.
1: Bon, évidemment.
0: Voilà. C'est
1: bonjour.
0: L'anecdote.
1: J'ai entendu dire que la plupart des tueurs de masse aux États-Unis étaient sous médicaments. Que pensez-vous de cela?
0: Ils sont sous médicaments, mais surtout faut les mettre sous prison, enfin les enfermer. Et oui, ils sont.
1: Mais est-ce qu'ils ont été sous médicaments? Est-ce que certains, est-ce qu'on sait s'ils ont été sous médicaments?
0: Alors, on ne le sait pas, mais logiquement oui. Logiquement, ce sont des personnes. C'est-à-dire quand on est tueur de masse, on est psychopathe la plupart du temps. Enfin, on est clairement psychopathe. On a un problème et on a déjà agi mal en société la plupart du temps et on s'est fait repérer. Donc normalement, on est suivi par un psychiatre et on prend des médicaments. Mais je tiens à dire, ces médicaments ne suffisent pas pour juguler la pulsion criminelle ou autre. Et un schizophrène peut passer à l'acte à tout moment. Et d'ailleurs, il y a eu des cas dans la population. On dit, bah oui, il était psychotique. Bon, bref, il avait un traitement, mais ça suffit pas. Hein. Ça
1: merci beaucoup,
0: pas.
1: Mike, à votre invité pour cette émission passionnante. Monsieur Jean-Luc Robert est vraiment captivant.
0: C'est gentil.
1: Le docteur Marteau, qui officiait à l'hôpital Trousseau, soignait 80% de certaines formes d'autisme en pratiquant des réencensements fécaux. Le microbiote est très important également. Bonjour à Virginie, la part de Martine, Michel et Maïlis de Montmorency.
0: Je connais pas, mais on n'a pas trouvé la solution miracle pour l'autisme jusqu'à présent. Et donc les médicaments, c'est pas une solution miracle. On essaie de toutes sortes de thérapies, mais quand c'est sévère, d'accord, c'est très compliqué.
1: Alors avant les traitements, il est prescrit de faire un électrocardiogramme. On devient perplexe sur le traitement à prescrire, Ritaline. Je vois dans mon cabinet de moins en moins d'adolescents, mais de plus en plus de jeunes adultes.
0: Bon, l'électrocardiogramme, tous les tests qu'on fait passer avant l'autisme, c'est bidon, ça sert à rien. On vous fait passer un audiogramme aussi pour voir si vous êtes.
1: Que c'est un confrère là.
0: Oui, oui. Ouais. Non, mais dans ma carrière, j'ai vu que ça. On lui a fait passer un audiogramme. Moi, je dis tout le temps, même quand les parents me disent, on va lui faire passer ça, ça, ça. Ça sert à rien. Vous savez pourquoi? Parce qu'on ne peut pas détecter génétiquement l'autisme. Il n'y a aucun test médical qui vous fera dire, ah ben oui, il y a une anomalie là. Par contre, il peut y avoir une forme de comorbidité qui fait qu'il y a de l'autisme en plus d'eux. Mais en tout cas, aucun test. Donc, ça sert à rien tout ça. L'autisme se diagnostique de manière clinique d'après 3 critères: altération de la communication, altération des interactions sociales et activité stéréotypée et restreinte sur observation clinique, la HAS, la autorité de santé l'a déterminé, et c'est une observation clinique qui fait qu'on pose un diagnostic d'autisme comme TDAH. Tout ça, c'est clinique.
1: D'accord.
0: Il n'y a pas de...
1: Alors, bonjour. Nous sommes bombardés à longueur de journée d'informations anxiogènes à travers les médias. Les enfants y sont très sensibles et développent des pathologies.
0: Oui, oui, je suis d'accord, mais bon, l'idée que les médias, la télé nous angoissent, et que non, je crois que si on est extrêmement angoissé, soit on est déjà angoissé, effectivement, quand on nous met la télé, on ne supporte pas, et ça veut dire qu'on a déjà un trouble. Et bon, dans ce cas-là, on peut éviter de regarder la télé, mais c'est que l'enfant a déjà un problème. Mais évidemment, on va pas laisser un enfant 24 heures devant les informations, parce que quand on voit, par exemple, que Poutine, il a je ne sais combien de milliers de têtes nucléaires et compagnie, et si l'enfant va demander c'est quoi une tête nucléaire, et que le père va dire, mais qu'une tête nucléaire, je peux raser Paris, et l'enfant lui dit, mais il en a 5000, bah, évidemment, ça va extrêmement angoissé l'enfant, et selon son âge, il ne doit pas avoir ces informations, oui. Je suis d'accord.
1: Donc ne parlez pas de M. Poutine et ses têtes nucléaires à
0: non,
1: vos
0: mais
1: enfants.
0: Il faut pas. Vous savez, les enfants sont extrêmes. Vous savez, les enfants, pour moi... pour
1: c'est le conseil du jour.
0: Vous savez, les enfants n'envisagent pas leur mortalité. Ils se pensent immortels, enfin, ce qui est normal. Et leurs parents aussi. Et c'est vrai que c'est extrêmement angoissant pour un enfant de savoir que, quand vous parlez de la fin du monde, l'enfant peut... C'est extrêmement angoissant pour lui. Donc non, évidemment.
1: Bonjour, émission passionnante avec des constats diagnostiques pertinents. Hélas, même avec un riche code linguistique bien élaboré, il ne sert plus à rien de se rebeller contre le grand frère qui contrôle et surveille tout avec toute puissance quasi démiurgique. C'est trop tard, nous avons basculé en tyrannie, qui va de plus en plus nous manipuler à l'instar des pantins après avoir broyé les derniers rebelles les plus subtilement intelligents. Seul le Christ pourra nous libérer par sa sainte croix glorieuse. Qu'est-ce que vous en pensez? Est-ce qu'il faut être dans le pessimisme? Dites-moi.
0: Le Christ pourra peut-être nous sauver, mais vous allez dire que je suis comment on appelle ça? J'allais dire radio courtoisie aussi. Comment on appelle ça?
1: Je sais pas. Agnostique.
0: Quand on dit le Christ et radio courtoisie, on est démagogue, voilà.
1: Ah.
0: Non, mais je dis, je crois dans les médias non subventionnés. Il faut qu'il y en ait qui poussent de plus en plus, que des voix s'élèvent. Plus les gens parleront, je crois réellement que plus les gens diront la réalité. Ce qui se passe.
1: Alors, on continue.
0: Voilà, on continue.
1: Alors là, j'ai un afflux de questions qui arrivent.
0: Allez, je vais essayer de répondre à
1: les gens appellent. Au lieu de walkies, je propose le terme somnambuliste.
0: Tiens, oui, pas bon, mal, ça. Là, c'est de l'humour. C'est allez.
1: Excellente émission, bravo. Pour remplacer woke, je propose, pour aller dans le sens de Monsieur Robert, tyrannie compassionnelle. Oui, c'est pas mal. Je propose, c'est tout le monde à vous proposer un terme. Je propose, au lieu de wokisme, terme victimo-tyrannie. C'est pas mal.
0: Oui. Les victimo-tyrannistes. Mais sauf que c'est peut-être trop intellectuel. Enfin, je veux pas. Pour que la population intègre. Enfin bon.
1: C'est le grand monarque qui coupera la tête du wokisme. Merci de votre présence. Ce n'est pas le peuple qui a fait la révolution, mais c'est la bourgeoisie et haute noblesse franc-maçonne qui ont manipulé la populace et tué l'image du père, le roi.
0: En tout cas, j'espère que ce père, nous allons le ressusciter. Il le faut le ressusciter. Et comme je vous ai dit,
1: Manque d'un père dans cette société.
0: Quand on va trop loin. 1789, et tu vois. Le père reviendra. Mais pour l'instant, il faut. Alors, j'avais cité Gabriel Attal et compagnie, je suis pas fan, mais qui commençait à dire il faut restaurer l'autorité. Vous avez commencé à l'entendre. Ça a été trop loin dans l'école avec les harceleurs et tout. Et on a commencé à entendre. Là, nous avons un gouvernement avec monsieur Pierre, rappelez-moi son nom.
1: Michel Barnier.
0: Michel Barnier. Bon, c'est transition. C'est une transition. D'accord? Mais je vous dis, quand cette politique mollassonne. appliqué par Emmanuel Macron, qui ne représente tout sauf l'autorité, lui-même dans sa...
1: Vous l'aimez pas trop, Macron?
0: Mais Macron, il est avec une maman, si je puis dire, puisque...
1: Comment vous l'expliquez ça, psychologiquement?
0: Macron, vous avez vu la différence d'âge?
1: Ou un papa, on sait.
0: Vous avez vu la différence d'âge?
1: Je pense que c'est un papa.
0: Est-ce que réellement Macron qui a dit qu'il fallait qu'on faisait plus d'enfants, est-ce que réellement Macron incarne le père de la société? Non, il incarne pas, puisque lui-même, il est dans une position symbolique du fils à sa mère. Symboliquement, c'est ce qui se passe. Donc bon, bref, je vais fermer la parenthèse.
1: Mais continuez, allez-y. On aime beaucoup entendre ça ici.
0: Mais Gabriel Attal, pour dire sur Gabriel Attal, malgré tout, a quand même dit deux, trois choses de valables, à savoir qu'il fallait restaurer l'autorité. Ensuite, il a très vite été évincé par Macron. Donc ce que je veux dire par là, c'est que on commence à entendre qu'il faut un retour de l'autorité, et vous avez vu avec les faits divers, l'enfant de 14 ans qui veut pas obtempérer. Voilà, c'était l'autre jour, c'était une fille, une adolescente, 14 ans, elle est au bord d'une voiture, elle veut pas obtempérer. Vous avez vu ces histoires? De plus en plus, on tue les policiers. Vous avez vu notamment le gendarme qui est mort. Et la population s'indigne. Alors, vous avez parlé de ce qui s'est passé en Angleterre lorsque l'autre malade est venu et a zougouillé trois petites filles. Ça a créé carrément des émeutes, tout ça. Vous savez, ça part comme ça. Par exemple, le sigle LGBTQIA+, qui est né, il est né des émeutes de Stonewall en 1969, parce qu'à un moment donné, il y a une descente des policiers, parce qu'à l'époque, ils étaient hyper autoritaires envers... Vous savez, l'homosexualité, c'était interdit aux États-Unis. Ouais. Et c'est ce qui a généré une rébellion et qui a fait naître LGBT. Donc, dans le sens inverse. Et donc, maintenant, ils sont dans des revendications à ne plus finir. Ça veut dire que, ils avaient tort d'être hyper autoritaires, mais c'était une tare. Il fallait pas être homo, on veut pas voir ça. Ça a généré quoi? Aujourd'hui, une hyper-visibilisation de la société LGBT.
1: C'est-à-dire que vous pensez qu'il y aura un hyper-autoritarisme de ces idéologies sur la population, et un jour ça va déraper, et le jour où ça dérapera, ça disparaîtra. Le peuple le fera disparaître.
0: Exactement. Et moi, j'aime bien sortir ma boule.
1: Vous voyez ça comme en psychologie, quoi. Oui.
0: Voilà, je sors ma boule de cristal souvent dans un de mes livres qui s'appelle « Je l'aime pas ces frites-là » et je fais une affirmation. Demain, le parent sera évalué sur son smartphone par l'enfant et il pourra mettre des points de bons et de mauvais parents et le parent verra afficher sa fiche sur un réseau social où on dira « Ah ben, il est bon ou mauvais parent jugé par son enfant ». Retenez, ça fera date, c'est ma boule de cristal qui me fait dire. Vous voyez où je vais?
1: Bien sûr.
0: Donc là, quand on en arrivera à là où le parent aura peur, d'ailleurs c'est déjà le cas, a peur de l'enfant et sera jugé par lui, et qu'il y a un enfant qui sortira son flingue et qui descendra une institutrice à l'école, il y en avait un qui avait fait ça a créé le hashtag Pas de vagues. Vous savez, il avait sorti Nab Facts. Ouais. Excusez-moi, il faut que je boive.
1: Allez-y, allez-y.
0: Je parle beaucoup. Donc, quand on en arrive, ça avait suscité un hashtag, pas de vagues. Heureusement, c'était une arme factice. Mais quand, j'espère pas que ça arrivera, mais,
1: enfin. Ouais. Allez-y, concluez.
0: Quand ça va trop loin, à un moment donné, il y a une rébellion du peuple. Donc, j'espère de tout cœur que, malheureusement, quand ça ira trop loin, le peuple se réveillera et dira stop au wokisme, stop à l'absence du père, il nous faut retrouver une autorité dans cette société, et ce n'est pas mal de l'être.
1: Alors, neurodivers plus, ah là là, il va s'étouffer notre Jean-Luc, la diversité célébrée, tome 1, c'est le tome 1, aux éditions Le Zap, vous, sur internet, vous cliquez Jean-Luc Robert, neurodivers plus, et vous achetez, vous procurez ce livre, excellent livre, vous aurez alors, énormément d'informations.
0: Alors, juste, une minute. Je précise que c'est un livre qui est un roman fantasy, et que là, je prépare plutôt un autre livre qui sera un essai où je donnerai toutes les infos. Sur ce livre-là, c'est plutôt d'une manière un peu romanesque, parce que j'écris beaucoup d'essais, mais quand on est un essai, on veut être convaincant.
1: Vous avez déjà 7 ou 8, hein.
0: Voilà. Mais moi, j'ai envie de faire un roman, parce que j'en ai cité Orwell tout à l'heure. En 1984, il a montré ce qu'était un état totalitaire avec Big Brother, mais de manière plus fine par un roman.
1: D'accord.
0: Et donc moi j'ai envie aujourd'hui d'éveiller les consciences, mais sans que les gens s'en rendent compte aussi. Et qu'en lisant ce livre, qui est une histoire avec des personnages fantastiques, dans un monde fantastique, on est dans l'Empire romain, et ils veulent lutter contre une société normative. Donc là on est dans du symbole. Donc je dis, vous n'aurez pas des réponses très claires sur TDAH, mais au moins ça fait réfléchir. C'est un livre qui est très moralisant, qui fait réfléchir.
1: Merci à vous, cher Jean-Luc. Voilà, donc neurodivers plus. Alors, encore des questions arrivent. Alors, j'ai des questions par poignée. Dernière question.
0: Oui.
1: Avec l'électrocardiogramme, on peut voir si le traitement à la Ritaline ne serait pas contre-indiqué. Bon, ok. L'affirmation. Merci à vous. Tenez, cher Jean-Luc.
0: Je vous laisse le livre à Radio Courtoisie. J'espère que vous allez le lire.
1: Hein. Laissez-le à la Radio Courtoisie. Merci à vous, cher Jean-Luc. Donc voilà, vous, où est-ce qu'on peut vous
0: sur Amazon et puis sur TikTok et puis
1: TikTok,
0: jean-luc-robert.fr, vous aurez tout.
1: Il vient aussi souvent sur Géopolitique Profonde, notre ami Jean-Luc Robert. Nous on se retrouve la semaine prochaine, je reçois une artiste nouvelle, une artiste rebelle, Sarah Jane Ifra. Donc même endroit, même heure de samedi prochain, 10h30. Allez, salut, ciao.
0: Merci, au revoir.
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3: 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Et voici votre programme en ce samedi 30 mai 2026. Nous retrouverons dans quelques instants en direct le libre journal d'Antoine Assaf et d'Alexandre Apreval, chronique du Proche-Orient, Rome et Châteaubriand, histoire de chapelle, Saint-Ursule de la Sorbonne avec Marie Guyot, chronique du temps des pandémies par Alexandra Henriot-Caude, généticienne. À 13h30, chanson française des origines à nos jours en compagnie de Benoît. Nous retrouverons à 14h Tout est politique, dirigé par Thomas Gabriel, la première partie du grand entretien avec Guillaume Bernard autour de la dynamique des droites à l'approche de l'échéance électorale. À 15h30, On ne va pas se mentir, dirigé par Baya Carla Stendhal. Peut-on encore compter sur la SNCF? Gabriel Attal, un candidat de plus. Et LFI ou la dictature de la pensée? À 17h, Planche Cazébulle, dirigé par Richard de Sèze. Actualité de la bande dessinée. À 18h, en direct, Les Neiges du Kilimandjaro, dirigé par Marc Bessou. Et émission sur le tennis, actualité oblige. À 19h30, pardon, La Tête hors de l'eau, dirigée par Catherine Rouvier. De même, toujours La Tête hors de l'eau avec Catherine Rouvier à 21h30. Et à 23h, une soirée musicale vous sera proposée par Axel. Mais tout de suite, voici en direct le libre journal d'Antoine Assaf et d'Alexandre Apreval. Je vous laisse en compagnie de Benoît à la technique. Je vous souhaite une très très bonne journée sur Radio Courtoisie. Sachez qu'il est midi.
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sous les bombes, sous les missiles et aux traces des chars les plus redoutables du monde et la flotte la plus puissante jamais vue depuis celle de Carthage, pour vous provoquer, l'Amérique annonce un âge d'or pour le Proche-Orient. Je commence par ce titre provocateur, car je suis obligé de le dire en anglais, même américain, « The Golden Age for the Middle East ». Et Trump a osé parler de ça. Malgré son temps de négociation qui traîne et sa théorie terrible du fou, qui égare tout le monde et qui ne sait pas où il va, et qui n'affirme jamais et qui n'annonce jamais si c'est la paix ou c'est la guerre, il annonce un temps d'or, un âge d'or pour le Proche-Orient. Quelles sont les raisons de ces paradoxes qui nous arrivent de la plus grande puissance du monde? C'est simple quand on regarde le Proche-Orient tel qu'il évolue. Et je prendrai pays par pays pour vous dire uniquement le paradoxe de chaque pays. Prenons celui le plus proche d'Israël. Car le grand paradoxe qui relie la stratégie américaine à cette région, c'est que la sécurité d'Israël passe avant toute autre sécurité. Donc le monde critique les États-Unis de tergiverser, de traîner après une attaque foudroyante contre l'Iran. Une attaque qui fut annoncée comme étant redoutable pour la marine iranienne détruite, l'armée iranienne et sa puissance même énergétique. Et malgré cela, l'Iran reste debout. Et malgré la disparition de ses chefs symboliques, historiques, l'Iran continue à négocier. Alors, où se trouve le paradoxe? Le paradoxe est simple, c'est que la seule stratégie claire, définitive, dans cette région, c'est celle d'Israël. Elle ne bouge pas. Et Israël, elle est arrivée après 72 ans de guerre. Nous ne sommes pas loin de la guerre de 100 ans dans cette région, pour considérer que finalement l'Égypte est en paix avec Israël. La Jordanie aussi. Reste la Syrie, reste le Liban, reste l'Irak et reste l'Iran. Mais de tous ces pays qui sont en face d'Israël, seul l'Iran a l'ambition nucléaire. Et c'est une ambition qui est sérieuse car l'Iran, qui n'est pas un pays arabe, est doté d'ingénieurs de marque et de niveau, capable d'enrichir l'uranium et capable d'atteindre ce stade, un peu comme leurs cousins les Pakistanais, car ils viennent d'Inde après tout. Et tous ces pays qui s'entourent et qui se jalousent quelque part, et ça n'est pas étonnant que le Pakistan joue le rôle de médiateur, car le Pakistan est un pays nucléaire. Pour Israël, le but c'est de faire tomber le régime iranien. Et cela se fera, car Israël l'a décidé. Mais par étapes. Et c'est pourquoi Donald J. Trump et l'Amérique, tout en annonçant vraiment l'âge d'or du Proche-Orient, tergiversent et montrent qu'un simple problème comme le détroit de d'Hormuz qui met en cause toute l'économie mondiale n'est pas si grave, parce qu'ils savent que derrière cela, Israël est déterminé à aller jusqu'au bout de sa stratégie. Et sans parler de la stratégie américaine qui perturbe tout le monde, car elle n'est pas annoncée ou jamais annoncée, car elle est toujours en attente de ce qu'Israël va faire. Même si Trump parfois tire les oreilles à son ami Netanyahou. Mais il y a tout un lobbying juif mondial, les milliardaires, les banquiers, qui veulent sauver Israël après l'avoir créé en 48, qui ne peuvent pas abandonner cette idée d'une victoire définitive d'Israël. Et cette victoire est simple, elle a un but, installer un nouvel empire sur les frontières de tous les pays arabes après les avoir réduits à des normalités, je dirais, juridiques et ce que l'Amérique appelle avec un nom plus noble et plus historique, les accords d'Abraham. Les accords d'Abraham ne peuvent être signés qu'une fois que ces pays auraient cédé. Qu'une fois surtout que les milices proxy iraniennes, celles de Hezbollah, auraient été détruites. Et aujourd'hui, en face de Liban, nous ne sommes pas loin de cette destruction, car l'armée d'Israël vient de franchir le fleuve du Litani, au-delà de 30 kilomètres. Elle s'approche des bases
du Hezbollah qu'elle détruit progressivement. De même en Irak, même le grand chef ennemi de Saddam Hussein historique qui l'a fait pendre, Mustafa Sadr, vient d'annoncer que le temps des milices est terminé. Le temps des souars est terminé, le temps des kataïbes est terminé, seule l'armée nationale doit exister. Qu'y a-t-il derrière cette parole modérée de Mustafa Sadr, qui n'en est pas, d'ailleurs, de ces chefs modérés qu'on connaît? Bah, tout simplement le ralliement à une cause qui verra l'Irak aussi se ranger dans ses accords et normaliser avec le futur État puissant d'Israël. La Syrie elle-même, Al-Shara, après sa visite de Washington, ne fait qu'accepter toutes les conditions, même la cessation du Golan et l'Issouaïdat de l'État druze. Et à partir de là, ce sont les Druzes eux-mêmes qui ont annoncé qu'ils ne reviendront jamais dans l'État de Syrie. Et cela suppose aussi pour que Al-Shara refuse les milices et se concentre autour d'une unité nationale tout en cédant ses minorités, c'est que la Syrie, elle aussi, va vers la normalisation. Reste le Liban. En même temps qu'Israël mène cette bataille contre la milice de Hezbollah, qui est considérée aujourd'hui par le gouvernement libanais comme une milice hors la loi, ce qui fait du gouvernement libanais un gouvernement d'État qui va vers la normalisation avec Israël, et les négociations à Washington continuent parallèlement à ces bombardements. Ce qui prouve qu'aujourd'hui, il y a séparation totale entre la politique de l'État libanais et ce qu'on a appelé jadis la résistance du peuple chiite et sa milice. Or, aujourd'hui, la milice de Hezbollah, elle est séparée même de la majorité de son peuple chiite, qui ne peut plus supporter cette idée d'une destruction totale de ces villages et d'être réduit à devenir un peuple sous les tentes, comme disait Arafat, du peuple palestinien. Alors si vous calculez tous ces pays les plus importants, l'Égypte et la Jordanie en état de paix avec Israël, la Syrie, le Liban, l'Irak, des États qui vont vers la normalisation et qui ne peuvent pas supporter d'une guerre en Israël, reste que la guerre iranienne et la deuxième étape de cette guerre se préparent, car Israël n'acceptera jamais de laisser l'Iran et son régime revenir à une puissance jadis présentée comme par Khomeini et Khamenei comme étant la puissance ressuscitée de Cyrus et toutes les autres puissances impériales de l'antique Perse. Que le temps nous aide à comprendre ces paradoxes et surtout cette idée de l'âge d'or du Proche-Orient qui s'annonce.

0: Voilà, Bach annonce l'âge d'or par l'oratorio de Noël et ses trompettes, et puis Trump à Washington nous annonce l'âge d'or du Proche-Orient. Et il faut dire qu'il a l'art de la communication à un niveau que les Européens n'arrivent pas à comprendre. Et parler de tergiversation et puis de la faiblesse des États-Unis en même temps d'âge d'or du Proche-Orient. Aujourd'hui, je n'ai pas pu joindre Beyrouth, ils sont sous les bombes. Les portables sont injoignables, le passage du fleuve de Litanie inquiète beaucoup de monde. Les généraux que j'invitais d'habitude sont très en alerte. Les maires supérieurs ont leurs écoles détruites. C'est pourquoi je vous demande pardon de n'avoir pas un invité libanais, mais j'ai des invités qui viennent d'un côté de Rome, comme toujours, l'antique Rome, et qui nous a appris, comme disait Bossuet, le sens de tous les empires, et qui en a fait toute la synthèse, et c'est toujours la chère Marie-Louise Malfette qui nous fait les chroniques romaines. Est-ce que Marie-Louise est avec moi? Marie-Louise, elle m'entend?
1: Oui, oui, voilà. C'est bon. Bonjour, voilà. Antoine.
0: Je vois un RC derrière vous, donc on vous voit très bien. RC, si je comprends bien, c'est la Rome incomparable, c'est ça, ou Radio Courtoisie. Et je vois l'autre invité pour un autre thème qui nous est cher dans cette émission, pour cette jeunesse qui aujourd'hui est le signe d'une nouvelle génération à la Sorbonne, ce qui a poussé à la nouvelle génération à créer une association pour la défense et la chapelle et la culture de la chapelle de la Sorbonne, où se repose toujours notre Richelieu et son chapeau qui couvre tout. N'est-ce pas, Marie Guyot, qui préside cette association, est avec nous?
1: Tout à fait, merci beaucoup de me recevoir aujourd'hui.
0: Voilà, on va essayer de vous écouter sous forme de chronique pour que vous ne soyez pas interrompu. Et je salue Alexandre Approval parce qu'on cite toujours son nom et je tiens à ce que toujours son nom soit cité avec moi. Mais Alexandre ne participe plus à cette émission, sauf comme mon invité un jour, je vous l'inviterai, mais il n'anime plus avec moi, il vous salue, et la prochaine fois, il sera mon invité pour des questions différentes qui l'intéressent, et vous entendrez sa voix comme un invité, comme j'étais un peu le sien. Et nous commençons par la chronique romaine de Marie-Louise Malfette, qui a voulu s'attaquer à un de nos écrivains le plus modeste, Chateaubriand et Rome. N'est-ce pas, Marie-Louise?
1: Absolument.
0: Nous vous écoutons.
1: J'ai choisi un tout petit sujet, comme vous pouvez le voir. Et en effet, je suis partie d'une réflexion sur la présence des grands esprits français à Rome. Évidemment, mon regard s'est tout de suite porté sur Chateaubriand. Peut-être aurais-je aussi l'occasion une autre fois, c'est-à-dire que ce sont vraiment ces grands noms de la littérature française qui ont eu une expérience tout à fait personnelle à Rome, dans des circonstances à chaque fois particulières, et qui en ont tiré de très très beaux textes. Et donc c'est de cela que je voudrais parler aujourd'hui, du rapport de Chateaubriand à Rome et de ce qu'il a fait de ces textes, comment est-ce qu'il a célébré la ville éternelle. Et alors, inutile de présenter Chateaubriand, ce grand monument de la littérature, 1768 et 1848, donc une période de l'histoire de France absolument effervescente et très riche en événements. Et qu'en est-il de Chateaubriand à Rome? Eh bien, Chateaubriand arrive à Rome d'abord en 1803 en tant que premier secrétaire d'ambassade. Il a été envoyé par Napoléon. Et pour cause, puisqu'il est le premier secrétaire du cardinal Fesch, oncle de Napoléon. Cependant, Chateaubriand ne reste que 6 mois à Rome, puisque disons qu'il est un diplomate assez maladroit, et donc il est remercié assez rapidement. Mais c'est en tout cas une première expérience qui l'émerveille, vraiment un émerveillement dans les textes qu'il écrit sur Rome, mais aussi une certaine tristesse à partir du moment où il perd sa maîtresse Pauline de Beaumont, et donc où ses réflexions se portent sur les ruines avec une mélancolie, comme il sait si bien le faire. Mais c'est aussi à ce moment-là, figurez-vous, qu'il a l'idée d'écrire des mémoires, puisque dans les mémoires d'Outre-Tombe, il dit « C'est à Rome que je conçus pour la première fois l'idée d'écrire les mémoires mémoire de ma vie. Il parle du premier séjour qu'il a fait à Rome, donc en 1803. Donc, déjà, on a un lien absolument magnifique entre Chateaubriand et son œuvre, puisque c'est à Rome qui connaît l'idée des mémoires d'outre-tombe. Ensuite, Chateaubriand reviendra en 1828, où pendant un an, il sera cette fois-ci ambassadeur de France à Rome. Et donc, c'est aussi là qu'il laisse sa trace en tant que cette fois grand diplomate. Et c'est peut-être aussi pour cela qu'on l'a choisi en 1934 comme symbole, c'est vraiment intéressant, comme symbole du dialogue franco-italien, puisqu'en 1934 est inauguré le buste de Chateaubriand à Rome, que l'on trouve aujourd'hui près de la Trinité des Monts. Et ce buste est inauguré en présence de Mussolini et d'une délégation française pour symboliser justement le rapprochement entre la France et l'Italie et le dialogue diplomatique dans une Europe, comme vous pouvez l'imaginer, où les dialogues et les symboles sont importants à ce moment-là. Et donc, comment est-ce qu'on retrouve les impressions de Chateaubriand sur Rome? Eh bien, dans ses écrits, évidemment. Le Voyage en Italie, publié en 1827, est, disons, l'œuvre qui principalement retrace le mieux sur la ville éternelle. Et Chateaubriand raconte l'Italie, dans Voyage en Italie, comme une importante étape du Grand Tour. Grand Tour, donc, ce grand parcours qu'on faisait en Europe pour, disons, se perfectionner en connaissance des arts et des mille savoirs. Et donc, le voyage en Italie en 1827, eh bien, se rapporte au premier séjour de Chateaubriand en Italie, entre 1803 et 1804, justement, quand il était premier secrétaire d'ambassade. Dans ce récit, on peut dire qu'il est un anti-Dubélé. Je pense que l'image est assez pertinente, puisque Dubélé lui-même était venu avec un cardinal, comme secrétaire d'un cardinal, son oncle. Et cette fois-ci, c'est Chateaubriand qui vient avec un autre cardinal, plus tard, évidemment, dans un autre contexte historique. Mais là où Dubélé a vraiment une lecture pessimiste, déçue de Rome, qui pleure la décadence de Rome, eh bien, on a un Chateaubriand qui est en extase, qui ne pleure pas du tout l'exil et qui même regrette de ne pas pouvoir avoir plus de temps pour célébrer la ville éternelle, malgré sa décadence, puisqu'on va le voir, il n'hésite pas à l'évoquer. Et Voyage en Italie se conçoit comme un carnet de voyage. Chateaubriand y rapporte son itinéraire et les villes, les lieux qu'il visite. Le style est parfois très narratif, parfois succinct, comme des notes de voyage. Et l'auteur y inscrit des questionnements, des curiosités, des petites réflexions. Donc c'est assez personnel en effet. Et parfois on a des listes, des œuvres d'art qu'il voit dans les musées, au Vatican, ou dans les galeries, comme Doria Pamphili. Et cette œuvre se clôture sur la lettre à Fontaine, qui parle de la campagne romaine et qui est vraiment un très beau texte. Alors je vais tout de suite vous lire deux extraits pour vous donner vraiment l'idée disons, la contemplation de Chateaubriand face à Rome. Et dans le voyage en Italie, on a un formidable extrait qui s'appelle Promenade dans Rome, au clair de lune. Et donc, ce n'est pas très long, je peux vous le lire intégralement, qui va vraiment vous donner une idée des différents styles de voyage en Italie et aussi de vraiment la latitude de ce grand auteur face aux vieilles pierres de Rome. Donc, je commence la lecture.
0: Nous vous écoutons.
1: Du haut de la Trinité du Mont, les clochers et les édifices lointains paraissent comme les ébauches effacées d'un peintre, ou comme des côtes inégales vues de la mer, du bord d'un vaisseau à l'ancre. Ombre de l'obélisque. Combien d'hommes ont regardé cette ombre en Égypte et à Rome? Trinité du Mont déserte. Un chien aboyant dans cette retraite des Français. Une petite lumière dans la chambre élevée de la Villa Médicis. Le cours. Calme et blancheur des bâtiments, profondeur des ombres transversales. Place Colonne, colonne Antonine à moitié éclairée. Panthéon, sa beauté au clair de lune. Colisée, sa grandeur et son silence à cette même clarté. Saint-Pierre, effet de la lune sur son dôme, sur le Vatican, sur l'obélisque, sur les deux fontaines, sur la colonnade circulaire. Une jeune femme me demande l'aumône. Sa tête est enveloppée dans son jupon relevé. La Povelina ressemble à une Madone. Elle a bien choisi le temps et le lieu. Si j'étais Raphaël, je ferais un tableau. Le Romain demande parce qu'il meurt de faim. Il n'importune pas si on le refuse. Comme ses ancêtres, il ne fait rien pour vivre. Il faut que son sénat ou son prince le nourrisse. Rome sommeille au milieu de ses ruines. Cet astre de la nuit, ce globe que l'on suppose un monde fini et dépeuplé, promène ses pâles solitudes au-dessus des solitudes de Rome. Il éclaire des rues sans habitants, des enclos, des places, des jardins où il ne passe personne, des monastères où l'on n'entend plus la voix des cénobites, des cloîtres qui sont aussi déserts que les portiques du Colisée. Que se passait-il il y a 18 siècles, à pareille heure et au même lieu? Non seulement l'ancienne Italie n'est plus, mais l'Italie du Moyen Âge a disparu. Toutefois, la trace de ces deux Italies est encore bien marquée à Rome. Si la Rome moderne montre son Saint-Pierre et tous ses chefs-d'œuvre, la Rome ancienne lui propose son Panthéon et tous ses débris. Si l'une fait descendre du Capitole ses consuls et ses empereurs, l'autre amène du Vatican la longue suite de ses pontifes. Le Tibre sépare les deux gloires. Assise dans la même poussière, Rome païenne s'enfonce de plus en plus dans ses tombeaux, et Rome chrétienne redescend peu à peu dans les catacombes d'où elle est sortie. J'ai dans la tête le sujet d'une vingtaine de lettres sur l'Italie, qui peut-être se ferait lire si je parvenais à rendre mes idées telles que je les conçois. Mais les jours s'en vont, et le repos me manque. Je me sens comme un voyageur qui, forcé de partir demain, a envoyé devant lui ses bagages. Les bagages de l'homme sont ses illusions et ses années. Il en remet à chaque minute une partie à celui que l'écriture appelle un courrier rapide, le temps. Alors voilà ce que dit Chateaubriand en quelques lignes de cette promenade dans Rome que je trouve c'est presque une rêverie. En fait, on suit progressivement le regard du narrateur qui se déplace de monument en monument. Vous avez ce style assez abrupt au départ avec cette liste de monuments et ce qu'il observe presque vraiment comme des notes techniques. Mais on imagine bien Chateaubriand debout, l'air mélancolique, contempler ce paysage multiséculaire avec lequel il voudrait dialoguer, il essaie de dialoguer. Et après ce style un peu abrupt, sans artifice, du poète observateur, on passe à un style beaucoup plus fluide, à une vraie réflexion sur Rome et les Romains, ceux du présent et ceux du passé. Et le dernier mot révèle la clé de voûte de l'extrait, l'objet de cette réflexion romantique, le temps que Chateaubriand essaie de peindre par les mots. Et j'aimerais vraiment retenir cette idée que Chateaubriand se présente comme un peintre par les mots. Il dit, si j'étais Raphaël, je ferais un tableau. Eh bien, c'est un Raphaël dans la littérature, puisqu'il peint ce qu'il voit à travers les mots, et son choix lexical est toujours aussi magnifique et vraiment contemplatif. Et donc, ça, c'était mon premier extrait sur la ville de Rome. Et puis, j'aimerais vous lire un plus court extrait, rassurez-vous, sur la campagne romaine pour compléter le tableau, disons, et terminer. Et puisque, si nous pourrons le voir plus tard, Stendhal aussi parle de la campagne romaine et de façon très différente. Disons que la campagne romaine complète la ville. Ça fait vraiment partie du décor. Et justement, il faut imaginer que Rome à l'époque a beaucoup plus de campagnes qu'aujourd'hui, donc elle se voit beaucoup plus depuis la ville de Rome. Je vous lis aussi
0: On vous
1: cette
0: écoute.
1: partie
0: Oh là là,
1: qui est
0: ils
1: la
0: ont.
1: lettre à Fontane, donc la partie finale du voyage en Italie. Donc je commence. Il parle de la campagne romaine. Si vous les voyez en économistes, elles vous désoleront. Si vous les contemplez en artistes, en poètes et même en philosophes, vous ne voudriez peut-être pas qu'elles fussent autrement. L'aspect d'un champ de blé ou d'un coteau de vigne ne vous donnerait pas d'aussi fortes émotions que la vie de cette terre dont la culture moderne n'a pas rajeuni le sol et qui est demeurée antique comme les ruines qui la couvrent. Rien n'est comparable pour la beauté aux lignes de l'horizon romain, à la douce inclinaison des pans, aux contours suaves et fuyants des montagnes qui le terminent. Souvent, les vallées dans la campagne prennent la forme d'une arène, d'un cirque, d'un hippodrome. Les coteaux sont taillés en terrasses comme si la main puissante des Romains avait remué toute cette terre. Une vapeur particulière répandue dans les lointains arrondit les objets et dissimule ce qu'ils pourraient avoir de dur ou de heurté dans leur forme. Les ombres ne sont jamais lourdes et noires. Il n'y a pas de masse si obscure de rochers et de feuillages dans lesquels il ne s'insinue toujours un peu de lumière. Une teinte singulièrement harmonieuse marie la terre, le ciel et les eaux. Toutes les surfaces, au moyen d'une gradation insensible de couleurs, s'unissent par leurs extrémités sans qu'on puisse déterminer le point où une nuance finit et où l'autre commence. Vous avez sans doute admiré dans les paysages de Claude Lorrain cette lumière qui semble idéale et de plus belle et plus belle que nature. Eh bien, c'est la lumière de Rome. Voilà, second extrait très très beau. qui au départ semble un élage paradoxal qui parle de désolation. Et puis ensuite, Chateaubriand s'adonne à une poétique description de la nature dont le maître mot est la lumière. Là encore, le narrateur se présente comme un peintre par les mots, un observateur contemplatif et enthousiaste de la lumière des paysages. Et donc, finalement, on dit souvent que pour l'artiste, la lumière est très importante. Bien pour Chateaubriand aussi, la lumière est vraiment un élément, une clé de lecture de la poésie d'un paysage. Et alors voilà, pour conclure, dans ses visites romaines, Chateaubriand décrit les monuments dans un premier temps et ensuite il laisse pénétrer son âme, de même pour la campagne. C'est vraiment le grand romantique qui s'exprime. Et là où d'autres auteurs comme Stendhal peuvent se heurter à la limite des mots qui voudraient déclamer leurs impressions à voix haute, eh bien Chateaubriand est vraiment un auteur de l'écrit qui transcende les mots et en fait des pinceaux au service de sa poésie. Et donc j'ai conclu ma chronique aujourd'hui.
0: Mais pour vous remercier de cette chronique, et avant de vous poser quelques questions, je laisse Chopin nous un peu répondre par le 18e prélude en fa mineur, interprété par Erich Heitzig.

0: Voilà, le 18e prélude en fa mineur de Chopin, interprété par notre grand Terry Kaitzik. Et je vous ai promis d'écouter l'intégralité, nous en sommes au 18e. Et on a l'impression, c'est la descente de l'escalier de Mont-de-la-Trinité par Chateaubriand, la fin de la gamme de ce prélude. Et c'est pourquoi, merci pour cette excellente chronique, chère Marie-Louise. La première remarque, vous avez parlé des maladresses de Chateaubriand, bah, il semble que ça a commencé par son attitude en arrivant avec le cardinal Fesch et qui retrouve sur son bureau un exemplaire du génie du christianisme. Et le cardinal, qui ne l'a pas demandé, était très étonné. C'est comme si Chateaubriand voulait lui dire « Attention, vous n'avez pas qu'un secrétaire. Vous avez l'auteur du best-seller de l'époque, parce que c'était un best-seller. » Et le cardinal n'a pas aimé. C'est l'oncle de Napoléon. Il est un peu corse, donc on ne chatouille pas. Et après, il y a eu quelques remarques où il a noté, le cardinal, que ça manque de modestie, quoi. C'est pas les moines dominicains qui en entourent. Ça, c'est pour sa maladresse. Et la deuxième chose, vous avez bien dit de le comparer à Stendhal, et vous nous faites une chronique sur Stendhal un peu séparée, parce que les deux, comme je disais, ce sont des auteurs modestes, d'où l'écriture sur l'égotisme chez Stendhal, et puis le fait qu'il se croyait un Napoléon, Chateaubriand, même s'il sera déçu, c'est finalement sa lecture des mémoires et des souvenirs de Goethe. Parce que Goethe, quand il était à Rome, arrivé là, il se considérait lui aussi devant ses ruines, et Chateaubriand, agacé par Goethe, il disait « Cet homme, c'est le philosophe de la matérialité », et il l'aimait pas beaucoup, il voulait dépasser cette figure un peu germanique, il voyait que, un peu, il a raison, que le Christ était absent chez Goethe, et que Werther était bien meilleur, mais tout cela, un prolongement romantique. Vous avez cité la comparaison avec Dubélé et les regrets de la France natale, puisqu'il s'ennuyait là-bas. On peut dire que chez Chateaubriand, il y a un prolongement du romantisme et une certaine idée. Vous avez très bien fait à la fin de comparer la Rome païenne et la Rome chrétienne, parce que chez Chateaubriand, il y a cette idée finalement que seul le christianisme, et là, elle est très très juste, cette idée. Seul le christianisme est capable de nous faire supporter notre condition misérable sur terre, qui va vers le néant, puisqu'il nous promet en même temps les gloires par les mystères, comme le Christ nous les promet. Mais il faut passer par ce néant. Et ce néant, c'est le romantisme un peu. C'est l'état de Sturm und Drang, comme dit Goethe, l'infini, mais il y a aussi le christianisme qui est le seul capable. Et c'est pourquoi il prend l'exemple, curieusement, dans ses mémoires, et dans le génie aussi, il recommence, les pères du désert, que finalement les pères de l'Église étaient les premiers romantiques, quelque part, qui ont vécu ce dénuement de l'âme en attendant la gloire. Et Rome, c'est un peu la synthèse de ces deux-là. Alors ça, mes remarques, pour un peu varier sur vous, mais ma question, est-ce que vous, qui êtes romaine encore jusqu'à cet été, qui êtes à moitié italienne, vous avez Rome dans le sang, mais est-ce que vous sentez dans ceux d'aujourd'hui, ces gens qui avec leur, qui regardent plus leur GPS, leur portable, que les ruines et l'église? Et est-ce qu'il y a cette observation de Rome où, comme Paris et toutes les capitales, il y a un esprit de tourisme qui étouffe ce rapport que vous sentez, parce que vous avez pris l'angle qu'il faut de l'imaginaire du poète, où il y a une décadence? Quelle est votre réponse?
1: Disons que Rome telle que je la parcours tous les matins est une Rome de la foule, une Rome du tourisme de masse, dans laquelle il est assez difficile de se retrouver dans les conditions que Chateaubriand décrit, sur l'escalier de la Trinité des Monts, où il n'y a personne, sinon une jeune femme qui demande l'aumône. Enfin voilà, ça n'existe plus, sauf peut-être à 3h du matin. Donc il faut se nourrir d'imagination, disons, pour retrouver la poésie des pierres et se laisser envoûter, en fait, par la ville. Et je pense que le touriste moyen ne va pas chercher la poésie. Le touriste moyen cherche juste à cocher la case des monuments à visiter. Toutefois, et j'invite vraiment les intéressés à le faire, il y a une façon de visiter n'importe quelle ville, je pense même dans le monde, sous l'angle de ces grands artistes qui nous les décrivent. Et ça donne tout de suite beaucoup plus d'épaisseur à l'expérience.
0: Voilà, ils nous prêtent leur regard. Alors, Marie-Louise, restez avec nous. On va vous offrir un autre prélude de Chopin, le 19e en mi bémol majeur, toujours par Eric Heitzig. Et je laisse Marie Guyot du fond de la chapelle de la Sorbonne avec Richelieu qui lui prend la main et préparer pour nous sa chronique sur cette chapelle, son association et toutes les questions que nous aurons à lui poser. Marie-Louise sera toujours avec nous.

Voilà, comme un éclair, Marie Guyot va introduire sa chronique sur la chapelle de la Sorbonne, nous parler de son association. Et après vos deux chroniques, j'aimerais bien qu'il y ait un dialogue entre vous, les questions que Marie Guyot aura posées à Marie-Louise sur Rome, et puis vice-versa, Marie-Louise, sur cette Sorbonne.

mais simplement vous parler de l'histoire de cette chapelle de la Sorbonne, qui a une histoire multiséculaire jusqu'à nos jours, en débutant par Robert de Sorbonne, évidemment, au XIIIe siècle, qui construit l'université qui va s'édifier peu à peu, bien sûr, de théologie, qui va rassembler des centaines d'étudiants et faire la renommée de ce qui deviendra la Sorbonne par la suite. Et elle devient ce centre culturel, intellectuel, spirituel également, car évidemment, ce sont des clercs qui apprennent la théologie. La Sorbonne, avec l'arrivée de Richelieu en tant que principal ministre sous Louis XIII, va se doter d'un véritable programme architectural. En 1627, nous fêterons l'année prochaine l'anniversaire de la première pierre déposée de l'université de la Sorbonne, qui avait été déposée lors du siège de La Rochelle, donc pas par Richelieu, mais par l'un de ses amis évêques. Et quelques années plus tard, en 1635, la journée des dupes est alors passée, et il s'agit alors pour Richelieu de manifester tout son pouvoir par un programme architectural à la hauteur de sa politique. Politique très ferme, je ne reviens pas là-dessus. Et il choisit Jacques Lemercier pour construire cette chapelle qu'il pense, à l'approche de ses vieux jours, comme un mausolée. Et donc ce mausolée, qu'il va construire en dialogue avec Lemercier, s'identifie par une architecture tout à fait classique que certains considèrent comme l'un des premiers programmes de l'architecture Louis XIII, avec cette magnifique coupole sur laquelle on reviendra, avec ses médaillons signés par Philippe de Champaigne, qui représentent les quatre docteurs de l'Église, Saint-Ambroise, Saint-Augustin, Saint-Jérôme, Saint-Grégoire, qui, dès lors, plante le décor de cette chapelle de la Sorbonne, puisque c'est la chapelle des intellectuels et de ses étudiants également. Donc, je l'ai dit, Richelieu voulait que cette chapelle soit sa dernière demeure. Hélas, il meurt avant d'avoir choisi lui-même son tombeau, et c'est sa nièce, la duchesse d'Aiguillon, qui sera chargée de l'élaboration de ce tombeau. Alors, c'est toute une aventure pour construire ce tombeau qui sera finalement dessiné par Girardon, puisque les deux précédents architectes, Berthelot et Guyon, décéderont un petit peu plus tard. Donc finalement, le choix se porte sur Girardon, dont la duchesse d'Aiguillon signe le projet 2 jours avant son décès. Finalement, le tombeau est donc livré bien après le décès de Richelieu. Et l'on retrouve encore aujourd'hui ce magnifique tombeau de Richelieu, Richelieu soutenu par l'allégorie de la piété, et à ses pieds, l'allégorie de la doctrine chrétienne pleure la mort de Richelieu. Donc c'est vraiment, on est vraiment dans le pathos le plus total par ce tombeau de Richelieu. Donc ça, c'est première période, vraiment de l'édification de cette chapelle, du grand siècle. Et puis, un grand bond dans le temps, je passe à côté des affres de la Révolution qui malmène considérablement le tombeau de Richelieu. Alexandre le Noir conservera tout de même ce tombeau au musée des Petits Augustins, donc sur les quais que l'on peut toujours apercevoir aujourd'hui, et conserve quand même quelques éléments architecturaux majeurs qu'on en retrouve encore aujourd'hui. Passé cette période révolutionnaire, durant l'Empire, il est question pour la chapelle de la Sorbonne d'en faire des amphithéâtres. D'en faire des amphithéâtres, puisque 5 facultés sont alors créées. Et donc la chapelle est alors envisagée comme un amphithéâtre, un deuxième, sur plusieurs niveaux. Mais finalement, c'est sans doute la fibre artistique d'Alexandre Lenoir qui va faire de cette chapelle un atelier d'artistes. Et donc, on aura une résidence d'artistes de 1800 à 1821 qui accueillera par ailleurs David d'Angers.

0: exemple. Et de cette période, on gardera un des plus fameux tableaux d'Hubert Robert, qui est daté environ des années 1800, et qui dépeint l'église, qu'il appelle l'église de la Sorbonne, nef et voûte effondrées. Donc là, nous sommes encore dans une vision des ruines très romantiques. On en parlait tout à l'heure avec Marie-Louise, ces ruines de Rome. Eh bien, on retrouve finalement les mêmes. Hubert Robert copie Chateaubriand, finalement. Et puis, nous passons à la période romantique et notamment à la Restauration, où le culte catholique revient dans la chapelle de la Sorbonne. Et il faut alors doter la chapelle de la Sorbonne d'un orgue à la hauteur de ces lieux. Et donc, Dallery est choisi en 1825 pour l'édification de cet orgue qui est considéré comme la transition en fait de l'ère Cliquot et de l'ère clavicole, dont on a plusieurs exemples dans nos églises parisiennes. Et cet orgue Dallery est le seul conservé dans son état originel. Ça se comprend très vite, puisqu'en fait, cet orgue n'a pas été très longtemps pratiqué, et finalement, le culte s'arrête en 1906, conséquence de la loi de séparation de l'Église et de l'État, et donc la chapelle perd peu à peu de son utilité cultuelle. Dans les années, à partir des années 30, des années 30-40, il y a quand même deux messes qui sont célébrées par an, l'une en novembre pour les étudiants de la Sorbonne et l'autre le 4 décembre pour une messe de requiem pour Richelieu et sa famille, telle qu'il était prévu dans son testament. L'histoire ne s'arrête pas là et nous passons désormais à la période de résistance et de l'occupation de Paris. En effet, la résistance fut intense à la Sorbonne, et de nombreux professeurs se lèvent contre l'oppression nazie. Et hélas, de nombreux professeurs se voient fusillés en 45 et rejoignent les cendres des étudiants du lycée Buffon, qui eux aussi s'étaient levés contre l'oppression, contre l'occupation, et avaient été fusillés en 1943. Un petit peu plus tard, à l'issue de la Seconde Guerre mondiale, ces résistants, ces professeurs, on compte par exemple Jean Cavaillès, qui est resté dans les mémoires, trouvent leur dernière sépulture, leur dernière demeure dans la crypte de la Sorbonne, que l'on peut toujours voir, où il y a quelques tombes encore, et une urne funéraire avec les cendres de ces étudiants du lycée Buffon. L'histoire ne s'arrête pas là, mais je laisse Antoine Assaf nous narrer ensuite les projets qu'il y a eu pour passer ensuite à la création de notre association en 2023.
1: Ben je suis passionné par votre chronique parce que vous avez vraiment repris l'essentiel et fait vivre une chapelle qui, quand on arrive devant la place de la Sorbonne, il y a les agrégatifs qui se jettent sur la librairie Vrin pour acheter des livres, il y a les affamés qui vont dans les restaurants à droite pour s'asseoir et beaucoup prennent une photo devant cette façade. Sans connaître même les noms des deux statues des deux moines qui,
0: Bien
1: sans
0: sûr.
1: rentrer, les guides parlent d'elle comme une chapelle fermée, mais notre génération qui a essayé d'avoir une association, c'était autant de mentionner à Lustiger, les étudiants de la Sorbonne de l'aumônerie et du président Bonfils à l'époque, et il nous a été permis, parfois, c'est pas arrivé souvent, de célébrer une messe pour l'âme de Richelieu. Est-ce que vous, dans votre association, vous avez pensé proposer une prière pour Richelieu dans cette église qui sert d'exposition parce que elle est toujours consacrée? Est-ce que l'idée a été proposée à condition que la famille elle-même, les descendants, le demandent? Et nous avons réussi à l'avoir. C'était une
0: Alors,
1: fois par an.
0: nous avons de très bons liens avec la famille des descendants de Richelieu. La branche s'est éteinte dans les années 60. En revanche, voilà, notre association pour le rayonnement de la chapelle de la Sorbonne est aconfessionnelle et apolitique. Donc, ce n'est pas du tout le centre de notre action. Et nous avons choisi le terme de rayonnement qui permettait en fait l'hybridation des différentes volonté, mais avant tout son rayonnement par la connaissance de son histoire. Et c'était pour répondre à une demande, à deux demandes, dirais-je. La première, c'est de faire savoir, faire connaître aux étudiants de la Sorbonne qu'il existe une chapelle architecturalement exceptionnelle. La seconde, de la faire réouvrir après des dizaines d'années de fermeture. Alors, on date vraiment la fermeture presque totale de la chapelle à partir de mai 68, où vraiment les débats étaient très polarisés et certains manifestants voulaient l'abolition totale de cette chapelle, qu'on la rase, etc. Là, il y a un slogan qui me revient en tête, on ne peut pas penser librement à l'ombre d'une chapelle. Heureusement, on a totalement dépassé ce climat très polarisé de nos jours. Et donc, on parle en toute intelligence entre la chancellerie des universités de Paris, l'aumônerie qui a aussi son mot à dire là-dedans, et le diocèse, voilà. Et la mairie de Paris, qui en est propriétaire.
1: Tout à fait.
0: C'est un travail de diplomatie.
1: Nécessaire, mais le fameux chapeau du cardinal bouge parfois. Hein, et ça, il a un peu de poussée. Vous avez le droit d'organiser des concerts à l'intérieur de la chapelle?
0: Alors, ce serait notre grand projet. En effet, on aimerait bien quand même voir le Galéro de Richelieu tomber sous nos yeux, parce que pour l'instant, visiblement, il n'a toujours pas gagné son ciel. Mais bon, on lui souhaite de voir son galéro tomber un jour. Et donc, pour l'instant, devant la fermeture de cette chapelle, nous avons organisé de nombreuses conférences en Sorbonne, à l'École du Louvre également. Le projet futur serait évidemment d'organiser un concert, une exposition. Ça, c'est vraiment tout le programme culturel que nous avons depuis le début de notre association. Et puis, nous sommes tout d'abord très heureux, puisque depuis novembre dernier, nous avons vu l'inscription de la chapelle de la Sorbonne à la watch list du World Monument Fund, donc qui scelle le début des restaurations de la chapelle de la Sorbonne. Donc j'espère que l'année prochaine, 2027, nous pourrons fêter l'anniversaire de la première pierre à l'intérieur de la chapelle avec, pourquoi pas, un très beau concert.
1: Oui, surtout que là, vous avez cité l'orgue Cliquot, il y avait deux célèbres organistes et musiciens, Félix Clément et Alexandre Choron, qui ont composé beaucoup, et ça serait bien quand, à l'époque de Michel Rouche, Alain Lanavert, Pierre Boutan, qui ont un peu œuvré avec le président Bonfils pour cette association, et le but était le même, c'est-à-dire on voulait ranimer un peu l'âme, il ne s'agit pas de reconquérir l'Église, de faire un sit-in et d'obliger un prêtre en soutane à célébrer la messe avec le sabre. Mais quand même, il y a eu quelques attitude positive, personne n'a été jusqu'à comme Sartre, n'est-ce pas? Marie-Louise Malfette connaît l'histoire, peut-être qui a été sur la tombe de Chateaubriand à Saint-Malon faire un geste très très très sale et sans aucune éducation, n'est-ce pas? Mais il l'a regretté. Et pour revenir à cette chapelle, nous nous sommes toujours posé une question, et d'ailleurs, un des auditeurs m'envoie une question, celle que j'allais vous poser. À votre avis, le chapeau date de quand? Le chapeau du cardinal?
0: Alors, j'imagine que Richelieu a dû le recevoir lors de son...
1: Est-ce qu'il a été posé à l'origine? Je crois que c'est juste avec quand sa nièce... l'héritière je crois que c'est elle qui avait ce chapeau et qui l'a posé. Ça doit dater de cette époque.
0: Tout à fait, parce que à l'époque, en effet, le tombeau n'avait pas encore été déposé à l'intérieur de la chapelle.
1: Il veille. Alors, je vais vous laisser dialoguer entre vous maintenant. Marie-Louise Malfette, qui vous posera une question sur votre chronique, et vice-versa. Déjà, Marie Guyot, le prochain concert donc sera, vous avez préparé, il y a quelque chose de fixé qu'on puisse annoncer à nos auditeurs?
0: Tout à fait, alors nous sommes en bon dialogue avec l'église Saint-Séverin et avec notre ami Axel de Marniac, qui nous proposera un concert
1: Qui est
0: d'organe
1: organiste à
0: d'improvisation.
1: Saint-Sulpice. Il est organiste de
0: Oui, tout à
1: chœur
0: fait,
1: dans
0: qui est
1: le de
0: organiste
1: chœur.
0: titulaire à Saint-Sulpice,
1: Très, très brillant, très
0: tout
1: brillant, très
0: à
1: doué.
0: fait. Le plus jeune reçu après Camille Saint-Saëns, donc quand même, c'est un sacré titre, et qui nous fait la joie d'une improvisation en l'honneur de la chapelle de la Sorbonne. Donc ce sera l'occasion de l'écouter. Pour l'instant, l'orgue de Saint-Séverin n'est pas opérationnel, donc je cherche peut-être organiser quelque chose sur l'orgue du Val-de-Grâce. Ce serait cohérent. Architecturalement, historiquement, puisque l'église du Val-de-Grâce, celle de la Sorbonne, se faisait face dans le 5e arrondissement par leurs coupoles respectives.
1: Oui, ça serait bien
0: Et
1: de.
0: nous avons,
1: Oui, on vous
0: oui.
1: écoute.
0: Et nous avons évoqué l'idée avant l'émission sur Antoine SF d'un prochain concert de piano, sans doute, cette fois-ci dans l'amphithéâtre de la Sorbonne.
1: Ou
0: Mais pour
1: pas,
0: l'instant,
1: pas la chapelle.
0: oui.
1: On peut pas mettre un
0: Bah, dans la
1: piano.
0: chapelle, ce sera compliqué. Il faut d'abord un temps des travaux, soyons patients.
1: Oui, on a peur de réveiller Richelieu. Et
0: Oui.
1: qu'il me dise, qu'avez-vous fait de mon chapeau?
0: C'est
1: Parce
0: cela.
1: que il
0: Et surtout,
1: fallait.
0: peut-être pas faire jouer les grandes orgues de suite.
1: Ah oui, il fallait le dépoussiérer. À l'époque, avec Michel Rouche, on était furieux. On
0: Oui.
1: rentrait, il y avait beaucoup de poussière. Il faut des instruments assez délicats pour le dépoussiérer sans le faire tomber. Hein.
0: Oui,
1: Ça, c'est
0: j'imagine.
1: là. Alors, moi, je proposerai à Alex de Marna, que je connais bien et que j'écoute à Saint-Sulpice, quelques thèmes de l'ancien organiste de la chapelle, Choron, et Félix Étienne, sur lesquels il peut improviser. Pour honorer ces deux organistes qui furent très brillants, enfin, comme au 19e, on le savait. Alors, Marie Guyot, avez-vous une remarque sur cette chronique romaine qui, quand même, honore aussi nos chapelles et nos. Ce sont deux cardinaux, là, qui s'affrontent, Fesch et
0: Ouais.
1: Richelieu. Une remarque à faire à Marie-Louise sur sa chronique, parce que je ne vous ai pas donné le temps de le faire.
0: Tout à fait. Bon, en même temps, on était imprégnés par la chronique de Marie-Louise et son bel itinéraire. Surtout moi qui suis amoureuse folle de Chateaubriand. Donc voilà, j'étais très heureuse d'écouter son regard sur Rome. Et puis, j'avais une réflexion en fait sur le tourisme dont on a un petit peu parlé de nos jours. Et finalement, à l'époque de Chateaubriand, il y avait déjà le tourisme, mais c'était le grand tour. Et donc, on était déjà accompagnés des grands auteurs. Et c'est peut-être ça qui nous manque désormais, d'être toujours un livre à la main, avec un guide de voyage, mais aussi avec un peu de Chateaubriand quand on visite Rome.
1: Peut-être à l'occasion du concert de septembre, si on arrive à le monter à l'amphithéâtre Chaulieu, nous pourrons profiter pour faire des lectures de Chateaubriand et de Claudel, par exemple, de Paul
0: Et de
1: Claudel. Mais
0: Claudel.
1: je fais partie de l'association de Paul Claudel. On peut leur demander à une comédienne de talent de venir nous réciter dans cet amphithéâtre aussi bien Claudel que des textes de Chateaubriand. Marie-Louise, alors,
0: Quand vous
1: qu'avez-vous
0: mettez
1: pensé de ce.
0: Chateaubriand, je suis heureuse, forcément.
1: Alors, le projet de la chapelle, vous faites partie de cette association, Marie-Louise, n'est-ce pas?
0: Oui, absolument. J'ai cette grande joie et je suis vraiment admirative de ce qui a été fait cette année pour l'association. J'ai pu suivre juste à distance sans pouvoir évidemment venir aux conférences. Mais je trouve ça vraiment magnifique et j'ai pu en fait prendre du recul sur le projet et me dire comment est-ce qu'un inconnu peut voir le projet de loin. Et je me suis dit en fait ça ne peut que rendre enthousiaste en fait de voir des étudiants qui s'intéressent à alors pas forcément il n'y a pas que des Sorbonnards mais enfin pour les Sorbonnards leur propre campus et puis pour les étudiants du quartier latin tout simplement un élément symbolique historique important qu'on voit de la rue puisqu'il y a deux entrées et donc je pense que c'est un projet d'un point de vue communicatif vraiment a un énorme potentiel et donc je suis toujours aussi enthousiaste de cette association et donc bravo chère Marie pour tout ce que vous faites.
1: Absolument, cher.
0: Je ne l'ai pas rappelé, mais il y a deux entrées de la chapelle de la Sorbonne. La première, sur la place de la Sorbonne, l'esplanade totalement ouverte sur la ville, et l'autre, sur la grande cour de la Sorbonne. Donc, c'est
1: Voilà.
0: vraiment ces deux pendant qu'on cherche à toujours à maintenir.
1: Voilà. Et il y
0: Exactement.
1: a une chose, un paradoxe qui est très important, et je crois que Chateaubriand l'a senti dans le génie du christianisme, chère Marie-Louise, et qui s'applique à la chapelle de la Sorbonne. Notre association a vécu la sortie terrible de 68. Hein? Nous avons eu des profs qui ont été mis dans des poubelles, nous avons eu d'autres profs qui se sont battus pour donner leurs cours, comme Pierre Boutan, personne n'osait l'approcher. Nous avons eu des profs comme Michel Rouche, dont le bureau a été complètement détruit. Le pauvre, et comme c'était un ange, vous savez, le grand historien de Clovis, notre fondateur de France, il n'a rien dit, mais il s'est battu pour cette chapelle. Nous avons eu des aumôniers de grandes personnalités, comme Lustiger. C'est lui qui a eu l'idée de la messe pour Richelieu, et nous sommes prêts à la demander en laissant l'association Restant Culturel. Il peut y avoir des anciens, et même le duc lui-même peut demander cette messe, elle est légitime, sans faire de la chapelle une paroisse. Mais il y a une chose importante, c'est que dans l'histoire de l'humanité, le paganisme et le christianisme ont toujours été vraiment en polémique, au sens grec, en guerre. Et que finalement, l'intuition qu'a eue Chateaubriand, malgré eh bien ce peu de modestie qu'il avait, parce qu'il voulait donner des leçons au cardinal Bèche en lui mettant son livre sur le bureau, bon, ça, il fallait mettre la Bible pour le cardinal, mais il a mis le génie du christianisme, c'est que finalement, c'est toujours le christianisme qui va guérir l'âme humaine de ce néant mélancolique qui a donné le romantisme, qui a donné Goethe, et qui a donné même Jean-Jacques Rousseau. Et c'est que quand l'âme s'égare, il fallait une promesse, et seul le christianisme est capable, dans cette révolution humaine, de nous le donner, quoi. Ça, c'est la construction de la Sorbonne, c'est faite sur cela. Et je rappelle à Marie Guyot que dans le quartier, voyez-vous, le quartier où a été construite la Sorbonne, où se trouve l'hôtel de Cluny, où venaient les pères abbés de Cluny, les plus prestigieux de l'Europe. Hein. Saint Bernard décrivait avec colère le menu d'un repas à Cluny. Hein. Trois, quatre
0: D'où ce
1: entrées.
0: lieu était commanditaire de l'abbaye de Cluny, d'ailleurs.
1: Absolument. Et Cluny, autour de Cluny, le quartier qui est devenu la Sorbonne, c'était le quartier Coupe-Gorge. C'était
0: Oui,
1: le
0: tout à fait.
1: quartier, absolument, vous le disiez. Ah bon, il y en a un. Bon, la Sorbonne n'est pas encore envahie. Aujourd'hui, il y a des charmantes filles comme vous à qui on a envie d'adresser la parole, d'inviter au café. Bon, Marie Guyot, merci pour cette association qui se renouvelle avec vous. Notre génération n'est pas passée. Ce concert qu'on fera ensemble, c'est pour unifier nos deux générations. Et il y aura des anciens et des nouveaux. On lira du Claudel, si vous voulez. On lira du Chateaubriand. Marie-Louise sera avec nous comme la Bruyère, et là, on sent dans ses yeux une certaine nostalgie. Alors, je reçois une éminente et prestigieuse scientifique avec moi. Si vous voulez rester, je peux vous faire découvrir, mais que Radio Courtoisie fasse sa petite pub qui nous est nécessaire et que le bobino passe.
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1: Et voilà, l'invitée que j'annonce, elle nous parle de loin, mais elle est très proche de nos cœurs. ça n'est autre qu'Alexandra Henri-Encaude, que vous connaissez déjà, chers auditeurs, et que j'ai voulu absolument avoir, malgré l'océan qui nous sépare, parce que j'étais un peu étonné d'entendre, un peu comme au temps de la peste, à Marseille, un bateau qui arrive, et puis les expressions pseudo-scientifiques ou scientifiques, ou que les gens ne comprennent pas, l'antivirus sur un bateau de croisière, toute épidémie à bord reste une, etc. Et puis les métaphores fusent et l'on comprend rien. Et je me suis dit, comme Alexandra me l'a remarqué, c'est comme dans la guerre du Liban où personne ne comprend plus rien. Que s'est-il passé? Alors, la question que j'ai voulu lui poser, pour qu'elle puisse s'exprimer, elle qui nous a laissé un best-seller, Les Apprentis Sorciers, qui a été vendu à des centaines de milliers d'exemplaires, et elle a eu même un cramp à la main, tellement elle a dédicacé cet ouvrage. Est-ce qu'Alexandra Henri-Encaude m'entend?
3: Oui, je t'entends, voilà. Mais je n'ai pas vu l'écran.
1: Mais ce n'est pas grave pour moi, l'écran. Alors, on entend okay. Votre voix, alors... Quelle est un peu, en forme de chronique, vous nous donnez pour nous expliquer ce qui s'est passé sur ce bateau, ce que c'est l'antivirus, avec un H, et ce que c'est que cette suite de discussions qui s'est déclenchée dans le monde et qui a un peu semé la confusion.
3: Alors, en tout cas, merci beaucoup Antoine de me recevoir. Je pense que c'est important de dire que lorsque tu m'as appelé, je t'ai dit mais il y a pas grand-chose à dire sur tout ce qui, sur tous ces effets d'annonce. Déjà, je pense que je mets le ton au calme. Et et ceux qui me suivent depuis quelques années savent que à chaque fois que j'ai calmé le jeu, les faits m'ont donné raison. Donc, je trouve que c'est important que les auditeurs comprennent. Alors. Si je prends Ebola, alors je ne sais pas qu'est-ce qui est le plus anxiogène entre antivirus ou Ebola. J'ai regardé comme ça le mot antivirus dans l'actualité. On a des titres dans l'actualité qui souffle le chaud et le froid en permanence, c'est-à-dire de nouveaux cas détectés chez un passager. Bon, ça, on se dit, bon, c'est pas grand-chose. À ce moment-là, on a quel scénario pourrait suivre l'évolution de la maladie. Après, le Monde qui nous dit un membre d'équipage qui a accosté aux Pays-Bas est déclaré positif. Tout un article pour un monsieur qui est donc déclaré positif. Et puis on a CNews, quelle est cette souche qui a été détectée chez les rats en France dès 2023. Alors on s'aperçoit qu'en fait du coup ça y est, on était déjà mort depuis 2023. Midi Libre il y a deux jours, relâcher la vigilance serait irresponsable. Et puis de façon très intéressante, plusieurs cas contacts français ont contesté leur quarantaine imposée à l'hôpital et la justice leur a donné tort. Donc on s'aperçoit que on a un vécu extrêmement différent selon qu'on se situe à bord du bateau et là on n'a qu'une envie, c'est d'échapper à des espèces de cosmonautes qui vous poursuivent. Donc il y en a une qui s'est tellement enfuie que finalement elle a été rattrapée et mise en quarantaine sur l'île des mutins du Bounty. Donc on va quand même très très loin dans les symboles. Ces autres passagers en France qui de la même façon ont réfuté le fait d'être hospitalisé alors même que il devait se sentir très bien. Voilà, et là le Journal international de médecine nous dit il y a deux jours que le gouvernement refuse de lâcher du lest. Donc on voit bien que là on n'est pas du tout, en tout cas dans tous les titres que je vous ai lus, on n'est pas sur une prise en charge hospitalière. À aucun moment on se dit Quels sont les symptômes, quelles sont les façons de soigner, quelles sont... Non, ce qui est intéressant, c'est les mesures politiques. Alors prenons maintenant Ebola, qui Ebola défraie aussi la chronique. Donc là, alors la première... La première nouvelle, quand on tape Ebola dans l'actualité, je tombe sur TF1 Info qui vérifie l'information que l'épidémie déclarée d'Ebola en RDC cacherait-elle en réalité des cas d'empoisonnement à l'arsenic. Oui, quand même, ça met l'ambiance. Qu'est-ce qu'on a d'autre? Si Ebola arrive, nous dit Yahoo Actualité, si Ebola arrive ici, nous serons exterminés, l'angoisse des camps de déplacés au Congo. Donc en fait, là, voyez, encore une fois, on n'est pas sur une crainte du virus, on est sur une crainte de la politique et du fait que la prise en charge des 10 cas supposés est tellement terrible que on en arrive à ce genre de phrase. Si Ebola arrive ici, nous serons exterminés. Ce qui est quand même extrêmement fort. Alors ça, c'est si jamais je me balade. Moi, j'aime bien me balader un petit peu dans tous les niveaux d'information. Donc ça, c'est si je me suis baladée dans le niveau d'information qui concerne l'actualité. Donc vous voyez qu'avec cette actualité, ben Antoine, tu sais, c'est normal que tu ne saches pas sur quel pied danser et s'il y a danger ou pas danger. Donc j'aimerais à nos auditeurs donner quelques façons de réagir dans ces cas-là. Quels sont les mots qu'ils entendent? Est-ce qu'ils entendent des cas confirmés et des décès confirmés? Ça, c'est le mot qu'il faut entendre. Si jamais vous entendez des décès confirmés, alors là, vous dites « Ah, il y a peut-être quelque chose ». Pour le moment, il y a eu des cas confirmés. Par exemple, le 15 mai, il y a eu 8 cas confirmés d'antivirus. Seulement 8. Donc, on est bien loin des dizaines, des centaines qu'on peut annoncer par ailleurs. Le 16 mai, on est annoncé par l'OMS. On nous annonce 8 cas confirmés plus 2 cas confirmés dans un autre pays. Autrement dit, on est à 10 cas confirmés, mais je ne vois toujours pas de décès confirmés. Et donc, quand vous voyez les mots décès, il faut que vous que le cerveau connecte en disant, mais sont-ils des décès confirmés? Pourquoi je vous alerte là-dessus? Parce que nous avons tous vécu des cas de Covid où on nous disait, et ils sont morts du Covid. Et il y avait les plus grandes suspicions de la part des familles qui savaient très bien que leurs proches n'étaient pas morts du Covid, mais morts d'une autre cause. Et il y a finalement eu, au bout d'un certain temps, un article scientifique qui a tout à fait pignon sur rue et qui a admis que globalement, on était à 60% de décès dits de Covid qui n'étaient pas dus au Covid. Autrement dit, la minorité des décès dits dus au Covid était réellement due au Covid, c'est-à-dire à peu près 45%. C'est pas rien. Et cela justifie que je vous alerte, j'alerte nos auditeurs et toi-même, sur le langage utilisé. Donc le langage utilisé, c'est des cas suspectés. Et dans la même phrase, ils vont parler de cas suspectés et de décès. Donc là, vous entendez que, à un moment, c'est des cas suspectés et des décès, ça veut dire qu'en fait, on ne sait pas de quoi ces gens sont morts. Et c'est logique, parce que vous imaginez bien qu'en RDC ou en Ouganda, on ne fait pas des autopsies à tout bout de champ, surtout qu'on nous dit qu'il faut avoir très, très peur de ces cas-là. Et donc, en fait, on ne sait pas de quoi ces gens sont morts. Et ça, c'est la chose la plus importante que vos auditeurs doivent comprendre. Premier niveau de lecture de l'actualité et du langage. Deuxième niveau du langage, le mot « pandémie ». Un certain nombre d'entre vous savent maintenant, ont peut-être compris, que lorsque nous avons entendu pandémie du Covid, nous avons eu tous très peur parce que nous sommes dit que c'était donc une maladie avec un critère de sévérité qui était répandu dans le monde entier, où le préfixe pan voulant dire de façon globale. Il n'en est à rien, et c'est parce que l'OMS, un jour, a changé la définition du mot pandémie. En 1999, vous aviez raison d'avoir peur du mot pandémie. En 2005, vous deviez diminuer votre peur face au mot pandémie parce que, en fait, la définition avait changé et prenait en compte le fait que la transmission de la maladie était augmentée et prolongée. Bon, alors vous savez, ce qui se transmet très très facilement, c'est un rhume. Le rhume banal répond parfaitement à la définition et donc nous pouvons déclarer, l'OMS peut déclarer, une pandémie de rhume banal, puisque le critère de sévérité a disparu. Maintenant, le critère géographique. On nous parle donc beaucoup de RDC, ou d'un bateau, mais finalement, à quel point sommes-nous liés à un côté global du mot pandémie ? Eh bien, en 2009, la définition change encore et nous dit que on va dire le mot pandémie dès lors que au moins un pays d'une région différente de l'OMS est concerné par l'épidémie. Donc là, effectivement, on se dit qu'on ne craint rien et qu'on doit être rassuré parce que les mots n'ont plus le même sens qu'auparavant. C'est le premier niveau que je voulais dire. Le deuxième niveau est un niveau d'actualité qui n'a pas été abordé et pourtant, Dieu sait qu'il était important. Qu'est-ce qui s'est passé ces derniers temps, donc aux alentours du 15 mai, 16 mai, trois jours après toutes ces déclarations, nous avons l'OMS qui tient son Assemblée Générale à Genève entre le 18 et le 23 mai 2026. Cette OMS est en grande difficulté, et là, à nouveau, je vous invite, j'invite vos lecteurs à aller sur l'actualité et taper l'Assemblée Générale de l'OMS et voir qu'effectivement, cette Assemblée Générale était sous les pires augures, puisqu'il y avait deux choses qui arrivaient. Le fait que de plus en plus les gens doutent de l'efficacité de l'OMS à résoudre des problèmes plutôt qu'à les créer. Et d'autre part, il y avait une coupure monstrueuse d'argent, de leur source de financement, puisque les États-Unis et l'Argentine ont quitté l'OMS, ce qui représente moins 20% des financements de l'OMS. À cela, vous devez ajouter une autre crise pour l'OMS financière, c'est que de nombreux pays ont diminué leur cotisation, le financement de l'OMS. Autrement dit, on se retrouve dans une situation où l'OMS va juste mettre à la porte 2371 personnes d'ici juin. Donc vous voyez, dans une immédiateté complète. Et donc effectivement, les choses ne vont pas bon train dans l'OMS. Et donc elle essaye de faire passer des décrets, des systèmes de rangement, des virus, etc. Et elle n'y arrive pas vraiment parce que les différents pays membres commencent à être de plus en plus réticents. Et donc, en fait, trois jours avant que l'Assemblée générale n'ait lieu, tout le monde entier aurait dû parler du fait que l'OMS était en grande souffrance et que effectivement, bien quand vous êtes en grande souffrance, rien de tel de dire que vous êtes tordu la cheville ou que vous avez eu un gros accident ou que le monde entier a besoin de vous écouter, sinon il va mourir. Voilà. Voilà un petit peu pour donner de façon globale une situation aux gens. Alors, je peux comprendre que certains, vu toutes les horribles choses qui sont dites aussi dans les médias sur moi, peuvent douter de ce que je dis. Alors, à ce moment-là, je vais aller sur la maladie la plus dure, qui est Ebola, et je vais leur dire que depuis, en 50 ans, on a recensé, alors avec les précautions qui sont importantes d'avoir, hein, parce que on est en Afrique, donc vous avez vu sur le Covid, dans nos pays même, on ne sait pas très bien si, enfin on s'aperçoit après coup qu'il y avait que moins d'une personne sur deux qui était morte réellement du Covid. On parle de 15 000 morts d'Ebola en 50 ans. Ça peut vous paraître, et ça peut paraître énorme à vos auditeurs. Alors, je les invite à se souvenir qu'en juillet 2020, j'avais pris la parole sur TV Liberté pour justement mettre un petit peu de connaissances scientifiques dans toute cette folie Covid. Et j'avais parlé de la tuberculose. Cette tuberculose qui est une maladie infectieuse hautement contagieuse, elle, et qui, en fait, a dans... Alors là, je ne vais même pas prendre 50 ans, je vais prendre depuis entre 2020 et 2025, c'est-à-dire en 5 ans, a compté 7 millions de morts. 7 millions de morts dues à la tuberculose quand vous n'en avez pas un mot traité par les informations. Si ça vous semble cohérent et justifiable... je suis heureuse de discuter avec ceux qui trouvent cela parfaitement normal. Pour moi, nous avons là la preuve d'une manipulation médiatique et par des organismes comme l'OMS et donc, par voie de conséquence, par des gouvernements qui deviennent la marionnette de tels organismes pour nous faire parler d'un sujet quand finalement le seul sujet dont on devrait parler, c'est à ce moment-là, si on veut parler d'une maladie infectieuse, de la tuberculose.
1: Mais vous ne croyez pas qu'il y a un choix politique derrière cela? Parce que l'Ebola, c'est le continent africain, l'Ebola, c'est le rapport aux animaux. Et alors que la tuberculose, elle s'est un peu domestiquée comme maladie. Vous ne croyez pas que c'est cela? Et que c'est le rapport à la puissance africaine? Parce que si vous touchez à l'Ebola, vous allez perturber toute le rapport évidemment, impérialiste avec l'Afrique de toutes les puissances, qu'elles soient russes ou européennes. Alors que la tuberculose, elle est beaucoup plus parlementarisée, je veux dire, ou domestiquée. Vous ne croyez pas qu'il y a des raisons politiques derrière ça?
3: Alors, c'est là où moi, je au risque de décevoir les gens, je reste toujours dans mon canal d'expertise. Mon canal d'expertise n'a jamais été la politique, et du coup, je reste à observer un certain nombre de choses qui montrent que, en tout cas, par rapport à ta question initiale que tu m'as posée hier soir en disant est-ce qu'il faut avoir peur d'antivirus, de Ebola, etc. Eh bien, je laisse tout un chacun comprendre de quelle situation on parle. Maintenant, que l'Afrique soit dans le collimateur parce que il est le mauvais élève, non contrôlable par exemple des histoires de confinement ou des histoires, bah, en tout cas sur le Covid, la plupart des pays d'Afrique ont réagi d'un seul homme en disant ça ne nous concerne pas, c'est une maladie de blanc. Donc, au moins, ils ont exclu sont débarrassés du problème. Et c'était une façon de gérer qui finalement était raisonnable dès lors que on soignait les gens en fait. Voilà, effectivement, j'ai envie de dire que la dimension politique, je te la laisse analyser. Il y a évidemment des tas de raisons. En tout cas, moi, je vois une raison toute simple. C'est que, à faire peur aux gens, je contrôle les gens. C'est pour ça que moi, je ne contrôle pas les gens, parce que j'essaye de toujours les rassurer et donc de ne pas leur faire peur. Voilà. Le pouvoir, c'est de faire peur aux gens. Si par exemple là pendant notre interview je t'avais dit que il y avait un grand risque avec antivirus ou Ebola, je pense que notre interview serait devenue virale. C'est très facile en fait de faire peur aux gens et de créer ainsi un intérêt. Donc voilà, pour moi la politique, elle est vraiment au niveau d'un organisme qui s'est revendiqué devoir gérer la santé au niveau mondial, ce qui est déjà une aberration en soi, et qui est en perte de vitesse parce que plus de financement et perte de confiance, et qui, du coup, par tous les moyens, tente de survivre. Il tente de survivre, effectivement, par des histoires différentes, et typiquement Ebola ou tout virus qui passe d'un animal à un être humain, puisque ça donne une dimension incontrôlable, parce qu'on se dit ah bah des animaux il y en a toujours autour de nous. Oui, et c'est pour ça d'ailleurs que vous voyez en 2023 ils disent ah mais les rongeurs français depuis 2023 ils avaient des antivirus. Alors voilà, et en plus ce qu'il y a d'incroyable dans tout cela, c'est que y a une manipulation des informations qui fait que les gens comprennent pas très bien si c'est hautement transmissible ou pas hautement transmissible. Donc typiquement la dernière information sur le hantavirus de l'OMS laissait planer le fait qu'il prenait l'hypothèse qu'il y aurait une transmission par voie aérienne. Et c'est pour ça qu'il considérait que tous les cas exposés sur le bateau étaient des cas. C'est grandiose, parce qu'on n'a jamais vu un antivirus qui soit transmis par voie aérienne. Il faut véritablement, moi j'aime bien provoquer, mais pour se choper un antivirus, il faut se sniffer un rail non pas de coke, mais d'excréments de rongeurs. Je ne suis pas certaine que tout le monde fasse ça. Donc voilà, donc c'est une guerre du mensonge pour contrôler les gens avec des intérêts divers et variés qui consistent à avoir le pouvoir sur des gens. Donc ton hypothèse sur l'Afrique est tout à fait possible et plausible.
1: Et pourtant, dans ton livre sur le Covid, tu dénonçais d'une certaine façon l'intrusion du pouvoir politique dans le côté scientifique. Ah ben, on peut maîtriser
3: voilà,
1: un peuple.
3: Là aussi, j'ai commencé là-dessus. J'ai commencé en disant, vous voyez, il y a une intrusion des pouvoirs politiques qui font que quelqu'un qui sait qu'il va bien ne peut pas sortir de l'hôpital, et c'est une intrusion du pouvoir politique. Donc ça, oui. Ce que je n'arriverai pas à faire de façon suffisamment certaine, ce sont les causes. Parce qu'à mon avis, les causes sont c'est des causes assez complexes, en fait, qui se résument à avoir du pouvoir sur autrui par le biais d'une soi-disant santé.
1: Et qu'est-ce que vous pensez quand l'OMS et le Conseil européen utilisent des formules assez ambigu, qu'il n'y a aucun danger de propagation dans la population, de même pas de danger sur les croisiéristes, et de l'autre côté, on verrouille tout. Quel est ce langage qu'utilise l'OMS et je crois le Conseil européen, c'est le CDC voilà, c'est
3: absolument.
1: Ça.
3: Absolument. En fait, ça s'appelle la stratégie du souffler le chaud et le froid, et rien de tel pour perdre les esprits, puisque vous ne savez plus sur quel pied danser, vous ne savez plus si vous devez avoir peur ou si vous ne devez pas avoir peur. La raison pour laquelle j'ai pas, pour ainsi dire, pas pris la parole sur toute cette crise à la fois d'antivirus et Ebola, contrairement à beaucoup de mes collègues, c'est que je considérais qu'il n'y avait rien à dire. Donc dans ces cas-là, je dis circuler, il n'y a rien à dire. Et que finalement, à ressasser ces mots Ebola, antivirus, bien c'est comme crier au loup. On connaît hein, la stratégie de crier au loup à la maman qui au bout d'un moment, quand on crie au loup, elle se lasse. On apprend ça aux enfants et elle ne vient pas. Donc en fait, c'est infantiliser les gens en disant chaud, froid, chaud, froid. Et puis, c'est une forme d'anesthésie pour les rendre captifs de l'information, parce que du coup, ils ne savent pas si c'est grave ou si ça n'est pas grave. Et donc, ils sont obligés de se maintenir au courant.
1: Voilà, on est un peu dans la pièce de Molière, Le malade imaginaire, n'est-ce pas?
3: Molière, parce que le malade imaginaire... Oui, mais le problème du malade imaginaire, c'était que c'était une chose individuelle et que finalement, c'était un désordre d'un individu. Tandis que là, c'est...
1: Ça devient collectif.
3: Là, on est beaucoup plus dans 1984, si je dois dire quelque chose. Ça, pour moi, on n'est pas dans Molière, on est hélas dans 1984, de faire peur et de vous dire qu'il n'y a qu'une voix que vous pouvez entendre et toujours à refuser les débats. Vous voyez, en fait, dans les choses que j'aurais pu, qu'on aurait tous dû espérer, surtout compte tenu du fait que l'histoire m'a donné raison, les faits m'ont donné raison, c'était que si un nouveau front s'ouvrait infectieux, alors on me met à débattre avec ceux qui disent le contraire. Voilà. Et non, au contraire, on est de plus en plus dans des silos, isolés les uns des autres, convaincus les uns que les autres ont tort, les autres que les uns ont tort. Et ça relève de la même stratégie de division, de souffler le chaud, le froid, de ne plus savoir où est-ce qu'on en est. C'est très grave. C'est une explosion de nos sociétés et c'est un naufrage de l'intelligence.
1: Voilà. Sur ce très, très beau mot, naufrage de l'intelligence, cher Alexandre Arroyon-Caude, les auditeurs ont été très touchés d'entendre ces explications. Je vous donne rendez-vous pour une autre émission quand on aura guéri le monde entier et qu'on soit sur une planète sans antivirus. Je vous salue.
3: Ah non, mais non, on ne va pas faire peur aux gens. Là, c'est le contraire de tout ce que je viens de dire.
1: Non, mais tout à fait. Mais c'est l'art de la litote à l'anglaise, puisque vous avez un peu de sang anglais, n'est-ce pas? Je vous salue.
3: Oui, mais enfin, pas vos auditeurs.
1: Bon, on vous salue et à la prochaine. Et merci de tout cœur. Il y a plus que de l'intelligence là, il y a de la beauté et de l'amour. Et on vous remercie pour votre analyse. Voilà.
3: Merci.
1: À la prochaine, chère Alexandra.

0: Vous venez d'entendre le libre journal d'Antoine Assaf et Alexandre Preval, diffusé en direct sur Radio Courtoisie, samedi 30 mai 2026, de midi à 13h30 et réalisé par Benoît. 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Nous rediffuserons cette émission ce soir à minuit. À 14h tout à l'heure, Tout est politique, dirigé hier par Thomas Gabriel. Première partie, grand entretien avec Guillaume Bernard autour de la dynamique des droites à l'approche de l'échéance électorale, présidentielle 2027, la guerre à droite. Et une deuxième partie avec la table ronde sur la transmission de l'engagement ou comment se forme aux idées politiques et à l'action concrète dans la cité en compagnie des responsables de l'Institut de formation politique. Et dans un instant, notre pause musicale chanson française.
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0: Voici notre pause musicale, chanson française des origines à nos jours. C'est Benoît aujourd'hui. Nous écoutons Juliette Gréco avec La Cuisine, Mon ami Paris par Guylaine Guy, Jeanne Moreau dans L'Homme d'amour, Toi tu ne ressembles à personne de Francis Lemarque. Nous poursuivons avec Charles Aznavour et les comédiens, Madeleine de Jacques Brel, Il suffit d'un baiser de Mouloudji, Félix Martin et la Marie Vison. Le refrain des Chevaux de bois interprété par Georges Brassens. Nous terminerons avec Idi Constantine avec Si ma vie recommençait. Et tout de suite, allons directement dans l'année 1955, Boris Vian et sa complainte du progrès. 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

0: Et si ma vie recommençait, une chanson de 1958 interprétée par Eddie Constantine.
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0: Aujourd'hui, nous avons entendu Boris Vian et la complainte du progrès, la cuisine de Juliette Gréco, Guylaine Guy dans Mon ami Paris, l'homme d'amour de Jeanne Moreau, Francis Lemarque, toi tu ne ressembles à personne, les comédiens de Charles Aznavour, Jacques Brel avec Madeleine, Mouloudji dont il suffit d'un baiser, la Marie Vison de Félix Martin, Georges Brassens avec sa version du refrain des Chevaux de bois et puis Si ma vie recommençait d'Eddie Constantine. Rendez-vous lundi à 13h30 pour la prochaine pause musicale, chanson française des origines à nos jours. Dans un instant, tout est politique de Thomas Gabriel, l'émission d'hier. Un grand entretien avec Guillaume Bernard autour de la dynamique des droites à l'approche de l'échéance électorale et à la table ronde sur une transmission de l'engagement ou comment se former aux idées politiques et à l'action concrète dans la cité en compagnie des responsables de l'IFP.
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0: Aujourd'hui, samedi 30 mai, semaine 1 de notre grille des émissions, la suite du programme. 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

0: Bonjour à tous. Bienvenue sur l'émission Tout est politique, le carnet de bord de la bataille culturelle sur Radio Courtoisie. Nous sommes ensemble de midi à 13h30 pour une émission consacrée en première partie à la guerre à droite et au mouvement d'extrogir avec Guillaume Bernard et en deuxième partie à la formation aux idées et à l'action politique avec l'Institut de formation politique. Chers auditeurs, vous pouvez participer à l'émission en écrivant au courriel courtoisie@rc.fr ou téléphoner au 01 46 51 00 85 01 46 51 00 85. La droite, la gauche, dans un pays, la France, si politique, passionnée par les débats, Dieu sait que ces deux mots habitent les foyers, pénètrent les esprits et génèrent des discussions enflammées et des querelles sans fin. Petit garçon à 8-9 ans, la prégnance de ces mots, entendus de nombreuses fois dans la bouche des adultes, nous révèle leur importance sans en saisir la portée. Il n'est pas rare de questionner son père à table dimanche, dit « Papa, nous on est de droite ou de gauche ?» Puis à 13-14 ans, à l'éveil de la conscience politique, la question s'affine. Le pré-ado interroge papa. « Papa, c'est quoi la droite? C'est quoi la gauche ?» Ou encore, habité d'un esprit militant naissant, il catégorise et méprise avec morgue le voisin. « Eux, ils sont à gauche » ou « Eux, ils sont à droite ». Enfin, au premier devoir de philo, au premier engagement politique, le grand de 17 ans prend de la hauteur et interroge papa. « Papa, comment définir politiquement la droite et la gauche? Quels sont les marqueurs philosophiques, anthropologiques ?» Si cette frontière sémantique, si ces marqueurs étaient cachetés du sceau définitif du sens du concept, ce serait aisé d'en saisir les différences, d'en comprendre les enjeux et enfin de se positionner définitivement. Ce serait un simple jeu d'équipe entre les bleus et les blancs. Rien ne serait plus simple. La réalité est tout autre depuis des décennies. Les lignes bougent, les idées glissent, les blocs se recomposent. Les alliés d'hier sont les adversaires d'aujourd'hui. Les ennemis d'avant-hier ont été remplacés. Les concepts sont élastiques, protéiformes, vivants. Des idées semblent passer de gauche à droite, comme l'islamophilie repoussant Zemmour à la lisière la plus à droite. Des idées glissent de droite à gauche, telle la notion d'interventionnisme militaire. Des idées effectuent un aller-retour, comme le libéralisme, à gauche à ses débuts, puis à droite dans les années 80, pour revenir à gauche à présent. D'autres s'éteignent, comme la lutte contre l'IVG, dont le dernier adversaire de la loi Veil aura été Gollnisch. Même le parti VIA ne s'y aventure pas, pour dire. D'autres naissent, comme le souverainisme, davantage transpartisan. Celui qui se dit de droite dans les années 80-90, guerroie avec les libéraux contre les rouges. Aujourd'hui, les libéraux sont passés à gauche chez les démocrates sociaux. Ainsi, Madeleine se retrouve avec Macron et la droite s'enracine dans une aile conservatrice et identitaire. La justice sociale, accaparée hier par la gauche, est brandie aujourd'hui par le RN et l'électorat rouge est passé de l'autre côté. Et cette même gauche se crée alors deux nouvelles injustices à combattre et donc deux victimes à défendre, le woke et l'immigré. Quant à l'anticapitalisme, il a glissé vers l'extrême gauche. Comment s'y retrouver ? Ne faut-il pas proposer une autre lecture, une matrice politique à plusieurs entrées ? Les relativistes versus les conservateurs, les multiculturalistes versus les identitaires, les européistes versus les souverainistes, et enfin les étatistes versus les girondins. Ou encore, comme certains l'affirment, ne faut-il pas estimer le clivage droite-gauche dépassé pour s'en approprier un nouveau ? Par exemple, les patriotes versus les non-patriotes. Et à l'approche de la présidentielle de 2027, les cartes ne sont-elles pas à nouveau redistribuées, confirmant l'impermanence de la droite et de la gauche. Pour en parler aujourd'hui, j'ai le plaisir d'inviter Guillaume Bernard, dont le livre que je présente à nos auditeurs, « La guerre à droite aura bien lieu » aux éditions d'Esclé de Brouwer, oui. n'a pas perdu une ride, puisque vous l'avez écrit il y a une dizaine d'années, oui. Et il est toujours d'actualité. Alors Guillaume Bernard, bonjour.
1: Bonjour.
0: Merci
1: Thomas.
0: D'être avec nous. Vous êtes docteur et maître de conférence à l'ICES, historien du droit, spécialiste de l'histoire des institutions françaises et des idées politiques et juridiques. Vous avez notamment coécrit le dictionnaire de la politique et de l'administration en 2011, l'instruction civique pour les nuls, et dans 10 jours sort le livre « Vous n'aurez pas la pucelle de Lorraine chez l'homme nouveau ». Vous êtes chroniqueur également à Valeurs Actuelles. Et comme je l'indiquais dans mon édito, votre livre « La guerre à droite aura bien lieu, le mouvement d'extrogir » n'a pas perdu une ride. On va passer 300, s'il vous plaît. Merci.
2: Le problème a pris une telle ampleur dans l'opinion publique que les hommes politiques se décident enfin à parler concrètement. Ainsi, l'opposition, toutes tendances confondues, est réunie pour 48 heures à Villepinte, dans la grande banlieue parisienne. Reporter Véronique Saint-Olive, Pascal Ponce.
1: Les organisateurs, Madeleine pour l'UDF et Sarkozy pour le RPR, n'ont rien laissé au hasard. Entre le gouvernement et Le Pen, l'opposition se doit de proposer des solutions concrètes.
3: Nous n'acceptons ni la xénophobie, ni la francophobie. La France n'est pas un pays d'immigration et nous devons nous donner les moyens réglementaires et administratifs de gérer un quota zéro d'immigration.
1: Au CNI, au RPR, au Parti Républicain, tous sont d'accord.
4: Voilà, et regardez dans le texte de synthèse, il était question de fermeture des frontières, de suspension de l'immigration, de prestations sociales réservées aux Français, regardez, ça s'appelle la préférence nationale, et de l'incompatibilité entre l'islam et nos lois. C'était le texte de synthèse. Vous avez changé d'avis ?
5: Celui qui n'accepte pas la rupture, la méthode, ça passe ensuite. Celui qui ne consent pas à la rupture avec l'ordre établi, politique, ça va de soi, c'est secondaire, avec la société capitaliste, celui-là, je le dis, il ne peut pas être adhérent du Parti socialiste.
6: Il faut stopper l'immigration officielle et clandestine. Il est inadmissible de laisser entrer de nouveaux travailleurs immigrés en France, alors que notre pays compte près de 2 millions de chômeurs français et immigrés.
0: Merci. Alors ces trois sons, c'était pour illustrer mon édito, mais également, Guillaume, je vous laisse la parole pour montrer en quoi votre livre n'a pas pris une ride. Alors, est-ce que vous pouvez nous expliquer, selon vous, pourquoi il est toujours d'actualité ?
7: Écoutez, en tout cas, je suis très heureux, cher Thomas, de cette question, parce que un certain nombre de mes interlocuteurs s'imaginent que j'ai fait un ouvrage de sociologie politique. La guerre à droite aura bien lieu. Voilà, ça ne serait que de l'analyse des petits conflits entre les organisations partisanes, entre les écuries présidentielles. Or, ce que j'ai essayé de faire, ce que je continue à faire, maître d'actualité dans les chroniques que je peux écrire pour Valeurs Actuelles ou pour ou dans d'autres des articles dans d'autres journaux. Ce que j'ai essayé de faire, c'est de faire une analyse qui essaye de combiner le doctrinal et l'électoral, qui essaye de combiner le sociologique et l'idéologique. C'est-à-dire que je pense qu'on ne peut pas analyser les forces politiques dans l'histoire et sur une longue durée si on ne combine pas ces deux aspects des choses. Et donc c'est vrai que mon ouvrage sous-titré Le mouvement d'Extrogir, c'est beaucoup plus un ouvrage de philosophie politique, un ouvrage de d'analyse par thème, je dirais des grandes options philosophiques qui se posent et qui sont possible, je dirais, de choisir lorsque l'on est au gouvernement ou lorsqu'on est électeur, de choisir lorsque, eh bien, on a à se prononcer lors d'un suffrage. C'est donc une présentation des enjeux philosophiques sur tout un ensemble de questions qui se posent aux Français dans l'histoire politique contemporaine. La Constitution, la sécurité, l'immigration, l'identité, la bioéthique, etc.
0: Alors, selon moi, il y a deux choses importantes. Un, est-ce que il n'y a que le mouvement d'Extrogir, ou est-ce qu'aujourd'hui il y a un mouvement inverse, peut-être sur certains points, mais pas sur tout, le sinistrogir ? Première question. Et deuxième question, comment se formalise cette fameuse guerre à droite au regard de ces deux concepts ?
7: Alors, il y a beaucoup. Je vais essayer de ne pas faire de tunnel. Vous m'interromprez aussi, au besoin, mais les questions sont quand même très larges. Déjà, il faut d'abord savoir ce que j'appelle le mouvement d'Extrogir. Le mouvement d'Extrogir, c'est le fait que, premièrement, la pression idéologique venue de l'une des principales familles politiques de la gauche, qui est le collectivisme, a, pour l'essentiel, cessé. Je ne dis pas qu'il n'y a pas encore des collectivistes à gauche. Mais l'effondrement de l'Union soviétique, la chute du mur de Berlin font quand même que la pression idéologique venue de cette famille politique-là de la gauche, le collectivisme, s'est quand même affaiblie. Le collectivisme est discrédité.
0: Donc c'est critère économique, ça, plutôt.
7: Oui, mais pas seulement, parce que vous savez bien que dans la famille collectiviste, il y a ceux qui veulent tout collectiviser, l'ensemble des biens. Et puis il y a ceux qui ne veulent collectiviser que les moyens de production. Donc dans ceux qui veulent collectiviser l'ensemble des biens, donc disons les communistes par rapport aux socialistes, il y a quand même évidemment un aspect pas simplement économique mais aussi social, c'est-à-dire le fait que les individus sont niés dans leur singularité, dans leur unicité. C'est pas simplement, je dirais, la vie matérielle, c'est aussi, je dirais, la négation de l'unicité, de la singularité de chaque être humain. Bon, donc premièrement, il y a cet effondrement là à la fin des années 80, début des années 90. Deuxièmement, il y a des circonstances historiques qui font que, eh bien, des questions qui étaient considérées comme étant totalement hors sujet sont revenues d'actualité. Qu'est-ce que c'est que l'identité du corps social ? Et donc, par conséquent, quelle est sa nature ? Est-ce que c'est une construction ou est-ce que c'est, à l'inverse, quelque chose qui est inscrit dans l'ordre naturel des choses ? Cette question-là, elle est venue, bien sûr, à cause de l'immigration. Elle est venue à cause de la construction européenne. Où est-ce que l'Union européenne s'arrête ? Parce que tant qu'il y a le mur de Berlin, on voit bien où elle s'arrête, cette construction européenne. Après, bah, évidemment, elle peut s'étendre tous azimuts, hein, y compris jusqu'à la Turquie. Bon, très bien. Donc, je ne le préconise pas, hein, que les auditeurs, mais il y a certains qui peuvent défendre cette idée-là. Donc, effondrement du collectivisme d'un côté, et d'autre part, circonstances historiques qui font que des enjeux remettent sur le devant de la scène des options philosophiques qui en avaient été écartées, qui en avaient été évincées. C'est ça le mouvement d'Extrogir. C'est le fait que désormais, il y a une pression idéologique qui vient par la droite du spectre politique et qui reconquiert petit à petit de l'espace politique. Ce qui ne veut pas dire que les forces politiques qui sont à droite sont toutes de droite. Ce qui ne veut pas dire que les forces politiques ne sont pas hybrides, ne sont pas incohérentes. Elles peuvent être vraiment de droite sur certains points et sur d'autres points, elles peuvent être un peu phagocytées par la pensée moderne. Ça ne veut pas dire non plus que, il y a, une identification donc immédiate une identification de ce qui est véritablement de droite avec un parti politique.
0: Oui, vous voulez dire que les idées glissent de la droite vers la gauche.
7: Oui, et puis
0: les idées d'extrême gauche sortent du jeu.
7: Oui, elles sortent en partie.
0: L'exemple le plus frappant, c'est le discours de Mitterrand, qui finalement prenait l'anticapitalisme, alors par tactique ou par pensée, on ne sait pas, un peu par tactique aussi.
7: Tactique, il avait très bien compris qu'il était nécessaire.
0: Aujourd'hui, au Parti Socialiste, on ne parle plus d'anticapitalisme.
7: Non, bien évidemment. Le Parti Socialiste français a subi la même évolution que tous les partis socialistes à peu près dans le monde, c'est-à-dire qu'ils sont devenus sociodémocrates, c'est-à-dire en fait libéraux. Alors bien sûr, pour un libéral, pardonnez-moi l'expression un peu familière, pur sucre. Évidemment, un social-démocrate keynésien, il n'est pas assez libéral. Mais pour un collectiviste, un keynésien, c'est un ignoble libéral.
0: Donc vous voyez, on se place.
7: Évidemment, et donc c'est toujours cette subtilité-là qu'il faut essayer d'avoir. Le mouvement d'Extrogir, redéveloppement des idées qui sont par la droite du spectre politique et qui reprennent de l'espace politique et qui donc font glisser les idéologies dans le sens inverse de ce que l'on avait connu auparavant. Ce qu'on avait connu auparavant, c'est ce que vous avez dit dans votre édito, hein. Le libéralisme au XVIIIe siècle, ce sont les idées nouvelles, c'est la gauche. Au XIXe, c'est les positions centrales, c'est l'orléanisme. Et puis, au XXe siècle, eu égard au développement de l'Union soviétique, au collectivisme, eh bien, le libéralisme avait glissé sur la droite du spectre politique.
0: Il revient à gauche.
7: En ce moment, il est en train de revenir à gauche. Et j'ai un autre auteur avec qui je ne partage pas beaucoup de choses, mais avec lequel je suis d'accord sur, l'analyse, c'est Jean-Claude Michéa. Je pense qu'il a raison, et sur ce point-là, je le rejoins. Le libéralisme économique qui avait glissé à droite est en train de se réunifier avec le libéralisme culturel, on va dire, pour simplifier, le wokisme, absolument, qui était resté sur la gauche, et ils sont en train de se réunifier. Et c'est pour ça que je suis toujours un peu étonné lorsque l'on me dit que Macron a glissé à droite. C'est pas parce que il s'est révélé libéral que pour autant il est véritablement de droite.
0: Je pense qu'on dit ça, Guillaume, parce qu'il a fait un peu de politique de l'offre. Voilà pourquoi on dit ça.
7: Oui. Bon, c'est peut-être pas quand même suffisant,
0: eu
7: égard au fait que on a quand même un taux de prélèvements obligatoires spoliateur, incontestablement parlant. Bon, donc voilà.
0: Ce qu'on veut dire par là, c'est qu'il a pas fait une politique de la demande type 80-83.
7: Très bien. Bon, alors, de ce point de vue-là, je suis d'accord. Alors, je sais pas si j'ai répondu à toutes vos questions,
0: mais je rebondis.
7: Alors, allez-y.
0: Les idées sociétales.
7: Oui.
0: Qui d'autant plus sont faciles à mettre en place plus qu'un programme économique, puisqu'il suffit de mettre une mesure, une loi, etc. Et qui en plus a un effet cranté. C'est très difficile de revenir en arrière.
7: Ah, oh là là.
0: Est-ce que l'effet cliqué. Est-ce que les idées sociétales, le mouvement des idées sociétales ne sont pas justement le contre-exemple, si je peux me permettre, de l'idée d'extrogir? C'est-à-dire qu'on s'aperçoit depuis 50 ans. Et d'ailleurs, Jacques Lang le dit bien. Il dit, mais nous, on fait les mesures avant, vous êtes contre, et en fait, vous êtes pour 30 ans plus tard.
7: Il n'a pas tort. Il a malheureusement pas tort. C'est-à-dire que les gens qui sont à droite ne sont pas véritablement de droite pour une grande partie d'entre elles. Et c'est d'ailleurs pour cela que j'ai toujours répété que moi, je n'étais pas favorable à l'union des droites, mais que j'étais favorable au fait à l'unité de la droite, c'est-à-dire que des gens qui étaient répartis dans des structures politiques différentes, mais qui, elles, étaient véritablement de droite, se réunissent dans une même organisation. C'est pas tout à fait la même chose que de faire l'union des droites, c'est-à-dire l'union de gens qui sont vraiment de droite et d'autres qui ne sont que à droite. Alors oui, les gens qui sont à droite se laissent impressionner. C'est-à-dire que s'ils n'ont pas de colonne vertébrale, doctrinale, s'ils n'ont pas une vision philosophique de la politique, il est évident qu'ils vont se laisser influencer par les enquêtes d'opinion, ils vont se laisser influencer par le temps qui passe. Et effectivement, ils vont accepter l'effet cliqué. Y compris d'ailleurs, il faut bien le dire, chez des personnes qui sont plutôt bien intentionnées. Je le disais très récemment dans une émission de courtoisie, où il me semblait que, bien sûr, c'est très important de se battre contre la GPA, de s'être battu contre la PMA, de s'être battu contre le mariage pour tous, etc. Mais toutes ces évolutions ne sont que les conséquences d'une matrice qu'est la chosification de l'enfant et l'avortement. Et que donc, on ne peut reconquérir du terrain que si l'on n'est pas à la remorque du progressisme, mais si on tape directement sur le cœur de la question. Il est clair que sur ces questions-là, en plus parce qu'elles engagent bien sûr de l'émotionnel, du physique, peu d'hommes politiques osent tenir des positions fermes et cohérentes. C'est dommage. Disons que autant le mouvement d'Extrogir s'illustre, je crois, relativement clairement sur les questions d'immigration, d'insécurité, autant sur les questions sociétales, évidemment, je suis parfaitement prêt à le reconnaître avec vous, c'est plus timide. Mais ça ne veut pas dire qu'il ne faut pas d'abord prendre en considération ces questions-là et puis essayer de les développer, de les argumenter.
0: Je rebondis sur ce que vous dites sur l'immigration. Oui, vous avez raison. Je partage votre point de vue sur l'immigration, en ce sens qu'il y a un mouvement d'extrogir.
7: Je peux juste illustrer, Thomas.
0: Mais sur l'islam.
7: Mais très vite. Dans les années 80, l'immigration est un non-sujet. Oui. C'est-à-dire que ceux qui parlent d'immigration
0: sont des fachos.
7: Sont des uluberlus. Les questions démographiques, personne n'ose en parler. Aujourd'hui, même si la question est maltraitée par les gouvernants, il n'empêche que c'est devenu un sujet légitime. Même Gabriel Attal parle de ces questions-là et a introduit cela dans son programme politique pour la présidentielle. Donc, oui, il y a quand même un mouvement d'extrogir. La question de l'identité nationale, la question de la démographie sont devenues officiellement des vraies questions. Peut-être qu'on aurait pu écouter Michel Debray et Alfred Sauvy qui en avaient déjà parlé dès les années 60.
0: Pour rebondir sur mon son de tout à l'heure sur les assises de la droite dans les années 90-91, où la relation à l'islam et le positionnement vis-à-vis de l'islam était quand même extrêmement ferme et ressemble... Enfin, c'est pas ressemble, c'est du Zemmour d'aujourd'hui.
7: Oui.
0: Donc là, on est dans le sinistrogir.
7: Non, parce que pour envisager, je dirais, la tectonique des plaques politiques, on est obligé de prendre des périodes qui sont quand même relativement plus longues. De manière globale, j'aurais plutôt tendance à vous dire que le discours, la plateforme RPR-UDF des années 90, c'est le début, avec bien sûr l'existence du Front National et de Jean-Marie Le Pen, c'est le début de ce mouvement d'extrogir. Et simplement, il peut y avoir des mouvements de balancier, mais qui ne sont que minime tout de même. Et puis vous le savez bien. Alors là, pour le coup, il y a le chantage à la laïcité, c'est-à-dire qu'un certain nombre de personnes aujourd'hui sur les questions religieuses n'osent pas défendre une vision identitaire et enracinée des choses sous prétexte de la laïcité. C'est-à-dire que peu d'hommes politiques aujourd'hui osent affirmer que c'est pas simplement les racines de l'Europe ou de la France qui sont chrétiennes, c'est l'identité même de la France et de l'Europe qui est chrétienne, bien sûr.
0: Alors, autre sujet au regard de votre livre, l'euroscepticisme. Vous en parlez, page 225, j'ai noté. N'est-ce pas un mouvement atypique, en ce sens que les idées anti-Union européenne présentent à l'extrême gauche et à l'extrême droite aujourd'hui, donc ça c'est ce que je lis en ce moment, chers auditeurs, c'est moi qui l'écris, c'est pas dans le livre, en ce sens que, est-ce que vous pensez pas que ceux qui étaient anti-européens, qui étaient à l'extrême gauche et à l'extrême droite, il y a 30 ans, sont en train finalement de remonter vers le centre, et qu'on voit de plus en plus, donc ça serait un double mouvement, et que finalement ça serait uniquement le centre à la Macron qui serait européen?
7: Alors, ce qui est certain, c'est que le centre libéral et démocrate chrétien a toujours été effectivement favorable à la supranationalité. Hein, et que c'est quand même la droite qui est, on va utiliser le terme, il est simplificateur, mais il est quand même utile, c'est quand même la droite qui a quand même été essentiellement souverainiste, ne serait-ce que parce que tout simplement la droite défend l'idée que le père de famille est souverain dans sa famille, le chef d'entreprise est souverain dans sa famille, dans son entreprise, et que le chef de l'État doit être la tête de l'État et à la tête de la nation, et que la nation doit pouvoir défendre, je dirais, sa pérennité historique face à l'étranger. Je crains que certains qui s'imaginent qu'il puisse y avoir une convergence souverainiste ne comprennent pas que le souverainisme de gauche est non pas fondé sur la défense des corps sociaux, mais fondé sur le fait qu'il considère que l'Union européenne, à tort ou à raison, en grande partie à raison, est libérale, et que s'opposant, je dirais, au mondialisme libéral, ils se déclarent contre la construction européenne. Mais c'est pas parce qu'ils sont souverainistes qu'ils sont contre la construction européenne, c'est qu'ils sont internationalistes, oui, collectivistes.
0: Vous voulez dire qu'ils sont pour une autre forme de mondialisation, c'est pas une mondialisation libérale.
7: Et
0: c'est pour
7: voilà,
0: ça qu'ils se disent altermondialistes.
7: Exactement. C'est ce que vous dites dans votre bouquin. C'est ce que j'allais vous dire. Bon. C'est-à-dire, c'est l'utilisation du terme altermondialiste et pas antimondialiste. Ils se sont rendus compte que le fait d'utiliser le terme antimondialiste favorisait la progression des idées de droite.
0: Bien sûr. Donc ils ont changé de sémantique.
7: Et donc ils ont changé de sémantique.
0: Ceci étant dit, est-ce que vous pensez pas que des gens comme Asselineau ou Philippot, qui disent tant qu'il n'y aura pas de Frexit, on ne reprendra pas les commandes, donc ça ne sert pas à grand-chose de parler des autres sujets. Et là, on peut être de droite comme de gauche, entre guillemets, parce que, je finis juste.
7: Allez-y.
0: À l'époque, il y avait Fabius, qui était contre Maastricht, et il y avait Chevènement.
7: Contre le traité européen. Fabius, il était déjà contre Maastricht, vous êtes sûr? Dès 92. Non, à mon avis, il était contre le traité européen de 2005.
0: En tout état de cause, il y avait quand même quelques personnes élues de gauche.
7: Oui, absolument. Oui.
0: Donc, est-ce qu'on peut pas, à gauche ou comme à droite, aujourd'hui, dire, tant qu'on sera pas sorti de l'Union européenne, en deux mots, Frexit, et qu'on reprendra pas les commandes, donc en deux mots, qu'on n'aura pas autorité pour prendre nos décisions pour notre intérêt, ça ne sert à rien de parler des autres sujets?
7: Alors, je ne partage pas cette analyse, non pas que je sois opposé au Frexit, que les choses soient bien claires. Je pense que il y a quand même un certain nombre de sujets que l'on peut essayer de régler indépendamment de la question du Frexit, ou malgré la présence de la France dans l'Union européenne. C'est une opinion là. Hein. Pour le coup, il y a des thèmes sur lesquels j'essaye de parler de manière doctorale parce que j'ai vraiment travaillé la question. Là, pour le coup, je donne mon opinion. Et il me semble aussi qu'il y a des États dans le monde qui ne font pas partie de l'Union européenne et qui connaissent les mêmes déboires en matière d'immigration, en matière de délitement des mœurs, en matière, de destruction de leur identité par la standardisation des comportements et de consommation. Par conséquent, il n'y a pas que l'Union européenne qui est un obstacle à la Renaissance française. Ça ne veut pas dire qu'il ne faut pas être favorable par ailleurs à l'indépendance nationale et être favorable au Frexit. En tout cas, par exemple, qu'il y ait un référendum sur la question, moi je trouve que ce serait plus que légitime, et pour ne rien vous cacher, je pense que je voterai pour le Frexit. Mais je ne voudrais pas qu'un certain nombre de personnes s'imaginent que c'est la solution miracle, et que tout d'un coup, par le Frexit, la question de l'immigration serait, comme par hasard, entièrement résolue. Que la question de l'immigration soit moins facilement réglable dans le cadre de l'Union européenne, c'est vraisemblable. Mais qu'en revanche, la sortie de l'Union européenne réglerait tous les enjeux pour comment dire, je ne sais pas moi, la liberté des familles de choisir véritablement le mode d'instruction de leurs enfants, la possibilité d'assurer la continuité des familles et le fait de revitaliser la démographie, etc. Je suis pas sûr que la construction européenne soit la sortie de l'Union européenne soit la solution miracle. Pour autant, on peut y être évidemment favorable. Après, le problème, évidemment, et c'est promis, je m'arrête après pour c'est que vous pouvez avoir des gens qui se rassemblent contre le traité européen de 2005, des gens qui voteraient pour la sortie de l'Union européenne, mais qui ensuite se diviseraient sur la politique à mener.
0: Oui, mais on sera souvent.
7: Voilà. Non, mais très bien.
0: Très bien, merci Guillaume. Alors, il y a un autre point sur lequel je voudrais que votre analyse politique.
7: Je vois votre sourire narquois, vous allez essayer de me poser une question piège.
0: Pas du tout. Partons du principe qu'on est en démocratie et qu'on accepte les partis politiques et que quand ils sont contre la démocratie ou la République, la fameuse République, on les interdit. Mais si on les interdit pas, on les laisse dans le jeu. Vous savez comme moi que pendant 30 ans, le Front National a subi ce qu'on appelait le Front Républicain. On ne voulait pas interdire le parti, mais on le laissait sur la place en lui crachant à la figure, en serrant pas les mains. Donc en deux mots, c'est
7: en servant comme épouvantail. Voilà. Évidemment.
0: Donc en deux mots, c'est comme si on avait un match de foot, on laisse rentrer le joueur, mais on lui passe jamais la balle. ce qui est purement justement antidémocratique, c'est-à-dire en critiquant l'autre, on est soi-même antidémocratique. Je voudrais votre analyse sur une chose. À l'époque, c'était le Front National qui était la victime de ce Front Républicain. Mm-hmm. Aujourd'hui, la cible a changé. C'est LFI.
7: Oui,
0: et même le RN s'est mis du côté de ses anciens adversaires pour dénoncer LFI et parler de Front Républicain. Ce qui est quand même assez étonnant, parce que sur le principe, ils auraient pu dire, nous on a été contre le Front Républicain, on est toujours contre, quelle que soit la cible.
7: Absolument, c'eût été plus élégant.
0: Qu'est-ce que vous pensez de ce glissement-là ?
7: Alors d'abord, effectivement, dans la mesure où une force politique est légale, il faut être cohérent. On admet de débattre avec eux et de se confronter, de jouer le jeu des élections. Bon, donc effectivement, votre interrogation est plus que légitime. La seule différence que je vois tout de même, c'est que LFI est ciblé médiatiquement parlant. Mais je ne suis pas certain que ce soit comme ça a été le cas pour les militants et les candidats du Front National. Je dis bien du Front National, hein, pas du RN. Il n'y a pas un côté infamant, je dirais, d'être militant ou candidat ou élu de la France Insoumise. Et puis, il y a aussi le fait que, quand même, dans les urnes, on l'a vu aux dernières municipales, malgré les discours de certains caciques de la gauche modérée, les électorats de gauche modérée et de gauche radicale se sont, en règle générale, plutôt retrouvé dans les urnes. Donc, je pense que le niveau d'intensité du front, entre guillemets, républicain contre la France insoumise n'a quand même pas, pour l'heure, atteint le même niveau que celui que l'on a eu contre le Front National. Il me semble que...
0: Alors, à l'époque, Jean-Marie Le Pen parlait de l'établissement.
7: Oui.
0: En disant qu'il y avait la bande des quatre.
7: Ouais.
0: C'était sa sémantique.
7: C'était sa sémantique.
0: Qui était assez bien joué, d'ailleurs, comme sémantique. L'extrême gauche, comment s'appelle-t-il,
7: Les filles Mélenchon
0: jouent comment selon vous là-dessus? Est-ce qu'ils sont indifférents? Est-ce qu'ils contre-attaquent? Est-ce que c'est plus dans leur intérêt de rester la victime ou au contraire d'en rentrer dans le jeu?
7: Oui, je pense que ils ont besoin de cliver. Puis ensuite de rassembler. C'est-à-dire que Mélenchon des origines intellectuelles, si je ne me trompe pas, plutôt de type trotskiste. Mais il a fait partie de ces trotskistes qui ne sont pas restés dans les petites organisations de cette tendance-là. Il est allé au Parti Socialiste, il est devenu sénateur, il l'a grossi et puis il a pris son indépendance au milieu des années 2010. Bon, c'est me semble-t-il un fin stratège. C'est quelqu'un qui sait que il faut d'abord rassembler son camp et puis ensuite il faut essayer de capter l'électorat flottant. Et donc, il clive.
0: Il part des extrêmes.
7: Pour rassembler son camp. Mmh. Et puis ensuite, il cherchera, s'il atteint le second tour de la présidentielle, il cherchera ensuite à capter, soit par adhésion minimal, soit par rejet de l'adversaire, à capter tous ceux qui, seront orphelins, je dirais, de l'élection, parce que leur candidat préféré aura été éliminé du second tour. Il y a une stratégie victimiste au départ, et puis ensuite, il y a une stratégie de conquête qui me paraît relativement bien jouée. On l'a tous dit, hein, tout le monde l'a dit. Alors pour le coup, j'enfonce une porte ouverte. Hein, je suis pas le premier à en parler. Il y a eu, une adoption, je dirais, de la stratégie Terra Nova, comme on dit, c'est-à-dire d'additionner différents segments électoraux, en l'occurrence d'essayer de mobiliser l'électorat d'origine immigrée pour essayer d'atteindre un niveau politique supérieur
0: à l'immigré hawk.
7: Oui, voilà. Absolument. Ouvriers qui n'ont pas toujours été, c'est pas parce qu'ils sont ouvriers qu'ils sont de gauche. Hein. On sait très bien que c'est pas le niveau de revenu qui fait le vote à gauche ou à droite. Ce qui fait le vote à gauche ou à droite, c'est deux choses principalement. C'est le patrimoine. Hein. Un agriculteur, il a des très bas revenus. C'est peut-être ceux qui sont les plus pauvres en France. Mais ils ont un patrimoine, ils ont une terre, ils votent à droite.
0: Et lien de subordination dans le travail aussi, non ?
7: Oui, il y a ça. Mais c'est l'idée du patrimoine. Donc c'est vrai pour les commerçants, c'est vrai pour les professions libérales. Le fait, je dirais, d'avoir effectivement un patrimoine professionnel est généralement facteur de vote à droite. Et c'est pas le niveau de revenu, puisque encore une fois, les agriculteurs ont des revenus infiniment bas, mais pourtant ils votent à droite. Et puis il y a un deuxième facteur, c'est l'attachement aux valeurs, je dirais, culturelles, morales, autochtones. Alors, et pendant très longtemps, ça a été la pratique religieuse. Aujourd'hui, le niveau de pratique est quand même relativement bas, ce qui fait que ça n'est plus véritablement dirimant. Mais en revanche, le sentiment d'appartenance à un corps social. D'où le concept qu'a développé Dominique Régnier, qui me paraît très judicieux, qui est celui de patrimoine immatériel. Pourquoi est-ce que les ouvriers qui ont des bas revenus et qui n'ont pas de patrimoine votent pour le Rassemblement National? Parce que tout simplement, ils ont un patrimoine. Patrimoine immatériel, oui, l'histoire, la culture, l'identité, la langue. Et celui-là, ils ne veulent pas le perdre. Ils veulent le préserver.
0: Alors, je rappelle à nos auditeurs que nous sommes avec Guillaume Bernard pour le livre « La guerre à droite aura bien lieu, le mouvement d'Extrogir » et qui est un rappel sur le livre qui n'a pas perdu une ride à l'approche de la présidentielle. Et justement, cher Guillaume, vous parlez de la présidentielle. Comment est-ce que vous voyez, pour reprendre votre titre, « La guerre à droite » pour la présidentielle de 2027, il y a multitude de candidats qui se positionnent. Comment vous voyez les choses au regard de votre livre et de ce que vous avez écrit? Je vous demande pas des prévisions.
7: Non, parce que on est à un an de l'élection et que c'est quand même extrêmement délicat, je dirais, de savoir. D'abord, on ne sait pas qui sera le candidat du Rassemblement National à l'heure actuelle. Plus vraisemblablement Jordan Bardella que Marine Le Pen. Ils ont l'un et l'autre des avantages et des inconvénients. Mais tant qu'on ne connaîtra pas véritablement les candidats, et notamment ceux qui auront obtenu les fameux parrainages, entre guillemets, c'est quand même difficile de faire des pronostics. Ce que moi je constate tout de même, c'est que ce que j'avais pronostiqué s'est révélé juste, c'est-à-dire que l'espace politique de la droite modérée, il est quand même réduit à la portion congrue. Il s'est réduit à une peau de chagrin. Ils se sont retrouvés écrasés, hein, pris en tenaille entre, la grande coalition des modérés, donc le macronisme, qui va changer de nom. Hein. Attention, c'est pas parce que Macron est très impopulaire que la grande coalition macronienne, à un moment donné, mais la grande coalition des modérés, va forcément disparaître. Hein. Après, elle va être plus ou moins bien incarnée. Est-ce que c'est Édouard Philippe? Est-ce que c'est Attal? Est-ce que c'est quelqu'un d'autre? On verra bien. Ça ne veut pas dire qu'ils vont gagner, mais enfin, il n'est pas du tout certain qu'ils disparaissent. Bon, donc la droite modérée, elle est quand même écrasée, prise en tenaille. D'où, finalement, le choix qu'Éric Ciotti a fait, à un moment donné, de larguer hein, je dirais le positionnement du nini, hein, de Sarkozy ou du ni la gauche ni le Front National, lui il a décidé de s'allier au Rassemblement National. Donc il y a une partie des gens qui sont à droite qui se retrouvent dans la grande coalition des modérés, la droite modérée, on va dire libérale, plus ou moins conservatrice, plus ou moins gaulliste. Bon, son espace politique est quand même phagocyté par libérale, plus ou moins conservatrice, plus ou moins gaulliste. Bon, son espace politique est quand même phagocyté par le camp national populiste.

0: Il aura devant le candidat du RN à la fin du premier tour. Bon, premièrement. Ensuite, deuxième question, est-ce que s'il gagne,
1: Est-ce qu'il pourra gouverner?
0: Est-ce qu'ils auront une majorité parlementaire? Et là, pour le coup, autant pour la présidentielle, disons que leur avance vis-à-vis des autres forces politiques du camp national populiste est telle que bon, bah, ils peuvent considérer qu'ils n'ont pas de compromis à faire avec ces autres tendances-là. Autant, pour avoir une majorité parlementaire, pour qu'ils aient des candidats qui correspondent au terroir, qui correspondent aux circonstances locales, bah, il faut peut-être être capable d'un certain souplesse. On a des endroits en France où il vaut mieux quand même un candidat catholique qu'un candidat connu pour ne pas l'être par ses mœurs ou par son idéologie.
1: Bon, ils vont être contraints de rassembler aux législatives.
0: Ils vont être contraints de rassembler.
1: S'ils veulent la majorité, donc ils vont ouvrir.
0: Normalement, oui. Et puis il y a une troisième étape. Et c'est pour ça que sans doute mon prochain essai politique devrait s'appeler l'étape d'après. Vous voyez,
1: j'ai une annonce à faire aux éditeurs.
0: Exactement, l'étape d'après. Autant j'écris, hein, vous le savez. C'est pas le jour d'après, mais c'est l'étape d'après. Il y a une troisième question qui se pose. C'est bon, admettons qu'ils gagnent la présidentielle, que ce camp-là, ce qui n'est pas certain, hein, mais ce qui est possible, ce qui est objectivement possible, qu'ils aient une majorité, qu'est-ce qui se passe politiquement? Est-ce que il se passe ce qu'on appelle le déplacement de la fenêtre d'Overton, c'est-à-dire l'arrivée du RN au pouvoir, eh bien, permet à un certain nombre de personnes de radicaliser encore les débats politiques, de mettre dans le débat public un certain nombre de questions que le RN, disons, cache un petit peu? Ou est-ce que, à l'inverse, le RN au pouvoir n'aura de cesse que d'essayer d'étouffer l'expression de tout ce qui n'est pas lui dans le camp national populiste pour, dans le fond, espérer que la gauche et le centre, eh bien, ne l'atteignent pas trop, ne l'attaquent pas trop. Est-ce qu'en fait ils ont compris que ça ne sert à rien de donner des gages à l'adversaire, il ne vous en saura jamais gré, jamais. Bon, ou est-ce qu'ils pensent qu'il faudra faire taire, les cathos, les réacs, les roicos, pour ne pas subir les foudres, je dirais, de la gauche, qui les accuserait de laisser prospérer cette droite extrême. Disons qu'il y a une crainte réelle de ce qu'on n'ait pas justement ce déplacement de la fenêtre d'Overton, ce qui serait naturel, ce qui serait la continuité du mouvement d'Extrogir, mais qu'on ait plutôt l'inverse, c'est-à-dire un RN qui, ferait taire ou contribuerait à faire taire ceux de ses alliés, de ses compagnons de route, de ses critiques.
1: Je vous interromps, Guillaume, ce que Marine a fait avec Zemmour la dernière fois. Puisque même si elle s'était fait, entre guillemets, insulter, parce que c'était pas très agréable quand même.
0: Ce qui est, il y a quand même de très grosses maladresses à la part de Zemmour.
1: L'élégance obligeait, quand on est premier, de tendre la main vers celui qui est second. Oui ou non? Surtout en politique.
0: Mais oui, mais je suis parfaitement d'accord avec vous.
1: Donc, est-ce qu'elle l'a pas fait parce qu'elle a pas su retenir ses émotions, entre guillemets, ou est-ce que c'était une tactique selon vous?
0: Je peux difficilement sonder sa conscience, mais je crains que ce ne soit une tactique.
1: Confirme ce que vous venez de dire à l'instant, oui, c'est que vous avez peur qu'ils mettent de côté ceux qui sont trop extrêmes entre
0: à leurs yeux.
1: Ok, à leurs yeux, oui.
0: Voilà. Étant entendu que cette question-là, elle n'apparaît qu'en troisième étape, c'est-à-dire une fois qu'ils ont gagné la présidentielle, qu'ils ont une majorité de gouvernement. Comment est-ce qu'il gouverne? Que voulez-vous? Dans le programme du Rassemblement National, il n'y a plus le rétablissement de la peine de mort. Il n'y a plus le salaire maternel. Il n'y a plus le chèque scolaire. Il n'y a plus le fait de restreindre ou de diminuer les possibilités de lutter contre l'avortement, etc., etc. Vous avez quand même un certain nombre, je dirais, d'adoucissements ou d'édulcorations du programme qui laissent se dessiner une certaine pente. Voilà.
1: Alors pour ça passe vite, hein, on va vous réinviter. Hein.
0: Avec plaisir.
1: Donc un petit mot de conclusion, Guillaume, en quelques minutes, sur l'articulation entre votre livre, donc La guerre à droite aura bien lieu, le mouvement d'Extrogir de Guillaume Bernard, que je remontre à nos auditeurs, et l'actualité. Est-ce que vous avez un dernier mot à apporter, une réflexion ou je sais pas, quelque chose à dire à nos auditeurs.

0: sur ce sujet, ce positionnement.
1: Les partis politiques.
0: Puisque nous sommes sur la radio de toutes les droites.
1: Exactement.
0: Ça, c'est, faut le rappeler.
1: Les partis politiques sont des entreprises électorales. Et malheureusement, elles résonnent très souvent, je dirais, en termes d'intérêt personnel et non pas de bien commun. Je pense que il faut que nous soyons tous capables de raisonner en termes non pas d'idéalisation mais de proximité. De qui est-on le moins éloigné, de qui est-on le plus proche, et puis de ne pas se dire que si une chose n'est pas idéale, eh bien elle doit être mise de côté. On rejette pas un bien sous prétexte que ce bien n'est pas parfait. Bon,
0: faire des concessions.
1: Il faut être capable de faire des compromis, non pas doctrinaux, mais d'essayer de réaliser au mieux le bien commun, même si ça n'est pas quelque chose, même si ça n'est pas
0: être,
1: quelque chose
0: d'idéal. Être dans l'éthique de responsabilité.
1: Oui, alors c'est exactement
0: plus que dans l'éthique de conviction.
1: Non, c'est pas ce que j'allais vous dire. En revanche, j'allais vous dire de ce que la politique ne se réduit pas à l'électoral. C'est-à-dire que nous sommes tous capables, par notre engagement au quotidien, dans une association caritative, dans un mouvement de jeunesse, de scoutisme, dans une école, dans une association de restauration du patrimoine culturel ou de maintien du patrimoine naturel, nous sommes tous capables de participer à la réalisation du bien commun, à rendre ce bien commun palpable et à faire comprendre à nos compatriotes que, et j'en reviens à votre édito, que le clivage, eh bien, c'est effectivement les réalistes contre les idéalistes, les souverainistes contre les internationalistes, les identitaires contre les multiculturalistes, et que l'ensemble de ces questions-là, les conservateurs contre les progressistes, et que il est peut-être souhaitable d'avoir des hommes politiques et nous-mêmes dans notre comportement d'avoir une attitude qui soit cohérente, c'est-à-dire que nous ne soyons pas d'un côté de la barrière sur certains sujets et de l'autre sur d'autres. C'est ça qu'on pourrait espérer de la part de nos hommes politiques, qu'ils fassent preuve d'une certaine cohérence.
0: Merci Guillaume Bernard, merci beaucoup.
1: Merci Thomas.
0: À très bientôt et je remercie mes chers auditeurs. Et nous passons à la deuxième partie de l'émission après un petit appel aux dons, puisque vous le savez, Radio Courtoisie ne vit pas de subventions, ne vit pas de l'État, mais vit grâce à ses auditeurs. Merci.
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0: Rebonjour, chers auditeurs. Parler idées, c'est bien, mais ça ne suffit pas. Pour faire gagner la France, il faut également se former et agir. À cet effet, l'Institut de formation politique, créé en 2004, propose à des jeunes Français attachés à notre héritage culturel, à la primauté de la personne, à la liberté et à la responsabilité de se former et d'agir. Et ce, pour participer au redressement de la France, notre beau pays. Nous accueillons pour en parler Justine Durand, 26 ans. Merci Justine d'être là, de formation ingénieure, responsable des formations et de la communication à l'IFP. Merci Justine. Et Lénaïque Bobin, ancienne scout. Vous avez une formation philosophique et de sciences politiques. Vous êtes responsable du réseau de l'Institut de formation politique qu'on appelle donc l'IFP, que beaucoup de gens connaissent ici à Radio Courtoisie. Et vous êtes l'une et l'autre, évidemment, puisque vous êtes là, animée d'un fort intérêt pour la vie politique, publique, associative. En deux mots, vous aimez la France, comme tout le monde ici, j'imagine.
1: Bien évidemment.
0: Alors, est-ce que vous voulez compléter ce que je disais à l'instant sur votre parcours, ou même me dire pourquoi, pourquoi vous êtes à l'IFP, tout simplement?
1: Eh bien, moi, j'ai rejoint l'IFP il y a maintenant 2 ans. Parce que j'avais le sentiment, au travers de mes études, je devais normalement me destiner à servir la terre, parce que je suis d'une formation d'ingénieur agronome et agricole. Et progressivement, en fait, j'ai vraiment eu le sentiment que le pays se dégradait et qu'il était temps de faire changer les choses et que je pouvais pas simplement rester spectatrice de la situation du pays. Donc j'ai commencé premièrement à m'engager localement à Lille, dont je suis originaire, avant de découvrir l'IFP, parce que c'est vrai que quand on est militant, on a souvent quand même tendance à entendre parler de ce bel institut. Donc voilà, j'y ai suivi plusieurs formations, je pense qu'on aura l'occasion d'en parler un peu plus tard. Et donc voilà, l'IFP m'a apporté beaucoup de connaissances, de la méthode, une confiance en moi, mais aussi un réseau de personnes engagées autour de moi. Donc voilà, après une expérience donc en communication politique pendant l'élection européenne de 2024, j'ai rejoint l'IFP il y a maintenant 2 ans où je travaille et c'est vrai que c'est un vrai plaisir de pouvoir travailler quotidiennement au service de ses convictions et de ses idées.
0: Lénaïque.
2: Bonjour Thomas, bonjour chers auditeurs, merci de nous écouter. Je m'occupe du réseau des auditeurs. Donc comme Justine, ça fait environ 2 ans que je suis arrivée à l'IFP. J'ai eu un parcours donc plus philosophique et de sciences politiques et très vite j'ai travaillé dans les relations presse et les affaires publiques. Mais j'étais assez frustrée de travailler pour des intérêts économiques que je j'approuvais pas forcément et donc je cherchais vraiment à m'engager pour mes convictions. Donc j'avais été, comme vous l'avez dit Thomas, chef-ten scout et mes petits frères avaient fait l'IFP, ils m'en avaient parlé, mais je pensais que j'étais au-dessus de ça, que j'étais suffisamment bien formée, que j'avais pas besoin de faire un week-end de formation vu que j'avais fait des études de philosophie et de sciences politiques. Et donc j'ai attendu avant d'aller à l'IFP, j'ai attendu d'avoir 29 ans. Donc c'est des séminaires qui sont pour donc soit pour les lycéens, donc de la seconde à la terminale, soit de 18 à 30 ans pour les étudiants et jeunes professionnels. Et j'avais peur d'être dans les plus vieilles et de me dire bon, j'apprendrai pas grand chose. Et en fait, j'étais vraiment étonnamment surprise déjà par la diversité des profils lors du séminaire. Donc on est 26 environ à suivre ce week-end. Il y a une super ambiance et je suis ressortie avec des étoiles dans les yeux. Je me suis dit mais comment ça se fait que je n'y suis pas allée plus tôt? Pourquoi pas d'autres personnes que mes petits frères m'en ont parlé? Et donc, j'ai décidé de rejoindre l'équipe, de m'occuper du réseau. Et vraiment, c'est 2 ans qui ont été bien remplis. Beaucoup de bonheur, beaucoup de découvertes, beaucoup d'espoir aussi pour notre pays. Et surtout aussi une super équipe. Donc voilà.
0: Alors, je dis à nos auditeurs qui peuvent retrouver l'IFP sur le site ifpfrance.org. ifpfrance.org. Ils peuvent nous suivre sur le site, ils peuvent aller voir effectivement toutes les activités, retrouver ce que vous dites à l'instant. Alors si un auditeur, une personne qui nous écoute, un étudiant, quelqu'un qui veut rentrer, se pose la question, parce qu'il n'en a jamais entendu parler, mais quel est l'objectif? Quel est l'objectif de l'IFP pour moi? Qu'est-ce que vous lui dites? J'appelle, oui bonjour, je suis intéressé par l'IFP, j'ai vu ce que vous y êtes, mais qu'est-ce qui se passe, qu'est-ce que je fais, pourquoi vous faites ça? En deux mots très simples.
1: L'IFP a été créé en 2004 pour répondre à un constat qui était assez simple, c'est qu'il y avait beaucoup de formations à gauche pour former la jeunesse engagée, mais aucune n'était réellement disponible à droite. Donc, Alexandre Peset, le fondateur de l'IFP, s'est vraiment rendu compte qu'il y avait une vraie demande de la jeunesse engagée à droite pour aider son pays et servir le bien commun. Mais c'est vrai qu'il n'avait pas de possibilité et de moyens de le faire, parce que c'est vrai que quand on n'est pas forcément issu d'une grande école type ENA ou Sciences Po, on peut se dire que c'est vraiment un milieu qui est totalement inaccessible. Et donc, le but de l'IFP, c'est justement de rendre ces formations accessibles à ces jeunes-là. On fait aussi en sorte que le prix ne soit pas un frein à la formation. Donc, nos week-ends coûtent 50 euros du vendredi soir
0: au dimanche
1: soir.
0: 50 euros, donc, pour le week-end.
1: Exactement. Du vendredi soir au dimanche soir. Et si les auditeurs viennent de loin, on peut même les loger et prendre en charge une partie de leur transport pour vraiment le prix ne soit jamais un frein à la formation.
0: Avec la nourriture.
1: Exactement.
2: Et le vin.
1: Et le vin, surtout.
0: Alors, on ne va pas faire la publicité du vin, mais avec la boisson. Donc, vous en étiez aux formations. Et vous parlez de l'objectif, pardon.
1: Oui, Justine. Donc, l'objectif, c'est vraiment l'IFP, c'est vraiment l'école de l'engagement. En fait, on forme vraiment les jeunes de 15 à 30 ans qui veulent agir et servir leur pays, mais qui ne savent pas forcément par où commencer. Donc, nos formations, elles prennent la forme d'un week-end organisé, du vendredi soir au dimanche. Pendant 3 jours, les auditeurs, ils alternent entre des conférences, des débats, des exercices pratiques. Mmh. Et l'idée, c'est pas seulement de former des élus, des militants politiques. On forme surtout des citoyens engagés, capables de prendre des responsabilités dans la société. Et c'est vrai que, on est assez fiers parce que parmi nos auditeurs, on compte vraiment des profils qui sont déjà bien établis ou des beaux profils en devenir. Donc c'est vrai que c'est une vraie fierté pour nous à l'IFP.
0: Alors justement, vous parliez de profil. Est-ce qu'il y a besoin de faire des études pour rentrer? Est-ce que vous demandez un niveau de bac plus 2? Est-ce que type de formation?
2: Alors non, on n'a pas besoin d'avoir fait de grandes études particulièrement pour suivre un séminaire à l'IFP. Ce qu'on cherche, c'est des jeunes engagés. Donc, dans les auditeurs, ce sont ceux qui ont suivi un séminaire à l'IFP. On les appelle comme ça, les auditeurs de l'IFP. On a autant du jeune étudiant en licence de droit à SAS que un agriculteur. Mais là où ils se retrouvent, c'est que ce sont des grands amoureux de la France, de leur pays, et qui souhaitent s'engager ou sont déjà engagés. En fait, on va plus jauger le niveau d'engagement de quelqu'un que son niveau d'études. Après, des gens qui ont fait Sciences Po Paris ou une grande école de commerce sont toujours appréciés parce que c'est des gens qui ont une capacité à structurer des projets. Mais en fait, on se rend compte qu'on a aussi besoin de militants de terrain. On a aussi besoin de personnes qui sont très ancrées à l'échelle locale, qui n'ont pas forcément besoin d'avoir fait des grandes études pour cet engagement-là. Et c'est ça, en fait, qui est très, très agréable à l'IFP aussi, c'est la diversité des profils. On n'a pas juste une sociologie à l'IFP, on n'a pas juste un type de profil, on en a plein. Et en fait, les auditeurs ressortent très enrichis de ça, ils sont ravis d'avoir rencontré des personnes extrêmement engagées, mais avec parcours complètement différents.
0: Donc, si j'ai bien compris, parisien comme provincial,
1: exactement.
0: Nous sommes d'accord. Si je suis provincial, je prends en charge une partie de mon transport. Parce qu'on va être concret pour nos auditeurs.
2: Oui.
0: Parce que c'est important d'être concret. On est sur les idées, on est bien concret. Et ensuite, donc, je reste 2 jours à l'IFP. J'arrive le vendredi soir. Je repars le dimanche soir.
1: Exactement.
0: Et pendant 2 jours et quelques, j'ai ma formation avec d'autres auditeurs que je ne connais point et avec qui je forme une camaraderie, j'imagine.
1: Exactement.
2: Il y a tout ce qu'il faut pour former une camaraderie, parce qu'on organise. Enfin, dès qu'ils arrivent, ils ont accès à un cocktail. Donc moi, mon travail, d'ailleurs, c'est de les présenter, de les mettre à l'aise. Enfin, même le travail de toute l'équipe. Donc, on est toujours ravis le vendredi de les voir, arriver. Certains, on les a eu au téléphone, on a échangé par mail avec eux. Et donc là, voilà, on les voit en vrai pour certains pour la première fois. Et donc, on aime bien savoir d'où ils viennent, quels sont leurs engagements. Et là, ça brise la glace. Donc, pour les grands timides, ne vous inquiétez pas, vous allez être très à l'aise très rapidement, tout est fait pour ça. Ensuite, donc, ils enchaînent sur des conférences et ensuite le dîner. Et le dîner, c'est vraiment un moment convivial, les gens sont assis, dînent ensemble, échangent avec l'intervenant si l'intervenant reste. Et donc, les auditeurs créent des liens très forts tout le week-end parce qu'ils ont les repas ensemble, les pauses ensemble, les interventions, les conférences ensemble. Donc, à la suite de ça, on a souvent de très très bonnes amitiés qui se créent.
0: Alors, donnez-moi une idée de conférence, sans en donner particulièrement l'intervenant, mais des idées de conférences qu'on peut retrouver sur le site d'ailleurs pour les prochains programmes, exemple.
1: Eh bien, on a des conférences en tout genre. On a des conférences sur l'économie, notamment parfois enseignées par Charles Gave. On a des conférences sur la géopolitique, par exemple, avec Alexandre Delval. On a des leçons sur le journalisme, par exemple, aussi, avec Christine Kelly ou Gabriel Cluzel qui viennent. On a une diversité, je pourrais même pas tous les citer, mais en fait, c'est ça qui fait aussi la force de l'IFP, c'est qu'on a énormément d'interventions différentes, de thématiques différentes abordées. Et c'est vrai aussi qu'il y en a qui pourraient se dire « Oui, mais moi, j'ai fait une école de sciences politiques, qu'est-ce que je vais venir apprendre à l'IFP ?» Et en fait, justement, l'IFP, la force, c'est que justement, on n'apprend pas simplement la même chose que vous allez avoir à sciences politiques, à Sciences Po, pardon. On prend un peu de hauteur et on donne aussi des courants de pensée qui ne sont pas forcément toujours enseignés. Évidemment, c'est pas de l'idéologie, le but étant pas en étant auditeur de l'IFP, de ressortir en se disant « Bon, bah, maintenant, je dois penser comme ça. » Évidemment que non. Mmh. Mais plutôt d'ouvrir et d'élargir l'esprit pour que les auditeurs puissent eux-mêmes avoir leur propre courant de pensée et structurer eux-mêmes leurs convictions, parce que c'est pas noir ou blanc, ça peut être...
0: Donc j'ai vu qu'il y avait séminaire 1, séminaire 2, séminaire 3. Alors, est-ce que vous pouvez préciser pour nos auditeurs la différence entre les trois ?
1: Alors, le séminaire de niveau 1, de toute façon, c'est vraiment la porte d'entrée à l'IFP. Donc, le séminaire de niveau 1, c'est beaucoup plus classique, c'est-à-dire que pendant le séminaire, c'est beaucoup de cours théoriques sur des sujets assez vastes, comme je les évoquais juste avant, l'économie, la géopolitique, les enjeux sociétaux, etc. Il y a aussi évidemment un peu d'exercices pratiques des débats, des échanges entre les auditeurs. On a par exemple notre module phare qui s'appelle le 2 minutes pour convaincre. Donc tous les auditeurs prennent la place de l'intervenant et chacun 2 minutes viennent au pupitre et essayent.
0: Alors qu'est-ce qu'il fait pendant 2 minutes ?
1: Eh bien, ils doivent défendre une idée, une conviction qui leur est chère, et le but étant de convaincre tout l'auditoire.
0: Ah, super exercice. Super exercice oratoire.
1: Exactement, et le but étant de convaincre tout l'auditoire que leur idée est la meilleure. Donc voilà, ça c'est un bon exercice qui est autant apprécié que redouté.
0: Donc ça c'est le 1.
1: Exactement. Le séminaire de niveau 2, lui, est un peu plus axé sur le journalisme. C'est-à-dire qu'on a une initiation au média training, mais on a aussi des cours sur la levée de fonds, comment mener une stratégie de campagne, etc.
0: Donc on est plus dans le concret que dans les idées.
1: Exactement. Et notamment, pendant le séminaire de niveau 2, on a une initiation à l'autodéfense. Et là-dessus, c'est vrai qu'il s'est passé une histoire assez forte. Je pense que vous voyez tous qui est Henri d'Anselme, le héros au sac à dos.
0: Oui, alors vous pouvez rappeler à nos auditeurs, hein, c'est important ce qui s'est passé.
1: Eh bien, il y a quelques années de ça, une attaque à Annecy, et un jeune homme courageux a pris son sac à dos et a frappé l'assaillant pour justement essayer de défendre une famille, des enfants, etc. Et donc, ce jeune homme, ce Henri d'Anselme, était auditeur de l'IFP, avait fait son séminaire de niveau 2 à l'IFP quelques semaines auparavant. Et c'est entre autres aussi grâce à ce qu'il a appris pendant notre séminaire et pendant ce cours qu'il a pu sauver des vies.
0: Et Henri d'Anselme qui d'ailleurs après a fait un tour des cathédrales.
1: Exactement.
0: C'est ça, absolument. Et donc il faut avoir fait le 1 pour faire le 2.
1: Et après pour faire le 3, il faut avoir fait le 2. Et alors, le séminaire de niveau 3, lui, est vraiment, vraiment axé principalement sur le journalisme, sur la prise de parole médiatique. C'est-à-dire que ce n'est pas pour se destiner au travail de journaliste, mais simplement pour pouvoir défendre ses convictions dans la sphère médiatique. Donc voilà, là, c'est vraiment, ça enchaîne les médias training, que ce soit les exercices radio, les exercices TV, etc.
0: C'est bon, super. Vous avez un mot à rajouter, Léline ?
2: Oui, donc le séminaire niveau 2, on s'attend à ce que les jeunes aient un engagement concret. Donc il est un petit peu plus sélectif que le séminaire niveau 1, et c'est le cas aussi pour le séminaire niveau 3. Donc on monte en engagement d'un séminaire à un autre, et donc il y a une montée en puissance, voilà.
0: Alors, je rappelle à nos chers auditeurs que nous sommes avec Justine Durand et Lénaïque Bobin, qui sont d'actives salariées à l'Institut de formation politique. Donc, Justine est responsable des formations et de la communication. Lénaïque Bobin est responsable du réseau de l'Institut de formation politique. Je les accueille aujourd'hui pour parler de l'Institut de formation politique que vous pourrez retrouver sur ifpfrance.org. Donc, pardon, Lénaïque, je faisais un petit rappel à nos auditeurs qui arrivent peut-être pendant l'émission.
2: Avec grand plaisir. Tout le monde n'est pas obligé de faire le séminaire niveau 2 ou niveau 3. Il y a aussi des séminaires thématiques.
0: Alors, parlez-nous-en, absolument.
2: Alors, Justine pourra compléter, mais on fait des séminaires donc thématiques. Donc, il y a droit, géopolitique,
1: histoire de France
2: et des séminaires donc économie et des séminaires aussi pour plus professionnalisants. Pour former de futurs collaborateurs d'élus. Donc ça va être autant des collaborateurs parlementaires que des collaborateurs d'élus locaux. Donc c'est des séminaires qui sont extrêmement appréciés en fonction déjà du parcours d'études ou du parcours professionnel et qui permettent de se faire un réseau aussi par rapport à la thématique. Donc pour un étudiant en droit, l'avantage c'est qu'il va pouvoir rencontrer des avocats, des juristes et faire une demande de stage potentiellement, avoir des conseils. Et ça, c'est vraiment la force de l'IFP, c'est qu'on n'est pas juste un institut de formation, on propose aussi un réseau qui est extrêmement efficace pour trouver du travail, pour avoir des conseils pour monter son association, pour être soutenu sur le plan médiatique. Voilà, il y a une vraie force de frappe du réseau de l'IFP.
0: Vous avez raison de parler du réseau, parce que souvent on pose la question, c'est un peu comme la fac, ils sont formés, puis après ils partent dans la nature, on ne sait pas ce qu'ils deviennent, donc on fait de la formation pour faire de la formation. En fait, non, c'est bien ça. Évidemment, j'ai bien compris.
1: Évidemment que non, mais je pense que l'ENAIC, la responsable du réseau, sera...
0: Donc le réseau. Alors, poursuivez sur le réseau. Comment ça se passe avec le réseau ?
2: Alors, le réseau, une fois qu'on a...
0: Si je suis en province déjà, oui. Ou si je suis à Paris, si oui. J'ai fait que le 1 ou si j'ai fait le 1 et le 2...
2: Oui, donc une fois qu'on a suivi le séminaire de niveau 1 ou un séminaire thématique, on appartient au réseau des auditeurs de l'IFP. Donc là, on a un réseau, on a plus de 4000 personnes qui ont suivi un séminaire à l'IFP, donc on a un réseau de plus de 4000 auditeurs. Sachant aussi qu'on a le réseau des intervenants, donc on a 400-500 intervenants dans ce réseau-là. Moi, mon travail, c'est, et ceux qui s'occupent du réseau à l'IFP, c'est de faire des mises en relation, donc autant pour trouver du travail que pour avoir des conseils, donc pour structurer une association si on a envie de monter une association. Et ensuite, on a créé des groupes de conversation en fonction des régions. Donc les gens peuvent se retrouver grâce à ces groupes de conversation. Et aussi, on s'est développé récemment et on organise des conférences ou des apéros en région. Donc là, récemment, on en a fait un dans l'Oise. C'était dans un lieu magnifique. Une dame nous a accueillis, nous a prêté son château. On a eu beaucoup, beaucoup de chance. C'est la première fois que ça nous arrivait dans nos apéros en région, et on a eu une cinquantaine de personnes qui sont venues donc découvrir l'IFP pour ceux qui connaissaient pas, ou pour ceux qui étaient auditeurs, revoir d'anciens auditeurs qui sont dans leur région. Et en fait, il y a toujours de beaux projets qui naissent grâce à ça. Et on pense pas assez, en fait, au réseau. Je pense, dans certains de nos milieux ou en politique, en politique si, mais on ne pense pas assez à faire appel au réseau pour monter des projets.
0: Alors, vous avez tout à fait raison, et d'autant plus que ce n'est pas qu'une formation aux idées, pas qu'une formation technique, c'est une formation à l'action, c'est-à-dire comment, si j'ai bien compris, je développe mon journal, je crée mon association, je rentre dans un syndicat étudiant qui va lutter contre un autre syndicat, etc. etc. C'est bien ça, l'ENAIC ?
2: Exactement.
0: Donc, on va avoir une sorte de recette ?
2: Alors, on peut avoir une recette, après on peut guider, mais les gens peuvent avoir leurs pattes aussi, avoir leurs projets, donc on va les guider, mais c'est eux qui concrétisent aussi le projet. On accompagne. Vraiment, l'IFP a un rôle d'accompagnateur. Et oui, donc on a tout type d'initiatives qui ont été faites, certaines pour développer le Made in France, d'autres pour développer le rayonnement du patrimoine.
0: Alors, est-ce que vous avez quelques exemples d'auditeurs qui ont monté des actions qui sont aujourd'hui connues, illustres, et que nos auditeurs peuvent, de Radio Courtoisie, connaissent, pour qu'on comprenne que ça vient de l'IFP ?
1: Oui, mais c'est vrai qu'on est assez fiers de ça. C'est
0: Par
1: vrai
0: exemple.
1: Qu'on a énormément d'auditeurs qui ont fait de grandes choses, je pense.
0: Alors allez-y, parce que là, on va être concret.
1: Je pense notamment à Pierre-Marie Seff, qui était aujourd'hui à la tête de l'Institut pour la Justice. Je pense aussi, par exemple, à Claire Géronimi, qui chaque jour vient en soutien aux femmes victimes de violences et d'agressions. Je pense notamment aussi à Benoît Perrin, qui fait bouger les lignes quotidiennement pour aider sur les contraintes. Voilà, pour contribuables associés. Enfin voilà, on a énormément de personnes qui ont fait de grandes choses. On a aussi beaucoup de journalistes. Je pense notamment à Charlotte Dornella. On a Hélène Rouet, par exemple, qui est aussi en train de monter grandement dans les médias. Félix Perrola aussi, qui est journaliste chez CNews. Donc on a vraiment une diversité de profils, et c'est ça qui est super intéressant à l'IFP, c'est qu'ils ne rentrent pas dans un moule où ils doivent tous sortir en faisant la même chose à la fin. Il y a une diversité de profils et de parcours par la suite, et ça c'est vraiment très fort.
0: Alors vous l'aurez compris, chers auditeurs, non seulement effectivement il y a un réseau, mais surtout, être de droite, ce n'est pas un gros mot.
1: Non. Hein.
0: Et quand on arrive, on peut dire ce qu'on pense, on n'est pas taxé de tel ou tel nom comme certaines facs. Moi j'ai fait la fac, on a peur de dire qu'on est de droite, on a peur de dire qu'on est, je sais pas, qu'on a fait la manif pour tous, etc., etc., ce qui est à 20 ans, 22 ans, pas très facile. Et là, on arrive dans une famille. Hein. On arrive dans une famille le vendredi soir.
2: Allez-y. Exactement. Non, mais on a beaucoup d'auditeurs, d'ailleurs, qui deviennent de droite parce qu'ils ont découvert que dans les universités, on pouvait pas dire ce qu'on voulait. Et ils se sont rendus compte qu'il y avait que certains milieux qui acceptaient le vrai débat. Donc à l'IFP, on pousse d'ailleurs à ce type de débat. On a vraiment plein de tendances et de couleurs politiques différentes. C'est ça qui fait le charme d'ailleurs des séminaires. Et il y a des, pendant le séminaire, des sessions de débat, de jeux oratoires. Donc ils sont encadrés et l'idée c'est l'un défend la négative, l'autre la positive de, d'un sujet. Les auditeurs apprécient ça, certains se découvrent de vrais talents. Parfois les plus timides se rendent compte qu'en fait ils sont très à l'aise dans ce genre d'exercice. Donc c'est ça qui est très sympathique dans nos séminaires, c'est pas juste des séminaires théoriques, on arrive, on est derrière un bureau et on doit gratter oui, sur
0: pas,
2: un papier.
0: C'est pas un cours de fac, je dis ça à nos chers auditeurs de Radio Courtoisie, c'est pas un cours de fac, on arrive avec son ordi, on note pendant une heure et on repart chez soi. C'est pas du tout ça.
2: Non, c'est pas du tout ça.
1: Justement, parce que, enfin, justement, je pense qu'on en viendrait de toute façon après, mais l'IFP fonctionne de façon 100% indépendante, c'est-à-dire qu'on ne touche aucun argent public.
0: Vous avez raison de le dire. Ouais. J'allais vous poser la question tout à l'heure, mais allez-y.
1: Eh bien, l'IFP fonctionne uniquement grâce à nos mécènes et à nos donateurs. D'ailleurs, si certains d'entre nous sont en train de nous écouter, je tiens à les remercier très sincèrement, parce que c'est grâce à eux que l'IFP fonctionne depuis maintenant plus de 20 ans et que plus de 4000 jeunes engagés ont pu se former à l'IFP. Donc, un grand merci à eux. Et donc oui, donc on a eu quand même un devoir moral vis-à-vis de nos donateurs, c'est-à-dire que il est hors de question, enfin pour nous, que nos auditeurs rentrent le dimanche soir en se disant c'est cool, j'ai passé un bon week-end, j'ai appris plein de trucs, mais je vais rien en faire. Le but, et nous on pousse forcément nos auditeurs à ça, c'est à s'engager et à prendre des responsabilités de quelque manière qu'ils soient. Mais le but étant que ça ne s'arrête pas à un week-end et voilà.
0: Effectivement, chers auditeurs, vous l'aurez compris, non seulement c'est pas un simple cours de fac avec un ordinateur, mais ensuite il y a un suivi, il y a une camaraderie, il y a un parcours. En fait, c'est une famille.
2: C'est ça, et on organise aussi des soirées de réseau où les jeunes se retrouvent. Et les lundis de l'IFP aussi, qui ont beaucoup de succès. Donc les soirées de réseau, ça va être encore une fois par rapport à des thématiques. Donc on a organisé récemment une soirée de réseau éducation, enseignement, recherche. Donc on avait beaucoup de professeurs, des chercheurs. Et en fait, c'est souvent des gens qui sont un peu isolés dans leurs universités ou dans leur fac, et ils sont contents de pouvoir se retrouver et de parler de problématiques qu'ils rencontrent sur le terrain. Et ensuite, nous, on les laisse voir s'ils veulent créer des projets ensemble. On a aussi organisé une soirée réseau des femmes parce qu'on se rend compte que les femmes sont moins engagées que les hommes dans le milieu politique ou de l'engagement associatif. C'est à peu près un tiers de femmes pour deux tiers d'hommes. Et donc, mesdames, n'hésitez pas à vous engager, à venir à l'IFP
0: mesdames,
2: si vous avez...
0: je le redis aussi, n'hésitez pas à vous engager. Donc, je le dis à nos parents auditeurs pour leurs enfants, mais peut-être qu'il y a des jeunes filles qui nous écoutent.
2: Oui. Et vraiment, vous avez votre place dans ces milieux-là, et surtout à l'IFP d'ailleurs, parce que on fait tout pour vous mettre bien à l'aise, et en fait, tout est fait pour que vous ressortiez vraiment heureux et avoir envie de vous battre pour votre pays après un week-end comme ça.
0: Absolument, absolument. Alors, il y a d'autres offres, d'autres formations. On m'a parlé de, pardon, de l'ILDJ. Est-ce que vous pouvez dire un mot sur l'ILDJ ? Qu'est-ce que signifie ILDJ ?
1: L'ILDJ, c'est donc une des écoles qui a été initiée par l'IFP également. Donc, c'est l'Institut libre de journalisme. Donc, l'ILDJ a pour vocation à former les personnes qui souhaitent exercer dans le journalisme et qui n'ont pas forcément fait des études de journalisme. Donc, ça se passe sous forme de week-end, 6 week-ends dans l'année.
0: Donc, 6 week-ends dans l'année.
1: Exactement, pendant lesquels ils apprennent la presse écrite, les médias, la radio, voilà. Et donc, le but étant donc de les initier au métier de journaliste. Et c'est vrai qu'il y a énormément de grands journalistes qui sont passés par l'ILDJ. Enfin, je vais répéter certains noms que j'ai donnés tout à l'heure.
0: Mais
1: je pense notamment,
0: important.
1: Par exemple, à Maïlys Cluzel, que vous devez probablement bien connaître ici à Radio Courtoisie. Baya Carla Stendhal aussi. Et d'autres profils qui sont partis, par exemple, chez CNews, où je disais juste avant, Félix Perrolaz, Noémie Hardy, voilà.
2: On a Liselotte aussi qui a fait un séminaire à l'IFP.
0: Liselotte qui a fait un séminaire ILDJ à l'IFP. ILDJ ou non ?
2: Alors, IFP, c'est sûr. Probablement ILDJ.
0: ILDJ. Donc là, vous me disiez en 6 séances.
1: Exactement.
0: Alors, comment on y rentre ?
1: Il faut tout simplement candidater sur le site internet de l'ILDJ.
0: Donc, l'engagement, la motivation, le pourquoi,
1: exactement,
0: etc.
1: Exactement.
0: Et ensuite, vous rentrez dans un groupe d'une combien de personnes à peu près ?
2: Alors, ils sont une petite quinzaine.
0: Une petite quinzaine, et vous suivez ça pendant un an.
1: Exactement.
0: C'est ça ?
1: Pendant 6 week-ends.
0: 6 week-ends. Donc, c'est une offre qui n'a rien à voir avec le séminaire, mais qui se goupille avec le séminaire, on va dire ça pour l'IFP. Et il y a aussi l'école de l'engagement. J'ai vu ça.
2: L'école de l'engagement politique. Donc, ça, c'est moi qui m'en occupe. C'est pour former de futurs collaborateurs parlementaires ou de futurs collaborateurs d'élus locaux.
0: Expliquez les différences.
2: Oui, alors les collaborateurs parlementaires, ce sont ceux qui vont travailler pour un député ou un sénateur. Et les collaborateurs d'élus locaux, souvent, sont ceux qui vont travailler pour des maires ou des représentants de collectivités.
0: Alors, sachant que je vous interromps, le collaborateur parlementaire peut être à l'Assemblée nationale ou en province.
2: Exactement.
0: Donc, il en a en général deux.
2: Oui. Non, mais c'est ça. Souvent, il a une équipe de collaborateurs parlementaires. Un à l'Assemblée nationale et un local. Rattaché à la circonscription. Et donc, on a 130 auditeurs IFP qui sont collaborateurs parlementaires. Donc, ce qui est assez intéressant, c'est que ce sont nos propres auditeurs qui viennent former de futurs jeunes collaborateurs parlementaires. Donc ensuite, ils arrivent, une fois qu'ils ont été embauchés, ils arrivent à l'Assemblée nationale, ils connaissent déjà des collaborateurs parlementaires grâce au réseau de l'IFP. Et pour les collaborateurs d'élus locaux, vu qu'on a beaucoup d'auditeurs qui sont maires ou qui sont adjoints ou conseillers municipaux...
0: Il y a un réseau.
2: Exactement.
0: Donc, ce qui signifie qu'on a d'anciens auditeurs qui sont devenus élus. Mmh. Et ces élus-là cherchent à nous des collaborateurs que vous allez les former, c'est ça ?
2: C'est ça. J'ai
0: bien compris, Léna.
2: C'est un cercle vertueux.
0: C'est un réseau.
2: Exactement.
0: On revient à la famille.
2: C'est ça.
0: Donc, l'ILDJ, l'école de l'engagement, les lundis de l'IFP. Alors, dites un mot sur les lundis de l'IFP. Les thématiques, comment ça se passe ?
1: Alors, les lundis de l'IFP, c'est des événements qui sont réservés uniquement à nos auditeurs. Donc, si vous voyez sur nos réseaux sociaux des lundis de l'IFP qui vous intéressent, il faut d'abord faire un séminaire de niveau.
0: C'est très bien de le dire.
1: Donc, en fait, voilà, là, on reçoit donc des intervenants, des écrivains, des journalistes, des personnes, des entrepreneurs, voilà, qui viennent nous présenter régulièrement, c'est plutôt un ouvrage, ou qui ont une actualité. Donc, le but étant de les recevoir et de permettre à nos auditeurs d'échanger en comité réduit avec eux et pouvoir poser toutes leurs questions.
0: D'accord.
2: C'est pareil, un moment de réseau aussi, où il y a un cocktail après la conférence.
0: Important, le cocktail.
2: Extrêmement important, le cocktail.
0: Pour pouvoir parler.
2: Déjà, vous ressortez, normalement, vous n'avez plus faim. Donc ça, il faut le préciser. Et c'est un moment d'échange aussi. On a l'avantage d'avoir des conférenciers qui aiment beaucoup l'IFP et qui restent assez longtemps pendant le cocktail pour échanger aussi en tête-à-tête avec nos auditeurs. Donc, c'est un moment pour revoir d'anciens auditeurs, pour voir l'équipe de l'IFP aussi, si nous, on peut vous aider. Donc ce sont des moments très appréciés et là on a une grosse soirée qui se profile aussi, une autre soirée de réseau, c'est la soirée annuelle
1: qui a lieu le lundi prochain, le 1er juin,
0: mais qui s'adresse uniquement
1: aux auditeurs,
0: donc je le dis, donc il faut être auditeur
1: et ce serait bien de l'être parce qu'on a des super invités qui viennent.
0: Voilà. Et ça tourne donc aujourd'hui le site, évidemment Facebook,
1: Instagram, TikTok,
2: c'est ça,
1: TikTok.
2: Tous les réseaux.
1: On est multicanal.
0: Donc vous êtes multicanal, multicanaux.
1: Multicanaux, oui.
0: Multicanaux, donc l'IFP est multicanaux. Et donc là sont annoncés tous les événements, et notamment lundi prochain, donc l'événement annuel pour les auditeurs. Alors j'ai vu qu'il y avait des prix.
1: Oui.
0: Alors dites-nous sur le site.
1: Tous les ans, à la soirée annuelle, on récompense nos auditeurs qui ont accompli de grandes choses pendant l'année, notamment par exemple le prix de l'action pour quelqu'un qui a réalisé une action assez marquante, le prix de la communication pour quelqu'un qui a réalisé une grande campagne de communication, le prix de l'analyse, notamment par exemple pour quelqu'un qui a sorti une revue, un ouvrage, une tribune, enfin qui a fait bouger les choses via son esprit analytique. Et aussi on a le prix, par exemple, on lance par exemple cette année le prix du couple engagé, parce que c'est vrai qu'aussi à l'IFP on est assez attaché aux valeurs de la famille, donc c'est vrai qu'on aime aussi pouvoir récompenser ces personnes qui s'engagent. On a d'autres prix, on a par exemple nos meilleurs intervenants qui sont récompensés, on a le prix de la révélation médiatique pour par exemple un jeune qui
0: Alors, est-ce que vous avez trois prix en tête là qui ont été
1: Je peux pas les donner.
2: Alors les années, on peut parler des années précédentes. On peut parler des années précédentes, mais typiquement on a eu Nicolas Pouvreau de l'OID. Oui.
0: Nicolas Pouvreau qui est venu ici, que j'ai invité pour l'Observatoire.
2: Oui, et je crois qu'il a eu le prix de l'analyse. Arnaud Rérol qui travaille chez Périclès aussi, pour le prix de...
1: Le prix spécial du jury.
2: Alice Cordier avait eu un prix aussi, prix de l'action.
1: Oui.
2: Donc on peut pas annoncer en
1: tout cas Lislotte aussi, qui a eu le prix de la révélation médiatique l'année dernière.
2: Exactement. Et alors aussi, pour revenir sur ce que disait Justine par rapport au prix des intervenants, il faut savoir que les intervenants sont notés lors des séminaires. Mmh. Donc ils sont notés de 0 à 10. Et ce qui fait que ça nous maintient un niveau d'excellence lors de nos séminaires, c'est qu'on ne prend que les intervenants extrêmement bien notés. Voilà, bon. Je me permettais cette petite précision.
0: Vous avez raison. Donc on était sur les prix. Alors il y a deux remarques qui reviennent souvent, moi dans mon milieu, mais aussi par l'intermédiaire de personnes que je connais qui m'en parlent. C'est concernant l'IFP, deux choses importantes, c'est sa relation au parti politique. Et donc est-ce que l'IFP est un parti ? Est-ce que l'IFP est attaché à un courant quelconque ? Ça, c'est la première chose, si on peut donner des éléments de clarification pour nos auditeurs. Et la deuxième chose, vous en avez parlé, mais à mon avis, il faut le redire, on regarde comment vit l'IFP et son indépendance financière. Est-ce que vous, qui répond sur le premier point et sur le deuxième ?
2: Je commence et puis tu complètes. Alors, l'IFP ne défend et n'est l'antichambre d'aucun parti politique. Ça, il faut vraiment le comprendre. Alors après, on peut avoir des séminaires où il y a peut-être plus de militants de tel groupe ou autre. Mais non, on défend aucun parti politique.
0: On n'est pas partisan.
2: On n'est pas partisan, voilà, c'est ça.
0: Vous n'êtes pas partisan, vous n'êtes pas affilié à un quelconque parti politique, comme vous le disiez, l'antichambre de, etc.
2: Exactement.
0: Indépendant politiquement, voilà. Ce qui est indiqué sur le site internet.
2: Oui, voilà, exactement. Et ça se voit d'ailleurs par rapport à la pluralité des tendances qu'on a lors de nos séminaires, ça se verrait, ça se saurait si on était l'antichambre d'un parti. Voilà. Ensuite, par rapport à nos donateurs, Justine, tu veux compléter ?
1: Oui, ouais. Mais comme je le disais juste avant, c'est vrai qu'on ne touche aucun argent public, on est 100% indépendant parce qu'on part d'un principe assez simple, c'est qu'on souhaite que les Français puissent financer les projets qu'ils portent.
0: Très important.
1: À cœur. Donc voilà, on est totalement indépendant, on vit uniquement grâce à la générosité de nos donateurs et de nos mécènes. Donc je répète, si certains nous écoutent, je les remercie. Qui peuvent déduire, évidemment, nos dons sont défiscalisés, donc ce qui permet de faciliter le mouvement. Mais c'est vrai que donc la force de l'IFP, justement, c'est son indépendance qui fait qu'on est totalement libre dans tous nos choix et on ne dépend pas de l'État sur quoi que ce soit. Donc voilà, ça c'est une vraie force, mais donc aussi c'est un engagement qu'on doit tenir vis-à-vis de nos donateurs sur l'exigence et le retour sur investissement qu'on aura derrière sur nos auditeurs.
0: Alors comment justement, je m'adresse aux donateurs, comment est-ce que vous tenez au courant les donateurs ? Vous leur demandez s'ils peuvent vous aider. Et après, quel est le suivi ? Comment ça se passe ? Que le donateur est informé de l'activité, de ce qui se passe ? Comment est-ce qu'il va vivre finalement son don ?
1: Tout à fait.
0: Parce que ça, c'est important.
1: Ils reçoivent régulièrement des lettres d'information sur les activités de l'IFP, les événements marquants et les choses qu'ont fait nos auditeurs. On organise aussi des petits déjeuners, par exemple, donateurs autour d'une personnalité où ils ont l'occasion, du coup, de pouvoir échanger avec des personnalités de renom. Il y a aussi le goûter des donateurs où, du coup, on regroupe tous nos donateurs autour d'un petit goûter assez informel, mais juste sympathique. On a aussi une grande soirée avec nos grands mécènes. On a beaucoup de choses pour fidéliser et remercier nos donateurs. Et puis, évidemment, aussi à chaque séminaire, c'est vrai, c'est important de le dire, mais chaque séminaire, nos auditeurs, pardon, remplissent une sorte de petite carte, une petite carte qu'on envoie après derrière à certains de nos donateurs pour les remercier, pour leur dire à quel point le séminaire a été utile à nos auditeurs et à quel point ils ont apprécié ce séminaire et les remercier.
0: Alors justement, vous avez bien raison de parler de ça, parce que à propos notamment du prix du séminaire. Donc le prix du séminaire, rappelez-le,
1: 50 euros. Compris.
0: Donc un auditeur qui vient à un séminaire paye 50 euros. On lui paye une partie de ses frais de transport s'il vient de province.
1: On peut le loger.
0: On peut le loger également, donc ça fait partie de 50 euros.
1: Exactement.
0: Il est nourri, fait partie de 50 euros. Donc j'imagine bien que le coût réel... Vous n'avez pas besoin de me le dire, mais le coût réel n'est pas de 50 euros.
1: Bon. Évidemment.
0: Alors, du coup, je vais poser deux questions. La première, c'est pourquoi est-ce qu'il paye 50 euros ? Moi, j'ai ma petite idée. J'imagine que c'est pour le responsabiliser, pour pas que ça soit. Parce qu'on n'aime pas trop le gratuit quand même. C'est comme la radio courtoisie. Allez-y.
1: C'est aussi pour responsabiliser un petit peu, pour pas que les personnes se disent bon, bah super, je vais venir à Paris, je vais passer un week-end à Paris, et puis finalement, ne viennent pas à la formation. Donc, c'est vraiment une participation assez.
0: Pour qu'on mette la main à la pâte.
1: Exactement. Mmh. Et puis pour contribuer un petit peu à l'IFP. Mais c'est vrai aussi qu'on a pas mal de nos auditeurs qui ont fait des séminaires et qui, après, derrière, ont décidé à leur tour de soutenir l'IFP et de faire des dons à l'IFP. Donc, ça, c'est quelque chose qu'on on apprécie beaucoup parce que je pense qu'il y a beaucoup de manières de soutenir l'IFP. Il y a évidemment le biais financier, mais il y a aussi, par exemple, recommander des gens pour venir faire nos séminaires. C'est vrai qu'on en a beaucoup qui viennent parce qu'ils en ont entendu parler par leurs parents, leurs grands-parents, leurs professeurs, leurs amis. Donc ça, c'est aussi une façon d'aider l'IFP. On est aussi toujours à la recherche, par exemple, de nouveaux intervenants qualifiés. Et après, voilà, c'est le don financier aussi qui est...
0: Alors, je trouve que c'est très responsabilisant dans la mesure où on est quand même dans un pays où on parle de gratuité toute la journée, où il faut donner sans recevoir. Et on a tendance à penser que, on peut prendre, vous savez, la fameuse phrase de Land, on peut payer, c'est gratuit. C'est pas cher, c'est gratuit. Mais en fait, ça n'existe pas, le mot gratuit. C'est quelqu'un qui paye au bout, mais on sait pas qui c'est. Donc, ça signifie que ça responsabilise quelqu'un de comprendre qu'il y a un coût. Mmh. Et pour le donateur, évidemment, ça coûte pas 50 euros. Donc, il faut bien un delta à financer. C'est bien ce que vous dites, Justine.
1: Exactement.
0: Donc, le delta, c'est le donateur, hein, c'est bien ça. Et donc, 50 euros plus le delta du donateur égale donc le coût du séminaire pour un auditeur.
1: Exactement.
0: Donc j'espère que vous allez vous inscrire parce que c'est important. Il y a plein de séminaires toute l'année, j'ai vu. Il y en a tout combien par an de séminaires niveau 1
2: Oula,
1: une quinzaine.
2: On en a au moins 12.
1: Ouais. Ouais,
2: une quinzaine. Et
1: après, on a des séminaires aussi thématiques.
0: Alors séminaires niveau 1.
1: Une quinzaine. Séminaires
0: donc, de niveau 1. Auditeurs. Donc plus d'un par mois. Ça veut dire vous en avez loupé
1: toutes
0: un.
1: Ben,
0: ouais, voilà, toutes les 3 semaines, il y a un séminaire niveau 1 à Paris dans le 16e.
1: Exactement.
0: Pour l'auditeur qui est en province, comme on l'a dit, on peut prendre en charge une partie de ses frais de transport. Il est logé, nourri. Il passe 2 jours extraordinaires en famille avec l'IFP et avec vous. Et ensuite, séminaire niveau 2, il y en a combien par an ?
1: 5.
0: 5.
1: 2 séminaires de niveau 3.
0: 2 séminaires de niveau 3.
1: Séminaire thématique, c'est
2: 5-6.
1: Exactement.
2: Oui.
1: Et après, on a des séminaires lycéens dont on n'a pas encore parlé.
0: Vous avez raison. Parlez des séminaires lycéens, pardon.
1: Eh bien, du coup, justement, on organise donc des séminaires lycéens adressés aux 15 à 18 ans. Le prochain, d'ailleurs, aura lieu du 4 au 5 juillet prochain. Donc ne tardez pas à vous.
0: 18 ans, 4, 5 juillet. Alors, 15 ans, c'est 3e, c'est ça ?
1: Non, seconde.
2: C'est seconde.
1: Seconde,
2: c'est
1: à la terminale.
0: Seconde, première, terminale.
1: Exactement.
0: Alors. Là, il va falloir que on s'adresse plus aux parents.
1: Exactement.
0: Puisqu'ils sont mineurs, c'est ça ?
1: Tout à fait. Donc, justement, si des parents de lycéens nous écoutent, n'hésitez pas à envoyer vos enfants pour venir faire un séminaire lycéen. C'est une très belle occasion pour eux de commencer à se former à l'engagement politique. Parce que c'est vrai que quand on arrive dans les universités, on est souvent face à une offensive de gauche assez violente et virulente.
0: Oui.
1: Donc, c'est vrai qu'il est toujours bien de leur avoir permis de penser librement et de réfléchir par eux-mêmes avant de se faire gangréner dans les universités.
0: Alors, qu'est-ce qui se passe dans les universités pour pouvoir effectivement informer nos chers lycéens avant qu'ils ne rentrent dans l'université, justement ?
1: Eh bien, qu'il y a un séminaire lycéen du 4 au 5 juillet.
0: Ce que je veux dire, c'est que les universités sont quand même assez investies par la gauche, qui est beaucoup plus combattante en général.
1: Mais souvent. Heureusement, on a de valeureux auditeurs de l'IFP qui
0: absolument.
1: Sont aussi dans les universités pour montrer qu'ils ne sont pas tout seuls.
0: Alors déjà, la gauche est souvent majoritaire, et deux, elle n'a pas peur.
1: Oui. Voilà.
0: Alors que nous, on a un peu ce petit complexe.
2: C'est ça.
0: Et puis, on se sent seul. Donc, c'est ce que me disaient certains auditeurs de l'IFP. En arrivant à l'IFP, le vendredi soir, à la première gorgée de boissons qu'on m'offre et en échangeant, je me dis, je ne suis pas seul.
1: C'est
0: bien ça,
1: selon
0: ce que j'entends.
2: Ça permet, enfin, le séminaire permet de rencontrer aussi des représentants d'associations étudiantes. Où ils vont pouvoir rejoindre une association.
0: Par exemple,
2: il y a l'UNI et la Cocarde. Et donc, en rencontrant les représentants de l'UNI ou de la Cocarde, ils peuvent rencontrer d'autres jeunes de droite qui sont dans leurs universités. Donc, c'est assez intéressant aussi pour avoir un contact dès le départ de sa vie étudiante. Voilà. Pas être isolé. C'est très important.
0: Et pour la province, donc, du coup, vous parliez de la province tout à l'heure, au regard des provinciaux. Donc, vous me dites qu'il y a des groupes pour les provinciaux, c'est ça ?
1: Tout à fait.
2: Oui, des groupes de conversation peuvent en fait s'identifier, se rencontrer, organiser des activités entre eux.
0: Donc ça, c'est pour les anciens auditeurs ?
2: C'est pour les anciens auditeurs, exactement.
0: Donc, ils repartent en province
2: pour
0: leurs activités, leurs études, etc. Mais ils ne sont toujours pas seuls, enfin, ils ne sont plus seuls, on va dire ça comme ça. Ils ne sont plus seuls puisque vous organisez un réseau local, provincial, par terroir, où il se retrouve avec les mêmes personnes avec des personnes de sa région avec qui il organise des événements, c'est ça ?
2: Exactement, et ce qui fait que même quand on déménage et qu'on connaît personne dans sa région, le fait d'être à l'IFP, il m'envoie un message en me disant « Ah, mais j'arrive dans telle ville, est-ce que tu peux m'intégrer au groupe ?» Donc je les intègre au groupe et voilà, en quelques secondes, ils peuvent avoir accès à plein d'auditeurs qui habitent dans la ville en question et s'organiser un apéro ou les rencontrer ou rejoindre les associations sur place.
0: Donc là, ils s'organisent tout seuls ou c'est vous qui vous...
2: Et là, ils s'organisent tout seuls, mais moi, je les ajoute dans les groupes.
0: Donc vous, donc c'est de la subsidiarité.
2: Exactement. Alors après, je peux me faire des mises en relation directes aussi. Hein. Ça m'arrive, si je connais un auditeur dans le coin, je peux envoyer un numéro, ça
0: donc
2: je peux le faire aussi.
0: Donc ne sommes pas jacobins à l'IFP, c'est ce que vous allez me dire, c'est ça?
2: Exactement.
0: Donc c'est la subsidiarité, c'est-à-dire que vous leur donnez l'autonomie pour s'organiser, mais vous êtes toujours en appui.
2: C'est ça, exactement.
0: Vous êtes toujours en appui pour pouvoir les aider à s'organiser.
1: Et puis on va aussi souvent en région aussi pour les rencontrer. C'est vrai qu'on organise aussi parfois des formations et des apéros en région aussi pour pouvoir favoriser aussi le contact et la rencontre.
0: Alors il nous reste 1 minute 30. Est-ce que vous avez un dernier mot rapide à dire, un appel, quelque chose, Justine?
1: Bien, écoutez, moi, je tiens encore une fois à remercier vraiment nos donateurs, nos mécènes, s'ils nous écoutent. Et j'encourage tous ceux qui ont été convaincus par tout ce qu'on a pu dire de soutenir l'IFP. Comme je le disais, ça peut se faire de plusieurs manières, que ce soit en recommandant des gens, notamment les parents, si vous avez des lycéens, et aussi par un soutien financier. Donc voilà, je tiens vraiment à vous remercier et je vous encourage à soutenir cette belle mission qu'est l'IFP.
0: Sur le site ifpfrance.org, Lénaïgue.
2: Engagez-vous et venez rejoindre la grande aventure de l'IFP. Vous ne le regretterez pas, ce n'est que 50 euros pour un grand investissement derrière.
0: Voilà, engagez-vous pour la France et pour notre belle nation. Je vous remercie Lénaïgue, je vous remercie Justine, je vous remercie chers auditeurs, merci pour la réalisation, merci chers auditeurs de votre fidélité et vive la France.

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1: 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Bon après-midi à tous sur Radio Courtoisie, les 15h30.
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0: Bonjour à tous et bienvenue dans On va pas se mentir. Je suis ravie de vous retrouver ce samedi comme chaque semaine de 15h30 à 17h. Ce soir, on a trois sujets qui vont vraiment vous faire parler. Gabriel Attal qui se lance dans la course à la présidentielle, qui est choqué, ou encore Louis Boyard qui veut fermer CNews, quelle arrogance, ou encore un sujet un peu plus sérieux sur les cyberattaques. Pourquoi la France est-elle devenue la cible favorite des hackers? Tout ça dans les prochaines minutes. Restez avec nous. Bonjour à tous.
1: Bonjour.
0: Je vois un petit nouveau.
2: Bonjour.
0: Armand.
3: Petit.
4: Un petit nouveau qu'on connaît tous.
0: Un petit nouveau qui prend de la place.
2: Petit non, mais nouveau, oui.
0: Est-ce que vous pouvez vous présenter un petit peu? Les auditeurs ont envie de vous connaître. Qui êtes-vous?
2: Bien sûr. Qui je suis? J'ai exercé plusieurs activités, mais je suis surtout consultant en stratégie politique désormais et je vais venir assez régulièrement, je l'espère, dans cette nouvelle émission.
0: C'est pas dit, c'est pas dit. Attention, on n'a pas signé de contrat encore. Attention.
2: Et je viens avec quoi qu'il arrive.
0: Pas tous en même temps.
2: Comme vous l'aurez deviné, d'origine suédoise, évidemment, selon famille. Donc voilà, très heureux de faire partie de cette équipe, très heureux d'être parmi vous et très heureux d'aborder tous ces nombreux sujets aujourd'hui en votre compagnie.
0: Je sais pas vous, mais moi j'ai très chaud. Il fait très chaud. Aujourd'hui, c'était insupportable. Cette semaine, j'ai l'impression d'être dans le désert. Mais alors ce matin, j'ai vu un truc de fou au travail. Des pieds nus dans l'open space.
3: Quelle horreur.
4: Des pieds nus dans quel contexte?
0: Des pieds dans des espèces de sandales qui puaient d'ailleurs en Bermuda.
5: Ah sympa.
4: Je sais pas les sujets de fond.
0: C'est un sujet de fond et c'est surtout un sujet qui divise. Chaque été dans les bureaux, les tenues décontractées au travail, claquettes, Bermuda, robe légère. Est-ce qu'on a le droit de s'habiller comme si on allait à la plage quand on est au boulot? Armand, vous vouliez réagir?
2: Si on travaille à la plage, oui. Je vois pas de problème à ce que le vendeur de churros de Palavas les Flots soit en claquettes à la plage.
3: Très belle référence.
2: Par contre, effectivement, venir au bureau, je pense qu'il y a un truc qu'on oublie souvent, il y a le savoir-faire effectivement qui dépend de notre travail, mais aussi il y a le savoir-être. Donc venir en entreprise où on est censé être quand même en costume, cravate et avec des mocassins en claquettes et bermuda, moi ça me fait penser, je sais pas si vous vous souvenez de cette série Caméra Café. Comment il s'appelait, j'ai oublié le nom, l'espèce de syndicaliste joué par Bruno Solo qui avait toujours cette chemisette affreuse. Bah ça me fait un peu penser à ça, quoi, un peu la beauf attitude et un peu l'égoïsme.
0: J'ai l'impression que depuis le Covid, les gens ont l'habitude de faire du télétravail et de rester à la maison. Et il y a eu comme une perte du sacré du travail et on ne voit plus des gens forcément en costume, etc. Et moi personnellement, ça me choque. Je trouve qu'il y a quand même un respect à avoir envers ses collègues, les clients. Et le matin, quand j'arrive au travail, j'ai pas envie de voir des pieds qui puent, qui marchent à côté de moi.
3: Mais déjà, ça se voit à la radio. Il y a des gens qui mettent même pas de chemise. Enfin, c'est quelque chose que je.
0: Alors là, Elliot, vous êtes clairement visé.
5: J'ai compris.
2: Et puis ceux qui ne se rasent pas.
5: Et ceux qui ne se rasent pas. Voilà.
0: Elliot.
6: Non, pour moi, c'est surtout l'image qu'on renvoie. On est dans un bureau, on est avec des collègues, on essaye d'être un peu professionnel. Il y a des métiers où on ne peut pas se présenter comme ça pour des questions de sécurité. Mais moi, je trouve que l'image qu'on renvoie, elle est vraiment dégueulasse. Donc, je vois pas l'intérêt de faire ça.
0: Bah surtout, où est la limite? C'est-à-dire qu'on voit, des Bermudas. Après, ça va venir avec des débardeurs. Après, en maillot de bain, pourquoi pas? Enfin, ça devient n'importe quoi, Alex.
4: Bah, moi, à la base, j'allais répondre que je suis totalement anti tenue d'été au boulot. Mais avec les deux premières réponses, je vais modifier un petit peu ma réponse, l'adapter. Je suis assez d'accord avec vous. Je pense qu'avant tout, ça dépend déjà du corps de métier dans lequel on exerce. Si on n'a pas forcément de contact client ou autre, c'est peut-être pas forcément utile de s'apprêter costume cravate. Et je pense que, comme vous disiez, Elliot, je vous rejoins totalement là-dessus. Il y a aussi une part d'image qu'on renvoie, et ça, je pense que c'est un peu propre à nous. S'il y a des gens dans un corps de métier entre guillemets sérieux, à qui ça ne dérange pas de venir dans une tenue moins sérieuse. Et que ça ternisse leur image, je pense que c'est un peu leur problème. Moi, je suis pas adepte, tout cas pour ma part, mais s'il y a des gens que ça dérange pas, grand
0: mal à leur face. Moi, je suis assez nostalgique quand même de l'époque où même les ouvriers, le dimanche, mettaient des costumes. Non, mais c'est vrai, je vais passer un peu mais honnêtement, je trouve que à l'époque, il y avait quand même un certain standing, et même les ouvriers, les personnes de classe inférieure, classe populaire, avaient quand même des vêtements qui symbolisaient, par exemple, la messe le dimanche, qui symbolisaient le travail. Voilà. Enfin, moi, je trouve que c'est très important.
3: Moi, je vais vous dire quelque chose. On a travaillé dans notre premier travail ensemble,
0: donc
3: on
0: peut le
3: dire, c'est un journal L'Incorrect. Un jour, je suis arrivé, donc il faisait très chaud à peu près comme aujourd'hui. Je suis arrivé au travail à L'Incorrect et j'avais mis un bermuda parce qu'il vraiment il faisait une température infernale. Et il y a quelqu'un, un journaliste, qui donc était un taulier de L'Incorrect, qui s'est tourné vers moi et il m'a dit. comment tu veux sauver la civilisation occidentale aux Bermudas? Et en fait, finalement, je me dis qu'il avait peut-être pas tort.
0: Non, mais attendez, vous croyez que Napoléon, sous 50 degrés, était en Bermuda? Bah non, alors, c'est pas
4: alors,
0: possible.
4: À l'époque de Napoléon, il n'y avait pas encore de réchauffement climatique, donc on n'était pas peut-être jusqu'à 35 degrés. Il y a peut-être un lien avec ça.
0: Et d'ailleurs, Alex, vous vouliez nous parler de la canicule.
4: Exactement, puisque pour en revenir sur ce que vous disiez, moi-même qui suis un grand frileux et originaire des Antilles, je le précise, j'ai eu très très chaud ces derniers jours. C'était atroce.
0: C'est pas la même chaleur.
4: C'est pas la même chaleur, ça je vous l'accorde. Mais en tout cas, j'ai eu très très chaud cette semaine. Et d'ailleurs, on parle déjà de ce mois de mai comme le plus chaud jamais enregistré en France. Le pic de chaleur, il a été atteint entre lundi et mercredi. On est monté jusqu'à 35 voire 39 degrés dans certaines régions. Mardi, c'était la journée de mois de mai la plus chaude de notre histoire. Et forcément, c'est le genre de moment où la SNCF trouve une excuse valable pour justifier ses retards. Lundi, on a eu un TGV Paris de notre histoire. Et forcément, c'est le genre de moment où la SNCF trouve une excuse valable pour justifier ses retards. Lundi, on a eu un TGV Paris-Nice qui s'est retrouvé immobilisé.

0: Alors, je vous précise que les voix que vous entendez, ce sont les témoins de la scène qui ont été interrogés France Télévisions. Et la SNCF n'a pas précisé si la panne était liée directement à la canicule. Mais ça n'empêche pas que ça a été 4 heures d'enfer pour les passagers de ce train Paris-Nice.
1: Non mais la SNCF, j'arrive même pas à le dire, c'est une catastrophe. C'est-à-dire qu'à chaque fois, il y a une bonne excuse pour que ça ne fonctionne pas bien. Chaque année, on a une nouvelle, une nouvelle excuse.
0: C'est-à-dire que, comme je disais,
1: c'est quand même scandaleux, je trouve.
0: Dans une période comme ça,
1: je sais ce que vous allez me dire. Vous êtes pour la nationalisation de la SNCF.
2: Pas du tout, c'est
3: nationalisé.
1: Privatisé.
2: Alors déjà, oui, mais ça n'a rien à voir avec le débat. Non, je vais me faire l'avocat du diable, mais il faut comprendre pourquoi il y a ce genre d'événement à la SNCF dans les périodes de forte chaleur comme celle-ci. Faut pas oublier que le matériel se dégrade. Faut pas oublier qu'il y a une mise en danger aussi de faire fonctionner ces trains à cette haute vitesse si effectivement toutes les conditions de sécurité ne sont pas réunies. Alors moi, il m'est arrivé l'année dernière de rester coincé dans 7 heures dans un train, donc autant vous dire que j'aurais préféré être en garde à vue plutôt que dans ce train. Très factuellement,
3: vous avez l'expérience des deux, c'est ça.
1: Attendez, pas tous en même temps.
2: Cette comparaison et cette préférence, mais vraiment c'était vraiment effroyable. Mais effectivement, les conditions ensuite ont été expliquées. Moi, je préfère que le train s'arrête pendant 4 heures, effectivement, et j'imagine et je le conçois à quel point c'est horrible comme situation. Mais vaut mieux ça que de mettre sa vie en danger.
1: Autant passer en danger. Chaque année, c'est le même merdier et il y a aucune solution qui sont prises.
2: Cependant, je rejoins là-dessus. Tout à fait. Il y a aucun prévisionnel qui est fait. Jamais il ne prévoit ce genre de conditions, alors qu'effectivement, on pourrait prévoir. Effectivement.
0: Et petite question, du coup, le train dans lequel vous avez été bloqué, est-ce qu'il y avait au moins la clim dans les wagons?
2: Bien sûr que non. Bien sûr. Il y avait un wagon bar.
1: En plus, imaginez avec ce gabarit,
2: c'est-à-dire.
0: Alors, on va s'arrêter 2 minutes là-dessus.
2: Pardon, c'est l'autophobie désormais.
3: On peut s'arrêter 2 minutes aussi sur le gabarit d'Armand.
1: Elliot.
4: Alors, moi, personnellement, je suis très fan du Japon. Ça ne serait jamais arrivé au Japon. Voilà. On va pas se mentir, 2 minutes de retard et c'est toute la compagnie qui s'excuse. Ici, on est obligé d'attendre 4 heures, il y a des annulations. Je passe le fait qu'ils sont toujours en retard ou que ça coûte une blinde de pouvoir payer un train. Et en plus de ça, il est en retard. Donc moi, je ne comprends pas ce qu'attend l'État. Je crois que c'était un ancien Premier ministre qui devait récupérer. C'était Castex, non?
0: Non, il est RATP.
4: Oui, mais il devait reprendre la SNCF, entre guillemets. Donc, personnellement, je trouve ça un peu gravissime que la SNCF, je parle pas des aéroports, parce qu'on va rentrer dans une période où il va y avoir beaucoup de gens qui transitent, on va perdre des bagages. La SNCF, il y a beaucoup de délits, il y a beaucoup de problèmes avec les trains, ça se dégrade. Je reparle du Japon 2 secondes. Ils viennent de créer un des trains qui va le plus rapidement possible. On fait 40 minutes pour faire 900 bornes, je crois. Accessoirement, il n'y a pas de retard, il n'y a pas de sujet. Tout est propre, la clim marche. Peut-être il faut s'inspirer des endroits où ça marche.
3: En fait, ce qui est assez amusant, c'est que ça va un petit peu contre l'idée de la privatisation dans le fond, mais justement, quand on regarde un petit peu dans le fond de ce sujet-là, en fait, ce qui est fascinant, c'est que les Français paient déjà plus de 300 euros par an pour la SNCF sans acheter aucun billet. Ça, c'est le premier point. Et en réalité, c'est un petit peu le même phénomène que une sorte de syndrome McKinsey, on pourrait dire. C'est-à-dire que l'État s'est tellement désengagé, finalement, de la SNCF et donc a laissé mourir toutes les petites lignes, notamment celles qui, par exemple, pouvaient relier Clermont-Ferrand et Lyon, celles qui pouvaient relier même Bordeaux donc et Lyon et tout ça. Et en réalité, on en arrive à maintenir uniquement quelques grandes lignes, à mettre finalement assez peu d'argent dedans et à augmenter les prix en parallèle. Et en fait, ce qu'il faudrait théoriquement, c'est des investissements massifs pour rénover tout le réseau et justement faire en sorte qu'il n'y ait plus de panne. On parlait de la canicule de manière générale. Je pense qu'effectivement, il faut une adaptation au réchauffement climatique dans ce genre de situation. Où effectivement, si on atteint de plus en plus régulièrement des températures de 30, 35, 40 degrés, forcément, c'est bête, mais ça a un impact sur la qualité des rails qui sont forcément déformés par la chaleur. À côté de ça, évidemment, des soucis de climatisation qui doivent être améliorés. D'un autre côté, ça veut dire aussi que peut-être il faut un meilleur roulement entre les contrôleurs, les chauffeurs, etc. Et de manière générale, il faudrait, c'est ce qui a été estimé, à peu près 100 milliards d'euros d'investissement pour remettre à neuf tout le réseau, s'investir dans le fret ferroviaire, parce qu'en réalité, c'est un peu le même problème que le nucléaire. C'est-à-dire que si vous voulez, le nucléaire, on n'a pas investi dedans pendant des années, on l'a laissé mourir petit à petit, et on a trouvé des solutions alternatives. Résultat, aujourd'hui, on ne sait plus faire de centrales, ça coûte extrêmement cher d'en faire une. Exemple, l'EPR de Flamanville, c'est la même chose avec la SNCF. C'est-à-dire que on n'a plus l'habitude de produire des trains, on en produit parfois pour d'autres pays, mais on n'a plus l'habitude d'en produire pour la France, et si on remettait une industrie ferroviaire. Dans le fond, ce serait bénéfique pour la France et à côté de ça, forcément, on pourrait même vendre ces trains à l'étranger, notamment grâce à Alstom.
1: Moi, j'ai l'impression quand même que c'est un problème global lié à

0: la France. C'est-à-dire que quand il neige, il y a un souci. Quand il y a du soleil, il y a un souci. Enfin, je veux dire, on n'est jamais préparé pour rien.
1: On n'est pas les seuls non plus.
0: Il y a des pandémies, on n'est pas préparé.
1: On n'est pas les seuls.
0: Je me demande ce qu'on fait avec notre argent. C'est-à-dire que, c'est quand même aberrant.
2: C'est pas une question d'être les seuls. C'est surtout que ça n'arrive qu'à nous. C'est-à-dire que moi, je regardais un peu sur.
3: Donc les seuls, oui.
2: Non, mais c'est toujours nous qu'on pointe. C'est toujours il y a pas assez d'argent. Il faut réinvestir.
0: Il y a de l'argent, c'est juste qu'il est mal investi.
2: J'ai regardé la SNCF ce qu'elle prévoit. Bon, c'est pas grand-chose. S'il y a la clim, des boissons, des choses comme ça. Mais la question qui est de ils doivent normalement, avant les périodes chaudes, regarder les rails, vérifier la clim, vérifier les aérations. C'est pas fait. On sait très bien qu'à partir de mai, depuis 4-5 ans, on a des températures très, très, très chaudes. Et on va partir sur 4 mois où on doit avoir cette vérification qui est faite de janvier à février, mars. C'est normal, non?
4: Et d'ailleurs, il y a un point sur lequel j'étais totalement d'accord avec Alexandre. C'est que j'ai l'impression que le problème de la SNCF, c'est un peu le problème qu'on a globalement en France. Les Français, ils n'ont pas spécialement de problème à payer pour des services tant que les services fonctionnent bien et correctement. Et c'est l'un des reproches qui est souvent fait à Valérie Pécresse. Elle augmente chaque année de 2-3 euros le prix de la Navigo, mais les services sont de plus en plus déplorables. Et je pense que c'est ça le problème global.
1: C'est pas vrai, ça. Pardon, mais je suis désolé, l'automatisation des lignes, c'est un énorme progrès pour le coup, un investissement.
0: On va revenir sur le sujet.
1: La ligne 14 qui était automatisée, la ligne 4 qui est automatisée.
0: On va revenir sur le sujet de la canicule. Et moi, j'avais un coup de gueule à passer. Je trouve ça fou quand même qu'en 2026, on soit encore obligé d'en parler. C'est des gens qui laissent leurs chiens, leurs chats, leurs animaux dans un coffre de voiture en plein soleil, vitres fermées, 35 degrés dehors et facilement 60 à l'intérieur. C'est la température d'un four. Vous mettriez votre enfant dans un four? Non. Alors pourquoi votre animal? Donc j'ai vu des vidéos de passer. Voilà, c'est des passants qui filment, interpellent, même cassent des vitres. Je sais pas si vous avez vu passer cette vidéo. Et tout ça pour sortir des animaux qui sont complètement à bout de souffle. Et voilà, donc il y a eu plein de vidéos comme ça qui sont sorties, qui sont devenues complètement virales. Et ce qui est fou, c'est que je me suis intéressée à la loi. Et en France, laisser un animal dans ces conditions est considéré comme de la maltraitance. C'est 2 ans de prison et 30 000 euros d'amende. Mais combien de procès, combien de condamnations? Presque aucune. Alors je ne sais pas si vous avez vu passer ces vidéos, Armand.
5: Oui, non seulement je les ai vues passer, et c'est assez dramatique. Et puis je trouve que tout à l'heure on parlait de la société française, c'est aussi assez symptomatique de la société française. C'est-à-dire que beaucoup réclament le droit. On a le droit d'avoir ça, on a le droit d'avoir un animal, on a le droit à plein de choses en France et c'est formidable. Mais souvent on oublie que les droits vont aussi avec certaines obligations et avec des devoirs. Et je suis désolé, lorsqu'on adopte un chien ou lorsqu'on adopte un animal de compagnie, peu importe lequel ce soit.
2: Tu peux même aller jusqu'aux enfants. Hein. Quand tu fais des enfants et que tu les laisses, c'est la
5: bien
2: même
5: sûr.
2: Chose.
5: Il y a bien évidemment des devoirs qui s'accompagnent avec ça. Il y a des obligations qui s'accompagnent. Vous l'avez dit, c'est aujourd'hui, heureusement, pénalement répréhensible, l'abandon de ces animaux, en tout cas dans les voitures, où on met véritablement en danger la vie de l'animal, parce que sous 35 degrés avec des vitres fermées, enfin déjà, nous, en tant qu'hommes, on a beaucoup de mal à monter dans la voiture, alors j'imagine pas pour l'animal. Et puis là, on arrive bientôt sur la saison des vacances, où beaucoup abandonnent aussi leurs animaux le long des autoroutes et autres. À un moment donné, quand on prend un animal, bah oui, il faut savoir se responsabiliser, il faut comprendre qu'on a des devoirs qui vont avec.
0: Mais j'ai un coup de gueule, mais j'ai aussi un coup de cœur pour les personnes qui ont cassé la vitre et qui ont appelé les forces de l'ordre. J'ai cette vidéo où en fait c'est une femme qui est allée faire ses courses et en fait on aperçoit donc plein de passants qui essaient de forcer la vitre, c'est une vitre de coffre. Mmh. Et en fait finalement au bout de 3 heures quand même, vous rendez compte, 3 heures, la dame revient avec les forces de l'ordre et donc elle fait semblant, oh là là mon Dieu, j'avais complètement oublié le petit chien dans une cage mais vraiment enfermé dans le coffre. Et en fait elle ne s'est même pas excusée. Et en fait, le chien, on sait pas s'il est vivant, on sait pas ce qui va se passer après, on connaît pas les séquelles. Et en fait, j'ai un coup de cœur quand même parce que les réseaux sociaux, c'est parfois quelque chose de négatif, mais il y a quand même une conscience aujourd'hui qui s'est créée et qui permet aussi de faire parfois des bonnes actions. Donc c'est aussi un coup de cœur pour ces personnes-là. Alexandre.
1: Et je voudrais juste un petit peu compléter ce que disait Armand, qui me semble très intéressant, une fois n'est pas coutume. Mais c'est vrai que, plus sérieusement, d'une certaine façon, non seulement les droits ne sont plus complétés par des devoirs, mais en fait, les droits sont désormais compensés par d'autres droits. Enfin, c'est une philosophie assez libérale en l'occurrence, mais finalement, pour dire que on a des devoirs, on va rajouter les droits. Par exemple, les droits de l'enfant, les droits des animaux sont des choses qui existent, mais sauf qu'en réalité, le droit de l'animal ou de l'enfant est censé être un droit opposable au droit de, enfin, quelque part, au devoir de, enfin, au droit de la personne.
0: Non, mais il faut arrêter le droit.
1: Et donc, justement, au lieu
0: juste
1: d'imposer.
0: Appliquer plus de condamnations.
1: Non, mais justement, au lieu d'imposer des devoirs dans la loi, on rajoute des droits qui sont censés induire des devoirs, mais en réalité, enfin, c'est bête, mais l'animal ne sait pas qu'il a ses droits, l'enfant ne sait pas qu'il a ses droits, et donc, forcément, en réalité, ça mène évidemment une déresponsabilisation. Donc, c'est presque une question de philosophie du droit qu'il faut se poser là-dedans, quand
0: même. Bah, en parlant de philosophie de droit et de droit et de devoir, cette semaine, on a appris l'officier d'un nouveau candidat pour l'élection présidentielle de 2027. En ce moment, c'est vraiment un jour, un candidat. Et d'ailleurs, on va poursuivre, Alex, si vous voulez bien. Chaque semaine, on aura l'honneur, enfin, vous aurez l'honneur de nous présenter un nouveau candidat à chaque fois.
4: Bah écoutez, on dirait que oui, mais alors, vous l'avez déjà expliqué en préambule, on sait déjà que c'est Gabriel Attal qui a annoncé sa candidature récemment. Il a fait son annonce depuis Mur de Barret dans l'Aveyron, devant le maire de la commune, des habitants de la ville et des dizaines de journalistes. On écoute ses propos.
3: Et puis, je me suis forgé aussi une détermination à agir. Alors, il faudra du travail. Il faudra faire des choix. Il faudra décider. Il faudra la force d'agir. Mais avec la force d'agir, tout est possible. C'est parce que j'aime profondément la France et que j'aime profondément les Français que oui, cher Pierre, j'ai décidé d'être candidat à la présidence de la République.
4: Vous l'aurez compris, Gabriel Attal a donc rejoint la longue liste non exhaustive des candidats pour 2027. Et surtout, il vient prendre une place de plus parmi les candidats de ceux qu'on appelle le bloc central. Pour rappel, entre les annoncés officiels et ceux qui sont pressentis, on a déjà Gabriel Attal, Bruno Retailleau, Édouard Philippe. On aura potentiellement Gérald Darmanin, qui vient d'ailleurs de faire une proposition de loi de moratoire sur l'immigration, vous avez dû le voir. On a Xavier Bertrand qui a annoncé sa candidature depuis 2022 déjà. Et on a aussi Dominique de Villepin qui fait de plus en plus d'apparitions médiatiques, qui a critiqué d'ailleurs Gabriel Attal dimanche dernier en disant qu'il n'avait rien d'un Jacques Chirac. Et puis on a aussi David Lisnard qui a créé son parti et qui commence à prendre de plus en plus de place dans le débat.
0: Est-ce qu'on peut encore parler de bloc central, Armand?
5: Oui, en fait, c'est le problème de toute cette candidature de Gabriel Attal, c'est que où est-ce qu'il se place? C'est-à-dire qu'il y a effectivement déjà un créneau qui est pris. Moi, j'ai écouté ses différentes interventions en interview. Alors, il se veut comme une candidature de rupture. C'est assez ridicule quand même que Gabriel Attal nous présente ça comme une rupture, sachant qu'il a été ministre de l'Éducation, il a été Premier ministre, nous présenter ça comme une rupture, une espèce de révolution dans le paysage politique français.
1: Ministre du budget aussi.
5: Ministre du budget, effectivement aussi.
4: Porte-parole du gouvernement.
5: Effectivement, enfin, je veux dire qu'il a été au gouvernement suffisamment longtemps pour éviter de se présenter comme une espèce de rupture, comme un révolutionnaire qui met un vent de fraîcheur en politique. Ça marche pas du tout. Et le créneau est déjà pris. Vous l'avez dit, il y a Édouard Philippe déjà qui est déjà candidat. Comment est-ce qu'il se place face à Édouard Philippe? Il y a Bruno Retailleau, alors qui est peut-être pas forcément du bloc central, mais qui s'en rapproche énormément.
4: Exactement.
5: Là où je suis pas d'accord, c'est sur Dominique de Villepin. Pour moi, il fait pas du tout partie du bloc central, à l'inverse. Mais effectivement, il y a aussi Xavier Bertrand qui veut se présenter. Il y a effectivement David Lisnard. La vérité de toutes ces candidatures, c'est que c'est des micro-partis qui sont créés juste pour exister. Il y en a d'autres.
2: Il y a Elisabeth Borne aussi.
5: Il y a Elisabeth Borne, il y a Guillaume Casbarian qui a créé aussi son parti de liberté, qui est un parti libéral. Bon, tous ces gens-là, en réalité, créent des microstructures pour pouvoir peser sur l'élection présidentielle. Aucune de ces personnalités, déjà, il faut avoir les 500 signatures, déjà, faut pas l'oublier.
2: C'est bien une présidentielle avec autant de personnes où on va devoir faire 9% pour pouvoir aller au second tour.
5: Non, mais sauf qu'au final, la vérité, c'est qu'on aura 4 candidats, voire 5 maximum.
0: Alexandre.
1: Non, mais alors déjà, il y a effectivement une réflexion générale que j'ai depuis quelques temps, c'est que l'inflation de candidats, c'est évidemment la dévalorisation de la valeur de chaque candidat. C'est-à-dire l'idée générale derrière, c'est que il faut un candidat du bloc, on va dire, de Raphaël Glucksmann, en réalité, qui va jusqu'à Bruno Retailleau, pour aller face à Bardella, à la place de Mélenchon, au second tour. En réalité, c'est ça le problème. C'est ça le sujet pour tous ces gens-là. Et donc, la question, c'est est-ce qu'il y en a un qui arrive à agréger suffisamment déjà de ralliement et ensuite à agréger une sorte de dynamique? Alors, effectivement, vous avez fait la liste des candidats, je vais pas revenir sur tous, mais dans le fond, la question de l'espace politique, pour moi, est assez secondaire, dans le sens où la vraie question, c'est quelle personnalité, finalement, arrive à ramener quelques ralliements avec elle.
0: C'était ma deuxième question, mais vous m'avez devancé.
1: Évidemment, David Lisnard va pas aller jusqu'au bout, évidemment, Xavier Bertrand n'ira pas jusqu'au bout, évidemment, Gérald Darmanin n'ira pas jusqu'au bout, ça c'est évident, on le sait, mais la question, c'est justement lequel parvient à être, d'ici décembre, à 14-15% dans les sondages et à pouvoir justement challenger Mélenchon sur le sujet.
0: Vous l'avez dit. Un mot d'anglais.
5: Ben, vous l'avez. C'est dans Chalonger.
1: Je francise, exactement.
4: Mais du coup, si je peux me permettre, vous mettez Glucksmann et Retailleau dans le même.
1: Ouais, parce que, en fait, d'une certaine façon, si vous voulez, la question, c'est de créer une alternative qui soit, entre guillemets, républicaine, dans le fond. Et évidemment, qui s'adresse pas aux mêmes personnes, mais, je pense
2: que. Glucksmann.
1: Parce que, en réalité, Raphaël Glucksmann va chasser sur les mêmes terres, que Gabriel Attal. Raphaël Glucksmann va chercher sur les terres macronistes. Pourquoi? Parce qu'en fait, il parle énormément d'international. Macron est positionné exclusivement à l'international depuis un an et essaye de faire. Non mais globalement c'est enfin il fait plus de politique nationale pratiquement. Raphaël Glucksmann chasse sur ces terres-là. Gabriel Attal également. Et d'autre côté on a Bruno Retailleau qui lui essaye un petit peu de récupérer tout ce qui peut être du centre droit et d'aller grappiller côté RN. Mais en réalité Bruno Retailleau va être confronté à une question simple, c'est est-ce que Bardella s'il est candidat ou Marine Le Pen d'ailleurs s'effondre ou pas, auquel cas Bruno Retailleau pour en bénéficier. Mais sinon, forcément, chacun essaie de trouver son petit espace dans ce centre d'arc de néo-arc républicain. En réalité, je pense que tout ça représente une trentaine de pourcents de la population, peut-être 40%. La question, encore une fois, voilà, c'est qui peut remplacer Mélenchon au second tour.
0: C'est bon, vous avez fini.
1: Oui.
0: C'était long. Hein. Ça va, vous n'êtes pas endormi, tout va bien.
1: Vous auriez dû.
5: Alors, je vais rejoindre ce que dit Alexandre. Alexandre Gazin, il a raison. Il a raison sur un point déjà. C'est qu'effectivement, aujourd'hui, ce qui va dicter le candidat du centre, c'est d'abord les sondages. Aujourd'hui, le mieux placé reste Édouard Philippe, qui est à 14%, je crois, d'ailleurs, dans le dernier sondage de Reuters, voilà, 17%. Donc, c'est le mieux placé. Donc, aujourd'hui, il y a effectivement un candidat du bloc central qui va aller, et je le rejoins de nouveau, de Glucksmann à Bruno Retailleau, parce qu'aujourd'hui, la chasse de tous les candidat se fait au centre, elle ne se fait plus à l'extrême gauche, voire à l'extrême droite, et encore que ça veuille dire quelque chose. Mais aujourd'hui, la chasse se fait au centre, c'est-à-dire qu'un Bruno Retailleau n'aura pas de mal à un potentiel second tour à aller essayer de chercher effectivement du centre-gauche plutôt que d'aller essayer de chercher des voix à droite.
2: Vous le voyez au second tour ?
5: Je le vois pas au second tour, personnellement.
0: Dans
5: ce genre d'hypothèse, c'est ça que je veux dire.
0: Mais...
5: c'est qu'un Édouard Philippe va pas s'amuser à aller chercher l'électorat du RN. Et vous le savez. Il va plutôt essayer d'aller draguer
2: les programmes, toutes ces choses-là qui font qu'on suis un candidat. Parce que là, je vois, moi j'ai regardé aussi, on a 19 personnes qui se sont présentées, on en a 27, 28 potentiels. Ça va de candidats qui existent déjà depuis très longtemps jusqu'à des candidats qui sont complètement nouveaux, qui sont des entrepreneurs ou
0: des influenceurs.
2: Oui, des influenceurs, des gens qui sont dans les médias ou alors des personnes qui font partie de l'agroalimentaire. Moi, personnellement, s'il y a des bonnes idées, je suis. Aujourd'hui, il n'y a personne qui a une bonne idée ou un programme à me présenter. Je vois pas l'intérêt de les suivre.
1: Mais la dernière élection de 2022, c'était un référendum pour ou contre Macron. Là, la nouvelle élection, c'est pour ou contre le RN, tout simplement. La question, c'est, on sait que le RN sera au second tour. La question, c'est, est-ce qu'il sera 28 ou avec 40?
2: Mais si on regarde à droite, c'est la question. Contre Mélenchon, si on regarde à gauche, on est contre le RN.
1: Encore une fois, tout le monde sait que le RN arrivera au second tour. Ça, c'est pas une question.
2: Alors, en revanche, la seule question, c'est justement
1: qui parvient à porter un projet qui fédère suffisamment de gens pour battre le RN. C'est la seule question qui se pose en 2027, la seule. Il y en a pas d'autre.
2: Moi, je pense pas. Alors déjà, le RN, oui, est très fort aujourd'hui. On verra ce qu'il fera plus tard. Mais pour l'instant, ils ont pas de candidat parce qu'ils doivent attendre le 7 juillet l'inéligibilité de Marine Le Pen. Voilà, de Marine Le Pen.
1: Et je vous apprendrai le français, si vous
2: voulez. Avec plaisir.
0: Mais quelle arrogance. Sixième pot pour l'arrogance.
2: Donc, Marine Le Pen ou non, Bardella ou non. Ensuite, à côté, on doit trouver un opposant à l'un des deux. Mais est-ce que, si c'est Bardella, est-ce qu'il a les épaules? Parce que, personnellement, il n'y a pas les infos, il n'y a pas l'idée. Les gens suivent Marine Le Pen. Bardella était là pour représenter le parti, mais Marine Le Pen, c'est l'incarnant. Je suis désolé.
0: Juste Alex et ensuite Armand.
4: Alors déjà, pour revenir sur Gabriel Attal, c'est vrai que quand je l'écoute, j'ai vraiment l'impression que cette personnalité débarque dans la politique et n'a jamais rien fait sur les 10 dernières années. Donc ça, je trouve ça assez hallucinant.
2: Il suit son mentor.
4: Un peu trop, je pense.
5: Lequel?
4: Mais par contre, il y a quelque chose que j'ai l'impression que vous prenez pas en compte, c'est le taux d'ego qu'ont les candidats qui sont pressentis ou déjà candidats. Moi, je suis désolé, Xavier Bertrand, ça fait depuis 2022 qu'il annonce qu'il est candidat. Là, Armand, vous nous disiez qu'il y aurait que 4-5 candidats. Là, on a quand même dans cette liste des gens qui ont un ego surdimensionné et je ne pense pas qu'ils voudront laisser leur place. C'est mon avis, hein, mais par exemple, quand Xavier Bertrand a été interviewé juste après l'annonce de candidature de Bruno Retailleau, il n'avait pas l'air d'en avoir quelque chose à faire. Pour lui, il allait quand même y aller de son côté. Donc j'ai l'impression que c'est un critère qui n'est pas trop pris en compte. Moi, je pense qu'il y aura plus de candidats que ce qu'on pense.
0: Armand.
5: Le rêve de Xavier Bertrand, c'est d'être ministre. pas d'être président de la République. Je pense qu'il a quand même conscience de ses capacités aujourd'hui. Il a conscience qu'il aura peut-être pas les 500 parrainages. C'est assez compliqué d'avoir les 500 parrainages.
2: C'est son rêve depuis bien longtemps aussi.
5: Hein. Bien sûr. Non, mais il faut pas oublier que c'est très difficile d'avoir les 500 parrainages. Donc, je veux bien qu'on multiplie les candidatures farfelues. Et Francis Lalanne était candidat à l'élection présidentielle 2022. Donc, si vous voulez, on peut les multiplier, les candidatures. Mais à un moment donné, il y a un truc qui s'appelle le droit et il y a aussi des sondages. C'est-à-dire que si on n'arrive pas à convaincre aujourd'hui une certaine partie de la population et qu'on ne représente absolument personne, on ne peut pas être candidat. Je ne vois pas du tout Xavier Bertrand représenter une partie de la population. Je suis désolé, ce créneau est déjà pris.
1: Et j'ajoute, pardon, pour compléter un petit peu ce que dit Armand, que dans le fond, en réalité, quand on arrivera vers décembre, janvier, février, enfin dans les tout derniers mois, parce que là on est encore à un an, hein, mais quand on arrivera dans tous les derniers, dans les derniers mois, bah effectivement, il y aura la question de est-ce que on en est à 100 signatures validées ou est-ce qu'on est à 400. Et ensuite, il y aura une deuxième question qui est-ce que on est à 6% dans les sondages ou est-ce qu'on est à 14%? Et la troisième question qui va se poser, c'est en réalité, est-ce que il y a, en fait, parce que l'objectif de ce, encore une fois, groupe de cet arc républicain, c'est de se maintenir. Se maintenir parce qu'ils savent que si Mélenchon arrive ou si Bardella, surtout si Bardella, le RN arrive, mais si le RN arrive ou éventuellement si Mélenchon arrive en face, ce sera la rupture absolue avec tout ce qui s'est fait ces 40 dernières années. Et les types veulent rester. Les types veulent rester et ils veulent avoir leur ministère, ils veulent avoir leur petit poste, ils veulent avoir leurs amis. Et j'en finis juste sur un point, c'est que en réalité, à quoi ça sert de déclarer une candidature? Ça sert à une chose simple, c'est à dire, bah, en fait, je me rallie à toi. En échange, tu prends tel élément dans le programme et tu me mets comme ministre de l'Intérieur, tu me mets comme Premier ministre, tu me mets comme ministre de l'Économie, etc.
0: Armand.
5: Alors. Tout à fait d'accord déjà premièrement. Deuxièmement, il y a aussi un quatrième aspect que j'ajouterais, c'est l'aspect financier. Il faut pas oublier qu'une campagne présidentielle ça coûte très très cher et qu'il faut
2: Edouard
5: réussir.
2: Philippe n'a pas d'argent actuellement.
5: Et qu'il faut réussir
2: à Pécresse est encore en train de rembourser.
5: Et Pécresse est encore en train de rembourser. L'autre point, c'est que c'est vrai que depuis tout à l'heure on parle du RN, mais on oublie peut-être une candidature qui peut faire beaucoup de mal au RN, c'est celle d'Éric Zemmour. C'est celle de Reconquête, parce que mine de rien, c'est un électorat qui est assez stable. Sarah Knafou a quand même réussi à faire un score assez.
0: Après, attention, Paris n'est pas la France. C'est deux choses différentes. Ça soulève un autre sujet. À droite, on a quand même beaucoup de candidats aujourd'hui. Pour un Français moyen, quel est le meilleur choix, d'après vous? Sans vouloir
1: dire.
0: Non, pas sans dire. Non, mais sans dire vos choix.
1: On a beaucoup de candidats. En réalité, il y aura trois candidats à droite. Bruno Retailleau, qui a déjà acté sa candidature, Marine ou Bardella, et Éric Zemmour ou Sarah Knafou. Il y en aura trois, maximum. C'est-à-dire autant qu'en 2022.
2: Dans la droite normale.
1: Il y en aura, oui.
2: Parce qu'après, t'as.
1: Oui, oui, après, il y a le centre droit, etc. Mais encore une fois. Oui, oui,
0: oui,
1: bah, pardon, mais je parle
0: oui,
1: des.
0: Mais ça crée quand même des. Mais c'est vrai,
1: mais
0: je parle des gros candidats.
1: Mais d'une certaine façon, moi, je pense pas, bon, pour répondre à ce que dit Armand, moi, je pense pas qu'Éric Zemmour puisse refaire son coup de 2022 tout seul. Et Sarah Knafou, moi, je pense qu'il y a effectivement une possibilité pour qu'elle ait sa voix, encore que je pense pas qu'elle arriverait à récupérer tout l'électorat RN, c'est que ce soit Jordan Bardella qui soit candidat et que Jordan Bardella s'effondre complètement au cours de la campagne, encore que je le vois très très mal finir en dessous de 25%.
0: D'ailleurs, en parlant de la droite, j'ai l'impression que c'est un peu has-been maintenant de parler d'union des droites. En 2022, on faisait d'en parler. Aujourd'hui, est-ce que c'est has-been, comme je le pense? Enfin, en tout
4: non,
0: cas,
4: justement, je pense que c'est pas has-been et moi, j'en entends encore énormément parler, et je pense que c'est pas has-been pour justement que tous les candidats de droite disent qu'ils ne le feront
0: non,
4: pas.
0: Il n'y a absolument aucune chance que le RN s'allie à Éric Zemmour.
4: Ils en parlent beaucoup pour dire qu'ils ne le feront pas, mais c'est un sujet qui est toujours central. Chaque interview d'une personnalité politique de droite à la télévision, la question arrive systématiquement sur la table et répondent à chaque fois la même chose, mais le sujet est encore totalement central, je trouve.
5: Il fut un temps où j'avais participé à un truc qui s'appelait la convention de la droite. J'avais participé à cet événement. Effectivement, vous avez raison, aujourd'hui ça a peu de sens de parler d'alliance des droites. Pourquoi? Parce que on voit qu'il y a des différences programmatiques réellement idéologique très forte aujourd'hui à droite.
0: Économique aussi, mais sur le programme économique, c'est totalement différent.
2: Surtout
0: sur
2: le volet économique, c'est l'économie le problème.
0: Entre les ultralibéraux, les capitalistes.
5: Il y a aussi une question d'alliance. C'est-à-dire qu'aujourd'hui, un Bruno Retailleau n'a absolument aucun avantage à rejoindre le bloc plutôt de l'autre côté de la droite, c'est-à-dire Marine Le Pen ou encore des Éric Zemmour. Il a absolument aucun avantage à rejoindre ce bloc plutôt que de rester dans le bloc central. De même, Marine Le Pen n'a absolument aucun avantage à récupérer un Éric Zemmour dans son bloc du RN. Donc aujourd'hui, c'est surtout des questions d'intérêts. Les intérêts ne coïncident plus du tout et cette alliance des droites n'a vraiment pas de sens.
0: Elliot, vous vouliez réagir ?
2: Moi, j'en ai marre de cette droite-là. Elle est complètement débile.
5: Mais laquelle ? Rien.
2: Mais toutes les droites, je suis désolé, on en a marre, on est là, on a se batailler. C'est toujours la même chose. Ils se battent tous parce qu'il y a une fois, il y en a un qui a dit du mal de l'autre, et Zemmour, machin, et ils n'ont pas accepté Marion, et ils n'ont pas accepté si. Moi, je suis désolé, on a besoin que tout le monde s'allie.
1: Mais
2: ils ont tous des
1: potes. Mais c'est pareil, bien sûr.
0: Attendez, pas tous en même temps. Mais non, mais en fait, Elliot, le souci, c'est qu'il y a aussi des différences fondamentales.
1: Mais non, alors moi, je suis d'accord avec tout le monde.
2: Je vais finir sur un truc. Alors. oui, ça va être compliqué de trouver une tête forte qui va pouvoir gérer tout le monde. Et tout le monde ne veut pas s'allier parce que y en a qui sont trop extrémistes. Il y a un moment, on est dans la merde en France, on est en récession, on a une dette mais colossale. Il y a un moment, on se pose et on se dit, tiens, on va créer une team intelligente qui va faire 11 ministres forts, un premier ministre fort, un président fort, rêver. Et on y va. Mais oui,
0: Attendez, le principe,
2: il est là. Le principe, c'est un, de parler aux Français, deux, de revaloriser le pays, et trois, réindustrialiser. Et après, une fois qu'on aura fait ça, vous mettez qui vous voulez. Vous avez 5 ans.
1: Moi, je suis en désaccord absolu avec tout le monde. C'est-à-dire qu'en réalité, premier point, je pense que, évidemment, en l'occurrence, ça sert à rien de s'unir tous au premier tour. Ça n'a aucun sens. En réalité, il y a une candidature qui peut ramener 35% ou 30%, etc.
5: C'est faux.
1: C'est vrai. Premièrement, il y a ça. C'est-à-dire qu'en fait, il y a une candidature qui polarise toutes les autres. C'est celle du Rassemblement National, qui n'a aucun intérêt à s'allier avec les autres. D'accord. Les autres n'ont aucun intérêt à s'allier avec lui parce qu'ils ont intérêt à garder leur singularité et, il faut le dire, un petit peu aussi leur boutique d'une certaine façon, parce que c'est aussi ce qui permet de faire tourner tout un appareil. Oui, mais en l'occurrence, le Rassemblement National n'a aucun intérêt à s'allier avec eux, n'ont pas d'intérêt
2: à gagner au premier tour, ça pose de problème à tout le monde.
1: C'est impossible de gagner au premier tour. Et deuxièmement, pas en France. Ça n'est jamais arrivé. Et deuxièmement, le point, c'est que je ne pense pas qu'il y ait de différence programmatique. C'est-à-dire qu'en réalité, entre le Rassemblement National, qui rencontre le MEDEF très régulièrement, qui s'est allié à l'UDR, qui a un programme ultralibéral, qui en réalité n'a, enfin, moi, je vous mets au défi de citer trois vraies différences programmatiques entre les LR, le Rassemblement National et Reconquête sur le plan économique. C'est-à-dire que les trois disent on va réduire de entre 50 et 300 milliards d'euros le budget de l'État. Les trois disent on va couper les aides publiques, on va couper les subventions, on va revenir sur le régalien. Moi, je pense sincèrement que les vraies différences qui existent, ce sont des différences effectivement 1, de boutique, 2, d'ego et 3, de stratégie, parce que effectivement certains ont des intérêts à s'allier, d'autres non. Et je pense que au global la situation
0: Armand,
1: est pas si mal comme ça.
4: En une phrase, là où je suis totalement d'accord quand vous parlez d'ego, je pense que là où la gauche est vraiment meilleure que la droite, c'est dans le principe de la convergence des luttes. Que la droite ne sait pas faire.
1: Encore que c'est plus de 5 minutes.
0: Armand, et ensuite on va changer de sujet.
5: Réponse rapide à Alexandre, là où je suis absolument pas d'accord avec lui, c'est qu'il me dit qu'il n'y a pas de différence programmatique. Oui,
1: Le
5: RN rencontre le MEDEF. Non, le RN ne rencontre pas le MEDEF. Jordan Bardella rencontre le MEDEF. C'est totalement différent. Et je tiens à le préciser. Et deuxième point, il suffit de voir leur vote à l'Assemblée nationale. Leur vote à l'Assemblée nationale, parfois, ils n'ont pas de problème à voter avec la France insoumise main dans la main pour des questions sociales.
0: C'est bien ça le problème.
5: Pour des questions sociales, sociales et autres. C'est le problème ou pas? Enfin, ça dépend comment on se place.
1: C'est un problème de principe là-dessus.
5: Ce que je veux dire, c'est que les différences aujourd'hui au sein du RN existent. Il y a deux courants économiquement d'ailleurs, qui sont absolument pas d'accord. Sur le régalien, effectivement, il y a des accords sur tous les partis de droite, de Rotaillot à Éric Zemmour. Je pense que sur le régalien, il y a très peu de divergences. Même d'ailleurs de Bruno, dont on parlait, David Lisnard tout à l'heure, on peut même inclure David Lisnard là-dedans.
1: David Lisnard et Éric Zemmour, en réalité, voilà, ça, les différences programmatiques...
5: Alors, il n'y a presque aucune différence entre les deux.
1: Les différences programmatiques sont quand même très légères.
5: Elles sont très minimes.
1: Tous les partis de droite, en réalité, sans doute qu'il y en a quelques légères au niveau économique, je peux l'accorder, parce qu'il y a des différents courants, il y a deux courants au sein du RN.
5: Il y a surtout deux électorats.
1: Ça, c'est vrai, mais dans le fond, c'est résiduel.
5: Il y a surtout deux électorats. Moi, je pense qu'il y a une part du RN qui peut s'en aller, si effectivement le RN se libéralise. Je pense qu'il y a
1: On verra
5: les résultats de ça. Voilà, je vous laisse la parole, Maya, excusez-moi.
0: Moi, j'ai l'impression, enfin, je ne sais pas ce que vous en pensez, mais j'ai l'impression qu'il y a un découillage politique.
2: Oui.
0: En fait, il y a un découillage politique, c'est-à-dire que même Éric Zemmour, qui à la base était arrivé en homme providentiel, sans tous les, on va dire, sans les tocs de politique de base, énarque, etc. Même lui, je trouve, c'est un peu institutionnalisé. Et aujourd'hui, je prends l'exemple de Javier Milei en Argentine, c'est pas du tout le même pays, c'est pas du tout la même population, mais j'ose espérer qu'un jour, en fait, la France va tellement tomber bien bas, les gens vont tellement en avoir assez, qu'on va peut-être élire un homme providentiel qui va débarquer comme ça et qui va réussir à réunir toutes les droites. Eliott, vous voulez réagir?
2: Il l'a tenté, il l'a pas réussi, basta. Il ne le fera pas.
0: Non, mais c'est pas pour lancer la pierre sur Éric Zemmour.
2: On lance pas la pierre sur Éric Zemmour. Il a tenté d'arriver à 3-4 mois d'une élection. Il a fait son score qui est franchement admirable quand on voit le RN, quand on voit le LR, les LR ou le PS. aujourd'hui, moi, pour revenir sur la droite, je suis désolé. Oui, ils ont pas forcément de grosses différences. Je suis d'accord avec toi, mais le problème, c'est comment ils gèrent l'Europe. Et aujourd'hui, notre plus gros problème, c'est comment on gère l'Europe.
1: Ça voilà. Mais juste un tout petit mot sur le providentiel. Sur le providentiel, c'est que, en réalité, la droite s'attache à ça depuis 40 ans, depuis 50 ans. Le résultat, c'est qu'on a eu Nicolas Sarkozy, et pour reprendre une expression d'Éric Zemmour, on voulait le Karcher, on a eu Kouchner. Donc, en fait, en réalité, s'attacher à un homme providentiel du début à la fin, c'est le meilleur moyen pour bosser sur rien, et puis finalement, en fait, se retrouver, pour prendre une expression
2: couillonnée par la gauche. On l'a fait en 2017 avec Macron aussi.
0: Allez, on va continuer avec un sujet qui fait beaucoup parler sur les réseaux cette semaine, c'est le député LFiste Louis Boyard, notre cher ami, qui s'en est pris violemment à CNews sur X, je cite « CNews est une chaîne de délinquants, ils ne respectent pas les règles de l'ARCOM, le racisme est un délit omniprésent dans leurs émissions, il faut la fermer au plus vite ». Voilà le ton. Alors moi je trouve ça assez amusant quand même pour un jeune garçon qui se vante d'avoir vendu de la drogue sur TPMP. Je trouve ça assez amusant et culotté de qualifier toute une rédaction et des journalistes de CNews de délinquants. Elliot.
2: Voilà. Bah, Louis Boyard comme d'habitude, hein, quelqu'un de fort sympathique qui sait utiliser les gens pour aller là où il veut.
0: Non, mais vous vous rendez compte, excusez-moi, parce que là, ça me vient en tête, vous rendez compte quand même qu'il crache sur une chaîne,
2: sur une filiale qui l'a nourri.
0: Sur une filiale qui l'a nourri. C'est quand même fou.
4: Qu'il l'a fait,
0: c'est quand même fou. Et aujourd'hui, se nourrit plutôt que de se préoccuper de son programme invisible. Je trouve ça vraiment.
2: En fait, ça rentre dans le même combat qu'il avait depuis 5 ans, c'est attaquer Bolloré directement. La pétition, comme la plupart des cinéastes qui utilisent l'argent quand bon leur semble.
0: Mais
2: bon.
0: Parce que ça plaît, en fait, quand on dit Bolloré, voilà, ça plaît aux petits gauchistes, ça les excite, ils sont contents de signer des pétitions, et après, comme l'autre abruti, là, comme il s'appelle
5: Jean-Pascal Zadi.
0: Voilà, oh après, ça va pleurer, parce qu'on pense à nos vacances.
4: Ouais,
0: ça va pleurer, parce qu'après, on pense à nos vacances, et à nos salaires, et aux testis croustis qu'on déjeune le week-end.
1: À propos de testis croustis, Armand.
4: Alexandre, ne me dites pas que vous avez apporté du master poulet ici.
5: J'ai mené l'enquête, je vais garder mon avis pour moi.
0: Alexandre.
1: Non, mais alors, moi, pour le coup, évidemment, je précise que je suis en désaccord radical avec ce que dit Louis Boyard. En revanche, je pense quand même qu'il y a un souci quand même avec CNews sur bien des aspects. Je pense que la droite refuse d'en parler à chaque fois parce que ça veut dire qu'on passe plus sur les plateaux, ça veut dire qu'on se fait finalement qu'on se met à dos Bolloré, etc. et qu'on se crée des problèmes. Moi, je pense que la droite doit créer sa propre critique du système CNews. La droite doit être capable aussi de voir les défaillances qu'il peut y avoir à CNews. Si les audiences baissent, c'est pas pour rien. Si, d'une certaine façon, le niveau est assez médiocre comparé à bien d'autres chaînes d'information, c'est pas pour rien non plus. Et en réalité, je pense que la gauche a raison sur un point. Encore une fois, je suis contre le fait de fermer CNews, évidemment, mais la gauche a raison sur un point, c'est que oui, CNews n'est pas une chaîne d'information, c'est une chaîne d'opinion. En réalité, les journalistes qui sont là-bas...
0: Les journalistes qui sont là-bas
1: ne parlent jamais de sujets dont ils sont experts ou qu'ils connaissent vraiment bien. En réalité, c'est des types qu'on retrouve sur le même plateau du matin au soir.
0: Ça s'appelle une ligne éditoriale.
1: Oui, mais c'est pas la question. C'est-à-dire qu'en réalité, sur FM TV ou sur LCI, que je n'encense pas du tout, hein, qui ont 1000 critiques, enfin je peux leur faire 1000 reproches, mais en l'occurrence, globalement, ils ont des types qui bossent sur CNews. On a le même type du matin au soir, et pour le coup, je pense que, je dis encore une fois, la droite doit créer son autocritique de CNews différente de celle de la gauche.
0: Et pour moi, le sujet n'est pas là. Pour moi, c'est une histoire de censure et de dictature de la pensée. Moi, c'est ça qui m'inquiète, c'est qu'aujourd'hui, on a une Sandrine Rousseau qui nous dit qu'il faut arrêter de manger de la viande, il faut se transformer en homme soja, on nous dit quoi regarder, enfin c'est quoi la suite? C'est une dictature de la pensée. C'est l'extrême gauche, c'est la dictature.
5: Alors, critiquer CNews, évidemment, on a le droit de critiquer CNews comme n'importe quelle chaîne. Aujourd'hui, il y a des leviers qui existent pour critiquer CNews, les réseaux sociaux notamment, si on n'est pas d'accord, on peut exprimer son avis. Il y a l'ARCOM qui se gêne pas de sanctionner CNews. Je vois pas l'intérêt d'aller jusqu'à sa fermeture. Encore une fois, c'est une chaîne privée. Faut pas l'oublier. C'est l'une des seules chaînes de droite, je crois, sur la TNT. Hein. Il y a plus de 16 chaînes. C'est la seule qui soit de droite. C'est la seule qui pose le problème à Louis Boyard.
0: Et qui n'est d'ailleurs pas financée par le service public.
5: Et qui n'est pas financée par, indirectement, oui, un petit peu, mais oui, qui n'est pas financée par le service public. Mais en fait, c'est toujours ça le problème de ce genre de personnage comme Louis Boyard. Louis Boyard, qui, rappelons-le, a été étudiant très peu de temps parce qu'il est devenu bourgeois et riche à suffisamment vite pour pouvoir ensuite critiquer
0: avec, notre argent, non, plus, déjà, avec notre argent j'ai beaucoup et de mal, avec l'argent de Bolloré.
5: Non, mais j'ai beaucoup de mal avec ce genre de personnage de LFI qui se la joue prolétaire pour parler à un certain électorat alors que c'est juste des bourgeois qui s'enivrent à l'Assemblée grâce à notre argent et qui ensuite derrière veulent nous interdire. Alors mai 68, vous vous souvenez de ce slogan, il est interdit d'interdire. Où sont ces boomers, où sont tous ces boomers qui défendaient la liberté d'expression, où sont tous ces boomers qui défendaient la liberté?
0: Aujourd'hui on paye leur retraite
5: et, oui, et ils veulent fermer ces news. Pourquoi? Sur quel motif? Moi, je veux bien, très bien. Je veux bien un seul argument pour fermer ces news. Lequel? L'ARCOM a déjà été saisi sur de nombreux sujets, c'est très bien. Est-ce qu'on doit interdire pour interdire? Je vois l'intérêt. Ils veulent interdire ces news juste parce que ça ne leur plaît pas. C'est tout. C'est tout.
0: Elliot.
2: Je suis d'accord avec Alexandre. Il y a des sujets sur ces news qui sont un peu, des fois, border, traités de manière un peu compliquée.
5: Et ben, on zappe.
2: Un peu légère.
0: Et ben, oui, il y a une télécommande, c'est simple. Mais, vous,
2: alors, attendez, je suis d'accord avec ça. Je suis d'accord avec ça. Là où je suis pas d'accord avec vous, Alexandre, c'est le sujet de dire que on a une baisse d'audience. L'audience est toujours là. Elle fluctue, mais elle reste là. Bah, là, elle était là. Elle est encore là. On la regarde, elle reste solide.
6: Les trois, CNews est passé derrière, justement, en avril, effectivement.
5: Mais
2: c'est, ça dépend le créneau.
6: Non, au global.
2: Non, mais il y a eu un gros débat avec CNews parce qu'ils ont perdu, ils ont perdu leurs animateurs. Ils ont perdu certains chroniqueurs qui sont normalement pas acceptés sur France Télé, mais qui sont allés sur France Télé. Et moi, le problème que j'ai avec CNews, c'est aujourd'hui, il y a eu des gens qui sont venus, qui regardent quotidiennement CNews, mais il y a une perte de qualité. Donc, est-ce que on va répondre avec une demande d'information de droite correcte avec CNews, ou est-ce qu'on va continuer à baisser et du coup avoir beaucoup de députés LFI qui vont pouvoir attaquer CNews et
0: Mais moi ce qui me dérange, c'est que je trouve ça hypocrite de la part. Moi, j'en place une et après je vous laisse faire votre monologue. Merci. Non, moi ce qui me dérange, c'est qu'en fait la gauche se veut comment dire.
2: Mais la gauche vient.
0: La gauche veut défendre la liberté d'expression. Non. S'est battue pour cela et aujourd'hui la seule chaîne sur la TNT, ils veulent la fermer. Mais qui a la arrogance de la part.
6: C'est pas la seule. Ils ont déjà fermé.
0: De droite.
6: Non mais enfin oui, la seule de droite. Précisé. Oui, la seule de droite.
0: La seule chaîne de droite.
6: Et ensuite, il y a plusieurs choses. D'abord, c'est que en réalité, le vrai problème, c'est que toute la gauche LFI est extrêmement jalouse d'une chose, c'est de pas avoir sa propre chaîne.
2: Et virulente. Oui. Quand elle va sur les plateaux,
0: ils ont tout le service public pour eux, que ça soit les films. Il y a Drag Race, la dernière fois, on en parlait sur France TV. Ça n'a rien à voir, bien sûr.
6: La gauche, non, mais c'est pas le même niveau.
0: La gauche, le wokisme, excusez-moi, ce sont des mots quand même similaires. Vous me dites si vous voulez changer de place. Non, mais parce que là.
6: Je suis sûr que je serais très bien à votre place. Si vous voulez, je peux me rapprocher aussi.
0: Vous pouvez sortir du studio aussi.
6: Dites pas ça. Effectivement, déjà, premier point, c'est que je pense que la gauche LFI, pour faire simple, la gauche radicale / extrême gauche, est extrêmement jalouse de pas avoir sa propre chaîne et voulait l'avoir avec le média et l'a pas obtenu. Deuxièmement, je pense que en réalité, le meilleur moyen pour que CNews évite tous les risques à l'avenir, c'est de travailler plus sérieusement et en réalité de vérifier mieux ses informations parce qu'il y a plusieurs problèmes qui arrivent à ce niveau-là. Il y a de très nombreux signalements et il y a de nombreux dérapage. Troisièmement, je suis d'accord avec effectivement sur cette question de la liberté d'expression. Évidemment que fermer CNews serait une atteinte à la liberté d'expression. En revanche, je pense pas que l'argument du on zap fonctionne parce que réalité,
0: si. Bien sûr que si, mais attendez.
6: Je vous réponds à l'instant.
0: Quand on regardait à l'époque TMC à minuit, savait qu'il fallait supprimer parce qu'il y avait des films
6: Je réponds à l'instant. C'est-à-dire que par exemple, c'est pas ça que je veux dire. C'est que en réalité, mettez que vous écoutez comme beaucoup de personnes CNews 1 heure, 2 heures, 3 heures, plusieurs heures par jour. D'accord, il y a énormément de Français pour qui c'est le cas. Et ben en fait, si jamais dans toutes ces heures ils arrivent à avoir une certaine forme de confiance envers CNews et justement à prendre CNews comme une forme d'autorité. Pour tout
0: mais
6: ce qu'il
0: vous
6: dit.
0: Donc vous prenez les Français pour des cons.
6: Mais non, mais c'est que laissez-moi finir. Non, ce que je veux dire, c'est que en réalité, pour une personne qui n'écoute que CNews, une personne qui attribue sa confiance à CNews, si CNews elle n'est pas responsable sur son propre travail d'information, effectivement, la désinformation est un problème.
0: J'ai eu la chance quand même de travailler à CNews pendant 6 mois.
2: On comprend. Ah,
5: voilà.
0: Non,
5: ça y est.
0: Je ne suis pas
5: payé
0: ni par Bolloré ni par personne.
5: Oui.
0: Oui, bien sûr. Oui, je suis payé par personne. J'ai un maigre salaire d'alternante.
4: Le maigre. peut-être arriver avec une proposition de poste dans quelques jours.
0: Vincent, si toutes les informations sont issues de l'AFP, ce sont des dépêches AFP, donc je ne vois pas en quoi les informations sont fausses. Et je trouve, Alexandre, honnêtement, que vous faites beaucoup de mal à la droite, parce qu'on s'en ramasse déjà plein la gueule, et je vois pas l'intérêt de donner du grain à moudre à la gauche et à Louis Boyard. Donc
7: ça,
0: maintenant,
7: ce
0: vous appellerez Louis Boyard.
4: Tout ça pour dire qu'Alexandre Baya s'est retrouvé offensé par vos propos, parce que ça la touche directement.
7: Ça touche directement.
0: D'ailleurs, on va parler de vos amis, les LFistes. ça sera vos amis maintenant. Il y a une information qui est sortie cette semaine et qui fait beaucoup réagir. Selon Le Parisien, les équipes de Jean-Luc Mélenchon et de Galzin auraient approché plusieurs grandes figures du web et du monde culturel pour les associer à sa campagne présidentielle. Parmi les noms qui circulent, la chanteuse Théodora, l'ancien tennisman Yannick Noah et deux des plus gros influenceurs francophones, Léna Situation et Squeezie. La stratégie est claire, aller chercher les jeunes là où ils sont, sur les réseaux sociaux. Mais attention, aucune de ces personnalités n'a confirmé quoi que ce soit pour l'instant. C'est juste pour mettre un petit disclaimer, voilà, c'est des rumeurs qui tournent, c'est Le Parisien, donc c'est quand même assez fiable. Et le choix des profils est très calculé. Yannick Noah et Théodora parlent aux 30-50 ans. Léna Situation et Squeezie visent directement les 15-30 ans, là où l'abstention est la plus forte. Vous en pensez quoi ? Elliot, vous avez, j'ai l'impression que vous êtes en désaccord avec moi. Tout le monde est en désaccord avec moi ce soir.
2: Alors, je suis en désaccord juste sur un truc. Peut-être pour de bonnes raisons. Théodora, je pense qu'elle parle à des beaucoup plus jeunes que ça. Je pense plus 15-25.
7: Pardon, Elliot, je suis désolé. Est-ce qu'on peut avoir une interprétation Coccolis ou BBL très rapidement?
2: Je ne connais pas.
1: Je suis très déçu.
2: Mais, en fait, ils font ce que font les marques depuis 10 ans. Ils vont chercher des influenceurs pour faire du marketing. Je dis bien marketing et pas marketing. C'est français. Donc, ils font du marketing. Ils vont chercher la masse avec des influenceurs qui sont des niches. Donc, Théodora va parler. En plus, on avait l'exemple la semaine dernière. On a parlé de Samuel Paty, un influenceur qui sort de la projection à Cannes et qui dit « Je vote pour Mélenchon après avoir vu un extrait comme ça, votez Mélenchon ». Donc, ils font ce qu'ils savent faire de mieux, c'est utiliser la presse et les réseaux sociaux maintenant pour faire leur propagande. Bravo.
0: Alors. Vous aussi, vous êtes tous LFI, en fait, dans ce genre. Évidemment, pour les auditeurs, c'est une blague.
5: Non, mais c'est une stratégie qui est très payante jusqu'à maintenant, parce qu'effectivement, la France insoumise est l'un des rares partis politiques à s'être autant emparé du web. Dans du web, j'entends les Twitch et autres, et les influenceurs gaming ou autres. Je pense à Emodem, je pense même à Régé Logoria, si vous voyez, c'est un espèce de critique cinéma qui est juste, qui fait de la politique sur TikTok. Déguisé en critique de cinéma, qui est devenu un influenceur qui est allé à Cannes, d'ailleurs, qui est allé au festival de Cannes.
1: Sam Zira. Dave Cujo, dont on parlait la semaine dernière aussi.
5: Oui. Et donc, c'est une stratégie payante, et je rejoins Elliot là-dessus, c'est qu'effectivement, ce genre d'influenceur leur apporte énormément d'électorats jeunes, qui sont pas forcément politiques, d'ailleurs, qui sont pas forcément politisés, mais qui se font politiser à travers ce genre d'influenceur.
0: D'ailleurs, je ne sais pas si vous vous souvenez du post Instagram de Squeezie. Oui. Avec plusieurs slides qui dénonçaient soi-disant
1: l'extrême. Mais c'était pas le seul, il y en avait des dizaines qui avaient fait.
0: Oui, il y en avait plusieurs, j'étais tombé là-dessus.
2: Le pire, c'est pas ça. C'est que ils choisissent leurs influenceurs et ils descendent les autres. C'est-à-dire que Thibaut InShape a pris, mais foudre sur les réseaux depuis deux ou trois ans.
0: Il a dû mettre du mascara pour prouver qu'il n'était pas d'extrême droite.
5: Je pense à Gilles Lelouch récemment. Gilles Lelouch qui a juste s'exprimer sur une polémique et on a fait une polémique. C'est-à-dire que le fait de ne pas prendre position, de ne pas s'exprimer, crée une espèce de polémique où effectivement, c'est tous ces influenceurs justement qui sont dans cette sphère LFiste indirectement. S'attaque à tous ceux qui sont pas d'accord.
0: On arrive après. Ouais,
4: parce que j'ai laissé le combat de coq se faire pendant le dos de Boya. Dans la sauce. Et pour le, au plus grand malheur de Baya, parce que vous allez sûrement dire que je suis un ami de la LFI aussi, mais.
2: Eh ben, bravo.
4: C'est un bon dîner de potes, en fait. C'est pas nul. Mais en fait, je vois pas le problème et la polémique, et j'ai l'impression que parfois, les gens en veulent un peu à LFI d'être bons dans leur domaine. Oui. C'est-à-dire que si Gilles Lelouch a rétro-pédalé, c'est parce que justement, il y a eu une pression médiatique amenée par la gauche, évidemment, et il a cédé à cette pression. Est-ce qu'on va en vouloir à LFI, justement, d'avoir gagné le combat idéologique sur cette partie-là, surtout dans le milieu culturel? Et au-delà de ça, Eliott, vous voulez.
2: Gagner, je ne suis pas sûr. Par contre, ils utilisent ce qu'ils font depuis très longtemps, de la propagande.
0: Mais ce qui est très inquiétant, c'est le choix des influenceurs. C'est-à-dire que. Théodora, c'est quand même une certaine personnalité assez que
4: Enfin, mais en fait, vous n'allez pas leur reprocher.
0: Qui n'est pas forcément représentatif que de ce que je préfère, mais c'est quand même fou de voir le choix.
2: Comme type musical.
0: Non, du type musical, évidemment. Mais c'est quand même fou de voir qu'en fait, ils vont chercher un électorat jeune avec ce type d'influenceur et ça montre aussi une certaine tendance en France.
4: Mais ça rejoint ce que je dis, j'ai l'impression qu'on leur en veut d'aller chercher les influenceurs qui sont de leur côté, sont dans leur camp. Ils vont pas aller chercher des influenceurs qui ne sont pas dans leur camp. Donc, ils vont prendre des gens qui sont très visibles sur les réseaux sociaux et qui peuvent rouler pour eux.
0: Totalement logique.
5: Très, très rapide. Non, moi, par exemple, j'aime beaucoup Théodora, j'aime bien sa musique. Bon, je suis pas forcément client.
0: Écoutez, chacun ses goûts. Hein.
5: Je suis pas forcément client de ses prises de parole politiques. Mais non, là où je suis en désaccord total avec vous, c'est que le problème n'est pas qu'ils fassent de la com et qu'ils aillent chercher des influenceurs. Le problème, c'est qu'aujourd'hui, défendre Jean-Luc Mélenchon, ça va assez bien. Et en fait, il y a un harcèlement si on défend l'inverse.
4: Et alors,
5: est en train de supprimer petit à petit tout esprit critique dans la part de ces jeunes auditeurs qui suivent.
4: Ils ont gagné sur ce terrain-là.
5: Oui, Attendez, pas tous en même temps,
0: Alexandre.
7: Alors, moi, il y a plusieurs points. D'abord, Gilles Lelouch, faut pas oublier un point, c'est que la raison pour laquelle tout le monde lui est tombé dessus, c'est pas parce qu'il a pas condamné le RN, c'est parce que dans la question qui était posée, c'était est-ce que vous trouvez pas qu'il y a un parti d'extrême droite fondé par les nazis, etc., qui s'appelle le RN, et que le seul parti de résistance face à au Rassemblement National, c'est LFI. Et c'est dans ce contexte de question lunaire que poserait un journaliste de Parole Crépus qui a posé la question, aucun journaliste ne poserait cette question. Gilles Lelouch, évidemment, trouve la question lunaire et son producteur aussi par ailleurs. Et là, effectivement, tout le monde tombe dessus. En réalité, moi, je pense qu'il y a un point dont parlait Armand et que je trouve intéressant, c'est que il y a une dimension de harcèlement là-dedans. C'est-à-dire que en réalité, moi, je pense pas qu'il y ait seulement de la conviction. Il y a une part de conviction, je rejoins Alex là-dessus. En revanche, il y a également une part de pression qui est d'une violence absolument effrayante, dans le sens où Gilles Lelouch a probablement reçu des dizaines de milliers de messages lui disant qu'il était un facho, qu'il était je ne sais pas quoi. En revenant, en plus, on sait qu'il a joué dans Bac Nord, donc forcément, ça a dû revenir aussi à l'esprit de certains. On se rappelle que Jean Dujardin, qui est quand même pas non plus un type qui est particulièrement radical, s'était fait tomber dessus et avait été obligé lui-même de faire amende honorable en condamnant Valeurs Actuelles, enfin en condamnant le symboliquement Valeurs Actuelles, en disant je suis contre la haine, Valeurs Actuelles ne peut pas me reprendre dans sa une, etc. En réalité, il y a une forme de pression permanente qui est réalisée sur chaque personne qui ne va pas au niveau de l'AFI. Et moi, je trouve que pour le coup, là où c'est ignoble, c'est une méthode de harcèlement en permanence.
0: Vous savez, je vais vous raconter une anecdote que j'ai vécue au Festival de Cannes. On en parlait la semaine dernière. Donc je me suis retrouvée avec plein de personnalités du cinéma. J'ai rencontré des réalisateurs, etc. Et en fait, il y en a beaucoup qui m'ont dit et qui m'ont confié. Pour citer l'un d'eux, tu sais, Carla, nous on est tous de droite, mais c'est juste qu'en fait on peut pas le dire. Et c'est quand même fou de se dire que les personnes qui sont traitées un peu comme des pantins, les acteurs, etc., doivent représenter la gauche, voire l'extrême gauche, et qu'en fait derrière, les personnes qui sont dans le show business, qui gagnent de l'argent avec ça, sont de droite. C'est quand même fou, Armand.
5: Mais c'est exactement le cas des streamers. C'est-à-dire qu'aujourd'hui, vous savez, il y a des événements entre streamers qui sont organisés. Là, il y a eu la coupe, j'ai oublié le nom, la Crunch Cup, qui est un événement de rugby entre influenceurs.
7: Ouais,
5: il y a eu un événement de football entre influenceurs. Il y a un truc qui s'appelle le Z-Event. Le Z-Event, qui est aussi un truc de streaming. Aujourd'hui, le RN représente, on va dire, 30% de l'électorat global. Forcément dans les influenceurs, forcément dans les streamers, il y a 30% de gens qui votent RN. Enfin, c'est mathématiquement logique. Mais imaginez aujourd'hui un streamer dire ouvertement oui, je soutiens le Rassemblement National.
7: Et c'est ce qu'il a fait, c'est Sardoche.
5: Sardoche, et il s'est fait cancel de partout.
7: Il s'est fait cancel de partout. Mais bien sûr, aujourd'hui, annulé de partout.
5: Annulé de partout, oui. On dit pas cancel, pardon, je mettrai de l'argent dans le local. de l'argent, moi. Non, mais c'est vrai, il y a un vrai problématique, c'est surtout la problématique qui est posée derrière. C'est pour ça que je voulais absolument vous répondre, Alexandre. C'est une problématique de cancel.
4: Alors moi,
5: Alex, pardon. C'est effectivement un problème de cancel plus qu'un problème de réussir à choper.
0: Cancel aussi, c'est un peu border, hein.
7: Border, ah, non border. Mais ça va.
0: Border, c'est pas cancel.
5: Border, c'est pas cancel.
0: Ah oui, c'est vrai. Deux pièces.
7: Allez, le cochon va être riche ce soir.
4: Je veux juste répondre à Armand deux secondes là-dessus. Ne vous méprenez pas, je suis pas en train de dire que je suis pro LFI.
5: Non,
4: je suis en train juste de dire qu'ils ont gagné sur un terrain. Et on peut pas leur en vouloir d'avoir gagné sur
5: ce terrain.
0: Historiquement, le divertissement est de gauche aussi.
5: Non, pas,
0: pas sur tous les points, mais en tout cas, le cinéma, bah, globalement...
5: C'est des milieux de socioculturels de gauche, oui, mais ça veut pas dire qu'il y a que des gens de gauche. Le problème, c'est que les gens de droite ne peuvent pas s'exprimer dans ces cercles.
0: Parce que les gens de droite étaient trop occupés à construire le pays et à se battre pour notre civilisation.
7: Non, mais c'est qu'on a...
0: C'est deux rôles différents.
5: La culture a construit ce pays, madame.
7: C'est le fameux pacte qui a été réalisé après la Seconde Guerre mondiale, où finalement, on laisse la culture et l'éducation à la gauche, on prend les ingénieurs et la technique à la droite, et puis, d'une certaine façon, on voit comment ça nous a profité.
0: Vous écoutez Radio Courtoisie, on ne va pas se mentir, merci d'être avec nous. On va passer tout de suite aux 15 minutes chrono avec Elliot.
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0: Vous écoutez Radio Courtoisie, on ne va pas se mentir, merci d'être avec nous. Elliot, je vous laisse la main pour les 15 minutes chrono.
2: Bonsoir Alexandre Allégré-Pilo.
7: Bonsoir.
2: Bonsoir. Vous êtes député de la 5e circonscription du Gard, sous la bannière UDR, Union des droites de la République, le parti d'Éric Ciotti.
7: C'est ça.
2: Rallié au RN.
7: Oui.
2: Donc, vous êtes avec nous ce soir pour une interview de 15 minutes, chrono.
7: C'est parti.
2: J'espère que vous êtes prêts.
7: Ben, on va essayer. Hein.
2: Vous avez une image très clivante sur les réseaux. Est-ce que vous aimez provoquer ?
7: Non, par contre, apparemment, dire la vérité provoque, ou est considéré comme une provocation. Je ne suis pas un homme politique, je suis un homme qui fait de la politique. Et donc, je suis arrivé comme ça par hasard, entre guillemets. Ce qui fait que je parle de la même façon que je parlais avant de faire de la politique, et je ne vois pas de raison que ça change. Je pense que les Français en ont marre de la langue de bois, qu'ils ont bien compris qu'on les prenait pour y demeurer, et que ça fait du bien quand on parle français aux Français.
2: Est-ce qu'on récompense davantage le buzz que le fond ?
7: C'est un peu les deux. Si vous faites que du fond, vous n'avez pas de buzz, personne ne vous écoute. Si personne ne vous écoute, personne ne vote pour vous. Inversement, si vous faites que du buzz et que vous vous appelez Sandrine Rousseau, vous ne faites pas avancer la société. Donc ce qui compte avant tout, c'est le message. Churchill disait, ce qui compte, c'est d'épuiser le sujet sans épuiser son auditoire. Et c'est tout l'enjeu.
2: Vous utilisez beaucoup les réseaux sociaux. Est-ce que c'est un nouveau moyen pour communiquer avec une population plus jeune ou pour relayer juste vos propos ?
7: Alors les deux, relayer mes propos, communiquer avec une population plus jeune, mais aussi une population plus âgée. Parce que j'utilise tout le panel des réseaux sociaux, de TikTok à Facebook. On a une population qui est un peu plus âgée que sur TikTok ou sur Twitter. Et surtout, ça me permet de contourner certains blocages, puisque tous les médias ne sont pas comme le vôtre. Et ne m'accorde pas la parole, notamment à l'échelle locale.
2: J'ai vu que vous aviez fait l'ENA, donc vous êtes énarque.
7: Ça arrive.
2: Est-ce que aujourd'hui être énarque,
7: tout le monde peut se tromper dans la vie.
2: Est-ce qu'aujourd'hui en France être énarque, c'est encore compatible ?
7: Compatible avec quoi ? Alors l'ENA n'existe plus. Elle a changé de nom.
2: En effet.
7: L'ENA a été beaucoup dévoyée par rapport à son projet initial, qui était celui de la méritocratie et celui de former les hauts cadres de la fonction publique. Dans un pays qui se développait dans les 30 glorieuses, qui avait vraiment besoin de cela pour se cadrer. Et moi, je suis arrivé de façon très naïve avec cette idée-là, parce que je viens du privé à l'origine, hein. Je suis arrivé de façon très naïve, et je me suis pris un mur de la réalité qui est celui que l'institution a été noyautée par pas mal de petits groupes d'intérêts, de copinage, etc., et que la méritocratie y a été énormément entravée. C'est pour ça que je suis le seul élève de ma promotion à avoir attaqué les décisions de l'ENA au tribunal administratif. Bon, l'affaire a été jugée par des énarques, donc vous vous doutez bien que j'ai perdu.
2: Vous avez, donc, suite à l'ENA, été administrateur de l'État à Bercy, sous Bruno Le Maire, qui qui était ministre à ce moment-là.
7: Et vous avez travaillé pour Bruno Le Maire, Alexandre Aigrefil.
10: Ça arrive aussi à des gens bien, je vous rassure.
4: Est-ce que vous avez lu son livre?
10: J'ai lu des passages et je suis un peu trop sensible pour ça, apparemment.
2: Est-ce que vous êtes d'accord avec Bruno Le Maire qui dit que c'est la faute collective, toutes ces dépenses?
10: Ça, c'est quand on a perdu un match de foot parce qu'on n'a rien marqué, non, qu'on dit ça. Si le ministre de l'économie, qui quand même n'est pas responsable des dépenses de l'État, c'est un figurant.
2: Bah, il
10: veut bien
2: que c'est
10: prendre
2: pas
10: sa place à ce prix-là, si vous voulez. On peut se passer du ministre dans ce cas-là.
2: Bah, il nous a toujours dit que c'était pas lui. Lui, il a suivi les directives de plus haut.
10: Bah, dans ce cas-là, il faut démissionner. D'autres l'ont fait. On a eu des ministres courageux. Ils ont démissionné avec fracas. Chevènement avait démissionné du gouvernement Jospin sur le dossier de la Corse. C'est un ministre socialiste, vous voyez, mais c'est un ministre qui a été courageux. Je pense qu'il n'y a pas d'excuse. Quand on prend un poste aussi important, on le prend pour l'État, on le prend pour la France. On ne prend pas pour obéir à un patron, a priori. On veut être un homme d'État avant d'être un haut fonctionnaire. Et donc, si on veut être un homme d'État, c'est pour régler les problèmes, pas pour les mettre sous le tapis. Sinon, personne ne le fera.
2: On le voit beaucoup revenir en ce moment, Bruno Le Maire. Vous pensez qu'il peut annoncer sa candidature prochainement?
10: Non, je pense...
2: Énième candidat?
10: Je pense que c'est plutôt pour un prochain livre érotique.
2: Ah.
7: On a hâte.
2: On a des petites questions sujet UDR. Donc,
10: oui, allons-y.
2: Je sais que vous êtes avec Charles Alloncle et Éric Ciotti... un peu dans la lumière en ce moment, grâce à Charles Alloncle et la dernière commission d'enquête. Est-ce que vous pensez que, et surtout les déboires avec ce qui se passe à l'Assemblée, vu qu'il a été visé par des photos prises à son insu avec sa compagne, est-ce que vous pensez aujourd'hui que vous êtes un groupe à abattre?
10: Bah, c'est bon signe. Ça veut dire qu'on fait peur, et ça veut dire qu'on fait peur aux bonnes personnes, parce qu'on a un projet qui est clair, parce que je pense qu'on a une équipe qui n'est pas énorme, mais qui est de très haute qualité. Et qui est un projet qui est bon pour la France, qui est assumé, qui n'est pas un projet autodestructeur comme on peut le voir par ailleurs, ou qui n'est pas un projet de compromission comme on peut le voir de l'autre côté.
2: J'ai eu beaucoup de sujets sur l'immigration, sur votre programme. Je sais qu'aujourd'hui, vous voyez beaucoup plus de contrôle sur l'immigration. Est-ce que vous vous rapprochez un peu d'un ministre comme Gérald Darmanin qui veut faire un moratoire sur l'arrêt pendant 3 ans d'immigration?
10: Il n'a pas été ministre de l'Intérieur, monsieur.
2: Si.
7: Si seulement il avait été ministre.
10: Et je pense, combien de temps après déjà, c'est ça?
2: Oh, je crois.
10: C'est un peu comme Gabriel Attal qui prend des petits points du programme du RN au moment où il est plus en position. Je ne sais pas qui est encore dupe de tout ça. Le problème, c'est que les gens ont la mémoire courte. Donc vous allez avoir toujours les mêmes magouilles, les mêmes techniques qui ressortent tous les 10 ans, tous les 5 ans. Donc oui, nous, on a proposé ça. Ça fait 2 ans qu'on l'a proposé au moment de la création de l'UDR. C'est assez clair. La différence, c'est que nous, si on est au pouvoir, on le mettra en œuvre.
2: Donc concrètement, si l'UDR arrive au pouvoir ou est sous un président peut-être RN ou une présidente RN, vous seriez sans doute à un poste de ministre, enfin, ou des groupes dans le groupe, il y aurait des personnes qui seraient ministres. Qu'est-ce que ferait l'UDR ou amènerait à ce président comme solution?
10: Alors l'UDR, on a une petite spécialité, c'est l'économie. Un ADN assez libéral, on fait beaucoup de travail sur les réformes économiques qui touchent aux retraites, qui touchent au PEA, pour avoir vraiment à nouveau des personnes qui veulent investir dans notre pays, qui veulent travailler dans notre pays, qui veulent y vivre. Et c'est plutôt complémentaire avec le contrôle de l'immigration aussi. Les deux vont ensemble. Vous pouvez pas, si vous voulez contrôler l'immigration, il faut aussi attirer les personnes que vous souhaitez pouvoir attirer. Et pour cela, il faut donner des conditions bonnes pour leur développement.
7: Juste en une demi-seconde, pardon, mais juste on a l'impression que l'UDR, parfois, c'est la vitrine économique du RN pour dire « oui, regardez, on est libéraux, on a l'UDR », et en fait, finalement, le RN reste plus social.
10: Alors ça, c'est un peu le discours classique qu'on entend. Pour autant, c'est un peu différent dans la mesure où, même au sein du RN, vous avez, voilà, il y a des débats en interne dans les partis. Au sein de l'UDR, il y a des débats aussi. On n'est pas tous d'accord sur certaines propositions de réforme. Après, il y en a un qui tranche de chaque côté, et on définit une ligne et on s'y tient. Donc l'idée, c'est aussi, on ne va pas faire d'approche marketing, mais c'est pas loin, c'est de se dire comment on a une offre qui est cohérente et qui couvre tout l'univers de ce qu'est la droite, au sens des personnes qui veulent travailler pour leur pays. On va prendre ça comme définition de la droite, allez, allons-y. Qui veulent travailler pour leur pays. Alors, ce qui compte, c'est d'avoir une offre qui soit cohérente et qui soit claire. Contrairement à ce que vous avez longtemps chez les LR, où il y avait une offre, on ne comprenait pas. Vous avez des gens qui étaient des semi-zémouristes, des gens qui étaient des semi-centristes. Au bout d'un moment, le LR, c'était un grand écart, ça a explosé. Là, au moins, vous avez des blocs relativement clairs et vous pouvez choisir ce qui vous correspond.
0: Eliott, vous reprenez et on ne vous interrompt plus.
2: Vous venez de Bercy et vous parlez de gens qui doivent travailler pour leur pays. Est-ce que vous pensez qu'on est trop taxé en France?
10: Ah bah oui, on a le record. Alors, si on avait le record, mais qu'en plus on avait l'aval de tous les citoyens, pourquoi pas, et qu'en plus on avait les meilleurs services publics au monde, le meilleur niveau de vie au monde, pourquoi pas. Or, on n'a pas le meilleur niveau de vie au monde, on n'a pas les meilleurs services publics au monde, tout se dégrade. Moi, je suis élu d'un territoire rural, on ferme des écoles, on n'a pas de médecins, il n'y a rien qui va, objectivement. C'est comme si on était dans un pays du tiers-monde, quasiment, à un certain niveau. Hein. La violence augmente. Vous prenez tous les indicateurs, il y en a très peu qui s'améliorent. Très, très peu, et ceux qui s'améliorent, on se demande si ce n'est pas un coup de chance. Donc, dans ces conditions-là, on paye beaucoup trop d'impôts. Et ça a une dimension aussi extrêmement déresponsabilisante. C'est-à-dire qu'à un moment, tout le monde croit reposer sur tout le monde. Donc, tout le monde dépense plus qu'il ne peut, et donc, tout le monde s'effondre.
2: Est-ce que le modèle social n'est pas un peu obsolète pour vous ?
10: Si, il est totalement obsolète. On peut, en l'état, on ne peut pas se permettre. On a 1,7 cotisants par retraité. En 2050, on aura 1,3. Rien qu'au niveau des retraites, on va avoir un gros, gros problème d'équilibre qui est connu depuis des années. C'est-à-dire que, vous voyez, on a des cadres qui sont à la tête de ce pays depuis 50 ans et qui savaient, une pyramide démographique, c'est quand même pas très compliqué. On étudie ça au collège, je crois. Vous voyez, on a les meilleurs statisticiens au monde en France. Hein. On a les meilleurs statisticiens. Donc tout le monde sait. L'INSEE, tout ça, tout le monde sait. Mitterrand, vous pouvez trouver à la télé, il a fait une déclaration dans les années 80 où il explique qu'on allait avoir un problème avec les retraites. Regarde cette pyramide. Et il a dit, oh, c'est à mes successeurs de s'en charger. Donc, typique, on a un problème de modèle social. On vit tout simplement comme si on était encore dans les 30 glorieuses, alors qu'on n'y est plus. Donc, on n'a pas les moyens de financer notre modèle social.
2: Comment on peut faire pour remettre l'argent dans la poche des Français ?
10: Eh bien, déjà, il va falloir serrer la ceinture de l'État sur les agences. On va la serrer aussi sur tout ce qui ne bénéficie pas directement aux Français, à savoir l'AME. On va la serrer aussi sur la fraude sociale. La fraude fiscale est déjà un travail très fort qui est fait de récupération. Donc notre marge de progrès est assez faible. Sur la fraude sociale, on a une grosse marge de progression. Et puis on va la faire sur les cotisations non contributives pour les étrangers. Donc en faisant ça, on arrive à économiser entre 40 et 60 milliards par an.
2: Donc on retire l'AME, la CMU.
10: Oui, exactement. Et on fait une aide médicale d'urgence, vraiment.
2: En effet. Est-ce qu'on doit baisser les taxes sur les salaires ?
10: Et on fait une aide médicale d'urgence, vraiment.
2: En effet. Est-ce qu'on doit baisser les taxes sur les salaires ?

0: Est-ce qu'on peut faire quelque chose avec l'Union européenne qui nous impose toutes ces normes?
1: Alors, il y a deux choses. Premièrement, l'Union européenne, parfois, c'est un petit peu l'éventail facile, quoi. On dira, mais ça, c'est l'Union européenne qui nous plante. Alors que de notre côté, on est bien content de rajouter des couches sur les couches que
0: Dans votre territoire rural, comment on fait pour que les agriculteurs puissent s'en sortir avec toutes ces normes?
1: Ah, c'est hyper compliqué. Donc moi, je lutte systématiquement, premièrement, contre la surtransposition. C'est déjà, on s'occupe de son jardin. Donc déjà, je règle chez moi les problèmes. Donc déjà, j'évite de surtransposer. Mais si on arrive, ça, on n'y arrive déjà pas à le faire. C'est une tendance qu'on a. C'est plus fort que nous. Il faut qu'on rajoute des règles en France. C'est notre passion. On est très fort là-dedans, donc on s'étouffe. Premier point. Et après, au niveau de l'Union européenne, c'est là que ça se joue. Mais je pense qu'il ne faut pas sous-estimer le travail qu'il y a à faire chez nous déjà. Mais naturellement, il faut le faire aussi là-bas. Hein.
0: Vous pensez que les agriculteurs sont abandonnés par l'État ou pas?
1: Je pense que les agriculteurs sont volontairement mis sous tutelle par l'État. On a des agriculteurs qui sont, entre guillemets, fonctionnarisés. Si vous regardez le nombre de subventions...
0: Sans le SMIC. Hein.
1: Non, mais tout à fait. Ce qui fait que les agriculteurs sont dans la main de l'État. Ce que veulent les agriculteurs, c'est vendre leurs produits à un bon prix sur le marché. Mais ce n'est pas dépendre d'une PAC, en fait. Vous voyez? Parce que quand vous dépendez de la PAC, vous dépendez d'un système administratif, de remplissage de dossiers, de procédures, et in fine de l'État. Mais ça, c'est une tendance socialiste, c'est qu'on veut que tout le monde dépende de l'État. Comme ça, on le tient.
0: D'un point de vue sécuritaire, est-ce que vous pensez que la jeunesse est devenue plus violente ou est-ce qu'on expose plus de faits divers?
1: Les deux. Les deux. On en expose davantage et les chiffres le montrent. La jeunesse est davantage violente, la France est davantage violente, alors qu'elle vieillit, par ailleurs. Normalement, ça ne devrait pas être le cas. Quand on a une population qui vieillit, on a moins de violence. Là, on a plus de violence. Depuis 2016, je prends un indicateur au hasard, mais qui est assez parlant, les tentatives d'homicide ont été multipliées par deux. Alors, nos copains de LFI vont nous dire, vous parliez de LFI tout à l'heure, oui, mais c'est parce que les inégalités ont augmenté. Mais c'est faux. L'indicateur des inégalités, c'est l'indice de Gini. L'indice de Gini, depuis 20 ans en France, il est constant. Donc, c'est pas ça. C'est pas ça du tout. Et vous prenez les tentatives de viol, vous prenez les viols, vous prenez les meurtres, les tentatives d'homicide, tout augmente. La seule chose qui n'augmente pas vraiment, pas énormément, c'est les cambriolages. Peut-être qu'on est devenu meilleur pour les contrôler. Et peut-être qu'on n'a plus rien à cambrioler.
0: La semaine dernière, on avait un sujet sur les cambriolages. Ça a l'air d'augmenter chez les stars, en tout cas.
1: Oui, il y a des segments qui...
0: Avec des armes à feu, bien sûr.
2: Comme il le disait, il n'y a plus rien à voler chez nous, donc maintenant ils vont chez les stars.
1: Exactement,
2: c'est peut-être ça aussi.
1: Ça limite le nombre, voyez, le nombre diminue. Peut-être que la valeur augmente.
3: Yet.
0: Est-ce que vous pensez qu'on doit remettre la peine de mort ou non?
1: Oui.
0: Sur quelle base?
1: Sur quelle base? Bah, on est dans un pays où on n'a aucun problème à tuer jusqu'ici. On a l'avortement, on a l'euthanasie, on a les assassinats commandés par le président à l'étranger. On ne s'est pas gêné pour aller tuer des Français en Syrie, que je sache. Alors qu'on n'était pas en guerre avec eux, officiellement. Donc, ça gêne personne. La peine de mort, c'est se dire, on a un individu qui, un, n'est pas réintégrable dans la société, qui, deux, n'a aucune considération pour la société. À quel moment la société devrait avoir un minimum de considération pour elle?
0: Donc, il y a des peines sur lesquelles on doit imposer la peine de mort pour vous?
1: Il y a des peines où ça doit être une faculté.
0: Ce serait lesquelles?
1: Comme auparavant. Les peines les plus graves. Vous prenez les dernières peines de mort qui ont été exécutées dans notre pays. Vous regardez les cas, hein, en particulier, c'est souvent des meurtres avec viol d'enfants, assez très très sordides. Et vous vous posez la question. Moi, ça ne me choque pas, vous voyez. Surtout que, en fait, c'est une question de principe, parce que ça concerne une personne par an. L'euthanasie, ça va concerner peut-être 10 000. Donc, on crée des repoussoirs, des sortes de totems et de tabous, mais qui sont totalement artificiels. Totalement artificiels. Une peine de mort pendant que François Hollande... diligente, 50 assassinats à l'étranger. Vous voyez, c'est un peu prendre les Français pour des idiots, tout ça.
0: Vous parlez de François Hollande, vous pensez qu'il peut revenir ou pas du tout?
1: Revenir sur son scooter, peut-être, oui.
0: Si demain la présidentielle avait lieu, est-ce que vous pensez que l'union des droites pourrait être possible?
1: Ah bah c'est pour ça qu'on est là. On a créé l'UDR avec Éric Ciotti. C'est dans la perspective de la présidentielle, et pas que. C'est dans la perspective d'assumer, d'avoir une droite qui s'assume et qui arrête un peu les compromissions avec les socialistes, avec LFI.
0: Vous faites comment pour allier les droites?
1: Eh ben, on les appelle régulièrement. Donc moi, je leur envoie régulièrement des petits messages. Alors, quand est-ce que tu te réveilles? Quand est-ce que le courage revient?
0: Et alors, c'est quoi les réponses?
1: Oh, j'attends un peu.
0: Vous arrivez à parler avec les LR que vous avez quittés?
1: Oui, petit à petit, ils vont revenir à la maison parce que leur vraie maison, en réalité, elle est là.
0: Vous comprenez que David Lisnard puisse partir après l'annonce de Retailleau d'aller directement à la présidentielle?
1: Je pense que là, on est sur des sujets vraiment de personne et que c'est je veux être président, quoi. Enfin, c'est mon interprétation, peut-être que je me trompe. Alors qu'on a

0: un ou deux candidats naturels. Donc, à un moment, faut arrêter. Il y a des gens qui boxent pas dans la même catégorie. Faut le savoir. Voilà, moi, je suis pas un poids lourd. Donc, je vais pas aller face à un poids lourd me mettre sur le ring parce que
1: pourtant,
0: je vais
1: vous avez l'air costaud. Hein.
0: Ouais, d'accord. Donc, il faut savoir dans quelle catégorie on boxe et arrêter de nous faire perdre du temps et de l'énergie parce qu'on se blesse en faisant ça.
2: Merci, Elliot. Je vois qu'il y a beaucoup de personnes autour de ce plateau qui s'agitent. Donc, je vais vous laisser la parole un par un si vous avez une question à poser à Alexandre. Alexandre.
3: Ouais, peut-être Armand, je l'ai vu, je vois se ronger son frein depuis tout à l'heure.
4: Non, mais c'était vos réponses étaient plutôt pertinentes sur certains sujets selon moi et plutôt amusantes d'ailleurs puisque vous avez beaucoup d'humour. Mais la peine de mort, enfin, je suis désolé, mais vous venez de comparer quand même l'euthanasie qui est un choix et une peine de mort qui n'est pas un choix. C'est-à-dire que c'est une condamnation. Il y a quand même une différence énorme. Et de même, vous avez dit François Hollande a fait assassiner des Français en Syrie ou des gens en Syrie. D'accord, il faut quand même rappeler les raisons pour lesquelles il les a fait assassiner. Alors, il y a quand même une énorme différence entre les trois points que vous avez abordés et que vous les avez mélangés à souhait pour, je suppose, arriver
0: à
4: votre conclusion.
0: Il y a
4: énormément de différence.
0: Non, je vais vous montrer. La peine de mort, c'est celui qui se fait assassiner qui l'a subi, sans jugement. On est d'accord, sans tribunal.
4: Sauf que l'euthanasie, c'est un choix. Donc il l'a subi par choix.
0: Je vous parle de la peine de mort. Quand vous tuez quelqu'un dans la rue, il y a une peine de mort. On est d'accord? Il l'a pas choisi. Il l'a pas choisi. Il n'y a pas eu de tribunal. Quand vous tuez 20, il l'a pas choisi, il n'y a pas eu de tribunal. Donc je vois pas à quel moment la société serait digne de ne pas se débarrasser définitivement de cet individu qui ne lui apporte que du mal. Ça, c'est le premier point. Deuxième point, les assassinats à l'étranger. Comment il était par François Hollande? C'est pareil. Il n'y a aucun contrôle judiciaire de ces assassinats. Il n'y a aucun juge, il n'y a pas de peine. C'est une mort sans peine. Vous voyez à quel point c'est beaucoup plus grave qu'une peine de mort. Une peine de mort, vous avez la défense, vous avez des principes qui sont respectés.
3: Il y a un point, pardon, Alexandre Agri-Prilo, où là-dessus, on peut quand même arguer quelque chose de différent. C'est que, par exemple, en Syrie, encore une fois, moi, je suis plutôt de votre position, mais en l'occurrence, en Syrie, François Hollande ne pouvait pas emprisonner à vie les types qui étaient partis faire le djihad.
0: Alors, je vous dis en Syrie, mais il n'y a pas qu'en Syrie. Hein.
3: Oui, d'accord. Mais ce que je veux dire, c'est qu'en général, quand on dit un assassinat, c'est parce qu'en réalité, on peut pas prendre la personne chez soi et la mettre. En fait, en réalité, le vrai sujet aujourd'hui, c'est de la peine de mort. C'est est-ce que la peine de mort est justifiée par rapport à l'emprisonnement à vie?
0: Absolument.
3: C'est ça la vraie question.
0: Alors, il y a plusieurs choses. Premièrement, si vous parlez avec 2-3 anciens de la DGSE, ils vous diront que c'est pas ça. C'est juste parfois, faut neutraliser le gars. On va pas se casser la tête. On neutralise le gars. Ça veut dire, on le bute. Mais il n'y a pas de contrôle judiciaire. Il n'y a pas de procès. On ne lui demande pas de se défendre. Ça ne vous gêne pas? Parce que ça, c'est bien pire que la peine de mort.
4: Le crime est différent. Vous voyez bien qu'il
0: n'y a même pas de crime dans certains cas.
4: Non, mais bien sûr que si. La plupart allaient rejoindre l'État islamique ou étaient déjà affiliés à des groupements islamistes. Donc c'est encore heureux qu'on les ait tués. C'est-à-dire que ça s'appelle la prévention. Dans le cas de la DGSI, effectivement, vous
0: avez
4: raison.
0: C'est la mort par prévention.
4: C'est ça, c'est la mort par prévention dans ce cas-là, dans des contextes de guerre. Mais là, on parle quand même de citoyens qui vont être condamnés, sachant que les erreurs judiciaires arrivent. On a l'exemple des États-Unis. En fait, on peut très bien prendre l'exemple des États-Unis où ça n'a absolument rien réglé. C'est un des pays les plus criminogènes au monde et pourtant qui a les lois les plus dures en termes de répression pénitentiaire.
0: Alors ça démontre rien. Parce que ça démontre pas que le fait de l'enlever l'abaisserait. Vous voyez, c'est un pays qui n'a pas le même rapport au risque et à la vie que nous, les États-Unis. Ils n'ont pas le même rapport au risque. La vie n'a pas la même valeur chez eux que chez nous. C'est comme ça. Nous, on est extrêmement... La preuve, on regarde cette législation. On n'a pas le même rapport. Donc, comparer les statistiques là-dessus, ça ne marche pas du tout. Ça ne marche pas du tout. Et, encore une fois, c'était combien de peines de mort les 10 dernières années? Il y en a combien?
4: C'est-à-dire les 10 dernières années.
0: Combien, les 10 dernières années pendant lesquelles la peine de mort était en vigueur, combien il y a eu de peines de mort?
4: Il y en avait une, je crois, parce que c'était la dernière, c'était...
0: Voilà.
4: La guillotine, la dernière.
0: Entre-temps, il y a combien d'assassinats? Il y a combien?
2: Attendez, Alexandre, vous me dites que l'euthanasie ne sert à rien.
4: J'ai pas dit que l'euthanasie ne servait à rien.
0: Non, mais
4: que c'était un choix.
0: Voilà. Mais c'est un choix, sur lequel il n'y a aucun contrôle du juge. Encore une fois, moi je vous dis, moi je crois mon pays et je crois mes institutions. Le juge est là pour contrôler tout ça. Dans l'euthanasie, il n'y en a pas.
4: Mais l'euthanasie, je comprends, vous qui êtes libéral d'ailleurs, vous devriez le comprendre. C'est la liberté de choisir. C'est
0: une personne qui choisit. Si j'ai un problème mental, je ne choisis pas.
4: Ah bah évidemment.
0: Il n'y a pas de contrôle du juge.
4: Non, mais il y a un contrôle du psychiatre.
0: Enfin, non, il n'y a pas de contrôle du psychiatre.
4: Un malade mental. Enfin, j'allais dire, un malade mental ne veut pas choisir de
0: suicider. Un dépressif.
4: Un dépressif, oui.
0: C'est une maladie mentale.
4: Diagnostiquer.
0: C'est une maladie mentale. Un schizophrène. C'est une maladie mentale.
2: Mais vous ne pensez pas que du fait de nos racines chrétiennes, il y a aussi un. Comment?
0: Donc ça va s'en débat.
4: Non, mais c'est assez amusant. Je pense pas qu'on allait débattre là-dessus.
2: On n'allait pas débattre là-dessus. Mais du fait de nos racines, chrétiennes, vous ne trouvez pas qu'il y a un souci de morale aussi?
0: Non. Il y a une différence entre ce que fait l'homme et ce que fait la société, premièrement.
2: Vous ne répondez pas à ma question.
0: Si, je réponds à votre question. C'est que moi, je suis personne.
4: Il y a une différenciation entre la société et l'homme, du coup.
0: C'est pas du tout la même chose.
2: Oui, mais vous ne pouvez pas dire à des citoyens qui vivent dans un pays de racines chrétiennes...
0: Moi, je vous le dis, les yeux dans les yeux. Tu butes 50 Français dans la rue, et ben j'ai aucun problème à ce que tu meurs.
3: Oui, mais je vais vous poser une question.
0: Je vous le dis, je vais vous poser une question
3: qui est un petit peu liée à celle-ci, mais pour aller un petit peu sur votre philosophie, on va voir si elle est libérale ou pas. Mais la GPA, vous êtes pour ou contre?
0: Contre.
3: Pourquoi?
0: Alors, j'ai déjà expliqué dans pas mal d'émissions, mais parce que.
2: Alors là, on va soulever tous les sujets.
3: C'est parce que c'est toujours amusant la conception du droit par les libéraux, c'est que généralement, en réalité, on arrive toujours dans une situation où, en fait, ils s'amusent à faire quelques tricheries avec, on va dire, les grands principes de Hayek ou de Friedman, pour effectivement sacrificer au conservatisme. Moi, étant conservateur, ça me pose aucun problème dans le fond, mais en réalité, la GPA, c'est une femme consentante qui loue son corps à deux hommes qui soit l'acquièrent financière ou pas, de manière consentante. Pareil, la prostitution, vous y êtes favorable ou pas,
0: c'est des questions. Je considère que la traite des êtres humains ne relève pas de la liberté. Et je considère qu'un enfant.
3: Qu'est-ce qui empêche, par exemple, une prostituée?
0: Dans l'absolu, il n'y a rien. Voilà, moi, je considère que la traite des êtres humains ne relève pas de la liberté. De même que je considère que euthanasier quelqu'un qui a des déficiences mentales ne relève pas de la liberté. Oui, c'est des limites que je mets moi.
3: Vous vous arrangez.
0: C'est que tout a des limites. Même être libéral, ça.
3: Regardez,
0: si j'étais complètement libéral, ça me gênerait pas que les gens se baladent à poil à Paris.
2: Elliot, t'as une question.
4: Quoi?
0: Si j'étais complètement libéral,
2: attends, j'ai pas toujours un temps, Armand, s'il vous plaît. Elliot.
1: Pour revenir un peu dans des sujets un peu moins lourds, est-ce que vous pensez qu'on peut encore parler de gaullisme en 2026?
0: On peut en parler. Après, moi, j'ai une.
1: On l'entend sur tous les plateaux. Il n'y a pas un politique qui nous en parle pas.
0: Bah, qui le met en œuvre?
1: Bah, je vous pose la question.
0: Alors, nous, on s'en réclame totalement.
1: Comment on peut se réclamer du gaullisme sans après-guerre, sans. Une sorte de général, c'était un général qui était à la tête du pouvoir.
0: Deux choses. Le gaullisme, il a... Enfin, tout le monde pioche ce qu'il voudra. Moi, ce que je pioche chez le général de Gaulle, c'est une haute estime de la France. Ça aide déjà pas mal d'avoir ça comme vision, de son destin. Deux, la volonté de souveraineté première. Sa première volonté, c'est sa souveraineté. Le général de Gaulle avait une expression, il disait « Moi, ce qui m'importe, c'est de boire dans mon verre et de dormir dans mon lit. » Mais ça veut tout dire. C'est-à-dire que j'ai pas des grandes ambitions, mais ce que je veux... C'est pas être en risque. C'est être chez moi, avec mes affaires, voilà, calmement, tranquille, sans danger. Et ça, rien que ça, pour moi, c'est des enseignements hyper importants. Trois, c'est qu'il avait une vision qui allait au-delà des partis. Il avait une vision, il voyait la France au-delà des partis. D'ailleurs, les partis, ça l'insupportait.
1: Aujourd'hui, on n'arrive pas à faire l'union des droites.
0: Absolument. Mais on essaye. Mais ça l'insupportait totalement. Donc si on prend ces trois éléments-là, derrière, on essaie de s'en rapprocher.
2: Merci Alexandre, vous restez avec nous, on a un dernier sujet.
0: Allons-y.
2: Même si vous vous faites attaquer de toutes parts, c'est absolument pas prévu, mais vous êtes...
3: On a tractardé Alexandre en pilote.
2: Vous êtes quand même le bienvenu chez nous, évidemment, la parole est libre chez Radio Courtoisie. On va parler d'une info qui est sortie cette semaine. Emmanuel Macron doit se rendre à Clairefontaine pour rendre visite aux Bleus avant la Coupe du Monde 2026. Beau geste, belle image, sauf que quand on regarde de plus près l'agenda du président ces derniers mois, on est en droit de se demander s'il gère un pays ou s'il a souscrit un abonnement grand voyageur illimité. Trouvez-vous que cette visite est justifiée ou non? Je vous laisse la parole.
0: Le pouvoir, c'est quelque chose en fait de terriblement harassant et nul en l'absolu, parce que c'est des responsabilités et vous n'avez aucun plaisir. C'est des prises de décision, ça ne va jamais bien. Donc si on prend le pouvoir dans l'absolu, c'est un fardeau insupportable. Mais pourquoi les hommes politiques cherchent autant le pouvoir? Pour les vanités qui y sont associées. Et donc Emmanuel Macron, depuis qu'il est élu, il fait un gros kiff. Mais c'est évident. Il se fait un gros kiff. Il voit Mbappé, il le prend dans les bras, il voit machin, il fait un bisou. Il se fait des gros kiffs, il se déguise.
3: En fait, il est ministre de la culture, si on vous écoute.
0: Pour moi, c'est un gros kiffeur.
2: Voilà. Il est ministre du kiff.
3: Il a raison.
2: Est-ce qu'on peut dire ce qu'est le kiff quand même
0: pour la vanité a remplacé la responsabilité. Normalement, il y a un petit équilibre pour justifier. Là, maintenant, c'est
3: fou. Il est avec Goldshift Teferani, maintenant, il a tout réussi. Le chat d'Emmanuel Macron.
2: Avec Brigitte, ils se sont quand même fait plaisir. Avec les fêtes de la musique, les Rihanna à l'Elysée. Mais ça a été vraiment.
3: Il y a un point quand même qui est que, évidemment, Emmanuel Macron n'aurait pas fait ça si jamais il avait toujours eu la main sur un petit peu ce qui se passait en France. En revanche, évidemment, c'est plus le cas depuis 2024. Donc, forcément, je serais pas tout à fait d'accord avec Alexandre Alépilot dans le sens où j'aurais tendance à penser que, certes, sans doute qu'il se fait un petit peu plaisir, mais un petit peu plus sérieusement, je pense aussi qu'il essaye de se créer une stature internationale royale dans le sens où il va sur chaque terrain, il va sur chaque conflit, il va donner donner son avis, il va être présent, il va essayer de, d'apporter
1: sa propre parole, etc. Le terrain principal, c'est la France, il y est jamais.
3: Oui, hein. mais parce qu'il n'a plus aucun pouvoir au niveau national. Et en réalité, le seul pouvoir qui lui reste, c'est un pouvoir de représentation et de diplomatie au niveau international. Et donc, sans doute qu'il se fait un petit peu plaisir, mais dans le fond, je pense en réalité que surtout ce qu'il a envie, c'est de laisser une bonne image en disant, certes, je pouvais plus rien faire au niveau national, mais au moins, regardez à l'international, on avait la classe.
2: On va pas se mentir, en tant que député, vous avez quand même des kiffs, des plaisirs.
0: Bah, venir vous voir ce soir, c'est un très grand
5: plaisir.
0: Oh,
5: Charles,
0: c'est
2: la cantine de l'Assemblée est pas mal.
0: Oui, elle est pas mal.
3: La buvette.
0: Mais vous voyez, j'ai pas grossi.
3: La buvette alors.
0: Je sais pas, j'y vais jamais, j'y doute bien.
2: Alex.
6: Non, je remarque inutile, je vous laisse la main, allez-y.
2: Merci.
3: Non, je sais le terme au bon moment, vous aurez le terme à la prochaine fois.
2: Oui, c'est ça, voilà.
1: Pour revenir sur Macron, il se fait beaucoup plaisir, surtout avec l'argent du contribuable. On en parlait tout à l'heure, il faut qu'il se serre la ceinture. Moi, le problème que j'ai, c'est qu'il a fait, il a pas une grosse, il utilise plus son pouvoir sur la France, mais à l'étranger, il prend... la parole quand il a pas forcément la parole, il avait arrêté pendant un discours des personnes qui parlaient pour les interpeller. Moi je trouve ça pas forcément très respectueux. Il manque en France une personnalité forte. Je pense pas que le cornu l'a. Et aujourd'hui je vois pas où on va aller.
3: Qui se souvient le cornu?
2: Moi je trouve ça fou quand même quand on regarde les images d'Emmanuel Macron. En général quand il est avec des gens du peuple, il se prend des gifles, des sacs de farine. Il n'arrive pas à communiquer avec les citoyens français. Par contre, je le trouve particulièrement à l'aise avec les people, avec les stars, avec les étrangers.
1: Personnellement, ça m'étonne qu'il soit pas allé à Cannes.
2: Oui, c'est vrai.
1: Vous auriez pu le voir.
2: C'est vrai.
3: Et Armand est en train de ronger son frein là.
4: Non, pas du tout, mais mine de rien, ça fait aussi partie du rayonnement français que de voir le président de la République se rendre et rendre visite aux joueurs de l'équipe de France. Parce qu'on a une très belle équipe de France et je pense que la venue du président participe au rayonnement de la France et encore plus à la visibilité de l'équipe de France.
2: Je pense que c'est plus un problème global qu'en soi cette seule visite.
7: Et alors, je reprends parce que tout à l'heure je pensais que vous vouliez m'interroger sur ce que j'allais dire, mais j'ai quand même un avis sur ce sujet-là et je vous le donne. Je vais faire encore mon rabat-joie, mais pareil, je trouve que c'est un bad buzz qu'on fait à Macron parce que c'est Emmanuel Macron. Si on n'est plus satisfait de ces deux quinquennats, je pense qu'on fait pas ce bad buzz là et on va dire ah ben Emmanuel Macron c'est super, il a été leur donner de la force, il a été les encourager. Je pense que là c'est Emmanuel Macron, alors lui tombe dessus parce que c'est Emmanuel Macron.
4: Chirac avait accueilli Madonna je crois à l'époque, on l'avait encensé, on disait que c'était formidable qu'il aille voir Madonna. Aujourd'hui bon, il va voir Mbappé, on le critique parce qu'il va voir Mbappé.
3: Chirac était aussi un kiffeur.
4: Chirac
3: c'était
4: l'un des plus grands. Chirac
7: en même temps. Et au-delà de ça, je pense que ce que vous disiez juste avant Baya sur le fait que Emmanuel Macron s'entend très bien avec tout ce qui est people et personnalité de ce type-là, je pense que c'est aussi le lot d'avoir un président qui est plus jeune que tout ce qu'on a connu avant. Je pense qu'il est un peu plus connecté à cette nouvelle génération, là où je pense que oui, je voyais pas du tout Jacques Chirac aller voir des TikTokers. Là où Emmanuel Macron, je le sens un peu plus dans son élément et je pense que c'est aussi lié à l'âge, c'est générationnel, je dirais.
2: Merci. Parfait. Concis. De la main droite. Alexandre, merci beaucoup d'avoir été avec nous. Qu'est-ce qu'on peut vous souhaiter pour la suite?
0: Un ministère. La santé.
3: De la santé.
7: Un ministère. Un ministère l'année prochaine, peut-être.
0: De la santé.
2: C'est tout?
0: Oui, c'est tout.
2: C'est tout ce que vous aviez à dire.
0: Mal, ouais. Merci. Et puis, réinvitez-moi, voilà.
2: Bah, avec plaisir.
0: Merci.
2: Si vous
7: déclarez votre candidature la semaine prochaine, n'hésitez pas, on va faire une semaine un candidat. Donc,
0: je vais le faire.
7: On le met au conducteur de la semaine prochaine.
2: Merci à tous les Alexandres de la salle, parce qu'il y en a trois.
7: On est trois Alexandres. Ça fait beaucoup.
2: Merci, Elliot. Merci, Armand. Et on se retrouve la semaine prochaine pour un nouveau numéro dont on va pas se mentir de 15h30 à 17h sur Radio Courtoisie.
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0: C'était la promenade entre nos deux Léopold Mozart. Merci de passer l'après-midi avec nous sur Radio Courtoisie. À suivre tout à l'heure à 18h et en direct, Les Neiges du Kilimandjaro, dirigée par Marc Bessou. L'actualité oblige, ce sera une émission sur le tennis et ça sera après également une demi-heure musicale consacrée à la suite numéro 3 de Tchaïkovski. Tout de suite, planche case et bulle de Richard de Seize. Bon après-midi à tous. 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

0: Chers amis, bonjour, bienvenue dans Planche, Cases et Bulles, où avec Christol Seyek, nous allons vous faire part de l'actualité de la bande dessinée, en commençant par d'abord deux autofictions, ou peut-être deux fictions, sur des auteurs de bande dessinée contemporains, enfin, de bande dessinée contemporaine, mais ce sont des auteurs contemporains, de bande dessinée contemporaine, et en enchaînant ensuite avec deux bandes dessinées plus solides, à mon sens, en tout cas pour l'une d'entre elles, qui empruntent évidemment à la littérature de genre, c'est-à-dire le western et le polar, et d'ailleurs un polar lui aussi situé aux États-Unis. Bonjour Christol.
1: Bonjour Richard.
0: Alors, donc, tu veux
1: Alors,
0: nous
1: on commence par
0: parler.
1: ZEP.
0: On commence par ZEP, exactement, donc, dont on a été, dont on a découvert il y a maintenant plus de 10 ans qu'il était en fait, indépendamment des crétineries de son personnage dont j'ai déjà oublié le nom, un véritable auteur de bande dessinée pour grandes personnes, non pas qu'il s'agisse de dessiner des petites femmes coquines, mais au contraire de vraies histoires avec des scénarios très travaillés, en prise avec l'actualité et avec un dessin réaliste tout à fait aimable, et avec une véritable capacité à évoquer la nature.
1: Eh bien, je dois avouer que je n'avais jusqu'ici jamais lu ZEP, c'est-à-dire que je n'avais jamais ouvert un album de Titeuf, m'arrêtant sans doute à la couverture. Je trouvais ce petit personnage assez dramatique, il ne m'attirait pas du tout. Et quand je savais que la plupart des sketchs tournaient autour, si je peux le dire, du Zizi, parce que souvent c'est ainsi qu'on parle de ces albums-là. Je n'avais jamais lu. Et donc, je me suis dit, tiens, tournons la page et essayons de donner une chance à ZEP avec son dernier album, Tourner la page. Et effectivement, c'était une très bonne surprise. Sans doute parce que je m'attendais à quelque chose qui m'œuvrerait. Mais en vérité, c'est un album jubilatoire qui va nous montrer, qui va tourner en dérision le milieu littéraire parisien. Il faut imaginer un romancier de la cinquantaine, Lambert Deville, qui a obtenu il y a une quinzaine d'années le prix Femina pour un roman qui commence à être oublié depuis le temps, mais qui ne parvient vraiment pas à retrouver le succès. Et donc là, l'album commence par une séance de dédicaces où personne ne le connaît, puis il se rend chez son éditrice, laquelle refuse même d'éditer son dernier roman parce que ce serait un navet. Il revient chez lui, sa jeune compagne, beaucoup plus jeune que lui, le quitte, ne supporte plus cet auteur déprimé. Et donc, il suit les conseils de son éditrice, il part en Grèce, dans les Cyclades, puisque là-bas, il a un voilier, et il va naviguer d'île en île dans les Cyclades. Et un jour, on n'a plus de nouvelles de lui. Et donc, à Paris, on en parle un petit peu quand même de ce romancier qui a disparu en mer, ça fait la une des journaux. Est-il mort? Oui, une enquête de police en trouve le bateau avec des traces de sang. Sans doute est-il mort en mer, tombé dans l'eau. Et c'est là que l'aspect médiatique s'emballe, puisqu'on redécouvre cet auteur qui redevient en une des ventes, tout simplement parce qu'il est mort. On reparle de lui. Et même son éditrice annonce la bonne nouvelle. Elle dissimulait la sortie du nouveau chef-d'œuvre de Lambert Deville, celui-ci même qu'elle ne voulait pas éditer, pour en faire, sans doute, un best-seller et enrichir la maison d'édition. Et là, il fait la une des émissions à la radio, à la télévision. C'est une grande perte pour la pensée politique, littéraire, romanesque, philosophique française. Trouvera-t-on de nouveau un nouvel auteur aussi expérimenté? Les jeunes doivent le copier. C'était un message pour nous tous. Bon, on imagine les manchettes des journaux. Si ce n'est que notre brave Lambert Deville, il n'est pas mort du tout. En fin de compte, par un artifice que je n'explique pas, au cours d'une tempête, il récupère un petit canot, il arrive dans une petite île, des Cyclades, éloigné de toutes, et il est bien content de vivre replié dans une petite case qu'il paye en liquide. Et un jour, eh ben, il va au bar, il regarde la télévision, et là, il apprend qu'en fin de compte, il est mort, il a du succès, et même son roman, Le Navet, devenu un best-seller, un chef-d'œuvre, va sans doute obtenir le prix Goncourt. Et là, elle se dit, mais qu'est-ce que je fais? Est-ce que je reste me marrer sur mon île? Ou bien est-ce que je retourne au milieu parisien pour dire, oh, c'est moi, je suis pas mort? À ce moment-là du récit, on part sur autre chose, une histoire un petit peu policière avec des trafiquants turcs. Bon, ça part un peu sur autre chose, mais C'est pas raté, la deuxième partie de l'album. Et on a quand même, pour ceux qui ignorent ce monde-là, c'est mon cas, l'aspect amusant de découvrir tout ce petit milieu parisien fait de mensonges, de bassesse. Même le héros principal, quelqu'un quand même d'une grande bassesse, en fin de compte, il vit que pour lui-même, il s'admire, quand il est plus admiré, il tombe dans la dépression. Bon, c'est un album que je conseille quand même pour découvrir Zep. Alors pourquoi s'appelle-t-il Zep? Eh bien, il s'appelle Philippe Chapuis, cet auteur-là. Il s'appelle Zep parce que quand il avait 12 ans, il s'est dit, plus tard, je ferai des bandes dessinées et je m'appelle Zep en hommage au groupe Zep Led Zeppelin. Et il faut savoir que Zep est encore musicien de ce groupe de rock aujourd'hui. Mais bon, le succès est venu par la bande dessinée et c'est notamment par le succès de Titeuf. J'ai fait les comptes, il a créé Titeuf il y a 34 ans. C'est l'orage, je n'y pas. Mais il a vendu 21 millions d'exemplaires de Titeuf. Je ne dirai rien là-dessus parce que, comme je le dis, je n'ai pas lu Titeuf. Je rappellerai seulement que ça avait entraîné le courroux de Bolsonaro lors d'une élection présidentielle au Brésil en 2018, lorsqu'il avait découvert pendant la campagne qu'on distribuait aux enfants brésiliens un kit pédagogique contre l'homophobie avec dedans un ouvrage de Zep, le zizi sexuel. Oublions tout ça. Oublions Titeuf. Effectivement, depuis une dizaine d'années, Zep écrit des albums pour adultes avec ses propres réflexions. On peut être d'accord, on peut ne pas être d'accord, mais c'est quand même assez poétique et c'est intéressant. Et je me suis penché un petit peu sur ce personnage-là, pardon, cet artiste-là, Zep, pour découvrir qu'en fin de compte, entre chaque album de Titeuf, il faisait une retraite dans un monastère pour se ressourcer. J'ai découvert aussi qu'il aimait beaucoup la vie monastique. Il a écrit un album que, heureusement, je n'ai pas lu et qui a obtenu le prix européen de la bande dessinée chrétienne en 2017. Donc, soyons ouverts, découvrons cet album, le message, ça vaut le coup. D'autant que le dessin est très agréable. C'est un dessin, c'est la première fois en fin de compte que Zlep se lance dans la couleur directe. Et pour ce faire, pour dessiner la mer, c'est la première fois qu'il dessinait la mer. Effectivement, c'est pas évident de dessiner le mouvement des vagues. Eh bien, il a passé l'été dernier sur deux petites îles grecques dans les Cyclades, si petites que j'ignorais même leur existence, Milos et Kimolos. Kimolos, c'est merveilleux. On peut taper sur Google Milos Kimolos et on l'imagine Zep tout seul dans sa petite case à s'amuser à écrire le scénario, à s'exercer au dessin des vagues et des petites maisons blanches des Cyclades. Il a passé un bon moment et honnêtement, nous aussi, on passe un bon moment à lire cet album-là aujourd'hui, aux éditions Rue de Sèvres. Tu l'as lu, Richard, ou?
0: Non, je ne l'ai pas lu, tourner la page, mais effectivement, je conseille un bruit étrange et beau auquel tu faisais allusion, là, sur l'histoire d'un homme qui rentre dans un couvent de Chartreux, et je cherche en vain un très bon album qui est l'un de ses tout premiers dans son style réaliste, qui était assez écologique et qui décrivait une fin du monde avec une espèce de comment dire de d'élimination voilà The End qui était tout à fait surprenant et vraiment intéressant à la fois par le style et par les thématiques.
1: As-tu déjà lu une planche de Titeuf?
0: Ah non non Dieu du ciel non j'ai laissé tomber Titeuf. La seule chose qui est amusante dans Titeuf, c'est que Dupuis trouvait ça tellement grossier qu'il a refusé et que je pense que Dupuis après 21 millions d'albums vendus par la concurrence doit évidemment se mordre les doigts. Et que Titeuf et que Zep, devenu millionnaire au point de s'acheter une demeure somptueuse en Suisse, doit lui-même trouver que le monde est bien fait, puisque voilà, il a échappé à Dupuis et il est tombé dans la fortune en même temps que la vulgarité. On ne peut pas tout avoir. Mais il reste deux ou trois planches des débuts de Zep chez Dupuis. Je ne sais pas si elles ont été recueillies en album. Moi, je vais vous parler d'un autre auteur de bande dessinée, Pierre Morel, qui a écrit un album publié justement aux éditions Dupuis qui s'appelle « La fin de la fiction ». Et dans lequel Pierre Morel met en scène une espèce de double, un auteur de bande dessinée un peu raté, qui dessine un peu mal. Et là, c'est très réussi. Effectivement, l'album est un peu raté, il est un peu mal dessiné. Donc voilà, c'est un bel exercice d'autofiction. Je vois, il y a vraiment une espèce d'abnégation dans le fait de mettre en scène quelqu'un qui dessine un peu mal pour raconter une histoire un peu bancal, mais l'album a un certain mérite. Alors, c'est une collection qui s'appelle Les Ondes Marcinelles, une espèce de collection d'art et d'essai, si j'ose dire, des éditions Dupuis, bon, et qui ont été un peu mal inspirées, à franchement parler, je trouve, de publier cet album-là, puisque donc ce que nous raconte Pierre Morel, donc c'est la vie d'un auteur de bande dessinée qui ne connaît pas un immense succès, qui vivote en partie avec des petits boulots et qui notamment accepte d'illustrer l'album d'un youtubeur qui fait fortune sur YouTube en montrant des vidéos où il ouvre un paquet de céréales et il accompagne chaque paquet de céréales de réflexions profondes sur la qualité des céréales, son rapport aux céréales et la manière dont les céréales peuvent envahir la vie. Et l'album tourne comme ça avec une certaine dérision, non pas autour du monde des célèbres auteurs germano-pratins édités chez Grasset, mais au contraire des auteurs de bande dessinée qui se retrouvent au Festival d'Angoulême à l'époque où le Festival d'Angoulême existait encore et en attendant qu'il revienne. Et l'album, donc, à franchement parler, ne mérite pas qu'on l'achète, mais il a, disons, un charme un peu foutraque, un dessin un peu à la Crumb, une manière d'évoquer de toutes les problématiques de la bande dessinée, notamment celui de la célébrité, du regard des autres. Voilà. C'est un album qui est assez long, c'est un album qui est verbeux, soyons francs. C'est un album, voilà. Donc on n'est vraiment pas obligé de lire. Pourquoi est-ce que j'en parle? Eh bien, tout simplement parce que de tous les albums que j'ai demandé, feuilleté, lu, reçu, acheté, eh bien, il m'en manquait un pour réussir à avoir deux albums. Voilà, on en est réduit à voilà la triste vie des critiques de bande dessinée qui sont obligés de se taper un nombre invraisemblable d'albums médiocres juste pour pouvoir vous en parler, chers auditeurs. 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soutenir Radio Courtoisie et faire en sorte que cette aventure continue et que nous puissions ensemble, comment dire, faire en sorte d'avoir une radio qui bouge, une radio qui vit et une radio qui 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Voilà, c'était le message de milieu d'émission. On va passer maintenant à un autre album qui s'appelle Comanche Trail et là qui va nous fait basculer du côté des bandes dessinées de genre avec voilà, le western qui, on le sait, évidemment, fait partie de cet imaginaire européen qui projette sur les États-Unis un monde de fantasmes incroyables et évidemment western qui n'a cessé au fil des décennies de se réinventer lui-même en passant par la décennie désabusée des années 70. Et voilà, tous les 20 ans, on est désabusé. Est-ce que Comanche Trail apparaît et appartient à la catégorie des westerns désabusés ou au contraire, est-ce qu'on est revenu pardon, à une forme baroque du western?
1: Question de haut niveau.
0: Voilà,
1: Pas
0: vous avez
1: facile
0: cinq
1: à
0: minutes pour y
1: répondre en tout
0: répondre. Voilà, vous êtes sous surveillance, n'hésitez, Christol Seck, ne l'oubliez pas.
1: C'est vrai que c'est amusant, mais le western dans le monde du cinéma a séduit les cinéastes américains et les cinéastes italiens aussi, mais pas le cinéma français. Alors que dans bande dessinée franco-belge, eh bien, c'est un terrain d'aventure qui a donné lieu à plein de séries, d'albums, effectivement. On ne les citera même pas, mais faut savoir que Christian Rossi, depuis 5 ans, il est passionné par la vie des Amérindiens et des Indiens. Alors, pourquoi, accrochons-nous, il révèle qu'il s'est laissé séduire par la religion des Apaches, qui, comme il l'explique, vénérait un dieu unique, et ce contact avec la nature, avec le soleil, avec les nuages, les prairies, ce monde quand même païen, le passionne, l'attire, et il a décidé d'en faire toute une série de 3 albums. 3 albums parce que il y a 2 ans était sorti déjà Golden West, qui racontait le récit d'un jeune Apache qui s'appelait Juan. Et ce nouvel album intitulé Comanche Trail, c'est la suite. Alors, pour répondre à ta question, Richard, en fin de compte, c'est pas un album qui va dénigrer les Indiens ni les encenser. C'est comme si il voulait montrer les Indiens tels qu'ils étaient, avec leur propre culture, et il bâtit son récit à l'époque où les Indiens, entre eux, se faisaient la guerre, puisque non seulement il y avait plusieurs ethnies que l'on connaît, les Apaches, les Comanches, mais au sein même des Apaches, il y avait plusieurs groupes, comme les Coyoteros et l'autre, je ne sais plus comment il s'appelle, dans cette bande dessinée. Et donc là, ce jeune Apache, Wuhan, rencontre un autre groupe d'Apaches qui fuit parce qu'il est poursuivi par des Comanches. Le chef des Comanches, il est un petit peu connu, il s'appelle Quanah Parker, alors moins que Geronimo, mais c'était quand même un grand chef indien qui avait pour particularité d'être l'enfant d'un Indien et d'une Blanche. C'est effectivement la Blanche européenne la plus célèbre qui était capturée par des Indiens. Sa famille a été massacrée lors de la capture et pourtant elle a épousé un chef indien, elle lui a fait 3 enfants et plus tard, lorsqu'elle a été libérée par les soldats américains, elle a refusé de retourner chez les Yankees. Elle a plusieurs fois réussi à s'évader. Et c'est de son récit qu'est tourné le film La prisonnière du désert de John Ford. Effectivement, on ne voit pas cette héroïne, la mère du chef indien Quanah Parker, directement on voit Quanah Parker qui poursuit ce petit groupe Apache pour l'éradiquer, puisque ce petit groupe a volé son épouse qui s'appelait Pétale. Alors, je rentre pas dans le pourquoi du comment de l'histoire de ces Indiens. En fin de compte, c'est avant tout, cette bande dessinée, une merveille pour les yeux. Christian Rossi, vraiment, c'est un dessinateur de très grande qualité. Et on peut parcourir les planches les unes après les autres sans même s'intéresser au récit. Il y a certaines bandes dessinées comme ça, celle-ci en fait partie. Je dois avouer que le scénario quand même tient la route. C'est la première fois que Christian Rossi bâtit un scénario après Golden West. Auparavant, il travaillait avec Serge Le Tendre pour cette série sur Tiresias et d'autres. Et celle-ci est aux éditions Casterman. Donc, c'est le tome 2. Il y aura bientôt un tome 3 qui racontera comment son héros Apache, Wuhan, va survivre dans le monde blanc. Et pour ceux qui adorent le dessin, l'éditeur a trouvé un artifice de vente que parfois ils font pour les albums de qualité. Il y aura un tirage de luxe en septembre de 145 planches avec cet album en version Lavis. Sans doute pour ceux qui ont adoré le dessin, le voir sous une autre peinture. Je ne sais pas si certains l'achèteront, ou alors faut attendre septembre si vous préférez le lavis à l'aquarelle. Bon, ça c'est des questions de goût. Mais je dois avouer que je suis toujours séduit par les histoires des Apaches, des Indiens, puisqu'il y a vraiment une attache à leur aspect identitaire. Mais il y a beaucoup de sorties en ce moment dans ce monde-là. Et on finit peut-être par s'en lasser un petit peu. C'est mon opinion, mais en tout cas, pour ceux qui adorent le monde des Apaches, achetez-le. C'est vraiment un bel album.
0: Voilà, un bel album, et effectivement, Christian Rossi a un vrai talent. Ça fait penser à Giraud, c'est-à-dire le dessinateur de Blueberry, mais aussi à plusieurs des auteurs qui sont publiés chez Daniel Magen. Voilà, il y a un métier qui évoque invinciblement le 19e et les beaux-arts de l'époque, avec des académies impeccables, des perspectives parfaites, un réalisme de bon aloi, et malgré tout, voilà, une science de la couleur très, très agréable. Moi, je vous entraîne totalement ailleurs. Je vous entraîne aux États-Unis quand même, mais dans un polar bien poisseux, comme on dit aujourd'hui, de Attila Futaki et de Jérémy Guez. Attila Futaki étant un dessinateur hongrois. Voilà, on a l'impression qu'il a un prénom de conquérant mongol et un nom de famille japonais. Pas du tout, il était hongrois. Et Attila Futaki donc compose une histoire donc sur un scénario de Jérémy Guez, qui est comment dire un auteur de polar et un cinéaste français. C'est à la fois tout ce qu'on aime et tout ce qu'on déteste. C'est-à-dire le dessin est éblouissant d'efficacité graphique, les couleurs sont à la fois justes et oniriques, on apprécie le découpage extrêmement nerveux, il y a des fonds de page entièrement noirs qui donnent une tonalité encore plus noire d'ailleurs à l'album, il y a une capacité à multiplier les gros plans, il y a une véritable maestria dans le découpage qui permet de faire traîner en longueur d'une manière peut-être un peu inutile cet album, voilà, qui est assez épais, d'ailleurs, bah, comme celui de Christian Rossi, hein, qui fait plus de 100 pages, lui aussi, on arrive à la valeur de quasiment 3 albums classiques en 48 pages de carré-collé. Et on reste malgré tout dans une certaine indécision et dans une certaine, comment dire, déception, parce que voilà, ces personnages de flics un peu paumés qui enchaînent les enquêtes, croisent le chemin d'un tueur à gages. Alors je ne divulgâche rien, le tueur à gages, on le croise à la première planche, et le fait qu'il croise le flic, ça doit être dans... même dans le premier quart de l'album, je ne vous raconte pas le reste, avec des histoires de filles enlevées, bien sûr de tueurs fous et de prévarication chez les riches, tout ça se passant à la Nouvelle-Orléans. On a l'impression en fait de piétiner dans l'ensemble du néo-polar américain, voilà, avec des personnages qui sont tous un peu fragiles et fracturés, sans qu'il y ait véritablement à aucun moment donné le désir de rentrer en sympathie avec un d'entre eux. Alors c'est un choix courageux, on n'est pas effectivement obligé de s'identifier à un héros ou à l'anti-héros. Là, il n'y en a pas un seul pour sauver l'autre. Alors, mais évidemment, les deux flics sont moins insupportables que les méchants, qui eux sont vont du doucement répugnant au franchement dégueu. Mais le fait d'être comme ça, plongé dans cette noirceur, il y a un moment donné où on se dit, mais mon Dieu, pourquoi diable imaginer des histoires aussi sordides, pourquoi surtout remettre en permanence ses pas dans des pistes déjà bien piétinées par le cinéma, par la bande dessinée, par les comics, par le roman, en fait. Voilà, c'est un style. On a l'impression de se retrouver aux États-Unis et à la Nouvelle-Orléans. Donc, dans tous ces films qui se passent à la Nouvelle-Orléans, on vous explique que les bayous étouffent les gens et que la chaleur, ça en fout. Merci, c'est super sympa. Ou avec un côté presque aussi polar nordique, où tout le monde est taré, avec généralement deux ou trois familles dysfonctionnelles et de longs passages où des flics vêtus d'imperméables sont en train de pleurer sous la pluie sur leurs amours perdus ou leur bouteille de scotch qui vient de se fracasser dans le caniveau. Donc, c'est le moment où, en fait, on se dit qu'il y a une maestria graphique incontestable de la part de cet auteur hongrois. Et en plus, on le regrette d'autant plus que c'est son dernier album et un album posthume, puisqu'il est mort avant de l'avoir terminé. D'ailleurs, bravo à l'équipe de Dupuis d'avoir réussi à mener la chose à bien. Et on a l'impression comme ça d'une virtuosité qui est mise au service d'une histoire qui est un cran en dessous de ce que ce personnage aurait été capable de faire. Et on a l'impression que Guèze, voilà, sacrifie un métier qu'il maîtrise admirablement, celui d'auteur de polar contemporain, mais sans véritablement réussir à nous emmener ailleurs et à faire une œuvre réellement originale.
1: Oui, alors je l'ai lu également, et il y a un mot qu'utilisent les jeunes et qui correspond un peu à l'esprit, c'est un peu glauque. C'est-à-dire, on est désabusé du début à la fin. On passe pas un mauvais moment, mais tu as entièrement raison, c'est pas un album qu'on a envie d'offrir.
0: Voilà, et d'ailleurs, ça ferait partie des albums qui seront au purgatoire, voilà, chez moi. Et, ben, écoutez, chers amis, voilà, récapitulons, un bon album de Zep, et surtout, n'hésitez pas à aller regarder les autres albums de Zep, donc celui qui raconte la manière dont un homme a envie de rentrer à la Chartreuse, et celui The End, où la nature décide d'éliminer les humains, avec un côté apocalyptique, et donc maîtrisé, et là, avec une histoire qui est bien solide du début à la dernière plage. Surtout, n'achetez pas la fin de la fiction, qui est une fiction, et donc le caractère drôle, autoréférentiel est exhibé en couverture, et donc vous pouvez déjà mesurer dès la couverture à quel point c'est une promesse qui est faute et qui est fausse et qui, sous prétexte d'ironie, ne fonctionne pas. Évidemment, si vous aimez Rossi depuis Jim Class, lisez Common Trail et faites comme moi, mettez-vous en chasse des autres albums d'Attila Furaki, pour vérifier que son talent a été un jour bien utilisé. Merci beaucoup pour cette nouvel épisode de Planche Case Zébule, Christol. Je te retrouve la semaine prochaine.
1: Voilà. Fidèle au poste.
0: Non, excuse-moi, je t'ai interrompu.
1: Fidèle au poste.
0: Fidèle au poste. Exactement. Et je pense que dans deux semaines, nous essaierons de recevoir Yvon Bertorello qui nous parle de son travail de scénariste. On le fait régulièrement. On devrait essayer de le faire avec d'autres. J'ai proposé à d'autres éditeurs qui n'ont pas accepté. Je ne désespérera pas. On finira par avoir ici le gratin de la bande dessinée. Au revoir.

0: Et nous rediffuserons ce planche case et bulle mardi à 16h. Restez avec nous surtout dans un instant, une demi-heure musicale consacrée aujourd'hui à la suite numéro 3, opus 55 de Tchaïkovski.
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0: Le divertissement à la hongroise de Franz Schubert à l'instant, à suivre tout à l'heure à 18h en direct. Les Neiges du Kilimandjaro dirigé par Marc Bessou, une émission sur les tennis. Actualité oblige. Mais auparavant, une demi-heure musicale où nous écoutons quelques extraits de la troisième suite, opus 55 en sol majeur de Tchaïkovski, interprété par Alexander Chanine au violon et l'orchestre symphonique du ministère de la Culture du RSS dirigé par Gennady Rozhdestvensky. Un enregistrement paru en 1993 chez Erato. Voici cette troisième suite, opus 55 de Tchaïkovski. 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Bon après-midi, les 17h30.
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0: sur Radio Courtoisie, quelques extraits de la suite numéro 3 en sol majeur opus 55 de Tchaïkovski par Alexandre Chianino violon et l'orchestre symphonique du ministère de la culture du RSS, dirigé par Gennady Rozhdestvensky et paru sur disque compact et Ratou, la troisième suite de Tchaïkovski. Restez avec nous dans un instant en direct, Les Neiges du Kilimandjaro dirigé par Marc Bessou, une émission sur le tennis, actualité oblige.
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0: La suite du programme d'aujourd'hui, nous sommes le samedi 30 mai, nous sommes en semaine A de notre grille des émissions. Tout à l'heure, 19h30, rediffusion de La Tête hors de l'eau de Catherine Rouvier de mercredi dernier et à 21h30, celle de jeudi dernier, Français Marianne n'est pas ta mère. À 23h, la soirée musicale avec Axel. Tout de suite, voici en direct Les Neiges du Kilimandjaro dirigé par Marc Bessou, une émission sur le tennis. Bonne soirée à tous à l'écoute de Radio Courtoisie, les 18h.
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0: Bonjour à tous, merci d'être à l'écoute de Radio Courtoisie. Les chiffres d'audience officiels nous encouragent à poursuivre sur ce chemin de crête ardu mais excitant. À propos de chemin de crête, ce rendez-vous auquel j'ai le plaisir de vous convier a pour titre les neiges du Kilimandjaro. Ce n'est pas lié à ceci.
1: Ils voient

0: Chanson de Pascal Daher en 67. Ce n'est pas non plus lié à un film de Robert Guédiguian sorti en 2011. C'est un hommage à mon auteur préféré, Ernest Hemingway, qui avait titré ainsi une de ses nouvelles, dont fut adapté un film avec Gregory Peck et Ava Gardner, magnifique. Phrase superbe que voilà.
1: Le Kilimanjaro, que les neiges revêtent d'un blanc manteau, est un volcan haut de 5893 mètres. On prétend que c'est la plus haute montagne de l'Afrique. Sur le flanc ouest, près du sommet, se trouve la carcasse congelée et desséchée d'un léopard. Personne n'a su expliquer ce que le léopard cherchait à cette altitude.
0: Voilà, phrase qui me fait rêver depuis toujours, à savoir pourquoi nous nous dépassons, pourquoi nous allons là où c'est dangereux, là où nous ne devrions pas aller, au risque de notre vie, parfois physiquement, et à des risques moraux, c'est une métaphore aussi. Aujourd'hui, avec nous, il faut parler de tennis. Actualité oblige, Roland Garros oblige, chaleur aussi. Un acteur important du tennis français depuis plusieurs décennies, Denis Neijlen. Bonjour Denis, merci d'être avec nous.
2: Bonjour.
0: Je vous pose la petite question de base. Hemingway parle du léopard qui a tenté le Kilimanjaro sans succès, au fond. Quel serait, je vous prends au dépourvu, on voulait d'arriver, quel serait le rêve absolu encore pour vous que vous voudriez accomplir dans votre carrière ou humainement?
2: Pouvoir être utile en continuant à organiser des événements de tennis.
0: Tout simplement, donc vous êtes proche du rêve, puisque c'est ce que vous faites.
2: Oui, c'est ce que je fais, j'essaye, mais c'est toujours plus difficile de se sentir utile.
0: Oui, c'est vrai. Un rappel pour ceux qui ne le savent pas, j'ai regardé en détail, je me suis amusé, je suis plongé dans les archives de l'ATP pour voir différents matchs que vous aviez faits. J'ai découvert que vous avez joué Villas à Roland-Garros, Guillermo Villas, les gens s'en souviennent.
2: Oui, bien sûr, oui, j'ai joué Villas au deuxième tour sur le central, je me souviens très bien.
0: Un souvenir de quel type? Ému du moment ou déçu de perdre? Enfin, comment vous l'avez vécu?
2: Je m'entendais très bien avec Villas et j'ai continué à m'entendre longtemps avec lui. Il est malade aujourd'hui, donc on se parle moins. Un souvenir d'avoir un peu gâché le moment, parce que j'étais très ému de rentrer sur le central. À cette époque, le central, on descendait par un escalier, c'était tout noir, il n'y avait pas la lumière, comme aujourd'hui, un stade magnifique, totalement refait. Il y avait un escalier en bois qui était un peu dans le noir et on poussait la bâche de fond de court pour rentrer sur le court. C'était un jour un peu comme aujourd'hui. Il faisait très chaud et beaucoup de lumière et je sortais dans le noir et j'étais tout de suite ébloui.
0: Ébloui me rendant pas... Dans tous les sens du terme.
2: Oui, ébloui parce que je me rendais pas bien compte de ce qui se passait. En plus, je savais que c'était... je jouais contre un des trois meilleurs joueurs du monde sur terre battue, donc de toute façon, a priori hors de portée, mais on est toujours dans le rêve quand même quand on a ce type de situation. Et voilà, je me souviens de ça, et au début je me rendais pas bien compte où j'étais, je crois que je menais au premier set sans me rendre compte vraiment ce qui se passait, et quand je me suis réveillé, ça a été plus douloureux.
0: C'est intéressant que vous disiez ça, c'est une question que je me pose toujours. Roland-Garros arrive, 128 joueurs dans le grand tableau, 5 ou 6 rêvent de gagner, mais vous le disiez vous-même, vous l'évoquiez, au fond tout le monde, même si c'est que c'est impossible, se dit pourquoi pas moi?
2: Ben oui, parce que c'est... Ben, tous les tournois sont importants, mais quand on est français, jouer sur un grand chelem en France, c'est quand même quelque chose qui est rare. Et donc, quand on fait l'exploit à Roland-Garros, on gagne 10 ans de notoriété.
0: Exact.
2: Donc, ça met une pression.
0: Votre meilleur perf à Roland-Garros, si je ne me trompe pas, c'est un troisième tour. C'est déjà pas mal, dans les 32 meilleurs de l'année.
2: Ouais.
0: Je regardais, vous êtes battu par un joueur qui s'appelle Taigan, qui lui-même perd sur Gary Lettis au tour suivant. Vous vous souvenez de tout ça?
2: Oui, je me souviens très bien, parce que c'est un match que j'aurais dû gagner.
0: Vous parlez en 5-7
2: J'ai eu 3 balles de match, et j'aurais pu vraiment gagner ce match, mais c'est le tennis, et donc j'aurais aimé jouer contre Gary Lettis.
0: Est-ce que finalement ce sport n'est pas empli de frustration? On perd plus souvent qu'on gagne, au fond.
2: Pour ce qui me concerne, c'est sûr.
0: Mais tout le temps, on perd chaque semaine. Il y a forcément à Paris tout meilleur, chaque tournoi, il n'y a qu'un joueur qui gagne. On finit la semaine en ayant perdu.
2: Oui, c'est vrai, mais ça fait partie de ce jeu magnifique qu'est le tennis, qui fait qu'on essaye toujours de gagner un match de plus. Voilà. Et puis, on en perd, mais c'est utile par moment. En tout cas, moi, ça m'a beaucoup aidé, parce que je me suis rendu compte que dans la vie, on a aussi des échecs, et avoir perdu régulièrement m'a aidé à surpasser ses échecs, parce que chaque fois qu'on perd un match, on se demande pourquoi et comment on fera la prochaine fois pour ne pas le perdre. Et c'est assez important, je pense, comme ligne de vie.
0: Alors, une fois où vous n'avez pas perdu, c'est à Bordeaux, en double, en 79, vous gagnez le tournoi avec Patrice Dominguez. C'est votre grande victoire en pro.
2: Oui, c'est une de mes grandes victoires. Et Mais encore une fois, c'est pas de la modestie, mais j'étais un peu meilleur en double qu'en simple, donc et j'étais très ami avec Patrice Dominguez. On vivait un peu ensemble. On avait un appartement commun à la Porte de Saint-Cloud, pas très loin de Roland-Garros. Donc on s'entraînait beaucoup ensemble. Et puis Patrice était un vulgarisateur du tennis. Il parlait très très bien du jeu. Il avait des écoles, ce qu'on appellerait aujourd'hui des académies et des écoles de tennis, dont je me suis occupé sur le plan du back office. Et un jour, il disait à un de ses stagiaires, plutôt un stagiaire lui demandait qu'est-ce qu'il faut faire pour bien jouer en double, quelle est la qualité qu'il faut avoir. Et il avait répondu spontanément, il faut bien choisir son partenaire.
0: Et donc,
2: je lui avais demandé de jouer avec moi, parce qu'il était le meilleur, était le numéro un français, et ça m'a beaucoup aidé.
0: Question un peu touchy, comme on dit maintenant. Donc, en 80, vous êtes dans les 32 meilleurs joueurs à Roland-Garros, c'est formidable. Est-ce que vous gagnez bien votre vie à l'époque avec ça?
2: Je gagne 150 fois moins que ce que gagnent les joueurs aujourd'hui, mais l'important n'était pas là quand on fait ce métier. Moi, quand je l'ai fait, c'était... Je décide à 20 ans seulement de devenir professionnel, et parce que je me rends compte que quelque part je m'ennuie dans mes études, que j'essaye douloureusement de poursuivre d'école d'ingénieur, et j'arrête au bout d'un an et demi, et je décide de partir sur le circuit. Donc c'est la passion qui m'anime. Donc j'avais suffisamment d'argent pour vivre, pour payer mon loyer, pour me nourrir, pour voyager. Donc quand on a 25 ans et qu'on peut se permettre de se dire tiens, la semaine prochaine il faut que j'aille jouer à Munich et la semaine d'après à Melbourne, j'avais de quoi me payer le billet, mais difficilement, en raclant et en finissant mal les fins de mois, mais je pouvais le faire. Okay. Et quand on a cet âge-là, c'est une chance, je me sentais libre. Voilà.
0: C'est une belle qualité. Mais inenvisageable à l'époque pour vous d'avoir une équipe, de payer un coach, payer un physio, ce que font beaucoup de joueurs de jusqu'au 50e, 100e mondial, maintenant ils y arrivent.
2: Vous oui, bien sûr. Et non, totalement inenvisageable. Il y avait une fédération qui était moins structurée qu'aujourd'hui, mais elle l'était, donc on pouvait quand même s'entraîner, avoir l'aide et des conseils de certains entraîneurs de la fédération. Et donc je pense, moi, à Georges Degnaud, à Patrice Beust, à Jean-Paul Lhote, tous ces gens aussi, qui à un moment de ma vie m'ont accompagné.
0: Combien de temps, finalement, avez-vous été pro? Combien de saisons, vraiment, avez-vous effectué? 8 ou 9?
2: Non, j'ai été pro vraiment 10 ans, ça s'est prolongé 2 ans de plus, voilà, une douzaine d'années, de 70 à 82.
0: D'accord. Ça vous paraît, c'est très vieux, c'est très loin de vous, ou pas tant que ça, au fond?
2: Non, c'est pas très loin, parce que je reste dans le tennis, donc je revois des lieux que j'ai connus, et c'est toujours quand même plaisant de savoir qu'à tel endroit j'ai perdu contre un tel, à tel autre j'ai perdu contre un tel.
0: Mais allez à Bordeaux, vous avez gagné.
2: Je devrais aller à Bordeaux, vous avez raison.
0: Mais vous êtes aussi un fan, vous êtes un joueur, vous êtes un organisateur de tournoi, un patron d'événement. Est-ce que vous êtes aussi un simple fan? Est-ce que vous allez voir des matchs pour le plaisir?
2: Ah oui, bien sûr. Oui, je continue à voir des matchs, mais je les regarde pas de la même façon, je veux dire. Et il y a 40 ans, je regardais pour apprendre. Aujourd'hui, je les regarde pour savoir comment le jeu a évolué. Et puis pour comprendre, je regarde beaucoup je regarde beaucoup de matchs de femmes parce que j'ai un événement féminin.
0: Le plus important en France après Roland Garros.
2: Et je suis en charge de ce tournoi. Donc, il est important que je sois souvent sur des tournois féminins, que je rencontre des joueuses, que je rencontre leurs agents, que je rencontre leurs coachs. Et tout ça fait partie d'une partie de ma vie d'aujourd'hui.
0: Bien sûr, on va y revenir. Juste un dernier mot sur votre carrière de joueur. Le jour où vous mettez la raquette définitivement dans sa housse, est-ce qu'il y a une frustration? Il y a des regrets? Est-ce que vous n'êtes pas allé aussi loin que ce que vous aviez rêvé?
2: Pas vraiment, non. Je pense que... On peut toujours se dire « tu aurais pu être meilleur ». Si tu avais été plus dur au combat sur le physique à l'époque, ou si tu avais peut-être fait un peu moins la fête, mais je faisais pas tellement la fête, mais ça m'est arrivé. Mais j'avais un âge où on commence à se blesser, donc le corps vous dit d'arrêter.
0: Vous arrêtez à 30 ans, en gros.
2: Oui, j'arrête à 30, 32 ans.
0: Et comment expliquez-vous que maintenant, c'était le cas à l'époque, hein, Noah s'arrête à 30 ans, Borg à 25, les gens à 30, 31, ils arrêtaient presque tous, sauf Connors qui était le seul. Comment expliquez-vous que autant de joueurs maintenant arrivent à durer 10 ans de plus que ce que vous faisiez à l'époque?
2: Je pense que c'est parce qu'il se prépare beaucoup mieux. Parce que la préparation, la diététique, le stretching, les étirements, la façon de travailler son corps est très différente de ce que nous faisions à l'époque, où on faisait surtout de l'endurance et du cardio sur des longueurs, sur de la course, et avec très peu d'étirements à cette époque-là.
0: Mais tous les jours quand même, c'est quand même du physique tous les jours à l'époque.
2: Ah oui, oui, c'est du physique tous les jours.
0: Tous les jours. Et des gammes de tennis.
2: Mais pas bien structuré. Je pense qu'aujourd'hui la différence, c'est que les entraîneurs physiques sont des, enfin, ont une sorte de règles, de science de leur entraînement, ce qu'on n'avait pas.
0: Nutrition aussi peut-être, on y faisait moins attention à l'époque,
2: ah oui,
0: voire même pas du tout.
2: Exactement, on ne faisait pas très attention. Je me souviens qu'à l'époque on me disait, ben, avant un match il faut que tu prennes un steak et une salade. Donc ce qui est aujourd'hui risible.
0: Mais là oui, voilà, Djokovic bien sûr tout le monde le lit, mais aussi mon fils, mais aussi Manarino, 37 ans, Wawrinka, enfin beaucoup de joueurs arrivent plus loin. Essentiellement vous pensez dû à l'entraînement, à ce qui se passe autour du tennis.
2: Oui, à la préparation, je pense qu'ils font plus attention à leur corps. Pour durer, à l'instant où ils le font pas pour durer, ils le font pour gagner la semaine d'après. Mais la façon dont il le fait que Djokovic ait été le premier à parler de diététique à ce point-là, à peser ses aliments, à être le premier à faire un régime sans gluten, tout ça a interpellé quand même un peu les autres joueurs. Et ils se sont rendus compte que si le mec est aussi fort, si le mec est aussi bon et qu'il dure encore, c'est peut-être parce qu'il a fait ce qu'il fallait au moment où il fallait le faire.
0: Alors hélas, il a quitté le tournoi hier après un match en 5-7 contre un des futurs grands, dit-on depuis un moment. On annonce Fonseca comme un des futurs grands, vous le pensez aussi?
2: Oui, oui, tout à fait. Fonseca fait partie de ceux qui vont dominer le tennis dans un ou deux ans complètement.
0: Mais le tremblement de terre de la veille a encore plus surpris.
3: Le numéro 1 mondial doit sauver 3 balles de match. Il a double break contre lui dans ce 5e set. C'est fini. Le numéro 1 mondial est éliminé dès le 2e tour de Roland Garros par Juan Manuel Cerundolo. Quelle énorme sensation, Alizé, nous venons de vivre. Alors, on va rappeler quand même pour ceux qui nous rejoignent que Sinner menait, mais alors 2-7-0, 6-3, 6-2, 5-1,
4: 5-2,
3: double break. Et que derrière, il n'a plus marqué de jeu quasiment. 2 jeux remportés sur les 20 derniers disputés.
0: Incroyable. Alcaraz n'est pas là. Tout le monde dit que Sinner est sur la voie royale. Et il perd. Alors, je vous avoue que c'est un fait presque plaisir, non pas que j'avais quelque chose contre Sinner, mais pour dire que non, ces gens-là ne sont pas des robots, et heureusement, le sport n'est pas écrit à l'avance, la preuve.
2: Oui, vous avez raison. C'est regrettable pour le tournoi, parce que Sinner est le meilleur joueur du monde, sans aucun doute, aujourd'hui, et c'est dommage qu'il puisse pas gagner ce titre qu'il n'a pas.
0: Ça viendra, il est jeune.
2: Je pense que ça viendra, mais on ne sait pas ce que de quoi sera fait demain, donc c'est ça vrai. Reste.
0: En tout cas, comme chaque fois, ce qui m'émerveille, c'est je pense que les gens qui ont inventé le système de comptage des points sont des génies. Parce qu'au tennis, on dit que c'est jamais fini, mais c'est vrai. Au foot, vous menez 3-0, il reste 2 minutes, ça va, vous allez gagner. Au tennis, le temps ne vient pas à votre secours. Il faut finir. 5-1, 2-7-0, mais 5-2, qui peut croire qu'il va perdre? Et il perd quand même, c'est possible.
2: Bien sûr, c'est possible, c'est les règles du tennis, et c'est ce qui fait sa beauté, ce qui fait son charme, ce qui fait sa tristesse par moment, ses frustrations.
0: Qui me revient dans la figure. Vous avez vécu ça, des matchs sur le point de gagner et qu'on finit par...
2: Ça m'est arrivé, j'ai mené un jour 6-1, 5-0 contre un joueur et j'ai perdu le match.
0: À quoi vous l'attribuez? C'est lui qui devient grandiose, c'est vous qui vous liquéfiez un peu?
2: C'est un peu les deux, c'est souvent un peu les deux, c'est-à-dire que le joueur en face n'a plus rien à perdre, il lâche des coups, il est libéré et tout, il fait des coups qu'il ne fait pas d'habitude. Et puis tout d'un coup, quand on en perd 3 de suite, on commence à se poser des questions et on joue de plus en plus mal, voilà, et puis le rapport s'inverse.
0: La part psychique est invraisemblable dans le tennis, énorme, non? Plus qu'ailleurs.
2: Elle est fondamentale et la préparation mentale l'est de plus en plus. Et il y a de plus en plus de joueuses et de champions et championnes qui se soignent mentalement, parce que moi je le vois même dans mon tournoi aujourd'hui, j'ai sur place en permanence un psy et j'ai une cabine de soins mentaux.
0: Encore plus chez les filles, non?
2: Je sais pas si c'est plus chez les filles. En tout cas, il y a une demande des filles qui est évidente, peut-être moins des mecs, mais. Mais chez les filles, oui, elles le demandent, la WTA l'exige. Et je trouve ça bien, parce que ça leur permet d'être plus à l'aise, de se sentir mieux, de pouvoir se libérer par la parole, et tant mieux.
0: Les grands tournois, et le vôtre en fait partie, font vraiment maintenant des choses incroyables pour les joueurs. Ils sont bichonnés beaucoup plus qu'à votre époque.
2: Ah, ça n'a rien à voir, mais moi j'étais pas un grand joueur, donc il y avait à cette époque-là une vraie différence entre les bons, les têtes de série et les autres.
0: Quel est le plus haut rang ATP que vous ayez atteint?
2: Moi j'étais 110, 120 par là, et c'était à peu près...
0: Au niveau d'Hugo Gaston actuellement en gros, Quentin Alice, ces gens-là.
2: Mais à cette époque... Quand on jouait sur un tournoi, par exemple, en Australie, certains joueurs, les 20 premiers, étaient à l'hôtel et invités par le tournoi, ou peut-être les 30 premiers, et les autres étaient chez l'habitant. Alors, ça n'a rien... Oui, c'était une belle coutume anglo-saxonne, et je la regrette pas du tout, c'était moins confortable. Et donc, quand on a 18, 20 ans, on râle un peu, parce qu'on a l'impression de perdre un peu de sa liberté. Mais en fait, avec du recul, on se rend compte que c'est certainement... une des meilleures expériences que j'ai pu avoir dans la formation de ma vie, parce que vous êtes chez des gens différents, tout simplement, et c'est une école de vie exceptionnelle.
0: Pensiez-vous, à 18-20 ans, que le tennis allait être à ce point central dans votre vie, et même être l'axe de toute votre vie, au fond ?
2: Je ne sais pas si je pensais ça quand j'avais 18 ou 20 ans. J'avais plutôt l'impression ou le sentiment que je devais finir mon année, essayer d'avoir assez de sous pour et assez des nouveaux contrats pour me payer mon loyer encore 2 ans de suite. Mais je ne pensais pas que ma vie tournerait sur un axe qui est le tennis.
0: Est-ce que vous êtes fan de sport en général, ou c'était ça uniquement, ou bien vous êtes bon dans d'autres sports, vous avez goûté à autre chose?
2: J'ai appris très tôt le ski et j'aime beaucoup cette discipline. C'est certainement le sport loisir que je préfère. J'ai été très longtemps, on va dire, handicapé après une grave maladie, et donc je n'ai pas pu skier pendant 7-8 ans, et pensant que je reskierais jamais, et j'ai pu me rendre compte que c'est possible. Donc je le refais, et c'est un grand bonheur pour moi, parce que je suis dehors, je suis dans les montagnes que j'aime, j'ai l'impression de faire une activité physique qui me fait du bien, voilà.
0: Mais sans esprit de compétition, du tout.
2: Non, j'ai fait de la compétition quand j'étais tout petit, à 6 ans, 7 ans, 8 ans. Ma maman était monitrice de ski, donc j'ai appris assez vite et assez tôt.
0: Vous avez passé la flèche, le chamois,
2: oui, bien sûr.
0: Mieux que ça même.
2: Oui. Ah, et donc, mais après, je me suis arrêté, parce que quand on est joueur de tennis professionnel, on n'a plus le droit de skier, donc les assurances vous couvrent plus, donc il faut faire très attention.
0: À quel moment vous vous êtes dit, au fait, sans penser à la suite de votre vie, c'est possible, je peux être pro, c'est possible. Il y a beaucoup de jeunes qui en rêvent, 16-17, et qu'est-ce qui fait que ça bascule et que vous dites, eh ben oui, je me lance dans la carrière vraiment?
2: À ce moment-là, en fait, on est dans les... Moi, je joue dans les années entre 70 et 82, Et c'est le démarrage du professionnalisme, vraiment. Et
0: c'est Borg, non, c'est l'apparence. C'est Borg qui change tout le nom.
2: C'est Borg, c'est Villas. Enfin, c'est l'arrivée de l'argent. C'est les promoteurs américains qui s'appellent la Marrant ou autre, qui essayent de créer des circuits parallèles. C'est la création de l'ATP, c'est la création de la WTA. Donc, les joueurs ont un syndicat qui les représente, qui défend les intérêts. Il y a un tour qui se fait. La Fédération internationale de tennis à cette époque essaye de résister, mais pas très longtemps. C'est l'ATP et le Conseil du tennis professionnel, composé de l'ATP, de la WTA et de la Fédération internationale, qui prend le contrôle. Et donc il y a un circuit qui se fait avec environ 40 semaines qui sont programmées, qui sont plus ou moins restées les mêmes, pas toujours. Et ce qui fait que l'argent démarre doucement. Et ce qu'il y a de formidable, moi ce que j'aime, c'est qu'en fait, dans ce métier, on vaut ce qu'on gagne.
0: Vous trouvez ?
2: Oui, quelque part, oui. Parce que, en tout cas, à cette époque-là, c'était quelque chose... il fallait gagner pour gagner sa vie.
0: Est-ce qu'un joueur comme vous, centième mondial environ, ce qui, quand on y pense, c'est quand même incroyable, centième mondial, c'est merveilleux. Est-ce qu'un joueur comme vous aviez à l'époque des sponsors ?
2: Oui. Moi, j'ai eu de la chance.
0: Équipementier, quoi, des gens.
2: J'ai pu avoir... les Français étaient privilégiés. C'était un marché important. Je dirais même qu'un joueur français, centième mondial, gagnait plus qu'un Américain à centième mondial, ah oui, en termes de contrat. Parce que son marché était plus petit, mais plus en devenir, et beaucoup d'équipementiers, en fait, voulaient pénétrer ce marché. Donc moi, j'ai eu la chance très tôt de trouver des partenaires qui m'ont soutenu, et je pense surtout à LS, une marque italienne de textile, qui vient me chercher alors que j'étais chez un partenaire français, et qui me dit très vite, c'est bien ce que tu nous dis, est-ce que tu peux nous aider à mettre nos vêtements sur les bonnes personnes dans le monde du tennis. et donc, je deviens...
0: Ambassadeur.
2: Voilà, je deviens un peu un responsable de promotion, tout en étant freelance et en continuant à jouer, pour signer des joueurs, des jeunes surtout, des joueuses, des tournois.
0: Mais ils vous équipent ou ils vous payent carrément ?
2: Non, non, ils me payent pour faire ce boulot. D'accord. C'est-à-dire, ils me payent pour jouer. Je joue encore un peu, à, on va dire, 4-5 mois par an. Et le reste du temps, je suis quand même sur le circuit où j'essaye de détecter des bons joueurs. Et voilà, je peux être à l'origine de la signature de Boris Becker avec LS, voilà, parce que c'était... Je faisais partie des deux qui l'ont repéré à Monte-Carlo alors qu'il jouait les juniors sur le court numéro 14.
0: Alors ça m'intéresse. Un joueur comme vous, avec une telle expérience, vous voyez un jeune et vous pouvez vous dire, voilà, lui, ça va marcher sans doute.
2: Non.
0: Non, c'est plus aléatoire que ça.
2: Non, j'ai quelques très beaux scores et qui m'ont valu beaucoup de reconnaissance de la part de certaines marques parce que j'avais fait des bons choix. Mais à côté de ça, on fait aussi des erreurs. C'est très difficile. Je veux dire, le tennis, c'est un multiple facteur, il faut avoir de la technique, il faut avoir du mental, il faut avoir du physique, et il faut avoir du talent. Et bien le sûr. Talent à 13 ans n'est pas forcément celui qu'on attend à 20 ans, etc. Donc, non, c'est un long chemin.
0: Je me suis amusé à regarder il y a quelques jours la liste des champions du monde junior. Oui. Certains, c'est drôle parce qu'à une époque, certains s'enchaînent et sont tous devenus des grands. Il y a Tulane, il y a Forget, il y a Lendl, bien sûr, ces gens-là. Mais depuis, champion du monde junior des années 2000-2005, ils sont à peine passés pro, on les a oubliés. Être un très bon junior ne garantit rien.
2: Non, mais beaucoup sont passés pro plus tôt aussi que ceux d'avant et sont vite passés un peu dans la ligne de mire, parce que ce qui est très difficile aujourd'hui, c'est le passage en adulte.
0: C'est ça.
2: C'est-à-dire, on peut être très très bon jeune et la diffusion, ça ne promet rien. Ce qu'on sait, c'est que, statistiquement encore, c'est que si on n'est pas dans le top 20 junior... on sera jamais dans le top 50 adultes.
0: D'accord. Mais l'inverse n'est pas vrai.
2: Vous pouvez être un junior et ne pas réussir. L'inverse n'est pas vrai.
0: Il y a des Équatoriens, il y a des gens qu'on n'a jamais revus, qui ont été champions du monde junior, complètement oubliés.
2: Ouais.
0: Raoul Viveur, je me souviens de ses noms.
2: Oui, bien sûr.
0: Il y en a beaucoup. Ouais. Les films sur le sport sont rarement réussis, mais il y en a un qui était très bien. Est-ce que ça vous parle, Les Chariots de Feu? Un film des années 80 où on voit les coureurs à pied britanniques des années 20.
2: Sur la plage.
0: Très, exactement. Magnifique. Très bonne musique de Vangelis. Ouais. Ça va nous permettre de boire un petit verre. Il fait très chaud sur Roland-Garros et aussi à Radio Courtoisie.

0: Vangelis, c'est la musique des chariots de feu. Pourquoi? Parce que nous parlons aujourd'hui, une fois n'est pas coutume, de sport, de tennis. Roland Garros se joue en ce moment sous une chaleur effrayante et tout près d'ici. Et avec nous pour en parler, de tennis en général, de son parcours, de sa vision de ce sport, Denis Naegelen, à la fois joueur, il a les années 70-80, et maintenant, depuis déjà un certain temps, organisateur, patron de tournoi, le grand tournoi de Strasbourg, international de Strasbourg, le deuxième tournoi en importance, je crois, féminin en France, derrière Roland Garros, on est bien d'accord.
1: Ah oui, on est bien loin derrière Roland Garros, mais on est le premier tournoi 100% féminin en France.
0: C'est ça.
1: Donc on est le seul tournoi 500, WTA 500.
0: Oui, donc, c'est une catégorie, il y a les Grand Chelem, les Master 1000 et ensuite ça.
1: Voilà, si on considère, et puis ça veut dire 500, ça veut dire qu'on distribue 500 points à la vainqueur. 1000 distribue 1000 points, 250 distribue 250 points au vainqueur. Si on se base sur ces chiffres-là, c'est-à-dire le nombre de points distribués et l'argent distribué pendant le tournoi, les prize money, on est le troisième plus grand tournoi de France après Roland Garros et le Rolex Paris Master.
0: Bien, bravo. Quel est le budget d'un événement comme celui-ci?
1: Il est de l'ordre de 5 millions, un peu plus.
0: Qui proviennent de sponsors, un peu de collectivités locales aussi.
1: Ils proviennent de sources extrêmement diversifiées. Ils proviennent de droits télé, de droits du betting. Ils proposent de ils proviennent de la commercialisation des droits des data. Ils proviennent de sponsoring. Ils proviennent de revenus d'hospitalité. Ils proviennent aussi de subventions. Particulièrement les tournois de province sont soutenus généralement par leur collectivité. Ils proviennent de la billetterie aussi, voilà. Donc tous ces revenus font que c'est presque une approche intéressante. Moi, c'est ce qui me passionne, c'est que il faut comprendre une trentaine de métiers pour être organisateur d'un grand tournoi de tennis.
0: Un grand chelem est sur deux semaines. Les tournois comme le vôtre, c'est une semaine avec un peu de qualif avant. Ouais. C'est pas grand chose, mais vous travaillez toute l'année. Néanmoins, le tournoi se prépare toute l'année.
1: Le tournoi se prépare toute l'année, on n'arrête pas. Le tournoi s'est terminé il y a 15 jours. La semaine prochaine, lundi, on repart.
0: Déjà.
1: On est 5 personnes permanentes, une centaine avec des alternants et des stagiaires le mois d'avant. Et on est 750 pendant le tournoi.
0: 750
1: ah ouais,
0: oui. Dont si des bénévoles
1: Non, alors une partie, 150 bénévoles, mais le reste, c'est des prestataires de sécurité, des prestataires des traiteurs, des food courts, tous les métiers qui doivent travailler, ceux qui montent les tribunes, les hommes de sécurité, donc voilà, c'est 750 personnes.
0: Vous êtes 10 jours avant le début de Roland Garros, c'est une bonne date, puisque les joueuses ont envie de jouer sur terre battue juste avant, ou au contraire, c'est trop près?
1: Bon, c'est les deux en même temps, c'est-à-dire que être la semaine avant Roland Garros, c'est... Moi, quand j'ai racheté ce tournoi en 2010, le tournoi était dans la catégorie 250. Et pour une catégorie 250, être avant Roland Garros, je crois que c'est une très bonne date, parce que si on travaille bien la communication et les promesses faites aux joueuses d'avoir un terrain qui soit une bonne préparation à Roland Garros, on séduit une très bonne catégorie de joueuses qui sont dans les 30 meilleures joueuses du monde. La difficulté quand on est 500, c'est qu'on a plus d'ambition et qu'on veut avoir des top 10.
0: Ouais.
1: Et les top 10, aujourd'hui, elles ont un regard qui est différent. Elles cherchent pas forcément un tournoi de plus sur Terre, sauf celles qui ont mal joué à Madrid ou à Rome. Celles-ci, elles ont besoin de gagner de la confiance sur Terre et elles vont venir jouer à Strasbourg. Les autres... elles ont une ambition qui est peut-être plus forte, c'est d'aller gagner Roland-Garros. Gagner Roland-Garros, ça veut dire aussi aller au moins en demi-finale. Donc c'est jouer 8 matchs, et puis si elles jouent bien à Rome et aller loin, c'est 7 matchs, et à Madrid c'est 7 matchs. Donc il y a un enchaînement de matchs qui est tel qu'à un moment il faut se reposer pour préparer Roland-Garros.
0: Donc vous êtes confronté parfois à des forfaits, j'imagine.
1: Voilà,
0: aussi.
1: Je suis confronté à des joueuses qui disent « Non, je préfère pas jouer cette semaine-là. » Et c'est souvent les top 5. Mais bon, ça m'a pas empêché cette année et l'année dernière d'avoir un super plateau avec 20 joueuses dans les 35 premières du monde, avec Mboko qui est 9e mondial et qui sera une très très grande bientôt, qui a été en finale contre Navarro, et Navarro qui a été dans les top 10 et qui n'est pas loin de ça, qui a gagné le tournoi cette année. Donc,
0: Caroline Garcia a gagné le tournoi il y a quelques années, je crois, ouais. Et peut-être même Alizé Cornet aussi, il me semble.
1: Ouais, ouais, ouais.
0: Depuis, moins. Mais ça serait bien, non, d'avoir une Française. Et ça, c'est important toujours pour le public.
1: C'est fondamental, surtout quand on est un organisateur de tennis en France. Avoir une Française, c'est ce qui change beaucoup. Cette année, on a bénéficié un peu de l'effet boisson. J'ai réussi à convaincre Loïs de venir jouer parce que Non pas qu'elle fasse partie des meilleures joueuses du monde, mais elle est la française la plus connue.
0: Ouais,
1: parce que depuis son incroyable parcours de 2025, la presse s'est quand même focalisée sur elle. Je crois qu'il n'y a pas eu un article de tennis pendant un an qui parlait de tennis français sans qu'on cite Loïse Boisson. Donc ça en a fait une personne d'une très grande notoriété. Donc moi, ce qui m'intéressait chez elle, c'est qu'elle vienne jouer à Strasbourg. Je suis allé la voir jouer à Madrid, elle a perdu. Je l'ai vue à Rome, elle a perdu. Donc je lui ai simplement dit, c'est Strasbourg où tu gagneras ton premier match sur terre cette année, ce qui a été le cas. Elle n'est pas allée plus loin, elle a fait deux tours. Et puis elle était prête pour Roland-Garros, mais elle n'a pas assez d'entraînement encore. Je la crois capable de revenir, mais il faut qu'elle continue à jouer, à s'obstiner et à y croire.
0: C'est vrai que vous pensez qu'un parcours comme le sien l'an dernier, donc demi-finale, on se rappelle, avec trois joueuses dans les 20 meilleures battues, ça ne peut pas être un hasard. Elle a forcément ce niveau-là. Ou c'est une euphorie de l'instant.
1: Je suis partagé là-dessus.
0: Mm-hmm.
1: Franchement, je suis partagé parce que j'ai vu dans ma carrière un joueur comme Mark Edmondson, que j'ai battu, moi, sur terre battue,
0: en Australien,
1: qui gagne l'Australian Open. Il était 200e. C'était juste incroyable. Ça veut dire que pendant 15 jours, il a eu sa période de
0: la grâce.
1: De grâce. et donc, je crois à ça. Je crois qu'il y a de temps en temps... alors, est-ce que Loïse, c'était une période de grâce? Je ne le pense pas. C'était une période où elle continuait à progresser et elle a explosé pendant Roland-Garros. Elle a bénéficié de bonnes circonstances. Elle a su en profiter. Donc, chapeau, bravo.
0: Oui, c'est le moins qu'on puisse dire, oui. Ouais. Ça, et puis, je crois, il me semble me souvenir qu'elle a gagné quand même, ton derrière en gros,
1: oui,
0: chose comme
1: fait,
0: ça, non?
1: Tout donc, à fait.
0: Elle a quand même un peu confirmé, voilà, déjà.
1: Oui. Je sais pas si on peut dire ça, mais je pense que elle était 250e avant Roland Garros en 2025, ou à peu près, et aujourd'hui, sa place, c'est 35-40e, et elle peut donc reprogresser et aller plus loin.
0: Expliquez-moi, mais ça, je suppose que vous êtes confronté à ça, comme tous les connaisseurs du tennis, ça fait des années et des années que finalement, au bout de 3-4 jours, au bout de 2 tours, il n'y a plus personne, quoi, français, sauf épiphénomène quand on a des boissons, là, il reste un joueur français, et ça va bientôt être fini. On a l'impression qu'on se rencontre rétroactivement que Gasquet, Simon, Tsonga, mon fils, c'était énorme, et on a du mal à trouver derrière.
1: Vous avez raison, mais je voudrais quand même vous dire qu'il reste Diane Paris.
0: Voilà.
1: Donc,
0: elle était en train de jouer, je ne sais pas si elle a gagné.
1: Elle a gagné.
0: D'accord.
1: Donc c'est formidable.
0: Donc elle est en 8e de finale.
1: Non, mais c'est véritablement un exploit, parce que Diane Paris est une joueuse qui... Elle a un mérite, je lui reconnais un mérite énorme. Elle bosse, c'est une bosseuse. Et je suis content qu'elle ait gagné, parce que vraiment, elle mérite. Quand on travaille aussi bien... Elle a du talent, vraiment. Elle a un jeu qui est très très varié. Elle sait tout faire et elle a besoin de gagner des matchs comme ça. Je pense que c'était un match très dur. J'espère qu'elle sera pas trop éprouvée, mais elle peut gagner d'autres grands matchs comme ça. Anisimova, c'est une grande championne.
0: Deux fois finaliste de Grand Chelem.
1: Et il fallait la battre.
0: Mais j'ai beaucoup de respect pour les grands sportifs. Hein. Il ne s'agit pas de c'est facile de critiquer derrière son fauteuil, évidemment. Mais c'est un peu juste statistique. Même le tennis français féminin, il y a 10-15 ans. Pierce, Mauresmo, Testu, Allard, beaucoup de filles dans les 20 premières. Et on a l'impression que ça s'est un petit peu effondré quand même. Est-ce qu'il y a une raison logique à ça ou c'est conjoncturel, générationnel? Par exemple, et j'en termine après, comment expliquez-vous que l'Italie, qui n'existait pas dans le tennis depuis pendant des décennies, brusquement, là j'ai compté, ils sont 8 dans les 30 meilleurs. Est-ce que c'est une politique de la Fédé? Qu'est-ce qui se passe?
1: Je pense qu'il y a un peu des deux. Il y a des talents qui émergent dans une politique de fédération qui est meilleure que celle qu'on a pratiquée. Je ne veux pas critiquer la fédération française qui, par ailleurs, fait un travail remarquable, mais qui s'est peut-être trompée sur des choix d'aide et n'a pas assez poussé. Et elle vient de s'en rendre compte depuis quelques mois. Les tout petits tournois, les joueuses françaises qui sont assez fortes ou du même niveau que les autres de leur âge à 14-15 ans, ont du mal à passer en catégorie adulte. Alors, c'est difficile pour les joueuses, parce que ça veut dire aller gagner ses premiers points sur des 15 000 $, sur des 30 000 $. Ces tournois étaient essentiellement à l'étranger jusqu'à présent, donc il fallait aller en Tchécoslovaquie, il fallait aller en Amérique du Sud. Ce qui n'est pas facile, parce que aujourd'hui, compte tenu des problèmes aussi de sécurité, les parents lâchent pas facilement leur petite fille toute seule sur un circuit avec un entraîneur. Donc tout ça est une approche nouvelle. Et il était important que les joueuses trouvent en France la capacité, la possibilité de jouer des tournois de 15 000, 25 000, 30 000, 50 000 dollars, qui leur donnent l'accès aux points pour après passer en adulte. Donc quand elles ont 15 ans, 16 ans, d'aller jouer. Cette année, j'ai décidé à Strasbourg de créer un 15 000 dollars en préqualification de mon tournoi, pour essayer, dans, d'ici un an ou deux ans, de séduire les meilleurs jeunes du monde pour qu'ils viennent jouer une semaine avant.
0: Un peu comme les petits as pour les garçons.
1: Avec des points, c'est pas pareil. Mmh. Avec de l'argent et des points.
0: D'accord.
1: Donc c'est déjà un tournoi professionnel.
0: Et comment expliquez-vous que, j'ai encore regardé ça ce matin, sur les 50 premières filles du classement, il y en a 32 ou 33, je crois, qui viennent de l'ancien bloc de l'Est de l'Europe. Comment expliquez-vous leur domination presque écrasante? Mais la plupart, à part les Américaines, plus d'Australiennes, 80% des filles sont des pays de l'Est. Est-ce qu'il y a une raison logique à ça, que vous comprenez?
1: Je ne suis pas certain de connaître la vérité. À mon avis, c'est un problème d'ascenseur social, avant tout.
0: C'est ça.
1: Et je pense que pour les parents des pays de l'Est, qui sont pour beaucoup en souffrance, avoir une fille championne de tennis, c'est accéder à la richesse.
0: Mmh.
1: Et donc c'est peut-être faux. Mais en tout cas, c'est leur perception. Donc on fait tout pour les aider. Et il y a eu beaucoup de Russes très riches qui ont aidé comme des mécènes ou avec un intéressement derrière, se cacher pour se dire je vais être l'agent quand elle sera forte, mais qui donnait de l'argent pour que aider les structures d'entraînement des meilleurs Russes, Tchèques en particulier. Donc envie de s'en sortir par le sport est quelque chose qui est extrêmement motivant pour elle.
0: Oui, j'imagine, mais c'est encore plus vrai chez les filles, hein, d'après les chiffres statistiques des joueurs. Hein, c'est très frappant, mais c'est une bonne analyse, je pense. Oui. Et côté français, ben voilà, mon modèle, si j'ose dire, c'est l'Italie, un pays comme le nôtre, et qui réussit quelque chose de fou. Qu'est-ce qu'ils font de mieux que nous en ce moment? Vous l'avez dit, un peu une politique différente de la Fédé, mais mon modèle, si j'ose dire, c'est l'Italie, un pays comme le nôtre, et qui réussit quelque chose de fou. Qu'est-ce qu'ils font de mieux que nous en ce moment? Vous l'avez dit, un peu une politique différente de la Fédé, mais 8 dans les 30.

0: Et à condition de bien les organiser.
1: Mais il y en a plusieurs quand même, chez les garçons en tout cas.
0: Il y en a beaucoup chez les garçons.
1: Metz.
0: Et la fédération a considéré que parce qu'ils étaient pour la plupart dans les mains d'une entreprise privée, la plupart du temps d'anciens joueurs, eh bien, elle n'avait pas la même qualité que si ça avait été une association de bénévoles. Ce qui est pour moi une énorme stupidité et hypocrisie. Mais c'est le cas aujourd'hui, donc moi je respecte les choix de la fédération, c'est tout, j'ai pas d'autre chose. Voilà.
1: J'ai lu dans une interview, vous disiez cette année en 26, vous êtes passé en catégorie 500 il y a deux ans, donc vous l'avez expliqué tout à l'heure, c'est un upgrade comme on dit maintenant, avec des meilleurs joueurs, mais des meilleures joueuses, mais aussi des frais différents. Financièrement, deux années plus difficiles, et là maintenant, vous êtes à l'équilibre cette fois, après avoir deux exercices un peu compliqués.
0: Oui, effectivement, j'ai beaucoup hésité avant de passer en 500. Moi, ce qui m'a poussé, c'est véritablement d'être à la tête d'un tournoi le plus fort possible, et pas celui qui me permettrait de gagner un peu de sous. C'était pas ça du tout ce qui m'intéressait. On serait resté 250, on aurait eu beaucoup moins de difficultés financières et on aurait été tout de suite profitable. Non, passer en 500, c'était simplement faire 100% de croissance en un an, ce qui pour en termes de revenus, ce qui est pour la plupart des entreprises en dehors de celles des bulles high-tech impossible.
1: Bien sûr.
0: Donc on savait qu'il faudrait 2 à 4 ans pour digérer. Là, on est à la troisième année et on commence à digérer le 500. Donc on a perdu de l'argent en 24, on a perdu de l'argent en 25 et on va être à l'équilibre en 26. Et voilà, je pense qu'on va continuer notre développement en devenant encore plus fort et en ouvrant encore notre événement au plus grand nombre.
1: Est-ce qu'on donne des garanties aux joueuses, en dehors du prize money affecté à leur performance ?
0: Ça dépend des tournois et ça dépend de la catégorie des tournois. Un grand chelem ne donne pas de garantie. Les joueuses et les joueurs viennent pour
1: se battre pour venir,
0: et puis parce qu'il y a énormément d'argent de toute façon. Dans les 1000, on donne pas de garantie. Enfin, et certains l'ont fait pour avoir le meilleur du monde, qui n'était pas, même si c'était obligatoire, ils trouvaient toujours une excuse pour pas le faire. Quand on est 500, le système des accords commerciaux avec certains joueurs existe toujours. Personnellement, je l'ai utilisé. J'ai jamais caché que je le ferais. Mais il faut avoir le moyen de le faire. Vous savez, les joueuses sont très chères. En tout cas, celles qu'on vise, les top 3. Donc, on va dire que 95% de mes deals sont, enfin, de mes joueuses, c'est, ou 99% de mes joueuses, c'est hors contrat. Elles jouent pour les prize money.
1: Dernier mot sur l'argent, que pensez-vous du petit mouvement qui s'est un petit peu dressé ces jours-ci des joueurs exigeant une part plus importante du revenu du tournoi Roland Garros redistribué aux joueurs, ça vous semble légitime ?
0: Absolument pas. Je pense que je connais pas de métier, maintenant je travaille dans une vie normale, on va dire d'entrepreneur depuis 40 ou 50 ans où on gagne 10%, 15%, 20% de plus chaque année, sans que ça change. Donc, et vouloir maintenant avoir 50%, je trouve ça pas moral.
1: Ils disent, je crois, surtout que c'est 15% des revenus qui seraient redistribués aux joueurs, disent-ils. Il me semble que c'est ça le chiffre qu'ils annoncent.
0: Peut-être que leur demande d'il y a 2-3 ans d'avoir une participation sur les droits télé était fondée. Elle n'a pas été reçue. Peut-être que ça a créé un peu de vexation. Et aujourd'hui, les joueurs et les joueuses qui s'y mènent ce combat disent que c'est pour le 300e ou le 400e mondial. Peut-être.
1: Qui ne gagne pas sa vie, c'est sûr.
0: C'est pas tout à fait vrai, mais il gagne. Ça dépend ce qu'on entend par gagner sa vie.
1: Au foot, par exemple. 20 clubs pro
0: en
1: France.
0: Oui, d'accord, mais pourquoi,
1: gagne 300 000
0: faut-il se comparer
1: moyen.
0: Au foot? Faut-il se comparer au foot?
1: Non, mais il faut dire qu'être 200e mondial dans un sport, c'est extraordinaire.
0: Vous avez raison.
1: Le 200e footballeur français gagne plus que le 200e tennisman mondial.
0: Oui, on est d'accord. On est d'accord. Bon, à ce niveau-là, les choses sont très différentes. Un joueur de foot, c'est un salarié. Un joueur de football, un joueur de tennis, c'est un indépendant.
1: C'est vrai.
0: Donc, il a besoin, forcément, pour augmenter ou faire plier ceux qui donnent l'argent, c'est-à-dire les organisateurs de tournois, il a besoin d'être uni, donc il a besoin d'être syndiqué d'une certaine façon. On appelle ça comme on veut, mais c'est à peu près le même principe. Donc, mais à ce stade, pour répondre à votre question sur est-ce que je trouve ça bien et normal, cette volonté de menée par Sabalenka, Djokovic et tout, de vouloir toujours

0: Gagner plus me paraît pas moral, très, très clairement. Ah ben très quand clair. On gagne autant de millions, on se doit d'avoir un peu de décence.
1: D'accord. Message reçu. Mmh. Un domaine où on est bon en France dans le tennis depuis longtemps, un peu moins maintenant, c'est la Coupe Davis. Vous vous souvenez de ce grand moment en 1991?
2: C'est fini, Michel!
3: C'est fini! C'est fini! Oh c'est fini! Oh là là!
1: Jean-Paul Loth, toujours si serein, qui pour une fois vocifère un peu aux commentaires. C'est la finale de la Coupe Davis 91 à Lyon. Comme le dit une fois Forget, tout le monde lui dit maintenant, moi j'étais là, j'ai vu, je me souviens. On n'a pas gagné la Coupe pendant, je crois, 49 ans, depuis 32, ou 59 ans même. Est-ce que vous étiez allé voir cette finale, vous, par
0: bien
1: exemple
0: sûr,
1: vous
0: bien
1: étiez
0: sûr.
1: Là-bas.
0: Moi, je reste fidèle à l'idée des équipes de France. Et quand elles jouent en France, en Coupe Davis ou en Fed Cup, ou en Billie Jean King Cup, puisque ça s'appelle comme ça, je suis là. Et je fais tout pour arranger mon agenda pour soutenir les équipes de France. Donc, oui, j'étais à Lyon. C'était un souvenir exceptionnel qui reste plein d'émotions pour moi et pour tous ceux qui l'ont vécu parce que c'était 3 jours de folie, parce que c'était, on s'y attendait pas et parce que c'était un hommage à Philippe Châtrier qui n'était plus président, je crois, ou qui l'était encore, peu importe, mais en tout cas qui nous avait toujours poussé à gagner la Coupe Davis.
1: Oui, rappelons que la France l'a gagné plusieurs fois de suite dans les années 20-30, mais à l'époque, il n'y avait qu'un match. Souvent, on affrontait le vainqueur, et c'était ce qu'on appelait le challenge round. Donc, il n'y avait qu'un match à gagner, il fallait le faire.
0: Ouais.
1: Ça a changé depuis. Donc, depuis le groupe mondial, et en 91, après 59 ans d'attente, donc les Français gagnent. Et enfin, ils ne sont que deux joueurs, hein, à faire cette finale. C'est Forget et Lecomte. Lecomte était à l'époque blessé peu de temps avant. Il revient du néant pour faire un exploit incroyable. Écoutez, un bref instant, ça a été tourné il n'y a pas très longtemps, et c'est nos deux garçons, Forget et Lecomte, qui racontent un souvenir très précis. Je rappelle le contexte. Forget, à l'époque, est le numéro 1 français de loin, il est 6e mondial. Il perd contre Agassiz, et on espérait qu'il gagne, et c'est Lecomte qui va devoir affronter Sampras. L'affaire semble mal engagée, mais écoutez plutôt.
4: Au moment dans les vestiaires, Patrice Gelauer me dit, écoute Guy, t'as pas la tête abattue, tu rends ta tête haute. Henri, il faut pas qu'il sente la déception chez toi. Y a un grand match à jouer maintenant, on reste positif. Je tape sur l'épaule d'Henri, je lui dis écoute, ah merde, désolé. Et puis il me dit oh, t'inquiète.
5: Il rentre dans les vestiaires, je m'en souviens encore. Il s'allonge sur la table de massage. Il est comme ça. Et moi je suis là, je me prépare, oui, bon, on y va. Je vais le voir, je mets la main sur l'épaule, je dis Guy, ne t'inquiète pas, je lui mets une branlée à l'autre et on va revenir, ça fera un partout. Et là je vois la tête de Guy, il me regarde, il dit rien. Mais je vois que dans ses yeux, il dit « le mec est fou ».
4: Au moment où il va partir sur le terrain, je lui dis « allez Henri, c'est à toi maintenant, tu peux le faire ». Et là, il fait cette sortie mythique et il dit « vous allez voir les gars, il va voir qui c'est Henri Lecomte, parce que moi, je vais lui faire ci, je vais lui faire ça, et puis je vais lui faire la volée en m'en sautant, et je vais lui faire le passing de doigts, et puis machin, et ouais, les gars, là !» Et il part sur le terrain en hurlant.
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1: C'était les voix de Guy Forget et Henri Lecomte qui racontent des années après ce moment incroyable, cette personnalité assez flamboyante de Lecomte. On ne se rend pas compte de l'exploit pour quelqu'un qui revenait de blessure, qui était, je crois, 160e descendu et qui bat Sampras, qui est Sampras quand même. C'est le plaisir de l'équipe, la galvanisation de l'équipe.
0: Ouais, c'est la magie qu'a su mettre en place Yannick Noah. Ce mec a un talent pour fédérer, pour emmener avec lui, et comme personne. Et il a su convaincre Henri Lecomte qui était dans le trou, en lui expliquant que lui seul pouvait battre un des meilleurs joueurs du monde américain, et qu'il fallait qu'il bosse, il fallait qu'il se remette au travail. Et il l'a aidé, et l'autre y a cru, et a cru, et y a cru, et il l'a fait.
1: Et il l'a vraiment fait, c'était incroyable. En 3-7, il me semble me souvenir, dans un état second, après il gagne le double aussi avec Forget, ouais. Qui était à l'époque un garçon stable, le meilleur. Mais c'est vrai que ce qu'on a retenu, enfin vous, différent, vous êtes un vrai pro du tennis, mais pour un fan simple, ce qu'on a retenu effectivement, c'est Lecomte. Magnifique Forget, mais cette espèce de folie qu'il y avait chez Lecomte qui a marqué tout le monde, je trouve.
0: Lecomte, c'était un des plus grands talents de l'histoire du tennis. Il n'a pas su complètement structuré son jeu de façon régulière. Il avait tout. Pour les Anglais, le comte est un dieu vivant, plus que pour les Français, parce que ils le voyaient jouer à Wimbledon sur gazon, où c'était d'une limpidité, d'une simplicité, d'un talent absolument exceptionnel. Et donc, c'est amusant, parce que le comte, je dirais, est plus respecté chez les anglo-saxons que chez les Français. Chez les Français, beaucoup pensent que ces mots malheureux après sa finale perdue contre Villander lui ont coûté beaucoup en termes de réputation et tout, mais tout ça, ça n'a pas de sens. Ce qui est le sens, c'était ce qu'on faisait sur le court, et Henri était un génie.
1: Et oui, il faisait rêver. C'est vrai. Et vous-même, en tant que joueur et fan, pendant ce match, vous disiez que c'est possible, ou vous étiez raisonnable, disant non, on va pas y arriver, c'est pas...
0: Moi, je pensais que c'était possible. Il y avait une dynamique, il y avait une dynamique dans cette salle qui était absolument incroyable. Et c'était vraiment quelque chose d'unique. J'ai un souvenir qu'on peut pas oublier. Donc, ça fait partie des grands moments de ma vie.
1: Denis Neijden, vous avez joué par équipe pour la France?
0: Non. Je fais partie de... comment dirais-je, un peu pitoyable. Je fais partie de ceux qui ont été sélectionnés pendant 2 heures en Coupe Davis.
1: C'est-à-dire
0: qu'un jour, je m'entraîne, c'était à l'époque où la France jouait contre le Portugal, et puis il y avait la guerre des œillets, où là,
1: oui, 74.
0: Et donc les joueurs français disaient je joue pas, et puis Philippe Châtrier, pour des raisons politiques, voulait que les Français jouent et aillent jouer au Portugal. Donc moi, à ce moment-là, je pars à l'entraînement à Roland-Garros, et je suis pas du tout dans ceux qui ont l'ambition, enfin, ou le je fais pas partie des 4 meilleurs, donc je suis, voilà. Et je souhaite 7e à l'époque français, et je passe devant le bureau de Pierre Darmon, qui était à l'entrée des vestiaires de Roland Garros à cette époque.
1: Il est capitaine de l'équipe.
0: Capitaine de l'équipe, et Pierre sort et vient me voir au vestiaire en me disant, écoute, François Geoffrey veut pas jouer, il dit qu'il est blessé, qu'il s'est blessé ce matin.
1: Le numéro 1 à l'époque.
0: Numéro 1 français. Donc j'ai une équipe un peu pas très solide. Est-ce que toi tu accepterais de jouer? Je lui dis, mais Pierre, bien sûr que j'accepterais de jouer. Et donc je pars m'entraîner. Au bout de 2 heures, je vais jouer sur un des cours du fond qui ont été changés de numéro depuis. Ça devait être le 7, le 8 ou je sais pas quoi. Et je vois Pierre revenir au bout de 2 heures et me voir. Il me dit, écoute, il faut que je te parle. Alors je parlais, je lui dis, écoute, qu'est-ce qui se passe-t-il? Il me dit, j'ai eu François Geoffrey, je sais qu'il est blessé, mais il veut pas te laisser sa place. Donc il a décidé, je peux pas non plus de pas le mettre dans l'équipe. Donc voilà, donc tu n'es plus dans l'équipe. Donc voilà, j'ai été sélectionné pendant 2 heures.
1: Ah, un petit un peu rageant, une petite amertume quand même.
0: Bon, c'est pas officiel tout ça, ouais. C'est fait derrière, mais pas une amertume, parce que je n'étais pas légitime pour être vraiment dans les meilleurs à ce moment-là, pour représenter la France, mais c'est vrai que
1: François Geoffrey,
0: je le dis en plaisantant, est-ce que vous avez été sélectionné en Coupe Davis? Oui, deux heures.
1: C'est ça. Qu'est-ce qu'il y avait dans les... Oui, c'est Barthez, peut-être Dominguez?
0: Non, il y avait Dominguez, il y avait Goven, il y avait Geoffrey, il y avait Proisy. Voilà,
1: c'est juste derrière vous.
0: Ouais, ça c'est l'époque.
1: Oui, d'accord. Et ils ont gagné ce match contre le Portugal? Oui,
0: ils ont gagné contre le Portugal. Ouais. Ouais.
1: Et si vous aviez été là, vous auriez gagné quand même sans doute aussi, mais bon.
0: Je sais pas.
1: On pourra jamais le savoir.
0: Non.
1: Comment expliquez-vous qu'on a été aussi bon qu'oublié? Vous voyez, c'est l'effet Noah pour vous? Vraiment? Ça a duré quand même, hein?
0: Ah oui, c'est avant tout l'effet Noah pour moi. Mm-hmm. Il y a eu plusieurs essais. Il y a eu Grenoble aussi contre les États-Unis où on avait perdu. Et puis il y a Lyon en 91. Et puis il faut pas oublier, parce qu'on l'oublie un peu vite parce que c'était loin de nous, mais la France a regagné la Coupe Davis avec Arnaud Böttcher en 96
1: à Malmö. En Suède, ils sont des balles de match.
0: En chevant des balles de match contre Kulti, un match incroyable aussi. Alors ça a moins bouleversé parce que c'était loin, mais c'était une rencontre incroyable.
1: Et puis en Australie aussi avec SQD qui gagne ses matchs.
0: Ouais, je l'ai pas connu et tout, et c'était
1: là,
0: déjà
1: une troisième fois.
0: Et puis c'est déjà une génération il y a un saut de génération pour moi. Mais je suis ça avec passion quand même. Mais le décalage horaire avec l'Australie fait qu'on n'était pas dans la même passion, dans la même émotion.
1: C'est vrai.
0: Ouais.
1: On était très bien jusqu'en 2017, je crois, et depuis ça fait 4 ou 5 ou 6 ans qu'on n'y arrive plus. Enfin, on passe plus, on n'y arrive plus.
0: Bah,
1: le format a changé. Hein, c'est triste.
0: On a été en finale à Lille.
1: Voilà.
0: Et c'était aussi un grand moment, et puis ça s'est pas fait, et puis on avait une époque où il y avait 4 top 10 français,
1: énorme.
0: Presque, donc c'était énorme. Là vraiment, la France aurait mérité de gagner, mais il y avait trop Mon analyse, elle est simple. Il y avait trop d'individualité.
1: D'accord.
0: Et personne n'a jamais su vraiment faire une équipe complètement dédiée.
1: On a failli, il y a eu une finale, je me souviens, il y a, contre les Suisses, 2014. Et après, je me souviens d'Arnaud Clément qui gagne le double contre les Serbes, mais on gagne pas à la finale. Ouais. Mais enfin, en maintenant, alors un mot sur la Coupe Davis dont le format a changé. Les traditionnalistes dont je suis, j'avoue, n'aiment pas du tout ce nouveau format. Il y a plus les matchs aller-retour, il y a plus les 5-7. C'est devenu une espèce d'attraction un peu subalterne. Est-ce que vous pensez que c'est inéluctable et que le tennis doit se moderniser, doit changer, qu'on ne peut pas respecter sans cesse la tradition séculaire?
0: Moi, je pense qu'il faut respecter les traditions, mais la façon dont a été transformée la Coupe Davis est pathétique et pitoyable. La responsabilité, pour moi, elle vient de la Fédération internationale, bien sûr, mais de son incapacité à fédérer les grands chelems. Les seuls qui auraient pu défendre la tradition parce qu'ils avaient les moyens financiers en s'unissant et en mettant chacun de l'argent pour dire la Coupe Davis, ça doit continuer à exister.
1: Ah, d'accord.
0: Et ça n'a pas été fait parce que les grands chelems sont puissants, mais ils sont pas forcément unis. On a toujours l'impression, les quatre grands chelems, mais c'est une bagarre permanente pour savoir celui qui aura la plus grosse quand même en permanence. Hein. Mmh. Donc, ils ont pas réussi à s'entendre et c'est dommage parce que la Coupe Davis aurait pu continuer avec même son format ancien, quelques adaptations. Mais ça faisait partie de la différence. Et je trouve que ce qui nous manque aujourd'hui, c'est des événements différents. Et les Lever's Cup sont des pâles copies. Elles sont des copies avec de l'argent, mais des pâles copies. Mais il y a quelque chose à trouver autour des nations. Il me semble que le sport est un outil de fédération des peuples absolument incroyable. Et les événements par équipe doivent continuer à soutenir et à aider ce type de réunion des peuples, de l'émotion, etc.
1: Mais en dehors des par équipe, qu'est-ce que vous pensez de l'évolution dont on parle régulièrement, ça revient sans arrêt, puis ça repart, de l'évolution des règles, notamment supprimer les deux balles au service, supprimer le let, raccourcir le jeu parce qu'on pense que ce n'est plus adapté au monde moderne, c'est trop long, le paddle est en train de prendre le pas au niveau des amateurs, certains, il y a aussi les matchs organisés par Mourad Touglouz, un format très très bizarre. Vous pensez que c'est ça, que le tennis doit s'observer, doit évoluer?
0: C'est beaucoup de conneries pour moi.
1: C'est très clair, c'est l'avantage avec vous.
0: Non, je pense qu'inventer des nouvelles règles de tennis est fort parce qu'il s'appuie sur une tradition longue. Alors c'est vrai qu'il y a des changements, il y a la télévision, il y a tout ce qu'on veut, mais vous croyez que j'ai écouté ce matin le match de Kwame a fait 6 millions de téléspectateurs. Mm-hmm. C'est un match de deuxième tour de Roland-Garros et qui fait 6 millions de téléspectateurs. Et vous pensez qu'à un moment, les téléspectateurs se sont dit « Non, mais ce tennis, il faut le changer. Ça n'existe pas. » Pas du tout. Ils ont trouvé ça passionnant. Cette règle du fait que on sait jamais qui va gagner. Vous êtes à 5 partout au 5e, vous savez pas. Et vous êtes. On joue pas à la montre, on joue. Chacun peut encore gagner, chacun peut perdre. Et donc, ce suspense-là, c'est les règles du tennis. Pourquoi vouloir absolument les changer ?
1: David Nesgen, donc, nous dit, les règles ne doivent pas changer.
0: Je dis que, sur le service, on peut s'adapter.
1: De quelle manière?
0: Le fait que, je pense qu'il faut, d'une certaine façon, raccourcir le jeu. Je crois qu'il faut pas faire des tie-breaks trop longs. Mais d'accord. Il faut qu'il existe un tie-break et qu'il ne soit pas tronqué par le fait qu'on joue qu'un seul service alors que c'est sur le deuxième service qu'on voit la force des caractères.
1: Alors qu'est-ce qu'il faudrait faire? Quelle mesure alors?
0: Il faut trouver... Moi je ne changerais rien. Sur les grands chelems, j'aurais, compte tenu de ce que je vois cette année à Roland-Garros, mais compte tenu aussi d'une période caniculaire exceptionnelle, je m'interroge quand même sur le devenir de ce type de situation.
1: Du format en 5-7, vous voulez dire ?
0: Le format en 5-7 sur 5 heures est quelque part inhumain. Il y a un truc, quand je regardais un match, je sais plus lequel, où le joueur...
1: Mensik, le tchèque.
0: Mensik, qui ne peut même plus se relever, qu'on sort du court sur une chaise roulante, ça me fait mal.
1: Mais paradoxalement, vous avez vu que certaines femmes envisagent, notamment Sabalenka, de jouer en 5-7.
0: Elle
1: aussi.
0: Parce qu'elle peut jouer 5-7, elle sait qu'elle va encore plus les écraser. C'est pour ça, mais ça n'a pas de sens. Je pense que ça ne me choquerait pas que même les tournois du Grand Chelem chez les hommes se jouent en 3-7. Hein.
1: Même la finale?
0: La finale, s'il faut, on la faire en... Ou même les demi, la finale en 5-7, bien sûr. Mais je trouve
1: ça a été le cas parfois d'ailleurs. Hein. Il y a une époque où les premiers tours se jouaient en 3-5. Ouais, je pense que vous avez joué d'ailleurs cette époque-là.
0: Ouais, moi j'ai joué en tout cas en 5-7.
1: Mmh. Ouais.
0: Oui, mais peut-être pas les. Peut-être que certains premiers tours, j'ai joué en 3-7, c'est possible. Ouais. Écoutez, non, je suis partagé. Je dirais que je ne suis pas revendicatif là-dessus, mais quand même, je crois qu'il ne faut pas pousser trop loin. Les joueurs sont des athlètes. On ne demande à aucun sport d'enchaîner 5 heures.
1: Tous les deux jours.
0: Tous les deux jours. Il faut y réfléchir à ça. Quel est le sport
1: physiologiquement, oui.
0: qui vous demande de jouer 5 heures tous les deux jours?
1: Ah ben, 5 heures, un marathonien ne recommence pas 3
0: voilà,
1: jours après.
0: On est d'accord. Mmh. Un marathonien, un joueur de foot, quand il joue deux fois dans la semaine, il dit qu'il est fatigué déjà. Donc, tout ça est pour moi quelque chose sur lequel on doit réfléchir. Et donc, c'est ces aspects-là qui sont physiologiques, qui sont liés à la santé et des athlètes sur lesquels il faut faire évoluer les choses. Les télés, elles s'adapteront. Je suis pas très inquiet.
1: Et sans parler du haut niveau, en parlant du sport tennis en général, j'ai le sentiment, je me trompe peut-être, qu'il y a moins de gens qu'avant qui jouent au tennis. Il y a dans tous les villages de France, à une époque, on a construit des courts flambant neufs. On en voit souvent qui sont un peu vides. Le paddle donne des vrais coups de boutoir. On a l'impression que le monde moderne, le monde des réseaux sociaux, le monde de la versatilité, du changement rapide, a envie d'un jeu un peu différent, moins traditionnel, moins long, qui demande moins d'apprentissage que le tennis. Est-ce que vous pensez que le tennis est menacé par ça?
0: Certainement. Certainement, la pratique baisse. Les licenciés augmentent parce que la fédération fait du bon boulot et qu'elle a su ramener au sein de sa fédération le paddle, le pickleball, et bientôt probablement encore un autre sport pour le quatrième âge.
1: Ah, ils sont inclus dans la fédération de tennis ?
0: Oui.
1: D'accord.
0: Donc, quand vous prenez une licence de padel, mais vous pouvez avoir une licence que de padel, mais c'est une licence de tennis. Vous êtes licencié à la Fédération Française de Tennis. Le padel est un sport sympa. Je ne le joue pas, donc je ne peux pas avoir d'avis extrêmement précis là-dessus. Ce que je ressens, c'est qu'il a une vraie fonction dans les clubs pour fidéliser les membres, parce qu'il est plus ludique, parce que d'abord il est plus facile. Pour jouer au tennis, on a oublié qu'il fallait être capable, pour s'amuser, pour prendre un peu de plaisir au tennis, il faut être capable de faire des échanges.
1: Bien sûr.
0: Des échanges assez longs, et après de pouvoir construire des points, etc. Pour arriver à ça, il faut de la technique. Il faut avoir pris des leçons régulière. Enfin, certains y arrivent sans leçon, mais ils sont rares. Et donc, y a un apprentissage qui est long. Je dirais qu'il faut 2 ans avant d'être capable de prendre du plaisir sur un court de tennis. Au padel, en 2 heures de padel, vous vous amusez.
1: Donc c'est adapté à la volonté consommatrice actuelle.
0: Tout à fait. En plus, il y a une autre raison qui est, à mon avis, fondamentale dans la vie des clubs. Le padel, il se joue en double. Donc vous êtes 4. À mon époque, je me souviens très bien que même quand j'avais 17 ou 15 ans, quand on jouait même un entraînement la semaine avec des gens du club, ben quand on les battait, on allait leur offrir un coup à boire. Ça faisait partie des règles du fair play. Et bien sûr, aujourd'hui, ça n'existe plus. Mais quand on est au padel, on est 4. Ça veut dire que on arrive à consommer plus facilement autour du bar. Ça fait vivre le bar, ça fait vivre un club. C'est la vie sociale du club. Et le fait que de plus en plus de gens qui jouent au tennis arrivent habillés en tenue et repartent sans s'être douchés dans le club pour se doucher chez eux, ne participe pas à la vie sociale du club de tennis. Donc le padel a quelque chose d'intéressant pour moi pour ça.
1: Je comprends. Denis Neigel est avec nous, on parle de tennis, notamment de tennis féminin, puisqu'il est le patron de ce grand tournoi à Strasbourg qui vient de s'achever il y a à peine quelques jours. Votre rêve, ça serait de voir une numéro 1 mondiale gagner chez vous?
0: Oui, bien sûr. Mon rêve, c'est que ce tournoi présente au public de la région les meilleures joueuses du monde. Donc j'ai eu la chance, parce que ça faisait partie de mes engagements, c'était pas que de la chance, j'ai cassé ma tirelire à cette époque quand j'ai racheté le tournoi en 2010, j'avais promis de changer la réputation, et j'avais fait venir, je voulais que Serena Williams ou que Sharapova viennent jouer. Je n'ai pas réussi à convaincre Serena Williams, mais j'ai réussi à convaincre Sharapova. Elle était pas la numéro 1 mondiale à cette époque, mais elle était la plus la plus bankable, comme on, je peux me permettre.
1: Et est-ce qu'elle a gagné?
0: Et elle a gagné le tournoi. Ce qui a changé la réputation de l'événement, ça a changé le regard des gens locaux, des sponsors locaux, des télévisions. L'année d'avant, le tournoi avait été diffusé par France 3 Régions. Et en finale, et avec Sharapova, j'ai eu 4 pays déjà qui ont diffusé la finale. Donc ça a changé le regard extérieur des médias, ça a changé le regard des joueuses. C'est les joueuses, elles se parlent pas toutes comme des copines, mais elles sont dans des vestiaires. À l'époque, le tournoi en face, c'était à Varsovie. Et dans tous les tournois, dans les vestiaires, vous avez les résultats de ce qui se passe dans tous les tournois du monde.
1: Bien sûr.
0: Maintenant, c'est en digital, donc c'est plus facile. Et donc, j'ai su, parce que beaucoup me l'ont dit, et les joueuses se demandaient, mais que fait Sharapova à Strasbourg? Pourquoi joue-t-elle là-bas?
1: D'accord.
0: Et donc, ils ont compris qu'il y avait un nouvel organisateur, qu'il y avait une nouvelle ambition, et tout ça m'a aidé.
1: Les énormes stars comme celle-là, vous les contactez via un agent, forcément, ou vous avez un contact direct?
0: Non, je me refuse à avoir un contact direct. Ah. Je trouve que c'est pas... je préfère avoir un intermédiaire.
1: Donc son agent.
0: Son agent. Voilà. Par moment son coach. J'ai beaucoup plus de plaisir à parler au coach aussi. Et souvent j'essaye d'avoir les deux parce que le coach est partie prenante dans la décision du calendrier. Donc leur faire comprendre que j'utilise la même terre que Roland Garros, que j'utilise la même.
1: Ça c'est réel. Ça paraît un détail pour un profane.
0: Ah ben écoutez,
1: ça ne l'est pas.
0: En Alsace, la plupart des courses ont de la terre qui vient d'Allemagne, qui est une terre un peu plus grosse, qui glisse un peu, qui est plus intéressante sur le plan de l'usage parce que il draine la pluie s'évacue beaucoup plus facilement donc il a de l'intérêt pour un club mais c'est pas la même terre. Moi je voulais que ça soit la meilleure préparation Roland Garros. Donc j'ai acheté la même terre que celle des carrières qui fournissent Roland Garros, même le calcaire qui est en dessous ce qu'on ne voit pas et vient des mêmes calcaires de Roland Garros. J'ai engagé l'ancien jardinier de Roland Garros pour qu'il vienne
1: vous êtes allé loin.
0: Pour qu'il vienne former mes équipes à Strasbourg pour que ça soit les mêmes cours et je voulais que mon discours soit crédible. Strasbourg est la meilleure préparation pour vous, les joueuses. Venez là et une joueuse se rend compte de la différence de glissade qu'il y a entre différentes terres. Donc, c'est pour moi très important. Et puis, je suis allé pousser un peu le bouchon un peu plus loin parce que, bien sûr, j'utilise les mêmes balles que celles utilisées à Roland-Garros, mais j'exige qu'elles soient de la même fabrication en termes de semaines. Moi, j'ai eu la chance de travailler comme conseiller technique pour Dunlop pendant 10 ans. Donc, je suis souvent allé dans les usines de fabrication.
1: Vous êtes libre. Le tournoi peut décider de quelles balles il utilise.
0: Il peut les utiliser, mais il serait stupide de pas jouer, de pas utiliser les balles du tournoi du Grand Chelem qui est après.
1: Bien sûr.
0: Donc, mais la question, c'est est-ce que ce sont les mêmes? Il faut savoir, sur le plan tout à fait technique, qu'une balle que vous mettez, que vous fabriquez le 1er janvier, que vous mettez sous vide, elle a un rebond qui peut être variable 15 jours après et qui va être encore plus variable 6 mois après. Pourtant, elle est sous vide, vous ouvrez une bouteille, une boîte.
1: Vraiment.
0: Et donc, oui, il y a une perdition légère et elle reste homologuée hein, totalement. Mais une homologation se situe sur un rebond d'une balle sous vide qui rebondit entre tel centimètre
1: et tel centimètre.
0: Et donc, je souhaitais avoir les balles fabriquées la même semaine que celle de Roland Garros.
1: Ça va jusque-là, dites donc.
0: Oui, c'est peut-être un peu maniaque, mais ça me permet d'être droit dans mes bottes quand je dis je suis la meilleure préparation à Roland Garros.
1: C'est drôle, je me souviens, alors, tout jeune joueur amateur, enfantin, complètement, j'avais fait un stage chez votre ami Pierre Barthès au Cap d'Agde, on était tous admiratifs, nous avait un peu pris à part, jeune stagiaire, on avait 15 ans, et j'avais été très frappé par le fait qu'il avait dit à l'époque, un bon joueur peut jouer presque avec n'importe quelle raquette, mais pas avec n'importe quelle balle. Vous êtes d'accord avec ça?
0: Oui, enfin, Pierre était quand même un grand gourou. Hein. Il est un homme exceptionnel, c'est un ami cher et qui m'a beaucoup appris et que j'ai eu beaucoup de chance de le rencontrer tôt. Mais il aimait bien jouer avec sa grande raquette. Il avait une raquette géante pour montrer que le tennis était un jeu de construction de points et que la frappe, l'effet, tout ça, c'était secondaire. Il avait partiellement raison, mais pas totalement.
1: Vous êtes tolérant. Le tennis féminin français a eu de belles et de grandes heures. La plus récente, si j'ose dire, ça fait quand même déjà 12 ans, c'était à Wimbledon en 2013 et c'est la vainqueur qui en parle.
2: Ouais. Quand je ferme les yeux, le souvenir le plus marquant pour moi, c'est quand il y a la juge arbitre, tu le sais, qui vient te récupérer dans les vestiaires et qui t'amène sur le terrain. Et je me rappelle avoir pris mon sac, l'avoir mis sur mes épaules. On te donne un bouquet de fleurs puisque c'est le jour de la finale. Je marche devant, j'ai une caméra qui te suit en espèce de travelling comme ça et qui te suit sur tout le moment et de m'être dit à chaque pas, je vais gagner ce match, je vais gagner ce match, je vais gagner ce match. Et je me répétais en boucle, je vais gagner ce match, je vais gagner ce match. Je voulais absolument partir en première dans le couloir pour pas avoir l'état psychologique d'être derrière et te dire, t'es derrière, tu suis quelqu'un. Je voulais être le leader de ce moment-là. Je me présente sur la ligne de service, à gauche. Je regarde Amé, qui est dans la boxe, qui est très sereine. Je regarde mon papa. Et en fait, quand j'étais petite, chaque entraînement, je devais les finir en servant des services dans des zones, comme tout le monde a quasiment fait. Mais moi, c'était à chaque entraînement et je devais en mettre 10 dans la zone extérieure. Et ça, c'est le plus difficile quand t'es droitier. Parce qu'au passer au-dessus du filet, bien précis, la zone était assez petite. Donc je regarde mon père, je lui dis, voilà, on va terminer le practice et en même temps, on va gagner Wim. Et donc je lance mon mouvement et je serre pile sur la ligne et je vois la craie qui monte. Et là, je me dis, j'ai gagné Wim. Et c'était un moment extraordinaire.
1: Marion Bartoli, donc, il gagne Wimbledon en 2013. Ça avait un peu surpris beaucoup de monde, mais elle l'a fait. Elle l'a fait.
0: Ouais, elle l'a fait et ça marquera l'histoire. Et c'est pour elle. C'est son...
1: Bien sûr.
0: Ouais.
1: C'est son achievement, comme disait.
0: Ouais. Ouais.
1: Est-ce que parfois, pardon pour une question un peu naïve, est-ce que parfois vous jalousez, entre guillemets, ceux qui étaient pas si loin de vous, vos compagnons, qui ont réussi cette chose-là et que vous l'avez pas connu? Ce plaisir suprême d'un grand titre.
0: J'en ai rêvé, mais j'en ai jamais fait de cauchemar. Donc, mais oh, comme tous les joueurs, non, jalousé, non, sûrement pas, jamais. Non.
1: Oui, le mot était malvenu, ouais. Je veux dire, envié peut-être.
0: Oui, bon, oui, envié, oui.
1: Vous pensez que quand on a connu ça, ce Graal suprême, ça change la vie des gens?
0: Bah, sans aucun doute, ça change la vie des gens. La difficulté, c'est de savoir comment on reste soi-même. Alors que tout le monde vous voit d'une autre façon.
1: Elle s'est arrêtée juste après, d'ailleurs, elle. Spectacle.
0: Oui, c'est pour moi une énigme encore aujourd'hui. Je connais pas bien Marion, mais on a eu l'occasion de se parler et on se croise et on essaye, mais j'ai jamais approfondi ce qu'elle a ressenti après cette victoire. Le fait de dire aussi vite j'arrête ma carrière m'a paru irréel, pour pas dire autre chose. Mais j'ai trouvé ça stupide.
1: Oui, elle n'a pas capitalisé sur ce grand moment.
0: Oui, alors que il y avait un tas de choses à faire encore. Mmh. Mais pour quelqu'un de normal, elle avait choisi sa voie, c'est respectable.
1: Oui, c'est quelqu'un de très intelligent et qui a une vision un peu particulière, c'est la sienne. En fait, ouais. On la comprend pas toujours, mais ça la regarde, ouais. En effet. Est-ce que le tournoi féminin de Strasbourg que vous dirigez, vous l'avez dit, vous prend 50 semaines par an, est-ce qu'une journée moyenne de vous pendant le tournoi, comment se passe-t-elle, Denis Hegelen?
0: Oh, elle démarre très tôt, je suis généralement vers 6h, 6h30 sur le site. Je veux voir comment, ce qui s'est passé dans la nuit. D'abord regarder, en faisant le tour du site, s'il n'y a pas eu de problème de sécurité. Donc je parle avec les agents de sécurité, et puis je regarde les cours. Et je parle aussi avec le responsable de l'entretien des terrains pour savoir s'il a plu, si les cours ont été protégés correctement, et savoir quel travail il va faire, plus particulièrement sur le central où les matchs commencent à partir de 10h. Donc ça fait. Et puis ensuite, je vais dans mon bureau qui est un squash récupéré où j'ai mis des bureaux pour pouvoir travailler avec deux autres collaborateurs, associés et collaboratrices. Et on commence à répartir un peu les missions. Je vois le superviseur vers 9h, 10h quand il arrive, pour savoir si la programmation qu'il m'a proposée la veille, que j'ai acceptée ou pas, mais qui a été définie, reste. Il n'y a pas eu de problème de joueurs ou de coachs qui ont appelé pour. Donc voilà, je vérifie tout ça, je parle peu aux arbitres, parce que de plus en plus j'ai des robots en face de moi. Pour la première année, on n'avait pas d'arbitre de ligne, c'était à Strasbourg. Alors, est-ce que je trouve ça bien? Je me suis battu contre pendant 2 ans, parce que pour moi, un juge de chaise fait partie du spectacle.
1: Je trouve aussi.
0: Que le joueur qui râle contre un arbitre, qui lui crache dessus, fait partie du spectacle.
1: C'est pas tous les jours non plus.
0: Je dis pas que c'est bien, je dis que ça fait partie du spectacle. Et que toutes ces contestations, ben, sont dans le sport, dans la contestation des règles permanentes et dans le respect après de l'arbitre. Donc, j'étais pas favorable. J'étais pas favorable parce que je pense aussi que en France, on est un pays particulier par rapport aux autres pays mondiaux. On a une école de formation des arbitres qui est extrêmement forte. Pourquoi ? Parce qu'on a 8000 clubs ou 10000 clubs en France, qu'il y a des championnats interclubs, que chaque championnat interclub, quand vous avez 12-14 ans, vous dit « Tiens, tu veux pas aller arbitrer, monte sur la chaise. » Donc on apprend à arbitrer très tôt, et puis certains vont plus loin, ils arbitrent des événements nationaux, puis des événements internationaux, ils passent leur carte d'arbitre internationaux, certains en font un métier. Donc je trouvais ça un peu dommage et regrettable qu'on perde cette idée-là. D'accord. Maintenant, on nous l'a imposé. Donc, il y a un moment, je suis.
1: Mais Roland Garros ne le fait pas pour l'instant.
0: Mais Roland Garros ne le fait pas. Mais tous les tournois de la WTA ont décidé, enfin, la WTA a décidé pour eux d'imposer de l'arbitrage de ligne électronique. Et donc, pendant quelques semaines, on a fait des tests avec différents opérateurs, dont un a été choisi pour ce qui concerne Strasbourg, c'est Bolt 6. Et en fait, il y a des caméras en face de chaque ligne, et il n'y a plus de juge de ligne, il ne reste qu'un seul arbitre des juges de chaise. Alors il faut savoir quand même qu'il peut y avoir encore des contestations, et que les arbitres de ligne, j'en avais 12 sur le cours, ils sont remplacés par 6 qui sont, qu'on appelle des match assistants. Mmh. Qui sont dans un Algeco derrière le central, devant des ordinateurs.
1: Ah oui, c'est ça.
0: Pour vérifier.
1: Comme la VAR, en quelque sorte.
0: Et c'est comme la VAR, exactement. D'accord. Mais ce qui est amusant, ce qui m'a le plus amusé cette année, et que je ne savais pas, mais je ne l'avais pas fait attention, c'est que chaque ligne a une voix.
1: C'est-à-dire ?
0: Ben, c'est-à-dire que vous avez l'impression, si vous ne regardez pas, qu'il y a un arbitre de chaise. Parce que vous avez une voix de femme pour la ligne de fond de cours, et vous avez une voix d'homme, une voix grave sur la ligne du service, et ça c'est un robot, en fait, cette voix. Elle est totalement digitale. Oui, il y a quelque chose d'effrayant, et en même temps, je me suis permis de dire, quand j'ai fait mon discours de clôture, j'ai dit, je remercie les arbitres et surtout les robots, vous avez fait du super boulot cette année.
1: Durant cette semaine de Strasbourg, qui est l'accomplissement, en fin de compte, du travail accompli pendant un an, vous êtes tendu ou vous êtes heureux?
0: Ah non, je suis heureux. Non, j'ai la chance, à mon âge, de pouvoir continuer à travailler dans ce qui me passionne. Les choses ont évolué, j'ai fait tous les métiers du tennis. Aujourd'hui, je suis directeur de tournoi, d'un tournoi international qui est un grand tournoi. C'est une chance exceptionnelle, donc oui, je me lève tous les matins avec la banane.
1: Le tennis, c'est un sport de tradition. On a rendu hommage aux mousquetaires, pas les actuels, ceux de Cochet, Lacoste, Brugnon, il y a quelques années, avec des statues. Voilà l'événement où ça s'était produit.
7: Qui pouvait mieux incarner l'amour du tennis que Jean Borotra, Jacques Brugnon, Henri Cochet et René Lacoste? Ces quatre tennismen de légende ont écrit la plus belle page de l'histoire du tennis français. Baptisés les quatre mousquetaires, ils ont conquis la Coupe Davis en 1927, avant de défendre le prestigieux trophée jusqu'en 1932. Les vicissitudes de la vie ont séparé ces quatre merveilleux champions. Jacques Brugnon et Henri Cochet ont disparu. Tous seront désormais immortalisés au stade Roland-Garros. Une place à leur nom a été édifiée afin de récompenser l'ensemble de leur œuvre. Des statues les représentant, réalisées par le sculpteur italien Vito Tongiani, ont été érigées. Pour souligner l'importance de ces quatre joueurs dans le monde du tennis, Philippe Châtrier a déclaré qu'il lui a paru essentiel que les centaines de milliers de spectateurs qui viennent du monde entier célébrer le tournoi sachent ce qu'ils doivent à nos quatre champions. Un vibrant hommage aux mousquetaires sans lesquels le stade Roland-Garros n'existerait pas. Pour mieux se souvenir, ils trôneront pour toujours dans le temple du tennis.
1: Et oui, qui va à Roland-Garros voit ces fameuses statues de Lacoste, Cochet, Borotra et Brugnon, qu'on oublie un peu parce qu'ils ne jouaient pas ou rarement le simple. Et Roland-Garros a été construit pour eux à l'époque de la Coupe Davis des années 29-30, c'est ça? C'est pour eux que ça a été fait?
0: Oui, tout à fait, ça avait été fait parce que la première année, les Français avaient gagné, je crois, contre les Américains. Donc, comme il y avait ce système de challenge round,
1: on avait gagné là-bas, oui.
0: Ils devaient les accueillir en France. Ça s'est fait d'abord dans un club, je crois que le Racing, et ensuite le Stade de France, le Stade français ont accueilli aussi la Coupe Davis, parce qu'il fallait prendre le temps de construire un stade, et ce stade s'est construit Porte d'Auteuil, il est toujours là, et c'est tant mieux.
1: Bien sûr. Denis Hegelen, vous êtes forcément l'observateur du tennis féminin encore plus que masculin. Je vais vous demander un exercice rigolo et inéluctable. Nous sommes maintenant en fin de première semaine. Allez, qui gagne le tournoi masculin et féminin pour vous?
0: Ma favorite a perdu ce matin, donc c'était Djokovic.
1: Ah oui, qui a perdu contre Osaka.
0: Oui, qui a perdu contre Osaka. Non, je n'ai pas de favorite.
1: Sabalenka, non, pas forcément.
0: Elle est la meilleure, mais elle est fragile sur terre encore. Donc,
1: Gauff.
0: Ce sont les deux meilleurs, mais c'est facile à dire. Tout le monde, il suffit de lire les journaux pour vous dire que.
1: On regarde le classement. Est-ce que Diane Paris peut faire un parcours à la Loïs Boisson?
0: Oui. Oui. Sans aucun doute. Maintenant, elle peut perdre au prochain tour. Le tennis féminin, enfin, comme le tennis masculin, à ce niveau-là, il y a très peu de différence. Il y a quelques super champions qui vont au bout. Mais c'est de moins en moins le cas. Et d'ailleurs, on le voit cette année, l'ère des grands Alcaraz, pardon, Sinner qui perd d'une façon particulière.
1: Pour une fois.
0: Pour une fois, oui. Donc non, personne n'est à l'abri. Et c'est ce qui fait l'attrait de ce jeu, je trouve. On va voir un match en se disant, tiens, moi je préférais que l'un tel gagne que l'autre.
1: Bien sûr.
0: Mais on voit des bouleversements.
1: Et chez les messieurs, le tableau est déserté, mais comme jamais. Je crois qu'il ne reste plus que deux des 10 premiers, qui sont Zverev et Ogier Aliassime. Je crois qu'il n'y a plus qu'eux. Ouais. Zverev va enfin gagner?
0: J'aimerais pour lui, parce que je trouve qu'il mérite. Mais non, il est pas pour moi, il n'est pas favori. Ça sera un autre, ça sera un des inconnus là qui.
1: Vous pensez? Peut être un 50e mondial qui gagne? C'est possible.
0: C'est possible.
1: Je crois que Kuerten était très mal placé quand il avait gagné la première fois. Donc ça, il peut faire, quelqu'un peut faire ça.
0: Ouais.
1: Et ce jeune Kwame, alors, est-ce qu'il y a de quoi s'enflammer vraiment ou bien il faut rester calme?
0: Non, il faut rester calme et s'enflammer en même temps parce qu'il le mérite. Il le mérite. Il a encore des progrès à faire et c'est ce que je crois très intéressant dans. Mais il a une bonne attitude. Il a un jeu assez complet. Je pense qu'il peut encore progresser au service, en particulier. Et il a plein de même une technique qui peut encore légèrement progresser. Mais je trouve qu'il a un beau caractère. Et c'est très important, quand on est jeune comme ça, d'être aussi serein, d'être aussi lucide. Et d'avoir cette capacité, comme il l'a démontré dans son dernier match, dans la tension extrême, de rester le meilleur. Non, il a du talent.
1: 826e, je crois, en début d'année, au 1er janvier, et là, il va rentrer dans le top 100, j'imagine, dans pas très longtemps, et aller beaucoup plus haut, vous le pensez aussi.
0: Oui, je pense qu'il l'a, mais maintenant, il faut toujours faire attention, on monte pas de la 800e à la première, il y a des escaliers, il y a des marches à passer, il y a des moments où on recule un peu, il faut digérer tout ça, donc il faut être bien entouré aussi, mais je le connais pas assez bien pour vous dire ce que j'en pense vraiment, quoi.
1: Mais il y a tellement longtemps que les Français attendent depuis 83 un grand chelem que le petit danger pour lui, c'est peut-être que brusquement une pression s'abatte sur lui en disant c'est lui qui va être le prochain à gagner, alors que ce n'est pas gagné, ça n'est pas fait.
0: Non, absolument pas. Je pense que ce serait une erreur de penser ce genre de choses. Il n'a pas encore montré qu'il avait la capacité de gagner un grand chelem. Il a gagné deux grands matchs. Faut mesurer.
1: Mais je me souviens que Richard Gasquet, qui était considéré à 8 ans comme un futur génie, qui mène une carrière formidable d'ailleurs, raconte souvent à quel point ça a pesé sur lui, à quel point l'espoir du peuple français.
0: Mais je trouve que je parlais du tennis féminin et de Loïs Boisson, je pense qu'on a trop parlé d'elle, on lui a mis trop de pression. Alors elle dit que c'est pas vraiment de la pression et tout, moi je pense que on l'a surmédiatisée par rapport à sa capacité réelle, il fallait lui foutre la paix. Et la laisser grandir. Elle a encore le temps, elle peut le faire.
1: Est-ce qu'un grand champion, la question est volontairement banale et provocatrice à la fois, est-ce qu'un grand champion est forcément quelqu'un de très intelligent?
0: Non. Non. Non, ça c'est une légende.
1: J'aime bien, moi, vous êtes vraiment direct, vous.
0: Non, vous savez, il y a savoir formidablement bien taper dans la balle, savoir connaître son corps et résister à l'adversité ne fait pas forcément de vous quelqu'un d'intelligent.
1: Parfait. On va écouter un dernier morceau ou un autre musique de film de sport. Eye of the Tiger, c'était pour Rocky, c'est le Stallone.

0: Alors on va se quitter, on a parlé de tennis et ça pourrait être très long. Denis Desgènes, qui est un interlocuteur à la fois disert et très tranché, très franc. Vous m'apprenez juste avant qu'on se quitte que vous êtes entraîné avec McEnroe, Evilas et Borg. Je sais pas, vous étiez vous avez fait affronter ces gens-là à l'entraînement.
1: Oui, mais j'ai eu beaucoup de chance parce que, comme je vous l'ai dit, j'étais très ami avec Patrice Dominguez, on a partagé un appartement et donc les entraîneurs des grands champions, quand ils venaient à Paris, le savaient. Donc vous aviez Lennart Bergelin qui était l'entraîneur de Borg, qui nous appelait en lui disant « Mais dans 3 jours, je suis à Paris, Borg est là pendant 3 jours, est-ce que toi, Patrice, tu peux jouer 3 heures après-demain et toi, Denis, tu peux jouer 3 heures l'après-midi » parce qu'ils s'entraînaient. Donc voilà, donc on était les sparring partners idéaux et c'était pareil pour Borg et pour Vilas. C'était Thiriac qui nous disait « Tu peux jouer Vilas ». Borg, c'était moins longtemps que Vilas. Vilas, il jouait 6 heures d'entraînement par jour. Borg, c'était plutôt 4, donc ça m'en faisait faire que 2 heures.
0: C'est des beaux souvenirs. Et ça, le tennis continue dans votre vie, puisque vous êtes toujours le patron de l'International de Strasbourg, juste avant Roland-Garros. Donc rendez-vous l'année prochaine là-bas. Ouais. Merci beaucoup, Denis Desgènes. C'était
1: vraiment
0: un plaisir de vous recevoir. À bientôt sur Radio Courtoisie. La semaine prochaine, on parlera des écrivains français en Asie, un autre monde. Merci.

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0: chers amis de Radio Courtoisie, je suis heureuse de vous retrouver par ce temps d'été extraordinaire. Je vous avouerai que j'ai eu grand-peine à quitter mes roses parce que depuis hier, c'est l'explosion. Elles sont absolument magnifiques, mais je pense que mon absence ne va pas les empêcher de fleurir. Donc, je suis modérément frappée, mais tout de même, voilà, c'est une période absolument délicieuse. Et néanmoins, dans les studios de Radio Courtoisie, eh bien, il fait bon, nous sommes fort bien accueillis. Et donc, je reçois aujourd'hui Nicolas Mirkovic.
1: Bonjour.
0: Bonjour Nicolas, c'est gentil de venir jusqu'à nous parce que, eh bien, vous êtes partout sur les réseaux, sur etc. Demain à Perpignan pour une journée consacrée à la liberté.
1: Trois journées.
0: Ouais. À la liberté d'expression, c'est ça?
1: Exactement.
0: Dans la bonne ville de Perpignan. et donc, ce livre, donc pour le livre Déclin et renouveau. Comment les Français se relèveront? Je vous ai déjà invité, mais ce n'était pas pour parler du livre, c'était dans un cadre plus général. Et alors, très gentiment, vous m'avez apporté une BD. Alors moi, je suis très contente, j'aime beaucoup les BD, qui s'appelle « Bienvenue au Kosovo ». Et que, alors je le montre, avec des dessins magnifiques. Et donc, qui n'est pas tout récent, puisque c'était la période, donc, vous avez écrit en 2013.
1: En 2019, oui, c'était pas du tout, je comptais pas en faire la promo, c'était vraiment pour vous l'apporter aujourd'hui, mais il se trouve que voilà, ouais, c'est en effet une BD sur l'histoire du pogrom anti-serm de 2004, donc c'est l'histoire d'un, je vais pas tout raconter, mais d'une famille qui se retrouve lors de cette occasion, et c'est pour moi l'occasion de rappeler ce qui s'est passé au serm, sous les yeux, voilés et de l'Union européenne et de l'OTAN. Ils ont laissé un pogrom se dérouler sur la terre ancestrale des Serbes. Et donc, voilà, je raconte cela dans cette BD. Mais c'était, voilà.
0: Je vais me permettre du coup d'être un petit peu indiscrète, mais quel est votre rapport avec le Kosovo? Vous êtes serbe?
1: Oui, par mon père, oui. Serbe par mon père. Moi, je suis né yougoslave par mon père et normand par ma mère.
0: Oui.
1: Donc voilà. Donc j'ai je suis entre les deux et je connais donc l'histoire des deux. Je suis intéressé aux histoires des deux.
0: Mais la famille de votre père n'était pas au Kosovo, elle était en Serbie.
1: Mais le Kosovo est vraiment un symbole particulièrement fort pour les Serbes parce que c'est autour de l'État qui s'est créé au Kosovo que la nation serbe s'est construite. Et tous les hauts lieux de la religion, de la foi, du pouvoir serbes se retrouvent au Kosovo et les Serbes ont résisté pendant 5 siècles d'occupation ottomane. Vous savez, on en parlera certainement tout à l'heure, mais génération après génération, les Serbes ont résisté en restant fidèles à leur foi orthodoxe chrétienne, en restant fidèles à leur culture, en se soulevant régulièrement aussi. Et au bout de 5 siècles, ils ont récupéré ce territoire contre les Ottomans. Ils ont chassé les Ottomans et c'est l'OTAN qu'il a donné à une minorité albanaise que les Ottomans avaient fait venir progressivement pendant leur occupation.
0: C'est-à-dire qu'on avait bien dit qu'on ne ferait jamais un État qui reposerait sur la religion, par exemple.
1: Non, on ne voulait pas d'État ethnique, pas d'État
0: non,
1: religieux
0: pas
1: dans les
0: tout.
1: Balkans.
0: Non, pas du tout, on ne ferait jamais ça.
1: C'est exactement ce qu'ils ont fait, quoi.
0: C'est absolument,
1: ils vont mieux en rire, mais c'est triste.
0: Incroyable. Alors, nous allons bien sûr parler de ce livre que j'ai lu très attentivement. Je voudrais juste faire part de ma joie, et en étant désolé de mentionner un autre auteur, mais en venant ici, et je craignais beaucoup les 33 degrés extérieurs, donc j'étais un petit peu anxieuse sur ce qui allait se passer, et tout d'un coup, j'entends, alors sur une radio qui n'est pas la nôtre, mais qui est également très, très bonne, et une des affreuses radios Bolloré dont la gauche, j'ai entendu donc un dialogue entre, il y avait donc Christine Kelly, il y avait Denis, attendez parce que là du coup, au moment de citer des trucs, donc le livre s'appelle « Le cendre et le feu, enquête intime au cœur de la droite française » et je ne connais que lui en plus. Tout d'un coup, j'ai parlé et puis du coup, je l'ai oublié. Tuc Dual Denis, voilà. Tuc Dual Denis, c'est un joli prénom, mais c'est vrai que c'est pas un prénom extrêmement courant. Et donc, je les ai entendus et Tugdual Denis est donc un journaliste qui est effectivement de ce milieu-là, cette droite catho-versaillaise, droite traditionnelle, Pélé de Chartres, et dont vient aussi Gabriel Cluzel, qui a été patronne d'émission ici et qui maintenant est pratiquement tous les jours sur CNews. Et qui a écrit d'ailleurs « Attention à la France bien élevée » il y a quelque temps. Et donc, ce milieu-là, moi, je n'en faisais pas partie. Mes parents étaient deux intellectuels, donc voilà, j'étais pas dans ce milieu-là. Mais j'ai découvert à 19 ans, en faisant mon premier Pélé de Chartres avec eux, et je ne les ai jamais quittés, parce que il y a chez eux, donc le mot d'intime est excellent, parce que, comme l'a raconté Gabriel Cluzel aussi, cette droite-là, spécifiquement, elle était tellement moquée, tellement écartée, tellement, comment dire, même diffamée parfois, hein, c'était terrible. Et du coup, tout est resté dans l'intime de ces familles, en fait. Mais l'intime de ces familles, d'abord, sont des familles nombreuses pour la plupart. Ça a commencé à éclore et depuis longtemps, puisque moi, le premier Pélé de Chartres, je ne vous dirais pas quand c'était, mais enfin, bon, c'était il y a longtemps. Donc, l'affaire n'est pas nouvelle. Et donc là, on en est aux petits-enfants, peut-être pour certains arrière-petits-enfants, et ça fait beaucoup de monde, finalement. Alors, je ne dis pas que c'est que eux qu'il y avait au pèlerinage de Chartres, où il y a eu 20 000 pèlerins ce week-end de Pentecôte, mais en tout cas, une bonne partie, et ils ont diffusé un esprit que moi-même, qui ne venais pas de ce genre de famille, est complètement intériorisé aussi. C'est-à-dire, c'est une représentation de la France, et c'est un petit peu le sens du titre que j'ai donné à cette émission, qui est un peu violent peut-être pour certains. Français, Marianne n'est pas ta mère. Au départ, ça voulait dire l'État ne doit pas s'occuper de tout pour toi. C'est-à-dire, elle ne doit pas te lasser tes chaussures, te dire ce qu'il faut dans ton assiette et quel livre tu dois lire. Et puis, en les entendant ce matin, je me suis dit, il y a aussi une autre compréhension possible. C'est que, en 1793, quand on déclare d'effacer du roi tout ce qui était, et notamment son image, bien entendu, eh bien, c'est là qu'on a inventé Marianne, donc la République, avec son bonnet phrygien, la Révolution, en quelque sorte. Donc, malgré tout, dans cette France dont parle Tugdual Denis, il y a cette indignation contre ce qui a été fait. Ça ne veut pas dire qu'on ne considère pas que c'est aussi la France, bien entendu. On ne peut pas, puisque... Mais il y a une indignation qui n'est pas morte, et c'est dire qu'on ne considère pas que c'est aussi la France, bien entendu. On ne peut pas, puisque... Mais il y a une indignation qui n'est pas morte, et cette indignation...

0: ce sous-titre en quelque sorte, m'est venu. Car depuis plusieurs années maintenant, et ces dernières années plus que jamais, nos désirs, nos pensées, nos choix, notre foi elle-même sont contrôlés et condamnés comme délits d'opinion. Il faut quand même le voir. Et je dirais que si par malheur on arrivait à un régime dictatorial véritable, eh bien un prêtre ne pourrait plus faire un sermon parce que, eh bien, on écarte les femmes de la célébration parce que l'homosexualité est un péché, parce que etc. Donc ce délit d'opinion, notion soviétoïde, dans tout pays libre doit être impérativement délivré. Voilà. Je pense que il y a des pays qui vivent sans cette chape de plomb de délit d'opinion que nous avons véritablement bien adapté. Alors donc, vous avez écrit Bienvenue au Kosovo en 2019, vous avez écrit L'Amérique Empire en 2013, ça je ne l'ai pas lu parce que c'est le point sur lequel on n'est pas franchement d'accord. Ouais. 2023. C'est moi qui ai mal écrit. Donc, dans ce livre-là, Déclin et renouveau, édition des Sirtes, qui est sorti en novembre 2025. Est-ce que je me trompe?
1: En février de cette année, 2026.
0: En février 2026. Alors, ça, c'était, ça, c'est, parfois, hein, sur Internet, ils ne donnent pas
1: Il faut se méfier de ce qu'on lit sur Internet.
0: Alors, il y a tout un faisceau, donc, ce livre de Tugdual Denis que je n'ai pas lu, mais qui concerne plus spécifiquement quand même une partie de la droite française, très clairement. Il y a un livre comme La messe n'est pas dite d'Éric Zemmour qui veut aussi être un livre qui relance, mais alors de manière beaucoup plus large, qui s'adresse à la fois aux juifs et aux chrétiens, pour se liguer en quelque sorte, pour redonner à la France tout ce qui lui manque désormais aujourd'hui. Donc j'ai lu ce livre attentivement aussi. Au fond, voilà, je lis tout ce qui peut me conforter dans l'idée que nous n'avons pas à pleurer tout le temps sur notre sort, car nous avons ce qui n'existait pas, ça je peux en témoigner il y a 30 ans, nous avons véritablement une possibilité de sursaut, de parole. Comment vous avez dit tout à l'heure
1: J'ai pas retenu le terme, mais peut-être une opportunité.
0: Non, c'était un très, très beau mot, je me souviens plus. Quelque chose qui ressurgit, en fait, qui va vraiment dans la bonne direction. Simplement, voilà, on se heurte quand même à des dirigeants et autour d'eux à beaucoup de gens qui sont là pour nous arrêter, pour nous empêcher et pour empêcher celui qui, alors quelles que soient les critiques, parce qu'il y en a tous les jours, mais celui qui pourrait éventuellement représenter ce courant-là, qui est Jordan Bardella, qui vont absolument tout faire pour que ça n'arrive pas. Voilà, parce que c'est quand même ça, c'est quand même, alors lui c'est pas la droite Versailles, gâteau Versailles, mais il concentre derrière lui, dans tous ces millions de gens qui votent, il vote en réalité, voilà, pour cette France différente, en réalité, en tout cas c'est ce que je pense. Alors, à propos, je voulais vous dire que, alors j'ai fait un article sur le canon français, sur ce qui s'est passé pour le canon français dans
1: LinkedIn.
0: Le nouveau conservateur.
1: Ah, le nouveau conservateur,
0: j'allais dire liberté politique, mais ça c'était avant, mais ça existe toujours, liberté politique, bien sûr. Mais dans le nouveau conservateur, donc ceux que ça intéresse peuvent aller sur LinkedIn où l'article se trouve en entier, ou sur le site, bien sûr, de cette revue. Voilà, le nouveau conservateur. Voilà, tout est dans chacun des deux mots. Donc j'ai fait un article et je voudrais alors préciser pour ceux qui nous écoutent que c'est assez extraordinaire. Moi j'aime pas la foule, donc je sais pas si j'irai, mais c'est quand même formidable. C'est-à-dire que pour 79,99€, vous avez 5 bouteilles de vin pour une table de 8. Vous pouvez renouveler au fromage, enfin bon, c'est très très bien. Et que c'est gratuit pour les moins de 6 ans et que c'est 15€ pour les 6-15 ans. Et donc les prochains banquets, c'est le banquet alsacien mais qui est complet, le 30, le banquet gascon, le 4 à la Thèse de Buc, le canon Berrichon à Bourges, le 30. Et puis ensuite, le mois suivant, vous avez le canon rouennais, le canon tourangeau, lorrain, angevin, etc. Ce qui est formidable, en plus, c'est que voilà, ça fait le tour de la France.
1: C'est beau.
0: C'est pas un phénomène, on peut pas dire, comme on dit toujours, ah, c'est un phénomène parisien. Non, pas du tout. Voilà, donc espérons qu'ils se sortiront de ces oppositions à leur action qui est tout

0: Même formidable. Après, je vous donne encore une mauvaise nouvelle et après on arrête. Ça, c'était non, ça c'était la bonne nouvelle, le canon français quand même. Oui, sur les bienfaits de les bienfaits de ne pas assimiler les populations étrangères. Vous avez peut-être vu ça. Un jeune étudiant, c'est pas chez nous, c'est en Angleterre, a été tué par un Sikh qui se baladait avec son arme tribale. Je peux pas vous dire le nom parce que c'est imprononçable. Et il, enfin si, ça c'est Shastar, je crois, doté d'une lame de 21 cm quand même, et qu'il a le droit de porter sur lui parce que c'est sa culture, hein. Et donc il a poignardé Henri Novak. Les gens l'ont entendu crier qu'il était agressé, qu'il allait mourir, mais son agresseur, loin de s'enfuir, est resté là en essayant de lui faire porter la responsabilité, en lui disant qu'il avait été raciste, qu'il avait tenu des propos racistes. Et donc c'était affreux parce que au lieu de chercher de l'aide pour l'homme qu'il avait blessé, eh bien il soulevait les populations qui arrivaient contre ce malheureux gamin. Il aura pourtant du mal à plaider l'autodéfense puisque tous les coups sont donnés dans le dos. Donc voilà. Donc c'était juste pour nous rappeler que même si on est heureux, il y a quand même des actes politiques qui sont très inconséquents et qui mettent en danger. Et ça, c'est sur un plan national, mais sur un plan international, malheureusement, on a aussi ce genre de choses. Voilà, donc malgré ça, nous allons donc aller dans Déclin et Renouveau avec Nicolas Mirkovitch. Et donc, tiens, c'est une question perfide. Mais vous n'avez
1: Vas-y.
0: pas eu envie de franciser votre nom?
1: Absolument pas. Absolument pas. C'est mon nom de famille, c'est le patronyme, c'est ce que m'a donné mon père, que je garderai, que je transmets
0: Non, mais j'ai
1: à mes
0: même
1: enfants.
0: Nicolas.
1: Ah non, bah c'est le choix de mes parents. Donc
0: Avec cette orthographe,
1: avec
0: là.
1: cette orthographe, ouais. J'assume complètement. J'en suis fier et je changerai pour rien au monde.
0: Non, parce que j'avais écrit Nicolas. Hein, et après, je me suis dit, ah ben non, je me suis
1: Ah
0: trompé,
1: non,
0: c'est
1: mais on se trompe
0: Nicolas.
1: et dans mon prénom et
0: Non,
1: mon
0: mais...
1: nom, mais c'est pas grave. Je suis le cauchemar des administrations.
0: Bon, alors vous n'êtes pas d'accord avec Zemmour sur ce point, il ne
1: Pas
0: faut
1: du tout
0: pas.
1: d'accord avec Zemmour sur ce point.
0: Alors, passons au contenu du livre. J'ai noté quelques passages, j'ai même pas besoin de l'ouvrir parce que je les ai notés pour la plupart, mais vous dites à la page 23, vous écrivez à la page 23 de Déclin et Renouveau, comment les Français se relèveront. Une société qui fait croire que le concubinage, le divorce, le bougisme professionnel ou les mères seules sont les marques du progrès. L'avortement, j'en ai oublié, du coup, les familles recomposées sont des marques du progrès, eh bien, ne sont pas des sociétés.
1: Épanoui.
0: J'ai pas la fin de la phrase, mais bon, voilà.
1: Heureuse, en tout cas.
0: Ouais, c'est ça. Dans une société, c'est ça, oui, où les relations humaines se délitent, etc. Et c'est une société qui ne protège plus, en fait, de la laideur, des monstruosités que les hommes sont capables de promettre. Bah, ça me frappe beaucoup parce que là encore, on dissertait sur une radio de l'angoisse des adolescents, des suicides des adolescents, des violences des adolescents. Mais comment cela pourrait-il être autrement? Qu'est-ce qu'on leur montre?
1: C'est exactement ça. C'est-à-dire que on est dans une société relativiste où ceux qui ont le pouvoir, que ce soit le pouvoir politique ou même le pouvoir médiatique, qui est tout aussi puissant, voire même parfois plus puissant, ont cherché à déconstruire la société. N'oublions pas, même Emmanuel Macron qui disait qu'il fallait déconstruire l'histoire de France, eh bien,
0: C'est ça.
1: on a voulu ces personnes-là qui ont une idéologie atlantiste, une idéologie mondialiste où on doit déconstruire tout ce qui est nation, religion, État, tous les liens. Ils se sont attaqués au fondement de la société, ils se sont attaqués à la famille. Donc la famille qui est un des piliers de la société, c'est ce que nous rappelle Aristote, le philosophe français contemporain Fabrice Hadjadj nous le rappelle aussi, l'importance de la famille. Ils se sont attaqués en nous disant, voilà, ben, c'est ce que veut le peuple. Alors le peuple, on lui a pas toujours demandé son opinion sur tous ces phénomènes sociétaux, sur tous ces changements, sur toute cette législation qui va de, bah voilà, bah on va simplifier le divorce pour tout le monde, on va aller jusqu'à l'euthanasie, on va en
0: C'est
1: ériger
0: ça.
1: cette déconstruction en modèle. C'est-à-dire que la vie en famille n'est pas facile, tous ceux qui sont dans une famille le savent. Pour autant, le projet de société doit être d'encourager les familles à rester ensemble. Parce qu'on sait que bah, c'est le lieu du premier amour, c'est ce que dit Hadjadj, c'est le lieu du premier amour, c'est le lieu de l'éducation, c'est pile dans la famille qu'on apprend à vivre avec l'autre, à faire la différence des sexes, des âges, de l'ordre, de la hiérarchie, des responsabilités. Si vous éclatez la famille, comment voulez-vous que des personnes qui n'ont pas eu ce cadre de développement puissent ensuite avoir du respect pour quelqu'un qui n'est pas de sa propre famille? Ce respect, ce regard, savoir ce que c'est que l'amour, savoir ce que c'est que l'amitié, savoir quelle est l'attitude à adopter, savoir comment composer avec d'autres, la famille et cette espèce d'écrin dans lequel le bon Dieu nous a mis pour nous développer. Si vous sapez cela, eh bien évidemment, ce qui va sortir de cet écrin ne sera pas prêt pour la société. Et voilà ce qu'ont fait ces responsables. C'est-à-dire qu'ils ont détruit, entre autres, la famille en proposant, en disant, il n'y a plus de famille, la famille, c'est ce qu'on en veut. Et imaginons que tous les résultats soient magnifiques, qu'on soit dans une société épanouie, que tout le monde saura qu'il n'y ait plus d'incivilité, que les personnes s'entendent bien, qu'on connaisse ce fameux vivre ensemble dont on a... qu'on ne cesse de répéter à longueur de journée, eh bien, on pourrait se dire, peut-être qu'ils avaient raison. Mais ce n'est pas le cas. C'est tout le contraire. Les indicateurs sociaux ne sont pas bons du tout. Et cette destruction de la famille, ce nouveau modèle social qu'on nous propose, au contraire, encourage la violence, encourage l'incivilité. On a en France 9 millions de pauvres. 9 millions de personnes qui vivent juste au-dessus ou en dessous du seuil de pauvreté.
0: Parce que c'est millions... aussi une économie, la famille. C'est aussi ce qui permet de tenir financièrement quand l'un des membres a besoin, l'autre, etc.
1: Exactement. On n'aurait pas autant de personnes dans la rue si ces personnes avaient des familles, enfin en tout cas, qui puissent les aider. C'est ça aussi, la famille, c'est aider. C'est pas facile tous les jours, mais c'est fondamental. Et c'est une protection pour l'individu. Et donc le projet de société doit être au contraire de tout faire pour que les familles restent ensemble. Or, notre projet de société, c'est l'individualisme. C'est-à-dire que chacun fait ce qu'il veut. Et au bout d'un moment, quand chacun fait ce qu'il veut, vous n'avez plus de société, on rentre dans l'anomie. C'est-à-dire, on rentre dans une société aujourd'hui. C'est-à-dire, leur projet, c'est une société où il n'y a plus de lien entre les personnes, plus de lien entre les citoyens, plus de lien entre les membres de famille. On est de plus en plus éloignés les uns des autres. On ne participe plus à des fêtes populaires comme le canon français, ça c'est un contre-exemple, mais c'est très bien et c'est un bon signe.
0: Il y a quand même quand vous traversez la France, il y a des fêtes de village, ça se maintient, mais c'est difficile.
1: Il y en a de moins
0: en
1: moins
0: difficile qu'avant.
1: Et justement, ça se maintient plus dans les villages. C'est-à-dire que les villages, ils ont gardé. Moi, il y a des villages en France aujourd'hui où il n'y a pas de DDE. Si jamais il y a une panne électrique et qu'il faut aller déblayer la route, ce sont les habitants du village qui vont. Ils ne demandent pas à ce que des indemnités, un paiement. Ils le font parce que ils habitent ensemble. Ils ont compris l'intérêt du bien commun, ils se connaissent et ils font ce travail. Donc il y a une meilleure résistance à ce modèle moderne dans les villages aujourd'hui qu'en ville. Et bien évidemment, je ne veux pas avoir une vision, tirer une image complètement négative. Il y a des concerts, il y a des organisations, il y a des choses qui se font.
0: C'est quand même frappant.
1: Je trouve
0: ça extraordinaire, alors que les gens peuvent se distraire avec leur iPhone. Non, ils font des trucs.
1: Parce qu'il y a ça, vous avez un appel à ça. Les gens aiment ça, les gens veulent ça. Et aujourd'hui, où la société est de plus en plus perdue parce qu'il n'y a plus de repères, eh bien justement, les Français vont se retrouver de plus en plus. Ça, c'est extrêmement positif parce que ils ont besoin de ce lien. Nous sommes des animaux politiques, nous dit Aristote. On pourrait tous vivre dans des grottes, mais on le fait pas. Pourquoi? Parce qu'on sent bien qu'il faut qu'on habite en société.
0: Quelquefois, au bout d'un moment, on a envie.
1: Oui, mais parfois, il faut le faire. Surtout en ce moment, il faut le faire. Couper les écrans, couper tous les liens avec le monde moderne et juste vivre en plein milieu de la nature, je le recommande de temps en temps, ça fait beaucoup de bien.
0: Mais aujourd'hui... Pour revenir à ce point de la famille, je reviens dessus parce que vous défendez bien cette idée. Et moi, je voudrais rajouter quelque chose qui est que tous ces enfants... qui subissent le divorce des parents, et ils sont de plus en plus fréquents, puisqu'il y a la moitié des mariages qui se terminent comme ça, je crois, il y a chez eux une véritable souffrance. Vous avez dit tout à l'heure, c'est le lieu du premier amour. Oui, c'est aussi le lieu de la première trahison. C'est le lieu du premier abandon. C'est quelque chose qui peut bouleverser toute la vie de quelqu'un. Il subit ça à 5 ans, à 10 ans, à 12 ans, peu importe.
1: Bien sûr.
0: Mais... je pense que c'est quelque chose sur lequel peut-être enfin on va se pencher.
1: Il y a des enquêtes, je cite quelques enquêtes qui montrent l'impact négatif de cette déconstruction sociale sur les enfants, sur les parents, sur la société elle-même.
0: Et la difficulté pour eux après de fonder une famille qui sera stable. C'est très très difficile.
1: Bien sûr, c'est pas impossible, mais c'est difficile.
0: Et dans ce milieu dont je parlais tout à l'heure, moi c'est ce qui m'a beaucoup frappé, c'est ça, c'est que cette volonté de vivre ensemble du jour du mariage devant Dieu, etc., était pour 95% de ce groupe la vérité. C'est-à-dire qu'ils ont tenu, quels que soient les orages, quels que soient les machins, ils ont tenu, la famille a tenu, les enfants sont heureux, les enfants, alors je sais jamais à 100%, mais bon, les enfants à leur tour font des familles stables.
1: Bien sûr.
0: c'est quelque chose.
1: C'est l'histoire de France, hein. La famille est une institution. Alors, c'est l'histoire de France, c'est l'histoire de tous les peuples, hein.
0: C'est l'histoire du monde.
1: C'est l'histoire du monde. Exactement. Parce que c'est dans la loi naturelle, dans l'ordre naturel. Partout, eh bien, on se marie, on fonde une famille et on garde cette famille et on traverse les tempêtes. On connaît aucun, marin qui va traverser la mer et qui se dit à un moment, bah, s'il y a jamais, il y a l'orage, je saute à l'eau et j'abandonne tout le monde. Aucun capitaine fait ça. Donc, il dit, bah, on va jusqu'au bout et on tient tous ensemble. Et c'est cet état d'esprit qu'on doit ramener dans la société française. Parce que leur modèle ne fonctionne pas. Les résultats sont catastrophiques. Et nous avons un contre-modèle. Nous, on ne va pas réinventer quelque chose. On ne va pas vous dire, ah, au fond,
0: non,
1: votre
0: non,
1: modèle, on a quelque chose qu'on fait depuis juste la nuit des temps, que tous les peuples font et qui a porté ses fruits. Donc, on va revenir juste aux bases. On va revenir au béaba de la vie en société. On va renforcer la famille et on va faire en sorte que dans cette société, on respecte les familles, on aide les familles, on fait tout pour que ces familles restent ensemble parce que c'est dans l'intérêt de l'individu et c'est dans l'intérêt de la société.
0: Alors, pour ramener ça à mon titre de tout à l'heure, au fond, Marianne, c'est ce qui veut détruire la famille au plan politique, c'est-à-dire la monarchie, c'est-à-dire un système qui était sur toute la terre pratiquement. Hein, il n'y a pas de. Alors on cite évidemment la Grèce avec la création de la démocratie, mais qui était quoi en fait? Qui était une manière de réguler l'expression des citoyens. Mais ça peut être très bien dans une monarchie, ça peut exister très bien. Tandis que nous, on a fait avec Marianne cette identité, la République, c'est forcément une démocratie, mais sans famille, sans roi, sans reine, sans uniquement par une élection, du coup par des partis. Et bref, c'est un système qui se défend, mais qui ne marche pas extrêmement bien quand même, comme on peut voir. Et donc c'est important de reprendre en considération. On ne va pas refaire ça. On ne va pas refaire des familles qui se marient et du coup le pays est rattaché à l'autre à cause du mariage, puis etc. Ça, on ne va pas le refaire.
1: Non.
0: Mais peut-être prendre quand même conscience qu'il y a en nous ce modèle-là, ce modèle d'une famille. Et d'ailleurs, j'ai fait une émission sur la monarchie avec quelqu'un qui s'y intéresse beaucoup, qui est Frédéric de Natal et qui nous a parlé de cette monarchie. Le c'est pas forcément le mode d'exercice autocratique, la monarchie. Ça peut être au contraire, comme la plupart des monarchies européennes, une famille existe et la réalité du pouvoir se joue en dessous avec précisément une assemblée, avec un premier ministre, etc. Mais l'influence de cette famille, le goût des gens pour cette famille, combien de millions ont regardé l'enterrement de Queen Mam, combien de millions ont regardé, etc. Ça existe, et ça, il faudrait, à la limite, moi je dis, c'est ça, il faudrait qu'il y ait partout des monarchies. Mais pas forcément dans le même programme qu'on l'a connu, mais c'est particulièrement important. Alors donc la famille, hein, c'est un des premiers points, parce que votre livre, c'est, vous analysez, mais moins qu'analyser, vous dites ce qu'il faut faire. Quand vous analysez, c'est plutôt ce qu'il faut défaire, ou bien ce qu'il faut faire à la place. Par exemple, vous parlez du patrimoine, mais c'est tout à fait vrai. Pas besoin de sauver le patrimoine, il n'y a personne à qui le transmettre. C'est vrai. Combien de gens aujourd'hui sont tout seuls, hommes et femmes d'ailleurs, tout seuls, sans enfants, il y en a beaucoup, beaucoup.
1: Bien sûr.
0: Et donc,
1: 11 millions de personnes vivent seules en France.
0: Bon, bah du coup, c'est un peu triste pour des tas de choses, mais aussi pour le patrimoine, c'est vrai. Alors, les chiffres de l'insécurité, toujours dans... Là, je suis dans la première partie, hein, qui s'appelle « Ne m'appelez plus jamais France », dont on avait parlé la dernière fois. Et donc, vous ciblez un petit peu tout ce qui est détruit dans cette société.
1: Il faut les nommer, parce que parfois, il y a des personnes, quand même encore aujourd'hui, qui disent, mais regardez de quoi vous vous plaignez, on a la sécurité sociale, on peut aller en vacances presque où on veut. Enfin, il y a quand même une partie de la société qui, d'un point de vue matériel, s'en sort mieux qu'avant. Alors, si vous comparez, oui, on a l'eau courante, on a l'électricité, mais il y a plein d'autres pays dans le monde où ils ont non seulement l'eau courante et l'électricité, mais ils défendent une de leurs cultures. Mais ils défendent la sécurité, mais ils ont, je pense, une participation plus active aux décisions de leur pays que nous avons nous. Donc c'est-à-dire que aujourd'hui, sous prétexte qu'on appuie sur un bouton, on a l'électricité, eh bien, on devrait pas se plaindre.
0: Et d'ailleurs, vous avez vu la publicité. C'est pas Versailles ici.
1: Oui, c'est ça. Mais c'est exactement ça. Donc ça, on est tous à Versailles. On est tous à Versailles puisqu'on a l'électricité. Mais non, ce n'est pas vrai. Une société, ce n'est pas le bien matériel.
0: Mais c'est intéressant qu'ils aient pris ça comme référence.
1: Oui, mais bien sûr, bien sûr. Rien n'est laissé au hasard. Aujourd'hui, c'est ce qui fait que nous vivons en société, c'est pas ce bien matériel. Au contraire, ce fait qu'on soit attaché au matériel qui fait que eh bien les liens entre citoyens, entre personnes dans la société se sont déliés. Vous savez, c'est ce que dit Saint-Exupéry, et donc je sais plus là, c'est peut-être dans Terre des Hommes où il explique que l'homme qui s'attache au matériel, à vrai dire, construit sa propre prison. C'est-à-dire qu'au lieu de construire des liens, au lieu de chercher le lien spirituel vers le bon Dieu, au lieu de créer des liens avec les êtres humains, eh bien on est en train de créer, eh bien, des liens matériaux, et on est en train de se construire, ce que dit Saint-Exupéry, notre propre prison.
0: Alors, toujours dans cette partie « Ne m'appelez plus jamais France », vous évoquez un problème qui est très grave, je pense, et ce sont deux choses qui sont liées. C'est l'insécurité, la violence des gens et des jeunes de plus en plus jeunes, et la fin de la légitime défense. Je crois que c'est lié, c'est-à-dire que pourquoi est-ce qu'un gamin auquel on apprend que si le cambrioleur rentre dans la maison et que tu te défends et qu'il meurt de cette défense, c'est toi qui es coupable ? Comment peut-il imaginer que lui, il va pas aller voler tranquillement, puisque de toute façon, c'est lui qui a raison. Et on est dans cette société où on s'intéresse beaucoup aux criminels. On est dans la société du journal de Libération de l'après-guerre. C'est ça, hein. Libération, c'était quoi? Libération des prisonniers. C'était ça. Donc, il faut pas de prison. Il faut pas. Moi, je trouve la prison horrible. Je préférerais les travaux forcés si j'avais à choisir, mais bon. Mais il faut, en tout cas, les soustraire à la société d'une manière ou d'une autre. Et on a vraiment en ce moment, c'est pour ça que ça me fait hurler de rire quand les gens me disent, ah, mais Macron est de droite. Mais non, il est pas de droite. Quelqu'un qui soutient perpétuellement, quoi qu'il arrive, quand il y a un policier qui tue un jeune qui était sur une Mercedes qui avait été volée sans doute à 150 à l'heure et qui, lui-même, le président de la République, prend le micro pour dire qu'il y a eu un meurtre fait par un policier. Enfin, je sais plus quels étaient les mots. C'est très grave. C'est grave pour tout le monde. Enfin, le président de la République, c'est normalement le père de la nation. C'est quand même, et donc, dire des choses comme ça, ça veut dire que jusqu'en bas de l'échelle, jusqu'au petit garçon, qui va se dire, tu peux tout faire. De toute façon, c'est le flic qui va morfler, etc., quoi.
1: C'est le modèle inversé. Il n'y a pas beaucoup de sociétés sur Terre où on n'a pas le droit d'avoir recours à la légitime défense. Vous imaginez aujourd'hui un père de famille qui a un cambrioleur qui rentre chez lui, qui ne sait pas quelles sont les intentions de cet homme qui rentre illégalement chez lui. Il ne sait pas s'il veut aller piquer quelques euros dans le tiroir ou s'il convoite sa femme, sa fille. Il n'a pas le droit de se défendre. Et s'il se défend, c'est lui qui va en prison. C'est le monde à l'envers. Et c'est une des défenses la défense de la liberté. Je parle beaucoup de la liberté dans ce livre. La liberté de vivre en sûreté, de se protéger, de ne pas, parce que normalement, le malfrat ne devrait pas rentrer dans la maison. C'est le principe de base. Mais à partir du moment où il rentre sur une propriété privée, eh bien, le responsable de cette propriété ou les responsables ont le devoir de le défendre. C'est le monde à l'envers. On dit aujourd'hui, faites rien, parlez, faites-vous tabasser, faites-vous tuer, regardez un crime abject se commettre sous vos yeux. Ouais. C'est le monde à l'envers. Et le problème, c'est qu'on commence on a fini par accepter ça. C'est-à-dire qu'on nous a conditionnés à accepter, mais quand vous parlez avec la plupart des personnes, personne ne veut faire ça. Et je pense que si demain ça devait arriver à la plupart des personnes, tous vont chercher à se défendre. Et dans une société normale, oui, vous n'avez pas le droit de rentrer dans une propriété privée. Vous n'avez rien à y faire. Donc, juste n'y allez pas et vous n'aurez pas de problème. C'est ça la leçon qu'on doit.
0: Bien sûr. Et puis les films, les livres et tout ça. Tout ça véhicule cette idéologie de la défense du criminel et de la criminalisation
1: En plus, dans une société qui est de plus en plus violente. C'est-à-dire que les films, les jeux vidéo, tout porte à la violence. Ouais. Et les seuls qui ont droit d'être violents ou d'employer la force, ce sont les criminels. C'est-à-dire que vous ne pouvez pas utiliser la force pour vous défendre. Non. Mais celui qui est mal intentionné, il peut utiliser cette force, et nous vivons dans une culture qui encourage, non pas la force, mais la violence pour des fins, des fins illégitimes.
0: Et là, il y a eu une affaire il n'y a pas très longtemps où les deux voleurs étaient rentrés par le toit. Donc quand même, quand les gens rentrent par le toit, on peut quand même supposer qu'ils n'ont pas, des intentions spécialement. Et le type a été condamné, le propriétaire, etc. Moi, ça me révulse.
1: C'est injuste.
0: Si vous voulez, on parle beaucoup de l'école, mais il n'y a pas que l'école qui est éduque, il y a aussi l'État, il y a aussi la justice. Et les enfants sentent ça, ils captent ça très très bien. Donc on est dans une contre-éducation, tout simplement. Alors il ne faut pas se poser de questions sur la violence, franchement.
1: Non.
0: Alors, dans votre livre, vous avez une deuxième partie qui s'appelle « Pourquoi la crise ?» Et là, je ne vais pas tellement y aller parce qu'on ne va pas tellement être d'accord.
1: Un peu de bagarre.
0: On va voir. Hein. Mais je vais préférer... Bon, on peut faire une petite bagarre, mais bon. Moi, j'ai une vision positive, beaucoup plus positive, mais qui vient de la différence d'âge entre nous, vraisemblablement. Beaucoup plus positive de l'Amérique, parce que moi, je suis né dans l'après-guerre. Hein. Mm-hmm. Et pour moi, enfin, Rustier faire un Tintin le jeudi, quoi. C'était le sommet. Mmh. C'était un sommet moral. C'est pour ça que, parce que ce petit garçon et son chien, ils traquaient les méchants, etc. Puis ils étaient beaux, ils avaient leur petit foulard, machin. Et moi, j'étais très petite, hein. Et donc, pour moi, c'était formidable. Et ça a continué ensuite assez longtemps, hein. et quand 68 est arrivé, moi, je me suis dit, bon, bah, c'est tous les gauchistes qui sont contre la guerre au Vietnam, qui sont contre les États-Unis, donc moi, je suis toujours pour les États-Unis, vous voyez?
1: Donc, mais c'est pas le bon réflexe, quand même.
0: C'est-à-dire que vous, alors peut-être parce que vous êtes de l'Est, mm-hmm. par votre père, vous n'avez pas été élevé, peut-être, dans l'anticommunisme véritable, c'est-à-dire, au fond, un petit peu de tendresse, quand même, pour ces pays de l'Est.
1: Non, c'est pas du tout. Mon père était réfugié politique, hein, donc, c'est pas du tout ça. C'est-à-dire que moi, s'il y a une guerre, je veux comprendre pourquoi, quelles sont les raisons. Et c'est pas parce que Pierre, Paul ou Jacques sont pour ou contre que je vais définir mon opinion.
0: Non, bien sûr.
1: Donc moi, je vais regarder. Donc si tous les gauchistes disent que ça c'est noir et que c'est noir, je vais dire bah les gauchistes ont raison, c'est noir. Mais s'ils disent que c'est blanc alors que c'est noir, je vais dire non, vous avez tort. Que vous soyez de droite ou de gauche, je vais regarder derrière, je vais voir.
0: Oui, mais
1: quelle est la véritable couleur et la guerre au Vietnam.
0: Oui, mais.
1: Qu'est-ce que ça l'a apporté aux Américains, à part 50 000 morts, des millions de Vietnamiens
0: d'accord,
1: morts.
0: D'accord, mais ce que j'essaye de, je dis pas que j'ai raison, hein. Mm. Ce que j'essaye de faire comprendre, c'est qu'on était véritablement, nous, élevés dans cette idée de deux mondes, pour le coup.
1: Oui.
0: Le monde privé totalement de liberté, de Dieu, de tout ce qu'il fallait pas. Et puis, l'autre monde, et c'était les Américains les plus puissants de ce monde-là, et ils étaient quand même relativement sympathiques, bien que, bon, le Coca, les jeans et tout, on n'était pas tous, être pour les Américains, ça voulait pas dire être américanisé, parce que vous dites le monde s'est américanisé. Oui. On s'est pas américanisé, on continuait à se moquer. Ma mère disait ah bah elle a une jupe à fleurs et un haut à carreaux, ça c'est très américain. Ou bien il arrive, il se sert dans le frigo, très américain. Mm-hmm. Enfin, on avait quand même une distance. On savait que la France n'était pas comme les Américains, oui. Ça c'est sûr. Donc je vous trouve un peu sévère pour cette appréciation. Maintenant évidemment, quand on voit ce qui s'est passé depuis. Et quand on voit, moi, ce qui me navre, c'est que Trump se soit laissé entraîner, là, dans cette guerre, ça me navre, parce que lui, on avait l'impression qu'il allait justement renverser la vapeur.
1: Oui. Il avait les Américains, et ça, c'est plutôt positif, ont donné un chèque en blanc à Trump, que ce soit dans les élections, que ce soit l'élection présidentielle, que ce soit la Chambre des représentants ou au Sénat, ils ont donné un chèque en blanc pour servir les intérêts des Américains, pour aider les Américains à reconstruire leur infrastructure, à gérer le problème massif d'immigration des États-Unis, à remettre l'Amérique au centre des préoccupations, non seulement de la politique américaine, mais de l'économie américaine. Et Donald Trump avait donc ce chèque en blanc pour le faire, il ne l'a pas fait. Alors ce qui est rassurant pour nous, c'est-à-dire qu'on voit que dans ce modèle mondialiste qui vient des États-Unis, il faut quand même le rappeler, ce projet mondialiste, même s'il y a pu avoir quelques intellectuels un peu complètement débridés ici en France qui le voulaient, c'est à partir des États-Unis que ce projet mondialiste.
0: Mais non, il y a toujours eu les deux. Il y a toujours eu aussi l'idée qu'au contraire, l'Amérique devait être. Ah, c'est moi ça.
1: Que ce projet mondialiste se développe. Et aujourd'hui, on voit que les Américains n'en veulent pas.
0: Ils n'en veulent pas.
1: Or, Donald Trump, lui, ne comprend pas ça.
0: Mais attention, il n'y a qu'une partie de l'opinion qui en voulait, la même que chez nous. Hein. Mmh.
1: Elle était majoritaire, cette opinion. Et en plus, elle était largement majoritaire. Donald Trump a le voix populaire, les voix populaires. Et contre toute attente, et justement, il a été cherché chez les Mexicains, chez les Noirs, chez les conservateurs traditionnels. Il a été cherché largement. Pourquoi? Parce que les États-Unis traversent une crise sans précédent. Cette Amérique dont vous parlez, que j'ai connue aussi, parce qu'il n'y a pas une si grande différence d'âge que ça, eh bien, avec des jolis films Walt Disney, avec cette culture, avec Rin Tin Tin qui arrive avec une belle valeur, avec la petite maison dans la prairie, avec Laura Ingalls qui se casse la figure dans les champs. On a tous aimé ça, avec une belle histoire, une belle morale. Mais c'est, regardez, alors je ne sais
0: et
1: pas si vous regardez aujourd'hui.
0: Les Indiens.
1: Alors là, du coup,
0: formidable.
1: Là, les Indiens, à partir des Indiens, là, j'ai commencé à me poser des questions parce que le côté manichéen, le bon cowboy et le méchant indien.
0: Mais non,
1: ça,
0: justement,
1: c'est pas...
0: moi, j'aimais les films où c'était pas ça, où il y avait Aigle Noir, le magnifique.
1: Et ça, c'était pas mal. Mais regardez ce que les enfants regardent aujourd'hui sorti de Walt Disney. Ouais. Je ne sais pas si vous regardez.
0: Ils sont trop grands, les miens.
1: Ce n'est plus du tout la même petite morale à la fin. Cette déconstruction de la société. Elle fait plus de mal par ces films qui viennent des États-Unis, par les séries américaines qui conditionnent la société que par nos hommes politiques et nos studios de réalisation cinématographique. Malheureusement, on n'a pas de contre-production. On n'arrive pas à faire des films. On regarde ce que font les États-Unis. Donc, si les États-Unis...
0: On a quelques bons films quand même.
1: Ah oui, on en a des très bons. Mais globalement, l'industrie de cinéma qui était
0: Clint
1: éminemment...
0: Eastwood.
1: Oui, mais Clint Eastwood n'est plus très frais. Mais au début du siècle dernier, la France était la première industrie cinématographique mondiale. Et donc, on est encore capable de faire des très bons films, mais il y a une telle industrie, une inondation du marché. Vous savez, c'est comme ça que les États-Unis ont construit leur empire. Ils ont compris qu'ils avaient les ressources. Il leur fallait des marchés. Donc, quand vous faites un film que vous le...
0: Ils n'ont pas été les seuls. Et les Italiens, alors, ils n'ont pas envahi les marchés aussi?
1: Mais bien sûr, mais toute l'Europe. On a été, alors, vous savez ce que dit Zbigniew Brzezinski dans son livre Le Grand Échiquier, qui est sorti en 1997. Il considère l'Europe de l'Ouest globalement comme un protectorat américain.
0: Oui, mais alors là, voilà. C'est de sa faute. C'est de sa faute si vous pensez. C'est ça. Moi, je suis absolument
1: persuadé
0: que non.
1: C'est un Américain qui le dit.
0: Alors, pour vous montrer à quel point les visions peuvent être différentes, moi, j'habitais Saint-Germain-en-Laye, il y avait le Shape.
1: L'OTAN, etc.
0: Oui, mais pour moi, c'était pas l'OTAN. Moi, pour moi, c'était les Américains. Mm-hmm. Et on était super contents qu'ils soient là, parce que on se disait, si jamais les bolcheviks nous tapent dessus, eh ben, ils sont là. Et quand ils sont partis, ça a fait un étrange vide, ça a été vraiment ressenti comme un... Et moi, je me suis dit, quand est arrivé 68, l'enfer au lycée, tout ça, j'ai fait les liens, je me suis dit, peut-être que De Gaulle aurait pas dû renvoyer les Américains.
1: Non, moi, je veux pas d'armée étrangère sur mon territoire,
0: oui,
1: quelle qu'elle soit.
0: Si on choisit entre deux armées étrangères, bien sûr.
1: Ah, moi, je veux pas. Moi, je veux une armée française forte et qui se suit. En plus,
0: Et qu'est-ce que vous dites? Alors, quand De Gaulle a lâché l'Algérie, alors quoi, c'était bien, ça? Non, j'aurais mieux fait de la garder.
1: Bah, ça, c'est encore un autre sujet, ça. On est passé des États-Unis et des Chips à De Gaulle et l'Algérie. Mais je pense que c'est pas parce que De Gaulle fait une très bonne chose en disant aux Américains, dégagez avec vos soldats parce qu'on n'a pas besoin d'une armée étrangère pour défendre le territoire français. De Gaulle, n'oubliez pas, s'est battu contre Washington pour avoir l'énergie nucléaire. Les Américains ont mis des bâtons dans les roues des Français et
0: ça, c'est le domaine des affaires. C'est pas tout à fait pareil.
1: Oui, mais je suis pas d'accord. C'est-à-dire que c'est avec des ennemis comme ça, on n'a pas besoin d'amis. Donc, et au contraire, je pense, on peut se rapprocher à notre thématique de départ parce que c'est intéressant ça. Qu'est-ce qui est important pour la France? Qu'elle soit souveraine. C'est-à-dire qu'il ne faut pas qu'elle dépende ni des États-Unis, ni de Bruxelles, ni de la Chine, ni de
0: tout ça. C'est dans les rêves.
1: Ah ben non, moi je suis pas d'accord. Je pense que justement, vous parliez de la monarchie tout à l'heure, la France. Alors je suis pas en train de vous vanter le modèle monarchique, mais la grandeur de la France, c'est une France souveraine. Et la France ne cesse de chuter avec des hauts et des bas, avec des occupations anglaises, les morts, les Allemands, les Huns.
0: Elle a été occupée sous l'ancien régime, enfin, et Jeanne d'Arc, alors.
1: Oui, mais son est sortie parce qu'elle était souveraine.
0: Bon. On va laisser les choses où elles en sont. Je vais dire simplement que De Gaulle, ça lui a pas porté chance de renvoyer les Américains. Juste après, il a été en ballotage. Après, il y a eu mai 68. Et après, il a eu le référendum. Pouf, dans
1: et
0: la
1: c'est
0: figure.
1: Pas, et mais c'est pas un hasard. C'est pas un hasard.
0: Ben, je sais pas. Je crois qu'il a été trop personnel. Sous prétexte de la souveraineté.
1: Je pense qu'il était un bon poil à gratter pour les Américains. Et il en a payé le prix.
0: C'est sûr. Donc, voilà. Alors, la partie d'après, où on va pas se battre du tout, c'est comment s'en sortir. Alors, on va être complètement d'accord. Que faire? Quels sont nos principes? Et puis, un chapitre, parce que j'ai pas le truc sous les yeux, mais enfin, peu importe, qui s'intitule Deux peuples, une terre. Ça, c'est terrible. Ça, c'est terrible. C'est des choses qu'il faut pas dire. Enfin, ça n'existe pas, voyons. Et j'ai bien aimé aussi, à la page 165, donc je répète pour les auditeurs, Nicolas Mirkovitch, Déclin et renouveau, comment les Français se relèveront. J'ai bien aimé, à la page 165, réflexion sur soi, l'effort contre le confort. J'ai beaucoup aimé ça parce que ça m'a fait penser à La Boétie que vous citez par ailleurs. Par exemple, quand La Boétie parle de liberté, c'est pas la licence, c'est pas la liberté de brûler les trucs, c'est pas la liberté, c'est la liberté qu'on doit construire en soi-même afin de se forger un endroit où les autres ne pénétreront pas sans que l'esprit critique s'éveille, sans que on soit défendu en quelque sorte. La liberté d'être soi.
1: C'est ça.
0: Et je pense que c'est ce que vous dites en fait.
1: Il faut partir de soi, parce que on est aussi tombé dans le piège de penser que les autres vont nous sauver. Quel parti? Qui est l'homme providentiel? Qui va faire ce boulot à ma place? Or, la liberté, elle commence soi-même. Si nous-mêmes, nous ne saisissons pas les espaces de liberté pour déjà se construire soi-même et ensuite pour rayonner, pour faire étendre cet espace de liberté, il ne faut pas s'étonner qu'au bout d'un moment, quelqu'un ou une organisation ou une association ou un mouvement ou un gouvernement va le prendre, parce que la nature a horreur du vide. Donc le débat pour la liberté, le combat pour la liberté commence par soi-même retrouver la liberté et la chercher et la défendre. Et ça, c'est fondamental. Et si on n'a pas compris que chacun d'entre nous est un maillon de cette chaîne qui va arriver jusqu'à la libération totale, eh bien, on n'a pas compris. Les autres ne vont pas faire ce qu'on peut faire nous-mêmes. Donc, du coup, le travail commence par soi.
0: Absolument. Et à un autre passage, vous dites ce que pensait Simone Veil des partis politiques, oui. Donc la philosophe. et ça m'a rappelé ce que disait Aristote. Il voulait pas les stasis. Il appelait ça les stasis, c'est-à-dire des trucs d'insurrection. Oui. Les stasis, c'est là, je trouve plus le mot, mais bon, c'est la chaleur, ça doit être ça. et justement, à un moment donné, on a essayé à Athènes. Alors, j'ai jamais retrouvé exactement à quelle date, même quand je faisais mon cours, je me promettais à chaque fois de chercher, puis en fait, je cherchais pas. Je trouvais pas. Où on a imposé à ceux qui composaient la voulie, donc l'assemblée, de ne pas s'asseoir avec ceux qui étaient du même parti, de la même, etc. Alors, j'aurais aimé savoir quel résultat ça a donné, mais je ne crois pas que ça ait continué parce que c'est tellement contraire à la nature du pouvoir, qui est de vouloir être avec les gens qui sont comme vous pour prendre le pouvoir. Bon. Mais c'est vrai que c'est beaucoup plus difficile, je pense, dans un régime où il y a autant de partis que chez nous, par exemple, une quarantaine, enfin, oui. Encore plus que ça, mais disons, une quarantaine qui a à peu près accès connu. À quelques postes, disons. C'est vrai que je me demande quelquefois si ça n'anéantit pas chez quelqu'un la capacité de réfléchir, parce que, il va aller vers ce parti parce que son oncle lui a dit que c'était bien ou parce que sa petite amie lui a dit, etc. Mais ça, il va tout de suite être confronté au programme de ce parti-là,
1: exactement.
0: Au culte de la personnalité de ce dirigeant de parti-là. Et bon, c'est c'est peut-être un petit peu un travers, en fait.
1: Je pense que c'est un travers majeur de la démocratie. Si on compare notre démocratie aujourd'hui par rapport à la démocratie athénienne, on est aux antipodes. Alors, je ne suis pas en train de dire qu'il fallait copier ce qui se faisait à la Boulée, au Léclésier, à cette époque-là.
0: Non, mais ils avaient quand même... Ça a mal fini, quand même, à Athènes. Hein.
1: Ça a mal fini,
0: ça
1: parce que...
0: Ça a duré deux siècles. Hein.
1: Oui, oui, bah, comme notre démocratie à nous. Hein, donc, peut-être qu'on arrive à un terme. Mais aujourd'hui, on n'est pas à la hauteur des enjeux politiques. C'est-à-dire que ce jeu démocratique où on vote, comme vous le disiez très bien, parce que la famille vote de telle manière, parce qu'on aime la couleur, parce qu'on aime la tête de la personne, parce que, eh bien, aujourd'hui, nous éloigne du véritable débat politique. On est en train de se battre sur le sexe des gens, des anges, ou les rouges contre les bleus, alors qu'on ne parle pas des fonds, le fond du problème. Et je pense que notre système démocratique aujourd'hui est fatigué, il est usé, il n'y a pas de véritable débat, il n'y a pas beaucoup de débats politiques, il y a des sujets qui sont tabous, des sujets qui sont interdits. Quand on voit l'ensemble de nos politiciens en train de douspiller, de s'invectiver à l'Assemblée nationale, quelle est l'image? Moi, si j'avais une classe avec des élèves comme ça, je veux dire, je mettrais chacun dans un coin, jusqu'à ce qu'ils se taisent tous. Et ça, c'est dans une classe d'enfants, quoi. Donc là, on a des adultes qui sont tous en train de s'insulter, et ce sont les personnes qui nous représentent pour choisir quel est le meilleur chemin pour la France. Ça ne marche pas, c'est pas bon. Et d'ailleurs, les fruits ne sont pas bons. Et regardez aujourd'hui, malgré cette pluralité de partis, eh bien, les Français ne votent pas. Est-ce que vous savez que La République En Marche, donc le parti d'Emmanuel Macron, en 2017, prend la majorité des sièges à l'Assemblée nationale avec 16,8% des électeurs inscrits. C'est-à-dire que voici notre démocratie où moins d'un Français sur cinq donne la majorité des voix, ouais. La majorité des sièges à un seul parti qui décide ensuite ce qu'on va faire, quelles sont les lois, comment est-ce qu'on va voter. Et on nous parle de démocratie. Et je ne veux même pas parler, j'en ouvre un petit volet, mais je pense que c'est important de le faire. Si on regarde tous ces médias dominants, je ne parle évidemment pas d'ici, où nous sommes dans un espace de liberté.
0: C'est pas encore dominant.
1: Non, de la radio courtoisie. Mais ces médias dominants qui aujourd'hui choisissent quels sont les sujets dont on va parler, qu'est-ce qu'on a le droit de dire, qu'est-ce qu'on n'a pas le droit de dire. Et des personnes qui suivent ça aveuglément et qui n'ont pas débat. Pourquoi est-ce qu'on n'a pas plus de débat, pas plus de discussion sur des thèmes majeurs dans tous ces médias? Pourquoi est-ce qu'on ne peut pas discuter, débattre de ces différents sujets? Parce qu'ils ont cloisonné ce qu'on on peut dire. Et ça, c'est antidémocratique. Alors... Et d'ailleurs, je voudrais terminer là-dessus, Rousseau, dans Le Contrat social, dit qu'à partir du moment où... Que d'abord, lui, il ne croit pas en la démocratie. Il dit que la démocratie représentative, c'est à partir du moment où on rentre dans ce jeu-là...
0: Oui, non, mais lui, bon, il avait un petit peu au casque.
1: Non, mais c'est intéressant. Il faut relire Le Contrat social. Il y a des choses intéressantes dedans. Mais où est-ce qu'on... quand est-ce que le peuple décide, si on croit dans le modèle démocratique, à partir du moment où il a des représentants? Ça ne marche pas. Et on ne veut pas donner le pouvoir au peuple. On devrait avoir des référendums.
0: Moi, je donne des réponses à ça dans un livre que, évidemment, personne n'a lu, sauf les gens qui écoutent Radio Courtoisie. Non, j'exagère, j'étais sur TVL, mais enfin bon, rien à voir avec l'aura de certains autres livres, et qui s'appelle La France Colin Maillard. Alors, je plaide pour quelque chose qui ne plaît pas forcément à tout le monde. C'est une espèce de voix de la raison qui découle aussi des études que j'ai faites pendant toutes ces années. C'est-à-dire, il faut absolument se détacher son affect quand on fait un choix politique. Ce qui nous perd en France, c'est ça. C'est pour ça qu'on met sur les revues pendant 6 mois la photo d'Emmanuel Macron. Maintenant, on a Philippe, etc. Il faut se détacher de ça. Il faut vraiment penser les choses en termes quasiment mathématiques, en termes de stratégie. Là, à l'heure actuelle, on a quelqu'un qui a derrière lui la majorité des Français. Il se trouve que c'est Jordan Bardella. Il se trouve qu'il ne plaît pas à tout le monde, mais on s'en fiche. Et si c'est Marine Le Pen, elle ne plaisait pas non plus à tout le monde. Et si c'est elle, elle ne plaira pas non plus à tout le monde, mais on s'en fiche. On est dans une guerre, peu importe que le général fume des cigarettes qui vous plaisent pas, ou qu'il ait une petite amie qui est vulgaire, ou que... On s'en fiche, c'est le général. C'est lui qui va avoir derrière lui toute la force. Et donc, il faut faire des choix comme ça en politique, sinon ça n'a aucun sens. Et comme vous dites, les partis ne sont là finalement que pour distraire la galerie. Voilà. Mais on a un Bobino à écouter. J'arrête de faire de la pub pour mon propre écrit.
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0: Chers auditeurs, de blaguer, parce que l'atmosphère ici est très agréable. Et donc, pendant ce temps, on a profité pour rentrer dans le studio mon second invité que je ne vous ai même pas présenté, oui, parce qu'on est parti tout de suite sur le livre de Nicolas Mirkovic. C'est Olivier Tournafond. Voilà. Oui. Mon collègue est néanmoins ami.
3: Voilà. Et mon ami est néanmoins collègue.
0: Et qui est auteur d'ouvrages sur la promotion immobilière.
3: Oui,
0: ah bah oui, non mais c'est important pour Nicolas par exemple, ouais. Là, ça peut être très intéressant, qui est aussi et surtout je dirais amateur, et en dehors de son métier bien sûr, amateur et collectionneur de voitures anciennes. Ça, c'est quand même extraordinaire.
3: Oui. Oh, bah, il y en a d'autres, hein. Je suis pas le seul.
0: Oui, mais enfin, la conjoncture n'est pas très favorable.
3: Non, détrompez-vous. Donc, la conjoncture est défavorable aux vieilles voitures qui ont entre 10 et 20 ans.
0: Aux gueux.
3: Mais mais pas du tout, les voitures de collection sont pas visées. Parce qu'elles appartiennent à des oligarques et qui sont, bon, il n'y a pas de problème pour les voitures de collection. D'ailleurs, on a des dérogations.
0: C'est dégoûtant.
3: On a des dérogations.
0: On va
3: Non, ça n'a rien à voir. Les voitures de collection ne sont pas visées. On veut empêcher la mobilité du tout venant. Je raconterai, j'expliquerai tout à l'heure.
0: Oui, et donc j'aimerais qu'on fasse un petit retour sur quelque chose qui est très important, qui est la manière dont on a petit à petit régulé une liberté extraordinaire, qui est la liberté pour le coup individuelle, mais collective aussi, de prendre sa voiture et de partir. Alors on va terminer, et puis ensuite on revient sur ce sujet passionnant. Donc dans la dernière partie, donc ce livre Nicolas Mirkovic, Déclin et renouveau, c'est la dernière partie, le que faire. Et là, oui. Nicolas s'est pris pour Lénine, carrément.
1: Exactement.
0: Alors, quels sont nos principes? Quels sont nos principes, finalement? Je ne vais pas lire le bouquin.
1: Non, qu'est-ce qui fait qu'il y a un peuple? C'est ça la question. Et c'est la question fondamentale. Ce n'est pas le niveau de TVA, l'âge de la retraite, le calibre des tomates, tous ces sujets débattus par nos technocrates. Qu'est-ce qui fait qu'on a envie, qu'est-ce qu'on connaît un peuple? Et je pense que ça, c'est la question fondamentale. Autour de quoi vit le peuple? Vous savez, Ronan dit que une nation, mais on peut assumer ça au peuple, mais c'est évidemment quelques différences. Qu'est-ce que c'est? Ce sont des personnes qui possèdent un riche legs de souvenirs et qui ont envie de vivre ensemble. Et
0: qui a dit ça?
3: Renan.
0: Oui. D'habitude, il dit que des bêtises.
1: Non,
0: je comprends
1: non,
0: pas.
1: Renan, c'est la nation.
0: Mais ben alors, dans une autre partie, il dit que c'est un oui de tous les jours, de tous les peuples entiers, de tout le monde.
1: C'est un plébiscite de tous les
0: de
1: jours.
0: De tout le monde. Pour lui, il n'y a pas de nation française. Hein.
1: Si,
0: tiens, on fera un sujet là-dessus.
1: Ok, non, pour Renan. Et d'ailleurs, Simone Veil dit exactement la même chose. Qu'est-ce que qu'est-ce que c'est qu'un Français? La question n'est pas si compliquée que ça. Ce sont des personnes qui ont une culture commune et qui ont envie de vivre ensemble. Et donc, du coup, qu'est-ce qu'il faut qu'on fasse pour entretenir cette culture et pour vivre ensemble? D'abord, il y a certains piliers.
0: La
1: famille, c'est fondamental. C'est le pilier de la société. Donc, on doit tout faire pour protéger sa propre famille, la faire éclore, la faire épanouir.
3: Et faire des enfants, surtout.
1: Arriver des enfants.
3: Il n'y en a plus.
1: Pas d'enfants, pas d'avenir.
3: Il n'y a plus de Français. Si vous voulez pas d'enfants, il n'y a plus de Français.
0: Les Français vont s'entendre. Vous n'en avez pas fait 12, vous, hein, moi non plus.
3: Non, mais enfin, on en a fait quand même.
0: Je
3: ne
0: sais pas combien on a fait, Nicolas.
1: Quelques-uns, mais pas 12.
3: Oui. Non, mais.
1: Mais il y a la famille, mais il y a aussi la culture, et ça c'est fondamental. La culture, c'est fondamental parce que demain vous avez aujourd'hui des Français de souche, je vais reprendre ce terme, qui ne sont pas mieux que des Français de papier
3: qui sont pas même pires.
1: Parce qu'ils n'ont pas la culture.
3: Regardez, je ferai remarquer que Zemmour et Sarah Knafo sont d'origine étrangère. Ils sont plus français que beaucoup de Français.
1: Et vous avez des étrangers qui sont plus français. Parce qu'ils aiment la culture, parce qu'ils apprécient la culture.
3: Ils ont compris le génie français.
1: Et ça, vous pouvez le retrouver. Si vous ne le retrouvez pas, votre nation s'écroule. Parce que demain, si vous avez être français, c'est une personne qui est juste née en France.
3: Bien sûr.
1: Mais que tout le monde parle. Demain, on pourrait tous parler une autre langue. Je vous rappelle qu'avant, les Français parlaient le gaulois et sont passés au romain. Mais on pourrait passer demain à l'anglais si on continue à
3: américaniser la société. Macron donne le mauvais exemple, d'ailleurs.
1: Quand il va à l'étranger, il parle pas français.
3: Il parle même pas français.
1: Il parle en anglais. Et en plus, comme il parle pas, il se débrouille en anglais, mais il parle pas un très bon anglais. Donc, quand vous ne maîtrisez pas la langue, vous n'avez pas la précision de la pensée. Donc voilà. Donc, la famille, la culture, la justice aussi. Qu'est-ce qui fait qu'on a envie de vivre dans un peuple et qu'on se revendique d'un peuple? C'est qu'on se sent en sécurité dans ce peuple. On se sent libre de pouvoir s'exprimer. On se sent libre de pouvoir déambuler dans la rue. On se sent libre de ne pas être tracassé nuit et jour par l'État, parce qu'on a oublié de déclarer un jardin potager ou une cabane. Voilà.
0: Bon, j'interromps votre conversation qui est passionnante.
3: Non, parce que c'est vrai.
0: Nous n'avons pas beaucoup, en général, en début d'après-midi, nous n'avons pas beaucoup de messages d'auditeurs. C'est l'heure de la sieste. Et puis bon,
3: il y a des bouchons.
0: Là, il y en a une, et donc je voudrais y répondre si ça ne vous ennuie pas. Madame Rouvier, c'est moi. Hélénophone et hélénophile devraient sortir une fois de l'actualité pour traiter de la Grèce. Nous serions particulièrement intéressés par une émission décrivant comment un très grand Kosovo, l'Asie mineure, a basculé dans l'islam turc. Je n'ai jamais entendu un programme traitant de ce thème. Merci de cette émission et de son invité. Alors, chère madame, ça tombe bien parce que j'ai sous les yeux quelque chose dont je comptais parler dans un édito, et j'ai renoncé à l'édito, il fait trop chaud, ce sera la prochaine fois. Ça s'est passé à l'Eurovision, et ça fait... Cette année, l'Eurovision a été prise à partie par des manifestantes qui étaient couvertes de... Comment ça s'appelle
1: Peinture
0: De dessins sur le corps.
3: De tatouages,
0: voilà, pour protester contre les Turcs. Mais il ne s'agissait pas des Grecs. Mais l'an dernier, j'ai trouvé, donc, l'année dernière, la chanteuse grecque Claudia Papadopoulou avec sa chanson Asteromata qui avait eu le malheur de déplaire aux Turcs, certains les accusant, je cite, de faire référence au massacre des Grecs de souche vivant le long de la côte de la mer Noire par les Turcs ottomans pendant la Première Guerre mondiale. Des massacres que la Grèce qualifie de génocide. Ah bah oui, c'était quand même un peu ça, hein, malgré tout. Malgré tout, c'était quand même un peu ça. Et donc voilà, vous avez raison, ce serait très intéressant de faire une émission sur la Grèce. Et là, nous en avons parlé juste à propos de la démocratie, mais je voulais dire que la Grèce, justement, elle a connu ces deux siècles de démocratie qui ont été difficiles, il suffit de lire Platon, hein. Ce peuple qu'il faut flatter, etc. Ouais. Enfin, ils ont bien posé le problème des charmes et en même temps des difficultés de la démocratie.
3: C'était quand même une démocratie de type un peu sud-africain parce qu'il y avait beaucoup d'esclaves, les étrangers évidemment n'étaient pas citoyens, les femmes ne votaient pas, les enfants ne votaient pas. Il y avait, je crois, 7 esclaves pour un citoyen. Alors c'est une démocratie de type oligarchique, hein. En réalité,
0: c'est pas non, c'est de type censitaire.
3: Ah oui, mais plus que censitaire là.
0: Ouais, même oui, donc ça marchait même plus sous facilement.
3: Il n'y avait pas sept esclaves pour un citoyen à Paris. Hein.
0: Bon, alors ça fait un autre sujet que nous pourrons aborder. Nous allons arriver au thème suivant. Alors attendez, ça marche plus, ça, c'est la chaleur ou quoi?
3: C'était les fameuses ZFE, je crois.
0: Hein? Alors, pas seulement. Hein. Ah bon. Moi, ce que j'aimerais, vous avez pas reçu mon petit message?
3: Si, oui, mais on peut pas. La liberté de circuler.
0: Oui.
3: Alors, il y a une citation de comment s'appelle-t-il là, l'ancien gauchiste Dany Le Rouge là, Cohn-Bendit. Voilà. Alors, il a dit en 2017. Quand on a commencé à parler des ZFE, personne n'y croyait. Il a dit oui, notre objectif est d'empêcher 97%, non 93%, voilà, de la mobilité. 93% de la circulation, nous voulons la supprimer. Pourquoi 93%? Pourquoi pas 90 ou 95? C'est bizarre, sans doute un chiffre de la cabale, un truc comme ça. Il y a sûrement quelque chose. Il y a sûrement une explication de type que franc-maçonnerie. Alors, si on élimine 93% de la circulation dans ce pays, cet pays devient comme la Corée du Nord, évidemment. Ça devient comme l'URSS. D'ailleurs que seuls les oligarques ont le droit de circuler. Il n'y a plus que 7% des gens qui ont le droit de se déplacer en voiture et avec des voitures inabordables. Donc c'est évident.
1: En Corée du Nord, ils ont des voitures particulières maintenant.
3: Maintenant, bah, on serait pire que Cuba, on serait pire que le Venezuela. Mais c'est ça le grand rêve des gens de gauche. Parce que les gens de gauche détestent le peuple, en réalité. Ils prétendent, ils se disent démocrates, mais enfin, la démocratie, c'est moi au pouvoir et le peuple pense que la même chose que moi. C'est ça, la démocratie pour les gens de gauche. Alors, leur objectif est en effet d'empêcher cette circulation générale, qui est très démocratique, d'ailleurs, il faut bien le dire. Hein. Il y a aussi un autre facteur, c'est que, j'ai entendu une petite émission sur Internet, très intéressante, sur YouTube, où on montre que les voitures qui ont été fabriquées entre 1990 et 2010 sont les plus résistantes, les plus durables, les plus solides qui aient jamais été fabriquées dans l'histoire de l'automobile. Parce qu'avant 1990, bon, c'est plus aléatoire, surtout dans les années 60-70, surtout sur certaines marques. Et à partir de 2010, ça redevient très aléatoire, la durée de vie est moins grande parce que les voitures sont bourrées d'électronique, il y a énormément de défaillances liées au dysfonctionnement des systèmes informatiques, tout devient très compliqué, puis les voitures sont soumises à des normes énergétiques extrêmement contraignantes, qui fait qu'on demande des moteurs plus petits mais surpuissants. Tout cela se traduit par des chiffres qui étaient donnés. Une voiture des années 90-2010, donc pendant cette période de temps, a une durée de vie de 400 000 km à peu près, si on l'entretient correctement. Une voiture de postérieure 2010 n'a plus qu'une durée de vie de 140 000 km. Ça change tout. Or, il y a énormément de ces voitures de 90-2010 en circulation. Et les constructeurs s'arrachent les cheveux. Surtout les constructeurs de voitures modernes, électriques, hybrides, etc., parce qu'ils peuvent pas vendre. Parce que vous avez un parc énorme. Il y a 30 millions de véhicules en circulation, ou 39 millions de véhicules. Vous avez un parc énorme de véhicules extrêmement durables, extrêmement solides, extrêmement faciles à entretenir, genre des vieilles Clio, des vieilles Renault 5, des Peugeot 405, qui peuvent durer, des vieilles BMW. Bon, Laurent Bonfils, qui est venu ici sur ses antennes, qui est assureur, a une BMW, il a 600 000 km. Elle est de 92, boîte manuelle, c'est indestructible. Alors, il y a beaucoup de groupes de pression qui se sont dit « on est mort, on ne pourra jamais vendre nos saletés, il faut coûte que coûte, et c'est une question de vie ou de mort pour nous, économique, sortir de la circulation ces millions de véhicules qui sont recyclables indéfiniment ». Or, la bonne technique, ça va être de culpabiliser les gens en disant « attention, elles sont pas aux normes, elles sont très dangereuses, elles polluent, c'est affreux, elles font des millions de morts dans le monde ». Et c'est à ça qu'on assiste avec les fameuses ZFE. On va sortir de la circulation toutes ces voitures qui nous concurrencent. Parce que le jour où vous ne pourrez plus avoir une vieille Clio de 1999 ou 2005, vous pourrez, il n'y aura plus que les voitures de collection qui sont en nombre très très limité. Ça veut dire que soit vous ne pourrez plus bouger, soit vous devrez acheter des véhicules très coûteux, qui d'ailleurs eux aussi seront remis en question, parce que vous pourrez croire que les vignettes critères 1 de postérieure à 2011 seront épargnées. Non, le grand objectif, c'est d'interdire toute mobilité avec les moteurs à explosion à l'horizon 2030-2035. Donc ça veut dire que une bonne partie des artisans, des livreurs, des gens qui n'ont pas des moyens énormes, des gens qui aiment bien avoir une voiture d'usage, ne seront dans l'interdiction de rouler. Et en plus, vous avez un deuxième groupe de pression. C'est le groupe de pression des installateurs de radars, des sociétés privatisées, dont certaines sont à Rennes, qui tirent des bénéfices énormes, notamment des radars sur la route, et qui, elles, se frottent les mains, ont déjà signé des marchés publics pour l'installation de centaines de milliers de radars de surveillance partout dans toutes les municipalités. Et pour que l'asservissement soit encore plus fort, le gouvernement voudrait beaucoup que toutes les collectivités territoriales puissent interdire à leur guise des voitures dites polluantes qui en réalité ne font de mal à personne parce que ça changera strictement rien au réchauffement climatique, ça François Gervais l'a bien montré, Christian Gérondeau aussi. Quant aux microparticules, il faut savoir qu'elles n'ont fait que baisser depuis 2017. En 2017, le taux était relativement important et du fait du renouvellement automatique du parc automobile, le taux de microparticules dans l'atmosphère a considérablement baissé. Alors, on déclare une alerte aux microparticules dans l'air quand on atteint 80 microgrammes par mètre cube d'air. Il faut savoir que dans le métro parisien, il y a tous les jours 300 microgrammes de microparticules, notamment d'amiante, par mètre cube d'air. Et pourtant, il y a des millions de gens qui sont dans le métro. Et ça, ça dérange personne. Alors, évidemment, ça c'est un prétexte parce que les microparticules diminuent. D'ailleurs, c'est bien pour ça que l'Assemblée nationale et le Sénat, dans leur grande sagesse, avaient supprimé les ZFE, que le Conseil constitutionnel a rétabli par un coup de force. Donc la question est toujours débattue. Quant au réchauffement climatique, ça n'a aucun intérêt parce que de toute manière qu'une voiture qui émet du CO2, l'émet à Paris ou en race campagne, ça change rien pour le climat. C'est toujours le même CO2 qui part dans l'atmosphère. Le CO2, il reste pas dans Paris intramuros. C'est grotesque. Tout ça, c'est absolument grotesque. Donc, on a une vaste tentative, là, de rétablir ces ZFE. Alors, beaucoup de gens, certains demandent un référendum pour briser définitivement cette jurisprudence du Conseil constitutionnel. D'autres demandent une loi ad hoc, parce que alors la décision du Conseil constitutionnel qui a été rendue pour rétablir les ZFE, on l'a examinée, elle est heureusement, ils sont pas très bons, hein. Heureusement, c'est pas des bons juristes. Ce qu'on redoutait, c'est qu'ils disent, d'une part, c'est un cavalier législatif, cette loi qui a supprimé les ZFE, et d'autre part, elle contrevient gravement aux objectifs de neutralité carbone que la France a souscrits auprès de l'Union européenne, et ça c'est absolument intolérable, notamment la charte de l'environnement, le droit de chacun à vivre dans un environnement sain, dont le Conseil constitutionnel a fait un de ses dadas ces dernières années. Mais bizarrement, ils n'y ont pas pensé.
0: Non, il ne peut pas faire ça. Il doit s'occuper uniquement de la conformité de la loi à la Constitution. On ne l'a pas mis dans la Constitution,
3: Ben oui, mais eux, ils ont dit que c'était une valeur constitutionnelle.
0: Ah, une valeur, même, mais...
4: Hein, oui. Et qui a élu le Conseil constitutionnel?
1: Personne.
4: On n'est pas la démocratie, c'est le peuple qui décide. Vous avez représentants du peuple qui prennent des décisions et des personnes non élues qui reviennent sur des décisions du peuple. Vous dites que les représentants du peuple ne les aimaient pas. Mais alors, du coup, ceux qui ne sont même pas élus, je peux vous dire,
3: ce sont des oligarques. La question, c'est pas tellement de savoir s'ils sont élus ou pas élus. La question est de savoir si cette mesure de ZFE est utile ou non. En fait, elle est strictement inutile parce que il y a ce qu'on appelle en droit une disproportion manifeste entre les avantages attendus et les sacrifices consentis. C'est comme la théorie des effets secondaires pour les vaccins ou en médecine. Si vous avez un traitement qui n'a pratiquement aucune vertu thérapeutique, exemple le remdesivir dont on parlait hier avec le professeur Perronne, et qui a des effets secondaires absolument épouvantables parce qu'il va vous tuer, le remède va être pire que le mal, ben on doit éliminer ce médicament tout de suite. C'est exactement la même chose en politique. Si vous avez des mesures qui n'ont strictement aucune efficacité environnementale, et là, ça a été démontré, ça n'a aucune efficacité environnementale, puisque le CO2, ça change rien, et les microparticules, de toute façon, elles disparaissent progressivement du fait de l'amélioration des moteurs. Alors, En revanche, les effets secondaires sont énormes. C'est-à-dire, c'est la ruine des artisans, c'est brider la liberté individuelle, interdire aux gens de circuler, précipiter dans la précarité des millions de gens, parce que ça ne sera pas cantonné qu'à Paris, ça sera dans toutes les agglomérations, peut-être même dans toutes les villes.
0: Attention, pour le moment, il s'agissait que de Paris, Lyon, Marseille.
3: Non, mais pour être clair pour les éditeurs... Elles ont été rétablies partout, et pas simplement à Paris ou Marseille.
0: Non, mais pour être précis, ça s'applique où parce que...
3: Pour le moment, toutes les collectivités territoriales de plus de 150 000 habitants. Il n'y a pas que Paris, Lyon et Marseille là-dedans. À commencer par toutes les villes de plus de 150 000 habitants. Notamment Bayonne, Anglet de Biarritz, qui veut les mettre. Grenoble, Lille, il y en a plein.
0: Il y en a qui ne savent pas.
3: Plus de 150 000 habitants. Et même là, veut les mettre en place. Vous risquez d'être dans un état où vous ne pourrez même plus vous déplacer. Si vous n'avez pas une voiture dernier cri ou une voiture de collection qui a plus de 30 ans d'âge, une carte grise de collection. Alors nous, on a beaucoup de voitures de collection, elles ont une dérogation, elles bénéficient d'une dérogation. Bon, parce que la dérogation a été obtenue par un organisme qui s'appelle la FFVE, qui est très efficace pour la défense du lobby que constituent les collectionneurs. Et les voitures de collection, qui d'ailleurs ne représentent absolument rien sur le plan statistique, c'est l'épaisseur du trait, comme on dit, ça n'a aucun impact, ont obtenu une dérogation, et elles ont le droit de circuler dans les ZFE en toutes circonstances, comme c'est d'ailleurs le cas partout dans l'Europe, en Allemagne, en Hollande, en Belgique, en Grande-Bretagne. Il y a toujours un statut dérogatoire pour les voitures historiques. Mais ce qui est très embêtant, c'est pas les voitures historiques, c'est les voitures de parc automobile très important, qui est extraordinairement utile, parce que vous pouvez demain avoir une très bonne voiture pour 2 000-3 000 euros. C'est pas la peine de dépenser 30, 40, 50 000. Et ça fait enrager littéralement des groupes de pression. Sans compter qu'il

0: moyenne de la confection de ça. Et que oui. Donc, si on ne le fait pas, on aurait une amende énorme à
1: bon,
0: payer.
1: Bon, voilà. Oui, mais là, ça veut dire qu'à ce moment-là, ce sont des oligarques, comme vous dit très bien votre invité.
0: Oui, mais
1: ce sont
0: bon,
1: des oligarques.
0: C'est nous qui paierons l'amende.
1: Oui, bah, je sais bien, ça s'appelle l'oligarchie au pouvoir, comme c'était le titre d'un livre d'Yvan Blot.
0: Non, mais ils auraient pu aussi. Non, mais le problème, c'est le mensonge.
1: Ben, bien sûr.
0: Soit il fallait qu'ils s'opposent à Bruxelles.
1: Enfin bon, écoutez, vous avez vu ces gens-là s'opposer à quoi que ce soit.
0: D'accord, mais à ce moment-là, il fallait pas dire qu'ils ne s'y étaient pas opposés et que donc on devrait y passer quoi qu'il arrive. Parce que l'histoire du cavalier législatif, c'est téléphoné. Hein.
1: Bien sûr, c'est un système malheureusement de type mafieux.
0: Alors pour les auditeurs, parce que vous partez dans des choses...
1: Je pars dans l'idée que les gens vont se mobiliser.
0: Mais non,
1: si on fait rien, alors c'est fichu.
0: Les gens là qui nous écoutent, il y en a qui ne savent pas du tout, donc ils n'ont pas pu... Moi,
1: 2011.
0: je fais un petit point, parce que
1: c'est pas nouveau. Hein.
0: Parce que moi, je suis prof, on est prof, donc pour les gens, on fait un petit point. Ouais. Par exemple, moi, ça m'a intéressé de savoir qu'il n'y a pas toujours eu de permis obligatoire. Depuis quand il y a un permis obligatoire?
1: Les années 20, je crois.
0: Exact,
1: oui,
0: bravo.
1: Oui. Non, en Belgique, avant longtemps, il n'y avait pas. Il n'y avait pas de permis de conduire, il n'y avait pas plus d'accidents, d'ailleurs.
0: 1922 en France,
1: ouais,
0: voilà.
1: Il était facile.
0: Ensuite, qui a institué l'horrible permis à point et quand?
1: C'est 92, ça. C'est quand il y a eu la grève des camionneurs. C'était en 92.
0: Un peu avant, 89.
1: Non, parce que c'est entré en application qu'en 92.
0: Georges Sard, donc, en 89.
1: Ouais, mais c'était pas entré en application, puisqu'il y a eu des grèves très importantes.
0: Ah, bah, je suppose que ça, oui.
1: En 1992.
0: En tout cas, ça a été décidé par Georges Sard. Oui. Au début du Mitterrand, du second.
1: Et ça n'existe pas dans d'autres pays.
0: Septennat de François Mitterrand. Et qui a inventé les radars et quand?
1: Ah, bah, ça, les radars, c'est très ancien, ça. Ça, c'est dans 73, par là.
0: Non, si, si. Ah non, c'est des technologies tout à fait nouvelles, on n'avait pas ça.
1: Si, si, on en avait déjà dans les années 60. Si. Mais ils étaient peu performants.
0: Ah non, non, non, qui a décrété le...
1: Ah, bah, c'est peut-être Christian Gérondeau, non? Parce que lui, il est devenu
0: bien, mais deviner, parce que...
1: Il était pas très
0: pour
1: bien.
0: Le coup, c'est, pour le coup, ça illustre l'influence américaine.
1: Ah non, mais vous parlez des radars fixes.
0: Oui, radars fixes.
1: Mais les radars mobiles existaient bien avant.
0: Ah, bah, je sais pas, moi, j'ai jamais eu de contravention avec un radar.
1: Ah, si, ils avaient déjà des radars mobiles.
0: Non, je parle des radars fixes.
1: Ah, mais les radars fixes, oui, c'est 2003.
0: C'est épouvantable, c'est 2003.
1: On le voit d'ailleurs rire d'un rire sardonique devant un radar. En 2003, à l'époque où il était ministre de l'Intérieur, je crois, ou de, je sais plus, il était ministre de quoi?
0: De l'Intérieur.
1: Et d'ailleurs, des journalistes malicieux l'avaient suivi quand il allait inaugurer le premier radar, et sa voiture roulait à 160 à tombeau ouvert sur l'autoroute.
2: Bah oui. Faites ce que je dis.
1: C'est horrible. Des mafieux.
0: Et bon, alors
1: remarquez Sarkozy, hein, on a vu comment il a fini. Hein.
0: Bon. Ouais, c'est pas encore terminé, j'ai l'impression.
1: Non.
0: Mais, et alors, moi, évidemment, hein, je roule vite, j'ai comme les gens qui aiment bien rouler, je roule vite. Et donc, les premières années après ça, j'ai fait 3 stages
1: de rééducation dans des camps du Viet Minh.
0: Je n'ai jamais autant rigolé qu'en faisant ça, parce qu'il n'y avait que des gens comme moi, comme nous, quoi. Voilà. Et donc, ils étaient marrants. Il y avait beaucoup plus d'hommes que de femmes, d'ailleurs.
1: Oui.
0: Et je me souviens, j'en ai fait un à Marseille. Alors ça, c'était vraiment formidable.
1: Oui, oui.
0: Et la fille était là à nous expliquer. Mais vous comprenez, c'est l'Europe. Alors moi, je me suis levé, je dis, c'est pas du tout l'Europe, c'est Nicolas Sarkozy,
1: oui,
0: je suis désolé.
1: Sûr,
0: alors déjà, puis il y en a un qui se lève, il s'est dit, tiens, on va passer à l'attaque.
1: Oui.
0: Il se lève et il me dit, mais madame, vous nous parlez du risque. Nous parler du risque. Vous savez ce que je fais comme métier, moi? Je lave les carreaux des tours. Alors, vous savez, le risque, je sais ce que c'est.
1: Mais écoutez, je vais vous donner deux chiffres. Vous avez 3000 morts par an sur la route, maintenant, ce qui est assez faible. Vous avez 10 000 morts par an d'accidents de la vie quotidienne dans les cuisines. La cuisine est 3 fois plus dangereuse que la voiture.
0: Oh, bah, très
1: c'est
0: bien.
1: Une bonne statistique.
2: Dans la cuisine,
1: donc, on devrait interdire la cuisine. Il faut interdire la cuisine, il faut mettre des caméras de surveillance dans les cuisines. C'est intolérable de ne pas, parce que la cuisine est extrêmement dangereuse.
0: Alors, pour revenir aussi sur les voitures, puisque moi, j'ai, comme tout le monde, j'ai été obligé d'en acheter une, ce qui m'a ruiné totalement. Mais...
1: Une Fiat 500.
0: Non, j'ai été obligé de lâcher ma petite...
1: C'est bien les Fiat 500.
0: Oui, d'accord, mais j'ai été obligé de la lâcher parce que je voulais une hybride et que, enfin, c'est compliqué.
1: Voilà. Et du coup, vous avez des pannes maintenant.
0: Non, mais je vous en racontais une qui va quand même vous faire rire, je pense. Dans les vieilles voitures dont vous parliez, on utilisait du caoutchouc. Hein,
1: oui, ça dépend de quelle époque. Oui, naturel d'abord et puis ensuite synthétique.
0: Bon, enfin bref, ça marchait bien, il n'y avait jamais de problème avec le caoutchouc, c'était du caoutchouc, etc.
1: Je porte
0: la voiture au garage, je dis je ne comprends pas, je ne peux plus faire d'eau, je ne peux plus la

0: Et
1: Le lave-glace
0: le
1: ne marche
0: lave-glace
1: plus.
0: ne marche plus. Alors il regarde, il me dit venez voir.
1: C'était les rongeurs.
0: Ouais. C'était des souris qui avaient mangé le truc, et ils m'ont expliqué c'est fait avec des
1: maïs.
0: Mais pas seulement, oui, c'est fait avec des trucs. Enfin, c'est dingue.
1: Et des souris qui vous ont ensuite apporté l'antivirus, parce que c'était le campagnol roussâtre.
0: Oh, mais j'ai un chat qui les mange maintenant. Il les mange.
1: Oui, mais alors il paraît que les chats et les chiens peuvent manger des souris contaminées sans danger. Ce que dit Perron hier.
0: C'est pas encore arrivé.
1: Ils ne sont pas vecteurs. Alors mon chat mangeant une souris tous les soirs en moyenne toutes les nuits.
0: Ah oui, vous aussi.
1: Et oui, et ben alors il s'attaque beaucoup au campagnol roussâtre qui est porteur du fameux antivirus.
0: Oh là là, mais c'est épouvantable ce que vous me racontez là. Et donc voilà, alors donc on est toujours dans cette problématique de se protéger. Donc certains gardent leur vieille voiture, nous on en a gardé parce
1: qu'on
0: s'est
1: dit que
2: on sait jamais.
1: Alors il faut dire une chose aux gens.
0: Ah oui, quand même. Non, il y a une chose quand même. C'est le prix. C'est quand même beaucoup moins cher.
1: Ah bah c'est ce que j'ai dit. Qu'est-ce qui est le prix de voiture?
0: Non, le prix de pour faire rouler, le prix de.
1: Oh bah ça dépend.
0: Quand je la recharge chez moi, ça me fait 2,50€.
1: Oui, parce que c'est. Oui, mais en même temps l'autonomie est excessivement faible.
0: Pour le moment, oui.
1: Si vous voulez aller à Bayonne ou à Saint-Tropez.
0: Oui, ou sinon, il faut être très riche et acheter une Mercedes.
1: Même les voitures les plus performantes que sont, les Tesla, l'autonomie ne dépasse pas 400 km. Hein. Il faut faire étape. Ou alors, il faut s'arrêter longuement. Et ça prend des heures, la recharge, c'est très long. Et puis, de toute façon, il y a un autre inconvénient dans la voiture électrique. Elle n'a aucune revente en occasion parce que les batteries ont une durée de vie limitée. Au bout de 6-7 ans, les batteries perdent en capacité et après elles sont fichues. Or, le changement des batteries est très compliqué parce que souvent elles sont serties sous le châssis, elles pèsent excessivement lourd. Elles pèsent le tiers du poids d'une Tesla, donc 800 kilos pèse une batterie de Tesla, c'est énorme. Sachant que la Tesla pèse 2,4 tonnes, donc vous baladez vos batteries, c'est comme une locomotive à vapeur est plus écologique de ce point de vue-là, parce qu'elle au moins elle consomme le carburant, alors que la batterie elle pèse horriblement lourd, et puis surtout qu'au bout de 7 ans, il faut changer la batterie, ça vous coûte le prix pratiquement d'une voiture neuve. Ce qui veut dire qu'une voiture électrique d'occasion n'a pas de cote. Elle n'est pas revendable. Il n'y a pas de marché de l'occasion pour l'électrique ou très peu. Vous pouvez trouver des voitures électriques, mais si elles sont hors d'usage, elles n'ont pas de... Et vous allez dépenser autant qu'une voiture neuve pour la remettre en route. Donc ça, et puis en plus, il y a plein de gadgets électroniques qui vont être obsolètes très vite et tout. Non, mais c'est... écologiquement, c'est pas du tout d'ailleurs intéressant.
0: Oui, mais les gens maintenant ne gardent plus les voitures. Ils les prennent en leasing 4 ans, ils les vendent.
1: Écoutez, ça dépend. Vous avez des voitures qui sont très anciennes, qui roulent toujours. J'en vois beaucoup.
0: Mais je parle des voitures électriques de maintenant.
1: Les voitures électriques, oui.
0: Ou hybrides.
1: Mais elles sont hybrides, mais une voiture électrique a une durée de vie qui est moins de 10 ans, à mon avis.
0: Oui, c'est ça, c'est pour ça. Ils proposent des contrats.
1: Mais c'est pas du tout écologique.
0: Financièrement, évidemment, ils s'y retrouvent parce qu'ils proposent des contrats de 4 ans. Et puis,
1: Il faut savoir que si chers auditeurs, si vous avez des voitures anciennes qui sont antérieures à 2016, eh bien, vous avez le droit, si elle est en assez bon état, de la mettre en carte grise de collection. Et à ce moment-là, vous bénéficiez de la dérogation. Si elle est en carte grise de collection, on ne peut pas vous empêcher d'entrer dans les ZFE. Alors, par contre, toutes les voitures qui ont moins de 30 ans, elles sont frappées par ce problème. Et c'est un problème excessivement grave, parce que ça va obliger à mettre à la casse des dizaines de millions de véhicules. C'est délirant, quand même.
2: C'est
1: quelque chose c'est de l'écologie punitive.
2: L'idéologie, ouais, c'est ça.
1: L'idéologie, voilà.
0: Mais il y a tellement d'argent en jeu, c'est ça, hein.
2: Ouais, bien sûr.
1: C'est comme les vaccins.
0: Mais il y a quelque chose dans votre livre que j'ai bien aimé, c'est vous dites qu'il y a une inflation législative.
1: Ah bah c'est une évidence.
0: Et c'est vrai que grâce à ça, en fait, on arrive
1: à faire n'importe quoi.
0: À faire n'importe quoi, parce que les gens sont même plus au courant de ce qui est permis et de ce qui est
1: permis.
0: Mais
1: c'est devenu un maquis inextricable.
2: Tacite disait corruptissima republicae plurime leges.
1: Absolument, voilà. Oui.
2: Plus on a de lois, plus la République est corrompue.
0: Rappelons-nous.
2: 400 000 directives en France, 11 000 lois. C'est quand même quelque chose d'assez énorme.
0: Rappelons-nous qu'à Rome, la loi tenait sur une pierre qui était au cœur.
1: Il y avait la loi des 12 tables.
2: Et quand Dieu s'adresse aux Juifs, il y a 10 règles. Donc du coup, il y a 10 lois.
1: Aujourd'hui, c'est l'arbitraire législatif total et réglementaire. L'arbitraire, partout pour les ZFE, pour les DPE, pour tout, pour tout.
0: Alors oui.
1: Tout est interdit, tout peut être interdit d'une manière ou d'une
0: autre. Moi, j'ai une lueur d'espoir. J'ai vu que peut-être le permis à points allait être arrêté. Alors ça, ce serait, oui. C'est dans les
1: déjà,
0: tuyaux.
1: Attention, déjà, si il est pour les dépassements de vitesse de moins de 4 km/h.
0: Oui, bah, heureusement
1: il
0: n'y
1: a plus de retrait de points.
0: Heureusement, quand même, c'était vraiment abusif. Mais moi, pour un dépassement de 8, paf, ils m'ont chopé. Bon,
2: ouais,
0: bref.
2: C'est toujours comme ça.
0: Donc ça, c'est une bonne nouvelle. Et puis, pour les DPE, pas les ZFE, enfin,
1: oui,
0: donc pour les auditeurs, c'est ce qui concerne les maisons.
1: Les diagnostics de performance
0: on est en train de se rendre compte qu'avec ces diagnostics de performance énergétique, on est en train de ruiner
1: le marché locatif,
0: mais tout le marché immobilier aussi, parce je sais pas si on a les chiffres, mais
1: oui,
0: les trois quarts, en tout cas, de l'immobilier sont anciens en France.
1: Ils sont en F et G.
0: C'est
1: comme votre maison.
0: Absolument, oui. Non, mais
1: c'est-à-dire qu'en fait, à terme, c'est l'interdiction absolue de louer ses biens ou de les remettre à niveau, mais c'est excessivement coûteux.
0: Ah oui, c'est
1: et
0: ça.
1: Je vous rappelle que vous aviez des socialistes qui avaient proposé qu'on aille plus loin et qu'on instaure un permis d'habiter empêcher les gens de continuer à habiter dans des logements qu'on considérait comme insalubres ou passoires thermiques. Permis d'habiter, quand même. Donc là, on n'est pas très loin de la RDA, de la Corée du Nord.
2: Ouais, c'est au-delà, c'est bien au-delà.
1: Ah bah, c'est effrayant. Et il y a des gens qui l'ont voulu, ça c'était en 2023. Il y avait une proposition de loi en ce sens.
0: Hein, vous en parlez d'ailleurs, l'atteinte à la propriété, ça fait partie des choses qui ont
1: et puis aussi
0: la
1: volonté d'interdire aux gens d'être propriétaires du sol aussi. De leur des obliger à donner à passer un contrat comme à Londres, vous savez, la ville de Londres, et il y a une bonne partie du sol qui appartient encore aux grandes familles, à la couronne, au duc de Westminster, et on doit payer une redevance. Alors c'est des baux de très longue durée, des tirés du droit féodal. Eh bien le rêve le rêve d'organismes comme Terra Nova, c'est d'imposer, de séparer la propriété du bâti de la propriété du sol, qui reviendrait automatiquement à l'État, et l'État prendrait une redevance sur chaque propriétaire.
2: Vous ne posséderez rien, donc vous serez heureux.
1: Voilà, c'est ce que vous avez dit, c'est ce que me dit Madame von der Leyen. Elle est
0: sauf plein de fric en bourse.
1: Dans une société dite démocratique au sens moderne, ce n'est pas le peuple qui décide, c'est une nomenclatura qui représente le peuple et qui incarne le peuple.
2: Oui, qui est au-dessus du peuple.
1: Elle est le peuple et elle est le bien incarné. Et toute personne qui dit le contraire verra ses comptes bloqués, comme le malheureux colonel Beau, ou verra à ce moment-là ses avoirs confisqués, parce qu'il sera assimilé à un terroriste. Mais aujourd'hui,
0: ça, c'est
1: ça. Mais
2: c'est ce que dit Bernanos dans la France contre les robots. Là, c'était quand même à la fin de la Deuxième Guerre mondiale, où il dit voilà, tout est tellement ton compliqué, tout était. Vous pensez 5 secondes qu'on va vous demander, on va nous demander notre opinion. On a ces techniciens, ces spécialistes qui sont au-dessus de nous, qui eux savent ce dont on a besoin, et nous, ils font tout. Voilà, pour nous garder dans la.
1: Et d'ailleurs, en quelle année est-ce qu'il a écrit ça?
2: C'est sorti de la 45.
1: C'était prémonitoire.
2: Et même si on lit Tocqueville, il faut relire ce passage de Tocqueville, 1831 ou quelque chose comme ça. Où il dit, il voit qu'il y a un travers dans la démocratie qui peut être une espèce de nouvelle forme de despotisme.
1: Il voit
2: des personnes qui n'ont plus de patrie, plus de famille, que quelques personnes de leur entourage
1: qui
2: tournent autour d'eux à la recherche de quelques vulgaires plaisirs dont ils s'emplissent l'âme. Donc ça, c'est l'éternel de Tocqueville. Et il dit, de temps en temps, on les sortira de leurs conditions pour qu'ils élisent un nouveau maître et on le replongera dans le système. Ça, c'est Tocqueville, au tout début du 19e siècle. On est en plein dedans.
0: C'est un Normand.
2: C'est normal.
0: Quand il est revenu des États-Unis, justement.
1: Mais je pense que en fait, Aristote a raison. Tous les systèmes, qu'ils soient aristocratiques, démocratiques ou monarchiques, sont susceptibles de dévier, de dériver et d'aboutir à des formes abominables. La monarchie peut dégénérer en tyrannie, dit Aristote. L'aristocratie peut dégénérer en ploutocratie, ce qui est le cas en ce moment. Et la démocratie peut dégénérer en démagogie ou en anarchie.
2: En oclocratie,
1: Donc il est évident, et c'est pour ça qu'Aristote, dans sa grande sagesse, préconise le régime mixte. Il faut que le peuple ait des prérogatives, il faut qu'il y ait une élite qui ait également des pouvoirs, il faut également qu'il y ait un chef, parce qu'on ne peut pas se passer de chef. Sociétés humaines n'ont jamais fonctionné en autogestion, ça n'existe pas. Il y a d'ailleurs partout où on voit des chefs, hein, Trump, Xi Jinping, Macron, Angela Merkel, c'était des chefs, c'est pas les peuples qui se gouvernent. Donc la démocratie, c'est vide de sens. Et il faut les trois.
0: Chers amis, nous arrivons bientôt à la fin de cette émission.
1: Il y aura
0: quelqu'un qui envoie une blague. Je possède la 2 CV sur laquelle Mathusalem a passé son permis. Je pensais lui demander un statut.
1: La 2 CV.
0: C'est marqué 2 CV. Oh.
1: Bah, c'est 2 chevaux. C'est l'abréviation de 2 chevaux.
0: Je pensais lui demander un statut de collection afin de pouvoir rouler librement,
1: j'ai
0: des feux ou pas, mais il m'a été dit que je devais posséder un autre véhicule plus aux
1: normes. Non, alors il a confondu. En fait, c'est 2 choses différentes. Vous avez, cher auditeur, mélangé pour pouvoir avoir la carte grise de collection, il n'y a pas d'autre condition que l'ancienneté de la voiture et son état de conservation conforme à l'origine. Donc là, pas de problème, il faut vous adresser à la Fédération Française de Véhicules d'Époque, la FFVE, dont vous trouverez les coordonnées sur Internet. Et là, il y a un dossier à remplir, vous faites des photos, vous envoyez votre carte grise, on vous donne la carte grise de collection si le véhicule a plus de 30 ans, ce qui doit être le cas de cette voiture. Maintenant, pour avoir une assurance de collection. Alors, les assureurs de collection donnent volontiers des assurances de collection à des prix très avantageux, mais on vous demande d'avoir une autre voiture moderne à côté pour assurer les déplacements quotidiens. Donc, l'assurance de collection n'est possible si on a déjà une voiture en assurance normale. Mais ça n'empêche pas de demander une carte grise de collection. C'est deux choses différentes.
0: Et voilà la réponse de notre expert. Alors, je voudrais terminer cette émission sur quelque chose qui me paraît fondamental et que j'ai retrouvé dans votre livre, cher Nicolas Mirkovitch, Déclin et renouveau, comment les Français se relèveront. Ça concerne le droit, donc ça nous concerne nous deux aussi. Le droit est l'art de connaître ce qui est bon et juste, selon Sels, au IIe siècle après Jésus-Christ. Mais le droit français a été accaparé par une justice de caste qui juge le peuple sur des critères politiques et idéologiques.
1: Et bien sûr,
0: mais c'est surtout la suite, c'est-à-dire tout droit mobile est à la merci des plus forts, quelle que soit la forme du gouvernement, que le peuple ait à sa tête un chef unique ou la majorité d'un corps qui délibère. Et je voudrais dire, et je pense que je ne vais pas être contredite sur ce point, que c'est exactement ce qui se passe. C'est ce qu'est le positivisme juridique. Mmh. C'est-à-dire que le droit n'est estimé que le jour où il est pris, on ne prend en considération pour sa légitimité que l'organe qu'il a pris, pour savoir si cet organe est légitime ou n'est pas.
1: C'est une imposture, ça.
0: Et donc, le passé n'existe pas, les intentions du législateur, on les a gommées, la jurisprudence, ça n'existe pas.
1: Et la ratio legis, donc la raison d'être, c'est-à-dire l'utilité de la loi, n'est plus prise en compte. C'est-à-dire qu'un jour...
0: Mais
1: ça c'est très grave, parce qu'il faut... C'est là qu'on arrive dans la fameuse disproportion manifeste, où un jour quelqu'un sera plus sévèrement sanctionné pour avoir roulé avec une voiture dans une ZFE qu'un malfaiteur qui aura arraché le sac d'une vieille dame.
0: Tout à fait.
1: Parce que là, D'ailleurs, c'est ça, je pense...
0: Oui, mais nous avons fini maintenant. Là,
1: il reste 23 secondes. J'ai le chronomètre sur les yeux. Écoutez, Catherine, c'est important d'avoir fait cette piqûre de rappel. Hein.
0: Voilà.
1: Hier, on a parlé des vaccins avec le professeur Perron. Là, on parle des éléphants. Comme disait Arlette Laguiller, la lutte continue.
0: Voilà, la lutte continue pour rétablir un vrai droit. En tout cas,
1: un vrai état de droit.
0: Je vous remercie tous les deux, Nicolas Mirkovitch, et je vous incite à lire son livre « Déclin et renouveau, comment les Français se relèveront » pour que vous puissiez, chers auditeurs, se relever, relever tous ensemble.
1: Relevons-nous, très bien.
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0: Chers amis, très heureux de vous retrouver. C'est toujours la tête hors de l'eau, c'est la deuxième partie, puisqu'hier nous avions la première partie. Nous avons reçu Nicolas Mirkovitch pour son livre très tonique sur le déclin et le renouveau, comment s'en sortir. Et nous avions également Olivier Tournafond sur les fameux ZFE. Donc c'était comment sortir de tous ces interdits qui nous étouffent tous les jours. Et donc aujourd'hui nous continuons dans la même veine. Alors ça va plaire, je vais présenter déjà mes invités, ça va plaire à mon amie Anne Brassier qui est là, que je remercie d'être venue, que j'écoutais pendant très très longtemps. Quand elle était sur Radio Courtoisie, je l'écoutais régulièrement pendant des années avec sa voix d'or.
1: Bonjour Catherine et bonjour chers auditeurs.
0: Et qui a maintenant une émission Perles de culture sur TV Liberté.
1: Et qui revient souvent, qui est invitée à Radio Courtoisie.
0: Mais oui.
1: Quand on a vécu 30 ans avec une radio, on la quitte pas comme
0: exactement.
1: Ça.
0: Exactement. Et donc ma chère, le titre de l'émission a dû vous plaire, vous l'avez entendu, non ?
1: Non.
0: Français, Marianne n'est pas ta mère.
1: Là, vous faites très fort, là.
0: Oui, alors, je vais expliquer pourquoi, oh, pour ne
1: joli.
0: Pas croire que,
1: non, non,
0: que je suis là en train de prôner la révolution, ça plairait à ma voisine, mais non, j'explique que j'ai reçu un post sur Facebook d'un ami, qui commençait comme ça, français, Marianne n'est pas ta mère, et qui continuait en disant, ne laisse pas l'État lasser tes chaussures, ne laisse pas l'État te dire ce que tu dois penser, ce que tu dois manger, etc. Et alors, moi, je me suis dit, pour nous, ça aura un double sens,
1: oui,
0: en fait.
1: Absolument.
0: Ce sens-là, puis ça aussi que ce fameux jour de 1792, on a décidé que désormais il n'y aurait plus aucun portrait du roi et qu'il y aurait donc une femme portant un bonnet phrygien et qui serait le symbole de la République et qui s'appellerait Marianne.
1: Voilà. Dépoitraillée sur les tableaux.
0: Alors, j'ai pas tout vu tous les tableaux.
1: Bah, si,
0: ce qui est amusant, c'est que quand on l'a fait incarner par Brigitte Bardot au XXe siècle,
1: oui.
0: C'était très amusant. Je sais pas si tu as vu cette image.
1: Oui.
0: Où elle a les cheveux très très rangés comme ça, elle est très très sage. Alors elle a deux seins qui pointent d'une manière
1: oui. extraordinaire. Oui, c'est assez marrant d'ailleurs ce rapport entre le sexe et la République. On va pas développer.
2: Non, c'est une émission à part. Hein.
0: Voilà, j'en suis à la présentation. Donc nous avons dans le studio Gérard Bardi. Bonsoir ou bonsoir.
2: Bonjour.
0: Vous, pas bon, le soir.
2: Bonjour.
0: Bonjour Gérard. Donc Gérard Bardi qui a été longtemps un pilier de comment ça s'appelle
2: l'agence France Presse
0: de l'AFP, je cherchais le sigle.
2: Non mais par 32 degrés vous êtes pardonné.
0: Voilà, c'est ça, qui a été donc le pilier de l'AFP pendant des années et qui a écrit de nombreux livres sur Charles de Gaulle qui ont eu un grand succès et qui a écrit il n'y a pas très longtemps, et je sais pourquoi je l'avais invité à Radio Courtoisie, un livre sur les combattantes de l'info, et nous ferons à un moment donné de cette émission un point sur ce qu'elles sont devenues, si ça vous amuse. Malheureusement, j'ai pas la liste là, donc vous avez vous la liste de vos combattantes de l'info. Parce
2: que oui, dans quelque part dans un coin de ma tête.
0: D'accord. Et puis nous avons Laurine Martinez qui est très...
3: Bonjour Catherine.
0: Voilà, que je suis très contente de la revoir. Je l'invite dès que je peux avec ses idées subversives.
3: Et je viens toujours.
0: Elle me hérisse le poil, mais en même temps, je la sais trop intelligente pour pour ne pas dominer la situation. Donc voilà. Et donc aujourd'hui. Elle m'avait annoncé donc l'opéra miroir de la France et de la littérature française. J'avais mis entre parenthèses Massenet Gounod. Puis voilà qu'elle m'annonce tout à fait autre chose.
3: Ah non, j'ai pas exactement fait autre chose. C'est le miroir de la France, mais à l'étranger. C'est-à-dire qu'on va plutôt parler du rayonnement de la France en Europe.
0: Oui.
3: Et avec cette question que je vais pas forcément traiter, mais qu'est-ce qui est devenu ce rayonnement de la France qui était si foisonnant?
0: Mais je suis sûre que ce sera très bien, c'est juste que j'avais mal compris.
3: Ah là là, mais je ferai ça, une autre émission, Catherine, avec toi.
0: Alors je m'attendais, parce que moi j'ai détesté l'opéra pendant des années, mon père se moquait tout le temps quand il ouvrait un tiroir, il disait « donne-moi les chaussettes », etc. Donc je trouvais ça parfaitement ridicule pendant des années, et je n'ai jamais écouté d'opéra.
1: Oui.
0: Quand j'ai commencé, c'était en Pologne, la première fois, Et je me suis dit, mais c'est extraordinaire.
1: C'est un monde.
0: C'est à la fois le geste, la parole. Voilà. C'est, et puis, c'est très différent. On peut pas dire l'opéra. Il y a vraiment des extraordinaires différences entre les opéras de telle époque, etc. Bref, ça fait rien. Une autre fois, on se gorgera d'opéra français. Mais aujourd'hui, voilà, c'est ça. Alors, je n'ai pas dit le motif pour lequel j'avais invité Anne Brassier. Ce jour précis, c'est le jour où sort son livre qui est La lettre à mes petites filles et qui est tout à fait charmant, et on dira tout à l'heure pourquoi sur la couverture elle est représentée, puisque c'est la grand-mère qui parle à ses petites filles, par une bretonne avec une coiffe, vous savez, ces coiffes bigouden, verticales,
1: les coiffes de bigouden,
0: les coiffes de bigouden. Voilà, et donc c'est une merveilleux petit livre que nous évoquerons tout à l'heure. Nous avons une heure et demie pour faire tout ça. Je pense que nous y arriverons. Sinon, je voulais signaler aux auditeurs qui s'intéressent à des sujets que normalement j'aurais dû traiter là en introduction, mais que j'ai eu totalement la flemme de traiter.
3: C'est la chaleur.
0: Voilà. J'ai commis un article dans le Nouveau Conservateur. Je signale que le Nouveau Conservateur maintenant a un site et qu'il est très facile maintenant d'y aller chercher les articles. Il y a la revue aussi, mais pour ceux qui ne seraient pas abonnés à la revue, c'est très facile maintenant de les trouver. Et donc, cet article s'appelle « La Nouvelle France à l'international et en interne à la lumière de la psychologie des foules ». Donc, je vous lis le début, puisque j'ai pas fait l'introduction, j'en fais une petite quand même. L'intelligence dirige le monde, mais le plus souvent de fort loin, écrivait Gustave Le Bon, un anthropologue, auteur de Psychologie des foules, un opuscule qui connut un grand succès au début du XXe siècle. En effet, ce qui fait l'histoire avec un H en général, ce ne sont pas des individus rationnels, mais la foule, par nature irrationnelle, car très vulnérable aux émotions fortes, aux discours excessifs, aux slogans et aux mots d'ordre. Les neurosciences ont donné une explication à cette irrationalité. Sous le coup d'une excitation, d'une peur ou d'un emballement irrésistible, une alerte neuronale se produit dans chaque homme plongé dans une foule. Le cerveau limbique, dit aussi reptilien, siège des émotions, qui est à la base du crâne, paralyse le cerveau analytique et rationnel, situé derrière le lobe frontal, qui est, partant calme, maître à bord. Certes, cet état n'est pas permanent, mais il peut ressurgir à tout moment à la faveur d'une réactivation mémorielle des traumatismes collectifs passés. Hein, pour la Palestine, c'est le jour de la Nakba, etc. Bon. Ces forces émotionnelles instrumentalisées peuvent procurer de larges mouvements d'opinion internationale, provoquer de larges mouvements d'opinion internationale, dont l'un d'eux, l'extrême gauche de Jean-Luc Mélenchon, est particulièrement impliqué. Ça, c'est la première partie qui suivra, que je ne vais pas vous lire, évidemment, rassurez-vous. C'est pourquoi, en interne, la Nouvelle-France constitue une force multinationale, multiethnique, formée de foules communautarisées, unies dans un combat révolutionnaire. Voilà, si vous avez envie de lire la suite, vous allez...
1: Vous avez vu ce qu'a dit Mathilde Panot. L'extrême droite fantasme, oui, sur une France blanche et chrétienne qui, oui, n'a jamais existé. Je sais pas où elle porte le nom d'une reine de France.
0: Déjà, elle est blanche.
1: Elle est quand même très très blanche. On est en plein délire. Là, il y a un déni, oui, du réel qui est un peu grave.
0: Oui, mais justement.
2: On peut avoir la peau blanche et l'âme noire.
1: ne tombez pas sous le coup de la loi. Pas de jeu de mots noir blanc, ça. Vous frôlez le.
0: Alors quand même. Du coup, vous m'encouragez. Vice. Et donc, je vais faire un second petit point sur un second article qui est toujours au Nouveau Conservateur et qui a eu un certain succès. Donc, je pense qu'il serait utile aux auditeurs de le lire. C'est pas pour me...
1: De Catherine Roulet.
0: Ah, bah, toujours. Bah, oui.
1: Vas-y.
0: Je ne suis pas invité Jean-François Inter. Je n'ai pas encore conquis Europe 1. Ça viendra peut-être, mais pour le moment, non. Que penser de l'affaire du canon français? Je ne sais plus laquelle des journalistes ou sociologues autoproclamés habitués des plateaux télé a dit que des milliers de jeunes qui sont réunis périodiquement pour boire, manger et chanter par l'association Le Canon Français étaient des fachos. Fachos car français de souche. Un béret, une chemise à carreaux, un kilt de rouge et le délié est constitué. Mais fachos, c'est encore trop gentil, un journaliste infiltré dans l'un de ses banquets, le pauvre, il a dû mourir, a pris des photos de main levée. Les canonniers sont donc des nazis. L'agrandissement des clichés a montré qu'il s'agissait de trois personnes levant chacune les deux bras. Caramba, encore raté. Mais il reste un qualificatif fini au milieu qu'on peut aller chercher dans l'inépuisable liste des phobies. Et ce qualificatif, le recteur de la grande mosquée de Paris, Chemseddine Hafiz, n'a pas hésité à le prononcer. Islamophobe. N'est-il pas le représentant des musulmans de France, monsieur Hafiz? La lutte contre l'extrémisme ne fait-elle pas partie de ses missions? L'extrémisme islamiste, en principe. Mais il a élargi son champ d'action et prétend lutter contre le nôtre, puisqu'il appelle régulièrement à voter contre le RN. La dénonciation du canon français n'est donc qu'un épisode de plus dans sa croisade, si on peut dire. Selon lui, le canon français est coupable de servir le plus souvent du cochon, qui est haram, et d'avoir ainsi voulu manifestement discriminer les musulmans. Alors, si vous voulez savoir la suite, c'est pareil, vous allez...
1: C'est très astucieux, tu nous incites comme ça.
0: Voilà, j'ai décidé de faire ça maintenant.
1: Bonne idée.
0: Parce que comme on disait tout à l'heure, il y a un problème de l'écrit dans ce pays maintenant. Et donc, si on écrit un livre ou si on écrit un article, il faut qu'on le promeuve, sinon il reste dans les... comment dit-on? Dans les poubelles de l'histoire, voilà. Alors, non, ma chère...
1: Pas dans les poubelles. Un livre écrit demeure toujours.
0: C'est vrai.
1: Il demeure pour les futurs lecteurs, on peut... toujours penser qu'il y aura d'autres lecteurs. C'est un grand ami, Pierre Cipriot, qui me l'a dit. L'important, c'est d'écrire le livre. Qu'il soit reçu ou pas, c'est secondaire.
0: C'est vrai.
1: C'est dur pour notre ego, mais il y a une trace.
0: Mais comme en musique, d'ailleurs, il y a des musiques qui disparaissent totalement et qui, tout d'un coup, 500 ans après,
1: resurgissent.
0: Oui. Bon, alors, nous allons parler musique.
3: Alors, nous allons parler musique, nous allons lancer le premier extrait, nous en parlerons ensuite.

0: Eh bien, je vais vous raconter tout. Quand j'ai dit à mes amies chanteuses que j'allais traiter le sujet de l'opéra français, de la culture française à l'étranger, j'ai une amie américaine qui m'a dit « Oh, talk about le Petit Prince !» Et j'ai dit « Le Petit Prince, mais de quoi s'agit-il ? » Eh bien, c'est une œuvre de Rachel Portman qui a 5 ou 6 ans maintenant, qui est directement issue du Petit Prince de Saint-Exupéry. Et je me suis dit que j'allais faire écouter ça à Catherine, parce qu'on dit tout le temps que l'opéra contemporain et que la musique contemporaine, c'est atroce. Non. Eh bien, vous a tous charmé.
1: J'ai cru que c'était classique.
0: Voilà. Et ça nous laisse à penser, effectivement, parce que la France, qui a toujours fait rêver, peut encore, quand elle en a envie, faire rêver à l'étranger, partir du moment où elle est bien reçue.
1: Le phénomène du Petit Prince, c'est extraordinaire, quand même. Hein.
0: Ça continue à porter, y compris dans des milieux américains. Les œuvres américaines sont beaucoup plus contemporaines. Ils ont des subventions pour être privées, pour fabriquer des opéras qui sont beaucoup plus importantes qu'en France. Et alors, du coup, la limite, moi, de tout ce que je vais faire, en parlant de la France vue de l'étranger, c'est qu'évidemment, je n'ai parlé que des œuvres étrangères, pour le plus grand malheur de Catherine,
1: parce que si on
0: se met à parler des Français qui s'influencent entre eux, on n'a plus fini. Tiens d'ailleurs, petit poil à gratter, parce que je suis le poil à gratter de Radio Courtoisie, un jour je ferai une émission sur l'influence de Rousseau dans l'opéra de la fin du 18e siècle.
2: Paul et Virginie.
0: Et voilà. Jusqu'à la fin du 19e siècle. Et il y aurait de quoi, sur ses écrits théoriques, parce que c'était un très mauvais musicien, c'est mon avis, réconcilier la droite avec Rousseau. Et alors ça, ce n'est pas une mince affaire, mais je suis sûre qu'un jour j'y arriverai.
1: Alors ne nous fais pas peur, s'il te plaît. Attends. Rousseau est un admirable écrivain. Lire Rousseau est un pur bonheur. C'est politiquement qu'il est complètement naze.
2: C'est tout.
1: Prenez politiquement, il nous a foutu
0: en tant que théoricien de la musique, il mettra tout le monde d'accord, je vous le promets. Donc en fait, je vais essayer de vous décomposer ça en deux grandes parties. La première, c'est qu'il y a un lien intrinsèquement entre le théâtre en tant que style ou en tant que lieu et l'opéra. Et la deuxième, c'est que contrairement à tout ce qu'on peut penser aujourd'hui des artistes, alors les gauchistes, c'est subventionné, les gnagnas, c'est terrible, ils promeuvent le wokisme, mais bien non, à l'époque, les compositeurs étrangers n'ont pas retenu de la France la Révolution, et ils ont même plutôt glorifié l'empereur et parlé des massacres de la Révolution française comme un drame absolu. Donc, qui l'eût cru, je vous amène dans des terrains que vous ne connaissez pas.
1: Non, c'est vrai.
0: Alors, je vais commencer du coup sur le lien entre le théâtre et l'opéra, sur l'importance de la culture française pour contourner la censure et le pouvoir, en vous amenant sur les traces de Mozart.

0: Eh bien, il s'agissait d'un extrait des Noces de Figaro où le comte, pris dans les tourments de sa jalousie, tombe dans le piège de sa femme et de sa servante qui lui dit « Les vostre folie non meritan pietà, vos folies ne méritent plus aucune pitié ». Et pourquoi est-ce que par le biais de son librettiste qui s'appelle Dapente, avec lequel il aura fait toutes ses grandes œuvres, il introduit les œuvres de Beaumarchais au sein de la cour de Joseph II, qui lui voyait ça d'un très mauvais œil. Il a dit, oulala, vous allez faire des opéras sur des œuvres françaises en italien, mais comment la censure va-t-elle pouvoir vérifier bien ce que vous faites pour que ce soit pas contre l'empereur? Et puis Mozart avait dit, non, vous inquiétez pas, tout va bien se passer. Et c'est comme ça qu'il utilise, et oui, c'est comme ça qu'il utilise le mariage de Figaro pour expliquer en réalité, pour contester, c'est ce qui est au cœur de l'ouvrage, le droit de cuissage, et pour créer de vives tensions, montrer les tensions qu'il pouvait y avoir entre le comte Almaviva, sa femme, qui la pauvre n'avait rien demandé pour terminer dans les bras d'un homme aussi volage et jaloux, et sa servante qui essaye, par tous les stratagèmes, de remettre le comte à sa place, ce qui, à l'époque, était complètement révolutionnaire. Et on peut se demander si c'est le pire que ce qu'a pu faire Mozart face à Joseph II. Eh bien non, il y a Don Giovanni, troisième extrait.
1: Madamina, il catalogue questo, delle belle chiamò il padron mio, un catalogo che ho fatto io. 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

0: le trèfle.
1: Et alors, de quoi parle ? C'est le catalogue de Leporello et c'est donc le serviteur. 1003. Et alors, il fait un catalogue en Italie. Il en a chopé 640. En Allemagne, 230. En France, 91. En Turquie, mais en Espagne. Mais en Espagne, il en a eu 1003. Oui. Et alors, le détail du 3 change absolument tout quand même. Il faut les comptabiliser une par une. Et pourquoi est-ce que, alors là, on entre vraiment dans tout ce qui a été la transgression de Don Giovanni ? Contrairement à ce que les gens pensent, il y a eu des transgressions. Enfin, le libertinage, c'est un courant qui a duré 2 siècles. Don Giovanni arrive à la fin de ce courant et en réalité, c'est lui qui a été repris par d'abord par Molière, puis par Mozart. Je ne vais pas faire semblant d'avoir lu Tirso di Molena, dont vient la réalité d'ouvrage. Je ne l'ai pas fait.
2: Mais vous pensez que ça avait duré que 2 siècles?
3: Depuis que l'on est reparti,
2: la femme.
1: Et alors, c'est très très intéressant cet ouvrage parce que ça met en réalité, au-delà de la transgression de Don Juan, un diptyque entre Anna et Elvire. Anna qui est violée par Don Juan et qui tue son père n'existe pas dans l'œuvre de Molière et ça permet à Mozart de faire une véritable différence entre Anna qui est à la recherche de la modernité du pouvoir nobiliaire et de comment faire pour conserver la droiture et la fonction de sa classe et Elvire qui elle dans toute son hystérie dogmatique et inquisitoriale essaye désespérément de sauver l'âme d'un homme qui est absolument insauvable quoi. Donc
2: premier au diable.
1: Et notons, parce que c'est très intéressant, que le troisième ouvrage qu'il a composé avec Daponte s'appelle Così fan tutte, qu'il n'est tiré d'aucun ouvrage réel mais que alors deux ouvrages français ne pouvait engendrer qu'un ouvrage encore plus français, c'est-à-dire que là les couples se mélangent, la jeune femme tombe amoureuse du compagnon de sa sœur. Enfin, c'est vraiment. Alors là, on est au summum de la France de cette époque. Ça a été très mal compris, que c'est très adolescent et que c'est un ouvrage pour le coup très actuel, qui est beaucoup plus joué que ne l'a jamais été joué à l'époque de Mozart. Et puis nous continuons avec le Barbier de Séville. Et oui, nous avons sauté un siècle, la Révolution est passée par là, et pourtant, il y a toujours du beau marché.

malédiction et il y a eu un problème avec la technique. Je vais donc simplement expliquer Le Barbier, donc, qui est encore un ouvrage de Beaumarchais. Mais alors là, c'est beaucoup plus sage parce qu'en réalité, il n'y a plus de querelle entre le maître et le serviteur, mais simplement un serviteur qui aide intelligemment son maître à conquérir le cœur de la jeune Rosine. Et donc toujours en étant sur la question de la censure, nous passons donc à Verdi, qui lui aura été de bout en bout guidé par Victor Hugo, d'abord par Hernani, dont il aura repris la querelle des anciens et des modernes pour essayer de libérer l'opéra d'un certain formalisme qui l'empêchait d'aller au bout de la dramaturgie. Et notamment parmi toutes les censures que Verdi aura réussi à contourner, il y a celle grâce à Victor Hugo et Le Roi s'amuse de Rigoletto. Et alors, on ne s'en souvient pas non plus, mais Le Roi s'amuse est une pièce qui met en musique, qui met en vers les déboires de François Ier, qui aura été censuré pendant 50 ans. Tellement il était absolument insupportable dans l'idée que vraiment un roi ait pu à ce point violer, se moquer des conséquences de ses actes, etc. Et donc, Verdi reprend ça sous le titre de Rigoletto. Il a bien compris que la censure pouvait se passer, donc il a mis aucun prince. Il a dit, on va dire, le duc de Mantoue. Le duc de Mantoue n'existant pas, c'était quelqu'un, mais il a dit, là, comme ça se passera bien. Et la musique que nous allons entendre est l'extrait où le bouffon du roi sait que sa fille est détenue par le comte, il sait qu'il la viole, mais il veut absolument savoir si ça s'est déjà produit, s'il peut la récupérer. Et elle a été emmenée, la pauvre, par la cour, qui pense avoir récupéré la maîtresse du bouffon. Et c'est un drame absolu. On écoute.

0: Et alors, vous entendez les rires de la cour assez gras qui lui demande « Mais alors, bouffon, qu'est-ce qu'il y a de nouveau ?» Et le bouffon qui, lui, se demande, reste sur ses gardes en disant « Qu'est-ce qu'il y a de nouveau ?» Bande de lâches. Et quand il comprend, quand ils comprennent tous que c'est sa fille, il se rue vers la porte pour essayer de la sortir de la chambre du comte et il l'empêche d'entrer. Et tout ça se termine en drame. Enfin, c'est Verdi. Donc voilà. Donc tout ça.
1: De quel roi il s'agissait pour les auditeurs
0: François Ier. Dans la pièce de Victor Hugo, c'est François Ier.
1: D'accord. Voilà.
0: Je répète que l'œuvre aurait été censurée.
2: J'avais jamais compris ça.
0: Ça a été censuré pendant 50 ans en France. Et voilà. Donc
1: Victor Hugo, d'habitude, il s'en prenait à Napoléon, pas François Ier.
0: Écoutez, ils en ont pris à tout le monde. Et puis, C'est
1: le beau François Ier qui faisait 1m90.
0: Ah là là là là, ce tondeur. Et donc voilà. Donc en gros, tout ça, ça a été vraiment, la France a vraiment une influence majeure sur la question du contournement de la censure et de comment dire des choses qu'on ne pouvait pas dire. Mais grâce au théâtre français, du coup, mais le théâtre a aussi une forte influence comme lieu. Et alors, j'aime bien parler d'opéra que les gens ne connaissent pas parce que ça nous ramène à des personnages historiques très importants, très intéressants. Je voudrais parler d'Adriana le Couvreur qui a été repris par un compositeur nommé Chilea en 1902. Mmh. Et Adriana le Couvreur est une jeune femme qui a été pensionnaire à l'Académie française. Pensionnaire à l'Académie française en 1717. Et c'est la reprise dans l'opéra de cette jeune femme au milieu d'une intrigue politique entre son amant, qui est le comte Maurice de Saxe, et la princesse de Bouillon, qui est l'ex-maîtresse de Maurice de Saxe. Et quand elles comprennent qu'elles sont rivales, elles se haïssent évidemment de suite. Enfin, surtout la princesse de Bouillon. Et la légende veut qu'elle ait fini par... Et l'opéra aussi, parce que l'opéra a repris la légende, c'est vraiment très romanesque, veut que globalement, elle ait assassiné en empoisonnant... Elle ait empoisonné Adriana le Couvreur. Et donc, on voit même qu'en Italie, en 1900, quand on a besoin de créer du romanesque, on retourne à la Comédie française. Je ne sais pas si la Comédie française a une telle aura encore aujourd'hui, mais on se dit, voilà, ça a apporté des grands ouvrages qui ont été, qui sont partis à travers le monde et qui ont fait rayonner la France d'une certaine manière sur plusieurs siècles. Et puis, évidemment, on ne peut pas oublier Traviata, puisque Traviata est une idée de Verdi. Qui est venu de l'idée de Verdi qui venait de tomber amoureux d'une chanteuse lyrique, plus ou moins, c'était des escortes de luxe à l'époque, il y avait un lien intrinsèque entre les deux, et donc sa famille n'est pas trop pour, et puis il arrive à Paris avec elle, et puis il voit en 1852 la Dame aux Camélias d'Alexandre Fils, et puis il en fait en voyant l'analogie avec sa propre vie, il en fera un des plus grands opéras au monde, qui d'ailleurs au début n'était pas du tout un succès. C'est-à-dire qu'il a été créé à Venise et il a estimé que les chanteurs étaient mauvais. Et le théâtre a été tellement choqué par l'idée du sujet que globalement, il a dit non, mais ça s'est passé il y a 2 siècles. Et c'est un grand classique du théâtre. Quand on n'est pas d'accord sur le temps présent, on repousse ça à des temps très anciens. Mais ça a eu c'est quasiment un succès posthume de Verdi.
1: Nous ne savions pas qu'il était tombé amoureux, enfin je ne savais pas.
0: La Streponi, qui était une maîtresse de Donizetti et qui, quand Donizetti est mort, a fait une grande carrière, puis est tombée amoureuse de Verdi. C'est sa seconde épouse. Donc tout ça étant dit.
2: Elle avait du goût.
0: Elle a eu du goût, ils se sont bien trouvés, elle a tenu tête face à des hommes assez incroyables. Et donc, dans toute cette première partie concernant la France s'achève. Et on passe à celle qui va plaire le plus à la droite et à Catherine Rouvier, c'est-à-dire Napoléon et la contre-révolution. Et nous entendons la fille du régiment

0: L'effroi des amants et des maris qu'un sexe craint et que l'autre aime. Et alors, c'était quoi? C'était le plus beau des régiments de Napoléon, le 21e. Alors, Catherine est heureuse, c'est en français, me dira-t-elle. Mais pourquoi y a-t-il un opéra en français? Eh bien, parce que Donizetti avait reçu une commande pour l'opéra de Paris. Alors ça, c'est le premier air de Marie, mais il se trouve que le deuxième air de la soprano a longtemps été une Marseillaise officieuse de la France, c'est un salut à la France. Et là, je ne résiste pas à l'idée de vous lire ce texte. Il a gagné tant de combats que notre empereur, on le pense, fera chacun de ses soldats à la paix maréchale de France. Alors là, si vous voulez, c'est un vrai paradoxe, car en réalité, l'époque napoléonienne en France n'aura pas laissé grand-chose musicalement. Il n'y a pas eu de vraie postérité. Ça existe, mais bon... Moi, je les ai jamais chantés, par exemple. Il y a deux, trois pièces qui traînent, mais c'est vraiment pas ce qu'on fait le plus. Mais en réalité, les artistes français étaient plutôt un contre-pouvoir qui ont été bien muselés, alors que les compositeurs étrangers ont largement été inspirés par la figure de Napoléon et également, et ça c'est très intéressant, par ses guerres. Alors on avait fait toute une émission sur Tosca, on rappelle que pendant Tosca, il y a Napoléon qui remonte l'Italie quand même. Et on a aussi Guerre épée de Prokofiev, qui est un opéra russe. Alors là, c'est vraiment splendide. Alors vous avez et l'entrée des troupes napoléoniennes dans Moscou et la Bérézina. Les chœurs sont incroyables. Donc vous, en fait, ce qui est assez rigolo à voir, c'est que vraiment les guerres napoléoniennes font l'objet d'une mise en musique, ce que n'a jamais été la Révolution française. C'est-à-dire que moi, je me demande vraiment si la première glorification de la Révolution française dans l'art musical, ce serait pas le bicentenaire de la Révolution grâce à Jacques Lang, en fait. C'est-à-dire que à cause de Jacques Lang, j'ai rien trouvé.
1: Encore quelque chose à son honneur.
0: C'est ça, c'est ça. Alors, bon, je veux dire Smalto et la Révolution française. Révolution française en costume Smalto.
1: Mais c'était fait pour, d'ailleurs.
0: Donc voilà. Et alors, je voudrais terminer, évidemment, sur un ouvrage très important qui s'appelle André H. Chénier. Donc, non seulement il y aura eu la gloire de Napoléon, mais il y a aussi l'image quasiment sainte des gens qui ont été guillotinés par la Révolution française, avec Andrea Chénier de Giordano, je vous fais vite fait le topo. C'est une noble qui rencontre dans un salon un poète qui s'appelle Andrea Chénier, qui se moque de ses vers. Ils traversent tous les deux la Révolution française. Ils se reconnaissent parce qu'elle se souvient des vers qu'il lui avait dit. Et ils sont guillotinés ensemble parce qu'ils étaient fous d'amour et au milieu d'intrigues politiques. Alors il y a une mise en scène de la Révolution parce qu'il y a des chants révolutionnaires au milieu. La foule est très présente, mais la foule est montrée comme ce qu'elle était sans doute à la Révolution, c'est-à-dire extrêmement anxiogène, comme tu disais, sur la psychologie des foules de Le Bon, c'est-à-dire qu'il y a quelque chose comme ça. Donc c'est assez incroyable.
2: Il y avait une foule enthousiaste, hein, celle qui était au pied des guillotines,
1: les tricoteuses.
0: Exactement, donc là, si vous voulez, c'est vraiment l'amour contrarié d'une femme, et je vais donner le texte en français avant de passer à la musique. Je pense que j'ai mis une version d'Anna Netrebko, mais je suis plus sûre. Ma mère venait de mourir au seuil de ma porte, et dans sa mort, elle m'avait sauvée. Tard dans la nuit, j'irai avec Bercy, qui est sa servante, quand soudain une lueur livide vacilla et éclaira un chemin obscur devant mes pas. Je levai les yeux. La maison de mon enfance était en flammes. Et je laisse la place à la musique. Je ne peux pas écouter cet air sans pleurer, donc.

0: Et voilà, c'est comme ça qu'elle se retrouve à seule au milieu du désespoir de la révolution.
1: Alors,
0: Et
1: qui a écrit ça?
0: alors ça, c'est Giordano. Alors, c'est très étonnant parce que c'est une période, c'est la fin du 19e siècle, où il y a beaucoup de... Je vais éviter les ya à la radio, mais où beaucoup de compositeurs sont connus pour avoir écrit une œuvre majeure et puis plus rien. Et c'est le cas de Giordano, qui aura laissé voilà, ce plus beau témoignage de contre-révolutionnaire. Donc on voit bien que voilà, les artistes à l'époque, en tout cas à l'étranger, ont retenu Napoléon, et certainement pas la Révolution française comme figure d'émancipation. Et alors, moi, j'avais fait un joli plan de partie, de sous-partie. Donc ça, c'est ma
1: Mais
0: conclusion. Et puis, je me suis rendu compte que, paf, badaboum, il y a quand même un ouvrage majeur que j'arrivais pas à mettre au milieu. C'est la Bohème de
1: ah
0: Puccini.
1: bah
0: Et
1: oui.
0: ben oui, parce que la Bohème de Puccini, c'est quand même tout ce que les gens retiennent actuellement de la France, les artistes, le quartier latin. On est fauché, mais c'est
1: Et on
0: romantique.
1: s'aime.
0: Et on s'aime. On
1: Et on est
0: meurt parce qu'on
1: jeune.
0: a froid. Ben déjà, à l'époque, ils avaient des problèmes de chauffage. Vous voyez, alors que on n'avait pas de, on avait, enfin, ça coûtait très cher de se chauffer déjà à l'époque. Et alors, tout ça se retrouvera, la Bohème de Puccini jusqu'à Aznavour,
1: Cette célèbre oui.
0: Célèbre air d'Aznavour. Et pour vous dire à quel point, malheureusement, nous sommes tombés en décadence, je passe d'une façon très ironique à la fin de cette chronique, Macron chantant Aznavour en Arménie. Décidément, on aurait
1: Alors.
0: préféré avoir du Puccini plutôt que du Macron au XXIe siècle.
1: Oh, vous êtes dur avec lui.
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0: c'est moi en fait.
1: Bon alors ça suffit plus de Macron là.
2: Non mais nous ne sommes pas ici dans un endroit où nous disons spécialement du mal des gens
3: jamais,
2: qui nous gouvernent.
3: Jamais.
4: C'est pas interdit non plus.
2: Voilà. C'est pas interdit non plus. Non mais enfin bon, il faut reconnaître que Macron a une belle voix dont il se sert pour ses discours et donc on aperçoit quand même qu'il n'y a aucune formation.
4: Si c'est pour nous endormir, il n'a pas besoin d'une belle voix.
1: J'aurais préféré qu'il fasse carrière dans la chanson qu'en politique.
2: Oh, écoutez, on tire. Non, enfin bref, non. Ce qui peut être un petit peu inquiétant en ce moment, à ce propos, c'est que tout le monde dit qu'il ne fixe pas de date pour son départ. C'est ça qui est un petit
3: oui,
2: peu.
3: Oui, c'est le dernier scoop. Là, ça craint, comme on dit.
2: Alors, on va écouter un petit Bob Binot.
3: Ça craint beaucoup.
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0: Alors, bien dans ce que nous a présenté Laurine, et qui était tout à fait saisissant en réalité, c'est bien d'avoir fait cette construction. En revanche, pour ceux qui ne sont pas très familiers de la musique, quelquefois il faut un peu répéter. Par exemple, La maison qui brûle, c'est dans quoi déjà?
1: Giordano sur la Mamma Morta, sur
0: Voilà.
1: l'œuvre entière
0: André
1: révolutionnaire,
0: Hachénier.
1: André Hachénier.
0: Voilà, c'est ça. Alors, ça fait une transition épatante pour parler du lit. Bien sûr, on peut revenir ensuite. Hein. Oui.
2: Juste un petit mot pour
0: Oui.
2: féliciter
0: Oui.
2: Laurine
0: Ah
2: pour
0: oui,
2: son
0: tout à fait.
2: érudition
0: Tout à fait.
2: et sa façon captivante de raconter la musique dans son époque ou dans les époques.
3: C'est
1: Merci
3: très
1: beaucoup.
3: original et instructif.
0: Ben voilà. Ben
3: Moi, je
0: voilà.
3: voudrais vous entendre sur la spécificité de la mélodie française.
1: On reviendra, on reviendra.
3: Parce qu'il y a quand même une musique française qui s'impose aussi à l'étranger.
1: Oui, évidemment, évidemment.
0: Voilà, il faut manger le micro.
3: Oui, c'est vrai, j'avais oublié, j'ai plus très faim.
0: Eh bien, donc, en partant de cette malheureuse qui pleure à la fois sa mère et sa maison en flammes, j'ai tout de suite pensé donc au livre d'Anne Brassier, ce qui n'empêchera pas de revenir sur tout ce qui a été très brillamment exposé par Laurine. Donc, dans votre livre, dans ton livre, ma chère Anne, d'abord, donc, cette image. Alors, tu m'as mis un petit mot en disant, j'espère que cette couverture n'est pas trop réactionnaire. Alors, je vous les juge.
3: Non, mais ce qui est amusant, c'est que le livre paraît au moment où Mathilde, encore une fois, prononce son énormité. Il faut
0: Oui.
3: quand même lui dire qu'il y a eu des Bretonnes
0: Oui, bien sûr.
3: en costume, blanches et en général
2: Vous
3: chrétiennes.
2: l'appelez Mathilde, vous?
3: Oui, on est très intime. On est très intime.
2: Beaucoup disent la panneau.
3: Oui, ah non, non,
2: mais j'espère que vous n'êtes pas tombé dedans.
3: Non,
0: pas mal, pas
3: non, mais
0: mal.
3: c'est quand même hallucinant de dire ça. Non, moi, il se trouve qu'on m'a donné un ami, enfin, quelqu'un donc, que je ne connaissais pas, qui me demande la généalogie et des nouvelles de la belle-sœur de Maurice Bardèche. Et je lui dis, ben, je ne peux pas vous aider, mais je lui donne une piste. Et la piste était bonne, puisqu'il me rappelle 8 jours plus tard en me disant, merci beaucoup, j'ai toutes les informations. Et alors là, comme moi j'étais en manque de ma généalogie, parce que personne dans ma famille ne s'en était occupé, je lui ai fait les yeux doux par téléphone et je l'ai vampé jusqu'à ce qu'il me dise, madame, dites-moi, donnez-moi des dates. Et je lui ai donné les dates de vie de mon grand-père, de l'un de mes grands-pères. Et 8 jours après, il me donne cette ascendance. Et puis les quatre grands-parents. Donc je suis comme un poisson dans l'eau. J'ai l'impression de retrouver ma tribu. C'est quand même extraordinaire. Et je suis allée en Bretagne et j'ai dans un tout petit bled qui s'appelle Moustoir-Hac, près de entre Guéhenno et Josselin. Et au cimetière, il pleuvait à Sceaux, au cimetière, je vois 4 tombes, Pedrono, qui est mon nom de jeune fille. Et là, je suis allée tous les saluer en leur disant, ben voilà, je suis là pour vous dire bonjour, pour vous dire que je pense à vous. Et ça donne une joie extraordinaire. Donc, ceux qui n'ont pas encore fait cette généalogie, je vous conseille de le faire parce que c'est quand même inouï. Parce que c'est un confort, c'est une joie, mais c'est aussi une explication de nos comportements à nous, parce qu'on a un héritage des gènes. En faisant ce travail donc de lettres à mes petites filles, que j'ai écrit parce qu'en fait je les voyais pas assez, donc je me suis dit, Anne, plutôt que de, je suis un peu excessive, vous comprenez, donc je les voyais pas assez, donc à chaque fois qu'elles partaient, je prenais ma plume et j'écrivais pour fixer les jolies choses qu'elles avaient dites, les jolies choses qu'on avait faites et ensemble et tout. Et ce qui est étonnant, c'est que en terminant le livre, je fouille dans mon bureau et je retrouve le journal de ma grand-mère, la femme de ce Robert Pedrono. Et cette femme commence son journal exactement comme moi, 70 ans avant. C'est quand même inouï. Mes chéries, elle avait un mari et 2 enfants. J'écris ce journal pour que nous gardions le souvenir des jours heureux. Et là, je me suis dit, alors en plus de ça, elle était institutrice. Moi, j'étais aussi tout petit peu plus au-dessus, mais pas beaucoup
0: prof
3: plus.
0: Prof de lettres.
3: Non, pas prof.

0: Non, ah, si, prof des écoles. Et mais je me suis dit, je suis cette grand-mère. Elle était hyper sensible. Elle écrivait très joliment, beaucoup mieux que moi. J'étais mais étonnée de cette, et surtout que je l'avais pas connue, puisque cette grand-mère avait un Parkinson. Et quand j'ai été en âge de discuter avec elle vers 6, 7, 8 ans, tu vois, elle avait déjà la cervelle très endommagée. Donc c'est fabuleux. C'est fabuleux. Et l'autre grand-mère, la même chose. L'autre grand-mère était une musicienne de grand talent. Elle était pianiste. Et elle, je l'ai pas connue du tout, puisqu'elle est morte le 6 juin 44 dans les événements que vous connaissez en Normandie.
1: Et, ah, il faudra raconter
0: et,
1: ça.
0: Et donc, j'ai eu et dans la famille, la musique est vraiment un de nos hôtels préférés, si je puis dire. Et ça vous donne une idée de la continuité des gènes dans une tribu. Vous voyez, c'est très étonnant.
1: Vous voyez, Laurine, tu vois, Laurine, c'est une dame charmante.
2: Oui.
1: Gentille, agréable, cultivée. Eh bien, elle a fait. Elle a des amis qui connaissent Bardèche et elle a fait une biographie de
0: Brasiliac.
1: Voilà.
0: Oui, mais. Non, mais le problème, c'est que j'ai fait aussi une biographie de Jean de la Varande.
1: Sainte-Anne.
0: Ça a été très dur parce qu'il y a peu d'informations. Mais ça m'a donné l'idée de remonter dans mon histoire. Et en fait, ce livre est une façon de fixer le temps et surtout de transmettre. Parce que bon, d'abord il y a leur histoire dans ce livre. Ensuite, il y a le chapelet des jours, des moments heureux et de leurs paroles drôles. J'emmène la seconde. J'ai quatre petites filles. J'emmène la seconde en week-end en Normandie. Et tout d'un coup, elle avait 7-8 ans. Tout d'un coup, sur la route, elle me dit :« Mais Mian, où sont tes parents ?» C'est une question qu'elle s'était jamais posée. Qu'elle ne m'avait jamais posé. Ben, je lui dis, chérie, ils sont au cimetière, ils sont au ciel. Quand est-ce que je les verrai? Quand tu seras morte, chérie. Alors, je veux mourir tout de suite.
1: Oh, c'est mignon,
0: c'est extraordinaire,
1: ça.
0: Les dialogues. Alors, je lui dis, écoute, non, pas tout de suite, mais si tu veux, on va aller leur dire bonjour, on va aller au cimetière. Nous passons par la maison de mes parents, nous cueillons des fleurs de camélia, et nous allons au cimetière. Et je lui dis ce qui va se passer. Je lui dis, tu sais, quand je serai très vieille, pas avant, je dormirai là, entre eux, et en attendant de monter au ciel. Et imaginez ce qu'elle a dit. Et je viendrai t'apporter des fleurs.
1: Oh, ben ça c'est mignon.
0: C'est le poème de Victor Hugo. Et je viendrai vous apporter un bouquet de houverts et de bruyères en fleurs. C'est quand même, c'est quand même fabuleux. Tu vois, c'est des trésors comme ça que tu as envie de garder.
1: Non, mais c'est formidable d'avoir fait ce livre.
0: Et puis la troisième partie, comme vous le savez, je suis un peu prof et un peu militante. C'est-à-dire que je suis aussi la fille de mon père et mon père nous a lancés dans la vie. Il avait aussi trois filles, plus un garçon à la fin. Et il trouvait que quand même la vie des filles était compliquée et dangereuse. Et très tôt, il m'a instruite sur les choses de la vie. Et j'ai voulu, à mon tour, transmettre ce message de mon père. Et qui était politiquement très raide, hein. Il fallait pas lui raconter des billevesées. Il lisait le journal le matin, et il en sortait absolument excédé, en soulignant en rouge.
1: J'ai connu ça avec le mien aussi. Oui.
0: Mais on a eu des pères comme ça. Mais c'est pour ça que nous sommes comme nous sommes.
1: Mais quel crétin et paf.
0: Mais oui, mais c'est comme ça que nous sommes très réactifs. C'est que nous avons hérité de cet esprit. Et donc je dis à mes petites filles, ne soyez pas des proies sexuelles. Je pense que l'expression est assez d'actualité, compte tenu de ce qui se passe. Ne soyez pas des proies politiques ne soyez pas des proies spirituelles. Et là, on va me dire que je sors de mon rôle de grand-mère, mais ça m'est égal. Moi, c'est ce qu'on dit déjà souvent.
1: Mais
0: ça m'est égal. Je pense que les grand-mères peuvent
1: tout. Trop bien d'avoir des grand-mères comme ça.
3: Ça s'appelle la transmission, tout simplement.
0: Ça s'appelle la transmission.
1: Alors, elle a un très joli mot. Voilà, plein de très jolis mots, mais j'en ai noté quelques-uns au passage. C'est un héritage non taxable. J'aime beaucoup ça. Alors, pour ce qui est des femmes, il y a une citation de Paul Morand, par hasard, qui m'a bien plu. Une vie de femme ressemble à une course de lièvre à travers champs.
0: Oui, absolument. Mais il y a beaucoup de citations dans ce livre.
1: Et donc, effectivement, sur la fin de ce livre, voilà.
0: Et bien, il y a la citation de. J'ai découvert Nicolas Gomez d'Avila.
1: Ah oui. Ouais.
0: Une idée qui n'a pas 1000 ans n'est pas fiable. Je trouve ça fabuleux.
1: Ça réduit pas mal le stock.
0: Le stock, oui.
1: Il en reste quand même. Et alors à propos, on ira sur des sujets plus légers après, mais à propos des vies de femmes, j'ai bien aimé cette fin du livre sur le scandale absolu, moi sur lequel j'ai fait des articles aussi, mais on n'est pas entendu, sur le scandale absolu de Kinsey et l'OMS, c'est-à-dire comment on a plus d'un siècle en fait, c'est donc pas encore plus d'un siècle, mais enfin de très très longues années, comment ce qui est né dans l'imagination débridé d'un type qui avait absolument besoin de rendre un compte-rendu de la sexualité des Américains, en principe.
0: Il avait surtout à justifier son comportement, parce qu'il n'était pas net, le gars.
1: Mais attends, en plus, comme il trouvait personne, parce que c'était très choquant à l'époque, juste après la guerre, comme il trouvait personne, il est allé dans des...
0: Interroger les prisons, les hôpitaux psychiatriques.
1: Voilà. Et donc, oui, mais c'est très grave, parce que si on écoute Madame Borne aujourd'hui, Madame Borne est l'héritier indirect de Monsieur Kinsey, c'est-à-dire qu'elle explique que l'éducation sexuelle des enfants qu'on est sommé de pratiquer à partir de 3 ans dans les écoles françaises aujourd'hui, c'est pour ça que le cher Jack Lang a voulu qu'il rentre plutôt à l'école.
0: Bon, bien sûr.
1: Et que c'était justement pour leur apprendre que tout ce qui avait été considéré comme aberrant pendant des siècles, c'était la norme et c'était ce qui allait leur permettre de s'épanouir. Bon, résultat. On voit ce que ça donne sur les adolescents d'aujourd'hui.
0: Et encore,
1: ils n'ont pas eu les cours, ceux-là. Donc,
0: on est en plein délire.
1: Donc, c'est bien d'avoir rappelé ça, parce que les gens, c'est toujours pareil. Hein, quand on leur dit, même des gens qui sont censés être droits à tout point de vue, etc., ils ne vous croient pas. Ils ne vous croient pas. C'est pour ça qu'il faut le redire, parce que c'est vraiment... Mais non, pas du tout. Enfin, quand ils ont des enfants qui sont devant les faits, alors là, évidemment, ça change. Et terrorisme et pornographie, à la page 103. Alors, je ne l'ai pas le livre sous les yeux, mais...
0: Non, je ne l'ai pas non plus. Mais
1: il sera en librairie quand, alors?
0: Alors, de toute façon, on peut... Alors, le livre est édité par The Book Edition, ce qui est dommage qu'ils aient choisi ce mot anglais, mais c'est un site internet. Donc,
1: ce qu'on disait tout à l'heure,
0: The Book Edition. Et donc, le livre est déjà programmé. Et alors, ce que je voudrais, il coûte modestement 15 euros, mais ce que je voudrais, c'est lancer une sorte d'incitation à toutes les grands-parents qui nous écoutent, et puis même aux enfants, pour qu'ils disent aux grands-parents de le faire, c'est d'écrire leur vie. Parce que nos parents, notre génération, enfin pas la mienne, parce que je suis née après la guerre quand même, mais nous avons des arrière-grands-parents qui ont vécu 2 guerres. Et c'était un tout autre monde. Donc c'est très important...
3: Mais permettez-moi de vous interrompre, Anne. Je crois que ces générations-là qui ont connu la guerre, elles n'ont pas raconté.
0: Non, pas du tout.
3: Je suis le fils d'un héros de la Deuxième Guerre mondiale.
0: Je sais.
3: Compagnon du général Leclerc, le serment de Couffrat jusqu'à la libération de Strasbourg. Il faisait partie du commando qui a accroché le drapeau français sur la flèche de la cathédrale.
0: Oui.
3: C'est pas rien. Je ne l'ai pas su.
0: Oui.
3: Il n'en parlait pas.
0: Oui, oui. Il faut y aller au forceps.
3: Et les déportés qui sont rentrés dans un autre champ
0: domaine.
3: Eh bien, il n'en parlait pas. Donc, aujourd'hui, celui qui n'a rien fait déballe ce qu'il n'a pas fait, à l'excès, se répand en fadaise jusqu'à nous assommer,
0: et
3: diluer l'essentiel dans l'accessoire.
0: Et
3: alors que ceux qui ont contribué à l'essentiel, notamment à sauver ce pays gardaient ça pour eux. C'est très compliqué, mais c'est vrai que la recommandation que vous voulez faire aux grands-parents d'aujourd'hui, d'écrire pour témoigner, pour laisser une trace, Ça me paraît très
1: bien. Oui, là, parce qu'eux n'ont pas connu la guerre.
0: Il y a l'expérience de la guerre, mais il y a tout le reste de... Parce que, tout de même, les vies de mon enfant sont complètement différentes. D'abord, on allait chez les grands-parents tous les dimanches, on passait les vacances.
1: Ah oui, c'est délicieux de lire ce livre, parce qu'effectivement, on retrouve des choses...
0: On n'allait pas au Club Med en vacances, on allait voir les grands-parents. Il y avait une unité de la tribu, c'était merveilleux.
1: Pour les auditeurs, c'est Gérard Bardi qui vient d'intervenir, parce que j'oublie, nous sommes dans une aimable conversation, et j'oublie que les gens parfois ne savent plus qui parle. Et là, c'est Anne Brassier qui vient de prendre la parole. Excuse-moi d'avoir interrompu.
0: Et pas du tout. Et si vous voulez, c'est très facile de le faire. Il y a deux ou trois possibilités. Soit vous écrivez très bien, vous écrivez des lettres, donc vous prenez votre papier ou votre petit ordinateur, et vous racontez. Et alors, vous verrez, les souvenirs reviennent en cavalcade. Ouais, vous tirez sur un fil, vous vous endormez, et le matin, vous avez un autre souvenir. Alors, d'abord, c'est un bonheur absolu retrouver les bonheurs de son enfance, parce qu'on en a quand même beaucoup. Et ce qui reste, en général, ce sont les bonheurs. Ça, c'est la première chose. La deuxième chose, vous êtes trop modeste, ou vous êtes trop timide, vous ne voulez pas écrire. Dans ces cas-là, vous m'écrivez sur annebrassier.fr et je vous trouve une jeune femme qui rédigera pour vous. Elle vous écoutera au téléphone ou en visio sur l'ordinateur et elle mettra en ligne ce que vous lui dites. Et puis le manuscrit sera mis en page par quelqu'un d'autre que je connais bien. Donc j'ai toute une série d'actions qui seront faites, et donc je lance cette collection Lettres à nos petits-enfants. Et je crois que si nos enfants d'aujourd'hui sont quand même un peu perturbés, ils ont un peu perdu le nord, c'est parce que nous n'avons pas assez témoigné des moments heureux comme des moments de souffrance, et de cette continuité et de la façon dont on se comportait il y a 50 ans. Je pense que c'est vraiment important. C'est d'ailleurs ce sur quoi insiste Guillaume de Tulloye, qui a eu la bonté de me faire cette petite préface. Et j'en lis quatre lignes parce que
1: oui, Guillaume, je l'ai pas sous les yeux.
0: Guillaume écrit merveilleusement. Certains livres sont écrits pour distraire, d'autres pour instruire, quelques-uns pour convaincre. Et puis, il en est plus rare qui naissent d'une nécessité intérieure, celle de transmettre. L'ouvrage que vous tenez entre vos mains appartient sans contexte à cette dernière catégorie. Il ne s'agit pas seulement ici de souvenirs assemblés avec grâce, ni d'un simple témoignage familial livré à la tendresse de quelques proches. Il s'agit d'un acte profondément humain, presque vital, qui consiste à résister à la marée noire et montante de l'oubli. Et puis après, tout un grand tirade sur la transmission. Et c'est vrai que c'est ça que j'avais envie de faire, et que rendre connaissable tout un pan de vie de nos ancêtres. Moi, j'adore les biographies. Je ne sais pas si vous aussi
1: aimez. Je ne lis pratiquement que ça, d'ailleurs.
0: Alors, je le dis, je connais des tas d'amis très âgés qui sont à l'hôpital et qui s'ennuient comme des rats morts. Et je leur dis, mais écrivez vos souvenirs. Vous allez voir, la vie va être complètement embellie. Je suis en train de vivre la vie d'un universitaire de très haut niveau qui est originaire de Corse. Mais c'est extraordinaire. Et, alors, je lui ai donné ce conseil, il l'a fait. Ce qu'il raconte sur la vie d'un petit village corse, c'est absolument inouï. Il raconte l'histoire du savetier du coin, qui n'avait qu'un seul livre, c'était la Bible. Et un jour, il ne vient pas déjeuner parce qu'il était en train de lire la Bible. Sa femme est absolument furieuse, monte l'escalier, enfin tu vas venir. Et il est excédé, il la repousse et elle tombe dans l'escalier. Et elle reste à plat ventre dans l'escalier. Alors le savetier court chez le curé. Monsieur le curé, j'ai tué ma femme. Elle n'était pas morte. Mais je trouve que c'est extraordinaire comme scène, tu vois. Et puis la vie en Corse et le code de l'honneur en Corse. Tu peux tuer, mais tu ne peux pas voler ni atteindre à l'honneur. C'est extraordinaire, ça.
1: Ah oui, moi j'ai vu ça. chez les Trémollet, le type du village, il y avait un seul bistrot dans le village, et il disait « Bon, je pars, avec le nécessaire. » C'était pas il y a 50 ans, hein, c'était...
0: Mais tout d'un coup, là, la Corse s'est présentée à moi.
1: Ah oui, c'est extraordinaire.
0: Et c'est très véridique.
1: Moi, j'ai appris beaucoup de choses dans ce livre. J'ai appris que tu as fait quelque chose de terrible que j'ai fait moi aussi. Je croyais que j'étais la seule folle à avoir fait ça. Tu as embarqué sur un bateau et tout en n'ayant jamais appris comment marcher un bateau. Et j'ai fait la même chose. J'ai cru mourir de peur. Le quart, la nuit. Entre 1h et 4h du matin. Et nous avons croisé un cargo. Tu parles des cargos. C'était terrible. Tout d'un coup, une montagne quelle immense mer, devant.
0: Quelle mer? Sur quelle mer naviguais-tu?
1: Oui, près de Saint-Nazaire, par là.
0: Ah, c'est enfin, ça, oui.
1: Oui, c'était le même coin.
0: Oui, c'était les
1: on allait à Belle-Île, enfin je sais plus, c'était
0: mais
1: comme
0: on
1: ça.
0: Aurait suivi. J'avais un père qui tout d'un coup, à 45 ans, s'est acheté un petit maraudeur, c'est-à-dire un tout petit truc. Alors là, avec le maraudeur, on était basé à Trouville, on est allé au Havre, puis en Fleur, et puis un jour, il a acheté d'occasion une corvette. Alors là, c'était beaucoup plus gros, n'est-ce pas? Ça devait être 9 mètres, 8 mètres.
3: 8 mètres.
0: Et nous sommes allés en Angleterre. Et là, je me suis dit, il est gonflé. Mais ça, vous savez, j'avais 15, 16 ans, on n'a pas le sens du danger. Mais de toute façon, j'aurais suivi mon père au bout du monde parce qu'il était, très sage. Quand il nous envoyait à l'avant, nous étions attachés. Par une corde, par un bout, tu vois. Et il nous avait appris, quand on est sur un bateau, il y a une main pour toi et une main pour le bateau. Parce qu'il faut se tenir quand on est dans les rouleaux, tu vois. Et ça a été une expérience extraordinaire.
1: Bon, il y a des choses comme ça, puis il y a des choses. C'est pas ce livre passe en fait des détails amusants de biographie à des trucs beaucoup plus sérieux. Tout d'un coup, on voit arriver un entretien entre Jean-Louis Barrault et Giscard que je ne connaissais pas. Oui, mais c'est très intéressant parce que raconte-le parce que moi j'ai pas sous les yeux.
0: Alors Jean-Louis Barrault fait cette pièce extraordinaire et
1: laquelle parce qu'il en a fait plein.
0: Toutes ces pièces, je sais pas laquelle, mais bon, j'ai une grande passion pour les pièces de Jean-Louis Barrault. Enfin, les mises en scène de Jean-Louis Barrault, parce que c'était pas ses pièces. Et Giscard lui dit, mais enfin, pourquoi ne, avec son accent archi-snob, pourquoi vous ne passez pas à la télévision? Pourquoi vous ne faites pas des pièces pour la télévision? Non, vous auriez beaucoup plus d'auditeurs. Vous auriez un million d'auditeurs. Et Jean-Louis Barrault, je préfère 200 sorciers de la forêt à 1000 abonnés au gaz. Une réplique pareille, c'est absolument fabuleux.
1: Et comme il a bien fait, Il a fait quelque chose d'inoubliable. Je ne sais pas s'il aurait fait la même chose au cinéma.
0: Sûrement pas, parce que les règles au cinéma sont beaucoup plus contrôlées. Un réalisateur au théâtre est certainement plus libre qu'un réalisateur à la télévision.
1: Alors, dans la série des transmissions, j'ai trouvé aussi, vraiment, ça m'a fait énormément plaisir, la maison de poupée familiale. Alors, nous avions une maison de poupée familiale d'ancêtres suisses, je ne sais pas lesquels, qui s'étaient retrouvés chez ma grand-mère avec les petites tuiles rondes en bois, avec à l'intérieur des meubles, tout était intact. Et moi, j'ai été en admiration totale devant cette maison.
0: Alors,
1: je ne sais pas si ça existe.
0: Ça existe, mais ce sont des jeux que l'on notre trouve qu'au Train Bleu, mais la mienne, c'est une jolie maison que j'avais trouvée, que j'ai achetée, que j'ai meublée entièrement en meubles du 19e anglais. Alors là, c'est et juste pour leur apprendre ce que c'était que la belle vaisselle, que les beaux services à thé, enfin pour rien n'est Ikea à la maison, si vous voulez. C'est une réaction anti-Ikea.
2: Au-delà d'une transmission, il y a aussi de la transmission de l'imaginaire. En fait, c'est ça qui est très touchant. Peut constituer un monde et un imaginaire.
0: Absolument, et leur apprendre ce qui est beau. Enfin, j'essaye de les mettre en contact avec le beau très très vite. J'ai beaucoup de livres d'art, donc quelquefois il pleut, on ouvre un livre d'art, et alors elles sont capables de s'émerveiller de la couleur d'une robe de la Vierge de Véronèse ou de Botticelli ou de. Elles sont. Mais oui, le choc de la couleur. Quand la reproduction est belle, elles mettent la main sur leur bouche et elles disent « Oh !» voyez, c'est quand même inouï.
2: Oui.
0: Et ça les rend tout à fait conscientes de ce que n'est pas l'art. Quelquefois, on va au restaurant, vous savez, il y a des tableaux sur les murs d'art contemporain, comme nous disons. Et l'aîné est capable de se retourner vers moi et dire « Oh, Mian, tu ne vas pas aimer
2: !» Parfait, c'est parfait.
1: Alors, ce que j'ai trouvé d'extraordinaire aussi, mais j'imaginais ma chère Anne, vous connaissant comme ça, si raffinée, si Versailles, si etc., que vous descendiez de la duchesse de Bidule
0: non,
1: et du comte de machin.
0: Genre et très que... simple, non,
1: et
0: très
1: qu'est-ce
0: simple.
1: Que j'apprends? J'apprends l'histoire extraordinaire de cette mère d'un petit poussin de haie, comme
0: oui.
1: on disait à l'époque, enfin, comme on disait dans
0: la, ce oui, c'est chez la parente.
1: Donc, d'un enfant, et bien que personne n'a voulu reconnaître, sans doute parce que ça dérangeait beaucoup.
0: Ah, bah, je crois que le gars n'avait pas envie d'assumer, donc il s'est taillé.
1: Et qui a fait 200 kilomètres, c'est
0: oui,
1: ça
0: oui.
1: Pour, elle est partie, du coup, elle s'est dit, bon, c'est pas peine que je reste, hein, fille-mère, tout ça.
0: Ouais.
1: Elle est partie jusqu'à Bernay, en moitié en stop charrette, moitié à pied.
0: Exactement, je ne sais pas très bien comment, mais elle est allée jusqu'à Bernay, et elle n'est pas restée à Bernay, parce que c'était une ville trop riche, elle est montée à Menval, sur la colline au-dessus, mais ça fait comprendre pourquoi les femmes de la famille sont assez énergiques, parce que cet ancêtre en avait, si je puis dire. Parce que faire ce qu'elle a fait, c'est quand même tout à fait étonnant.
1: J'aime bien parce que tu dis donc, on nous a lanciné avec votre corps vous appartient.
0: Oui.
1: Bah, oui, ça peut être pour l'avortement, mais ça aussi peut être pour le garder.
0: Oui, absolument. Non, ce petit livre est un condensé de réponses à un certain nombre de stupidités contemporaines qui est non puis le fait de dire c'est très très normal de coucher dès 15 ans, ça c'est quand même il faut quand même prévenir les petites filles que
1: oui.
0: ça n'est pas possible.
3: Faut leur dire qu'à 15 ans elles sont en retard, c'est ça que vous voulez dire.
0: Absolument.
1: Par rapport aux reines qu'on mariait à 13 ans.
0: Alors j'ai essayé de comparer l'exercice amoureux, si je puis dire, à la navigation en canoë sur un torrent. Quand on est sur un torrent, il est très difficile de maîtriser son canoë. Moi, je me suis retrouvée avec mon mari à l'eau et j'ai dû nager très vite pour récupérer mon canoë. Mais il faut surtout leur expliquer que chaque chose en son temps et qu'on a à 15 ans beaucoup de choses à faire. On a ses études à finir,
1: oui,
0: un métier à trouver. Et que surtout, mais ce que personne ne leur dit, c'est que l'acte sexuel est merveilleux, mais qu'il est extrêmement prenant et entraînant. Et qu'après, on ne peut plus l'arrêter. C'est ça qu'il faut leur faire comprendre.
1: Oui, il faut leur faire comprendre que c'est pas non plus toujours merveilleux.
0: Merveilleux, ça.
1: Il y a quand même d'autres conditions.
0: Là, j'ai pas voulu les décourager, si vous voulez.
1: Non,
0: j'ai...
1: mais c'est vrai, elles sont
0: j'ai
1: un peu petites,
0: voulu.
1: Là, quand même.
0: J'ai pas voulu, j'ai caché un certain nombre de choses, si
1: Alors,
0: vous voulez.
1: Alors, mon cher Gérard Mardi, est-ce que vous trouvez normal qu'on soit obligé d'éditer sur l'e-édition ce genre de livre tout à fait...
0: Ah, mais ça donnera un vrai livre, hein. On commande un vrai livre et on a un vrai livre chez soi.
3: Oui, maintenant les maisons d'édition internet impriment sur des mini-imprimantes électroniques.
0: C'est ça.
3: Partir de 5 commandes de 5 livres. Donc on vous fait un tirage spécifique avec une vraie couverture.
0: C'est ça, ce qui fait qu'une...
3: Pour 5
0: Exactement,
3: cinq livres.
0: Ce qui fait qu'une grand-mère peut publier 20 ouvrages.
1: Oui.
0: Pour sa famille.
1: Voilà. Mais tout à l'heure, nous avions une discussion avant l'émission, donc vous disiez, c'est quand même dramatique qu'il n'y ait plus d'éditeur.
3: Parlais du monde de l'édition classique que nous avons connu depuis toujours. Oui, c'est vrai que ce monde est complètement sinistré. Il est à l'image de la presse, enfin des médias, où tout se fragmente et où... il y a des contraintes économiques qui s'ajoutent aux guerres idéologiques et on est dans un
0: et au déclin de la lecture.
3: Au déclin de la lecture, c'est exactement ce que je vous disais il y a un instant. Le premier trimestre 2026 au niveau des ventes de livres en librairie a été le plus mauvais depuis 26 ans.
0: Oui.
3: On n'a jamais connu une telle chute. Et donc, les libraires, dans des villes petites et moyennes, restent parfois 2 jours sans voir un client entrer et ressortir avec un livre. Alors, ce qu'ils font, c'est qu'ils attendent le troisième jour, puis ils sont contents parce qu'ils voient quelqu'un qui entre dans le magasin. Alors, le salarié qu'ils ont et qu'ils payent, hein, même quand ils ne vendent pas, ils se réjouissent tous les deux. Puis, ah, quelqu'un qui tripote les bouquins, etc. Et qui ressort au mieux avec un livre de poche. et voilà. Alors, il y a plein de choses qui expliquent ça. Il y a bien sûr l'usage d'Internet. C'est pas trop la lecture sur les gens qui lisent sur tablette. Ça représente à peu près 4% des lectures de livres. C'est très peu. Mais il y a déjà le temps que prend la consultation de nos bazars de téléphone.
0: Ça, bouffe notre temps, c'est effrayant.
3: Y compris des gens comme vous, je ne sais pas.
0: Ah bah oui, moi, je suis dévorée.
1: En tout cas, comme moi, on découvre le monde chaque jour. Alors.
3: Je suis obligé de me dire, allez,
0: oui. Quelquefois, je fais des cures. Je le mets dans un tiroir fermé.
3: Ouais, mais c'est comme avec le Bordeaux. J'ai du mal à faire des cures. Et donc, non, plus sérieusement. Et puis, il y a aussi... Et là, c'est très net, selon les études faites par de grands groupes d'éditeurs, le pouvoir d'achat en prend un coup depuis un moment.
0: Ah bon, il n'y a plus d'argent,
1: Les livres sont chers, hein, maintenant.
3: Bon, vous demandez,
1: sont 20-25 euros, maintenant, les livres. Hein.
3: Entre 20 et 22, 23,
0: moi, c'est pour ça que le mien est à 15 euros.
1: Oui, c'est bien.
3: Mais vous rencontrez ça chez beaucoup de commerçants. Je ne parle pas des restaurateurs. Les restaurateurs, mes copains restaurateurs à Paris me disent entre -20 et -30% de chiffre d'affaires.
2: Les additions, elles ont pris au -20 ou 30% aussi. Donc il n'y a plus un restaurant où on s'en sort à moins de 35 euros, 40 euros par tête.
3: Mais vous avez raison.
0: Absolument,
3: mais vous avez raison.
0: On évite à 100 euros.
3: Une cause en entraîne une autre. C'est dommage parce que la joie d'avoir... Déjà pour quelqu'un qui écrit, ce qui est mon cas, un éditeur en face de soi, un gars intelligent qui travaille votre sujet, qui rebondit, qui peut vous orienter, vous donner des conseils. Bon, sauf si on a la science infuse et qu'on écrit dans son coin en livrant son paquet de feuillets, ça c'est un autre genre, mais moi c'est pas mon genre. Et j'aime bien parler avec un éditeur instruit qui vous renvoie la balle.
0: Bien sûr.
3: Et puis après, vous choisissez ensemble la couverture, et puis vous parlez de la promotion, et puis... C'était un artisanat d'art. Et ça devient une quincaillerie capitalistique.
0: Les éditions, les maisons d'édition ont grossi, mais de façon exponentielle. Et l'écrivain est obligé de salarier, de payer un personnel qui est beaucoup trop nombreux. Donc voilà.
1: Est-ce qu'il n'y a pas une compensation par le fait de pouvoir publier? Alors il n'y a pas les mêmes garanties, etc.
3: On peut publier. Vous allez, je ne vais pas faire de publicité pour Amazon, mais si vous allez chez Amazon,
0: il y a aussi service, oui.
3: Vous avez un service chez Amazon. Vous envoyez votre manuscrit. Alors il faut le relire. Hein, s'il y a des fautes d'orthographe, tant pis pour
1: ça
3: vous.
1: Ça reste comme ça. Oui.
3: vous choisissez une couverture. Vous avez quelqu'un qui vous met tout ça en page et la couverture en musique, et puis vous l'achetez, et vous faites de la promo, et eux ont des réseaux pour vous promouvoir votre livre. Et après, l'auteur y touche chaque fin de mois, ce qui n'est pas le cas chez un éditeur, fut-il prestigieux.
0: Non.
3: Et vous touchez tous les mois au prorata de ce que vous avez vendu. D'accord. Et si vous voulez des livres papier, eh bien vous avez la possibilité, c'est ce que je disais il y a un instant, à partir de 5 ou 10, ils mettent en route leur petite imprimante connectée à leur ordinateur et hop, on vous sort 5, 10, 20 livres.
1: Bah, voilà. Est-ce qu'il ne faut pas changer de monde? Est-ce qu'on peut insister pour que ce soit comme avant dans cette matière?
3: Si c'est pour avoir de grandes librairies où on trie les livres qui sont exposés, allez, je balance, je pense à la FNAC, qui, a fortiori maintenant, appartient à M. Kretinsky. Je ne pense pas qu'on avait besoin quand même d'un investisseur étranger pour piloter un outil culturel, même si la FNAC français, n'est pas parfaite.
1: Quand on pense qu'ils ont démarré à deux dans une arrière-boutique,
3: oui,
1: hein,
3: oui,
1: les
3: oui,
1: créateurs.
3: Oui, c'était quand même l'éditeur des instituteurs à l'époque. C'était
1: non, assez, mais ils ont fait quelque chose d'incroyable.
3: Ouais. Et c'est bon. Et donc, si c'est pour avoir ce genre d'imprimerie, de librairie, pardon. Oui, effectivement, faut peut-être plus passer à de l'artisanat avec des éditeurs internet.
2: Ça évitera les avances sur recettes d'Olivier Noura qui sont parfois complètement déconnectées du nombre de ventes de livres. Et moi, je trouve ça très bien.
1: Oh, mais oui, il est parti de chez Grasset pour d'autres raisons, ma chère, bien sûr.
3: Oui.
0: Non, mais c'est vrai que les salaires dans les maisons d'édition sont totalement fous. Moi, je rends hommage aux petites maisons d'édition. Mon précédent livre, Cessez de nous libérer, qui était un pamphlet antiféministe terrible, a été édité par Via Romana. Donc, c'est une maison d'édition très, très bien et avec peu de livres, mais des livres, des bons livres. La preuve, c'est qu'ils m'ont édité. les grands bahuts, c'est insupportable. Les grands bahuts, moi, j'ai connu Lafon, j'ai connu Perrin,
3: J'étais chez Albin Michel et ensuite je suis passé chez Plon. Oui. En deux belles maisons.
0: Deux belles maisons, oui.
3: Mais chez Plon, sur trois livres, j'ai connu quatre éditeurs.
0: Ouais.
3: Ça succède comme ça. C'est un peu comme votre directeur de banque, votre agence bancaire du Crédit Lyonnais.
1: Ah, mais c'est jamais le même, non?
3: Tous les deux ans. Par exemple, moi, je suis à la caisse d'épargne depuis fort longtemps, puisque j'ai ouvert mon premier compte à la caisse d'épargne quand j'avais 14 ans, parce que j'étais premier de mon canton au certificat d'études. Et à l'époque, on donnait 5 francs et on ouvrait un livret de caisse d'épargne au meilleur gamin de chaque canton. Et j'ai jamais, comme je suis quelqu'un de très fidèle, en général, il peut toujours y avoir des exceptions.
1: Moi aussi, je suis fidèle à ma banque depuis que j'ai.
3: Je n'ai jamais changé de banque. Mais mon agence bancaire, je suis dans cette agence depuis plus de 30 ans. Et quand je vois qu'à chaque fois que je vais on me dit, vous avez votre carte d'identité?
1: C'est ça.
3: J'ai envie de tout casser, quoi.
1: Absolument, c'est terrible. Et on n'a jamais le même conseiller.
2: Trompez donc votre banque,
1: Trompez
2: donc votre banque.
1: Alors, cher Gérard, dans les quelques minutes qui nous restent, j'aimerais bien que vous évoquiez ce que sont devenues les femmes combattantes dont vous avez fait le portrait dans votre livre « Les combattantes de l'info ». C'était il y a combien de temps?
3: C'est il y a 2 ans.
1: Oui.
3: J'étais venu d'ailleurs sur Radio Courtoisie présenter ce livre à deux
1: reprises.
3: Dans
1: mon émission notamment.
3: Et notamment dans votre émission.
0: Vous avez écouté.
3: Écoutez, elles continuent à travailler courageusement, contre vents et marées, pour donner à l'information une autre couleur que celle à laquelle nous nous étions habitués, notamment avec les médias du service public, où l'orientation idéologique à gauche était tellement omniprésente que c'était asphyxiant. Certaines sont encore en poste, je pense à Christine Kelly qui est toujours là.
1: Qui se donne
3: là.
1: Énormément de mal. Alors je vous interromps juste pour dire qu'elle a fait une formidable émission avec... Tuc Duval Denis sur un livre formidable qu'il vient d'écrire, que je n'ai pas encore vu, et qui cible alors cette droite-là, cette droite à laquelle on appartient, droite catholique, droite, etc., pas la droite d'argent, pas la droite... Il faut le lire, je pense que c'est très très très très bien, pardon. Mais et donc Christine Kelly a fait une très belle interview avec lui.
3: Tuc Duval Denis est quelqu'un de très bien. Elle est toujours en poste.
1: Oui.
3: Elle est maintenant également sur Europe 1, elle continue sa route. J'ai pas été très très content qu'elle ne m'invite pas dans ses émissions pour parler de mon livre, mais peut-être qu'elle était gênée de parler d'elle-même d'une façon indirecte. Je veux l'entendre.
0: C'est sûr parce qu'elle est assez modeste.
1: Non, puis.
3: Il y a la merveilleuse Gabrielle Cluzel.
1: Oui, qui était ici, d'ailleurs, au départ.
3: Qui est ma chouchoute, que j'aime bien, elle est formidable, c'est une femme d'officier, elle a 7 enfants, elle est catholique, pratiquante,
1: elle dirige
3: encore Boulevard Voltaire, elle est partout. Et ce qu'elle fait, elle le fait bien, elle le fait avec le sourire et avec une certaine modernité. Elle n'est pas une cato coincée, si vous me permettez l'expression.
1: Non, non, mais d'ailleurs, nous n'en connaissons pas, nous.
0: Ni Catherine, ni moi ne sommes vraiment coincés.
3: Voilà. Ah non, je ne serais pas. Oh là là.
0: L'accusation de cato coincée vient de la gauche. Hein.
3: Oui,
2: j'ai l'habitude de dire que Catherine est une droite babacool catholique traditionnaliste.
3: Absolument. Oui, on peut le dire, oui.
0: Absolument.
2: C'est très vrai.
0: Absolument.
1: Non. Mais tout ça mélange.
3: Vous avez Véronique Jacquier aussi.
0: Qui est fantastique. Hein.
3: Qui est devenue une amie à l'occasion de la rédaction de ce livre, d'ailleurs. Que j'aime beaucoup, que je vois souvent. Elle est parfois dans le sud, près de chez moi.
0: Elle est d'une précision.
3: Et elle bosse beaucoup ses dossiers. Donc voilà des femmes qui ont ouvert une voie et qui s'y maintiennent.
1: Charlotte Dornelas aussi.
3: Alors Charlotte Dornelas, elle travaille
1: ses dossiers, en tout cas.
0: Ah oui, elle est d'une précision et d'une...
3: Elle est très rigoureuse, elle est très traditionnelle. Et j'ai vu que le week-end dernier, elle a accompagné le pèlerinage... à Chartres, parmi les 20 000 jeunes qui marchaient, et qu'elle a été l'idole. Elle a été portée en triomphe.
0: Oui, oui. Elle le mérite, oui.
1: Il fut un temps où c'était Marion Maréchal.
0: Elle le mérite.
3: Elle est vraiment très bien. Et puis, il y a aussi Natacha Polony, dont j'avais vanté le parcours, j'avais fait le portrait d'elle. Bon, Natacha Polony, c'est quelqu'un de solide, c'est quelqu'un...
1: Elle prend en ce moment de l'importance.
3: Alors, je ne sais pas si c'est un scoop ou si vous l'avez déjà entendu. On entend de plus en plus dire dans Paris qu'elle serait prête à déposer sa candidature à l'élection présidentielle.
0: Ah oui.
3: Pourquoi pas? Il y en a bien d'autres, on ne va pas citer leurs noms.
1: Il y en a une trentaine
3: chrétienne.
1: En ce moment. Donc.
2: Oui. Elle a bien dirigé Marianne, pourquoi est-ce qu'elle ne dirigerait pas la France?
3: Oui, c'est joli.
0: Et monsieur Attali, notre prophète, a dit que ce serait une femme.
1: Ah bon, mais on a le choix, c'est bien.
0: Comme c'est lui qui...
1: Bon, en tout cas, en ce moment, on la voit beaucoup donc, et elle prend de l'épaisseur, on le voit bien.
3: Alors, il y a Elisabeth Lévy qui, elle, est toujours... avec Pascal Pro et qui ouvre sa grande bouche.
1: Elle vient de quitter.
3: Alors, je ne suis pas certain que ce soit la suite d'un désaccord. Ça me semble encore un peu... vous savez, je suis un journaliste d'agence. Si je n'ai pas deux sources, je ne considère pas que c'est une information.
1: Quand même, hein. Il y a eu des prises de bec.
3: Je pense que c'est... Oui, mais moi, je serai dans l'émission de Pro et j'aurai des prises de bec avec Pro.
1: C'est sûr, parce que lui, il dit exactement ce qu'il pense.
3: Il a raison de bousculer les pots de fleurs, comme disait De Gaulle, mais il a aussi le devoir d'accepter d'être contesté, ou en tout cas nuancé. Et ce que faisait Elisabeth Lévy, qui de temps en temps disait « Non, je ne peux pas être d'accord avec vous !»
1: Oui, mais malheureusement, c'était les seules fois où on lui donnait la parole, c'était ça le problème.
3: Voilà, bon. Alors j'espère qu'on va la retrouver très vite, parce que c'est quand même... c'est une femme formidable qui a beaucoup, beaucoup de courage, qui est une souverainiste convaincue, que l'on a connue au début, aux côtés de Jean-Pierre Chevènement.
1: Moi, j'ai connu dans son premier bouquin, c'était le premier bouquin qui contestait la doxa. Comment ça s'appelait? Les censeurs, messieurs les...
3: Non. Ça va nous revenir pendant la conversation.
2: Pour moi, Elisabeth Lévy est un modèle. Je pense que parmi toutes les femmes que vous avez citées, celle auxquelles je tiens le plus et pour laquelle j'ai le plus d'affection, c'est Elisabeth Lévy. Et tant par le trait que par parfois la violence et les débordements, par son côté très réac and roll. Réac and roll, vraiment,
1: pas mal,
2: quoi. C'est-à-dire une juste synthèse de ce qu'ont pu être les libertés des années 60 et 70 et de ce que devrait être la rigueur intellectuelle pour aujourd'hui voir le monde tel qu'il est et non pas tel qu'on voudrait qu'il soit. Je regrette profondément son départ de CNews.
3: Le départ est acté, encore une fois, soyons un peu prudents. Mais s'il est acté, ça serait vraiment dommage.
1: Bon, enfin, il y a Causeur.
3: Elle a traîné sur les bancs de l'agence France Presse à l'époque où j'y étais. Je la connais depuis cette époque. Et je l'aime beaucoup parce que Elle a un côté foutraque, un côté grande gueule et tout, mais au moins, ce qu'elle, elle y va, quoi. Elle y
0: et
3: va.
0: Anne-Laure Bonnel.
3: Alors oui, Anne-Laure Bonnel,
1: oui. Il ne reste que 3 minutes.
3: Alors je vais faire vite sur Anne, parce qu'on n'a pas parlé de Sonia Mabrouk, alors il faudra terminer avec Sonia. Anne-Laure Bonnel, qui est une personne que j'adore, qui est une fille formidable, qui a un courage incroyable, qui est blacklistée par les médias parce qu'elle comme est mal-pensante, parce qu'elle est considérée comme pro-russe, c'est une bêtise.
0: Non, elle est reporter, elle est sur le terrain, point barre.
3: Elle a raconté comment le régime de Kiev bombardait les russophones du Donbass et du Donetsk, point. C'est pas, mais c'est trop de dire ça. Alors la malheureuse a eu un problème de santé très grave, très très grave, dont elle sort.
0: Bon, elle sort, oui.
3: Et elle va bientôt prendre Marie, et c'est merveilleux pour elle.
0: Bien, c'est bien.
3: Voilà.
0: C'est bien. Et Sonia, alors ?
3: Je suis invité.
0: c'est une bonne nouvelle.
3: Alors Sonia, le départ de Sonia a fait beaucoup polémique. Certains ont compris son départ, d'autres l'ont accusé de guillemets cracher dans la soupe. Je crois qu'il faut raison garder. C'est une forte personnalité.
1: C'est News.
3: C'est une forte personnalité. Elle avait besoin d'un espace d'expression au-delà de la doctrine qui est celle de CNews, qui me convient. Hein, c'est pas ce que je. Et elle a fini par partir.
1: Sur l'histoire Morandini, dit-on.
3: Sur l'histoire Morandini, qui moi m'a choqué. Il y avait une façon de dire à Morandini, tu quittes l'antenne temporairement, on va te mettre à la direction des programmes, tu laisses passer un peu de temps, ce qui était tendre la main à quelqu'un qui avait fait une bêtise, bon, ok, et puis de le remettre à l'antenne dans un an ou dans deux ans, j'aurais trouvé que c'était plus...
1: Il paraît que la direction s'y est opposée.
4: Il aurait pu partir tout court, c'était très bien aussi.
3: Oui, il aurait pu partir tout court.
1: Non, il ne faut pas exagérer. Des lettres écrites à un gamin. Enfin, je veux dire, il n'a pas violé, il n'a violé personne. Je regrette, mais...
3: Non. Mais enfin, j'ai jamais envoyé la photo de mon sexe à des gamins de 12 ans. Et je ne l'aurais jamais demandé.
2: Non, mais c'est vrai, il faut revenir aux faits quand même.
1: Bon, alors pour terminer
0: sur une. Merci, Laurent. Parce que je ne savais pas ce qu'il avait fait.
3: Sonia Mabrouk, qui vient d'avoir un petit garçon il y a 3 ou 4 jours.
0: Oui.
3: De son deuxième enfant.
0: Elle avait d'autres choses à faire.
3: Elle va passer l'été avec ses deux gamins maintenant, la petite fille Soraya et son fils. Et puis on la reverra à la rentrée, sans doute sur une chaîne publique.
1: Voilà, ben merci à vous tous, mes amis.
0: Merci, Catherine.
2: Merci beaucoup, merci. Catherine. Merci à tous.
1: Pour vos prestations variées et délicieuses. Et donc, chers auditeurs, eh bien, nous nous retrouvons le mois prochain.
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6: 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Dans quelques instants, nous allons écouter Jacques-Henri Delga Troïs interprétant Marcel-Henri Fèvre. 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
6: 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Nous sommes le 30 mai 2026 en semaine A de la grille des émissions de la radio. Et j'en profite pour vous rappeler le programme de cette nuit. Retrouvez à minuit le libre journal d'Antoine Assaf, chronique du Proche-Orient, Rome et Châteaubriand, histoire de la chapelle Sainte-Ursule de la Sorbonne avec Marie Guyot. À 2h, le libre journal des artisans du 6 décembre 2025 avec Benoît Gelon aux confluences de l'artisanat et de l'art. Rencontre de deux artistes à 4h, les neiges du Kilimandjaro, dirigé par Marc Bessou, avec émission sur le tennis, Actualité oblige. À 5h30, le libre journal des débats de Charles de Meyer, GPA, euthanasie, la bioéthique au cœur des débats un an avant la présidentielle. Pour en parler, sont présents Guillaume Bernard, journaliste, Marie-Lise Pellissier, porte-parole de la Marche pour la vie, et Ludovine de la Rochère, militante politique, et Grégor Pupinck, essayiste. 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Tout de suite, Marcel-Henri Fèvre avec les violoncelles. Il est 22h30 sur les ondes de Radio Courtoisie.
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0: Vous venez donc d'entendre les violoncelles composées par Marcel-Henri Fèvre et interprétées par le groupe d'études animé par Jacques-Henri Delgaille-Troïs. Dans l'ordre, vous avez entendu l'argot pour quatre violoncelles, interlude pour vibraphone et violoncelle, musique pour quatre violoncelles, suivi d'un interlude pour clarinette et violoncelle. Ainsi, donc, ce disque paru chez les éditions DDD-ADL vous aura été proposé ce soir entre 22h30 et 23h, et nous écouterons ensuite un CD aussi d'un autre genre, mais par le même compositeur, avec encore une fois le groupe Études, et suivi par Gyönkis Farkas, l'interprétation de Cymbalum, et enfin Hélène Obadia, soprano, pour Nostalgie, chanson a cappella. 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
0: Vous êtes à l'écoute de Radio Courtoisie, nous sommes le 30 mai 2026 en semaine A de la grille des émissions de la radio. J'en profite pour vous rappeler le programme de cette nuit, retrouvé à 2h, le Libre Journal des Artisans du 6 décembre 2025 avec Benoît Aguelon. À 4h, les Neiges du Kilimandjaro de Marc Bessou avec émission sur le tennis, actualité oblige, une émission parue diffusé pour la première fois ce soir même. À 5h30, le Libre Journal des débats de Charles Temeyer avec GPA, euthanasie, la bioéthique au cœur des débats en un an avant les présidentielles. Et enfin à 7h demain matin, géopolitique profonde proposée par Nicolas Stocker. Tout de suite, retrouvez notre prochaine soirée musicale avec Marcel-Henri Fèvre. Vous êtes à l'écoute de Radio Courtoisie, les 23h.
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Sur les ondes de Radio Courtoisie, dans quelques instants, nous allons entendre groupe d'études Quatuor à cordes numéro 3, les Sixtes, suivi par musique pour hautbois, clarinette et basson, musique pour violoncelle seul, musique pour clarinette et violoncelle, Guillaume Kisfarkas interprétant avec le cymbalum le cimetière marin, musique pour cymbalum, et enfin Hélène Obadia, l'interprétation soprano de Nostalgie, chanson a cappella, un disque Finzone paru en 1987, 1990 pour certains des morceaux, et enfin durée totale de 55 minutes. Proposition musicale de ce soir pour la soirée musicale. Marcel-Henri Fèvre, vous êtes à l'écoute de Radio Courtoisie.

C'était donc Marcel Henri Febvre et groupe Étude, Quatuor à cordes, numéro 3, les Sixtes. Musique pour hautbois, clarinette et basson. Musique pour violoncelle, seule musique pour clarinette et violoncelle. Gonki Farkas avec Cymbalum, le cimetière marin, musique pour Cymbalum. Et enfin, l'interprétation de Nostalgie, Hélène Obadia avec chanson a cappella. Nous continuons encore avec le même auteur qui nous proposera d'écouter la suite des violoncelles que nous n'avons pas entendues. Les violoncelles, cette fois-ci interprétées et enregistrées par Studio Digital Rendez-vous, basé à Nice. Un ensemble qui nous est proposé enfin par l'édition Groupe Études, paru en 1990. 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Tout de suite, la suite de Marcel Henri Febvre, auteur, compositeur que nous écoutons

0: Ainsi, nous concluons donc notre musical avec Les violoncelles de Marcel-Henri Fèvre, interprété par le groupe d'études animé par Jacques-Henri Delcaye-Troïse. Dans l'ordre, nous avons entendu l'argot pour quatre violoncelles jusqu'à musique pour violoncelle seule. Contact, un disque ADL MH Fèvre paru en 1990. 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Nous continuons dans quelques instants avec la suite de notre programme et nous passons à celui de la nuit, véritablement avec celui de le libre journal d'Antoine Assaf, des chroniques du Proche-Orient, Rome et Châteaubriand, histoire de chapelle Sainte-Ursule de la Sorbonne avec Marie Guyot. 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
0: Vous êtes à l'écoute de Radio Courtoisie, nous sommes dans quelques instants le 31 mai 2026, en semaine A toujours de la grille des émissions de la radio. J'en profite pour vous rappeler qu'à 2h, retrouvez le libre journal des artisans de Benoît Guelon, à 4h, les neiges du Kilimandjaro de Mac Bessou, et à 5h30, le libre journal des débats de Charles de Meyer, et tout de suite le libre journal d'Antoine Assaf, chronique du Proche-Orient, Rome et Châteaubriand. Vous êtes à l'écoute de Radio Courtoisie et je vous laisse en compagnie de Nicolas qui vous accompagne cette nuit, il est minuit.
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sous les bombes, sous les missiles et aux traces des chars les plus redoutables du monde et la flotte la plus puissante jamais vue depuis celle de Carthage, pour vous provoquer. L'Amérique annonce un âge d'or pour le Proche-Orient. Je commence par ce titre provocateur, car je suis obligé de le dire en anglais, même américain, « The Golden Age for the Middle East ». Et Trump a osé parler de ça. Malgré son temps de négociation qui traîne et sa théorie terrible du fou, qui égare tout le monde et qui ne sait pas où il va, et qui n'affirme jamais et qui n'annonce jamais si c'est la paix ou c'est la guerre, il annonce un temps d'or, un âge d'or pour le Proche-Orient. Quelles sont les raisons de ces paradoxes qui nous arrivent de la plus grande puissance du monde? C'est simple quand on regarde le Proche-Orient tel qu'il évolue. Et je prendrai pays par pays pour vous dire uniquement le paradoxe de chaque pays. Prenons celui le plus proche d'Israël. Car le grand paradoxe qui relie la stratégie américaine à cette région, c'est que la sécurité d'Israël passe avant toute autre sécurité. Donc le monde critique les États-Unis de tergiverser, de traîner après une attaque foudroyante contre l'Iran. Une attaque qui fut annoncée comme étant redoutable pour la marine iranienne détruite, l'armée iranienne et sa puissance même énergétique. Et malgré cela, l'Iran reste debout. Et malgré la disparition de ses chefs symboliques, historiques, l'Iran continue à négocier. Alors, où se trouve le paradoxe? Le paradoxe est simple, c'est que la seule stratégie claire, définitive, dans cette région, c'est celle d'Israël. Elle ne bouge pas. Et Israël, elle est arrivée après 72 ans de guerre. Nous ne sommes pas loin de la guerre de 100 ans dans cette région, pour considérer que finalement l'Égypte est en paix avec Israël. La Jordanie aussi. Reste la Syrie, reste le Liban, reste l'Irak et reste l'Iran. Mais de tous ces pays qui sont en face d'Israël, seul l'Iran a l'ambition nucléaire. Et c'est une ambition qui est sérieuse, car l'Iran, qui n'est pas un pays arabe, est doté d'ingénieurs de marque et de niveau, capables d'enrichir l'uranium et capables d'atteindre ce stade, un peu comme leurs cousins les Pakistanais, car ils viennent d'Inde après tout. Et tous ces pays qui s'entourent et qui se jalousent quelque part, et ça n'est pas étonnant que le Pakistan joue le rôle de médiateur, car le Pakistan est un pays nucléaire. Pour Israël, le but c'est de faire tomber le régime iranien. Et cela se fera, car Israël l'a décidé, mais par étapes. Et c'est pourquoi Donald J. Trump et l'Amérique, tout en annonçant vraiment l'âge d'or du Proche-Orient, tergiversent et montrent qu'un simple problème comme le détroit de d'Hormuz qui met en cause toute l'économie mondiale n'est pas si grave, parce qu'ils savent que derrière cela, Israël est déterminé à aller jusqu'au bout de sa stratégie. Et sans parler de la stratégie américaine qui perturbe tout le monde, car elle n'est pas annoncée ou jamais annoncée, car elle est toujours en attente de ce qu'Israël va faire. Même si Trump parfois tire les oreilles à son ami Netanyahou. Mais il y a tout un lobbying juif mondial, les milliardaires, les banquiers, qui veulent sauver Israël après l'avoir créé en 48, qui ne peuvent pas abandonner cette idée d'une victoire définitive d'Israël. Et cette victoire est simple, elle a un but, installer un nouvel empire sur les frontières de tous les pays arabes après les avoir réduits à des normalités, je dirais, juridiques et ce que l'Amérique appelle avec un nom plus noble et plus historique, les accords d'Abraham. Les accords d'Abraham ne peuvent être signés qu'une fois que ces pays auraient cédé. Qu'une fois surtout que les milices proxy iraniennes, celles de Hezbollah, auraient été détruites. Et aujourd'hui, en face de Liban, nous ne sommes pas loin de cette destruction, car l'armée d'Israël vient de franchir le fleuve du Litani, au-delà de 30 kilomètres. Elle s'approche des bases
du Hezbollah qu'elle détruit progressivement. De même en Irak, même le grand chef ennemi de Saddam Hussein historique qui l'a fait pendre, Mustafa Sadr, vient d'annoncer que le temps des milices est terminé. Le temps des souars est terminé, le temps des kataïb est terminé, seule l'armée nationale doit exister. Qu'y a-t-il derrière cette parole modérée de Mustafa Sadr, qui n'en est pas d'ailleurs, de ce chef modéré qu'on connaît? Tout simplement le ralliement à une cause qui verra l'Irak aussi se ranger dans ses accords et normaliser avec le futur État puissant d'Israël. La Syrie elle-même, Al-Shara, après sa visite de Washington, ne fait qu'accepter toutes les conditions, même la cessation du Golan et l'Issouaïdat de l'État druze. Et à partir de là, ce sont les Druzes eux-mêmes qui ont annoncé qu'ils ne reviendront jamais dans l'État de Syrie. Et cela suppose aussi pour que Al-Shara refuse les milices et se concentre autour d'une unité nationale tout en cédant ses minorités, c'est que la Syrie, elle aussi, va vers la normalisation. Reste le Liban. En même temps qu'Israël mène cette bataille contre la milice de Hezbollah, qui est considérée aujourd'hui par le gouvernement libanais comme une milice hors la loi, ce qui fait du gouvernement libanais un gouvernement d'État qui va vers la normalisation avec Israël, et les négociations à Washington continuent parallèlement à ces bombardements. Ce qui prouve qu'aujourd'hui, il y a séparation totale entre la politique de l'État libanais et ce qu'on a appelé jadis la résistance du peuple chiite et sa milice. Or, aujourd'hui, la milice d'Hezbollah, elle est séparée même de la majorité de son peuple chiite, qui ne peut plus supporter cette idée d'une destruction totale de ses villages et d'être réduit à devenir un peuple sous les tentes, comme disait Arafat, du peuple palestinien. Alors si vous calculez tous ces pays les plus importants, l'Égypte et la Jordanie en état de paix avec Israël, la Syrie, le Liban, l'Irak, des États qui vont vers la normalisation et qui ne peuvent pas supporter d'une guerre en Israël, reste que la guerre iranienne et la deuxième étape de cette guerre se prépare, car Israël n'acceptera jamais de laisser l'Iran et son régime revenir à une puissance jadis présentée comme par Khomeini et Khamenei comme étant la puissance ressuscitée de Cyrus et toutes les autres puissances impériales de l'antique Perse. Que le temps nous aide à comprendre ces paradoxes et surtout cette idée de l'âge d'or du Proche-Orient qui s'annonce.

0: Voilà, Bach annonce l'âge d'or par l'oratorio de Noël et ses trompettes, et puis Trump par Washington nous annonce l'âge d'or du Proche-Orient. Et il faut dire qu'il a l'art de la communication à un niveau que les Européens n'arrivent pas à comprendre. Et parler de tergiversation et puis de la faiblesse des États-Unis en même temps d'âge d'or du Proche-Orient. Aujourd'hui, je n'ai pas pu joindre Beyrouth, ils sont sous les bombes. Les portables sont ingéniables, le passage du fleuve de Litanie inquiète beaucoup de monde. Les généraux que j'invitais d'habitude sont très en alerte. Les maires supérieurs ont leurs écoles détruites. C'est pourquoi je vous demande pardon de n'avoir pas un invité libanais, mais j'ai des invités qui viennent d'un côté de Rome, comme toujours, l'antique Rome, et qui nous a appris, comme disait Bossuet, le sens de tous les empires et qui en a fait toute la synthèse. Et c'est toujours la chère Marie-Louise Malfette qui nous fait les chroniques romaines. Est-ce que Marie-Louise est avec moi? Marie-Louise, elle m'entend?
1: Oui, voilà. C'est bon. Bonjour, voilà. Antoine.
0: Je vois un RC derrière vous, donc on vous voit très bien. RC, si je comprends bien, c'est la Rome incomparable, c'est ça, ou Radio Courtoisie. Et je vois l'autre invité pour un autre thème qui nous est cher dans cette émission, pour cette jeunesse qui, aujourd'hui, est le signe d'une nouvelle génération à la Sorbonne, ce qui a poussé à la nouvelle génération à créer une association pour la défense et la chapelle et la culture de la chapelle de la Sorbonne, où se repose toujours notre Richelieu et son chapeau qui couvre tout. N'est-ce pas, Marie Guyot, qui préside cette association, est avec nous?
1: Tout à fait, merci beaucoup de me recevoir aujourd'hui.
0: Voilà, on va essayer de vous écouter sous forme de chronique pour que vous ne soyez pas interrompu. Et je salue Alexandre Approval parce qu'on cite toujours son nom et je tiens à ce que toujours son nom soit cité avec moi. Mais Alexandre ne participe plus à cette émission, sauf comme mon invité un jour, je vous l'inviterai, mais il n'anime plus avec moi, il vous salue, et la prochaine fois, il sera mon invité pour des questions différentes qui l'intéressent, et vous entendrez sa voix comme un invité, comme j'étais un peu le sien. Et nous commençons par la chronique romaine de Marie-Louise Malfette, qui a voulu s'attaquer à un de nos écrivains le plus modeste, Chateaubriand et Rome. N'est-ce pas, Marie-Louise?
1: Absolument.
0: Nous vous écoutons.
1: J'ai choisi un tout petit sujet, comme vous pouvez le voir. Et en effet, je suis partie d'une réflexion sur la présence des grands esprits français à Rome. Évidemment, mon regard s'est tout de suite porté sur Chateaubriand. Peut-être aurais-je aussi l'occasion de une autre fois, c'est-à-dire que ce sont vraiment ces grands noms de la littérature française qui ont eu une expérience tout à fait personnelle à Rome, dans des circonstances à chaque fois particulières, et qui en ont tiré de très très beaux textes. Et donc c'est de cela que je voudrais parler aujourd'hui, du rapport de Chateaubriand à Rome et de ce qu'il a fait de ces textes, comment est-ce qu'il a célébré la ville éternelle. Et alors, inutile de présenter Chateaubriand, ce grand monument de la littérature, 1768 et 1848, donc une période de l'histoire de France absolument effervescente et très riche en événements. Et qu'en est-il de Chateaubriand à Rome? Eh bien, Chateaubriand arrive à Rome d'abord en 1803 en tant que premier secrétaire d'ambassade. Il a été envoyé par Napoléon. Et pour cause, puisqu'il est le premier secrétaire du cardinal Fesch, oncle de Napoléon. Cependant, Chateaubriand ne reste que 6 mois à Rome, puisque disons qu'il est un diplomate assez maladroit, et donc il est remercié assez rapidement. Mais c'est en tout cas une première expérience qui l'émerveille, vraiment un émerveillement dans les textes qu'il écrit sur Rome, mais aussi une certaine tristesse à partir du moment où il perd sa maîtresse Pauline de Beaumont, et donc où ses réflexions se portent sur les ruines avec une mélancolie, comme il sait si bien le faire. Mais c'est aussi à ce moment-là, figurez-vous, qu'il a l'idée d'écrire des mémoires, puisque dans les mémoires d'Outre-Tombe, il dit « C'est à Rome que je conçus pour la première fois l'idée d'écrire les mémoires Mémoire de ma vie. Il parle du premier séjour qu'il a fait à Rome, donc en 1803. Donc, déjà, on a un lien absolument magnifique entre Chateaubriand et son œuvre, puisque c'est à Rome que naît l'idée des mémoires d'outre-tombe. Ensuite, Chateaubriand reviendra en 1828, où pendant un an, il sera cette fois-ci ambassadeur de France à Rome. Et donc, c'est aussi là qu'il laisse sa trace en tant que cette fois grand diplomate. Et c'est peut-être aussi pour cela qu'on l'a choisi en 1934 comme symbole, c'est vraiment intéressant, comme symbole du dialogue franco-italien, puisqu'en 1934 est inauguré le buste de Chateaubriand à Rome, que l'on trouve aujourd'hui près de la Trinité des Monts. Et ce buste est inauguré en présence de Mussolini et d'une délégation française pour symboliser justement le rapprochement entre la France et l'Italie et le dialogue diplomatique dans une Europe, comme vous pouvez l'imaginer, où les dialogues et les symboles sont importants à ce moment-là. Et donc, comment est-ce qu'on retrouve les impressions de Chateaubriand sur Rome? Eh bien, dans ses écrits, évidemment. Le Voyage en Italie, publié en 1827, est, disons, l'œuvre qui principalement retrace le mieux sur la ville éternelle. Et Chateaubriand raconte l'Italie, dans Voyage en Italie, comme une importante étape du Grand Tour. Grand Tour, donc, ce grand parcours qu'on faisait en Europe pour, disons, se perfectionner en connaissance des arts et des mille savoirs. Et donc, le Voyage en Italie, en 1827, eh bien, se rapporte au premier séjour de Chateaubriand en Italie entre 1803 et 1804, justement quand il était premier secrétaire d'ambassade. Dans ce récit, on peut dire qu'il est un anti-Dubélé. Je pense que l'image est assez pertinente puisque Dubélé lui-même était venu avec un cardinal, comme secrétaire d'un cardinal, son oncle. Et cette fois-ci, c'est Chateaubriand qui vient avec un autre cardinal, plus tard évidemment, dans un autre contexte historique. Mais là où Dubélé a vraiment une lecture pessimiste, déçue de Rome, qui pleure la décadence de Rome, eh bien, on a un Chateaubriand qui est en extase, qui ne pleure pas du tout l'exil et qui même regrette de ne pas pouvoir avoir plus de temps pour célébrer la ville éternelle, malgré sa décadence, puisqu'on va le voir, il n'hésite pas à l'évoquer. Et Voyage en Italie se conçoit comme un carnet de voyage. Chateaubriand y rapporte son itinéraire et les villes, les lieux qu'il visite. Le style est parfois très narratif, parfois succinct, comme des notes de voyage. Et l'auteur y inscrit des questionnements, des curiosités, des petites réflexions. Donc c'est assez personnel en effet. Et parfois on a des listes, des œuvres d'art qu'il voit dans les musées, au Vatican, ou dans les galeries, comme Doria Pamphili. Et cette œuvre se clôture sur la lettre à Fontane, qui parle de la campagne romaine et qui est vraiment un très beau texte. Alors je vais tout de suite vous lire deux extraits pour vous donner vraiment l'idée disons, la contemplation de Chateaubriand face à Rome. Et dans le Voyage en Italie, on a un formidable extrait qui s'appelle Promenade dans Rome, au clair de lune. Et donc, ce n'est pas très long, je peux vous le lire intégralement, qui va vraiment vous donner une idée des différents styles de Voyage en Italie et aussi de vraiment la latitude de ce grand auteur face aux vieilles pierres de Rome. Donc, je commence la lecture.
0: Nous vous écoutons.
1: Du haut de la Trinité du Mont, les clochers et les édifices lointains paraissent comme les ébauches effacées d'un peintre, ou comme des côtes inégales vues de la mer, du bord d'un vaisseau à l'ancre. Ombre de l'obélisque. Combien d'hommes ont regardé cette ombre en Égypte et à Rome? Trinité du Mont déserte. Un chien aboyant dans cette retraite des Français. Une petite lumière dans la chambre élevée de la Villa Médicis. Le cours. Calme et blancheur des bâtiments, profondeur des ombres transversales. Place Colonne, colonne Antonine à moitié éclairée. Panthéon, sa beauté au clair de lune. Colisée, sa grandeur et son silence à cette même clarté. Saint-Pierre, effet de la lune sur son dôme, sur le Vatican, sur l'obélisque, sur les deux fontaines, sur la colonnade circulaire. Une jeune femme me demande l'aumône. Sa tête est enveloppée dans son jupon relevé. La Povelina ressemble à une Madone. Elle a bien choisi le temps et le lieu. Si j'étais Raphaël, je ferais un tableau. Le Romain demande parce qu'il meurt de faim. Il n'importune pas si on le refuse. Comme ses ancêtres, il ne fait rien pour vivre. Il faut que son sénat ou son prince le nourrisse. Rome sommeille au milieu de ses ruines. Cet astre de la nuit, ce globe que l'on suppose un monde fini et dépeuplé, promène ses pâles solitudes au-dessus des solitudes de Rome. Il éclaire des rues sans habitants, des enclos, des places, des jardins où il ne passe personne, des monastères où l'on n'entend plus la voix des cénobites, des cloîtres qui sont aussi déserts que les portiques du Colisée. Que se passait-il il y a 18 siècles, à pareille heure et au même lieu? Non seulement l'ancienne Italie n'est plus, mais l'Italie du Moyen Âge a disparu. Toutefois, la trace de ces deux Italies est encore bien marquée à Rome. Si la Rome moderne montre son Saint-Pierre et tous ses chefs-d'œuvre, la Rome ancienne lui propose son Panthéon et tous ses débris. Si l'une fait descendre du Capitole ses consuls et ses empereurs, l'autre amène du Vatican la longue suite de ses pontifes. Le Tibre sépare les deux gloires. Assise dans la même poussière, Rome païenne s'enfonce de plus en plus dans ses tombeaux, et Rome chrétienne redescend peu à peu dans les catacombes d'où elle est sortie. J'ai dans la tête le sujet d'une vingtaine de lettres sur l'Italie, qui peut-être se ferait lire si je parvenais à rendre mes idées telles que je les conçois. Mais les jours s'en vont et le repos me manque. Je me sens comme un voyageur qui, forcé de partir demain, a envoyé devant lui ses bagages. Les bagages de l'homme sont ses illusions et ses années. Il en remet à chaque minute une partie à celui que l'écriture appelle un courrier rapide, le temps. Alors voilà ce que dit Chateaubriand en quelques lignes de cette promenade dans Rome que je trouve presque une rêverie. En fait, on suit progressivement le regard du narrateur qui se déplace de monument en monument. Vous avez ce style assez abrupt au départ avec cette liste de monuments et ce qu'il observe presque vraiment comme des notes techniques. Mais on imagine bien Chateaubriand debout, l'air mélancolique, contempler ce paysage multiséculaire avec lequel il voudrait dialoguer, il essaie de dialoguer. Après ce style un peu abrupt, sans artifice, du poète observateur, on passe un style beaucoup plus fluide, à une vraie réflexion sur Rome et les Romains, ceux du présent et ceux du passé. Et le dernier mot révèle la clé de voûte de l'extrait, l'objet de cette réflexion romantique, le temps que Chateaubriand essaie de peindre par les mots. Et j'aimerais vraiment retenir cette idée que Chateaubriand se présente comme un peintre par les mots. Il dit, si j'étais Raphaël, je ferais un tableau. Eh bien, c'est un Raphaël de la littérature, puisqu'il peint ce qu'il voit à travers les mots, et son choix lexical est toujours aussi magnifique et vraiment contemplatif. Et donc ça, c'était mon premier extrait sur la ville de Rome. Et puis j'aimerais vous lire un plus court extrait, rassurez-vous, sur la campagne romaine pour compléter le tableau, disons, et terminer. Et puisque si nous pourrons voir plus tard, Stendhal aussi parle de la campagne romaine et de façon très différente. Disons que la campagne romaine complète la ville. Ça fait vraiment partie du décor. Et justement, il faut imaginer que Rome à l'époque a beaucoup plus de campagnes qu'aujourd'hui, donc elle se voit beaucoup plus depuis la ville de Rome. Je vous lis aussi
0: On vous
1: cette
0: écoute.
1: partie
0: Voilà, par
1: qui est la lettre
0: exemple.
1: à Fontane, donc la partie finale du voyage en Italie. Donc je commence. Il parle de la campagne romaine. Si vous les voyez en économistes, elles vous désoleront. Si vous les contemplez en artistes, en poètes et même en philosophes, vous ne voudriez peut-être pas qu'elles fussent autrement. L'aspect d'un champ de blé ou d'un coteau de vigne ne vous donnerait pas d'aussi fortes émotions que la vie de cette terre dont la culture moderne n'a pas rajeuni le sol et qui est demeurée antique comme les ruines qui la couvrent. Rien n'est comparable pour la beauté aux lignes de l'horizon romain, à la douce inclinaison des pans, au contour suave et fuyant des montagnes qui le terminent. Souvent, les vallées dans la campagne prennent la forme d'une arène, d'un cirque, d'un hippodrome. Les coteaux sont taillés en terrasses, comme si la main puissante des Romains avait remué toute cette terre. Une vapeur particulière répandue dans les lointains arrondit les objets et dissimule ce qu'ils pourraient avoir de dur ou de heurté dans leur forme. Les ombres ne sont jamais lourdes et noires. Il n'y a pas de masse si obscure de rochers et de feuillages dans lesquels il ne s'insinue toujours un peu de lumière. Une teinte singulièrement harmonieuse marie la terre, le ciel et les eaux. Toutes les surfaces, au moyen d'une gradation insensible de couleurs, s'unissent par leurs extrémités sans qu'on puisse déterminer le point où une nuance finit et où l'autre commence. Vous avez sans doute admiré dans les paysages de Claude Lorrain cette lumière qui semble idéale et de plus belle et plus belle que nature. Eh bien, c'est la lumière de Rome. Voilà, second extrait très très beau. qui au départ semble un élage paradoxal et qui parle de désolation. Et puis ensuite, Chateaubriand s'adonne à une poétique description de la nature dont le maître mot est la lumière. Là encore, le narrateur se présente comme un peintre par les mots, un observateur contemplatif et enthousiaste de la lumière des paysages. Et donc, finalement, on dit souvent que pour l'artiste, la lumière est très importante. Bien pour Chateaubriand aussi, la lumière est vraiment un élément, une clé de lecture de la poésie d'un paysage. Et alors voilà, pour conclure, dans ses visites romaines, Chateaubriand décrit les monuments dans un premier temps et ensuite il laisse pénétrer son âme, de même pour la campagne. C'est vraiment le grand romantique qui s'exprime. Et là où d'autres auteurs comme Stendhal peuvent se heurter à la limite des mots qui voudraient déclamer leurs impressions à voix haute, eh bien Chateaubriand est vraiment un auteur de l'écrit qui transcende les mots et en fait des pinceaux au service de sa poésie. Et donc j'ai conclu ma chronique aujourd'hui.
0: Mais pour vous remercier de cette chronique, et avant de vous poser quelques questions, je laisse Chopin nous un peu répondre par le 18e prélude en fa mineur, interprété par Erich Heitzig.

0: Voilà, le 18e prélude en fa mineur de Chopin, interprété par notre grand Thierry Gaitzik. Et je vous ai promis d'écouter l'intégralité, nous en sommes au 18e. Et on a l'impression, c'est la descente de l'escalier de Mont-de-la-Trinité par Chateaubriand, la fin de la gamme de ce prélude. Et c'est pourquoi, merci pour cette excellente chronique, chère Marie-Louise. La première remarque, vous avez parlé des maladresses de Chateaubriand, bah, il semble que ça a commencé par son attitude en arrivant avec le cardinal Fesch et qui retrouve sur son bureau un exemplaire du génie du christianisme. Et le cardinal, qui ne l'a pas demandé, était très étonné. C'est comme si Chateaubriand voulait lui dire « Attention, vous n'avez pas qu'un secrétaire. Vous avez l'auteur du best-seller de l'époque, parce que c'était un best-seller. » Et le cardinal n'a pas aimé. C'est l'oncle de Napoléon. Il est un peu corse, donc on ne chatouille pas. Et après, il y a eu quelques remarques où il a noté, le cardinal, que ça manque de modestie, quoi. C'est pas les moines dominicains qui en l'entourent. Ça, c'est pour sa maladresse. Et la deuxième chose, vous avez bien dit, de le comparer à Stendhal, et vous nous faites une chronique sur Stendhal un peu séparée, parce que les deux, comme je disais, ce sont des auteurs modestes, d'où l'écriture sur l'égotisme chez Stendhal, et puis le fait qu'il se croyait un Napoléon, Chateaubriand, même s'il sera déçu, c'est finalement sa lecture des mémoires et des souvenirs de Goethe. Parce que Goethe, quand il était à Rome, arrivé là, il se considérait lui aussi devant ses ruines, et Chateaubriand, agacé par Goethe, il disait « Cet homme, c'est le philosophe de la matérialité », et il l'aimait pas beaucoup, il voulait dépasser cette figure un peu germanique, il voyait que, un peu, il a raison, que le Christ était absent chez Goethe, et que Werther était bien meilleur, mais tout cela, un prolongement romantique. Vous avez cité la comparaison avec Dubélet et les regrets de la France natale, puisqu'il s'ennuyait là-bas. On peut dire que chez Chateaubriand, il y a un prolongement du romantisme et une certaine idée. Vous avez très bien fait à la fin de comparer la Rome païenne et la Rome chrétienne, parce que chez Chateaubriand, il y a cette idée finalement que seul le christianisme, et là, elle est très très juste, cette idée. Seul le christianisme est capable de nous faire supporter notre condition misérable sur terre, qui va vers le néant, puisqu'il nous promet en même temps les gloires par les mystères, comme le Christ nous les promet. Mais il faut passer par ce néant. Et ce néant, c'est le romantisme un peu. C'est l'état de Sturm und Drang, comme dit Goethe, l'infini, mais il y a aussi le christianisme qui est le seul capable. Et c'est pourquoi il prend l'exemple, curieusement, dans ses mémoires, et dans le génie aussi, il recommence, les pères du désert, que finalement les pères de l'Église étaient les premiers romantiques, quelque part, qui ont vécu ce dénuement de l'âme en attendant la gloire. Et Rome, c'est un peu la synthèse de ces deux-là. Alors ça, mes remarques pour un peu varier sur vous, mais ma question, est-ce que vous, qui êtes romaine encore jusqu'à cet été, qui êtes à moitié italienne, vous avez Rome dans le sang, mais est-ce que vous sentez dans ceux d'aujourd'hui, ces gens qui avec leur qui regardent plus leur GPS, leur portable, que les ruines et l'église? Et est-ce qu'il y a cette observation de Rome où, comme Paris et toutes les capitales, il y a un esprit de tourisme qui étouffe ce rapport que vous sentez, parce que vous avez pris l'angle qu'il faut de l'imaginaire du poète, où il y a une décadence? Quelle est votre réponse?
1: Disons que Rome telle que je la parcours tous les matins est une Rome de la foule, une Rome du tourisme de masse, dans laquelle il est assez difficile de se retrouver dans les conditions que Chateaubriand décrit, sur l'escalier de la Trinité des Monts, où il n'y a personne, sinon une jeune femme qui demande l'aumône. Enfin voilà, ça n'existe plus, sauf peut-être à 3 heures du matin. Donc il faut se nourrir d'imagination, disons, pour retrouver la poésie des pierres et se laisser envoûter en fait par la ville. Et je pense que le touriste moyen ne va pas chercher la poésie. Le touriste moyen cherche juste à cocher la case des monuments à visiter. Toutefois, et j'invite vraiment les intéressés à le faire, il y a une façon de visiter n'importe quelle ville, je pense même dans le monde, sous l'angle de ces grands artistes qui nous les décrivent. Et ça donne tout de suite beaucoup plus d'épaisseur à l'expérience.
0: Voilà, ils nous prêtent leur regard. Alors, Marie-Louise, restez avec nous. On va vous offrir un autre prélude de Chopin, le 19e en mi bémol majeur, toujours par Eric Heitzig. Et je laisse Marie Guyot du fond de la chapelle de la Sorbonne avec Richelieu qui lui prend la main et préparer pour nous sa chronique sur cette chapelle, son association et toutes les questions que nous aurons à lui poser. Marie-Louise sera toujours avec nous.

0: Voilà, comme un éclair, Marie Guyot va introduire sa chronique sur la chapelle de la Sorbonne, nous parler de son association. Et après vos deux chroniques, j'aimerais bien qu'il y ait un dialogue entre vous, les questions que Marie Guyot aura posées à Marie-Louise sur Rome, et puis vice-versa, Marie-Louise sur cette Sorbonne dont elle est issue. Alors, Marie Guyot, à vous la parole.
1: Tout à fait. Bon, on n'aura pas trop de peine à échanger un dialogue puisqu'on se connaît avec Marie-Louise par la chapelle de la Sorbonne et grâce à elle. Donc, on est ravis de la retrouver en septembre à son retour. Donc, merci beaucoup. Après cette petite chronique romaine, hélas, je ne vais pas vous parler de Châteaubriand, à mon grand regret, mais simplement vous parler de l'histoire de cette chapelle de la Sorbonne, qui a une histoire multiséculaire jusqu'à nos jours, en débutant par Robert de Sorbonne, évidemment, au XIIIe siècle, qui construit l'université, qui va s'édifier peu à peu, bien sûr, de théologie, qui va rassembler des centaines d'étudiants et faire la renommée de ce qui deviendra la Sorbonne par la suite. Et elle devient ce centre culturel, intellectuel, spirituel également, car évidemment, ce sont des clercs qui apprennent la théologie. La Sorbonne, avec l'arrivée de Richelieu en tant que principal ministre sous Louis XIII, va se doter d'un véritable programme architectural. En 1627, nous fêterons l'année prochaine son anniversaire de la première pierre déposé de l'université de la Sorbonne, qui avait été déposé lors du siège de La Rochelle, donc pas par Richelieu, mais par l'un de ses amis évêques. Et quelques années plus tard, en 1635, la journée des dupes est alors passée, et il s'agit alors pour Richelieu de manifester tout son pouvoir par un programme architectural à la hauteur de sa politique, politique très ferme, je ne reviens pas là-dessus. Et il choisit Jacques Le Mercier pour construire cette chapelle qu'il pense, à l'approche de ses vieux jours, comme un mausolée. Et donc ce mausolée qu'il va construire en dialogue avec Le Mercier s'identifie par une architecture tout à fait classique et que certains considèrent comme l'un des premiers programmes de l'architecture Louis XIII, avec cette magnifique coupole sur laquelle on reviendra, avec ses médaillons signés par Philippe de Champaigne, qui représentent les quatre docteurs de l'Église, Saint-Ambroise, Saint-Augustin, Saint-Jérôme, Saint-Grégoire, qui, dès lors, plante le décor de cette chapelle de la Sorbonne, puisque c'est la chapelle des intellectuels et de ses étudiants également. Donc, je l'ai dit, Richelieu voulait que cette chapelle soit sa dernière demeure. Hélas, il meurt avant d'avoir choisi lui-même son tombeau, et c'est sa nièce, la duchesse d'Aiguillon, qui sera chargée de l'élaboration de ce tombeau. Alors, c'est toute une aventure pour construire ce tombeau qui sera finalement dessiné par Girardon, puisque les deux précédents architectes, Berthelot et Guyant, décéderont un petit peu plus tard. Donc finalement, le choix se porte sur Girardon, dont la duchesse d'Aiguillon signe le projet 2 jours avant son décès. Finalement, le tombeau est donc livré bien après le décès de Richelieu. Et l'on retrouve encore aujourd'hui ce magnifique tombeau de Richelieu, Richelieu soutenu par l'allégorie de la piété, et à ses pieds, l'allégorie de la doctrine chrétienne pleure la mort de Richelieu. Donc c'est vraiment, on est vraiment dans le pathos le plus total par ce tombeau de Richelieu. Donc ça, c'est première période, vraiment de l'édification de cette chapelle, du grand siècle. Et puis, un grand bond dans le temps, je passe à côté des affres de la Révolution qui malmène considérablement le tombeau de Richelieu. Alexandre le Noir conservera tout de même ce tombeau au musée au musée des petits Augustins, donc sur les quais que l'on peut toujours apercevoir aujourd'hui, et conserve quand même quelques éléments architecturaux majeurs qu'on retrouve encore aujourd'hui. Passé cette période révolutionnaire, durant l'Empire, il est question pour la chapelle de la Sorbonne d'en faire des amphithéâtres. D'en faire des amphithéâtres, puisque 5 facultés sont alors créées. Et donc, la chapelle est alors envisagée comme un amphithéâtre, un deuxième, sur plusieurs niveaux. Mais finalement, c'est sans doute la fibre artistique d'Alexandre Lenoir qui va faire de cette chapelle un atelier d'artistes. Et donc, on aura une résidence d'artistes de 1800 à 1821, qui accueillera par ailleurs David d'Angers, par exemple. Et de cette période, on gardera un des plus fameux tableaux d'Hubert Robert, qui est daté environ des années 1800, et qui dépeint l'église, qu'il appelle l'église de la Sorbonne, nef et voûte effondrées. Donc là, nous sommes encore dans une vision des ruines très romantiques. On en parlait tout à l'heure avec Marie-Louise, ces ruines de Rome. Et bien, on retrouve finalement les mêmes. Hubert Robert copie Chateaubriand, finalement. Et puis, nous passons à la période romantique et notamment à la Restauration, où le culte catholique revient dans la chapelle de la Sorbonne. Et il faut alors doter la chapelle de la Sorbonne d'un orgue à la hauteur de ces lieux. Et donc, Dallery est choisi en 1825 pour l'édification de cet orgue qui est considéré comme la transition, en fait, de l'ère Cliquot et de l'ère Cavaillé-École, dont on a plusieurs exemples dans nos églises parisiennes. Et cet orgue Dallery est le seul conservé dans son état originel. Cela se comprend très vite, puisqu'en fait, cet orgue n'a pas été très longtemps pratiqué, et finalement, le culte s'arrête en 1906, conséquence de la loi de séparation de l'Église et de l'État, et donc la chapelle perd peu à peu de son utilité cultuelle, à partir des années 30, 30-40, il y a quand même deux messes qui sont célébrées

0: professeur se lève contre l'oppression nazie. Et hélas, de nombreux professeurs se voient fusillés en 1945 et rejoignent les cendres des étudiants du lycée Buffon, qui eux aussi s'étaient levés contre l'oppression, contre l'occupation, et avaient été fusillés en 1943. Un petit peu plus tard, à l'issue de la Seconde Guerre mondiale, ces résistants, ces professeurs, on compte par exemple Jean Cavaillès, qui est resté dans les mémoires, trouvent leur dernière sépulture, leur dernière demeure dans la crypte de la Sorbonne, que l'on peut toujours voir, où il y a quelques tombes encore et une urne funéraire avec les cendres de ces étudiants du lycée Buffon. L'histoire ne s'arrête pas là, mais je laisse Antoine Assaf nous conter, nous narrer ensuite les projets qu'il y a eu pour passer ensuite à la création de notre association en 2023.
1: Ben je suis passionné par votre chronique parce que vous avez vraiment repris l'essentiel et fait vivre une chapelle qui, quand on arrive devant la place de la Sorbonne, il y a les agrégatifs qui se jettent sur la librairie Vrin pour acheter des livres, il y a les affamés qui vont dans les restaurants à droite pour s'asseoir et beaucoup prennent une photo devant cette façade. Sans connaître même les noms des deux statues des deux moines qui,
0: Bien
1: sans
0: sûr.
1: rentrer, les guides parlent d'elle comme une chapelle fermée, mais notre génération qui a essayé d'avoir une association, c'était autant de mentionner à Lustiger, les étudiants de la Sorbonne de l'aumônerie et du président Bonfils à l'époque, et il nous a été permis, parfois, c'est pas arrivé souvent, de célébrer une messe pour l'âme de Richelieu. Est-ce que vous, dans votre association, vous avez pensé proposer une prière pour Richelieu dans cette église qui sert d'exposition parce que elle est toujours consacrée? Est-ce que l'idée a été proposée à condition que la famille elle-même, les descendants, le demandent? Et nous avons réussi à l'avoir. C'était une
0: Alors,
1: fois par an.
0: nous avons de très bons liens avec la famille des descendants de Richelieu. La branche s'est éteinte dans les années 60. En revanche, voilà, notre association pour le rayonnement de la chapelle de la Sorbonne est aconfessionnelle et apolitique. Donc, ce n'est pas du tout le centre de notre action. Et nous avons choisi le terme de rayonnement qui permettait en fait l'hybridation des différentes volontés, mais avant tout son rayonnement par la connaissance de son histoire. Et c'était pour répondre à une demande, à deux demandes, dirais-je. La première, c'est de faire savoir, faire connaître aux étudiants de la Sorbonne qu'il existe une chapelle architecturalement exceptionnelle. Et la seconde, de la faire réouvrir après des dizaines d'années de fermeture. Alors, on date vraiment la fermeture presque totale de la chapelle à partir de mai 68, où vraiment les débats étaient très polarisés et certains manifestants voulaient l'abolition totale de cette chapelle, qu'on la rase, etc. Là, il y a un slogan qui me revient en tête, on ne peut pas penser librement à l'ombre d'une chapelle. Heureusement, on a totalement dépassé ce climat très polarisé de nos jours. Et donc, on parle en toute intelligence entre la chancellerie des universités de Paris, l'aumônerie qui a aussi son mot à dire là-dedans, et le diocèse, voilà. Et
1: Ah
0: la mairie
1: oui,
0: de Paris, qui en est propriétaire.
1: tout à
0: Donc,
1: fait.
0: c'est tout un travail de diplomatie.
1: Nécessaire, mais le fameux chapeau du cardinal bouge parfois, hein, et ça, il a un peu de poussée. Vous avez le droit d'organiser des concerts à l'intérieur de la chapelle?
0: Alors, ce serait notre grand projet. En effet, on aimerait bien quand même voir le Galliro de Richelieu tomber sous nos yeux, puisque pour l'instant, visiblement, il n'a toujours pas gagné son ciel. Mais bon, on lui souhaite de voir son Galliro tomber un jour. Et donc, pour l'instant, devant la fermeture de cette chapelle, nous avons organisé de nombreuses conférences en Sorbonne, à l'école du Louvre également. Le projet futur serait évidemment d'organiser un concert, une exposition. Ça, c'est vraiment tout le programme culturel que nous avons depuis le début de notre association. Et puis nous sommes...

0: D'abord, très heureux puisque depuis novembre dernier, l'inscription, nous avons vu l'inscription de la chapelle de la Sorbonne à la watchlist des World Monuments Fund, donc qui scelle le début des restaurations de la chapelle de la Sorbonne. Donc j'espère que l'année prochaine, 2027, nous pourrons fêter l'anniversaire de la première pierre. À l'intérieur de la chapelle avec, pourquoi pas, un très beau concert.
1: Oui, surtout que là, vous avez cité l'orgue Cliquot. Il y avait deux célèbres organistes et musiciens, Félix Clément et Alexandre Choron, qui ont composé beaucoup. Et ça serait bien quand, à l'époque de Michel Rouche, Alain Lanavert, Pierre Boutan, qui ont un peu œuvré avec le président Bonfils pour cette association. Et le but était le même, c'est on voulait ranimer un peu l'âme. Il ne s'agit pas de faire de reconquérir l'Église, de faire un sit-in et d'obliger un prêtre en soutane à célébrer la messe avec le sabre. Mais quand même, il y a eu quelques attitudes positives. Personne n'a été jusqu'à comme Sartre, n'est-ce pas? Marie-Louise Malfette connaît l'histoire, peut-être qui a été sur la tombe de Chateaubriand à Malon faire un geste très très très sale et sans aucune éducation, n'est-ce pas? Mais il l'a regretté. Et pour revenir à cette chapelle, nous nous sommes toujours posé une question, et d'ailleurs un des auditeurs m'envoie une question, celle que j'allais vous poser. À votre avis, le chapeau date de quand? Le chapeau du cardinal.
0: Alors, j'imagine que Richelieu a dû le recevoir lors de
1: Est-ce
0: son
1: qu'il a été posé à
0: ordination.
1: l'origine, ou je crois que c'est juste avec quand sa nièce, l'héritière, je crois que c'est elle qui avait ce chapeau et qui l'a posé. Ça doit dater de cette époque.
0: Tout à fait, parce que à l'époque, en effet, le tombeau n'avait pas encore été déposé à l'intérieur de la chapelle.
1: Il veille. Alors,
0: Il veut.
1: je vais vous laisser dialoguer entre vous maintenant. Marie-Louise Malfette, qui vous posera une question sur votre chronique et vice-versa. Déjà, Marie Guyot, le prochain concert, donc, vous avez préparé, il y a quelque chose de fixé qu'on puisse annoncer à
0: Alors,
1: nos
0: tout à
1: auditeurs?
0: fait. Alors, nous sommes en bon dialogue avec l'église Saint-Séverin et avec notre ami Axel de Marignac. Qui nous proposera un concert
1: Qui est
0: d'orgue et
1: organiste à
0: d'improvisation.
1: Saint-Sulpice. Il est organiste de
0: Oui, tout à
1: chœur
0: fait, qui est
1: d'orgue de
0: organiste
1: chœur.
0: titulaire à Saint-Sulpice,
1: Très, très brillant, très
0: tout
1: brillant, très
0: à
1: doué.
0: fait. Le plus jeune reçu après Camille Saint-Saëns, donc quand même, c'est un sacré titre, et qui nous fait la joie d'une improvisation en l'honneur de la chapelle de la Sorbonne. Donc ce sera l'occasion de l'écouter. Pour l'instant, l'orgue de Saint-Séverin n'est pas opérationnel. Donc, je cherche peut-être organiser quelque chose sur l'orgue du Val-de-Grâce. Ce serait cohérent architecturalement, historiquement, puisque l'église du Val-de-Grâce, celle de la Sorbonne, se faisait face dans le 5e arrondissement par leurs coupoles respectives.
1: Oui, ça serait bien
0: Et
1: de.
0: nous avons.
1: Oui, on vous
0: Oui.
1: écoute.
0: Et nous avons évoqué l'idée avant l'émission, chez Antoine SF, d'un prochain concert de piano, sans doute, cette fois-ci dans l'amphithéâtre de la Sorbonne.
1: Ou
0: Mais pour l'instant,
1: pas la chapelle.
0: oui.
1: On peut pas mettre un
0: Bah, dans la
1: piano.
0: chapelle, ce sera compliqué. Il faut d'abord attendre les travaux, soyons patients.
1: Oui, on a peur de réveiller Richelieu. Et
0: Oui.
1: qu'il me dise, qu'avez-vous fait de mon chapeau?
0: C'est
1: Parce
0: cela.
1: que il
0: Et surtout,
1: fallait.
0: peut-être pas faire jouer les grandes orgues de suite.
1: Ah oui, il fallait le dépoussiérer. À l'époque, avec Michel Rouche, on était furieux. On
0: Oui.
1: rentrait, il y avait beaucoup de poussière. Il faut des instruments assez délicats pour le dépoussiérer sans le faire tomber. Hein. Euh,
0: Oui,
1: ça, c'est là.
0: j'imagine.
1: Alors, moi, je proposerai à Alex de Marnac, que je connais bien et que j'écoute à Saint-Sulpice, quelques thèmes de l'ancien organiste de la chapelle Choron et Félix Étienne, sur lesquels il peut improviser. Pour honorer ces deux organistes qui furent très brillants, comme au 19e, on le savait. Alors, Marie Guyot, avez-vous une remarque sur cette chronique romaine qui, quand même, honore aussi nos chapelles et nos. Ce sont deux cardinaux là qui s'affrontent, Fesch et
0: Ouais.
1: Richelieu. Il n'en manque à faire un Marie-Louis sur sa chronique parce que je ne vous ai pas donné le temps de le faire.
0: Tout à fait. Bon, en même temps, on était imprégnés par la chronique de Marie-Louise et son bel itinéraire. Surtout moi qui suis amoureuse folle de Châteaubriand. Donc voilà, j'étais très heureuse d'écouter son regard sur Rome. Et puis, j'avais une réflexion en fait sur le tourisme dont on a un petit peu parlé de nos jours. Et finalement, à l'époque de Châteaubriand, il y avait déjà le tourisme, mais c'était le grand tour. Et donc, on était déjà accompagné des grands auteurs. Et c'est peut-être ça qui nous manque désormais, d'être toujours un livre à la main, avec un guide de voyage, mais aussi avec un peu de Châteaubriand quand on visite Rome.
1: Peut-être à l'occasion du concert de septembre, si on arrive à monter à l'amphithéâtre Chaulieu, nous pourrons profiter pour faire des lectures de Chateaubriand et de Claudel, par exemple, de Paul
0: Et de
1: Claudel. Mais
0: Claudel.
1: je fais partie de l'association de Paul Claudel. On peut leur demander à une comédienne de talent de venir nous réciter dans cet amphithéâtre aussi bien Claudel que des textes de Chateaubriand. Marie-Louise, alors,
0: Là où vous
1: qu'avez-vous
0: mettez
1: pensé de ce...
0: Châteaubriand, je suis heureuse, forcément.
1: Alors, le projet de la chapelle, vous faites partie de cette association, Marie-Louise, n'est-ce pas?
0: Oui, absolument. J'ai cette grande joie et je suis vraiment admirative de ce qui a été fait cette année pour l'association. J'ai pu suivre juste à distance sans pouvoir évidemment venir aux conférences. Mais je trouve ça vraiment magnifique et j'ai pu en fait prendre du recul sur le projet et me dire comment est-ce qu'un inconnu peut voir le projet de loin. Et je me suis dit en fait ça ne peut que rendre enthousiaste en fait de voir des étudiants qui s'intéressent à alors pas forcément il n'y a pas que des Sorbonnards mais enfin pour les Sorbonnards leur propre campus et puis pour les étudiants du Quartier Latin tout simplement un élément symbolique historique important qu'on voit de la rue puisqu'il y a deux entrées et donc je pense que c'est un projet d'un point de vue communicatif vraiment a un énorme potentiel et donc je suis toujours aussi enthousiaste de cette association et donc bravo chère Marie pour tout ce que vous faites.
1: Ouais. Absolument,
0: Merci.
1: cher.
0: Je ne l'ai pas rappelé, mais il y a deux entrées de la chapelle de la Sorbonne. La première sur la place de la Sorbonne, l'esplanade totalement ouverte sur la ville, et l'autre sur la grande cour de la Sorbonne. Donc c'est
1: Voilà.
0: vraiment ces deux pendant qu'on cherche à toujours à maintenir.
1: Voilà. Et il
0: Exactement.
1: y a une chose, un paradoxe qui est très important, et je crois que Chateaubriand l'a senti dans le génie du christianisme, chère Marie-Louise, et qui s'applique à la chapelle de la Sorbonne. Notre association a vécu la sortie terrible de 68. Hein? Nous avons eu des profs qui ont été mis dans des poubelles, nous avons eu d'autres profs qui se sont battus pour donner leurs cours, comme Pierre Boutan, personne n'osait l'approcher. Nous avons eu des profs comme Michel Rouche, dont le bureau a été complètement détruit. Le pauvre, et comme c'était un ange, vous savez, le grand historien de Clovis, notre fondateur de France, il n'a rien dit, mais il s'est battu pour cette chapelle. Nous avons eu des aumôniers de grandes personnalités, comme Lustiger. C'est lui qui a eu l'idée de la messe pour Richelieu, et nous sommes prêts à la demander en laissant l'association Restant culturelle. Il peut y avoir des anciens, et même le duc lui-même peut demander cette messe, elle est légitime, sans faire de la chapelle une paroisse. Mais il y a une chose importante, c'est que dans l'histoire de l'humanité, le paganisme et le christianisme ont toujours été vraiment en polémique, au sens grec, en guerre. Et que finalement, l'intuition qu'a eue Chateaubriand, malgré eh bien ce peu de modestie qu'il avait, parce qu'il voulait donner des leçons au cardinal Bèche en lui mettant son livre sur le bureau. Bon, ça, il fallait mettre la Bible pour le cardinal, mais il a mis le génie du christianisme. C'est que finalement, c'est toujours le christianisme qui va guérir l'âme humaine de ce néant mélancolique qui a donné le romantisme, qui a donné Goethe, et qui a donné même Jean-Jacques Rousseau. Et c'est que quand l'âme s'égare, il fallait une promesse, et seul le christianisme est capable dans cette révolution humaine de nous le donner, quoi. Ça, c'est la construction de la Sorbonne, c'est faite sur cela. Et je rappelle à Marie Guyot que dans le quartier, voyez-vous, le quartier où a été construite la Sorbonne, où se trouve l'hôtel de Cluny, où venaient les pères abbés de Cluny, les plus prestigieux de l'Europe, hein. Saint Bernard décrivait avec colère le menu d'un repas à Cluny, hein. 3-4 entrées.
0: Ce lieu était commanditaire de l'abbaye de Cluny.
1: Absolument. Et Cluny, autour de Cluny, le quartier qui est devenu la Sorbonne, c'était le quartier Coupe-Gorge. C'était
0: oui,
1: le quartier. Absolument. Vous le dites. Ah bon, il y en a. Bon, la Sorbonne n'est pas encore envahie. Aujourd'hui, il y a des charmantes filles comme vous à qui on a envie d'adresser la parole, d'inviter au café. Bon, Marie Guyot, merci pour cette association qui se renouvelle avec vous. Notre génération n'est pas passée. Ce concert qu'on fera ensemble, c'est pour unifier nos deux générations. Et il y aura des anciens et des nouveaux. On lira du Claudel, si vous voulez. On lira du Chateaubriand. Marie-Louise sera avec nous, comme la Bruyère, et là, on sent dans ses yeux une certaine nostalgie. Alors, je reçois une éminente et prestigieuse scientifique avec moi. Si vous voulez rester, je peux vous faire découvrir, mais que Radio Courtoisie fasse sa petite pub qui nous est nécessaire et que le bobino passe.
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1: Et voilà, l'invitée que j'annonce, elle nous parle de loin, mais elle est très proche de nos cœurs. Ça n'est autre qu'Alexandra Henri-Encaude, que vous connaissez déjà, chers auditeurs, et que j'ai voulu absolument avoir, malgré l'océan qui nous sépare, parce que j'étais un peu étonné d'entendre, un peu comme au temps de la peste à Marseille, un bateau qui arrive, et puis les expressions pseudo-scientifiques ou scientifiques ou que les gens ne comprennent pas, l'antivirus sur un bateau de croisière, toute épidémie à bord reste une, etc. Et puis les métaphores fusent et l'on comprend rien. Et je me suis dit, comme Alexandra me l'a remarqué, c'est comme dans la guerre du Liban où personne ne comprend plus rien. Que s'est-il passé? Alors, la question que j'ai voulu lui poser, pour qu'elle puisse s'exprimer, elle qui nous a laissé un best-seller, Les Apprentis Sorciers, qui a été vendu à des centaines de milliers d'exemplaires, et elle a eu même un cramp à la main tellement elle a dédicacé cet ouvrage. Est-ce qu'Alexandra Henri-Encaude m'entend?
3: Oui, je t'entends, voilà. Mais... j'ai perdu l'écran.
1: Mais c'est pas grave pour moi, l'écran. Alors, on entend okay. Votre voix. Alors, quelle est un peu, en forme de chronique, vous nous donnez pour nous expliquer ce qui s'est passé sur ce bateau, ce que c'est l'antivirus, avec un H, et ce que c'est que cette suite de discussions qui s'est déclenchée dans le monde et qui a un peu semé la confusion.
3: Alors, en tout cas, merci beaucoup Antoine de me recevoir. Je pense que c'est important de dire que lorsque tu m'as appelé, je t'ai dit mais il y a pas grand-chose à dire sur tous ces effets d'annonce. Et donc déjà, je pense que je mets le ton au calme. Et c'est et ceux qui me suivent depuis quelques années savent que À chaque fois que j'ai calmé le jeu, les faits m'ont donné raison. Et donc, je trouve que c'est important que les auditeurs comprennent. Alors, si je prends Ebola, alors je ne sais pas qu'est-ce qui est le plus anxiogène entre antivirus ou Ebola. J'ai regardé comme ça le mot antivirus dans l'actualité. On a des titres dans l'actualité qui soufflent le chaud et le froid en permanence, c'est-à-dire de nouveaux cas détectés chez un passager. Bon, ça, on se dit, bon, c'est pas grand-chose. À ce moment-là, on a quel scénario pourrait suivre l'évolution de la maladie. Après, le Monde qui nous dit un membre d'équipage qui a accosté aux Pays-Bas est déclaré positif. Tout un article pour un monsieur qui est donc déclaré positif. Et puis on a CNews, quelle est cette souche qui a été détectée chez les rats en France dès 2023. Alors on s'aperçoit qu'en fait, du coup, ça y est, on était déjà mort depuis 2023. Midi Libre, il y a deux jours, relâcher la vigilance serait irresponsable. Et puis, de façon très intéressante, plusieurs cas contacts français ont contesté leur quarantaine imposée à l'hôpital et la justice leur a donné tort. Donc on s'aperçoit que on a un vécu extrêmement différent selon qu'on se situe à bord du bateau et là on n'a qu'une envie, c'est d'échapper à des espèces de cosmonautes qui vous poursuivent. Donc il y en a une qui s'est tellement enfuie que finalement elle a été rattrapée et mise en quarantaine sur l'île des mutins du Bounty. Donc on va quand même très très loin dans les symboles. Et puis ces autres passagers en France qui de la même façon ont réfuté le fait d'être hospitalisé alors même que il devait se sentir très bien. Voilà, et là le Journal international de médecine nous dit il y a deux jours que le gouvernement refuse de lâcher du lest. Donc on voit bien que là on n'est pas du tout, en tout cas dans tous les titres que je vous ai lus, on n'est pas sur une prise en charge hospitalière. À aucun moment on se dit quels sont les symptômes, quelles sont les façons de soigner, Non, ce qui est intéressant, c'est les mesures politiques. Alors prenons maintenant Ebola, qui Ebola défraie aussi la chronique. La première. La première nouvelle, quand on tape Ebola dans l'actualité, je tombe sur TF1 Info qui vérifie l'information que l'épidémie déclarée d'Ebola en RDC cacherait-elle en réalité des cas d'empoisonnement à l'arsenic. Oui, quand même, ça met l'ambiance. Qu'est-ce qu'on a d'autre? Si Ebola arrive, nous dit Yahoo Actualité, si Ebola arrive ici, nous serons exterminés, l'angoisse des camps de déplacés au Congo. Donc en fait, là, voyez, encore une fois, on n'est pas sur une crainte du virus, on est sur une crainte de la politique et du fait que la prise en charge des 10 cas supposés est tellement terrible que on en arrive à ce genre de phrase. Si Ebola arrive ici, nous serons exterminés. Ce qui est quand même extrêmement fort. Alors ça, c'est si jamais je me balade. Moi, j'aime bien me balader un petit peu dans tous les niveaux d'information. Donc ça, c'est si je me suis baladée dans le niveau d'information qui concerne l'actualité. Donc vous voyez qu'avec cette actualité, Antoine, tu sais, c'est normal que tu ne saches pas sur quel pied danser et s'il y a danger ou pas danger. Donc j'aimerais à nos auditeurs donner quelques façons de réagir dans ces cas-là. Quels sont les mots qu'ils entendent? Est-ce qu'ils entendent des cas confirmés et des décès confirmés? Ça, c'est le mot qu'il faut entendre. Si jamais vous entendez des décès confirmés, alors là, vous dites « Ah, il y a peut-être quelque chose ». Pour le moment, il y a eu des cas confirmés. Par exemple, le 15 mai, il y a eu 8 cas confirmés d'antivirus, seulement 8. Donc on est bien loin des dizaines, des centaines qu'on peut annoncer par ailleurs. Le 16 mai, on est annoncé par l'OMS. On nous annonce 8 cas confirmés plus 2 cas confirmés dans un autre pays. Autrement dit, on est à 10 cas confirmés, mais je ne vois toujours pas de décès confirmés. Et donc, quand vous voyez les mots décès, il faut que vous que le cerveau connecte en disant, mais sont-ils des décès confirmés ? Pourquoi je vous alerte là-dessus ? Parce que nous avons tous vécu des cas de Covid où on nous disait, et ils sont morts du Covid. Et il y avait les plus grandes suspicions de la part des familles qui savaient très bien que leurs proches n'étaient pas morts du Covid, mais morts d'une autre cause. Et il y a finalement eu, au bout d'un certain temps, un article scientifique qui a tout à fait pignon sur rue et qui a admis que globalement, on était à 60% de décès dits de Covid qui n'étaient pas dus au Covid. Autrement dit, la minorité des décès dits dus au Covid était réellement due au Covid, c'est-à-dire à peu près 45%. C'est pas rien. Et cela justifie que je vous alerte, j'alerte nos auditeurs et toi-même, sur le langage utilisé. Donc le langage utilisé, c'est des cas suspectés. Et dans la même phrase, ils vont parler de cas suspectés et de décès. Donc là, vous entendez que, à un moment, c'est des cas suspectés et des décès, ça veut dire qu'en fait, on ne sait pas de quoi ces gens sont morts. Et c'est logique, parce que vous imaginez bien qu'en RDC ou en Ouganda, on ne fait pas des autopsies à tout bout de champ, surtout qu'on nous dit qu'il faut avoir très, très peur de ces cas-là. Et donc, en fait, on ne sait pas de quoi ces gens sont morts. Et ça, c'est la chose la plus importante que vos auditeurs doivent comprendre. Premier niveau de lecture de l'actualité et du langage. Deuxième niveau du langage, le mot « pandémie ». Un certain nombre d'entre vous savent maintenant, ont peut-être compris, que lorsque nous avons entendu « pandémie du Covid », nous avons eu tous très peur, parce que nous sommes dit que c'était donc une maladie avec un critère de sévérité qui était répandu dans le monde entier, où le préfixe « pan » voulant dire de façon globale. Il n'en est à rien, et c'est parce que l'OMS, un jour, a changé la définition du mot « pandémie ». En 1999, vous aviez raison d'avoir peur du mot pandémie. En 2005, vous deviez diminuer votre peur face au mot pandémie parce que, en fait, la définition avait changé et prenait en compte le fait que la transmission de la maladie était augmentée et prolongée. Bon, alors vous savez, ce qui se transmet très très facilement, c'est un rhume. Le rhume banal répond parfaitement à la définition et donc nous pouvons déclarer, l'OMS peut déclarer une pandémie de rhume banal puisque le critère de sévérité a disparu. Maintenant, le critère géographique, on nous parle donc beaucoup de RDC ou d'un bateau, mais finalement, à quel point sommes-nous liés à un côté global du mot pandémie ? Eh bien, en 2009, la définition change encore et nous dit que on va dire le mot pandémie dès lors que au moins un pays d'une région différente de l'OMS est concerné par l'épidémie. Donc là, effectivement, on se dit qu'on ne craint rien et qu'on doit être rassuré parce que les mots n'ont plus le même sens qu'auparavant. C'est le premier niveau que je voulais dire. Le deuxième niveau est un niveau d'actualité qui n'a pas été abordé et pourtant, Dieu sait qu'il était important. Qu'est-ce qui s'est passé ces derniers temps, donc aux alentours du 15 mai, 16 mai, 3 jours après toutes ces déclarations, Nous avons l'OMS qui tient son Assemblée générale à Genève entre le 18 et le 23 mai 2026. Cette OMS est en grande difficulté et là, à nouveau, je vous invite, j'invite vos lecteurs à aller sur l'actualité et taper l'Assemblée générale de l'OMS et voir qu'effectivement, cette Assemblée générale était sous les pires augures puisqu'il y avait deux choses qui arrivaient. Le fait que de plus en plus les gens doutent de l'efficacité de l'OMS à résoudre des problèmes plutôt qu'à les créer. Et d'autre part, il y avait une coupure monstrueuse d'argent, de leur source de financement, puisque les États-Unis et l'Argentine ont quitté l'OMS, ce qui représente moins 20% des financements de l'OMS. À cela, vous devez ajouter une autre crise pour l'OMS financière, c'est que de nombreux pays ont diminué leur cotisation, le financement de l'OMS. Autrement dit, on se retrouve dans une situation où l'OMS va juste mettre à la porte 2371 personnes d'ici juin. Donc vous voyez, dans une immédiateté complète. Et donc effectivement, les choses ne vont pas bon train dans l'OMS. Et donc elle essaye de faire passer des décrets, des systèmes de rangement, des virus, etc. Et elle n'y arrive pas vraiment parce que les différents pays membres commencent à être de plus en plus réticents. Et donc, en fait, trois jours avant que l'Assemblée générale n'ait lieu, tout le monde entier aurait dû parler du fait que l'OMS était en grande souffrance et que effectivement, bien quand vous êtes en grande souffrance, rien de tel de dire que vous êtes tordu la cheville ou que vous avez eu un gros accident ou que le monde entier a besoin de vous écouter, sinon il va mourir. Voilà. Voilà un petit peu pour donner de façon globale une situation aux gens. Alors, je peux comprendre que certains, vu toutes les horribles choses qui sont dites aussi dans les médias sur moi, peuvent douter de ce que je dis. Alors, à ce moment-là, je vais aller sur la maladie la plus dure, qui est Ebola, et je vais leur dire que depuis, en 50 ans, on a recensé. Alors, avec les précautions qui sont importantes d'avoir, hein, parce que on est en Afrique, donc vous avez vu sur le Covid, dans nos pays même, on ne sait pas très bien si, enfin, on s'aperçoit après coup qu'il y avait que moins d'une personne sur deux qui était morte réellement du Covid. On parle de 15 000 morts d'Ebola en 50 ans. Ça peut paraître énorme à vos auditeurs. Alors, je les invite à se souvenir qu'en juillet 2020, j'avais pris la parole sur TV Liberté pour justement mettre un petit peu de connaissances scientifiques dans toute cette folie Covid. Et j'avais parlé de la tuberculose. Cette tuberculose, qui est une maladie infectieuse hautement contagieuse, elle, et qui, en fait, alors là, je vais même pas prendre 50 ans, je vais prendre entre 2020 et 2025, c'est-à-dire en 5 ans, a compté 7 millions de morts. 7 millions de morts dues à la tuberculose quand vous n'en avez pas un mot traité par les informations. Si ça vous semble cohérent et justifiable, je suis heureuse de discuter avec ceux qui trouvent cela parfaitement normal. Pour moi, nous avons là la preuve d'une manipulation médiatique et par des organismes comme l'OMS et donc par voie de conséquence par des gouvernements qui deviennent la marionnette de tels organismes pour nous faire parler d'un sujet quand finalement le seul sujet dont on devrait parler, c'est à ce moment-là, si on veut parler d'une maladie infectieuse, de la tuberculose.
1: Mais vous ne croyez pas qu'il y a un choix politique derrière cela ? Parce que l'Ebola, c'est le continent africain. L'Ebola, c'est le rapport aux animaux. Et alors que la tuberculose, elle s'est un peu domestiquée comme maladie. Vous ne croyez pas que c'est cela ? Et que c'est le rapport à la puissance africaine ? Parce que si vous touchez à l'Ebola, vous allez perturber toute le rapport évidemment, impérialiste avec l'Afrique de toutes les puissances, qu'elles soient russes ou européennes, alors que la tuberculose, elle est beaucoup plus parlementarisée, je veux dire, ou domestiquée. Vous ne croyez pas qu'il y a des raisons politiques derrière ça ?
3: Alors, c'est là où moi, je, au risque de décevoir les gens, je reste toujours dans mon canal d'expertise. Mon canal d'expertise n'a jamais été la politique. Et du coup, je reste à observer un certain nombre de choses qui montrent que, en tout cas, par rapport à ta question initiale que tu m'as posée hier soir en disant est-ce qu'il faut avoir peur d'antivirus, de Ebola, etc. Eh bien, je laisse tout un chacun comprendre de quelle situation on parle. Maintenant, que l'Afrique soit dans le collimateur parce que il est le mauvais élève, non contrôlable par exemple des histoires de confinement ou des histoires en tout cas sur le Covid, la plupart des pays d'Afrique ont réagi d'un seul homme en disant ça ne nous concerne pas, c'est une maladie de blanc. Donc au moins ils ont exclu ils sont débarrassés du problème. Et c'était une façon de gérer qui finalement était raisonnable dès lors que on soignait les gens en fait. Voilà effectivement les j'ai envie de dire que la dimension politique je te la laisse analyser. Il y a évidemment des tas de raisons. En tout cas moi je vois une raison toute simple. C'est que à faire peur aux gens, je contrôle les gens. C'est pour ça que moi, je ne contrôle pas les gens, parce que j'essaye de toujours les rassurer et donc de ne pas leur faire peur. Voilà. Le pouvoir, c'est de faire peur aux gens. Si par exemple là, pendant notre interview, je t'avais dit que il y avait un grand risque avec antivirus ou Ebola, je pense que notre interview serait devenue virale. C'est très facile, en fait, de faire peur aux gens et de créer ainsi un intérêt. Donc, voilà, pour moi, la politique, elle est vraiment au niveau d'un organisme qui s'est revendiqué devoir gérer la santé au niveau mondial, ce qui est déjà une aberration en soi, et qui est en perte de vitesse parce que plus de financement et perte de confiance, et qui, du coup, par tous les moyens, tente de survivre. Il tente de survivre, effectivement, par des histoires différentes, et typiquement Ebola ou tout virus qui passe d'un animal à un être humain, puisque ça donne une dimension incontrôlable, parce qu'on se dit des animaux il y en a toujours autour de nous. Oui, et c'est pour ça d'ailleurs que vous voyez en 2023 ils disent mais les rongeurs français depuis 2023 ils avaient des antivirus. Alors voilà, et en plus ce qu'il y a d'incroyable dans tout cela, c'est que il y a une manipulation des informations qui fait que les gens comprennent pas très bien si c'est hautement transmissible ou pas hautement transmissible. Typiquement, la dernière information sur le hantavirus de l'OMS laissait planer le fait qu'il prenait l'hypothèse qu'il y aurait une transmission par voie aérienne. Et c'est pour ça qu'il considérait que tous les cas exposés sur le bateau étaient des cas. C'est grandiose parce qu'on n'a jamais vu un hantavirus qui soit transmis par voie aérienne. Il faut véritablement, moi j'aime bien provoquer, mais pour se choper un hantavirus, il faut se sniffer un rail, non pas de coke, mais d'excréments de rongeurs. Je ne suis pas certaine que tout le monde fasse ça. Donc voilà, donc c'est une guerre du mensonge pour contrôler les gens. Avec des intérêts divers et variés qui consistent à avoir le pouvoir sur des gens. Donc, ton hypothèse sur l'Afrique est tout à fait possible et plausible.
1: Et pourtant, dans ton livre sur le Covid, tu dénonçais d'une certaine façon l'intrusion du pouvoir politique dans le côté scientifique. On peut maîtriser
3: Peuple. Là aussi, j'ai commencé là-dessus. J'ai commencé en disant, vous voyez, il y a une intrusion des pouvoirs politiques qui font que quelqu'un qui sait qu'il va bien ne peut pas sortir de l'hôpital, et c'est une intrusion du pouvoir politique. Donc ça, oui, ce que je n'arriverai pas à faire de façon suffisamment certaine, ce sont les causes, parce qu'à mon avis, les causes sont c'est des causes assez complexes en fait, qui se résument à avoir du pouvoir sur autrui. Par le biais d'une soi-disant santé.
1: Et qu'est-ce que vous pensez quand l'OMS et le Conseil européen utilisent des formules assez ambiguës, qu'il n'y a aucun danger de propagation dans la population, de même pas de danger sur les croisiéristes, et de l'autre côté on verrouille tout. Quel est ce langage qu'utilisent l'OMS et je crois le Conseil européen, c'est le CDC
3: Absolument. En fait, ça s'appelle la stratégie du souffler le chaud et le froid, et rien de tel pour perdre les esprits, puisque vous ne savez plus sur quel pied danser, vous ne savez plus si vous devez avoir peur ou si vous ne devez pas avoir peur. La raison pour laquelle j'ai pas, pour ainsi dire, pas pris la parole sur toute cette crise à la fois d'antivirus et Ebola, contrairement à beaucoup de mes collègues, c'est que je considérais qu'il n'y avait rien à dire. Donc, dans ces cas-là, je dis circuler, il n'y a rien à dire. Et que finalement, à ressasser ces mots Ebola, antivirus, c'est comme crier au loup. On connaît la stratégie de crier au loup à la maman qui, au bout d'un moment, quand on crie au loup, elle se lasse. On apprend ça aux enfants et elle ne vient pas. Donc, en fait, c'est infantiliser les gens en disant chaud, froid, chaud, froid. Et puis, c'est une forme d'anesthésie pour les rendre captifs de l'information, parce que du coup, ils ne savent pas si c'est grave ou si ça n'est pas grave. Et donc, ils sont obligés de se maintenir au courant.
1: Voilà, on est un peu dans la pièce de Molière, Le malade imaginaire, n'est-ce pas?
3: Oui, mais le problème du malade imaginaire, c'était que c'était une chose individuelle et que finalement, c'était un désordre d'un individu. Tandis que là, c'est...
1: Ça devient collectif.
3: On est beaucoup plus dans 1984, si je dois dire quelque chose. Ça, pour moi, on n'est pas dans Molière, on est hélas dans 1984, de faire peur et de vous dire qu'il n'y a qu'une voix que vous pouvez entendre et toujours à refuser les débats. Vous voyez, en fait, dans les choses que j'aurais pu, qu'on aurait tous dû espérer, surtout compte tenu du fait que l'histoire m'a donné raison, les faits m'ont donné raison, c'était que si un nouveau front s'ouvrait infectieux, alors on me met à débattre avec ceux qui disent le contraire. Voilà. Et non, au contraire, on est de plus en plus dans des silos, isolés les uns des autres, convaincus les uns que les autres ont tort, les autres que les uns ont tort. Et ça relève de la même stratégie de division, de souffler le chaud, le froid, de ne plus savoir où est-ce qu'on en est. C'est très grave. C'est une C'est une explosion de nos sociétés et c'est un naufrage de l'intelligence.
1: Voilà. Sur ce très très beau mot, naufrage de l'intelligence, cher Alexandre Arroyon-Caude, les auditeurs ont été très touchés d'entendre ces explications. Je vous donne rendez-vous pour une autre émission quand on aura guéri le monde entier et qu'on soit sur une planète sans antivirus. Je vous salue.
3: Ah non, mais non, on va pas faire peur aux gens. va pas leur... Là, c'est le contraire de tout ce que je viens de dire.
1: Non, mais tout à fait. Mais c'est l'art de la litote à l'anglaise, puisque vous avez un peu de sang anglais, n'est-ce pas? Je vous salue.
3: Oui, mais enfin, pas vos auditeurs.
1: Bon, on vous salue et à la prochaine. Merci de tout cœur. Il y a plus que de l'intelligence là, il y a de la beauté et de l'amour. Et on vous remercie pour votre analyse. Voilà.
3: Merci.
1: À la prochaine, chère Alexandra.

0: Vous venez d'entendre le libre journal d'Antoine Assaf et Alexandre Preval, diffusé en direct sur Radio Courtoisie, samedi 30 mai 2026, de midi à 13h30 et réalisé par Benoît. 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
1: Et il s'agissait de la dernière rediffusion du libre journal d'Antoine Assaf. Une émission que vous pourrez retrouver sur le site internet de la radio, rc.fr. Il est 1h, bientôt 29 minutes. Très bonne nuit à tous. Je vous rappelle qu'à 2h du matin, nous retrouverons Benoît Aglon cette nuit pour le Libre Journal des Artisans, un document d'archives de Radio Courtoisie du 6 décembre 2025, avec le sujet suivant, aux confluences de l'artisanat et de l'art, rencontre de deux artistes. Avant de retrouver Benoît Aglon, voici une demi-heure de musique consacrée à Franz Liszt avec les soirées de Vienne, interprétées par Franz Klida, ses valses caprices d'après Franz Schubert. Franz Liszt, 1811-1886, disque compact Forlan.
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0: France Clida pour les soirées de Vienne de Franz Liszt, des valses caprices d'après Franz Schubert. Et c'est la fin de cette demi-heure de musique, chers auditeurs. Un disque compact que vous pourrez retrouver aux éditions Forlan. Il est 1h bientôt 59 minutes et dans un instant, dans une minute, nous retrouvons le Libre Journal des Artisans de Benoît Aglon aux confluences de l'artisanat et de l'art, rencontre de deux artistes.
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0: Tout à l'heure à 4h du matin, nous rediffusons les neiges du Kilimandjaro d'hier soir, cette émission de Marc Bessou et une émission Actualité oblige, une émission sur le tennis. Et tout de suite, voici Benoît Aglon, le Libre Journal des Artisans, aux confluences de l'artisanat et de la rencontre de deux artistes. Très bonne nuit à vous tous, chers auditeurs, vous êtes bien à l'écoute de Radio Courtoisie, les 2h.
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0: Bonjour, chers amis auditeurs. Je suis Benoît Aguelon, patron du Libre Journal des Artisans. Je suis assisté de Benoît Duchâtelet. Bonsoir, Benoît.
1: Mais bonsoir, Benoît.
0: Deux Benoît va mieux qu'un, c'est ça?
1: Je crois qu'un Benoît, c'est bien.
0: Deux Benoît, c'est mieux. Donc, ce soir, nous avons l'honneur et le privilège d'accueillir Thomas Pruvot, qui est artiste et spécialisé dans les luminaires et qui a un parcours singulier, ce qui caractérise effectivement notre émission, qui est la promotion de l'artisanat, de l'art, de l'artisanat d'art. Et nous accueillons aussi Philippe Casanova, qui est peintre romain, d'origine française et parisienne, germano-pratine, on va pour rigoler. Bonsoir à tous. Donc vous êtes sur le Libre Journal des Artisans, et pour anticiper par rapport à une nouvelle ligne de programme, vous nous écouterez aussi avec un nouvel invité vendredi prochain à la même heure. Benoît, donc nous avons des invités...